0: Police espagnole sur l'afflux de milliers de migrants à Ceuta fin juillet. Dévoilé ce mercredi, ses conclusions évoquent un dispositif de sécurité moins important qu'à l'accoutumée et la permissivité des policiers marocains. Une version qui contredit celle des autorités espagnoles qui jusqu'à présent ont démenti l'existence d'un tel rapport. La diplomatie européenne fait front face à la Russie et dénonce un acte de terrorisme soutenu par Moscou. Berlin accuse en effet le Kremlin de l'attaque au drone chargé d'explosifs sur l'aéroport de Leipzig début août. L'Iran a visé des bases américaines dans le Golfe, notamment au Koweït, mais aussi aux Émirats Arabes Unis. Téhéran jure de briser l'ennemi américain après des frappes meurtrières sur son territoire. 19 personnes sont mortes, notamment des civils. Le régime iranien dénonce un crime de guerre. Le Brésil ne pourra plus vendre de viande de volaille ou de bœuf dans l'Union européenne, conséquence de l'entrée en vigueur ce jeudi d'une mesure dite miroir sur les importations de viande en provenance du pays d'Amérique latine. Concrètement, les pratiques interdites aux éleveurs européens doivent l'être également pour les viandes importées. Les éleveurs français espèrent que cette mesure permettra de moins tirer les prix vers le bas. Il avait appelé à faire la peau aux écolos. Le président de la coordination rurale, Bertrand Ventot, comparait ce jeudi à Auch dans le Gers pour provocation publique non suivie des faits à commettre un crime ou un délit. C'était lors de son élection à la tête du syndicat agricole le 19 novembre dernier. La ministre de l'Agriculture, Annie Genevard, avait alors condamné la violence de cette déclaration jugée profondément choquante et inacceptable. L'ex numéro 1 mondial Daniil Medvedev et numéro 3 l'américaine Jessica Pegula se qualifient pour le troisième tour de l'US Open quand le grand espoir Rafael Rodar a complètement perdu pied pour son entrée en lice dans le tournoi. Le français Arthur Rinderneche se qualifie aussi pour la suite de la compétition en battant l'espagnol Romé Mounard 7-6, 6-2, 7-5.
1: L'info en continu. 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
2: Les suites de cette tentative d'attentat attribuée à la Russie par l'Allemagne début août à l'aéroport de Leipzig, l'Union européenne a convoqué le chargé d'affaires russe à Bruxelles, la France aussi a convoqué le représentant de la Russie. On va en parler avec vous, Sébastien Baer, ancien correspondant de France Info en Allemagne. Vous rentrez tout juste de Berlin, l'Allemagne, qui est donc en première ligne de cette guerre hybride que Moscou mène en Europe. Pour quelles raisons d'ailleurs l'Allemagne fait-elle figure de cibles privilégiées?
3: Eh bien parce que parmi les pays européens, l'Allemagne est le premier soutien de l'Ukraine, à la fois militaire et financier. Berlin est donc dans le viseur de Kremlin. Autrement dit, la Russie fait payer à l'Allemagne son implication et son rôle de soutien fort. L'aéroport de Leipzig dont on parle est d'ailleurs considéré comme une plaque tournante du soutien logistique à Kiev. Plusieurs avions cargo ukrainiens sont stationnés sur place. Et c'est vrai, ces derniers mois, ces dernières années même, plusieurs sabotages ont visé des voies ferrées, des usines, des câbles sous-marins. On se souvient de l'épisode de la mer Baltique. Et des postes électriques aussi, comme celui de la centrale thermique de Jenschwalde à l'est du pays il y a quelques heures. Des drones ont aussi survolé à plusieurs reprises des aéroports comme celui de Munich qui est le deuxième le plus important d'Allemagne. Des attaques régulièrement imputées à la Russie, accusées de faire appel pour quelques centaines d'euros à des agents qu'on appelle agents jetables chargés d'accomplir une mission, un coup d'éclat avant de disparaître dans la nature.
2: Mais quels éléments ont permis à l'Allemagne d'accuser formellement Moscou d'être à la manœuvre dans cette tentative d'attentat?
3: Rappelons déjà qu'avant de désigner la Russie, les enquêteurs, les services secrets allemands ont pris le temps pendant presque un mois, puisque les faits remontent au 4 août, de relever des indices, d'analyser les données de connexion, de téléphonie, car évidemment accuser la Russie fait monter encore un peu la pression d'un cran supplémentaire dans une Allemagne qui est située à un emplacement stratégique au cœur de l'Europe. Dans un premier temps, le ministre de l'Intérieur allemand était d'ailleurs resté prudent, il avait attribué l'attaque à une puissance étrangère sans plus de précision, mais il faut se rendre à l'évidence, les explosifs, les composants, la technologie portent la signature de la Russie. La police criminelle vient d'ailleurs d'identifier l'ADN de deux hommes qui détiennent un passeport russe et qui sont soupçonnés d'avoir amené le drone explosif à l'aéroport de Leipzig. L'Allemagne qui a annoncé une riposte avec la fermeture du consulat général de Russie à Bonn, la convocation de l'ambassadeur russe à Berlin, le renforcement des contrôles qui visent les ressortissants russes à leur entrée en Allemagne. Le chancelier Friedrich Merz a annoncé que les auteurs d'attaques contre l'Allemagne en paieraient le prix. Il a laissé pour cette fois le soin à ses ministres de l'Intérieur et des Affaires étrangères d'annoncer les sanctions et la riposte. C'est une façon pour lui de conserver une marge de manœuvre en cas d'escalade dans le conflit.
2: Sébastien Baer pour France Info. Nathalie Loiseau est avec nous. Bonsoir.

0: Vous êtes députée européenne du groupe Renew, secrétaire nationale à l'international du parti Horizon. Vous connaissez par cœur, évidemment, ces questions, cette guerre aussi. Vous êtes allée plusieurs fois en Ukraine, cette guerre qui dure depuis 2022 et même peut-être avant, mais en tous les cas, sur le terrain ukrainien depuis 2022 déjà. Nathalie Loiseau, comment avez-vous réagi avec cette accusation très claire de l'Allemagne à l'égard de la Russie? Est-ce que l'Europe est clairement dans le viseur de Vladimir Poutine?
1: Alors, aucun pays européen n'est en guerre contre la Russie, mais la Russie, elle, nous mène ce qu'on appelle une guerre hybride. C'est-à-dire que la Russie de Vladimir Poutine, depuis de nombreuses années en réalité, n'hésite pas à essayer d'affaiblir, de diviser les pays européens par des manipulations de l'information, on le voit régulièrement, y compris en France, par des sabotages, ça a été dit dans votre reportage, des sabotages en mer Baltique ou dans un certain nombre de pays européens, par des survols de drones. Mais ce qui s'est passé avec l'incident de Leipzig, c'est une escalade de la part de Vladimir Poutine et de la part de la Russie. C'est une tentative d'attentat sur le sol d'un pays européen, de l'Union européenne et de l'OTAN. Ça n'est pas un, mais c'est plusieurs drones chargés d'explosifs qui ont été retrouvés dans et autour de l'aéroport de Leipzig, à proximité d'avions cargo qui sont destinés à transporter de l'aide militaire à l'Ukraine, avec des signes manifestement très clairs, puisque l'enquête menée par l'Allemagne a abouti à des conclusions qui ne sont pas discutées, des signes très clairs d'une origine russe de cette tentative d'attentat. Il faut mesurer la gravité de ce dont nous sommes en train de parler de la part d'un pays avec lequel, je le répète, nous ne sommes pas en guerre. Après, est-ce que la réponse allemande et la réponse européenne est à la hauteur de cette gravité? Je n'en suis pas sûre. Si j'étais Vladimir Poutine, je ne suis pas sûre que je tremblerais à l'idée que l'Allemagne ferme le consulat russe à Bonn, ferme le centre culturel, la maison de la Russie à Berlin, et que nous convoquions des ambassadeurs ou des chargés d'affaires russes. Permettez-moi d'utiliser une formule un peu familière, mais ça lui fait une belle jambe à Vladimir Poutine. C'est pas ça qui va faire une véritable pression sur la Russie pour qu'elle arrête de tester notre fermeté, notre détermination et notre unité dans notre soutien à l'Ukraine et dans notre volonté de voir la Russie se retirer d'Ukraine.
0: Alors justement, Nathalie Loiseau, Vladimir Poutine a réagi tout de même à cette réaction des Allemands et des Européens. On voit ça avec Laetitia Cherel de la rédaction internationale de Radio France.
2: La tension est montée d'un cran en Russie. Furieux, Vladimir Poutine s'est offusqué de cette accusation de tentative d'attentat, sans aucune preuve, dit-il, de la part de l'Allemagne, premier soutien de l'Ukraine.
3: Je considère qu'il s'agit d'une nouvelle erreur grossière et à mon avis, elle va clairement à l'encontre des intérêts du peuple allemand.
2: La diplomatie russe, elle, a annoncé avoir convoqué le chargé d'affaires allemand à Moscou et de son côté, Dmitri Medvedev, vice-président du Conseil de sécurité de Russie, n'a pas hésité à se faire menaçant. Il a évoqué sur sa chaîne Telegram l'éventualité de bombarder l'Allemagne. Il mériterait, je cite, « une frappe directe contre toutes les usines allemandes de matériel militaire destiné à l'Ukraine et très probablement aussi contre certains autres endroits à Berlin ». Autant dire que dans la presse russe, ces accusations de l'Allemagne sont très commentées et perçues comme une nouvelle preuve de russophobie de la part des dirigeants européens.
0: Laetitia Cherel de la rédaction internationale de Radio France. Nathalie Loiseau, vous venez d'entendre la réaction de Vladimir Poutine. Vous venez de dire à l'instant que les mesures prises par les Européens, par l'Allemagne, était insuffisante. Que faudrait-il faire avec vous pour peut-être appuyer davantage ce message de défiance à l'égard de la Russie et lancer peut-être un avertissement pour que cela ne recommence pas?
1: Oui, c'est pas exactement la défiance vis-à-vis de la Russie, c'est plutôt monter dans notre capacité à dissuader la Russie de recommencer et d'aller plus loin. Parce qu'on voit bien, la Russie teste la détermination des Européens et teste aussi les opinions publiques européennes. Tout ce que vous avez décrit et tout ce que votre correspondante à Moscou a relaté, c'est uniquement de la gesticulation à destination des opinions publiques européennes et plus précisément allemandes, sachant qu'il y a une élection à la fin de la semaine en Allemagne. Et qu'un parti résolument et ouvertement pro-russe espère l'emporter dans cette élection régionale. Donc tout ça, c'est de la guerre hybride, c'est de la manipulation, c'est de la propagande. C'est essayer, parce que la Russie ne progresse pas sur le front ukrainien, à la fois de faire plier l'opinion publique ukrainienne avec des bombardements sur les civils qui sont absolument insupportables, insoutenables, et inacceptable, mais aussi d'essayer de faire peur aux Européens pour que certains, et on en trouvera dans la classe politique un peu partout en Europe, disent attention, il ne faut pas provoquer la Russie c'est très dangereux de la provoquer. Ce qu'il faut, c'est dissuader la Russie de poursuivre ses opérations contre les pays européens, voire d'aller plus loin. Et nous avons sérieusement intérêt à le faire, parce qu'il y a un certain nombre de services de renseignement européens qui nous disent que si nous restons les bras ballants ou quasiment, il y a un risque d'une attaque sur un pays de l'OTAN de la part de la Russie.
0: Mais comment qu'est-ce qu'on peut faire sans aller trop loin ?
1: Franchement, je peux vous assurer que la dernière fois que les Européens s'étaient réunis pour envisager des sanctions, ils n'ont vraiment pas brillé, ni par leur détermination, ni par leur sens de l'histoire.
0: Mais il y en a déjà beaucoup, des sanctions, Nathalie Loiseau.
1: Vous savez, la France et l'Italie ont un triste record, celui d'accueillir plus que jamais des touristes russes sur notre sol et plus que tous les autres pays européens. Est-ce que nous avons vraiment besoin d'accueillir ces centaines de milliers de Russes qui viennent... ces oligarques qui viennent dans les stations balnéaires ou dans les stations de ski et qui se moquent ouvertement de ce qui se passe en Ukraine, voire de ce qui se passe sur le front. Est-ce que nous ne pourrions pas serrer la vis ? Est-ce que nous ne pourrions pas décider une fois pour toutes que tous ceux qui ont combattu contre l'Ukraine dans la guerre sont interdits de visa en Europe ? On ne demande pas l'impossible, on ne demande pas l'inaccessible. Est-ce que, quand on parle de la flotte fantôme russe, c'est-à-dire la manière qu'a trouvé la Russie d'échapper à la limitation du prix du pétrole qu'elle exporte. La France est active pour essayer d'identifier et d'arraisonner des navires russes. Et vous avez beaucoup de pays dans l'Union européenne, bizarrement les pays qui ont des armateurs qui font un lobbying d'enfer, qui ne veulent pas aller plus loin ou qui n'arraisonnent jamais. C'est le cas de la Grèce. C'est le cas des Pays-Bas, c'est le cas du Danemark, c'est le cas de l'Allemagne. Tiens, puisque l'Allemagne vient d'être ciblée, l'Allemagne pourrait faire beaucoup, beaucoup plus pour lutter contre la flotte fantôme russe. Ce sont des sanctions, ça n'est pas escalatoire. Il faut arrêter de se faire peur et de penser qu'en montrant notre détermination, la Russie pourrait aller plus loin. C'est quand nous montrons notre faiblesse que la Russie avance et a l'impression qu'elle avance et qu'elle enfonce un ventre mou. On ne peut plus montrer un ventre mou à la Russie. On doit lui montrer que chacune de ses actions a un coût et lui montrer aussi la voie de sortie. Si elle est prête à signer une paix acceptable avec l'Ukraine, nous ne sommes pas en guerre avec la Russie. Le chemin pour que les sanctions s'arrêtent est connu. Le jour où la Russie arrête la guerre contre l'Ukraine, il n'y a plus de guerre. En revanche, si on cédait à la pression de la Russie, il n'y aurait plus l'Ukraine.
0: Et on voyait de nouveaux moyens de défense aérienne, par exemple, à l'Ukraine. C'est aussi une manière de réagir. C'est ce que fait l'Europe.
1: Je peux vous dire que c'est ce que ne fait pas assez l'Europe. Les ministres de la Défense de l'Union européenne ou leurs représentants, la plupart des grands pays de l'Union européenne, n'ont même pas envoyé leurs ministres à la réunion des ministres de la Défense de l'Union européenne qui s'est tenue avant-hier et hier en Irlande. La plupart des ministres de la Défense n'ont pas fait le déplacement. Vous êtes Vladimir Poutine, vous voyez ça, vous lisez des communiqués émouvants sur notre solidarité vis-à-vis d'Ukraine et notre envie d'en faire plus, vous voyez que les ministres se déplacent même pas, vous voyez que les pays qui disposent de batteries de patriotes comme l'Espagne ou la Grèce ne répondent pas présents quand on leur demande d'envoyer ces batteries en Ukraine pour protéger des populations civiles, qu'est-ce que craint aujourd'hui l'Espagne qui l'empêcherait d'envoyer des patriotes en Ukraine? Franchement, donc non, l'Europe ne fait pas ce qu'il faut. L'Europe maintient la tête de l'Ukraine au-dessus de l'eau, à peine, avec difficulté. Elle pourrait faire beaucoup plus. Et si vous me dites qu'on n'a pas d'argent, qu'on a des problèmes budgétaires, je vous rappellerai qu'on a un trésor de guerre qui se trouve en Europe. Ce sont les avoirs russes gelés. Ils se trouvent principalement en Belgique. C'est plus de 200 milliards d'euros que la Russie devra un jour payer à l'Ukraine sous forme de dommages de guerre. Simplement, si on attend qu'il y ait une paix et qu'il y ait une décision de justice, on attendra 10 ans. C'est aujourd'hui qu'Ukraine a besoin de moyens pour se défendre. Les moyens, ils dorment chez Euroclear. C'est à la Russie de payer pour ce qu'elle fait subir à l'Ukraine.
0: Merci Nathalie Loiseau d'avoir réagi sur France Info, députée européenne du groupe Renew et secrétaire nationale à l'international du parti Horizon.
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3: C'est l'heure du choix de France Info qui nous emmène ce matin au cœur du marché de Rungis, le plus grand marché d'Europe, où 3000 tonnes de fruits et légumes transitent chaque jour, des fruits et légumes qui sont de plus en plus petits et de plus en plus rares. C'est la conséquence de cet été de canicule et de sécheresse. La ministre de l'Agriculture doit annoncer un plan d'aide demain. Et à Rungis, Caroline Félix, où vous êtes allée, les primeurs doivent s'adapter.
5: 5h du matin, c'est le pic de l'activité au carreau des producteurs, les maraîchers d'Île-de-France. Benjamin Simoneau de Vos, Polaire Rouge, me montre sa production.
6: En tomate, on aura des fruits plus petits, un petit peu fendus aussi, du fait de la canicule, que la plante a été stressée. Sur la tomate grappe, d'habitude une tomate grappe, c'est 5 fruits. En ce moment, on peut trouver plus de tomates grappe de 3 ou 4 fruits.
5: Autre conséquence des températures extrêmes, la rareté, et ce malgré son système d'irrigation installé sur son exploitation en Seine-et-Marne.
6: Un gros manque de production en ce moment, notamment en tomates, puisque les fleurs en fait ont brûlé, on n'a pas de fruits à récolter un mois et demi derrière. Sur certaines variétés, on est à 100% de perte, et en moyenne, on est à peu près entre 40 et 50%.
5: Benjamin tente de prendre du recul.
6: On a été un petit peu habitué à la surabondance aujourd'hui. Ça remet les idées en place d'avoir un petit peu des manques comme ça. Bon, par contre, dans les fêtes, à la fin de l'année, il va falloir rendre des comptes aux banquiers. Un client, tiens, Nico, viens voir, on a besoin de ton ressenti.
5: Nico, petit primeur des Yvelines, une cagette de fraises sur son chariot.
7: Il y a un peu moins de variétés dans tous les domaines, hein, carottes, etc. Salade aussi, on a moins de sucrine ou elle est plus petite. Évidemment, il ne faut pas pleurer, il faut faire avec. Puis comme les clients le disent, hein, il n'y a que ça, il n'y a que ça. Hein.
5: Petit calibre, moins de choix et autre constat.
7: Mais les prix augmentent, tout ce qui est vert, épinards, salade, tout ça, ça pris un petit peu quoi. On est à 10%.
5: Mais pour ce qui est du prix des tomates, son fournisseur Benjamin ne bouge pas.
6: Si on devait augmenter les prix sur réellement la perte qu'on a eue, je devrais vendre deux fois plus cher que d'habitude. C'est complètement débile. Donc vaut mieux avoir un prix lissé, on va dire, sur l'année et que tout le monde s'y retrouve.
5: Il ne veut pas trop faire varier ses tarifs pour fidéliser les clients. Direction un hangar beaucoup plus grand de Rungis, à perte de vue, des cagettes de mangue, de champignons, d'épinards, pas de petits maraîchers, mais des dizaines de grossistes qui se fournissent partout dans le monde. Et ici, les prix varient davantage en fonction de l'offre et de la demande. Exemple avec Tony, un grossiste. Vous avez acheté plus cher?
8: Deux fois plus cher. Tomates, particulièrement. Tomates, oui.
5: Et donc vous vendez deux fois plus cher alors?
8: Ça, c'est clair. C'est la première année que je vends aussi cher la tomate.
5: Enfin, vos clients restent fidèles ou alors...
8: Ils restent fidèles, mais ils achètent beaucoup moins de volume.
5: Tombez sur vos pattes ou pas?
8: On va dire que le prix, quand il est cher, ça compense un peu le manque de volume, quoi.
5: À côté, son client Boris, imprimeur habitué de Rungis, l'écoute attentivement.
9: Ils gagnent sur leur marge, nous on baisse notre marge. Voilà, nous, une tomate qu'on paye 2 euros, on devrait la vendre 2,95. En ce moment, on la vend 2,49. Parce que les gens, ils veulent pas payer une tomate au-dessus de 3 euros. Donc on prend l'ardoise, 2,49, là on l'a pas vu. On se bat pour le futur, quelle aventure,
5: hein. Cet été, Tony n'arrive plus à se fournir en Provence ou en Bretagne, très touché par la sécheresse.
8: J'ai dû me rabattre un peu dans des pays tiers pour avoir un peu plus de produits, quoi. J'ai fait de la tomate de Turquie, or que je fais jamais de la Turquie. Après, j'ai fait aussi de la Pologne. Par contre, le produit polonais est beaucoup mieux que la Turquie.
10: si on veut faire que du produit français là, en ce moment, ben, on va installer la moitié de la boutique. Hein.
5: Audrey tient deux boutiques à Paris.
10: Ah, mais d'habitude, à cette période-ci, c'est la période la plus sympa. C'est-à-dire qu'on a encore les produits de fin de saison d'été, on a tous les produits d'automne qui démarrent, et là, tout est difficile.
5: Elle a changé ses habitudes ici à Rungis.
10: On est moins fidèles, parce que justement, on va butiner chez tous nos fournisseurs pour essayer de trouver les meilleurs produits. On doit se lever plus tôt, en fait, pour trouver le produit le plus adapté à nos commerces. Là, il faut qu'on fasse deux colis par-ci, trois colis par-là dans le même produit, parce qu'on n'arrive pas à sortir toute la quantité chez le même fournisseur.
5: Et ici, à Rungis, on craint aussi la répercussion sur cet hiver.
11: Et c'est là qu'on va s'apercevoir de ce qu'on a eu comme temps au mois de juin, juillet, août.
5: Philippe Seru est maraîcher dans la Sarthe et il constate que les légumes et racines plantées cet été n'ont pas pris.
11: Il ne va pas y avoir de choux à table, il ne va pas y avoir de céleri, poireaux beaucoup moins, carottes beaucoup moins. C'est là le problème. Quand on fera le bilan des maraîchers, combien vont arrêter, on va vite le voir. Hein. Des années comme ça, on se fragilise.
5: Mais plutôt que des aides pour passer l'hiver qui doivent être annoncées par la ministre de l'Agriculture, il réclame des baisses de charges.
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14: Un sujet ce matin, Fanny, qui intéresse tous ceux qui aimeraient bien acheter ou renégocier leur crédit, ce sont les taux immobiliers. Ça s'était calmé, mais ça repart à la hausse. Pour quelle raison? Comment on l'explique?
15: Plusieurs explications. La première, c'est le contexte international d'abord. La guerre dans le détroit d'Ormuz complique le commerce. Et ça fait repartir les prix à la hausse un peu partout dans le monde. Aux États-Unis, en Allemagne, on voit de l'inflation. La seconde raison tient à notre situation française. C'est une spécificité parce que c'est notre dette qui est colossale et qui nous plombe sur les marchés financiers. La France emprunte désormais à des taux d'intérêt qui sont extrêmement élevés.
14: Et on a franchi un cap cet été?
15: Oui, on a dépassé les 4%. On est même monté jusqu'à 4,2% pour l'achat de dette française à 10 ans. C'est plus que la Grèce, plus que l'Italie, que l'Espagne, qui pourtant ont longtemps été les mauvais élèves de la zone euro. Mais ces pays, ils ont assaini leurs comptes en faisant des réformes et ils ont rassuré les créanciers. Alors que nous, eh bien, je suis désolée, mais pour faire simple, on porte désormais le bonnet d'âne en Europe et les investisseurs continuent de nous prêter, mais ils nous font payer le prix fort. Et forcément, eh bien, ces 4%, les banques en tiennent compte pour fixer leur propre taux d'intérêt pour les emprunts qu'elles proposent à leurs clients. Et pour maintenir leur marge, eh bien, toutes les banques relèvent actuellement leur barème.
14: Alors, on emprunte à combien aujourd'hui?
15: Pour des crédits sur 20 ans, allez, comptez autour de 3,5%, alors qu'il y a encore quelques mois, on était plutôt autour de 3%. Concrètement, ces petits pourcents en plus, ça vous rajoute quelques dizaines d'euros par mois sur votre remboursement sur 20 ans, ça n'est pas rien.
14: Ça veut dire quoi, Fanny? Ça veut dire que si on a un projet immobilier, il faut y aller dès maintenant, il ne faut pas traîner?
15: Il ne faut pas, dans le contexte, attendre, parce qu'attendre, c'est prendre le risque de voir les conditions se durcir, les taux monter encore. Alors, tout dépend quand même de votre situation. Les bons dossiers, c'est-à-dire si vous avez un emploi stable, de l'épargne, vous pouvez encore obtenir du 3,20-3,30% sur un crédit pour 20 ans. Une note positive quand même, parce que je ne veux pas vous plomber le moral tôt matin. La bonne nouvelle, c'est que les prix de l'immobilier, eux, ils ont plutôt tendance à baisser.
14: Merci beaucoup, Fanny Guinochet.
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14: Daniel Charbonnier, bonjour.
16: Bonjour.
14: Je le disais, la Russie, l'OTAN s'approche toujours un peu plus de la fameuse ligne rouge qui ne doit pas être dépassée, celle qui rapproche de la guerre.
16: Oui, et c'est tellement sérieux qu'il a fallu plusieurs semaines pour le savoir. Hier, mardi 1er septembre, les Allemands ont décidé de rendre responsables les Russes d'une attaque hybride de drones qui a eu lieu sur leur territoire. Les faits remontent à début août et sont passés un peu inaperçus. Un drone chargé d'explosifs a attaqué l'aéroport de Leipzig en Allemagne, un endroit stratégique qui se trouve être également une plateforme clé pour l'armée allemande, l'OTAN et pour le soutien logistique à l'Ukraine. À l'époque, on avait focalisé notre attention sur la Lettonie où des avions de chasse de l'OTAN avaient abattu à la même période un drone dans l'espace aérien letton à la frontière avec la Russie. Mais ce n'est pas là qu'il fallait regarder visiblement puisque l'affaire sérieuse se déroulait en Allemagne. L'endroit visé par les Russes se voulait symbolique. Le message de la Russie adressé à l'Europe était clair. Il disait « Vous devez stopper d'aider Kiev.
14: Et comment explique-t-on qu'il ait fallu autant de temps pour que l'Allemagne réagisse?
16: Alors tout d'abord, les Allemands et l'OTAN ont dû vérifier à deux reprises avant d'accuser la Russie. Il faut quand même avoir en tête qu'on est à la frontière de la déclaration de guerre. Imaginez l'inverse, l'OTAN qui envoie un drone chargé d'explosifs sur Moscou. Ensuite, l'Allemagne n'est pas un petit pays comme la Lettonie. L'Allemagne, c'est avec la France le cœur de l'Europe. On imagine que la pression est vraiment montée d'un cran, car on ne parle pas d'un drone qui vient se perdre dans un champ en Roumanie ou en Pologne, comme cela a déjà été le cas. On parle d'un drone chargé d'explosifs qui vient directement narguer l'OTAN. Alors, après, on comprend mieux une chose. La visite du directeur de la CIA la semaine dernière à Moscou, qui a surpris tout le monde. Là encore, on a regardé au mauvais endroit, on a justifié sa présence par le fait que Poutine voulait s'attaquer à un des pays baltes, alors que probablement, il s'agissait d'évoquer l'affaire du drone russe en Allemagne et de déminer, si j'ose dire, le terrain, ou au moins de taper du poing sur la table.
14: C'est ce qui explique que la réponse à cette agression est avant tout diplomatique.
16: Absolument. En guise de réponse, l'Allemagne a annoncé fermer un consulat russe à Bonn et un centre culturel à Berlin. L'OTAN a rappelé qu'elle se tenait aux côtés des Allemands et qu'elle resterait fidèle à ses missions de défense de ses membres. La Suède, en solidarité avec l'Allemagne, a convoqué l'ambassadeur de Russie. La France, encore, soutient l'adoption de nouvelles sanctions européennes contre la Russie. On reste dans le champ de la réponse diplomatique avec une question ce matin. Quel enseignement les deux camps ont-ils tiré de cet épisode en forme de provocation?
14: Merci beaucoup Nathanaël Charbonnier, France Info Monde.
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14: Constance Villanova. On comprend mieux la France de 2026 en ouvrant nos placards. Ce qu'on achète en dit parfois plus long sur nous et sur notre vote que les sondages.
15: Oui, sinon ce matin je vous parle des mythologies de Roland Barthes. Je vois votre regard, Bruno Delis, ça vous embouche un coin.
14: Ah oui,
15: je vous l'ai déjà dit.
14: Je pensais que vous parliez de Fabien Barthez.
15: Non mais voilà, je vous l'ai déjà dit, je ne suis pas qu'un physique. Barthes, donc, 1957, le philosophe décortique les objets des années 50, du beefsteak frites à la Citroën DS. Pour lui, derrière tout ce qu'on achète, il y a une idéologie. Et l'année 2026 a elle aussi ses mythologies réunies dans un ouvrage qui vient de paraître, Nous les Français, un best-seller déjà. L'idée, nos achats, raconte qui nous sommes et pour qui nous votons.
14: Alors vous avez sélectionné trois objets pour les archéologues du futur.
15: Exactement Simon, d'abord la doudoune, dis-moi laquelle tu portes, je te dirai pour qui tu votes. La doudoune fine de marque japonaise sous le manteau, centriste ou social-démocrate. Celle avec le logo scooter, vous savez, adoré des buralistes, des commerciaux et des vignerons. Droite modérée ou RN. La sans manche qui rime avec 440 et start-up, et Bordeaux hein, pour moi. Droite business. Et la gauche, me direz-vous.
14: Alors
15: ouais, elle n'en porte pas.
14: Elle
15: porte
14: pas de polaire.
15: Elle porte une polaire et pas une doudoune.
14: D'accord.
15: Voilà.
14: Alors deuxième objet, le fameux air fryer.
15: Cette friteuse sans huile, Simon, 3,2 millions de ventes en 2024, soit une toutes les 10 secondes. Je pense même qu'il y a un lobby air fryer, selon moi. Et les internautes s'en moquent, écoutez.
17: Le repas de midi, à ton avis, j'ai fait avec quoi? Mais tu mets tout dedans, tu fais un plat plat, ça cuit 15 minutes. C'est vrai. Et ça, c'est la magie. Je peux même faire des gâteaux au chocolat. C'était encore avec tes vieilles poils et tout. Oh.
15: Alors, pourquoi la France en raffole? Le livre y voit la réponse à tous les maux du moment, rien que ça. Économie d'énergie face à l'inflation et gain de temps.
14: Et puis, un autre objet donc qui définit, si je vous comprends bien, la France d'aujourd'hui, un sac à dos.
15: Oui, numéro 1 des ventes, l'inévitable Cabaya, avec sa pochette personnalisable, 120 millions d'euros de chiffre d'affaires sur les réseaux sociaux. C'est l'overdose.
18: Cette immondice de sac Cabaya, c'est ce qui réunit les RH et les intermittents du spectacle. C'est aussi le sac de la collègue relou qui, à midi, elle est en mode « On va déjeuner où ?» Mais bébé, que Dieu nous préserve de déjeuner avec toi, en fait. Pourquoi faire pour que tu nous parles de la nouvelle méthode Montessori que t'essayes sur ta fille prune calibre 3 bio? Va des rétro Cabaya.
15: 75% de clientèle féminine entre 30 et 45 ans, CSP+, c'est provincial. Étonnant puisque dans la maison ronde, c'est notre camarade William Gay Costa qui le porte à le mieux. Le Cabaya est vegan en plastique recyclé, mais fabriqué en Chine, vertu écolo un peu paradoxale. Surtout, on le personnalise à fond, bah, sauf que tout le monde le porte. Bref, les politiques.
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2: Il est 2h30, les infos, Léa Giraudeau. La FNSEA, principal syndicat agricole français, tape du poing sur la table et réclame les mesures d'urgence promises par le Premier ministre immédiatement. Mercredi matin, le gouvernement a annoncé reporter de quelques jours les mesures pour soutenir les agriculteurs face à la sécheresse. Le président de la FNSEA, Arnaud Rousseau, rappelle la détresse très avancée dans les fermes où certains agriculteurs se posent la question d'arrêter leur activité. Le président de la coordination rurale, Bertrand Venteau, devant la justice ce jeudi dans le Gers. Il est poursuivi pour provocation publique à commettre un crime ou un délit. Lors de son élection le 19 novembre dernier, il avait appelé à faire la peau aux écolos, ce sont ses mots. La ministre de l'Agriculture, Annie Genevard, avait alors condamné la violence de cette déclaration jugée profondément choquante et inacceptable. Un professeur de sport mis en examen pour viol et agression sexuelle sur au moins 7 mineurs dans le Pas-de-Calais. Les faits se sont déroulés dans plusieurs établissements scolaires du département entre 2012 et 2025. Plusieurs plaintes ont été déposées, l'homme a été incarcéré. Il pourrait aussi y avoir d'autres victimes, affirme la procureure de la République de Boulogne-sur-Mer à Issy-Nord. Les investigations, elles, se poursuivent. Le suspect était actif dans plusieurs associations sportives. Emmanuel Macron rencontrera ce jeudi matin à Londres le nouveau Premier ministre britannique, Andy Burnham. Les discussions sur l'Union européenne, la guerre en Ukraine et l'immigration notamment. Les deux hommes qui se sont déjà croisés ce mercredi soir pour l'inauguration de l'exposition consacrée à la tapisserie de Bayeux au British Museum. L'occasion pour le président français d'espérer que Paris et Londres tisseront un lien aussi étroit que les fils de la célèbre tapisserie millénaire. La diplomatie européenne qui se montre soudée et dénonce une attaque terroriste de la part de Moscou. La Russie est jugée responsable par Berlin de l'attaque de drones chargés d'explosifs contre l'aéroport de Leipzig le mois dernier. Le chargé d'affaires de l'ambassade russe en France a été convoqué ce mercredi par le Quai d'Orsay. 8 ans après son lancement, la sonde BepiColombo se pose sur la planète Mercure. La mission européano-japonaise doit maintenant explorer cette mystérieuse planète. C'est la première fois que deux engins vont simultanément étudier la planète la plus proche du Soleil. Mercure n'a jusqu'ici été visitée que 2 fois dans l'histoire, c'était en 1973 et en 2011 par les Américains. L'Europe qui a décidément son regard tourné vers les étoiles, à une semaine du sommet international de l'espace à Paris, le directeur de l'Agence spatiale européenne estime que le vieux continent a la capacité de développer les vols habités et pour un coût très raisonnable. Un premier Français qualifié pour le 3e tour de l'US Open, Arthur Rinderknecht, se qualifie pour le 3e tour de l'US Open en battant l'Espagnol Romé Mounar 7-6, 6-2, 7-5. Qualification aussi de l'ex numéro 1 mondial Daniil Medvedev. Suite et fin du 2e tour ce jeudi avec 4 Français à l'affiche, dont Quentin Alice opposé au numéro 2 mondial, l'Allemand Alexander Zverev.
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0: L'escalade verbale et militaire entre l'Iran et les États-Unis depuis quelques jours est un scénario qui se répète encore et encore dans cette guerre déclenchée à la fin du mois de février. L'Iran dit ce soir vouloir briser les États-Unis après une série de bombardements qui a fait plusieurs morts selon Téhéran. Timur Özturk.
3: Oui, Téhéran dit ce soir changer de stratégie pour briser l'ennemi. Derrière ces menaces floues, des attaques ce matin aux drones et aux missiles sur la Jordanie, le Koweït, Bahreïn, les Émirats et le Kurdistan irakien. L'Iran divisé des bases américaines dans la région, mais répète que tout pays coopérant avec l'armée américaine est une cible potentielle. Une montée de tension après 2 jours de bombardements américains intensifs, dont un potentiel nouveau crime de guerre. L'Iran dénonce une frappe lors d'un mariage, 4 morts et 68 blessés, dont des enfants. Washington n'a pas directement commenté cette frappe, mais le commandement américain pour le Moyen-Orient assure que l'armée américaine ne prend jamais pour cible des civils. Voilà le vrai visage des États-Unis, accuse pour sa part le régime iranien.
0: Timur Özturk pour France Info. Bonsoir Adel Bakawan. Vous êtes directeur de l'Institut européen d'études sur le Moyen-Orient et l'Afrique du Nord. Vous avez écrit ce livre, La décomposition du Moyen-Orient, 3 ruptures qui ont fait basculer l'histoire aux éditions Talendier. Comment interpréter cette escalade verbale et militaire depuis quelques jours entre l'Iran et les États-Unis ?
19: Écoutez, nous sommes entrés dans la 3e phase de cette conflictualité entre Washington et Téhéran. Je parle bien évidemment de la conflictualité et non pas de la guerre. Nous ne sommes pas en guerre, nous sommes dans la gestion de la conflictualité. La 3e phase, la 1ère phase, bien évidemment, c'était la guerre. La 2e phase, c'était la négociation. Donald Trump n'a pas réussi à s'imposer ni dans la 1ère phase, ni dans la 2e phase. Il pense qu'aujourd'hui, avec la troisième phase, ayant le blocus économique total contre la République islamique d'Iran comme principe régulateur de cette nouvelle phase, il pense qu'il a la main. Il pense qu'il va détruire l'économie iranienne, il pense qu'il va mettre à genoux la République islamique d'Iran, et bien évidemment, à certains niveaux, il a raison, l'économie iranienne est presque à terre. C'est pourquoi les gardiens de la révolution islamique sont en train de perdre le contrôle en augmentant le niveau et l'intensité de leur discours contre les États-Unis et contre les pays du Golfe, mais aussi contre le Kurdistan irakien, comme vous l'avez mentionné, et la Jordanie. Et en riposte, bien évidemment, les Américains répondent militairement. Pour moi, ce n'est pas le militaire qui est le cœur de la stratégie de la troisième phase, mais plutôt le blocus.
0: Alors pourtant, il y a un retour, on va dire quand même plus important, des frappes américaines. Il y a aussi ces ripostes iraniennes, mais pour vous, c'est encore de la gestion, ce n'est pas une reprise vraiment des hostilités.
19: Ce n'est pas une reprise. Lorsqu'on étudie en détail les cibles frappées à la fois par les Américains et par les Iraniens, on comprend immédiatement que nous ne sommes pas retournés à la guerre. Regardez, les Américains frappent depuis 3 jours la côte de Détroit d'Hormuz. Les Américains ne frappent pas Téhéran. Les Américains ne frappent pas les infrastructures. Les Américains ne frappent pas les grandes personnalités qui se montrent en public, par exemple Khalid Pav ou le président de la République ou d'autres acteurs iraniens. Et les Iraniens, pour riposter, ils ne frappent pas les navires américains pas très très loin du détroit d'Hormuz. Et pourtant, ils peuvent frapper les navires et les bâtiments américains. Et pourquoi ils ne le font pas? Parce que les Américains, comme les Iraniens, savent parfaitement qu'ils sont pas, ils n'ont pas la volonté de retourner à la guerre dans cette nouvelle phase. Et ils savent très bien, si jamais les Américains frappent les infrastructures, les Iraniens, cette fois, ils vont frapper les bâtiments et les navires. Et là, on entrera bien évidemment dans une nouvelle phase de la guerre et non pas de la conflictualité. Pour moi, il y a la communication. Et il y a les faits. Les faits nous disent non, on n'est pas retourné à la guerre.
0: Oui, on va préciser, et pour compléter ce que vous venez de dire, Adel Bakawan, que les Iraniens frappent en direction de bases américaines, d'intérêts américains dans les pays qui se situent autour, la Jordanie ou encore Bahreïn, mais vous avez raison, pas directement les navires américains, d'où partent notamment les avions qui effectuent ces frappes américaines sur l'Iran. Je reviens un instant, Adel Bakawan, sur ce que vous disiez sur la situation à l'intérieur de l'Iran. L'Iran qui a appelé, c'était hier ou avant-hier, ses citoyens à réduire, par exemple, leur consommation d'essence.
19: Tout à fait.
0: Ce qui paraît assez incroyable quand on connaît les réserves dont peut disposer l'Iran. Est-ce que ça, c'est le signe qu'il y a quelque chose qui est en train de s'enrayer à l'intérieur même du pays, et l'une des raisons peut-être d'ailleurs pour lesquelles Donald Trump l'avait redit, mais il a une nouvelle fois appelé aujourd'hui les Iraniens à se révolter.
19: Bah, vous avez absolument raison de mentionner cet aspect très très stratégique et très important. Mais si vous me permettez juste avant de rebondir sur cet aspect-là, moi j'étais au Kurdistan irakien et je suis rentré il y a 3 jours. Une petite clarification qui va dans votre sens. En réalité, les Iraniens ne frappent pas les bases militaires américaines à Bahreïn, en Jordanie, au Kurdistan irakien. Ce sont les bases jordaniennes, bahreïnites ou kurdes dans lesquelles et sur lesquelles il y a des Américains. Il y a des Américains. Juridiquement parlant, ce sont les bases jordaniennes, enfin les bases arabes, kurdes, etc. Mais bien évidemment, les Américains se trouvent sur ces bases-là. Et donc cette nuance institutionnellement et juridiquement parlant, c'est très important dans la gestion de cette conflictualité. Autrement dit, les Iraniens ne frappent pas directement les intérêts américains, mais indirectement. Et pour rebondir sur ce que vous avez dit, mais vous avez absolument raison, moi j'étais sur les frontières iraniennes il y a 3-4 jours au Kurdistan irakien, Khalid Baf, le président du Parlement, disait pour la première fois, il disait, un peuple qui a faim ne peut pas résister. Et dans le contexte d'un régime ultra-autoritaire, si un acteur politique à ce niveau peut se prononcer de cette façon-là, c'est qu'il y a un vrai problème au sein de la société iranienne. Et il ne faut jamais oublier que 33 millions d'Iraniens, selon les déclarations du chef du développement des Nations Unies, 33 millions d'Iraniens sont exposés à la pauvreté extrême. Et aussi, $1 américain est équivalent à peu près de 2 millions de réals iraniens. Autrement dit, nous sommes dans un contexte très grave. Et j'ai calculé, j'ai compté, hein, j'ai sorti ma calculatrice, Mujtaba Khamenei, depuis sa nomination, neuf fois, il s'est adressé à la société iranienne pour dire il faut rester unis, il faut rester fédérés, il ne faut pas écouter l'ennemi. Cela prouve qu'à l'intérieur de la société iranienne, mais je pourrais même aller un peu plus loin, à l'intérieur du régime, il y a des fractures qui pèsent sur les orientations stratégiques de cette conflictualité.
0: Que sait-on, Adel Bakawan, sur... On a pu voir quelques images de manifestations, mais tout ça n'est pas très clair, évidemment, parce que la communication est toujours, évidemment, très difficile et les informations compliquées à confirmer sur place en Iran, mais on a vu et on a pu voir certaines images. On sent qu'il y a une nouvelle fois quelque chose qui se passe à l'intérieur du pays. Est-ce que vous en savez davantage?
19: Écoutez, comme je vous ai dit, j'étais dans la région, j'étais pas très très loin des frontières iraniennes. J'ai énormément discuté avec les Iraniens qui se trouvent autour des camps irakiens. En réalité, pour rester objectif à un autre, il n'y a que des micro-manifestations. Oui. Il n'y a pas des macro-manifestations. Pourquoi? Parce qu'au mois de janvier, hier, Donald Trump, dans un de ses messages, il demande au peuple iranien, il comprend pas pourquoi le peuple iranien ne descend pas dans la rue. Mais monsieur le président de la République, lorsque le peuple iranien était dans la rue, lorsque le peuple était massacré par à peu près 33 000 Iraniens, et lorsque vous avez dit l'aide arrive, cette aide n'est jamais arrivée. Aujourd'hui, lorsque le pays est dans un contexte de guerre, lorsqu'il y a des bombes qui tombent partout et sur l'ensemble du territoire, un Iranien se pose mille fois la question, à la fois à cause des bombes, mais aussi à cause d'un régime qui tue sans aucune retenue. Hein. Dès que vous sortez dans la rue, les Iraniens me disaient, on pourrait être qualifié comme un traître et non pas comme un nationaliste qui souhaite changer le régime.
0: Mais alors, est-ce que le peuple iranien va se soulever et se battre comme le souhaite Donald Trump, alors justement que l'économie iranienne est en train de s'effondrer complètement? Ce sera ma toute dernière question. Jusqu'où tout ça peut aller?
19: Je suis persuadé que tant que nous sommes dans le contexte de guerre, le peuple iranien ne descendra pas dans la rue. Et je pense que Donald Trump a compris cette dynamique, c'est pourquoi il n'a aucune volonté de retourner à la guerre. Mais par contre, on sait très bien, la volonté est une chose, et le terrain une autre. Le terrain a ses propres logiques. Par exemple, lorsque les Iraniens minent le détroit d'Hormuz, Donald Trump n'a pas le choix qu'intervenir militairement.
0: Merci beaucoup Adel Bakawan. Et pardon, je termine, mais le régime iranien peut-il encore réagir et a-t-il des moyens militaires conséquents pour en tout cas faire illusion auprès de son peuple pour dire qu'il ne laisse pas faire?
19: En tout cas, ce qu'on observe, c'est qu'aujourd'hui encore, les gardiens de la révolution islamique ont les moyens pour viser, je dis bien viser et nous pas frapper, hein, viser à la fois au moins 7 pays du Moyen-Orient.
0: Merci beaucoup Adel Bakawan d'être resté avec nous sur France Info pour décrypter cette situation, directeur de l'Institut Européen d'Études sur le Moyen-Orient et l'Afrique du Nord, auteur de ce livre La Décomposition du Moyen-Orient, 3 ruptures qui ont fait basculer l'histoire, paru aux éditions Talendier.
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15: Et salut, c'est Sarah. Ça dit quoi? Le peuple tunisien vit dans l'humiliation. Aujourd'hui, il n'y a ni eau, ni électricité, ni liberté, ni médias, rien. Toutes les conditions de vie, toutes les sources de liberté ont été éradiquées de ce pays. Les Tunisiens ont soif. Et pour te résumer la situation, on pourrait dire qu'il n'y a plus d'eau, parce qu'il n'y a plus d'électricité, parce qu'il fait trop chaud. Et ça donne ces scènes de cohue autour des quelques camions qui distribuent de l'eau en bouteille. Cet été, les températures ont frôlé les 50 degrés dans le pays, résultat des coupures d'électricité devenues récurrentes qui ont entraîné des coupures d'eau parce que l'eau du robinet doit être pompée. Mais au-delà de ça, les Tunisiens consomment beaucoup d'eau en bouteille et depuis plusieurs jours, c'est la pénurie. Les gens font la queue devant les supermarchés où il y en a encore. Par contre, c'est un pack par personne maximum.
20: Allô ? Allô ? Monsieur le Président ! Le Conseil de la Révolution réclame votre retour de toute urgence.
15: Pour le président tunisien, Kais Saied, ces coupures sont des actes prémédités pour installer le chaos et maltraiter les citoyens. Fin de citation. Des associations dénoncent le silence du gouvernement sur le nombre de morts dues à la canicule. L'Organisation tunisienne des jeunes médecins, par exemple, parle de 13 morts en 24 heures ce week-end. Au Népal, le bilan de la crue a passé hier la barre des 1000 morts. Il reste toujours plusieurs milliers de disparus. Le Premier ministre népalais appelle la communauté internationale à soutenir le pays au nom de la justice climatique. Sous-entendu, venez nous aider, mais pas seulement par charité, aussi parce que vous êtes responsable de la majorité des émissions de gaz à effet de serre et donc du réchauffement de la planète.
21: Un grand pays comme l'Inde, comme la Chine, les États-Unis, tous les pays puissants, quoi, tout ça, c'est eux qui ont bien profité la planète. Aujourd'hui, c'est arrivé au Népal, demain, ça va arriver chez vous partout.
15: Et la Russie, d'ailleurs, accusée par l'Allemagne d'avoir voulu attaquer l'aéroport de Leipzig début août avec un drone chargé d'explosifs. L'appareil avait été désamorcé, pas de dégâts, donc à part une interruption du trafic aérien pendant quelques heures. Cet aéroport est stratégique, il sert notamment à acheminer du matériel civil et militaire vers l'Ukraine. Les sanctions restent diplomatiques, convocation de l'ambassadeur russe, fermeture d'un consulat et du centre culturel russe à Berlin.
22: C'est la moindre des choses, j'ai envie de dire. Je suis très contente pour les femmes qui ont porté plainte.
23: Alors évidemment, ça, c'est une perte économique importante pour lui.
22: Et alors ?
15: 150 000 billets à rembourser pour Patrick Bruel qui annule sa tournée prévue cet automne. Il l'a annoncé hier sur Insta, les conditions n'étaient plus réunies selon lui. Il dit vouloir éviter que le public soit pris à partie et c'était effectivement la crainte de certains spectateurs.
24: J'avais peur de me faire agresser par d'autres personnes qui étaient contre le concert en fait.
15: Une trentaine de plaintes ont été déposées contre Patrick Bruel. Le chanteur est mis en examen dans 4 affaires de viol, tentative de viol, agression sexuelle et harcèlement sexuel. Bon, elle a donné quoi ce mercato ?
25: Va au marché, acheter des batatas, va pour payer.
15: L'OM va affronter sa saison sans avoir recruté le moindre joueur. La période des transferts de la Ligue 1 s'est terminée hier soir et les Marseillais n'ont fait que vendre alors que ces dernières années, quasiment la moitié de l'effectif changeait à chaque mercato. Mais là, l'OM n'a plus d'argent, plus rien, que chi. Depuis cet été, l'Olympique de Marseille est sous tutelle de l'UEFA et de la DNCG, le gendarme des comptes des clubs, et doit réduire sa masse salariale sous peine de se voir exclu de compétition. Et tout ça avec un président qui ne veut plus renflouer les caisses.
26: On est dans une situation très périlleuse et très difficile.
15: Bruno Genesio, le nouvel entraîneur de l'OM.
26: J'imaginais pas qu'au 29 août, on en soit à avoir zéro recrue.
15: Et bah au 2 septembre, on est toujours à zéro recrue. 7 joueurs vendus ou prêtés, mais ce n'est pas suffisant pour pouvoir en acheter ne serait-ce qu'un. Et les dirigeants sont déterminés à respecter les règles. La DNCG, ça rigole pas. On a vu ce qui est arrivé aux Girondins de Bordeaux.
23: Tous les clubs sont obligés de faire les écureuils là pour passer la saison. Et plus que ça, même parfois pour éponger les dettes.
15: Et notamment à cause du marché des droits télé qui est complètement en berne. La Ligue 1 n'est cette année diffusée que sur la chaîne Maison Ligue 1+. Ce mercato a permis de remplir les caisses, et une en particulier.
23: Oui, bah, de toute façon, on le sait, en France, il y a le PSG, le reste du monde, hein, clairement. Ça.
15: Les champions de France et d'Europe ont récolté deux fois plus d'argent que ce qu'ils ont dépensé, notamment avec le départ de Bradley Barcola à Liverpool pour 145 millions d'euros. Et ben, on peut dire merci au club anglais, hein, principal agitateur de ce mercato d'été 2026.
1: Welcome, sir. My name is Sir.
15: C'était Sarah de France Info.
1: Le football, il a changé.
15: Oui, bah on sait, on a compris maintenant. Allez, ciao.
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14: Quelle température fait-il à Tokyo ? Tiens, c'est France Info Asie. Bonjour Yann Rousseau.
6: Bonjour, il fait 26.
14: Ah bah très bien. Vous nous emmenez d'ailleurs non pas au Japon, où vous vous trouvez, mais à quelques encablures, hein, vu d'ici. En Corée du Sud, l'intelligence artificielle doit-elle devenir un service public comme un autre ? Eh bien oui, répond le gouvernement sud-coréen, qui va offrir, Yann, dans les tout prochains mois, un accès gratuit à l'IA à tous ses citoyens.
6: Oui, hein, les autorités sud-coréennes viennent de lancer officiellement cette initiative qu'elles ont baptisée l'IA pour tous. Elles estiment que l'intelligence artificielle générative devrait devenir un élément central de nos vies et que tout le monde doit donc pouvoir y accéder de la même manière. C'est un peu comme la santé ou l'éducation, hein, c'est presque un droit universel dont les habitants les moins aisés ne devraient pas être privés parce qu'ils n'ont pas les moyens de se payer un abonnement aux meilleures plateformes d'IA. Dans le pays, la population est déjà conquise par cette nouvelle technologie. Vous avez plus de 20 millions de personnes, hein, sur les 52 millions d'habitants qui se servent régulièrement de l'IA, et un quart des gens se payent un abonnement, hein, pour avoir accès à des meilleurs services. C'est beaucoup. En France, c'est moins d'un utilisateur sur cinq, hein, qui paye pour servir de l'IA.
14: Et donc, comment le gouvernement sud-coréen compte s'y prendre pour créer cette sorte de service public, on va dire, de l'IA ?
6: Eh bien, il va débloquer un budget spécial et il va aider les géants de la tech coréenne à créer une plateforme d'IA nationale pour ne pas dépendre des géants étrangers comme ChatGPT, Claude ou Kimi K3. D'ailleurs, trois entreprises ont déjà été sélectionnées pour construire ce service public de l'IA et le gouvernement a annoncé qu'il allait même acheter pour elles les puces informatiques qui permettent de faire fonctionner l'IA. Ce sont notamment les processeurs, hein, qui sont conçus par le groupe américain Nvidia.
14: Et à quoi va ressembler concrètement, en pratique, cette intelligence artificielle pour tous ?
6: Eh bien, dans un premier temps, ça sera surtout un chatbot gratuit. Vous savez, ces agents conversationnels, ces assistants virtuels en ligne, hein, auxquels vous pouvez poser toutes les questions que vous voulez. Le gouvernement sud-coréen va le connecter à toutes ses administrations et il espère que les habitants vont s'en servir tous les jours, gratuitement. Par exemple, hein, pour prendre un rendez-vous chez le médecin, pour remplir votre feuille d'impôt, pour chercher un nouvel appartement, ou alors pour créer des cours de soutien pour leurs enfants. Ce service va commencer à être testé dans les prochains jours et il devait être déployé dans tout le pays avant la fin de l'année.
14: Merci Yann Rousseau, France Info Asie.
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8: Bonjour Rachida Brakni.
9: Bonjour.
8: Vous êtes une artiste qui n'a jamais accepté les frontières, comédienne de théâtre, de cinéma et de télévision, réalisatrice, metteuse en scène, autrice, mais aussi chanteuse. Vous avez joué les grands textes comme les œuvres contemporaines, tourné avec les plus grands réalisateurs, réalisé vos propres films, enregistré un premier album, puis fondé le duo L'Éditeur avec le fameux Gaëtan Roussel. Vous êtes de ces artistes qui refusent les étiquettes et qui avancent avant tout par envie, par intuition et par curiosité. En 2024, vous publiez Cadour, un récit bouleversant consacré à votre père. Vous revenez aujourd'hui avec La part absente, publié aux éditions Stock. C'est un roman qui s'ouvre sur deux citations, l'une de Frantz Fanon, puisque l'autre hésitait à me connaître, il ne restait qu'une solution, me faire connaître, et l'autre de Marcel Duchamp, l'invisible et le visible qui n'est pas encore perçu, de phrases qui donnent finalement immédiatement le ton d'un texte profondément intime mais aussi profondément universel. Est-ce que ça veut dire que déjà c'était une belle façon de nous offrir une entrée en matière ?
9: Oui, tout à fait. La première, celle de Frantz Fanon, c'est une phrase qui m'a toujours accompagnée et j'ai toujours eu envie d'écrire autour de cette idée-là parce que peut-être que moi aussi ça a été un moteur pour moi. Puisque l'autre refusait de me reconnaître, il me suffisait de me faire connaître.
8: Il y a une phrase, hein, qui frappe très fort. Voilà, près de 25 ans que j'ai truqué la lettre M pour la transformer en N. Mmh. Est-ce que la part absente raconte finalement ce qu'on est parfois prêt finalement à abandonner pour être accepté ?
9: Complètement, c'est une histoire de renoncement aussi et d'arrachement. Le roman se construit sur deux temporalités différentes. Il y a d'une part la guerre d'Algérie. On se rend compte à quel point elle irrigue aussi notre société. Et puis il y a aujourd'hui, il y a donc Karina, cette femme qui a changé, en effet, qui a coupé un pont de la lettre M pour la transformer en N. Et c'est aussi une histoire d'émancipation, même si la honte ne l'a jamais quittée de se travestir, j'allais dire en quelque sorte. Mais c'était pour pouvoir exister dans un monde qui ne veut pas d'elle, en tout cas. De prime abord, c'est aussi pour échapper à la charge raciale et à la charge sociale. Et je pense qu'on est un certain nombre à être confrontés à cette idée que un nom Déjà, d'une part, je pense qu'un nom, un prénom, ça dit une géographie, ça dit une origine sociale, raciale, et aussi générationnel, et c'est comment s'affranchir de ça.
8: Comment vous êtes affranchi de votre prénom Rachida ?
9: Je l'ai détesté quand j'étais plus jeune, mais pour des raisons autres, c'est que Rachida, c'est un peu l'équivalent de Monique. Mais je dois reconnaître aussi que il m'est arrivé, quelquefois, quand j'ai commencé à faire ce métier, de me dire, mais peut-être que si je m'étais appelée autrement, ma vie serait un peu plus simple. Et je pense qu'on est un certain nombre à se faire cette réflexion. Et donc, dans ce personnage, je voulais aller au bout de cette idée parce que ça me permettait aussi de mettre le doigt sur des obsessions françaises, des obsessions identitaires. Et c'est vrai que, oui, moi aussi, je fais partie de ces gens. Alors évidemment, je ne l'ai jamais fait, ça aurait été faire injure à mes parents, à mon histoire, et puis aussi d'une certaine manière à moi-même. Mais je trouve ça intéressant d'amener aussi cette idée avec un personnage et de voir à quel point changer de prénom, ça implique un certain nombre de choses.
8: Il y a eu MeToo, il y a eu pas mal de mouvements depuis quelques années. Rachida, ça a d'ailleurs bouleversé notamment le monde du cinéma et ça a eu des répercussions sur l'ensemble des acteurs de notre quotidien. Est-ce que vous avez le sentiment encore aujourd'hui qu'une femme, elle doit davantage montrer, plus qu'un homme, qu'elle mérite sa place ?
9: Évidemment. Il y a quelque chose de problématique dans le cinéma, c'est que nous représentons la moitié de l'humanité. Et entre parenthèses, je tiens à préciser qu'il me semble, mais les premières spectatrices, que ce soit au théâtre ou au cinéma, ce sont des femmes, et nous sommes si peu représentées. Le cinéma est d'une violence inouïe pour les femmes, je trouve. Plus on prend de l'âge, moins on existe. Il y a une étude qui vient de paraître, les femmes de plus de 60 ans sont moins représentées dans le cinéma que des personnages animés, des animaux. Ça dit tout, je trouve, de la place qui nous est allouée dans le cinéma. Donc oui, il y a encore beaucoup, beaucoup, beaucoup de chemin à faire par rapport à ça.
8: Est-ce que l'écriture, les livres permet justement davantage de faire avancer les regards.
9: Évidemment.
8: Évidemment. C'est aussi pour ça que vous prenez autant de plaisir à nous
9: mais bien
8: proposer...
9: Sûr, bien sûr, mais tout à l'heure, dans votre introduction, c'est vrai que mis bout à bout comme ça, on a l'impression que je fais plein de choses et je vous en remercie. Vous avez dit par curiosité, par envie de liberté, mais j'aimerais rajouter par nécessité aussi. Parce que quand on est une femme, c'est toujours ces stratégies d'évitement, de contournement, c'est qu'est-ce qu'on fait quand on est invisibilisé. Donc moi je ne suis pas du genre à me laisser abattre ou à rester à baisser les bras, c'est plutôt j'ai besoin de m'exprimer, j'ai besoin de raconter des histoires, il en va aussi de ma santé mentale. Donc c'est vrai que depuis Cadour j'ai trouvé un terrain de jeu extraordinaire qui est l'écriture parce que je n'ai besoin de personne, mais je crois que c'est avant tout aussi une nécessité de s'exprimer.
8: Merci beaucoup Rachida Brakni d'être passée dans le monde d'Élodie sur France Info. La part absente est donc disponible, c'est sorti aux éditions Stock. Merci beaucoup.
9: Merci à vous Élodie.
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Il est 3h, les informations, Léa Giraudot. Aux États-Unis, 2 personnes ont été tuées et plusieurs autres, dont 3 policiers blessés lors de tirs dans le centre de Minneapolis, dans le nord du pays. La fusillade a eu lieu dans un immeuble du centre-ville en fin d'après-midi. La personne soupçonnée d'être l'auteur des tirs est morte et pour l'instant, les causes de son décès ne sont pas connues, a précisé le porte-parole de la police. Des bases américaines prises pour cible par l'Iran dans le Golfe. Téhéran a mené une série de frappes, notamment au Koweït et aux Émirats arabes unis, en représailles de bombardements américains meurtriers sur son territoire. L'Iran parle de 19 morts, dont de nombreux civils. C'est l'un des bilans les plus élevés depuis plusieurs mois. L'Iran qui jure de briser les États-Unis après ces bombardements. Union européenne, guerre en Ukraine et immigration, c'est le menu des discussions qui attendent ce jeudi Emmanuel Macron à Londres. Il va rencontrer le nouveau Premier ministre britannique, Andy Burnham. Le président français a inauguré mercredi soir l'exposition consacrée à la tapisserie de Bayeux au British Museum à Londres. Le gouvernement britannique qui annonce avoir indemnisé plus de 1800 anciens combattants LGBTQIA+, évincés de l'armée en raison de leur orientation sexuelle ou de leur genre. Jusqu'en 2000, il leur était en effet interdit de servir

0: maison était violemment agressée par un groupe de supporters. Elle a déposé plainte. Le club lyonnais condamne cette agression dans un communiqué et annonce se constituer lui aussi partie civile aux côtés des victimes. Un progrès pour l'accessibilité des personnes en situation de handicap. L'entreprise de VTC Uber et l'association ANM Chien Guide ont signé une convention pour améliorer la prise en charge des personnes qui ont besoin d'un chien au quotidien à cause de leur handicap. Il y a les malvoyants, mais aussi certains diabétiques ou épileptiques, par exemple. Jusqu'ici, malgré l'obligation légale d'accepter les chiens guides, de nombreux chauffeurs Uber refusent de les prendre en charge. Le nombre de signalements pour ces refus de prise en charge, d'ailleurs, a triplé en un an. Avec cette convention, Uber promet une meilleure sensibilisation de ses chauffeurs. En tennis, le français Arthur Rindernech se qualifie pour le troisième tour de l'US Open en battant l'espagnol Romé Munar 7-6, 6-2, 7-5. Qualification aussi de l'ex-numéro 1 mondial Daniil Medvedev, quand le grand espoir Rafael Nadal a complètement perdu pied pour son entrée en lice dans la compétition.
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2: Les suites de cette tentative d'attentat attribuée à la Russie par l'Allemagne début août à l'aéroport de Leipzig, l'Union européenne a convoqué le chargé d'affaires russe à Bruxelles. La France aussi a convoqué le représentant de la Russie. On va en parler avec vous, Sébastien Baer, ancien correspondant de France Info en Allemagne. Vous rentrez tout juste de Berlin, l'Allemagne, qui est donc en première ligne de cette guerre hybride que Moscou mène en Europe. Pour quelles raisons d'ailleurs l'Allemagne fait-elle figure de cible privilégiée ?
3: Eh bien parce que parmi les pays européens, l'Allemagne est le premier soutien de l'Ukraine, à la fois militaire et financier. Berlin est donc dans le viseur de Kremlin. Autrement dit, la Russie fait payer à l'Allemagne son implication et son rôle de soutien fort. L'aéroport de Leipzig dont on parle est d'ailleurs considéré comme une plaque tournante du soutien logistique à Kiev. Plusieurs avions cargo ukrainiens sont stationnés sur place. Et c'est vrai, ces derniers mois, ces dernières années même, plusieurs sabotages ont visé des voies ferrées, des usines, des câbles sous-marins. On se souvient de l'épisode de la mer Baltique. Des postes électriques aussi, comme celui de la centrale thermique de Jenschwalde à l'est du pays il y a quelques heures. Des drones ont aussi survolé à plusieurs reprises des aéroports, comme celui de Munich, qui est le deuxième le plus important d'Allemagne. Des attaques régulièrement imputées à la Russie, accusées de faire appel pour quelques dizaines, quelques centaines d'euros à des agents qu'on appelle agents jetables, chargés d'accomplir une mission, un coup d'éclat, avant de disparaître dans la nature.
2: Mais quels éléments ont permis à l'Allemagne d'accuser formellement Moscou d'être à la manœuvre dans cette tentative d'attentat ?
3: Rappelons déjà qu'avant de désigner la Russie, les enquêteurs, les services secrets allemands ont pris le temps pendant presque un mois, puisque les faits remontent au 4 août, de relever des indices, d'analyser les données de connexion, de téléphonie, car évidemment accuser la Russie fait monter encore un peu la pression d'un cran supplémentaire dans une Allemagne qui est située à un emplacement stratégique au cœur de l'Europe. Dans un premier temps, le ministre de l'Intérieur allemand était d'ailleurs resté prudent, il avait attribué l'attaque à une puissance étrangère sans plus de précision, mais il faut se rendre à l'évidence, les explosifs, les composants, la technologie portent la signature de la Russie. La police criminelle vient d'ailleurs d'identifier l'ADN de deux hommes qui détiennent un passeport russe et qui sont soupçonnés d'avoir amené le drone explosif à l'aéroport de Leipzig. L'Allemagne qui a annoncé une riposte avec la fermeture du consulat général de Russie à Bonn, la convocation de l'ambassadeur russe à Berlin, le renforcement des contrôles qui visent les ressortissants russes à leur entrée en Allemagne. Le chancelier Friedrich Merz a annoncé que les auteurs d'attaques contre l'Allemagne en paieraient le prix. Il a laissé pour cette fois le soin à ses ministres de l'Intérieur et des Affaires étrangères d'annoncer les et la riposte. C'est une façon pour lui de conserver une marge de manœuvre en cas d'escalade dans le conflit.
2: Sébastien Baer pour France Info. Nathalie Loiseau est avec nous. Bonsoir.
4: Bonsoir.
2: Vous êtes députée européenne du groupe Renew, secrétaire nationale à l'international du parti Horizon. Vous connaissez par cœur évidemment ces questions, cette guerre aussi. Vous êtes allée plusieurs fois en Ukraine, cette guerre qui dure depuis 2022 et même peut-être avant. Mais en tous les cas, sur le terrain ukrainien depuis 2022 déjà. Nathalie Loiseau, comment avez-vous réagi avec cette accusation très claire de l'Allemagne à l'égard de la Russie ? Est-ce que l'Europe est clairement dans le viseur de Vladimir Poutine ?
4: Alors, aucun pays européen n'est en guerre contre la Russie, mais la Russie, elle, nous mène ce qu'on appelle une guerre hybride. C'est-à-dire que la Russie de Vladimir Poutine, depuis de nombreuses années en réalité, n'hésite pas à essayer d'affaiblir, de diviser les pays européens par des manipulations de l'information. On le voit régulièrement

0: y compris en France, par des sabotages. Ça a été dit dans votre reportage, des sabotages en mer Baltique ou dans un certain nombre de pays européens par des survols de drones. Mais ce qui s'est passé avec l'incident de Leipzig, c'est une escalade de la part de Vladimir Poutine et de la part de la Russie. C'est une tentative d'attentat sur le sol d'un pays européen, de l'Union européenne et de l'OTAN. Ça n'est pas un, mais c'est plusieurs drones chargés d'explosifs qui ont été retrouvés dans et autour de l'aéroport de Leipzig, à proximité d'avions cargo qui sont destinés à transporter de l'aide militaire à l'Ukraine, avec des signes manifestement très clairs, puisque l'enquête menée par l'Allemagne a abouti à des conclusions qui ne sont pas discutées, des signes très clairs d'une origine russe de cette tentative d'attentat. Il faut mesurer la gravité de ce dont nous sommes en train de parler de la part d'un pays avec lequel, je répète, nous ne sommes pas en guerre. Après, est-ce que la réponse allemande et la réponse européenne est à la hauteur de cette gravité? Je n'en suis pas sûr. Si j'étais Vladimir Poutine, je ne suis pas sûr que je tremblerais à l'idée que l'Allemagne ferme le consulat russe à Bonn, ferme le centre culturel, la maison de la Russie à Berlin, et que nous convoquions des ambassadeurs ou des chargés d'affaires russes. Permettez-moi d'utiliser une formule un peu familière, mais ça lui fait une belle jambe à Vladimir Poutine. C'est pas ça qui va faire une véritable pression sur la Russie pour qu'elle arrête de tester notre fermeté, notre détermination et notre unité dans notre soutien à l'Ukraine et dans notre volonté de voir la Russie se retirer d'Ukraine.
1: Alors justement, Nathalie Loiseau, Vladimir Poutine a réagi tout de même à cette réaction des Allemands et des Européens. On voit ça avec Laetitia Cherel de la rédaction internationale de Radio France.
2: La tension est montée d'un cran en Russie. Furieux, Vladimir Poutine s'est offusqué de cette accusation de tentative d'attentat, sans aucune preuve, dit-il, de la part de l'Allemagne, premier soutien de l'Ukraine.
3: Je considère qu'il s'agit d'une nouvelle erreur grossière, et à mon avis, elle va clairement à l'encontre des intérêts du peuple allemand.
2: La diplomatie russe, elle, a annoncé avoir convoqué le chargé d'affaires allemand à Moscou, et de son côté, Dmitri Medvedev, vice-président du Conseil de sécurité de Russie, n'a pas hésité à se faire menaçant. Il a évoqué sur sa chaîne Telegram l'éventualité de bombarder l'Allemagne. Il mériterait, je cite, « une frappe directe contre toutes les usines allemandes de matériel militaire destiné à l'Ukraine et très probablement aussi contre certains autres endroits à Berlin ». Autant dire que dans la presse russe, ces accusations de l'Allemagne sont très commentées et perçues comme une nouvelle preuve de russophobie de la part des dirigeants européens.
1: Laetitia Cherel de la rédaction internationale de Radio France. Nathalie Loiseau, vous venez d'entendre la réaction de Vladimir Poutine. Vous venez de dire à l'instant que les mesures prises par les Européens, par l'Allemagne, était insuffisante. Que faudrait-il faire avec vous pour peut-être appuyer davantage ce message de défiance à l'égard de la Russie et lancer peut-être un avertissement pour que cela ne recommence pas?
0: Oui, c'est pas exactement la défiance vis-à-vis de la Russie, c'est plutôt monter dans notre capacité à dissuader la Russie de recommencer et d'aller plus loin. Parce qu'on le voit bien, la Russie teste la détermination des Européens et teste aussi les opinions publiques européennes. Tout ce que vous avez décrit et tout ce que votre correspondante à Moscou a relaté, c'est uniquement de la gesticulation à destination des opinions publiques européennes et plus précisément allemandes, sachant qu'il y a une élection à la fin de la semaine en Allemagne. Et que un parti résolument et ouvertement pro-russe espère l'emporter dans cette élection régionale. Donc tout ça, c'est de la guerre hybride, c'est de la manipulation, c'est de la propagande. C'est essayer, parce que la Russie ne progresse pas sur le front ukrainien, à la fois de faire plier l'opinion publique ukrainienne avec des bombardements sur les civils qui sont absolument insupportables, insoutenables, et inacceptable, mais aussi d'essayer de faire peur aux Européens pour que certains, et on en trouvera dans la classe politique un peu partout en Europe disent attention, il ne faut pas provoquer la Russie. La Russie, c'est très dangereux de la provoquer. Ce qu'il faut, c'est dissuader la Russie de poursuivre ses opérations contre les pays européens, voire d'aller plus loin. Et nous avons sérieusement intérêt à le faire parce qu'il y a un certain nombre de services de renseignement européens qui nous disent que si nous restons les bras ballants ou quasiment, il y a un risque d'une attaque sur un pays de l'OTAN de la part de la Russie.
1: Mais comment qu'est-ce qu'on peut faire sans aller trop loin ?
0: Franchement, je peux vous assurer que la dernière fois que les Européens s'étaient réunis pour envisager des sanctions, ils n'ont vraiment pas brillé, ni par leur détermination, ni par leur sens de l'histoire.
1: Mais il y en a déjà beaucoup, des sanctions, question, Nathalie Loiseau.
0: Vous savez, la France et l'Italie ont un triste record, celui d'accueillir plus que jamais des touristes russes sur notre sol et plus que tous les autres pays européens. Est-ce que nous avons vraiment besoin d'accueillir ces centaines de milliers de Russes qui viennent, ces oligarques qui viennent dans les stations balnéaires ou dans les stations de ski et qui se moquent ouvertement de ce qui se passe en Ukraine, voire de ce qui se passe sur le front? Est-ce que nous ne pourrions pas serrer la vis? Est-ce que nous ne pourrions pas décider une fois pour toutes que tous ceux qui ont combattu contre l'Ukraine dans la guerre sont interdits de visa en Europe? On ne demande pas l'impossible, on ne demande pas l'inaccessible. Est-ce que quand on parle de la flotte fantôme russe, c'est-à-dire la manière qu'a trouvé la Russie d'échapper à la limitation du prix du pétrole qu'elle exporte, la France est active pour essayer d'identifier et d'arraisonner des navires russes. Vous avez beaucoup de pays dans l'Union européenne, bizarrement les pays qui ont des armateurs qui font un lobbying d'enfer, qui ne veulent pas aller plus loin ou qui n'arraisonnent jamais. C'est le cas de la Grèce, c'est le cas des Pays-Bas, c'est le cas du Danemark, c'est le cas de l'Allemagne. Tiens, puisque l'Allemagne vient d'être ciblée, l'Allemagne pourrait faire beaucoup, beaucoup plus pour lutter contre la flotte fantôme russe. Ce sont des sanctions. Ça n'est pas escalatoire. Il faut arrêter de se faire peur et de penser qu'en montrant notre détermination, la Russie pourrait aller plus loin. C'est quand nous montrons notre faiblesse que la Russie avance et a l'impression qu'elle avance et qu'elle enfonce un ventre mou. On ne peut plus montrer un ventre mou à la Russie. On doit lui montrer que chacune de ses actions a un coût et lui montrer aussi la voie de sortie. Si elle est prête à signer une paix acceptable avec l'Ukraine, nous ne sommes pas en guerre avec la Russie. Le chemin pour que les sanctions s'arrêtent est connu. Le jour où la Russie arrête la guerre contre l'Ukraine, il n'y a plus de guerre. En revanche, si on cédait à la pression de la Russie, il n'y aurait plus d'Ukraine.
1: Et on voyait de nouveaux moyens de défense aérienne, par exemple, à l'Ukraine, c'est aussi une manière de réagir. C'est ce que fait l'Europe.
0: Je peux vous dire que c'est ce que ne fait pas assez l'Europe. Les ministres de la Défense de l'Union européenne ou leurs représentants, la plupart des grands pays de l'Union européenne, n'ont même pas envoyé leurs ministres à la réunion des ministres de la Défense de l'Union européenne qui s'est tenue avant-hier et hier en Irlande. La plupart des ministres de la Défense n'ont pas fait le déplacement. Vous êtes Vladimir Poutine, vous voyez ça, vous lisez des communiqués émouvants sur notre solidarité vis-à-vis de l'Ukraine et notre envie d'en faire plus, vous voyez que les ministres se déplacent même pas, vous voyez que les pays qui disposent de batteries de patriotes comme l'Espagne ou la Grèce ne répondent pas présents quand on leur demande d'envoyer ces batteries en Ukraine pour protéger des populations civiles. Qu'est-ce que craint aujourd'hui l'Espagne qui l'empêcherait d'envoyer des patriotes en Ukraine? Franchement, donc non, l'Europe ne fait pas ce qu'il faut. L'Europe maintient la tête de l'Ukraine au-dessus de l'eau, à peine, avec difficulté. Elle pourrait faire beaucoup plus. Et si vous me dites qu'on n'a pas d'argent, qu'on a des problèmes budgétaires, je vous rappellerai qu'on a un trésor de guerre qui se trouve en Europe, ce sont les avoirs russes gelés. Ils se trouvent principalement en Belgique. C'est plus de 200 milliards d'euros que la Russie devra un jour payer à l'Ukraine sous forme de dommages de guerre. Simplement, si on attend qu'il y ait une paix et qu'il y ait une décision de justice, on attendra 10 ans. C'est aujourd'hui que l'Ukraine a besoin de moyens pour se défendre, les moyens. Ils dorment chez Euroclear. C'est à la Russie de payer pour ce qu'elle fait subir à l'Ukraine.
1: Merci Nathalie Loiseau d'avoir réagi sur France Info, députée européenne du groupe Renew et secrétaire nationale à l'international du parti Horizon.
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3: C'est l'heure du choix de France Info qui nous emmène ce matin au cœur du marché de Rungis, le plus grand marché d'Europe, où 3000 tonnes de fruits et légumes transitent chaque jour, des fruits et légumes qui sont de plus en plus petits et de plus en plus rares. C'est la conséquence de cet été de canicule et de sécheresse. La ministre de l'Agriculture doit annoncer un plan d'aide demain. Et à Rungis, Caroline Félix, où vous êtes allée, les primeurs doivent s'adapter.
5: 5h du matin, c'est le pic de l'activité au carreau des producteurs, les maraîchers d'Île-de-France. Benjamin Simoneau de Vos, polaire rouge, me montre sa production.
6: En tomates, on aura des fruits plus petits, un petit peu fendus aussi, du fait de la canicule, que la plante a été stressée. Sur la tomate grappe, d'habitude une tomate grappe, c'est 5 fruits. En ce moment, on peut trouver plus de tomates grappes de 3 ou 4 fruits.
5: Autre conséquence des températures extrêmes, la rareté, et ce malgré son système d'irrigation installé sur son exploitation en Seine-et-Marne.
6: Un gros manque de production en ce moment, notamment en tomates, puisque les fleurs en fait ont brûlé, on n'a pas de fruits à récolter un mois et demi derrière. Sur certaines variétés, on est à 100% de perte, et en moyenne, on est à peu près entre 40 et 50%.
5: Benjamin tente de prendre du recul.
6: On a été un petit peu habitué à la surabondance aujourd'hui. Ça remet les idées en place d'avoir un petit peu des manques comme ça. Bon, par contre, dans les fêtes, à la fin de l'année, il va falloir rendre des comptes aux banquiers. Un client, tiens, Nico, viens voir, on a besoin de ton ressenti.
5: Nico, petit primeur des Yvelines, une cagette de fraises sur son chariot.
7: Il y a un peu moins de variétés dans tous les domaines, hein, carottes, etc. Salade aussi, on a moins de sucrine ou elle est plus petite, évidemment, faut pas pleurer, faut faire avec. Puis comme les clients le disent, hein, de toute façon, s'il y a que ça, il y a que ça. Hein.
5: Petit calibre, moins de choix et autre constat.
7: Mais les prix augmentent, tout ce qui est vert, épinards, salade, tout ça, ça a un petit peu, quoi. On est à 10%.
5: Mais pour ce qui est du prix des tomates, son fournisseur Benjamin ne bouge pas.
6: Si on devait augmenter les prix sur réellement la perte qu'on a eue, je devrais vendre deux fois plus cher que d'habitude. C'est complètement débile. Donc vaut mieux avoir un prix lissé, on va dire, sur l'année et que tout le monde s'y retrouve.
5: Il ne veut pas trop faire varier ses tarifs pour fidéliser les clients. Direction un hangar beaucoup plus grand de Rungis à perte de vue, des cagettes de mangue, de champignons, d'épinards, pas de petits maraîchers, mais des dizaines de grossistes qui se fournissent partout dans le monde. Et ici, les prix varient davantage en fonction de l'offre et de la demande. Exemple avec Tony, un grossiste. Vous avez acheté plus cher?
8: Deux fois plus cher. Tomates, particulièrement. Tomates, oui.
5: Et donc vous vendez deux fois plus cher alors?
8: Ça, c'est clair. C'est la première année que je vends aussi cher la tomate.
5: Enfin, vos clients, ils restent fidèles ou alors...
8: Ils restent fidèles, mais ils achètent beaucoup moins de volume.
5: Tombez sur vos pattes ou pas?
8: On va dire que le prix, quand il est cher, ça compense un peu le manque de volume, quoi.
5: À côté, son client Boris, imprimeur habitué de Rungis, l'écoute attentivement.
9: Alors, ils gagnent sur leur marge, nous on baisse notre marge. Voilà, nous, une tomate qu'on paye 2 euros, on devrait la vendre 2,95. En ce moment, on la vend 2,49. Parce que les gens, ils veulent pas payer une tomate au-dessus de 3 euros. Ouais. Donc on prend l'ardoise, 2,49, là on l'a pas vu. On se bat pour le futur, quelle aventure,
5: hein. Cet été, Tony n'arrive plus à se fournir en Provence ou en Bretagne, très touché par la sécheresse.
8: J'ai dû me rabattre un peu dans des pays tiers pour avoir un peu plus de produits, quoi. J'ai fait de la tomate de Turquie, or que je fais jamais de la Turquie. Après, j'ai fait aussi de la Pologne. Par contre, le produit polonais est beaucoup mieux que la Turquie.
10: Si on veut faire que du produits français, là, en ce moment, on va installer la moitié de la boutique. Hein.
5: Audrey tient deux boutiques à Paris.
10: Ah, mais d'habitude, à cette période-ci, c'est la période la plus sympa. C'est-à-dire qu'on a encore les produits de fin de saison d'été, on a tous les produits d'automne qui démarrent, et là, tout est difficile.
5: Elle a changé ses habitudes ici à Rungis.
10: On est moins fidèles, parce que justement, on va butiner chez tous nos fournisseurs pour essayer de trouver les meilleurs produits. On doit se lever plus tôt, en fait, pour trouver le produit le plus adapté à nos commerces. Là, il faut qu'on fasse deux colis par-ci, trois colis par-là dans le même produit, parce qu'on n'arrive pas à sortir toute la quantité chez le même fournisseur.
5: Ici, à Rungis, on craint aussi la répercussion sur cet hiver.
11: Et c'est là qu'on va s'apercevoir de ce qu'on a eu comme temps au mois de juin, juillet, août.
5: Philippe Seru est maraîcher dans la Sarthe et il constate que les légumes et racines plantées cet été n'ont pas pris.
11: Il ne va pas y avoir du chou à table, il ne va pas y avoir de céleri rave, poireaux beaucoup moins, carottes beaucoup moins. C'est là le problème. Quand on fera le bilan des maraîchers, combien vont arrêter, on va vite le voir. Hein. Des années comme ça, on se fragilise.
5: Et plutôt que des aides pour passer l'hiver qui doivent être annoncées par la ministre de l'Agriculture, il réclame des baisses de charges.
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13: Nathanaël Charbonnier, bonjour.
14: Bonjour.
13: Je disais, la Russie, l'OTAN s'approche toujours un peu plus de la fameuse ligne rouge qui ne doit pas être dépassée, celle qui rapproche de la guerre.
14: Oui, et c'est tellement sérieux qu'il a fallu plusieurs semaines pour le savoir. Hier, mardi 1er septembre, les Allemands ont décidé de rendre responsables les Russes d'une attaque hybride de drones qui a eu lieu sur leur territoire. Les faits remontent à début août et sont passés un peu inaperçus. Un drone chargé d'explosifs a attaqué l'aéroport de Leipzig en Allemagne, un endroit stratégique qui se trouve être également une plateforme clé pour l'armée allemande, l'OTAN et pour le soutien logistique à l'Ukraine. À l'époque, on allait focaliser notre attention sur la Lettonie où des avions de chasse de l'OTAN avaient abattu à la même période un drone dans l'espace aérien letton à la frontière avec la Russie. Mais ce n'est pas là qu'il fallait regarder visiblement puisque l'affaire sérieuse se déroulait en Allemagne. L'endroit visé par les Russes se voulait symbolique. Le message de la Russie adressé à l'Europe était clair. Il disait « Vous devez stopper d'aider Kiev ».
13: Et comment explique-t-on qu'il ait fallu autant de temps pour que l'Allemagne réagisse ?
14: Alors tout d'abord, les Allemands et l'OTAN ont dû vérifier à deux reprises avant d'accuser la Russie. Il faut quand même avoir en tête qu'on est à la frontière de la déclaration de guerre. Imaginez l'inverse, l'OTAN qui envoie un drone chargé d'explosifs sur Moscou. Ensuite, l'Allemagne n'est pas un petit pays comme la Lettonie. L'Allemagne, c'est avec la France le cœur de l'Europe. On imagine que la pression est vraiment montée d'un cran, car on ne parle pas d'un drone qui vient se perdre dans un champ en Roumanie ou en Pologne, comme cela a déjà été le cas, on parle d'un drone chargé d'explosifs qui vient directement narguer l'OTAN. Alors, après, on comprend mieux une chose. La visite du directeur de la CIA la semaine dernière à Moscou, qui a surpris tout le monde, là encore, on a regardé au mauvais endroit, on a justifié sa présence par le fait que Poutine voulait s'attaquer à un des pays baltes, alors que probablement, il s'agissait d'évoquer l'affaire du drone russe en Allemagne et de déminer, si j'ose dire, le terrain, ou au moins de taper du poing sur la table.
13: C'est ce qui explique que la réponse à cette agression est avant tout diplomatique.
14: Absolument. En guise de réponse, l'Allemagne a annoncé fermer un consulat russe à Bonn et un centre culturel à Berlin. L'OTAN a rappelé qu'elle se tenait aux côtés des Allemands et qu'elle resterait fidèle à sa mission de défense de ses membres. La Suède, en solidarité avec l'Allemagne, a convoqué l'ambassadeur de Russie. La France, encore, soutient l'adoption de nouvelles sanctions européennes contre la Russie. On reste dans le champ de la réponse diplomatique avec une question ce matin. Quel enseignement les deux camps ont-ils tiré de cet épisode en forme de provocation ?
13: Merci beaucoup Nathanaël Charbonnier, France Info Monde.
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13: Constance Villanova. On comprend mieux la France de 2026 en ouvrant nos placards. Ce qu'on achète en dit parfois plus long sur nous et sur notre vote que les sondages.
15: Oui, sinon ce matin je vous parle des mythologies de Roland Barthes. Je vois votre regard, Renaud Delis, ça vous embouche un coin.
13: Je pensais que vous parliez de Fabien Barthez.
15: Non, mais voilà, je vous l'ai déjà dit, je ne suis pas qu'un physique, Renaud. Barthes, donc, 1957, le philosophe décortique les objets des années 50, du beefsteak frite à la Citroën DS. Pour lui, derrière tout ce qu'on achète, il y a une idéologie. Et l'année 2026 a elle aussi ses mythologies, réunies dans un ouvrage qui vient de paraître, Nous les Français, un best-seller déjà. L'idée, nos achats, raconte qui nous sommes et pour qui nous votons.
13: Alors vous avez sélectionné trois objets pour les archéologues du futur.
15: Exactement, Simon. D'abord, la doudoune. Dis-moi laquelle tu portes, je te dirai pour qui tu votes. La doudoune fine de marque japonaise sous le manteau, centriste ou social-démocrate. Celle avec le logo scooter, vous savez, adoré des buralistes, des commerciaux et des vignerons. Droite modérée ou RN, la sans manche qui rime avec 440 et start-up, et Bordeaux pour moi, droite business. Et la gauche, me direz-vous ?
13: Alors ?
15: Ouais, elle n'en porte pas.
13: Elle
15: porte
13: pas de polaire ?
15: Elle porte une polaire, ah, la et polaire. Pas une doudoune.
13: D'accord.
15: Voilà.
13: Alors deuxième objet, le fameux air fryer.
15: Cette friteuse sans huile, Simon, 3,2 millions de ventes en 2024, soit une toutes les 10 secondes. Je pense même qu'il y a un lobby air fryer, selon moi, et les internautes s'en moquent, écoutez.
16: Le repas midi, à ton avis, j'ai fait avec quoi ? Mais tu mets tout dedans, tu fais un petit plat, ça cuit 15 minutes. C'est vrai. Et ça, c'est la magie. Je peux même faire des gâteaux au chocolat. C'était encore avec tes vieilles poils et tout. Oh.
15: Alors, pourquoi la France en raffole ? Le livre y voit la réponse à tous les maux du moment, rien que ça. Économie d'énergie face à l'inflation et gain de temps.
13: Et puis, un autre objet donc qui définit, si je vous comprends bien, la France d'aujourd'hui, un sac à dos.
15: Oui, numéro un des ventes, l'inévitable Cabaya, avec sa pochette personnalisable, 120 millions d'euros de chiffre d'affaires sur les réseaux sociaux. C'est l'overdose.
17: Cette immondice de sac à balai, c'est ce qui réunit les RH et les intermittents du spectacle. C'est aussi le sac de la collègue relou qui, à midi, elle est en mode « On va déjeuner où ?» Mais bébé, que Dieu nous préserve de déjeuner avec toi, en fait. Pourquoi faire pour que tu nous parles de la nouvelle méthode Montessori que t'essayes sur ta fille prune calibre 3 bio ? Va des rétro cabaya.
15: 75% de clientèle féminine entre 30 et 45 ans, CSP+, c'est provincial. Étonnant, puisque dans la maison ronde, c'est notre camarade William Gay Costa qui le porte à le mieux. Le cabaya est vegan, en plastique recyclé, mais fabriqué en Chine. Vertu écolo un peu paradoxale. Surtout, on le personnalise à fond. Bah, sauf que tout le monde le porte. Bref, les politiques cherchent encore ce qui rassemble les Français pour 2027. Eh bien, c'est la cuisson sans huile apparemment.
13: Constance Villanova. 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
1: Il est 3h30, les informations, Léa Giraudot. Alors qu'une nouvelle vague de chaleur est attendue à partir de ce jeudi en France, la FNSEA tape du poing sur la table. Le principal syndicat agricole réclame les mesures d'urgence promises par le Premier ministre. Mercredi matin, en effet, le gouvernement a annoncé reporter de quelques jours le plan canicule qui visait à soutenir les agriculteurs face aux sécheresses et aux canicules successives. Lors d'une conférence de presse, le président de la FNSEA, Arnaud Rousseau, a appelé à agir. Maintenant, alors que le nombre d'agriculteurs qui peinent à nourrir leurs bêtes augmente face au manque de fourrage. Il avait appelé à faire la peau aux écolos. Le président de la coordination rurale, Bertrand Ventot, comparaît ce jeudi à Auch dans le Gers pour provocation publique à commettre un crime ou un délit. C'était lors de son élection le 19 novembre dernier. La ministre de l'Agriculture, Annie Genevard, avait condamné alors la violence de cette déclaration, jugée profondément choquante et inacceptable. Un label européen pour protéger la dentelle de Calais-Caudry. L'Union européenne vient de reconnaître l'indication géographique protégée de la dentelle fabriquée dans le Pas-de-Calais depuis le XVIIe siècle. Plus qu'une reconnaissance d'un savoir-faire unique, cette ISDP est aussi là pour tenter de protéger la dentelle du marché chinois et des contrefaçons dans les 27 pays de l'UE. La tapisserie de Bayeux, prétexte pour tisser la diplomatie entre Londres et Paris. Emmanuel Macron a inauguré mercredi soir l'exposition de ce joyau de l'histoire au British Museum. Un moment diplomatique important pour le président français qui rencontre ce jeudi matin le nouveau Premier ministre britannique, Andy Burnham, 10 ans après le Brexit. L'Iran jure de briser les États-Unis après des bombardements meurtriers. Les attaques américaines ont fait au total 19 morts, dont de nombreux civils. C'est l'un des bilans les plus élevés depuis plusieurs mois. En représailles, les forces armées iraniennes ont revendiqué des frappes contre des alliés des États-Unis dans la région, notamment au Koweït, mais aussi aux Émirats arabes unis. Conséquence, le cours des hydrocarbures a de nouveau bondi, le Brent repassant le seuil des 90 dollars. Un rapport de la police espagnole qui met dans l'embarras Madrid et Rabat. Dévoilé mercredi, il dénonce un dispositif de sécurité moins important que d'habitude et évoque la permissivité des policiers marocains lors de l'afflux de migrants à Ceuta. Fin juillet, 72 000 migrants sont entrés à pied ou à la nage dans l'enclave espagnole située en Afrique du Nord. Jusqu'ici, les autorités espagnoles ont toujours exonéré le Maroc de toute responsabilité. Suite et fin du deuxième tour ce jeudi de l'US Open avec 4 Français à l'affiche, dont Quentin Alice opposé au numéro 2 mondial, l'Allemand Alexander Zverev. Cette nuit, un premier Français s'est qualifié pour le troisième tour du tournoi, Arthur Rinderknecht. Il a battu l'Espagnol Romain Munar 7-6, 6-2, 7-5.
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2: L'escalade verbale et militaire entre l'Iran et les États-Unis depuis quelques jours est un scénario qui se répète encore et encore dans cette guerre déclenchée à la fin du mois de février. L'Iran dit ce soir vouloir briser les États-Unis après une série de bombardements qui a fait plusieurs morts selon Téhéran. Timur Özturk.
3: Oui, Téhéran dit ce soir changer de stratégie pour briser l'ennemi. Derrière ces menaces floues, des attaques ce matin aux drones et aux missiles sur la Jordanie, le Koweït, Bahreïn, les Émirats et le Kurdistan irakien. L'Iran divisé des bases américaines dans la région, mais répète que tout pays coopérant avec l'armée américaine est une cible potentielle. Une montée de tension après 2 jours de bombardements américains intensifs, dont un potentiel nouveau crime de guerre. L'Iran dénonce une frappe lors d'un mariage, 4 morts et 68 blessés, dont des enfants. Washington n'a pas directement commenté cette frappe, mais le commandement américain pour le Moyen-Orient assure que l'armée américaine ne prend jamais pour cible des civils. Voilà le vrai visage des États-Unis, accuse pour sa part le régime iranien.
2: Timur Özturk pour France Info. Bonsoir Adel Bakawan. Vous êtes directeur de l'Institut européen d'études sur le Moyen-Orient et l'Afrique du Nord. Vous avez écrit ce livre, La décomposition du Moyen-Orient, 3 ruptures qui ont fait basculer l'histoire aux éditions Talendier. Comment interpréter cette escalade verbale et militaire depuis quelques jours entre l'Iran et les États-Unis ?
4: Écoutez, nous sommes entrés dans la troisième phase de cette conflictualité entre Washington Et Téhéran, je parle bien évidemment de la conflictualité et non pas de la guerre. Nous ne sommes pas en guerre, nous sommes dans la gestion de la conflictualité. La troisième phase, la première phase, bien évidemment, c'était la guerre. La deuxième phase, c'était la négociation. Donald Trump n'a pas réussi à s'imposer ni dans la première phase, ni dans la deuxième phase. Il pense qu'aujourd'hui, avec la troisième phase, ayant le blocus économique total contre la République islamique d'Iran comme principe régulateur de cette nouvelle phase, il pense qu'il a la main, il pense qu'il va détruire l'économie iranienne, il pense qu'il va mettre à genoux la République islamique d'Iran, et bien évidemment, à certains niveaux, il a raison, l'économie iranienne est presque à terre. C'est pourquoi les gardiens de la révolution islamique sont en train de perdre le contrôle en augmentant le niveau et l'intensité de leur discours contre les États-Unis et contre les pays du Golfe, mais aussi contre le Kurdistan irakien, comme vous l'avez mentionné, et la Jordanie. Et en riposte, bien évidemment, les Américains répondent militairement. Pour moi, ce n'est pas le militaire qui est le cœur de la stratégie de la troisième phase, mais plutôt le blocus.
2: Alors pourtant, il y a un retour, on va dire quand même plus important, des frappes américaines. Il y a aussi ces ripostes iraniennes, mais pour vous, c'est encore de la gestion, ce n'est pas une reprise vraiment des hostilités.
4: Ce n'est pas une reprise. Lorsqu'on étudie en détail les cibles frappées à la fois par les Américains et par les Iraniens, on comprend immédiatement que nous ne sommes pas retournés à la guerre. Regardez, les Américains frappent depuis trois jours la côte du détroit d'Hormuz. Les Américains ne frappent pas Téhéran. Les Américains ne frappent pas les infrastructures. Les Américains ne frappent pas les grandes personnalités qui se montrent en public, par exemple Khalid Bab ou le président de la République ou d'autres acteurs iraniens. Et les Iraniens, pour riposter, ils ne frappent pas les navires américains pas très très loin du détroit d'Hormuz. Et pourtant, ils peuvent frapper les navires et les bâtiments américains. Et pourquoi ils ne le font pas? Parce que les Américains, comme les Iraniens, savent parfaitement qu'ils sont pas, ils n'ont pas la volonté de retourner à la guerre dans cette nouvelle phase. Et ils savent très bien, si jamais les Américains frappent les infrastructures, les Iraniens, cette fois, ils vont frapper les bâtiments et les navires. Et là, on entrera bien évidemment dans une nouvelle phase de la guerre et non pas de la conflictualité. Pour moi, il y a la communication et il y a les faits. Les faits nous disent non, on n'est pas retourné à la guerre.
2: Oui, on va préciser, et pour compléter ce que vous venez de dire, Adel Bakawan, que les Iraniens frappent en direction de bases américaines, d'intérêts américains dans les pays qui se situent autour, la Jordanie ou encore Bahreïn, mais vous avez raison, pas directement les navires américains, d'où partent notamment les avions qui effectuent ces frappes américaines sur l'Iran. Je reviens un instant, Adel Bakawan, sur ce que vous disiez sur la situation à l'intérieur de l'Iran. L'Iran qui a appelé, c'était hier ou avant-hier, ses citoyens à réduire, par exemple, leur consommation d'essence.
4: Tout à fait.
2: Ce qui paraît assez incroyable quand on connaît les réserves dont peut disposer l'Iran. Est-ce que ça, c'est le signe qu'il y a quelque chose qui est en train de s'enrayer à l'intérieur même du pays, et l'une des raisons peut-être d'ailleurs pour lesquelles Donald Trump l'avait redit, mais il a une nouvelle fois appelé aujourd'hui les Iraniens à se révolter.
4: Bah, vous avez absolument raison de mentionner cet aspect très très stratégique et très important. Mais si vous me permettez juste avant de rebondir sur cet aspect-là, moi j'étais au Kurdistan irakien et je suis rentré il y a trois jours. Une petite clarification qui va dans votre sens. En réalité, les Iraniens ne frappent pas les bases militaires américaines à Bahreïn, en Jordanie, au Kurdistan irakien. Ce sont les bases jordaniennes, bahreïnites ou régions kurdes dans lesquelles et sur lesquelles il y a des Américains. Il y a des Américains. En, juridiquement parlant, ce sont les bases jordaniennes, enfin les bases arabes, kurdes, etc. Mais bien évidemment, les Américains se trouvent sur ces bases-là. Et donc cette nuance institutionnellement et juridiquement parlant, c'est très important dans la gestion de cette conflictualité. Autrement dit, les Iraniens ne feront pas directement des intérêts américains, mais indirectement. Et pour rebondir sur ce que vous avez dit, mais vous avez absolument raison, moi j'étais sur les frontières iraniennes il y a 3-4 jours au Kurdistan irakien, Khalid Baf, le président du Parlement disait pour la première fois, il disait un peuple qui a faim ne peut pas résister. Et dans le contexte d'un régime ultra-autoritaire, si un acteur politique à ce niveau peut se prononcer de cette façon-là, c'est qu'il y a un vrai problème au sein de la société iranienne. Et il ne faut jamais oublier que 33 millions d'Iraniens, selon les déclarations du chef du développement des Nations Unies, 33 millions d'Iraniens sont exposés à la pauvreté extrême. Et aussi, un dollar américain est équivalent à peu près de 2 millions de réals iraniens. Autrement dit, nous sommes dans un contexte très grave et j'ai calculé, j'ai compté, hein, j'ai sorti ma calculatrice, Mujtaba Khamenei, depuis sa nomination, il, 9 fois, il s'est adressé à la société iranienne pour dire il faut rester unis, il faut rester fidèles, il ne faut pas écouter l'ennemi. Cela prouve qu'à l'intérieur de la société iranienne, mieux, je pourrais même aller un peu plus loin, à l'intérieur du régime, il y a des fractures qui pèsent sur les orientations stratégiques de cette conflictualité.
2: Que sait-on, Adel Bakawan, sur... on a pu voir quelques images de manifestations, mais tout ça n'est pas très clair, évidemment, parce que la communication est toujours évidemment très difficile et les informations compliquées à confirmer sur place en Iran, mais on a vu et on a pu voir certaines images. On sent qu'il y a une nouvelle fois quelque chose qui se passe à l'intérieur du pays. Est-ce que vous, vous en savez davantage ?
4: Écoutez, comme je vous ai dit, j'étais dans la région, j'étais pas très très loin des frontières iraniennes. J'ai énormément discuté avec les Iraniens qui se trouvent au Kurdistan irakien. En réalité, pour rester objectif à un autre, il n'y a que des micro-manifestations, il n'y a pas des macro-manifestations. Pourquoi ? Parce qu'au mois de janvier, hier, Donald Trump, dans un de ses messages, il demande au peuple iranien, il ne comprend pas pourquoi le peuple iranien ne descend pas dans la rue. Mais monsieur le président de la République, lorsque le peuple iranien était dans la rue, lorsque le peuple était massacré par à peu près 33 000 Iraniens, et lorsque vous avez dit l'aide arrive, cette aide n'est jamais arrivé. Aujourd'hui, lorsque le pays est dans un contexte de guerre, lorsqu'il y a des bombes qui tombent partout et sur l'ensemble du territoire, un Iranien se pose mille fois la question, à la fois à cause des bombes, mais aussi à cause d'un régime qui tue sans aucune retenue. Dès que vous sortez dans la rue, les Iraniens me disaient, on pourrait être qualifié comme un traître et non pas comme un nationaliste qui souhaite changer le régime.
2: Mais alors, est-ce que le peuple iranien va se soulever et se battre comme le souhaite Donald Trump, alors justement que l'économie iranienne est en train de s'effondrer complètement ? Ce sera ma toute dernière question. Jusqu'où tout ça peut aller ?
4: Je suis persuadé que tant que nous sommes dans le contexte de guerre, le peuple iranien ne descendra pas dans la rue. Et je pense que Donald Trump a compris cette dynamique, c'est pourquoi il n'a aucune volonté de retourner à la guerre. Mais par contre, on sait très bien, la volonté est une chose, et le terrain une autre. Le terrain a ses propres logiques. Par exemple, lorsque les Iraniens minent le détroit d'Hormuz, Donald Trump n'a pas le choix qu'intervenir militairement.
2: Merci beaucoup Adel Bakawan. Et pardon, je termine, mais le régime iranien peut-il encore réagir et a-t-il des moyens militaires conséquents pour en tout cas faire illusion auprès de son peuple pour dire qu'il ne laisse pas faire ?
4: En tout cas, ce qu'on observe, c'est qu'aujourd'hui encore, les gardiens de la révolution islamique ont les moyens pour viser, je dis bien viser et ne pas frapper, hein, viser à la fois au moins 7 pays du Moyen-Orient.
2: Merci beaucoup, Adel Bakawan, d'être resté avec nous sur France Info pour décrypter cette situation, directeur de l'Institut européen d'études sur le Moyen-Orient et l'Afrique du Nord, auteur de ce livre « La décomposition du Moyen-Orient, trois ruptures qui ont fait basculer l'histoire » paru aux éditions Talendier.
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5: Et salut, c'est Sarah. Ça dit quoi ? Le peuple tunisien vit dans l'humiliation. Aujourd'hui, il n'y a ni eau, ni électricité, ni liberté, ni médias, rien. Toutes les conditions de vie, toutes les sources de liberté ont été éradiquées de ce pays. Les Tunisiens ont soif. Et pour te résumer la situation, on pourrait dire qu'il n'y a plus d'eau parce qu'il n'y a plus d'électricité, parce qu'il fait trop chaud. Et ça donne ces scènes de cohue autour des quelques camions qui distribuent de l'eau en bouteille. Cet été, les températures ont frôlé les 50 degrés dans le pays, résultat des coupures d'électricité devenues récurrentes qui ont entraîné des coupures d'eau parce que l'eau du robinet doit être pompée. Mais au-delà de ça, les Tunisiens consomment beaucoup d'eau en bouteille et depuis plusieurs jours, c'est la pénurie. Les gens font la queue devant les supermarchés où il y en a encore. Par contre, c'est un pack par personne maximum.
6: Allô ? Allô ? Monsieur le Président ! Le Conseil de la Révolution réclame votre retour de toute urgence.
5: Pour le président tunisien, Kais Saied, ces coupures sont des actes prémédités pour installer le chaos et maltraiter les citoyens. Fin de citation. Des associations dénoncent le silence du gouvernement sur le nombre de morts dus à la canicule. L'Organisation tunisienne des jeunes médecins, par exemple, parle de 13 morts en 24 heures ce week-end. Au Népal, le bilan de la crue a passé hier la barre des 1000 morts. Il reste toujours plusieurs milliers de disparus. Le Premier ministre népalais appelle la communauté internationale à soutenir le pays au nom de la justice climatique. Sous-entendu, venez nous aider, mais pas seulement par charité, aussi parce que vous êtes responsable de la majorité des émissions de gaz à effet de serre et donc du réchauffement de la planète.
7: Un grand pays comme l'Inde, comme la Chine, les États-Unis, tous les pays puissants, quoi, l'Ukraine, tout ça, c'est eux qui ont bien profité la planète. Aujourd'hui, c'est arrivé au Népal, demain, ça va arriver. Et vous partout.
5: Et la Russie, d'ailleurs accusée par l'Allemagne d'avoir voulu attaquer l'aéroport de Leipzig début août avec un drone chargé d'explosifs. L'appareil avait été désamorcé, pas de dégâts donc, à part une interruption du trafic aérien pendant quelques heures. Cet aéroport est stratégique, il sert notamment à acheminer du matériel civil et militaire vers l'Ukraine. Les sanctions restent diplomatiques, convocation de l'ambassadeur russe, fermeture d'un consulat et du centre culturel russe à Berlin.
8: C'est la moindre des choses, j'ai envie de dire. Je suis très contente pour les femmes qui ont porté plainte.
9: Alors évidemment, ça, c'est une perte économique importante pour lui. Hein.
8: Et alors ?
5: 150 000 billets à rembourser pour Patrick Bruel qui annule sa tournée prévue cet automne. Il l'a annoncé hier sur Insta, les conditions n'étaient plus réunies selon lui. Il dit vouloir éviter que le public soit pris à partie et c'était effectivement la crainte de certains spectateurs.
10: J'avais peur de me faire agresser par d'autres personnes qui étaient contre le concert en fait.
5: Une trentaine de plaintes ont été déposées contre Patrick Bruel. Le chanteur est mis en examen dans 4 affaires de viol, tentative de viol, agression sexuelle et harcèlement sexuel. Bon, elle a donné quoi ce mercato ?
11: Bah, au marché, acheter des batatas, bah, pour payer.
5: L'OM va affronter sa saison sans avoir recruté le moindre joueur. La période des transferts de la Ligue 1 s'est terminée hier soir et les Marseillais n'ont fait que vendre alors que ces dernières années, quasiment la moitié de l'effectif changeait à chaque mercato. Mais là, l'OM n'a plus d'argent, plus rien, que de fille. Depuis cet été, l'Olympique de Marseille est sous tutelle de l'UEFA et de la DNCG, le gendarme des comptes des clubs, et doit réduire sa masse salariale sous peine de se voir exclu de compétition, et tout ça avec un président qui ne veut plus renflouer les caisses.
12: On est dans une situation très périlleuse et très difficile.
5: Bruno Genesio, le nouvel entraîneur de l'OM.
12: J'imaginais pas qu'au 29 août, on en soit à avoir zéro recrue.
5: Et bah, au 2 septembre, on est toujours à zéro recrue. 7 joueurs vendus ou prêtés, mais ce n'est pas suffisant pour pouvoir en acheter, ne serait-ce qu'un. Et les dirigeants sont déterminés à respecter les règles. La DNCG, ça rigole pas. On a vu ce qui est arrivé aux Girondins de Bordeaux.
9: Tous les clubs sont obligés de faire les écureuils là, pour passer la saison. Et plus que ça, même parfois, pour éponger les dettes.
5: Et notamment à cause du marché des droits télé qui est complètement en berne. La Ligue 1 n'est cette année diffusée que sur la chaîne Maison Ligue 1 Plus. Ce mercato a permis de remplir les caisses et une en particulier.
9: Oui, de toute façon, on le sait, en France, c'est le PSG, le reste du monde, hein, clairement. Ça.
5: Les champions de France et d'Europe ont récolté deux fois plus d'argent que ce qu'ils ont dépensé, notamment avec le départ de Bradley Barcola à Liverpool pour 145 millions d'euros. Et ben, on peut dire merci au club anglais, un principal agitateur de ce mercato d'été 2026.
13: Welcome, sir. My name is sir.
5: C'était Sarah de France Info.
13: Le football, il a changé.
5: Oui, bah on sait, on a compris maintenant. Allez, ciao.
14: Le monde est fou. Dans le Monde et vous ce matin, un record qui raconte la transformation énergétique de la Chine.
15: Pour la première fois, le solaire vient de dépasser le charbon, du moins en puissance, 1286 gigawatts. Pour vous donner une idée, c'est plus de 40 fois toute la puissance solaire installée en France.
14: Ah oui.
15: Les Chinois recouvrent leur toit de panneaux solaires à une vitesse folle et promettent la neutralité carbone d'ici 2060. D'ailleurs, les industriels du pays ne se privent pas de vanter cette révolution solaire dans des campagnes de publicité.
16: Le solaire est en train de transformer l'énergie mondiale. Grâce à l'innovation, nous concevons chaque jour de meilleures solutions solaires. Alors que de plus en plus de consommateurs choisissent l'énergie propre, nous proposons partout dans le monde des panneaux photovoltaïques toujours plus efficaces, fiables et performants.
15: Résultat, l'année dernière, la production d'électricité à partir de charbon a reculé de près de 2%, une première depuis 6 ans.
14: Est-ce qu'on peut dire que la Chine, ça y est, s'est convertie à l'énergie verte ?
15: Oh là là, pas si vite, comme vous y allez, Simon. Non, parce qu'il faut distinguer la puissance installée, c'est la puissance théorique de l'électricité réellement produite. Un panneau solaire ne fonctionne pas la nuit et, par définition, produit un petit peu moins quand il n'y a pas de soleil. Une centrale à charbon, elle peut tourner quasiment en permanence. Donc le charbon reste de loin, de très loin, la première source d'électricité en Chine.
14: Alors, pourquoi est-ce que la Chine installe autant de panneaux solaires ?
15: Parce que la Chine ne se contente pas de les installer, elle les fabrique, elle les vend. C'est un intérêt économique. 98% des panneaux photovoltaïques que l'Union européenne importe viennent de Chine. Et pourtant, en France aussi, on promeut le développement de cette énergie décarbonée à coup de spots de pub.
17: J'arrive, je finis d'installer mes panneaux solaires.
18: Alors, c'est qui la proie du climat maintenant ?
15: Certainement pas la Chine. Vous avez le paradoxe européen en une réclame. Plus nous installons de solaire pour réduire notre dépendance au pétrole, plus nous risquons de créer une nouvelle dépendance envers les technologies chinoises.
14: Sofiane Aklouf, Le Monde et vous. Merci Sofiane, à demain.
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19: Bonjour Rachida Brakni.
20: Bonjour.
19: Vous êtes une artiste qui n'a jamais accepté les frontières, comédienne de théâtre, de cinéma et de télévision, réalisatrice, metteuse en scène, autrice, mais aussi chanteuse. Vous avez joué les grands textes comme les œuvres contemporaines, tourné avec les plus grands réalisateurs, réalisé vos propres films, enregistré un premier album, puis fondé le duo L'Éditeur avec le fameux Gaëtan Roussel. Vous êtes de ces artistes qui refusent les étiquettes et qui avancent avant tout par envie, par intuition et par curiosité. En 2024, vous publiez Cadour, un récit bouleversant consacré à votre père. Vous revenez aujourd'hui avec La Part Absente, publié aux éditions Stock. C'est un roman qui s'ouvre sur deux citations, l'une de Frantz Fanon, puisque l'autre hésitait à me connaître, il ne restait qu'une solution, me faire connaître, et l'autre de Marcel Duchamp, l'invisible et le visible qui n'est pas encore perçu, deux phrases qui donnent finalement immédiatement le ton d'un texte profondément intime mais aussi profondément universel. Est-ce que ça veut dire que déjà c'était une belle façon de nous offrir une entrée en matière ?
21: Ouais, tout à fait. La première, celle de Frantz Fanon, c'est une phrase qui m'a toujours accompagnée et j'ai toujours eu envie d'écrire autour de cette idée-là parce que peut-être que moi aussi ça a été un moteur pour moi. Puisque l'autre refusait de me reconnaître, il me suffisait de me faire connaître.
19: Il y a une phrase qui frappe très fort. Voilà, près de 25 ans que j'ai truqué la lettre M pour la transformer en N. Mmh. Est-ce que la part absente raconte finalement ce qu'on est parfois prêt finalement à abandonner pour être accepté ?
21: Complètement, c'est une histoire de renoncement aussi et d'arrachement. Le roman se construit sur deux temporalités différentes. Il y a d'une part la guerre d'Algérie. On se rend compte à quel point elle irrigue aussi notre société. Et puis il y a aujourd'hui, il y a donc Karina, cette femme qui a changé, en effet, qui a coupé un pont de la lettre M pour la transformer en N. Et c'est aussi une histoire d'émancipation, même si la honte ne l'a jamais quittée, de se travestir, j'allais dire en quelque sorte, mais c'était pour pouvoir exister dans un monde qui ne veut pas d'elle, en tout cas. De prime abord, c'est aussi pour échapper à la charge raciale et à la charge sociale. Et je pense qu'on est un certain nombre à être confrontés à cette idée que un nom, déjà d'une part, je pense qu'un nom, un prénom, ça dit une géographie, ça dit une origine sociale, raciale et aussi générationnelle. Et c'est comment s'affranchir de ça.
19: Comment vous êtes affranchie de votre prénom Rachida?
21: Je l'ai détesté quand j'étais plus jeune, mais pour des raisons autres, c'est que Rachida, c'est un peu l'équivalent de Monique. Mais je dois reconnaître aussi que il m'est arrivé, quelquefois, quand j'ai commencé à faire ce métier, de me dire, mais peut-être que si je m'étais appelée autrement, ma vie serait un peu plus simple. Et je pense qu'on est un certain nombre à se faire cette réflexion. Et donc, dans ce personnage, je voulais aller au bout de cette idée parce que ça me permettait aussi de mettre le doigt sur des obsessions françaises, des obsessions identitaires. Et c'est vrai que, oui, moi aussi, je fais partie de ces gens. Alors évidemment, je ne l'ai jamais fait, ça aurait été faire injure à mes parents, à mon histoire, et puis aussi d'une certaine manière à moi-même. Mais je trouve ça intéressant d'amener aussi cette idée avec un personnage et de voir à quel point changer de prénom, ça implique un certain nombre de choses.
19: Il y a eu MeToo, il y a eu pas mal de mouvements depuis quelques années. Rachida, ça a d'ailleurs bouleversé notamment le monde du cinéma et ça a eu des répercussions sur l'ensemble des acteurs de notre quotidien. Est-ce que vous avez le sentiment encore aujourd'hui qu'une femme, elle doit davantage montrer, plus qu'un homme, qu'elle mérite sa place?
21: Évidemment. Il y a quelque chose de problématique dans le cinéma, c'est que nous représentons la moitié de l'humanité. Et entre parenthèses, je tiens à préciser qu'il me semble, mais les premières spectatrices, que ce soit au théâtre ou au cinéma, ce sont des femmes, et nous sommes si peu représentées. Le cinéma est d'une violence inouïe pour les femmes, je trouve. Plus on prend de l'âge, moins on existe. Il y a une étude qui vient de paraître, les femmes de plus de 60 ans sont moins représentées dans le cinéma que des personnages animés, des animaux. Ça dit tout, je trouve, de la place qui nous est allouée dans le cinéma. Donc oui, il y a encore beaucoup, beaucoup, beaucoup de chemin à faire par rapport à ça.
19: Est-ce que l'écriture, les livres, permet justement davantage de faire avancer les regards?
21: Évidemment.
19: Évidemment. C'est aussi pour ça que vous prenez autant de plaisir à nous
21: mais
19: proposer...
21: Bien sûr, mais tout à l'heure, dans votre introduction, c'est vrai que mis bout à bout comme ça, on a l'impression que je fais plein de choses et je vous en remercie. Vous avez dit par curiosité, par envie de liberté, mais j'aimerais rajouter par nécessité aussi. Parce que quand on est une femme, c'est toujours ces stratégies d'évitement, de contournement, c'est qu'est-ce qu'on fait quand on est invisibilisé. Donc moi je ne suis pas du genre à me laisser abattre ou à rester
19: à
21: baisser les bras, c'est plutôt j'ai besoin de m'exprimer, j'ai besoin de raconter des histoires, il en va aussi de ma santé mentale. Donc c'est vrai que depuis Cadour, j'ai trouvé un terrain de jeu extraordinaire qui est l'écriture, parce que je n'ai besoin de personne, mais je crois que c'est avant tout aussi une nécessité de s'exprimer.
19: Merci beaucoup Rachida Brakni d'être passée dans le Monde d'Élodie sur France Info. La part absente est donc disponible, c'est sorti aux éditions Stock. Merci beaucoup.
21: Merci à vous Élodie.
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1: Il est 4h, les infos, Léa Giraudeau. Il compte bien tisser du lien entre Paris et Londres. Emmanuel Macron a inauguré hier soir l'exposition consacrée à la tapisserie de Bayeux au British Museum en compagnie du roi Charles III, avant de rencontrer ce matin le nouveau Premier ministre britannique, Andy Burnham. Sur la table des discussions, l'Union européenne 10 ans après le Brexit, la guerre en Ukraine et l'immigration. Aux États-Unis, 2 personnes ont été tuées et plusieurs autres, dont 3 policiers, blessés lors de tirs dans le centre de Minneapolis, dans le nord du pays. La fusillade a eu lieu dans un immeuble du centre-ville en fin d'après-midi. La personne soupçonnée d'être l'auteur des tirs est morte et pour l'instant, les causes de son décès ne sont pas connues, a précisé le porte-parole de la police. Des tirs de représailles partout dans le Golfe. L'Iran a visé cette nuit des bases américaines, notamment au Koweït et aux Émirats Arabes Unis. Ces frappes interviennent en représailles de bombardements américains meurtriers sur son territoire. L'Iran parle de 19 morts, dont de nombreux civils. C'est l'un des bilans les plus élevés depuis plusieurs mois. L'Iran qui jure de briser les États-Unis après ces bombardements. Plus de viande brésilienne importée en Europe. L'Union européenne applique à partir d'aujourd'hui une mesure dite miroir pour les viandes de volaille et de bœuf en provenance du Brésil. Concrètement, les pratiques interdites aux éleveurs européens doivent l'être également pour les viandes importées. Dans l'Isère, notamment l'usage d'antibiotiques comme activateur de croissance. Les éleveurs français espèrent ainsi que cette mesure permette de cesser de tirer les prix vers le bas. Une énième cyberattaque contre les services d'un ministère après l'éducation nationale, c'est celui de la transition écologique qui est concerné. Plusieurs de ces sites internet sont hors service après une attaque qualifiée de sophistiquée par le ministère. Le Premier ministre Sébastien Lecornu a demandé dans la foulée à l'ANSSI de constituer une nouvelle unité cyber pour offrir une réponse opérationnelle plus réactive aux cyberattaques qui visent la France.

0: Alexander Zverev. Hier, le PSG s'est qualifié pour la phase de Ligue des championnes féminines. Victoire 5-1 face aux Allemandes de l'Eintracht Francfort après des prolongations. Le club parisien rejoint ainsi les deux autres clubs français, l'OL Lyon et le Paris FC.
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2: Bonsoir à tous, ravi de vous retrouver effectivement pour les informer mercredi 2 septembre. Voici notre fait du jour, du terrorisme russe au cœur de l'Europe. Ce sont des mots qui frappent, ils viennent de la chef de la diplomatie européenne. Réaction très forte alors que le drone chargé d'explosifs découvert à l'aéroport de Leipzig était bien l'œuvre de Moscou selon les autorités allemandes. Une étape de plus dans la guerre hybride, peut-être même un cap qui est franchi et de nombreuses questions ce soir. Comment ces drones ont-ils pu arriver là? Pourquoi l'Allemagne? Pourquoi Leipzig précisément? Quels sont aussi les véritables moyens de la Russie? Et puis bien sûr, l'Allemagne va-t-elle réagir concrètement? Et quant à l'Europe, va-t-elle aller plus loin que ces 21 séries de sanctions jusqu'ici? Drones, ingérences, jusqu'où peut aller Vladimir Poutine? Les informer, c'est parti. Avec ce soir une grande spécialiste de la Russie. Bonsoir Marie Jégot.
3: Bonsoir.
2: Et merci d'être avec nous, journaliste quotidien Le Monde. Vous avez été correspondante à Moscou pendant près de 10 ans. À vos côtés, Dominique Moisy. Bonsoir.
4: Bonsoir.
2: Géopolitologue, membre fondateur de l'IFRI. Je salue également Frédéric Saïs. Bonsoir Frédéric.
5: Bonsoir Adrien.
2: Rédaction internationale de Radio France. Vous suivez notamment les affaires européennes. Et Jean-Christophe Ploquin. Bonsoir.
6: Bonsoir.
2: Vous êtes rédacteur en chef au quotidien La Croix.
7: Si cette attaque avait réussi, elle aurait causé d'énormes dégâts et sans doute aussi des morts. Donc je vais être très clair sur ce qui s'est passé. Il s'agit d'une attaque menée avec du matériel militaire, supervisée par des agents russes sur le sol européen. Nous ne le tolérerons pas. Nous sommes pleinement solidaires de l'Allemagne. Si le but était de nous faire réfléchir à deux fois avant de soutenir l'Ukraine, je peux vous assurer que cela ne fait que renforcer ma détermination.
2: Voilà, les mots très forts d'Ursula von der Leyen cet après-midi, la présidente de la Commission européenne, dont on connaît la prudence, langagière habituelle, preuve ce soir que cette guerre hybride semble prendre un tournant. La Russie, donc à l'origine de ce drone retrouvé sur l'aéroport de Leipzig début août. Je le disais, en tout cas c'est moi qui le dis, Marie Jégot, je commence avec vous, un cran au-dessus, un cap qui est franchi. Est-ce que c'est le sentiment que vous avez aussi ce soir?
3: Indéniablement, c'est quand même un drone chargé d'explosifs, donc là ça change tout, et par accident il n'a pas explosé, mais s'il avait explosé, voilà, on ne sait pas ce qui se serait passé, si des personnes auraient pu être blessées. Il y a aussi, on en parle moins, mais apparemment il y a eu une explosion d'un drone en l'air, où un drone a impacté un avion cargo. Donc, tout ça pour dire que c'est quand même, un pas en effet franchi dans les attaques, dans cette guerre hybride. Et on voit qu'elle s'accélère, puisqu'il y a eu aussi des explosions, pas tout à fait identifiées, dans des usines d'armement ou des unités de production d'armement en Italie, en Bulgarie, dans les Pays-Baltes, en Pologne. Pologne, il y a eu aussi des attaques ferroviaires, des attaques sur des trains. Tout récemment encore, mardi matin, il y a eu, et ça on en a moins parlé, des explosifs qui ont été retrouvés en Allemagne à côté d'une centrale à charbon. Je crois que la centrale à charbon c'était dans le Land de Brandenburg, et à Cologne, un autre problème aussi qui a affecté une sous-station électrique. Donc on voit que ça
2: s'intensifie. Ce que vous décrivez effectivement montre une intensification, c'est ce que vous nous dites, de ces actes. Dominique Moisy, les mots sont importants. Est-ce qu'on peut parler d'actes de guerre?
8: Terrorisme d'État, je crois que c'est l'expression qui a été utilisée. Il y a incontestablement une escalade sur le terrain de la guerre et sur le terrain de ceux qui soutiennent l'Ukraine. Et le choix de l'Allemagne n'a pas été neutre. Il y a le pays et le calendrier. Mmh. Le calendrier, c'est une période électorale qui s'amorce en Allemagne, avec le parti d'extrême droite, l'AFD, qui incontestablement a marqué des points, en particulier à l'est.

0: de l'Allemagne, et c'est un geste à l'égard de ces Allemands. Vous avez bien raison de voter AfD, parce que si l'AfD arrivait au pouvoir, elle ne se mêlerait pas de ce qui ne regarde pas les Allemands, c'est-à-dire la guerre en Ukraine. Donc il y a, je crois, une réflexion chez Poutine qui traduit sa volonté d'accélérer, parce que sa frustration devient toujours plus grand.
1: Voilà, je rappelle le calendrier, effectivement, élection dans le land de Saxe-Anhalt, donc c'est dans le centre-est de l'Allemagne, on va dire, qui sont en fait dans 4 jours, hein, voilà. qui sont ce week-end. Jean-Christophe Ploquin, votre sentiment aussi sur l'aspect tournant qu'on évoquait, malgré tout, ça fait quand même, et c'est aussi ce que décrivait Marie Jégot, plusieurs mois, voire même depuis le début de l'année, je crois, en Pologne, pour certains sabotages ferroviaires, c'était je crois, à l'automne dernier. Donc, c'est pas non plus complètement récent, mais ça s'intensifie.
2: Voilà, c'est en tout cas dans les scénarios qui ont pu être bâtis par les services de renseignement allemands, ils se sont exprimés là-dessus, mais aussi, je pense, les services de renseignement français, où le chef d'état-major aussi s'est prononcé là-dessus, c'est est-ce qu'il n'y a pas un risque d'extension du conflit qui aujourd'hui se déroule en Ukraine, un risque d'extension à d'autres pays européens du fait que la Russie, d'une part, du fait de la frustration du président Poutine, parce qu'il piétine en Ukraine, et puis aussi du fait qu'il y a une machine de guerre russe qui est entrée en production et aujourd'hui qui devient finalement l'essentiel de la vie et de l'économie russe et qui exige en quelque sorte, par le seul fait de son existence, de trouver de nouveaux champs de terrain de guerre. Alors, on n'en est pas du tout là encore, hein, ce n'est pas du tout une guerre chaude qui est en cours, mais est-ce que là on est effectivement dans des signaux avant-coureurs qui essayent de tester aussi la capacité de riposte en quelque sorte des pays occidentaux? Et là, en ce qui concerne l'Allemagne, c'est vrai que c'est l'un des sujets, c'est comment est-ce que l'Allemagne peut réagir à ce qui est caractérisé par Dominique Mosi de terrorisme d'État. Comment est-ce qu'on réagit? Est-ce qu'on porte la réponse sur le terrain de la Russie ou pas?
1: Voilà, on va parler évidemment de tout cela, de la réaction allemande, de la réaction aussi européenne. Avant cela, revenons aux faits avec, pour commencer, ce gros plan sur cet aéroport de Leipzig. On le disait, centre-est de l'Allemagne, au cœur de l'Europe en fait. Décryptage avec vous, Antoine Deyana. On est évidemment là dans un aéroport très important à plus d'un titre.
3: C'est d'abord l'un des principaux aéroports européens pour le fret. Près de 1,4 million de tonnes de marchandises y ont transité l'année dernière. C'est notamment là que se trouve le plus grand centre de tri aérien au monde du géant du transport de colis DHL. L'aéroport de Leipzig accueille aussi des voyageurs, un peu plus de 2 millions de passagers en 2025. Mais ce qui rend cet aéroport particulièrement stratégique, c'est son rôle militaire. Depuis 2006, Leipzig est l'un des points d'appui du transport aérien lourd utilisé par plusieurs pays de l'OTAN. Un rôle devenu encore plus important depuis l'invasion russe de l'Ukraine en 2022.
1: Alors concrètement, qu'est-ce qu'on y trouve et qu'est-ce qui transite par cet aéroport?
3: Notamment de gigantesques avions cargo Antonov AN-124. Ils sont utilisés dans le cadre d'un programme de l'OTAN. Ils peuvent transporter jusqu'à 120 tonnes de matériel, des hélicoptères, des camions, mais aussi des blindés. Un type de cargaison beaucoup trop lourd ou trop volumineux pour la plupart des avions de transport militaire classiques. Et après l'invasion de l'Ukraine en février 2022, 5 Antonov ukrainiens ont été transférés vers cette base de Leipzig.
1: Et puis à noter qu'il y a aussi eu beaucoup, et on le voit encore évidemment ces jours-ci, beaucoup de survols de drones, Antoine.
3: Oui, rien que pendant les 6 premiers mois de cette année, 18 incidents liés à des drones ont été signalés autour de cet aéroport. Mais dans la plupart de ces cas, on ne sait pas qui pilotait ces drones, ni pourquoi.
1: Alors Marie Jégot, ce qui fait quand même un peu, j'allais dire presque frissonner, c'est qu'on a du mal à imaginer, à mesurer les conséquences que ça aurait pu avoir si ce drone avait réellement explosé, si la Russie avait donc été désignée comme coupable de cette explosion. Ma question est simple, est-ce que la Russie cherchait vraiment à ce que ce drone explose?
2: On peut l'imaginer puisque on a aujourd'hui des mentions très très précises de ce qui s'est passé. Les ADN de deux personnes ont été retrouvés sur le drone et un peu ailleurs aussi. Et donc il s'agirait d'une personne, un russe avec un passeport letton de Lettonie et un russe avec un passeport de Biélorussie. Et ils sont évidemment partis, donc ils ont fait leur petite affaire en espérant que ça explose. Ça n'a pas explosé. Ce sur quoi je voulais insister, c'est que, vous voyez, autrefois, les Russes, quand ils faisaient des opérations, ils envoyaient des gars du renseignement militaire russe, par exemple l'empoisonnement de Skripal,
4: Gérou,
2: voilà, exactement. L'empoisonnement de l'ancien agent double Skripal à Salisbury, en Grande-Bretagne, en 2018, c'est des gens du Gérou qui ont été entraînés, etc. Aujourd'hui, c'est intéressant, on voit que la Russie traite beaucoup plus de même, ça avait été le cas aussi pour des opérations qui sont déroulées à Paris, notamment, vous savez, les mains, et puis les étoiles de David, les mains ensanglantées, les cercueils sous la tour Eiffel, etc. Donc tout ça, c'est comme des intermédiaires, c'est-à-dire des gens qui sont engagés pour un segment, ils ne connaissent pas forcément la personne qui les a engagés, enfin le dirigeant qui est là-dessous, ils n'ont affaire qu'à des petits...
4: Voilà, ils sont tout rémunérés. Ça est très segmenté, on a l'impression...
2: Oui, et très préparé, oui. Aussi, et très préparé. On voit que les Russes recrutent beaucoup, par exemple, vous voyez, en Pologne... ce qu'il y a eu contre le réseau ferroviaire, c'était des Ukrainiens, par exemple. C'est gênant aussi, ça peut être gênant, parce qu'il y a quand même près d'un million de réfugiés ukrainiens en Allemagne, donc ça crée aussi une sorte de problème.
1: Question qui peut être complètement naïve, mais je vous la pose quand même, est-ce qu'on sait comment sont acheminés à la fois les explosifs, à la fois les drones, ou en tout cas le matériel qui permet à la fois de créer les explosifs ou de construire les drones?
2: Alors, on n'a pas vraiment d'informations là-dessus. Ce qu'on sait, c'est qu'une des deux personnes dont l'ADN a été retrouvé, donc ce Biélorusse avec un passeport russe et un passeport biélorusse aussi, avait reçu un visa du consulat italien de Minsk, qu'il a voyagé avec un visa délivré par l'Italie. Évidemment, on ne peut pas arrêter tout le monde et il n'y avait pas de... Vous voyez, l'avantage de recruter des gens comme ça, qui ne sont pas des gens du renseignement à proprement parler, qui sont des quidam, eh bien l'avantage c'est qu'on ne peut pas il n'y a pas de dossier, il n'y a pas de... Donc c'est facile de leur accorder un visa. Après, voilà. On ne sait pas comment ils ont opéré.
1: Frédéric Saïs, rédaction internationale de Radio France, les Européens sont encore dans, même si on a entendu Ursula von der Leyen qui était assez ferme tout à l'heure, dans l'expectative quant à l'idée guerre hybride, guerre presque tout court, état terroriste. Enfin, comment tout cela s'articule actuellement? Est-ce que là, il y a peut-être un sentiment d'un peu plus d'urgence qu'il pouvait y avoir il y a encore un an?
5: Oui, ce qui est frappant, c'est qu'il y a une forme d'unanimité très rapide de la part de tous les dirigeants européens pour réagir et pour montrer que l'Allemagne n'était pas seule. On a entendu Emmanuel Macron, à peu près tous les dirigeants se sont exprimés soit à l'oral, soit sur leurs réseaux sociaux pour dire « nous condamnons la tentative qui a été faite à l'aéroport de Leipzig et nous sommes aux côtés de l'Allemagne ». Pourquoi? Parce que il y a en Europe une crainte majeure, c'est celle que la Russie parvienne à diviser les Européens par des actes pernicieux qu'on ne peut pas vraiment identifier. Vous parlez de guerre hybride, évidemment, un pays ne revendique jamais une attaque informatique, un sabotage d'une ligne électrique, etc.
1: Et donc, précisément, d'ailleurs, effectivement, merci de le rappeler, la définition en quelque sorte de la guerre hybride.
5: Voilà, c'est la guerre classique, vous avez deux fronts, deux pays qui se déclarent la guerre. Là, pour le coup, c'est quelque chose de beaucoup plus asymétrique et puis de plus discret, de plus informel, j'allais dire. Et il y a chez les pays européens la crainte que la Russie fasse, si vous voulez, des ballons d'essai, avance ses pions, s'en prenne peu à peu, un peu aux pays baltes, mais sans que ce soit très clair, avec l'espoir que les pays de l'ouest de l'Europe se disent « bon, bah, nous, on commence à être lassés, les opinions publiques aussi, et on n'est pas très sûr, finalement, c'est la Russie qui est à l'origine de ça, alors on ne va pas s'en occuper, on ne va pas réagir ». Or là, ça visait à montrer que les 27 sont concernés quand il y a un acte futile, pas très encore établi dans l'est de l'Allemagne, à un poste électrique près d'une centrale à charbon, effectivement.
1: Ça veut dire, et c'était une question que je posais en introduction, Dominique Moisier, et vous avez évoqué le terme d'état terroriste, qu'il y a la possibilité d'aller encore un cran, deux crans plus loin.
0: Oui, on est dans un processus de montée aux extrêmes, parce que Poutine ne peut pas accepter de ne pas gagner cette guerre, ne pas avoir une victoire claire pour lui, alors qu'il y a eu plus d'un million de victimes, rien que dans le camp russe, que l'économie est affectée, que les Russes eux-mêmes, on voit les queues pour l'essence, sont les victimes de cette guerre qui commence à devenir impopulaire dans la Russie. Donc il y a cette idée, il faut que je pousse mes pions, et je les pousse partout. En Ukraine, je bombarde le jour comme la nuit, je fais toujours plus de victimes civiles. À un moment donné, les Ukrainiens, pour résilients qu'ils soient, vont finir par craquer. C'est le calcul de Poutine, ça ne correspond sans doute pas à la réalité. Et par rapport à l'Europe, il se dit, mais il faut absolument diviser ces Européens. D'ailleurs, je sens déjà, avec la montée des populismes, qu'il y a des électeurs qui se posent des questions. En France, on voit ce débat qui naît de manière sous-jacente. Quelle est la vraie menace ? L'Allemagne, qui va devenir la première puissance militaire en Europe, demain, ou la Russie. Donc, il joue de ça, Poutine, pour le moment, sans succès.
1: Effectivement, parce que pour le moment, l'Europe reste unie. L'Allemagne annonce des sanctions, changement de ton sur la flotte fantôme, changement de ton aussi sur les emprises, on va dire, russes, avec la fermeture, ou en tout cas la menace de fermeture de ce centre culturel russe à Berlin. Et quant aux Européens, voilà ce qu'ils disent, en tout cas celle qui est la porte-parole, en quelque sorte, de la diplomatie. Kaya Kallas, elle était cet après-midi du côté de Dublin.
6: Nous avons déjà convoqué les ambassadeurs russes, tout comme l'ont fait de très nombreux États membres. Nous discuterons des mesures supplémentaires que nous pourrions prendre. Nous avons déjà en préparation l'inscription de 1600 entités liées au complexe militaire russe sur la liste des sanctions, et il est possible que d'autres viennent s'y ajouter. Certes, nous ne prendrons pas de décision aujourd'hui puisqu'il ne s'agit pas d'une réunion formelle, mais nous aborderons assurément le sujet.
1: Alors, un des autres mots très intéressants qu'utilise Kaya Kallas, c'est-à-dire passer à un niveau supérieur, Jean-Christophe Ploquin. Est-ce qu'on peut faire plus ? 21 trains de sanctions, peut-être bientôt un 22e, mais est-ce qu'on peut aller plus loin encore ?
2: D'abord, ce qui est intéressant, c'est qu'on entend beaucoup l'Union européenne, on n'entend pas beaucoup l'OTAN. Or, normalement, la sécurité en Europe, c'est plutôt l'OTAN. Et donc, c'est intéressant de voir, on n'est pas dans, là encore, on n'est pas dans une guerre chaude, donc l'OTAN, c'est plutôt la guerre chaude, mais c'est intéressant de voir que l'Union européenne est très active et très vocale, justement, sur ces enjeux de sécurité. Et ensuite, je pense que pour que l'Union européenne fasse des pas supplémentaires, ce serait en fait d'aider encore un peu plus l'Ukraine dans la guerre qu'elle mène contre la Russie. Et là encore, on revient, pourquoi est-ce que c'est l'Allemagne qui est particulièrement visée en ce moment ? Il y a donc les élections qui arrivent, mais il y a aussi que l'Allemagne est l'un des principaux soutiens avec la Grande-Bretagne à l'effort militaire ukrainien.
1: Passer au niveau supérieur, Frédéric Saïd. Oui.
5: Alors c'est vrai que de l'extérieur, à première vue, ça semble un peu incompréhensible, ces paquets de sanctions, 1, 2, 3, 4, 15, 20, on se dit pourquoi un 22e, qu'est-ce que ça change ? Alors ce qu'il faut dire déjà, c'est que contrairement à la perception, ces sanctions, elles ont une conséquence quand même économique relativement prouvé à l'heure qu'il est sur l'économie russe. Le taux d'intérêt est à plus de 15%. Si vous l'achetez une maison, l'inflation est au plus haut, la croissance est très forte.
1: Nous, on est à 3% en Europe. Donc, on est bien loin de ça.
5: Donc, il y a des conséquences. Et même la presse russe le reconnaît, sans forcément aller trop loin, mais en tout cas, cet état de difficulté économique. Alors, pourquoi des nouveaux paquets de sanctions ? En fait, ce qui se passe, c'est que quand certains acteurs sont identifiés comme étant, entre guillemets, des complices de la machine de guerre ou de la machine économique, russe, ils sont sanctionnés, typiquement des acteurs financiers par qui transitent les flux financiers. Ils sont sanctionnés, mais à ce moment-là, qu'est-ce qui se passe ? Ils se mettent en sommeil et ils sont remplacés par d'autres acteurs, par des sociétés créées comme ça, par exemple, dans les États du Golfe, pour faire, si vous voulez, contourner les sanctions. C'est pour ça que l'Union européenne réactualise en permanence ses listes pour pouvoir éviter que ces contournements soient trop efficaces. et pour maintenir, voire pour augmenter la pression sans cesse sur la Russie.
1: Marie Gigot, est-ce que Vladimir Poutine, finalement, ces sanctions, il les... sans doute des gens autour de lui les subissent, même si on arrive à les contourner, ce que nous décrivait Frédéric Saïs. Finalement, s'il y a un nouveau train de sanctions, vu de Moscou, ça change quoi ?
2: Pas grand-chose vu de Moscou. Même si Frédéric a raison, les sanctions, c'est un poison avec un effet lent. Mais elles ont un effet sur l'économie russe, indéniablement. Mais malgré les sanctions, malgré tout ce qu'on peut faire, la flotte fantôme, je veux dire, c'est un peu risible.
1: Rappelons ce que c'est, hein, cette flotte fantôme, si on parle de 1200 navires, voire un peu plus, enfin, on a du mal à les compter,
2: oui.
1: Qui transportent du pétrole de la Russie vers notamment l'Asie, par
2: exemple. Voilà, et qui ne sont pas tout à fait en règle avec la législation, avec les assurances, etc. Mais, et donc, on en sanctionne, je crois, 800, quelque chose comme ça. Bon, aussitôt, les Russes les rebaptisent. De toute façon, ils vendent leur pétrole, même si c'est à prix cassé à l'Inde et à la Chine. Donc, voilà. Et Poutine, ça lui fait mais vraiment ni chaud ni froid. Parce que lui... Et comme l'a dit Dominique Moïsi très justement, Poutine, lui, son calcul, c'est sur le long terme. C'est-à-dire, il se dit, je vais taper ce qu'il fait en ce moment, l'Ukraine, parce qu'on parle beaucoup de l'Europe, nous, l'OTAN, comment on va être affecté, comment on est affecté, c'est vrai. D'un autre côté, ce dont il faut se rendre compte, c'est que les Ukrainiens subissent actuellement, vous l'avez dit, Dominique, un déluge de missiles et de drones que les Ukrainiens ne peuvent plus abattre, car ce sont des drones qui ont été agrémentés d'un moteur à réaction, donc qui vont trois fois plus vite que les Shahed, par exemple, d'où l'incapacité des Ukrainiens à les abattre. Enfin, voilà, et les Russes attaquent aux villes, et donc Poutine, lui, son calcul, c'est que il attaque l'Ukraine, il la met à genoux, il l'éventre, etc., et que en 2027, il va y avoir un changement sur la scène politique européenne, avec les élections dans plusieurs Länder allemands, là, on voit, il y en a un en Saxe, mais il va y avoir, donc, il y aura les élections bien sûr en France, et donc il mise sur, là-dessus, sur le ras-le-bol des opinions publiques. C'est pourquoi il fait toutes ces opérations hybrides aussi, comme on l'a dit, pour que nos opinions publiques se révoltent et disent, oh, non, ça suffit, on arrête ça avec l'Ukraine, parce que ça va tourner très mal, etc. Donc lui, il mise sur le temps long et il pense que les choses vont changer, les États européens vont s'effondrer, ils sont faibles et l'Ukraine aussi.
1: Et Vladimir Poutine, qu'on va écouter, qui lui, ne, effectivement, vous le disiez, ne change absolument pas de ligne et se fait même menaçant.
7: Si on tient compte de la baisse des sondages et des prochaines campagnes électorales, bien sûr, la question de l'avenir politique de l'élite dirigeante allemande se pose. Et je considère qu'il s'agit d'une nouvelle erreur grossière. Et à mon avis, elle va clairement à l'encontre des intérêts du peuple allemand.
1: Ça correspond exactement à ce que vous venez de nous expliquer, Marie Gigot, effectivement, le fait que l'élite allemande va s'effondrer. Berlin qui explique, Frédéric Saïs, ce soir, que, alors que Moscou menace de mesures, Berlin se dit préparé. On a du mal à voir déjà quelles pourraient être ces mesures et à quoi Berlin doit se préparer.
5: Oui, parce que Berlin a beaucoup à se faire pardonner, j'allais dire, au début de la guerre en Ukraine, où la réactivité des autorités allemandes pour soutenir les Ukrainiens a laissé à désirer de la vie générale des autres Européens. Souvenez-vous, dans les premières semaines de guerre, d'invasion de l'Ukraine par la Russie, l'Allemagne avait simplement proposé des casques aux soldats ukrainiens. Et ils ont toujours eu un temps de retard, j'allais dire, par rapport au consensus européen pour augmenter le soutien. Souvenez-vous, il était question de livrer des armes à feu, puis des chars, etc. Au début, ils ont toujours dit non. Et puis, ils ont fini ensuite par accepter de monter d'un cran. Maintenant, je pense que le gouvernement allemand souhaite aussi sensibiliser sa propre population au fait que d'autres choses sont potentiellement à venir, d'autres actes de sabotage, d'autres actes de guerre hybride, et faire prendre conscience que tout ça ne concerne pas seulement l'Ukraine, même si Friedrich Merz est resté, lui, assez discret. Il a envoyé, j'allais dire, sur le front médiatique, son ministre de l'Intérieur et son ministre des Affaires étrangères, sans doute pour se garder toutes les options de communication possibles à lui, c'est-à-dire, si de nouveaux actes devaient arriver de plus en plus graves, et bien là, il parlerait, ce serait un symbole. Ou alors, dans le scénario le plus optimiste de son côté, si jamais il devait y avoir enfin des discussions qui s'ouvraient, il pourrait conserver langue avec la Russie demain.
1: Je vais être très franc pour clôturer cette émission. Tout ce que vous nous dites est quand même assez inquiétant, Dominique Moïsi. Est-ce qu'il y a un scénario où potentiellement, s'il y a les élections, il y a l'attente de Vladimir Poutine que l'Europe effectivement s'effondre un petit peu d'elle-même. Est-ce qu'il y a quand même des scénarios où potentiellement tout cela parvient à être contrer. Quelles sont les recettes? Vous avez une minute.
0: La force n'est plus ce qu'elle était, aurait dit Simone Signoret. Ce qui me frappe aujourd'hui, c'est en réalité l'échec de la Russie en Ukraine, l'échec de l'Amérique en Iran, et cette forme d'anachronisme. Il y a une révolution dans l'art de la guerre, elle n'est pas intégrée par les dirigeants, ni à Moscou, ni à Washington. Donc en fait, ce sont les faits, les événements, qui peuvent contrer les calculs des hommes.
1: Dominique Moisy, géopolitologue, merci de nous avoir accompagnés pendant ce débat. Jean-Christophe Ploquin, rédacteur en chef à La Croix. Je remercie évidemment Marie Jégot, spécialiste de la Russie au journal Le Monde. Et je rappelle que vous avez été correspondante à Moscou pendant près de 10 ans. Et merci à vous également, Frédéric Saïs. Vous suivez notamment les questions internationales à la rédaction internationale de Radio France.
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0: Il est 4h30, les informations, Léa Giraudot. De nouvelles frappes iraniennes au Koweït, une attaque de missiles et de drones. L'Iran continue ses frappes sur les pays alliés des États-Unis dans le Golfe. Des tirs en représailles après les bombardements américains meurtriers sur son territoire. 19 morts, dont de nombreux civils. C'est l'un des bilans les plus élevés depuis plusieurs mois. Aux États-Unis, 2 personnes ont été tuées et plusieurs autres blessées, dont des policiers, lors de tirs dans le centre de Minneapolis, dans le nord du pays. La fusillade a eu lieu dans un immeuble du centre-ville en fin d'après-midi et la personne soupçonnée d'être l'auteur des tirs est morte. Et pour l'instant, les causes de son décès ne sont pas connues, a précisé le porte-parole de la police. Union européenne, guerre en Ukraine et immigration, c'est le menu des discussions qui attendent ce jeudi Emmanuel Macron à Londres. Il va rencontrer le nouveau Premier ministre britannique, Andy Burnham. Le président français a inauguré hier soir l'exposition consacrée à la tapisserie de Bayeux au British Museum. Un dispositif réduit et une permissivité des policiers marocains. Un rapport de la police espagnole pointe du doigt la responsabilité des autorités marocaines dans l'afflux de milliers de migrants dans l'enclave de Ceuta fin juillet. Ce rapport pourrait mettre dans l'embarras l'exécutif espagnol qui a jusqu'ici toujours exonéré le Maroc. Le report du plan canicule pour l'agriculture inquiète les agriculteurs face à l'urgence dans les fermes. Il devait être annoncé aujourd'hui, mais le gouvernement a annoncé reporter de quelques jours ses annonces. La FNSEA réclame lui des mesures immédiates, tant la situation de certains agriculteurs est désespérée. Le président du syndicat agricole, Arnaud Rousseau, rappelle la détresse très avancée dans les fermes, où certains se posent la question d'arrêter leur activité. Le président de la coordination rurale, Bertrand Ventot, devant la justice ce jeudi dans le Gers. Il est poursuivi pour provocation publique à commettre un crime ou un délit. Lors de son élection le 19 novembre dernier, il avait appelé à faire la peau aux écolos, ce sont ses mots. La ministre de l'Agriculture, Annie Genevard, avait alors condamné la violence de cette déclaration jugée profondément choquante et inacceptable. Un progrès pour l'accessibilité des personnes en situation de handicap. L'entreprise de VTC Uber et l'association ANM Chien Guide ont signé une convention pour améliorer la prise en charge des personnes qui ont besoin d'un chien au quotidien à cause de leur handicap. Alors évidemment, il y a les malvoyants, mais aussi certains diabétiques ou encore des personnes épileptiques, par exemple. Jusqu'ici, malgré l'obligation légale d'accepter les chiens guides, de nombreux chauffeurs Uber refusaient de les prendre en charge. Le nombre de signalements pour ces refus a d'ailleurs triplé en un an. Avec cette convention, Uber promet une meilleure sensibilisation de ses chauffeurs. En tennis, le français Arthur Rinderknecht se qualifie pour le 3e tour de l'US Open après sa victoire sur l'espagnol Romé Munar, 7-6, 6-2, 7-5. Suite et fin du 2e tour aujourd'hui avec 4 français à l'affiche, dont Quentin Alice opposé au numéro 2 mondial, l'allemand Alexander Zverev.
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2: Les informés de France Info, je vous souhaite la bienvenue aux téléspectateurs qui nous rejoignent à l'instant sur le canal 16. Dans la prochaine demi-heure, une période de récupération. Et revoilà les boxeurs Iran-États-Unis au combat avec l'Iran ce soir qui hausse le ton, changer de stratégie pour briser l'ennemi. C'est la promesse qui arrive ce soir de Téhéran, promesse martiale, réponse aux attaques américaines sur des sites militaires iraniens. Et dans la foulée, évidemment, cette réponse de Téhéran. Donc, il va se poursuivre, en tout cas c'est ce que dit Téhéran. Alors que penser de ce soubresaut dans cette guerre par intermittence? Pourquoi la diplomatie ne parvient-elle pas à se faire une place? Nous allons évoquer toutes ces questions. Et puis, comme chaque soir, les informés vous font prendre un temps d'avance avec ce soir une première, le puissant Premier ministre indien qui appelle Vladimir Poutine à mettre fin à la guerre en Ukraine. Et avec nous ce soir, Christian Chesneau, bonsoir.
3: Bonsoir.
2: Rédaction internationale de Radio France, vous êtes là notamment parce que vous connaissez par cœur le Proche et le Moyen-Orient. Nous sommes aussi avec Dominique Moïsi, géopolitologue, membre fondateur de l'IFRI, Jean-Christophe Ploquin, rédacteur en chef au quotidien La Croix. Bonsoir. Il est vrai qu'elle avait semblé s'éloigner au cœur de l'été, mais la tension militaire est bel et bien de retour dans le Golfe Persique avec ses frappes américaines, notamment, qui ont repris ces deux derniers jours et ces dernières heures encore. Frappes sur des sites de défense aérienne, systèmes de radar, des installations maritimes et la riposte de l'Iran. Alors toujours à peu près sur la même cible, les pays du Golfe et l'Iran, donc, qui promet ce soir de briser l'ennemi. Faisons peut-être pour commencer, Christian Chenot, un petit point de situation. Est-ce que quelque chose, finalement, vous interpelle plus ou quelque chose a changé par rapport à ce qu'on a connu les mois précédents, lors des hostilités précédentes?
3: Écoutez, là, on a l'impression qu'on est un peu à la fin d'une séquence. On a eu cette séquence qui a débuté avec le 17 juin, donc ce protocole d'accord signé entre les Américains et les Iraniens. On pensait que c'était peut-être une porte de sortie. On savait que l'accord était vraiment friable, il y avait beaucoup de points en suspens, mais ça pouvait être peut-être un démarrage de quelque chose. Après, il ne s'est rien passé. Aucune clause n'a été respectée sur le terrain. Hein. Le détroit d'Ormuz est resté bloqué. L'argent gelé des Iraniens étrangers n'a pas été bloqué. Et puis on a une phase effectivement d'entre-deux, de ni paix ni guerre, juillet-août, où effectivement les deux boxeurs, comme vous prenez cette expression, se sont observés. En Iran, on a quand même eu au début août le guide suprême, Mojtaba Khamenei, oui, qui a restructuré tout son appareil sécuritaire et militaire en plaçant à des postes clés des durs du régime, ceux qui avaient fait la guerre Iran-Irak dans les années 80. Donc vraiment, il est une confrontation, il a placé ses hommes pour mettre l'Iran en ordre de marche, en tout cas pour bunkériser son dispositif. Et puis là, on a l'impression aussi que ce ni paix ni guerre n'arrange pas les Iraniens, parce qu'effectivement, économiquement, ils sont quand même asphyxiés. Trump a remis des sanctions secondaires sur les gens qui commercent avec l'Iran. On sait qu'il y a des problèmes d'inflation, de chômage. On a parlé de l'essence. Hein. Le gouvernement iranien demande à sa population d'économiser l'essence, parce que si l'Iran exporte du brut, ils n'ont pas d'essence, du carburant.
2: Il y a beaucoup de... C'est quelque chose qui ne manque pas trop en Iran, le carburant.
3: Oui, enfin, ils ont beaucoup de pétrole, mais il y a peu de raffineries, oui. Et il y a beaucoup de contrebande d'essence. Et donc là, pour les Iraniens, ils sont en train de faire le calcul que finalement, plus le temps passe, bah finalement, ils ne sont pas forcément gagnants et la situation se gèle. Et donc là, effectivement, reprendre un petit peu une forme d'hostilité, de montrer les muscles, sachant aussi que Trump a des élections demi-mandat en avant. Et
2: ça.
3: Peut-être redonner, rendre le coût de la guerre peut-être encore plus important maintenant, parce qu'ils sentent que ça leur échappe quelque part.
2: Dominique Moïdi, Christian Chenot parlait de ni paix ni guerre. Moi, je veux parler de guerre par intermittence. Votre regard sur ce qu'on est en train de vivre, finalement, dans quoi est-on ?
4: Une Amérique empêtrée dans cette guerre, comme elle a pu l'être en Afghanistan, au Vietnam, même s'il n'y a pas de troupes américaines sur le terrain. Elle a préjugé gravement de ses forces, elle s'est trompée dans sa stratégie, elle s'est trompée dans l'application. La guerre est toujours plus impopulaire aux États-Unis. Il y a une sorte... Ce qui me frappe en réalité, c'est le parallélisme entre la guerre en Ukraine et la guerre en Iran. Mmh. Avec dans les deux cas le même scénario, si j'ose dire. Ne pas gagner la guerre pour la Russie en Ukraine et pour l'Amérique en Iran, c'est la perdre. Ne pas perdre la guerre pour l'Ukraine en Ukraine et pour l'Iran en Iran, c'est d'une certaine façon la gagner. Avec cette différence majeure qu'en Ukraine, il s'agit du peuple derrière le régime, en Iran, c'est le régime qui tient après avoir massacré son peuple. Mais ça ne marche pas. Avec cette interrogation qu'on l'on voit de plus en plus aux États-Unis, est-ce qu'on a gagné une guerre, vraiment, depuis la Seconde Guerre mondiale? Est-ce qu'on n'a pas perdu toutes nos guerres, avec peut-être cette exception?
2: Interrogation aux États-Unis, réponse de Dominique Moïsi.
4: La seule exception claire, c'est la Première Guerre du Golfe, en 1991. Mais autrement, Non, la guerre de Corée n'a pas été gagnée, la guerre du Vietnam n'a pas été gagnée. Vous pouvez multiplier les cas. Et donc aujourd'hui, il y a cette énorme frustration avec cette idée, nous ne savons plus gagner les guerres.
5: Alors, nous ne savons plus gagner les guerres, nous ne savons peut-être pas non plus forcément où aller. En tout cas, si l'on en croit, si on écoute Donald Trump, alors bon, il y a cette, je vous mentionne quand même, cette provocation verbale auquel il nous a parfois habitués, hein, il suggère de rebaptiser, ça c'est ce soir, le Détroit d'Ormuz, Détroit Trump, parce que maintenant que nous en avons le contrôle, eh bien, nous pouvons faire cela, c'est ce que dit le président américain. On rappelle qu'il a déjà rebaptisé le Golfe du Mexique, Golfe d'Amérique, le lac d'Ontario, lac d'Amérique. Voilà donc ce qu'il dit ce soir, mais je voulais aussi qu'on écoute ce que Donald Trump a dit lundi, c'était à la Maison Blanche.
6: L'Iran est une nation à genoux. La plupart de leurs dirigeants sont morts. Ils n'ont plus de bateaux, plus d'avions. Ils ont pratiquement perdu tout leur système de surveillance. Alors ça ne veut pas dire qu'on ne va pas les frapper à nouveau. L'Iran n'aura jamais l'arme nucléaire. C'est ça qui compte plus que tout le reste.
5: Moi, ce qui me frappe, Jean-Christophe Ploquin, c'est que ces mots, honnêtement, on aurait pu prendre un sonore qui datait du mois de mars, du mois de juin ou du mois de juillet. C'est quand même frappant.
7: Et ce qui est intéressant quand même, c'est qu'il mentionne le nucléaire. Oui. Parce que là-dessus, il a quand même, les frappes israélo-américaines de février et mars dernier ont quand même, et puis déjà celles de l'année dernière, ont quand même infligé des dommages extrêmement graves au projet iranien de se doter de l'arme nucléaire. Donc là, il revient en quelque sorte à l'objectif premier, qui était celle de, à la fois, ils annonçaient, ils voulaient renverser le régime iranien, mais l'enjeu, c'était vraiment de stopper le programme nucléaire iranien. Mmh. Ils ont visiblement à nouveau renvoyé, enfin, il faudra à nouveau peut-être 4 ans, 5 ans, 6 ans pour les Iraniens pour à nouveau être en mesure de faire peut-être un jour rapidement une bombe, si jamais ils le souhaitaient. Mais donc là, il y a un objectif qui a été atteint. Ce que n'ont pas vu les États-Unis, c'est qu'en déclenchant la guerre, ils ont aussi fait surgir de la boîte un autre enjeu qui s'est révélé beaucoup plus intéressant pour les Iraniens, et qui est donc le Détroit d'Ormuz. Et donc, voilà, la capacité qu'a l'Iran à considérablement gêner la circulation, voire l'empêcher, et donc créer des répercussions mondiales.
5: Je reviens d'un mot, Christian Chesneau, sur ce que disait Dominique Moïse juste avant qu'on entende Donald Trump, le côté « les États-Unis ont leurs interrogations, ont leurs enjeux, ils n'ont pas véritablement gagné de guerre. » Est-ce que tout cela, les dirigeants iraniens, ils l'ont en tête et ils disent, finalement, ils restent quand même, malgré tout, pas si forts que ça, notamment dans la manière dont nous, on mène la guerre côté iranien.
3: Ah ben là, pour les Iraniens, c'est vrai que c'est une leçon magistrale, parce que l'Iran, c'est quand même, en termes de puissance militaire, économique, c'est un petit pays, et vous avez la première puissance du monde qui se casse les dents, aidée par Israël, qui se casse les dents sur les défenses iraniennes. Et on parlait de la crédibilité américaine, parce que c'est de ça qu'il s'agit, c'est-à-dire si on n'est plus capable de gagner une guerre, c'est-à-dire qu'on perd en crédibilité, on perd en poids. Les pays du Golfe et de la région ont de grands doutes maintenant sur les Américains, même s'ils vont pas rompre, ils vont continuer à faire ils vont acheter des armes, ils vont faire du business. Mais on sent bien que toute la région, le parapluie américain, il est troué. C'était quand même la conséquence de 1945, enfin le pacte de Quincy, où il y avait une espèce de, les Américains étaient les gendarmes du Golfe, ils ne le sont plus. C'est-à-dire que maintenant, il y a même les Chinois, d'ailleurs, qui proposent, Xi Jinping était au Caire, propose peut-être une aide, une assistance sécuritaire à la région. Donc là, c'est vrai que pour les Américains, ils n'ont pas compris finalement où ils allaient. C'est-à-dire qu'ils pensaient, on reprend la métaphore du boxeur, mettre un KO à l'Iran le 28 février, c'est-à-dire qu'on tue le guide, on tue les 40 principaux dirigeants, on frappe partout et le régime finalement va s'effondrer. Alors comme Poutine pensait qu'en envahissant l'Ukraine, tous les dirigeants Zelensky allaient fuir comme ça, voilà. On est un peu dans la même logique de suprématie, d'arrogance finalement, et en fait ils se sont rendus compte que c'est un piège. Maintenant. Et les Iraniens ont bien compris. Encore une fois, les Iraniens, sont depuis 50 ans résistent aux Américains. Ils ont perfectionné leurs armes. On apprend aujourd'hui par le Financial Times que Moscou a toute une technologie pour perfectionner les missiles supersoniques pour frapper des navires américains. Encore une fois, donc là, les Américains, on a l'impression qu'ils voulaient négocier, mais ils voulaient une forme de négociation capitulation, et c'était inacceptable pour l'Iran.
5: Sur cette question de missiles hypersoniques sur lesquels la Russie, effectivement, aurait aidé l'Iran donc à obtenir ces missiles, c'est ce que raconte aujourd'hui le Financial Times, c'est donc une information tout à fait récente, permettant d'atteindre des bateaux américains. Est-ce que ça, c'est quelque chose de sérieux? Est-ce que l'Iran peut vraiment le faire, ou est-ce que c'est un petit peu de l'affichage?
3: Il y a toujours un peu d'affichage, hein, puis, mais c'est vrai que maintenant, on voit bien, et d'ailleurs, Mohamed Khalibaf, le patron du Parlement iranien, qui est le chef des négociateurs, a dit on a renforcé toute notre capacité militaire ces deux derniers mois. Et donc maintenant, on promet effectivement une réponse plus qualitative, plus quantitative. Donc ils ont des armes, on a bien compris que leur système de défense mosaïque, enterré sous terre, sous des montagnes, il fonctionne, et on voit bien que le Golfe Persique, effectivement, contrairement à ce que dit Donald Trump, il est perdu. Vous savez, le Golfe Persique, géographiquement, c'est 350 km de côte. Donc, qu'est-ce que vous allez contrôler 350 km de côte? Les Iraniens le contrôlent, et ils sont en train de discuter avec les Omanais pour essayer de mettre une nouvelle administration en route. Mais c'est vrai que pour les Américains, c'est maintenant, on se demande ce qu'ils peuvent faire. Ils font la guerre économique, ils font la guerre politique, militaire, etc. Voilà, donc les Iraniens, je pense que leur stratégie maintenant, ils ont compris que bon, ça ne pouvait pas durer parce que pour eux, ça leur coûte très cher. Hein, c'est quand même, ils souffrent aussi, mais il va falloir peut-être renchérir le coût de la guerre, sachant que Trump est en campagne électorale et que si le prix du pétrole augmente, il a augmenté aujourd'hui, et s'il repasse 110, 120 dollars, c'est vrai que pour l'électeur américain ou en Europe, ça va faire mal. Et encore une fois, même s'ils sont, sont affaiblis économiquement, les Iraniens, ils peuvent tenir. Je rappelle aussi, l'Iran, c'est 13 frontières terrestres et maritimes, 13 voisins, c'est-à-dire que ça peut passer de
5: 13 capacités d'exportation.
3: Exactement. Donc voilà, on ne peut pas, comment dire, mettre dans une boîte un pays d'un million et demi de kilomètres carrés avec 100 millions de personnes, avec 13 frontières maritimes et terrestres. Donc voilà, il y a des routes de contournement, il y a effectivement les Chinois, les Russes, les Irakiens, la frontière est ouverte avec l'Irak, avec le Pakistan, etc. Donc voilà, donc c'est un leurre de vouloir mettre l'Iran dans sa boîte, il faut simplement négocier.
5: Justement, des discussions, on imagine, Jean-Christophe Ploquin, il doit y en avoir quand même encore en coulisses. Concrètement, ça sert à quoi, là, de discuter en ce moment encore?
7: L'intérêt, je pense, il y a un intérêt effectivement des deux parties à ce que cette guerre ne se prolonge pas. C'est-à-dire, Donald Trump a intérêt effectivement à ce que la guerre s'arrête et que le prix du pétrole baisse. Et les Iraniens aussi ont intérêt, finalement, le raisonnement inverse de celui que vient de développer Christian Chesneau, c'est justement de dire les Iraniens ont un besoin pressant d'avoir une économie qui fonctionne, et notamment la population iranienne.
5: Et on pourrait vous dire en même temps, ça fait des décennies qu'ils vivent sous sanctions.
7: Exactement. Donc voilà, il y a là aussi ce que les États-Unis n'avait pas anticipé, c'est l'extraordinaire endurance, non seulement de la population iranienne qui est la première victime du régime qui est en place, mais aussi des durs du régime et des pasdarans, donc du corps des gardiens de la révolution, qui renforcent finalement, à la faveur de la guerre, son contrôle sur le système politique iranien. Et eux, ce sont des extrémistes. Enfin, d'abord, ils veulent sauver leur pouvoir, et ils estiment qu'ils peuvent sauver leur pouvoir dans cette sorte de bras de fer avec les États-Unis. Mais eux aussi, ils auront un moment besoin que l'économie reprenne et que la population puisse souffler.
5: Bon, ce qu'on comprend, c'est que c'est un peu le ni-ni, c'est ni paix ni guerre. Et Dominique Moïsi, vous nous disiez finalement, la guerre ni gagnée ni perdue. Mais comment on sort d'une guerre qui n'est ni gagné ni perdu? J'ai un petit peu du mal à comprendre.
4: Pour une grande puissance comme l'Amérique, on en sort mal, parce que cette guerre de choix, mal pensée, mal préparée, mal conçue, souligne les limites de la puissance de l'Amérique plus que toute autre chose. En 1991, je reviens, la première guerre du Golfe marquait l'entrée dans ce qu'on a appelé le monde unipolaire, la décennie de l'hyperpuissance.
5: Une seule puissance, voilà.
4: La Russie n'était plus l'URSS, la Chine n'était pas encore la Chine, l'Amérique était au sommet de sa puissance. Et rappelez-vous, 5 semaines de bombardement intensif contre l'Irak de Saddam Hussein et quelques heures, 140 heures de combat, le régime était resté, mais l'armée s'était effondrée.
5: Mais en pratique, est-ce que ça veut dire, pardon, je vous demande peut-être, je pose des questions qui sont peut-être aujourd'hui dont on n'a pas auxquelles on n'a pas la réponse, mais est-ce que ça veut dire que les Américains vont devoir faire une croix en pratique sur le détroit d'Ormuz?
4: Alors, pas nécessairement. Là, c'est une question complexe. D'ailleurs, il y a beaucoup de gens qui aimeraient qu'il en soit ainsi. Vous voyez la Syrie et son nouveau régime qui se dit « mon heure est arrivée, je vais pouvoir un peu calmer ces arrogants iraniens ou ces arrogants omanais. J'ai l'alternative, j'ai la clé. » Je crois que ce n'est pas le cas. La réalité est un peu entre les deux. Ça va se faire. Il y aura une sorte d'équilibre. Le détroit d'Ormuz ne sera plus ce qu'il était, mais il demeurera quand même central. Donc je crois que le problème majeur, c'est qu'en réalité, l'Amérique est beaucoup plus vulnérable, même si elle souffre beaucoup moins que les Iraniens. Le régime des Mollahs ou des Pasdaran apparaît aujourd'hui beaucoup plus solide qu'il ne l'était avant la guerre, et c'est le pouvoir de Trump qui apparaît incroyablement fragilisé. On va le voir le 5 novembre prochain.
5: Allez, comme chaque soir, à présent, nos informés vous font prendre un temps d'avance, une actualité dont vous n'avez pas forcément entendu parler, mais qui en tout cas est assez majeure dans le moment que nous vivons. Actualité aussi qui va peut-être parfois être importante dans les jours à venir. Alors, on va encore parler d'international un petit peu, mais on sort à la fois de l'Ukraine et de l'Iran. Enfin, quoi que l'Ukraine, vous allez voir, on va quand même en parler un petit peu. Mais commençons avec vous, Christian Chesneau. On reste un petit peu dans la région, vous nous parlez d'Israël et vous nous emmenez en Cisjordanie.
3: Oui, enfin, vous parlez des dossiers qui vont très chauds, entre guillemets, de la rentrée. C'est vrai que Israël, il y a des élections qui vont arriver là au mois d'octobre, et puis à très court terme, on voit ce qui se passe avec les colons juifs en Cisjordanie occupée, où là, effectivement, il y a des élections quotidiennes qui sont vraiment dénoncées, y compris par les Israéliens. Et puis vous avez Gaza aussi de l'autre côté, où là, effectivement, on voit aussi que Netanyahou, d'ailleurs, a dit aujourd'hui, nous ne partirons pas. Donc là, effectivement, il y a ce nœud qui est toujours en train de saigner, de ne pas être résolu. Et puis j'ajouterai en plus, on a au nord le Liban, avec peut-être une conférence à Paris sur l'armée libanaise, où effectivement là rien n'est résolu. Et là aussi, c'est une situation qu'il faut suivre à la loupe, parce que là, hier, le Hezbollah a refrappé Israël avec des drones. Donc là, on a un environnement au-delà de l'Iran qui est toujours aussi conflictuel, et surtout sur la question palestinienne, où on voit que, alors pour le coup, une impasse sanglante, où vous avez tous les jours des morts, et à la fois sur la Cisjordanie et sur Gaza, c'est un vrai problème qui n'est pas résolu et on ne voit pas comment ça va être résolu.
5: Vous utilisez le mot impasse, carrément.
3: Ah en tout cas, une impasse qui avance parce que les Israéliens, eux, ils avancent. C'est-à-dire entre la colonie, il y a encore une colonie qui vient d'être créée il y a quelques jours. Donc là, on voit bien que le gouvernement israélien est confronté. Alors il y en a qui disent, est complice des colons, mais en tout cas, il y a une vraie question parce que ça remet en cause le concept des deux États. C'est-à-dire que si vous n'avez plus du tout de continuité territoriale, si vous avez la Cisjordanie complètement mitée avec des colonies, c'est vrai que c'est la fin de l'État, les deux États vivant côte à côte. D'ailleurs, les Européens, il y a beaucoup de gens, y compris l'ambassadeur américain à Tel Aviv, qui a protesté. Donc il y a ça. Et puis Gaza qui reste, j'allais dire, un trou noir où l'armée israélienne occupe encore 60% du territoire. Donc vous imaginez ce qu'est Gaza, c'est 360 km² et vous prenez 60%, il reste plus rien. L'ONU vient de dire.
5: Bien moins qu'un département français.
3: L'ONU vient de dire qu'il ne reste plus que 3% des terres agricoles de Gaza qui sont accessibles aux agriculteurs gazaouis. Donc voilà. Donc là, on a vraiment deux situations très explosives.
5: Donc effectivement, un dossier, Jean-Christophe Ploquin, dont peut-être on parle le moins en ce moment, qui est un petit peu sous les radars de l'actualité, mais qui effectivement risque de remonter là.
7: Oui, alors Christian Chesneau en a parlé. La clé de tout ça, ou le verrou, c'est les élections israéliennes du mois d'octobre. C'est-à-dire que que là, il peut vraiment se passer quelque chose, c'est-à-dire que le gouvernement Netanyahou tombe, qu'il n'est pas reconduit, qu'il n'est que Benjamin Netanyahou n'est plus en mesure de réunir une coalition autour de lui. Et à ce moment-là, ce sont ses adversaires qui arrivent au pouvoir et qui vont déjà essayer très vite de reprendre des procès contre lui, qui vont essayer aussi très vite de peut-être créer une commission d'enquête sur le 7 octobre 2023 pour éclairer les responsabilités politiques. Donc aujourd'hui, on est dans une situation où Benjamin Netanyahou est toujours là, où les ministres d'extrême droite du gouvernement sont toujours là et jouent un peu leur va-tout, y compris dans une sorte de surenchère électorale pour essayer de quand même de gagner. Mais les sondages disent plutôt l'inverse et les sondages disent plutôt que Netanyahou va devoir quitter la scène.
5: Élections, et on aura le temps d'en reparler, élections qui sont, je crois, à la fin du mois d'octobre, si je ne me trompe pas. Dominique Moïsi, on vient de vous entendre, on va continuer avec vous, avec les mots assez inédits du très puissant Premier ministre indien Narendra Modi.
4: Oui, nous sommes à Bishkek, au Kyrgyzstan, pour le 25e sommet de l'OCS, l'Organisation de coopération de Shanghai, et vous avez une sorte de succession de rencontres bilatérales. Sur l'écran apparaissent Modi et Poutine. Poutine un peu fâché parce qu'il entend la traduction de ce que dit Narendra Modi, et il lui dit dans les mots les plus clairs, les plus fermes, il faut que cette guerre en Ukraine s'arrête. Elle dure depuis bien trop longtemps. C'est contraire à la tradition indienne. Nous sommes le pays de Gandhi. Nous sommes le pays d'une civilisation pacifiste. Bref, il lui fait la leçon. Poutine est surpris, dérangé. Alors, quelque part, ça ne va pas le faire changer de politique en Ukraine, mais ça traduit quand même une fatigue et une inquiétude grandissante à l'égard de cette guerre. Et Narendra Modi dit à Poutine, écoute, oui, j'achète ton pétrole, j'en suis très content, tu me fais un prix très intéressant, mais tu es en train de déstabiliser le monde. Et ça, je ne l'accepte plus. Donc c'est un fait nouveau, qui n'a pas, je crois, été assez souligné par la presse internationale. Entendons-nous, l'Inde n'a pas pris parti contre la Russie, mais elle a dit à Poutine...
5: Une mise en garde, tout de même.
4: Une mise en garde.
5: Christian Chéneau, là-dessus, ce n'est pas la première fois, en plus, que des dirigeants, non pas proches, mais même, en tout cas, pas si éloignés que ça, qui ne sont pas des adversaires, pour le dire plus simplement, de Vladimir Poutine, émettent des critiques. Je crois qu'il y a le président... Je me demande si c'est pas le Kazakhstan aussi qui avait mis des doutes.
3: C'est-à-dire que, comme on l'a dit, c'est une guerre qui a aussi une impasse. C'est-à-dire que là, le front est complètement gelé. Là, alors moi, ça me rappelle la guerre en Irak, ce qu'on appelait la guerre des villes. À l'époque, entre Bagdad et Téhéran, on a la guerre des villes entre Kiev et Moscou. Donc là aussi, il y a une espèce d'impasse. Et c'est vrai que Poutine essaye d'avoir son narratif. On disait on est en train de gagner, etc. Mais il est pâte, quoi. Et là, il est comme aux échecs. Là, il n'est peut-être pas échec et mat, mais il est pâte, tout comme Trump est pâte dans le golf. Oui, il y a aussi beaucoup de pression pour arrêter cette guerre qui ne sert à rien.
5: Allez, on termine avec vous, Jean-Christophe Ploquin, le drame Népal. Vous interrogez les responsabilités humaines.
7: Oui, c'est ça. C'est donc on a un envoyé spécial qui est dans la vallée qui a été dévastée et qui raconte vraiment le drame et aussi le deuil des survivants, en quelque sorte. C'est-à-dire que il y a des gens qui sont aujourd'hui survivants et qui cherchent les corps ou qui cherchent les disparus et qui sont finalement pris dans une sorte de sentiment contradictoire. Je suis survivant, mais je pleure celui que je ne retrouve pas ou celle que je ne retrouve pas. Et puis effectivement, l'enjeu, c'est, en allant un petit peu plus loin, c'est de s'interroger sur comment cette catastrophe a-t-elle pu arriver. Et donc, il y a effectivement une part de hasard, il y a un peu la nature, ça fait penser aux tremblements de terre, aux séismes, aux typhons qui tout à coup se déclenchent, qui vont dévaster telle partie et pas telle partie qui est à côté. Mais là, on peut vraiment ajouter aussi, au niveau des responsabilités, l'homme. Et donc, l'activité humaine, l'activité industrielle, la production ou agricole, et donc, tout ce réchauffement climatique dont on prend conscience de plus en plus, dont on a pris conscience cet été en France avec canicule, sécheresse et incendie, c'est la même chose qui se joue dans l'Himalaya avec la fonte accélérée oui. des glaciers. Et vous savez, l'Himalaya, souvent, on en parle comme le troisième pôle, comme l'Arctique et l'Antarctique, et dont on sait que l'Arctique fond aussi à très grande vitesse. Mm-hmm. C'est pareil en Himalaya, et donc ça va provoquer de façon de plus en plus rapide et fréquente des catastrophes de ce type. Donc ça nous renvoie quand même aussi à notre responsabilité, nous Européens, nous Français, nous Occidentaux. On fait partie des pays très industrialisés qui ont été à l'origine, je dirais, du problème du réchauffement climatique avec les émissions de gaz à effet de serre. Et aujourd'hui, donc, on a cette responsabilité de continuer à accélérer la transformation pour pouvoir les réduire le plus vite possible.
5: Et voilà, ce qui se passe à l'autre bout du monde nous concerne aussi. Un grand merci à vous, Jean-Christophe Lequin, d'avoir été avec nous ce soir, rédacteur en chef au quotidien La Croix. Merci beaucoup Dominique Moïsi pour cet éclairage ce soir, géopolitologue, membre fondateur de l'IFRI, et un grand merci également à notre collègue Christian Chesneau de la rédaction internationale de Radio France.
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5: Bonjour à toutes et bonjour à tous. Merci d'être fidèles au 5-6 de France Info. Une première heure pour tout savoir de l'actualité et prendre de la hauteur au sens figuré, au sens littéral. Dans 10 minutes, nous serons dans l'espace avec Sophie Adnot, l'astronaute française qui a répondu hier aux questions de journalistes. Et France Info y était. Elle aussi regarde la Terre vue du ciel tous les jours pour ses prévisions météo. C'est Christine Peña. Bonjour Christine.
9: Bonjour à tous.
5: Avec un temps contrasté entre le nord et le sud.
9: Oui, voilà. Un tiers, deux tiers. Voilà. Alors, le tiers nord, un tiers sous les nuages et les deux tiers sud sous le soleil. Ça, c'est les prévisions pour aujourd'hui. La nuit a été chaude dans le Languedoc, là, à noter, avec encore 25-26 degrés par endroit. Ce matin, cet après-midi, on commencera à se rapprocher des 40 degrés vers le Languedoc. Et la basse vallée du Rhône aussi, c'est là qu'il fera le plus chaud pour aujourd'hui. On est peut-être dans des records déjà. Plus au nord, c'est les 30 degrés. On va commencer à s'en rapprocher doucement, mais les nuages vont limiter un peu la hausse. Avec 27 degrés quand même, hein, certainement à Rennes, à Paris, à Reims cet après-midi. Et ce n'est que le début donc de cet épisode de forte chaleur. On en reparlera évidemment ce matin.
5: C'est déjà chaud, il va faire encore plus chaud. Merci beaucoup Christine Peña. Et merci à tous d'écouter France Info. Il est 5h01. Et à la une de ce 3 septembre, l'encadrement des loyers de moins en moins respecté dans les grandes villes. On va entendre un locataire mis à la porte car il demande à être remboursé. À la une aussi, la colère des syndicats agricoles qui réclament un plan d'urgence sécheresse qui a été reporté. Une découverte encourageante pour les traitements après un infarctus. Et puis vous avez peut-être envie de reprendre le sport en cette rentrée. On vous dira comment bien s'y prendre. 37% des loyers ne respectent pas l'encadrement. 5 points de plus par rapport à l'an dernier, selon le tout dernier bilan adressé par la Fondation pour le logement qui sort ce matin son 6e baromètre. Cet encadrement des loyers, il est en place dans 69 villes et communautés de communes. Et la situation est pire dans la capitale où on est passé de 31 à 46% de locations hors la loi en un an. Presque un appartement loué sur deux a un dépassement de 170 euros par mois en moyenne. Et les locataires sont parfois impuissants face à leurs propriétaires. Exemple, dans le 20e arrondissement, Thomas Vinclair, vous avez rencontré un locataire qui a perdu son logement après avoir demandé son dû à son propriétaire.
10: Gaspard pensait avoir décroché le Graal. 20 visites d'appartement et enfin une réponse positive.
11: Tout s'est fait en 48 heures.
10: Mais 10 mois plus tard, il tombe de haut après avoir rempli en ligne un questionnaire de la ville de Paris.
11: Je suis en meublé dans le 20e. J'ai deux pièces.
10: Son loyer est de 1300 euros par mois pour 32 mètres carrés. Résultat.

0: champion pour Arthur Rinderknecht au troisième tour. Gaël Monfils, 40 ans, qui joue lui son dernier grand chelem, on le rappelle, sera sur le court la nuit prochaine. Et puis si vous avez un peu trop abusé des apéros cet été, que vous avez un peu abandonné le sport, le tennis ou autre, en plus il faisait chaud, donc ça ne donnait pas forcément envie de faire beaucoup d'activités physiques, alors c'est peut-être le moment pour vous de vous y remettre. Alors comment bien s'y prendre? Guillaume Batin, vous avez rencontré un coach sportif, et un maître mot en douceur.
1: Oui, la douceur et surtout pas de pression, rien ne presse. Chris Ruel est coach sportif en Île-de-France.
2: La première chose à faire, je pense, c'est de prendre son temps. Surtout pas précipiter en fait la démarche. C'est de profiter des beaux jours de la rentrée, de continuer de sortir, de continuer de s'aérer, de se mettre en mouvement, de mesurer un peu les bénéfices que l'on a à marcher, à respirer, à voir autre chose, ne pas rentrer tout de suite dans le tunnel de la rentrée et effectivement avoir la capacité de s'accorder un petit peu de temps.
1: Pas besoin de s'inscrire tout de suite dans un club ou une salle de musculation. Il est possible de mettre en place des choses très simples, des routines quotidiennes de 10 à 15 minutes.
2: Pourquoi pas en allant à la piscine, en allant marcher, en faisant un peu de vélo, voilà, des petites choses simples, peut-être moins prendre les transports et plus s'accorder des temps de marche, mais encore une fois, prendre le temps de bien faire les choses sans culpabilité, et puis, de fil en aiguille, les choses se feront bien, on ressentira encore une fois tous les avantages d'avoir une petite pratique sans culpabilité, et après, bah, les choses généralement, elles se font d'elles-mêmes, on retrouve la dynamique, on retrouve la motivation, et ça permet d'aller un petit peu plus loin à chaque fois.
1: Tout ça mêlé à un bon équilibre alimentaire et pourquoi pas une consultation chez le médecin pour un bilan de santé avant d'aller plus loin.
0: Merci pour ces conseils, Guillaume Batin, vous les avez retenus. Christine Peña, vous me disiez que vous aviez fait du sport et des apéros pendant l'été.
3: J'ai cumulé, moi.
0: Du lever de coude pour le sport. Christine Peña, le temps reste calme, mais très nuageux par endroit.
3: Par endroit, oui. Alors l'endroit, c'est vraiment le nord, les côtes de la Manche. En fait, on va tirer une ligne entre Nantes et Metz. Au nord de cette ligne, les nuages seront quand même très présent et pas trop de transition finalement ce matin, et plus au sud et à l'est du coup le ciel est dégagé, nous avons des températures contrastées, les côtes de la Manche là ça a bien augmenté, cette nuit est restée assez chaude avec encore 20 degrés par exemple au Touquet, c'est la même température qu'à Marseille, alors qu'à l'intérieur du pays il fait frais et les températures vont commencer à franchement grimper et c'est dans le sud qu'il fera le plus chaud, on va frôler les 40.
0: Merci Christine Peña, 5h09.
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0: Au programme d'ici 5h30, la campagne des élections de mi-mandat qui a déjà commencé aux États-Unis, ce sera en novembre et vous l'entendrez, des républicains s'inquiètent des conséquences de la politique de leur président Donald Trump qui risque peut-être de les faire perdre. Mais d'abord 3-2-1, décollage, direction l'espace.
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0: Pour retrouver Sophie Adnaud, l'astronaute française, au lendemain de sa troisième sortie dans l'espace depuis l'ISS, elle a répondu hier après-midi à des questions de quelques journalistes et vous en faisiez partie, Olivier Aymon. Bonjour Olivier.
14: Bonjour.
0: Et Sophie Adnaud est donc apparue fatiguée mais souriante.
14: Oui, fatiguée après sa sortie extravéhiculaire de plus de 6h30, troisième fois en dehors de la station en 2 semaines pour la française, pour mener des opérations de maintenance, de réparation, dont elle sort musculairement éprouvée.
15: C'est un effort colossal, une sortie extravéhiculaire. Le lendemain, ben donc pour moi aujourd'hui, j'en riais tout à l'heure avec mes équipes seules, je devais prendre des notes en tenant un stylo, rien que tenir le stylo pour écrire est douloureux pour ma main aujourd'hui. Et donc quand on sait qu'on doit enchaîner des sorties à 7 jours d'intervalle, donc c'est 3 sorties en 15 jours, oui, la clé c'est la récupération.
14: Récupérer en ayant notamment un sommeil réparateur, en limitant les efforts physiques ces jours-ci, en ayant une alimentation suffisante, bref, effectuer ces opérations en scaphandre dans le vide spatial, en étant très concentré, cela use, mais pas au point d'être blasé.
15: Oh là là, mais jamais on sera blasé pendant une sortie extravéhiculaire. En réalité, les 3 sorties extravéhiculaires étaient très très différentes les unes des autres, donc la concentration était intense, les enjeux étaient assez élevés aussi. Donc surtout pas blasé, très concentré. L'avantage de la troisième, c'est qu'on sait déjà à quoi s'attendre. Il n'y a pas cette pression de l'inconnu qu'on a eue à la première. La première est vraiment difficile, je pense que c'est le récit de tous les astronautes, difficile parce que

0: C'est ce grand saut dans l'inconnu, quand on sort la tête du sas, voir la terre immense sous nos pieds. Alors qu'après, la deuxième et la troisième, on progresse déjà, on progresse dans la confiance en soi, la confiance en ok, on arrive à faire une mission, même si c'est dans un environnement très hostile. Mais malgré tout, enfin voilà, jamais blasé parce que on est très très concentré.
1: Alors on l'a dit à chaque fois, ces sorties sont très préparées avec un planning bien établi par la NASA, des travaux à mener, des réparations à effectuer. A-t-elle eu tout de même le temps de prendre quelques instants, peut-être quelques minutes, pour admirer autour d'elle, pour admirer la Terre? Oui.
0: Quand j'étais dans le point le plus en avant de la station spatiale, où je faisais la réparation du réflecteur, là devant moi, je n'avais que la Terre. Et là, vraiment, on se sent tout petit, mais en même temps tellement connecté à chaque être humain qui est sur la Terre.
2: Alors, ça fait plus de 6 mois, Olivier, que Sofiane est dans l'espace, avec ses sorties extravéhiculaires ces dernières semaines, mais surtout beaucoup de temps passé à l'intérieur à mener des expériences scientifiques.
1: Et du coup, je lui ai posé la question, qu'est-ce qui est le plus intéressant, le plus sympa au final? Serrer des boulons en scaphandre, ou bien mener ses expériences plus au calme à l'intérieur?
0: Jusqu'à avant mes 3 sorties extravéhiculaires, ce que je disais tout le temps, c'est ce que j'aime, c'est la variété, et faire plein de choses, et avoir... justement toute cette grande variété d'activités. Mais je dois avouer sincèrement que depuis que j'ai fait les sorties extravéhiculaires, là, sans aucun doute, c'est ça que je préfère. En fait, ça, c'est très impressionnant de voir la Terre juste sous nos pieds. Ça demande un travail de préparation colossal, une coordination entre les équipes sol et les équipes à bord qui est vraiment une coordination vraiment impressionnante. Et donc du coup, à la fin, quand on arrive au bout de cette mission, c'est un sentiment de mission accomplie extraordinaire. Donc je pense que sans aucun doute, pour moi, c'est les sorties extravéhiculaires qui resteront le point culminant de cette mission.
1: Sofiane, qui devrait redescendre sur Terre dans les prochaines semaines, il n'y a pas encore de date précise, et qui en attendant aura battu le record de durée pour une mission dans la station spatiale pour un Européen, avec plus de 200 jours déjà effectués.
2: Merci beaucoup Olivier, mon spécialiste espace de France Info. Donald Trump va-t-il garder sa majorité à la Chambre des représentants et au Sénat en novembre prochain? Ce sera l'heure des élections de mi-mandat. Et désormais, le président américain est toujours plus impopulaire. Seul un Américain sur 3 le soutient. C'est très faible aux États-Unis. Les démocrates, de leur côté, espèrent enfin revenir aux affaires. Alors, dans quel état d'esprit sont les deux camps? Julie-Marie Lecomte, vous êtes en Géorgie, à Atlanta, pour France Info, et vous avez sondé ces deux camps.
3: Allez, je vous emmène à l'étage d'un bar d'Atlanta. Pas beaucoup de lumière, petite odeur de tonneau et de friture. D'habitude, on vient plutôt regarder des matchs de baseball. Mais c'est là que les jeunes républicains du coin se donnent rendez-vous régulièrement. Premier constat, ils ne se font pas beaucoup d'illusions.
4: Ça ne sont pas très bons. A priori, les démocrates vont gagner à la Chambre des représentants. Le Sénat, c'est plus serré, mais la guerre en Iran, je crois que ce n'était pas l'idée du siècle. Ça plombe le président Trump dans les sondages, et il s'entête alors que la situation est mauvaise. Visiblement, on ne va pas gagner.
3: Zach, dans son petit costume gris, met directement les pieds dans le plat. Les républicains vont payer politiquement l'enlisement en Iran et la hausse des prix, notamment du carburant. Ben se joint à la conversation. Il dit que les démocrates ont un boulevard.
5: Leur angle d'attaque sur le pouvoir d'achat est bon. C'est ce que les gens veulent entendre.
4: Si on regarde les sondages, c'est la préoccupation numéro un. Les questions économiques, c'est la priorité des gens quand ils votent.
3: Et voilà que le bras de fer engagé sur les droits de douane avec le Canada risque encore de faire s'envoler les prix. Seth Daniels est le vice-président des jeunes républicains d'Atlanta. Il avoue être désemparé.
6: L'Iran, c'est l'ennemi des États-Unis et c'est comme ça depuis 50 ans. Et sur ce front, j'aimerais qu'il y ait des progrès. Par contre, le Canada, je ne le suis pas du tout sur le Canada. Je ne comprends pas ce qu'il fait avec le Canada.
5: Ça ne va pas être bon pour les midterms, c'est sûr. Ça ne nous aide pas.
3: Attablés devant leur bière et leurs ailes de poulet, ces républicains, pourtant convaincus, se préparent à avaler une potion amère. Et sans se cacher, ils pensent déjà à l'étape d'après, sans Donald Trump.
4: Je ne lui voue pas une loyauté à la vie, à la mort. Il y a des sujets, tu te demandes quelles sont ses priorités. Et si c'est vraiment l'intérêt supérieur des Américains.
5: Je crois qu'on n'arrive pas loin de la fin de l'ère Trump.
6: 2028 va arriver plus vite qu'on pense. Ça se rapproche tous les jours.
5: Les compteurs seront remis à zéro. On pourra passer à quelque chose.
2: On l'entend, hein. Julie, le moral est très bas chez les républicains, ça doit aller beaucoup mieux du côté des démocrates.
3: C'est notre moment. Si par exemple Anne-Marie, elle est convaincue que les excès de Donald Trump servent les démocrates.
7: We have the momentum.
3: La dynamique really est de notre
7: C'est sûr, la guerre en Iran, le Groenland, le Canada, le Golfe et le lac d'Amérique.
3: 9h du matin, un samedi, Anne-Marie retrouve d'autres sympathisants démocrates. Cette fois, on est dans la banlieue d'Atlanta, dans le parc d'une église, tout autour de la forêt qui est encore très chaud et humide en ce moment. Mais la retraitée est venue se former au porte-à-porte. Casquette Kamala Harris sur la tête, un souvenir de la dernière présidentielle, Emily dispense ses conseils.
8: Essayez de trouver quelque chose qui compte pour eux. Est-ce qu'ils s'inquiètent des data centers, du coût de la vie, du prix de l'essence, des pratiques de la police de l'immigration contre leur communauté?
3: C'est la bonne stratégie, approuve Brooks, la cinquantaine, avocat de métier.
9: J'ai des convictions personnelles, mais en Géorgie, quand je frappe aux portes, je les mets en sourdine. Parce qu'il y a des chances que la personne à qui je parle soit plus concernée par sa facture d'électricité ou le prix de sa mutuelle.
3: Les dérives de l'ICE, la police de l'immigration, ça aussi c'est un sujet de campagne important, dit Steven, avec beaucoup d'émotion.
10: Je suis le fils de survivants de l'Holocauste qui comprend les valeurs que mes parents sont venus chercher ici. Ils doivent se retourner dans leur tombe. Trop d'honnêtes gens travaillent, n'ont peut-être pas la nationalité, mais qui apportent beaucoup au pays, sont arrêtés juste pour remplir des quotas. Ça me réconforte de voir autant de volontaires qui ne seraient peut-être pas venus il y a 6 mois. Ils se réveillent.
3: 1, 2, 3, le 3 novembre, le résultat s'annonce serré et quels qu'ils soient, les militants démocrates se préparent déjà eux aussi à lancer toutes leurs forces dans la prochaine bataille, l'élection présidentielle de 2028.
2: France Info Reportage aux États-Unis, signé Julie-Marie Lecomte. On en parlait il y a quelques minutes, l'agriculture française souffre de la sécheresse, les fleuves aussi en Allemagne. Sur le Rhin, il y a tellement peu d'eau que des bateaux ne peuvent plus passer. Reportage dans un instant.
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2: Bonjour Maureen Suignard.
12: Bonjour.
2: À 5h20, c'est l'heure de l'info en une minute avec vous et à la une, ces attaques qui reprennent au Moyen-Orient.
12: Le Koweït dit avoir été visé par une attaque iranienne de missiles et de drones cette nuit. Hier, déjà l'Iran a attaqué plusieurs bases du Moyen-Orient utilisées par l'armée américaine. Riposte à des frappes américaines qui ont fait 19 morts hier selon Téhéran. De 35 à 38 degrés, voire 40 aujourd'hui et demain, la chaleur fait son retour en France, principalement dans le sud et le sud-ouest du pays. Des températures inédites pour la saison, souligne Météo France. Cela peut encore compliquer la situation des agriculteurs qui attendent d'ailleurs des réponses du gouvernement. La présentation du plan de sauvetage a été reportée de quelques jours. Un professeur de sport qui a exercé dans plusieurs établissements du Pas-de-Calais, mis en examen, il a été incarcéré après des accusations d'agression sexuelle et de viol sur des mineurs entre 2012 et 2025. 7 victimes ont été recensées. Il n'est pas exclu qu'il puisse y en avoir d'autres. Et puis l'Espagnol Carlos Alcaraz vient de s'imposer en 3-7 à l'US Open. Il jouait contre le Portugais James Faria.
2: Comme promis, nous sommes en Allemagne, sur le Rhin précisément, le fleuve, qui est une vraie autoroute pour les transports européens et qui souffre de la sécheresse. Il n'est pas à sec, loin de là, heureusement, mais le niveau est tellement bas que la circulation est très perturbée. Sandrine Etoandek, vous avez rencontré un capitaine sur son bateau obligé de s'adapter.
13: Dans la timonerie de son navire long de 80 mètres, Patrick Nisch s'est mis à l'aise en chaussettes.
14: Oui, c'est comme dans mon salon. Je passe 12 à 14 heures par jour à la barre, parfois plus. Il faut que ce soit confortable.
13: Le trajet du jour entre Mayence et Mannheim dure 7 heures. Le trentenaire, qui parcourt le Rhin dans les deux sens pour transporter ses marchandises, a eu quelques frayeurs récemment lors du passage de Kaub, station de mesure importante entre Koblenz et Mayence.
14: C'est le tronçon le plus difficile.
13: Lors d'un déchargement, avec moins de tonnes que d'habitude,
14: le niveau de l'eau était tellement bas que le risque c'était que le navire échoue et qu'il y ait beaucoup de dommages.
13: Techniquement, le Callisto peut naviguer dans des eaux peu profondes, car à la différence de plus gros navires, il a une faible profondeur d'immersion. Mais avec les niveaux d'eau particulièrement critiques, Patrick Nisch doit s'adapter, voyager plus lentement et plus léger.
14: Là, j'ai du matériel de construction et je n'ai que 250 tonnes. Bien sûr que je peux théoriquement en charger davantage. Mais quand le niveau d'eau est faible, je dois réduire la quantité de marchandises, par exemple... ravier, le charbon, les céréales. Comme il a plu ces dernières semaines, nous avons eu 70 à 80 cm d'eau en plus. La situation s'est un peu améliorée, mais elle n'est ni bonne ni normale.
13: Car une partie du fret a été transférée vers la route et le rail. Résultat, décrit Patrick Nisch.
14: Cela a augmenté les coûts de transport pour l'industrie et donc j'ai eu des annulations de commandes.
13: Une perte qu'il n'a pas chiffrée pour l'instant, ce qui est sûr.
14: Les salaires, les impôts, l'assurance, le crédit et l'entretien du navire, les coûts, eux, ne disparaissent pas parce qu'il y a moins d'eau.
13: Le navigateur, depuis plusieurs générations, se souvient de la sécheresse historique de 2018 et conclut, là encore, il faudra faire avec.
2: France Info, reportage sur un navire sur le Rhin en Allemagne, signé Sandrine et toi en deg. À 5h23 sur France Info, nous prenons la direction du monde d'Élodie Hugo.
11: Bonjour Michel Bussy.
2: Bonjour Elodie.
11: Vous êtes écrivain, mais avant cela, et peut-être toujours un peu géographe, un homme qui aime les cartes, les territoires, les chemins de traverse, et qui depuis 20 ans dessine d'autres pour ses lecteurs. Longtemps, l'écriture a vécu à côté de votre métier universitaire avant que Nymphéa Noire, puis Un avion sans aile, ne fasse de vous l'un des romanciers français les plus lus. Mais il existe chez vous une autre passion qui court de roman en roman, c'est la musique. Renaud, Bachung, Souchon, Charlie Couture, vos titres eux-mêmes ressemblent parfois à une immense playlist. Vous avez même franchi la frontière en écrivant une chanson pour Gauvin Serre. Cette fois, vous allez beaucoup plus loin. Vous vous attaquez à quatre garçons dont on pensait pourtant connaître leur histoire, les Beatles. Votre nouveau roman s'appelle Code Yesterday, publié aux presses de la Cité. Et vous y imaginez que derrière le groupe le plus célèbre du monde pourrait se cacher un secret que personne n'a jamais réussi à révéler. Les Beatles sont peut-être l'un des récits collectifs auxquels nous avons le plus envie de croire. C'est cela qui vous intéressait, j'imagine, attaquer un mythe que tout le monde pense connaître.
15: Oui, sans doute. Alors d'abord parce que je suis fan des Beatles, qui représentent une grande partie de ma jeunesse, et peut-être même aussi de la façon dont je suis. Il y a quelque chose d'assez burlesque, d'assez drôle, d'assez poétique, d'assez inattendu chez les Beatles. Et puis, il y a beaucoup de mystères autour des Beatles, en fait. Presque de complotisme, parce que Paul McCartney est mort et a été remplacé par un sosie. Enfin, il y a eu du délire absolument absolu des fans. Mais j'ai essayé de creuser les zones d'ombre qu'on connaît un petit peu moins, puis surtout de faire toute une histoire assez cohérente en rassemblant toutes les pièces du puzzle qu'on ne connaît pas encore.
11: Vous ne choisissez pas n'importe quelle chanson des Beatles pour ouvrir cet ouvrage. Vous commencez par Love Me Do, c'est leur tout premier single. Pourquoi est-ce que vous aviez envie de revenir précisément au début de leur histoire?
15: Parce que ils se rencontrent en 57, Paul McCartney et John Lennon, dans une fête, une petite kermesse. Donc c'est déjà un événement assez extraordinaire que ces deux génies vont se croiser et vont fonder les Beatles à ce moment-là. Et donc j'invente mon héroïne, là, donc Yvonne McKenzie, qui est présente à cette kermesse, qui va rencontrer elle aussi Paul McCartney, mais son destin sera radicalement différent. Et donc toute la discographie des Beatles, elle est quand même très très marquée par Liverpool et par leurs souvenirs d'enfance. Mais sauf que Yvonne, elle est restée à Liverpool. Et elle a vécu un peu leur succès par procuration, ou peut-être un peu plus, mais ça, on le découvre dans le roman.
11: C'est très difficile de raconter une couverture à la radio, mais je voudrais que vous me la racontiez.
15: Ouais, j'adore cette couverture, parce qu'évidemment, alors, un des mythes, même les jeunes qui n'écoutent plus beaucoup les Beatles, ils connaissent quand même la couverture d'Abbey Road, et ces quatre garçons qui marchent sur ce passage piéton. Et là, il n'y en a que trois. Il y a deux femmes, déjà, alors que c'est un des éléments du livre, c'est que tous les groupes de rock des années 60-70 ne sont composés que d'hommes. Or là, il y a deux femmes sur trois qui traversent ce passage piéton, et puis il y en a un quatrième qui est mort, donc on ne sait pas qui. Donc voilà, donc il y a évidemment une énigme, puisque ça reste quand même un roman policier avec quelques meurtres et une énigme à résoudre.
11: Bon, l'énigme, elle commence comment? Elle commence avec Lonely McKenzie, qui découvre caché entre les volets d'un double album blanc les paroles de Love Me Do que sa grand-mère Yvonne a conservé pendant plus de 60 ans, et elle se demande si ce n'est pas un vrai manuscrit, et donc elle va essayer de rechercher quelqu'un qui va pouvoir identifier ça. Elle va le confier donc à Smokey Slug, qui est un vieux critique rock complètement à l'ancienne, très testostéroné. Smokey Slug va, dans un premier temps, analyser les documents vraiment d'une façon très condescendante, en disant bah non, évidemment que c'est pas un vrai. Mais en même temps, il est quand même titillé. Est-ce qu'on peut considérer, pour le coup, et j'ai l'impression que c'est ce que vous allez mettre en avant, que la musique adoucit les mœurs?
15: Ah oui, je crois quand même. J'ai parfois dit, je serais prêt à échanger tous mes livres, et ça va être le 30e livre, contre un seul tube. Voilà, je trouve ça extraordinaire pour quelqu'un d'avoir composé un jour un tube et de se dire que ce tube, il rentre par effraction dans la vie des gens.
11: Il y a quand même un besoin de raconter la vraie histoire en la travestissant.
15: Oui, oui, et puis il m'a marqué, c'est ça, c'est le fait qu'aujourd'hui, il y a effectivement beaucoup de femmes qui jouent du rock, qui montent sur scène, qui sont des idoles absolues, alors que que c'était évidemment pas le cas dans les années 60 ou 70. Et moi-même, c'est mon histoire. C'est-à-dire, quand on me demande quels sont mes groupes préférés, je ne cite que des hommes. Parce que avant les années 80, ce que j'écoute, c'est pratiquement uniquement des hommes. Et c'est dommage. Et évidemment, ça ne serait pas le cas d'un jeune qui arrive aujourd'hui à 20 ans. J'ai aussi construit ce livre pour me poser la question, mais comment est-ce possible que je n'ai pratiquement aucun album avant les années 80 écrit ou chanté par une femme?
11: Pour terminer, et puisque votre livre s'appelle Code Yesterday, si vous pouviez utiliser ce code pour retourner une seule journée dans votre propre yesterday, vous retourneriez où?
15: J'ai commencé un tout petit peu le piano quand j'étais jeune et je n'ai pas aimé du tout. Et je n'ai pas du tout appris la guitare. Donc en fait, je me replongerai dans un petit garçon de peut-être de 15 ans et je dirais, voilà, tu prends une guitare et tu apprends à jouer de la guitare. Tu vas passer le temps, ça va être très pénible. Mais par contre, le reste de ta vie, tu sauras jouer de la guitare. C'est une de mes grandes frustrations de ne pas savoir en jouer. Et comme ça, tu pourras voilà, être le roi de la soirée qui prend sa guitare et qui foisonne des chansons.
11: Merci beaucoup, Michel Bussy, d'être passé dans le monde d'Élodie sur France Info. Votre dernier ouvrage, Code Yesterday, vient de sortir aux éditions Presse de la Cité. Merci beaucoup.
15: Merci Elodie.
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2: Christine Peña, de nouveau très chaud hein, dans
17: oui,
2: le sud.
17: Dans le sud surtout, effectivement, déjà, il faisait chaud. Hein, ça, il fait chaud oui. Depuis un petit moment quand même. Elles vont commencer à atteindre des niveaux records, puisque ça augmente encore aujourd'hui. Pour un mois de septembre, en tout cas, on se rapproche des records. Cet après-midi, Météo France prévoit un peu plus de 35 près de la Méditerranée. Localement, on pourrait avoir 37-38 degrés dans le Languedoc. À noter que plusieurs départements déjà du sud et du sud-est sont placés en vigilance jaune canicule. C'est le premier niveau, le jaune. Voilà, on aura certainement du orange. On attend un peu d'ici certainement demain. Alors, côté ciel, c'est contrasté entre ce ciel très nuageux sur le quart nord-ouest, vers le nord, les Ardennes, le nord, à Paris, Angers, la Bretagne, jusqu'en Vendée, même jusqu'en Charente. Les nuages sont présents ce matin. Alors, le soleil va pousser un peu par le sud. Au sud, à l'est du pays, le ciel est déjà très dégagé, il va le rester. Cet après-midi, on a un peu de vent vers les côtes de la Manche, on pourrait avoir un peu de bruine. Alors toujours vers le littoral et plus au sud, c'est le Mistral et la Tramontagne qui souffleront de 40 à 50 km/h. Attention au risque de feux de forêt, évidemment. Sous les nuages, les températures auront un peu de mal à grimper, mais tout de même entre 23 et 27 degrés sur la moitié nord, 27 à Paris, de prévu par Météo France pour cet après-midi. Alors qu'au sud, les 30 sont allègrement dépassés. 32 à Lyon, 33 à Toulouse et Montélimar, 36 à Nîmes et Perpignan.
2: Merci beaucoup Christine Peña. Ce qui vous attend jusqu'à 6h sur France Info, travailler la nuit, c'est mauvais pour la santé, on le savait, mais travailler le week-end ou en décalé, ça l'est aussi. Les horaires atypiques inquiètent les autorités sanitaires, témoignage dans 5 minutes. Et puis cette fois c'est fait, les Anglais peuvent admirer la tapisserie de Bayeux à Londres. Une première, le roi Charles a inauguré l'expo et il était ravi, vous l'entendrez. Merci d'écouter France Info. Ce 3 septembre à 5h30, c'est l'heure d'un nouveau journal. C'est lié à la chaleur dont nous parlait Christine Peña. 6 départements du pourtour méditerranéen sont toujours en vigilance orange face au risque de feux de forêt. Ça va des Pyrénées-Orientales jusqu'aux Bouches-du-Rhône. Des incendies qui sont trop souvent causés par des jets de mégots. Un sénateur socialiste a décidé de proposer une loi pour faire passer l'amende de 135 à 15 000 euros pour les automobilistes qui jettent leurs mégots par la fenêtre. 17% des fumeurs reconnaissent le faire. Et vous en avez rencontré, Laurent Grollet.
18: Il ne s'en cache pas.
19: Oui. Honnêtement, oui.
18: Léo et Mehdi jettent leur mégot par la fenêtre très régulièrement et ils n'y voient rien de dangereux.
19: Ah non, bah attention, on était, moi j'écrasais le mégot, il n'y avait pas de flamme, c'est juste le papier.
20: Pareil, je laisse qu'il n'y a plus de braise, lorsqu'il n'y en a plus, je jette. Après, c'est un risque mesuré, je ne vais pas jeter dans la nature, c'est vraiment dans le goudron.
18: Ironie de la situation, Mehdi reconnaît avoir un cendrier dans sa voiture, mais...
20: J'en ai un, mais je ne veux pas salir ma voiture.
18: Des propos qui choquent Liliane.
21: Les aboutures, elles se aboutissent.
18: Dans ce quartier de l'Estac ravagé par l'incendie de l'été 2025.
21: Et ma copine a perdu ses deux chiennes dans la maison. Brûlé vivant, sa maison, comme tous les gens d'ici, quoi. Les gens, je pense qu'ils ne se rendent pas compte du mal qu'ils font. C'est dur, non?
18: Romain, lui aussi, s'agace de la négligence ambiante, car un incendie, ça peut évidemment partir tout simplement d'un mégot. Et
22: après, ça finit par un quartier qui a cramé. Hein. On a encore le souvenir de s'être fait évacuer. Les enfants et tout, ça a été compliqué. Hein.
18: Mais pour Romain, ce n'est pas une amende, y compris de 15 000 euros, qui va changer grand-chose.
22: Pour moi, c'est quelque chose qui ne se fera jamais. Souvent, les amendes, on parle de 15 000 euros, et puis après, quand vous passez au tribunal, de 15 000, ça passe à 150, ils savent très bien qu'ils ne paieront jamais 15 000 euros pour un mégot.
2: Un reportage assigné dernier, Laurent Grollet. L'Iran continue de tirer sur ses voisins du Golfe, les pays qui abritent des bases militaires des États-Unis, alors que Washington a mené de nouvelles frappes sur l'Iran ces derniers jours. Cette nuit, c'est le Koweït qui dit être visé par des missiles iraniens ainsi que par des drones. L'encadrement des loyers n'est pas respecté dans plus d'un logement sur trois en France, dans les villes et les communautés de communes où ce dispositif est en place. C'est ce que l'on peut lire dans le baromètre annuel de la Fondation pour le logement qui est dévoilé ce matin. Ce chiffre, il est en progression et c'est même presque un logement sur deux à Paris. Autre actu immobilière, ce permis de louer qui est en place depuis maintenant le 1er septembre à Auriol, dans les Bouches-du-Rhône. Alors en quoi ça consiste? Eh bien, il faut décrocher un permis, plus possible de louer ce logement sans autorisation. Tout cela, c'est pour garantir des conditions d'habitation dignes, Marilyn Hotman, et c'est aussi pour éviter que le cœur de ce village devienne délabré et dangereux.
0: Il suffit de se promener dans les rues étroites.
1: Ah, là, il y a encore un immeuble avec des échafaudages.
0: Pour voir des fissures qui lézardent les murs, une dizaine d'immeubles est en péril.
4: Il y en a un ici à droite.
1: Ah, bonjour madame.
4: Béatrice, moi je suis propriétaire.
0: Propriétaire, et elle comprend la mesure.
4: Je pense que c'est bien. Pas trop bien peut-être pour les propriétaires, hein, mais pour le locataire c'est bien. Parce que les loyers sont déjà assez chers. Si en plus on a un appartement qui est indécent, le toit qui va s'écrouler, bon...
0: Sur le terrain de pétanque, en face du cœur de village, les plus anciens sont partagés.
23: Ah, mais il ne faut pas louer des appartements vétustes, hein, parce qu'à la plupart du temps, c'est des petits jeunes qui louent.
24: Il faut faire les travaux, puis le propriétaire, il faut qu'ils aient les moyens de faire les travaux. Ce n'est pas des dizaines de milliers d'euros qu'il faut mettre.
0: La maire d'Auriol assume.
1: L'idée, ce n'est pas d'embêter les propriétaires, l'idée, c'est vraiment de préserver, bien entendu, les locataires.
0: Véronique Micheli veut éviter un drame.
1: Vous avez une personne qui vous signale une fissure, vous allez visiter, puis vous vous rendez compte que l'immeuble, il tient plus du tout. Donc, ces situations-là, je n'ai plus envie de les vivre.
0: Les propriétaires sont accompagnés dans leur démarche par la métropole et par la commune qui ouvre des permanences.
2: Reportage ici Provence de Marilyn Hotman pour France Info. Et puis un appel à la grève chez Volotea France à partir de vendredi, branche tricolore de la compagnie aérienne à bas coût espagnole. Un appel lancé par trois syndicats de pilotes, d'hôtesses et de stewards. Des revendications sur les salaires. Les copilotes et commandants de bord, par exemple, touchent jusqu'à 50% de moins en moyenne que leurs collègues qui opèrent sur d'autres compagnies en France. Pour le moment, on ne connaît pas l'ampleur des perturbations pour les vols. Merci d'écouter France Info, il est 5h34.
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2: Travailler de nuit, nuit à la santé, ça on le savait, nous le disions, mais il y a aussi des effets néfastes pour ceux qui ont ce qu'on appelle des horaires atypiques. Alors ça veut dire quoi? Eh bien ça veut dire travailler le week-end, ou alors la journée en décalé, ou alors avoir des journées très longues de 10 heures par exemple. Entre 55 et 75% des actifs vont connaître ça dans leur carrière, selon l'ANSES, et l'agence sanitaire alerte sur ces effets qui sont loin d'être négligeables sur la santé ou la vie de famille. Illustration avec cette aide-soignante que vous avez rencontrée à Paris, Boris Loumagne.
26: Il est 19h devant l'hôpital Necker à Paris. Cathy y est aide-soignante. Elle termine sa journée qu'elle a commencée à 7h du matin. Mais comme elle habite loin, en banlieue, elle s'est levée aux aurores.
27: Ouais, je me lève à 4h30 du matin et le soir, j'arrive chez moi, il est 20h30, 20h45.
26: Et comme si cela ne suffisait pas...
27: Et je travaille aussi le week-end, un week-end sur deux.
26: Travaille le week-end, départ de la maison tôt le matin, arrivée tard le soir. Cathy, c'est l'exemple même de ce que l'on appelle des horaires atypiques qui ont un impact direct sur sa santé et celle de ses collègues.
27: Ben, je dors pas bien. Je suis très fatiguée, je dors pas bien. J'ai pas mal de coups de barre dans la journée, pas mal de douleurs. On n'en peut plus là encore, on en discutait. J'ai pas mal de collègues qui sont souvent en arrêt parce qu'ils ont mal au dos, qui se sont fait opérer du dos. On subit, quoi. Et quand j'ai mes jours de repos, ben je ne fais que dormir.
26: Et c'est l'autre enseignement de l'étude de l'ANSES. À cause de ces horaires atypiques, la vie sociale de Cathy est limitée.
27: Mon conjoint, ben, il a l'habitude maintenant des horaires décalés, quoi.
26: Et son conjoint sait que durant ses jours de repos, Cathy ne fait pas grand-chose.
27: Je dors, quand je me réveille, je fais à manger. J'essaye d'aller faire un petit peu de sport quand je ne suis pas trop fatiguée, quand je n'ai pas trop la flemme. Et après, la journée passe tellement vite que ouais, c'est horrible.
17: C'est horrible.
26: À tel point que Cathy envisage même de changer de métier pour pouvoir enfin prendre soin d'elle.
2: Merci Boris Loumagne pour ce témoignage recueilli à Paris. Les horaires atypiques, c'est donc pénible évidemment au travail. La chaleur aussi, on en parlait dans la météo de Christine Peña. Les températures sont en train de repartir à la hausse avec un risque potentiel même de canicule, surtout dans le sud. Et cette chaleur, on en souffre déjà dans l'Hérault, Estelle Romer, là où les collégiens et les lycéens ont fait ces derniers jours leur rentrée. Et on en souffre énormément, surtout si l'on rajoute le manque de moyens et les fermetures de classes.
3: C'est un premier jour particulièrement fatigant pour les premières et terminales du lycée Joffre à Montpellier.
5: Mal de crâne, la chaleur très forte sur à peu près toute la classe.
6: Tu as déjà eu une rentrée aussi chaude ?
7: Non, un peu chiant à supporter tout ça, parce qu'on n'a pas les clims, on n'a rien.
5: Bon, pour l'instant, ça va, c'était le premier jour.
3: Difficile, sous plus de 30 degrés, de se concentrer pendant la présentation du proviseur.
7: On était trois classes, donc je pense 90, et il n'y avait pas de climatisation ni rien, donc c'était un peu expand. Je n'avais pas d'éventail, mais je me suis servi de feuilles, de tout ce que je trouvais pour m'éventer, quoi, parce que on va prendre des gourdes d'eau et on va s'hydrater, on va dire.
3: L'établissement magnifique par ses bâtiments historiques a pourtant grand besoin de rénovation.
8: Ça renforce la difficulté pour les isolations, mais il faut investir en conséquence, ça va pas aller en s'améliorant.
3: Philippe Attey est professeur d'anglais et représentant syndical du SNES FSU dans le second degré.
8: Donc ce qu'il nous faut, c'est véritablement une prise de conscience collective puis au niveau de l'État. Pendant les mois d'été, il n'y a rien qui s'est passé. On a besoin véritablement d'avoir des brasseurs d'air, des créations de salles fraîches, la possibilité d'ouvrir et de fermer nos fenêtres. Les professeurs sont en âge dans leurs cours, donc on peut pas faire des cours qui sont satisfaisants quand on est dans des températures extrêmes.
3: Pour autant, la région Occitanie ne cesse d'investir dans les 57 lycées Hérault-Tay, explique Kamel Sibli, élu au conseil régional à l'éducation.
9: L'Hérault, c'est à peu près à une centaine de millions d'euros en investi. On est quasiment à 30% d'investissement que sur la rénovation énergétique des bâtiments. On a quand même livré quasiment 4 lycées neufs. Bien évidemment que ce qui change un peu le paradigme, et c'est ce qu'on va mettre en place, c'est l'installation des brasseurs d'air, qui va être assez rapidement développé.
3: Sauf que pour un travail de fond, il faut des moyens. L'élu s'acharne à demander plus d'aide de l'État.
9: Clairement, quand on parle à l'échelle régionale, on engage quasiment 300 millions d'euros que sur la rénovation des bâtiments. Si on veut accélérer rapidement dans les prochaines années, il faudrait que minimum 20 à 30% d'aide sur les 300 millions.
3: La chaleur touche aussi les collèges et écoles du département où certaines classes ont déjà dépassé les 30 degrés à l'intérieur en cette rentrée.
2: Reportage d'Estelle Romer dans l'Hérault, ici Hérault pour France Info. De nouveaux tirs iraniens sont annoncés par le Koweït cette nuit sur son territoire. L'Iran poursuit ses répliques vers des pays du Golfe qui abritent des bases américaines, alors que les États-Unis de leur côté ont repris leurs frappes. Le régime de Téhéran promet encore une fois de répliquer systématiquement. Alors militairement, pour l'instant, pas de signe de faiblesse du côté de l'Iran, mais économiquement, le pays est à la peine. Certains disent même au bord de l'effondrement, avec des carburants qui sont par exemple rationnés. C'est ce que dit entre autres Adel Bakawan, le directeur de l'Institut européen d'études sur le Moyen-Orient et l'Afrique du Nord.
10: Moi, j'étais sur les frontières iraniennes il y a 3-4 jours au Kurdistan irakien, Ali Baf, le président du Parlement, disait pour la première fois, il disait « un peuple qui a faim ne peut pas résister ». Et dans le contexte d'un régime ultra-autoritaire, si un acteur politique à son niveau peut se prononcer de cette façon-là, c'est qu'il y a un vrai problème au sein de la société iranienne. Et il ne faut jamais oublier que 33 millions d'Iraniens, selon les déclarations du chef du développement des Nations Unies, 33 millions d'Iraniens sont exposés à la pauvreté extrême. Et aussi, un dollar américain est équivalent à peu près de 2 millions de riels iraniens. Autrement dit, nous sommes dans un contexte très grave et j'ai sorti ma calculatrice, Mustafa Khamenei, depuis sa nomination, neuf fois, il s'est adressé à la société iranienne pour dire il faut rester uni, il faut rester fidèle, il ne faut pas écouter les mêmes. Cela prouve qu'à l'intérieur de la société iranienne, mais je pourrais même aller un peu plus loin, à l'intérieur du régime, il y a des fractures qui pèsent sur les orientations stratégiques de cette conflictualité.
12: Que sait-on, Adel Bakawan, sur... on a pu voir quelques images de manifestations, mais tout ça n'est n'est pas très clair, évidemment, parce que la communication est toujours évidemment très difficile et les informations compliquées à confirmer sur place en Iran, mais on a vu et on a pu voir certaines images. On sent qu'il y a une nouvelle fois quelque chose qui se passe à l'intérieur du pays. Est-ce que vous en savez davantage?
10: Écoutez, comme je vous ai dit, j'étais dans la région, j'étais pas très très loin des frontières iraniennes. J'ai énormément discuté avec les Iraniens qui se trouvent au Kurdistan irakien. En réalité, pour rester objectif, neutre, il n'y a que des micro-manifestations. Oui. Il n'y a pas des macro-manifestations. Pourquoi? Parce qu'au mois de janvier, hier, Donald Trump, dans un de ses messages, il demande au peuple iranien, il comprend pas pourquoi le peuple iranien nous descend pas dans la rue. Mais monsieur le président de la République, lorsque le peuple iranien était dans la rue, lorsque le peuple était massacré par à peu près 33 000 Iraniens, et lorsque vous avez dit l'aide arrive, cette aide n'est jamais arrivé. Aujourd'hui, lorsque le pays est dans un contexte de guerre, lorsqu'il y a des bombes qui tombent partout et sur l'ensemble du territoire, un Iranien se pose mille fois la question, à la fois à cause des bombes, mais aussi à cause d'un régime qui tue sans aucune retenue. Dès que vous sortez dans la rue, les Iraniens me disaient, on pourrait être qualifié comme un traître et non pas comme un nationaliste qui souhaite changer.
12: Mais alors, est-ce que le peuple iranien va se soulever et se battre comme le souhaite Donald Trump, alors justement que l'économie iranienne est en train de s'effondrer complètement? Ce sera ma toute dernière question. Jusqu'où tout ça peut aller?
10: Je suis persuadé que tant que nous sommes dans le contexte de guerre, le peuple iranien ne descendra pas dans la rue. Et je pense que Donald Trump a compris cette dynamique, c'est pourquoi il n'a aucune volonté de retourner à la guerre. Mais par contre, on sait très bien, la volonté est une chose, et le terrain une autre. Le terrain a ses propres logiques. Par exemple, lorsque les Iraniens minent le détroit d'Hormuz, Donald Trump n'a pas le choix qu'intervenir militairement.
2: Adel Bakawan, directeur de l'Institut européen d'études sur le Moyen-Orient et l'Afrique du Nord, qui répondait aux questions de Julien Langlais sur France Info face à cette nouvelle escalade, on le rappelle, qui est en cours depuis quelques jours maintenant entre les États-Unis et l'Iran dans le Golfe, avec encore des tirs signalés par le Koweït qui abrite des bases américaines, le Koweït qui se dit visé par des drones et des missiles iraniens. Dans un instant, sur France Info, les syndicats agricoles qui font leur rentrée, qui sont bien décidés à faire pression sur le gouvernement pour obtenir plus d'aide face à la sécheresse, et qui ne sont vraiment pas contents du report de l'annonce d'un plan d'urgence. Il devait avoir lieu aujourd'hui, mais finalement ce sera dans quelques jours. On va entendre les syndicats agricoles dans un instant. D'abord, à 6h moins le quart, l'info en une minute avec vous, Maureen Spignard, et à la une, RT France, qui reste accessible en France sur Internet.
11: Tout comme les autres médias d'État russes, Russia Today, Sputnik sont accessibles en quelques clics, et cela malgré leur interdiction. Et Reporters sans frontières publie un rapport ce matin qui montre que les intelligences artificielles peuvent donc reprendre des informations de ces médias dans leurs réponses. Attention, si vous avez prévu de voyager avec la compagnie aérienne Volotea, les 300 syndicats de pilotes, d'hôtesses et stewards sont appelés à faire grève demain et tout le week-end en France. Les organisations syndicales dénoncent des conditions de travail de plus en plus dégradées et des rémunérations insuffisantes. Le PSG s'est qualifié pour la phase de la Ligue des champions de football. Les Parisiennes ont battu Francfort 5-1. Chez les hommes, c'est ce soir le début de la troisième journée de Ligue 1 avec Toulouse-Lille à partir de 20h45.
2: Le secteur agricole devra donc attendre encore quelques jours avant que le plan d'urgence pour le secteur promis par le gouvernement soit annoncé officiellement. Il est très attendu par la profession qui fait face à l'été de sécheresse que nous vivons depuis maintenant plusieurs mois. Ce devait être aujourd'hui donc cette annonce, mais finalement hier, Matignon a tout reporté. Bonjour Édouard Marguier.
13: Bonjour.
2: Spécialiste agriculture de France Info. Alors vous étiez au siège de la FNSEA hier, le premier syndicat agricole du pays, et son président n'était vraiment pas ravi de ce report.
13: Arnaud Rousseau attend beaucoup de la réponse du gouvernement. Il espère d'ailleurs que ce report permettra de mieux préparer ce plan de sauvetage.
14: Quelques jours ou quelques heures, peu importe. Mais en tous les cas, je veux le traduire comme il y a une prise de conscience qui va amener à une décision forte qui donnera le signal que le gouvernement veut accompagner le rebond de l'agriculture.
13: Du côté de Matignon, l'entourage de Sébastien Lecornu fait savoir que les remontées des dégâts sont encore en cours et qu'il faut prendre le temps de boucler ça très sérieusement.
2: Oui, car effectivement, les conséquences sur l'agriculture sont énormes, insiste le patron de la FNSEA.
13: Il n'a pas donné de bilan précis, mais les montants sont énormes. Ça va coûter 0,1 point de PIB, selon le ministère de l'Économie. Arnaud Rousseau parle de milliards d'euros de manque à gagner.
14: On sera au-delà de 10 milliards de sinistralité. Maintenant, je ne dis pas, pour qu'il n'y ait pas de malentendu, que l'État doit payer intégralement le niveau de la sinistralité. Ce qui compte pour nous, c'est que l'État prenne en charge le rebond, la possibilité que les agriculteurs, où qu'ils se trouvent sur le territoire, quelle que soit leur production, puissent se dire « je peux continuer ».
13: Il attend donc du concret de la part du gouvernement, comme ça a pu être le cas par le passé.
14: La prise en charge de cotisations sociales à des niveaux élevés, la poursuite de l'aide à l'achat de carburant, ça s'achevait au 31 août. La situation à Hormuz n'a pas changé, et il suffit de regarder le prix des carburants. En 2021, au moment du gel sur la viticulture, qui était absolument dramatique, le gouvernement est intervenu massivement avec 1 milliard d'euros. Ça concernait une seule filière et une partie de la France. Aujourd'hui, c'est toutes les filières et c'est toute la France.
13: Le patron de la FNSEA qui ne défend pas l'idée du retour d'un impôt sécheresse avancé comme solution par le syndicat allié des jeunes agriculteurs. En 1976, une majoration exceptionnelle de l'impôt sur le revenu avait été décidée pour un an par le gouvernement afin d'aider notamment les agriculteurs victimes de la sécheresse de l'époque. Pour Arnaud Rousseau, une telle mesure n'est pas la bonne face à l'urgence. Elle prendrait trop de temps à être mise en place et relancerait le débat du consentement à l'impôt.
2: Et puis Arnaud Rousseau dit avoir conscience que l'État ne peut pas tout, alors il s'adresse à qui ?
13: Il demande au secteur de l'agroalimentaire de faire un effort sur les prix, de relancer pourquoi pas les négociations commerciales, et puis il lance un appel aux consommateurs.
14: Est-ce que j'achète par exemple là des pommes de terre qui ne sont pas avec une peau parfaitement nickel ? Est-ce que les pommes qui vont arriver dans quelques semaines, j'accepte d'avoir une pomme qui n'est pas parfaitement ronde ? Enfin voilà, quand il fait des températures de dingue et qu'à un moment la pomme se rétracte, eh ben, vous avez un produit qui n'est pas parfait par rapport au standard, mais c'est le fruit que vous a donné la nature cette année. Est-ce que oui ou non, le consommateur dit « je comprends que ce fruit gustativement et qualitativement, il n'a absolument rien d'irréprochable, mais que, comme on le dit, il a un peu la gueule cassée et on a besoin que chacun, à son échelle, mais puisse donner le signal que le monde agricole a besoin de l'aide de tout le monde. »
13: Arnaud Rousseau rappelle en le déplorant que le tiers des produits agricoles consommés en France sont importés. Il espère que la canicule ne va pas aggraver la situation, car selon lui, des agriculteurs se posent sérieusement la question de jeter l'éponge.
2: Merci beaucoup, Édouard Marguier, spécialiste agriculture de France Info. Alors, on entendait avec vous, Édouard, la réaction d'Arnaud Rousseau, le président de la FNSEA, à ce report du plan d'urgence du gouvernement. Donnons la parole désormais à d'autres syndicats agricoles. La coordination rurale, elle s'étonne et elle lance un appel au gouvernement face à cette urgence pour aider les agriculteurs. François Valrette est le secrétaire général de la coordination rurale.
15: Les syndicats d'agriculteurs sont quand même un peu surpris, je vous l'avoue, du report de ce plan. C'est un plan dont on parle, dont le ministère nous parle depuis plus d'un mois. Pour un plan, donc en reprenant les termes, hein, massif, hein, comme ils disent, qui est en réflexion, qui est annoncé déjà depuis plus d'un mois, ben, je vous avoue que ce report est quand même un peu surprenant. Alors,
16: ça vous inquiète ?
15: Ils ont tenté vraiment d'être rassurants, mais... Ouais, c'est un peu inquiétant quand même, parce que ça veut dire que tout n'est pas clair, que tout n'est peut-être pas si simple que ça. On sait que derrière, évidemment, il y a Bercy qui a l'œil, on connaît tous l'état des finances de la France. Donc, c'est un peu inquiétant quand même qu'au dernier moment, comme ça, finalement, ce soit pas bouclé, que ce soit reporté. Sur le fond, évidemment, ce plan, il est absolument indispensable pour l'agriculture, pour les agriculteurs surtout, qui ont énormément souffert de la sécheresse, de la canicule. Certains ne sont pas en mesure de remettre en culture leur parcelle, et c'est indispensable de réamorcer comme ça la pompe de manière absolument urgente et massive.
16: Quelles mesures vous attendez, François Valrette ? Je ne sais pas si vous avez eu déjà quelques informations, peut-être en la primeur de quelques mesures, ou pas du tout, si le ministère a communiqué un peu dessus, non ?
15: Justement, on voulait avoir un peu la primeur, savoir un peu ce qu'il en était, et il y a quand même beaucoup de mystères qui entourent ce plan qu'on nous annonce, je vous dis, un massif. Les seuls éléments qui ont filtré, finalement, c'est des choses assez traditionnelles, à savoir des reports d'annuités, des prises en charge de cotisations, des exonérations de taxes foncières, mais ça, ça ne fait pas un plan massif. Donc on s'attend à quelque chose d'important, mais il y a beaucoup de mystère qui entoure ce plan. Ce qu'on attend vraiment, c'est des aides. Alors, j'aime pas du tout dire ça, parce que nous, à la coordination rurale, on n'est pas pour les aides. Ce qu'on voudrait, sincèrement, c'est que ce soit le prix des productions agricoles qui permettent aux agriculteurs de vivre. Néanmoins, là, on a subi une crise telle qu'on a besoin d'aide pour pouvoir maintenir des exploitations en vie et leur permettre de continuer à produire. Mais ce qu'on attend aussi, finalement, c'est que le plan ne s'arrête pas là et qu'il nous permette de réfléchir à moyen terme et à long terme à ce que, s'il y a des crises du même ordre qui se reproduisent à l'avenir, qu'on ne soit pas de nouveau dans cette même situation, qu'on puisse s'adapter, qu'on puisse être en mesure de faire face à de nouvelles crises. Et c'est souvent ce qu'on oublie un peu, c'est-à-dire qu'on gère l'urgence, et une fois que l'urgence est passée, on oublie, et quand la crise revient, ben on se dit, ben mince, on aurait dû la dernière fois finalement prendre des mesures à moyen et à long terme pour se protéger, pour se prémunir, et souvent, ben finalement, un sujet en balayant un autre, on laisse ça de côté, et ça, je veux pas qu'on fasse ça, absolument.
16: Alors justement, puisque vous parlez de ça, François Valret, je rebondis, quelles mesures, selon vous, permettraient à l'avenir d'anticiper ces phénomènes de sécheresse qui, on le sait très bien, risquent de se reproduire de plus en plus fréquemment.
15: Le premier auquel, évidemment, on pense qu'il est absolument nécessaire, mais qui n'est pas suffisant, c'est de stocker plus d'eau. Mmh. On est dans un pays où la pluie, elle est abondante, hein, 500 milliards de mètres cubes d'eau qui tombent en France. L'irrigation, actuellement, c'est 3,5 milliards, c'est-à-dire 0,7% de la pluie qui tombe. On doit, dans un pays industrialisé comme le nôtre, être en mesure d'en stocker davantage, de mieux la gérer, pour en disposer davantage, pour faire face à des sécheresses. Parce que, certes, cette année, il y a eu la canicule, mais il n'y a pas eu que la canicule, il y a aussi eu une sécheresse assez importante qui a duré depuis le mois de mars. Donc, c'est deux phénomènes qui se sont conjugués. Mais des sécheresses, il y en a régulièrement. Avoir de l'eau pour arroser, c'est absolument indispensable. Moi, je ne connais pas de culture qui pousse sans eau. On nous a vanté les mérites du sorgho, puis on se rend compte cette année que ça souffre tout autant que le reste. Donc, c'est absolument nécessaire. Mais ce ne sera pas suffisant. On ne va pas non plus irriguer 100% de la France. On ne va pas transformer la France en réserve d'eau géante. Il faut aussi qu'on mène des recherches pour avoir des variétés qui sont plus tolérantes, résistent mieux au sec, qui résistent mieux à la sécheresse, à la chaleur, et qui vont s'adapter aussi aux ravageurs, parce qu'avec le changement climatique, il y a aussi des nouveaux ravageurs qui arrivent. Il faut qu'on mette l'accélérateur sur la recherche. Peut-être aussi changer les productions que l'on fait en France, mais avec un point de vigilance qui est qu'il ne faut pas que ce changement de production soit fait par les agriculteurs et qu'il ne s'accompagne pas d'un changement d'habitude alimentaire des Français. Je prends l'exemple du maïs qui est beaucoup décrié. Actuellement, un tiers de la consommation du maïs en Europe est importé. Si demain on nous dit il faut arrêter de faire du maïs en France parce que ça consomme de l'eau, mais que parallèlement à ça, on ne change pas nos habitudes alimentaires et on continue d'en importer du reste du monde, voire davantage puisqu'on ne le fait pas en France, ben finalement ça voudrait dire qu'on laisse à l'agriculteur et à l'agriculture le seul poids de cette transition, et que finalement chacun n'y prend pas sa part. Et ça, pour les agriculteurs, c'est pas acceptable.
2: Le secrétaire général de la coordination rurale, François Valret, qui répondait au micro France Info de Julien Langlais. On attend 1 million de visiteurs cette année au British Museum à Londres pour admirer la tapisserie de Bayeux qui retrace la conquête de l'Angleterre par les Normands. Et les 4 premiers visiteurs hier étaient Emmanuel et Brigitte Macron et le roi Charles avec la reine Camilla. Inauguration côte à côte pour célébrer l'amitié franco-britannique, alors que la France prête pour la première fois en 1000 ans cette œuvre, Gaëlle Joly.
4: La tapisserie longue de 70 mètres s'étend d'un seul tenant sur la table vitrée posée à plat dans cette immense salle sombre, faiblement éclairée. Au-dessus, des animations donnent vie à la broderie millénaire. Même Sa Majesté, le roi Charles III, est impressionné.
18: Je ne saurais vous dire combien mon épouse et moi-même sommes heureux d'être parmi vous ce soir. Après avoir admiré la tapisserie de Bayeux présentée ici au Royaume-Uni, pour la première fois au cours de sa longue et remarquable histoire.
4: À ses côtés, Emmanuel Macron se félicite par ce geste
0: de renforcer les relations entre les deux pays.
1: Si dans quelques siècles, quelqu'un se souvient de ce que nous avons fait ici aujourd'hui, j'aimerais croire qu'ils se souviendront non seulement de l'histoire racontée par la tapisserie de Bayeux, mais aussi l'histoire de deux pays qui ont choisi de forger un lien aussi étroit que les fils de la tapisserie de Bayeux.
19: Longue vie à l'entente américaine.
0: La tapisserie doit rester à Londres jusqu'au 11 juillet 2027. Le British Museum espère secrètement la garder un peu plus longtemps si les travaux au musée de Bayeux ne sont pas terminés à temps.
2: Merci beaucoup Gaëlle Joly à Londres pour France Info à 5h56. C'est l'heure de tout savoir sur l'actualité économique.
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2: C'est avec vous Emmanuel Cuny. Bonjour Emmanuel.
21: Bonjour.
2: On commence votre liste de trois titres avec l'Allemagne qui baisse les impôts pour les ménages mais les augmente pour les personnes aisées.
21: Oui, les foyers outre-Rhin vont en effet bénéficier d'une baisse de leur imposition de 10 milliards d'euros à l'horizon 2028. Parallèlement, le gouvernement va relever le taux d'imposition des personnes qui touchent des revenus supérieurs à 280 000 euros. L'accord avait été trouvé en juillet entre conservateurs et libéraux de la coalition au pouvoir à Berlin. Le gouvernement de Friedrich Merz a adopté hier un projet de loi en ce sens. La mesure devrait être appliquée dès l'année prochaine pour monter progressivement en puissance. Elle est loin en tout cas de satisfaire les entrepreneurs qui invoquent une baisse très probable des investissements qui sont financés par leurs finances personnelles.
2: La compagnie aérienne à bas coût Ryanair prévoit de réduire ses vols cet hiver.
21: Oui, la compagnie irlandaise entend ainsi limiter l'impact de la hausse des prix du carburant, notamment du kérosène, sur son activité et ses résultats. Ryanair envisage parallèlement de relever le prix des billets si la flambée des cours de l'énergie perdurait. En conséquence, la première compagnie aérienne européenne en nombre de passagers abaisse son objectif de fréquentation pour l'exercice de l'année prochaine à 214 millions de voyageurs contre 216 millions initialement prévus.
2: Les salles de cinéma ont connu un bel été en France.
21: Oui, elles ont fait le plein grâce au succès des super productions américaines, mais aussi de plusieurs films français, dont le biopic en deux parties sur Charles de Gaulle ou de la comédie française avec Pauline Clément. Depuis le 1er juillet, les cinémas français ont enregistré en moyenne 640 000 entrées par jour. La barre du million a même été dépassée les 29 juillet, 1er et 2 août, selon les chiffres de la Fédération nationale des cinémas français.
2: Emmanuel, on va vous retrouver à 6h23 pour France Info Éco.
21: Uber, la plateforme de voitures de transport avec chauffeur, va supprimer environ 10% de ses effectifs dans le monde, environ 3000 personnes, mais uniquement des administratifs, pas des chauffeurs. Le groupe parle de nécessaires changements organisationnels majeurs.
2: Merci beaucoup Emmanuel, la météo.
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2: Christine Peña, le temps reste calme et de plus en plus chaud.
17: De plus en plus chaud, effectivement. On a d'ailleurs un grand contraste ce matin entre les températures sur certaines régions. Alors, la Méditerranée, hein, toujours chaud, il fait 20 à Marseille, mais également la Manche. On a 20 au Touquet, la nuit est restée chaude. Alors, ça peut encore baisser, mais c'est vraiment au lever du jour où les températures sont les plus basses. Lever du jour aux alentours de 7 heures. Donc, il fait 14 à Bordeaux, on a à peine 12 degrés à Rodez. Vous voyez le grand contraste. En revanche, en journée, les températures vont commencer à franchement baisser. On a quand même 10 degrés entre le nord et le sud de différence. On ira certainement sur le Languedoc, c'est là où il fera le plus chaud, nous dit Météo France, avec des pointes localement à 37-38 degrés pour cet après-midi. Plus au nord, on frôlera, on se rapproche des 30 degrés. On ira quand même jusqu'à 27 du côté de Reims, de Rennes ou encore de Paris. Et puis côté ciel, on a un contraste aussi avec des nuages qui resteront assez présents sur le quart nord-ouest et le nord, alors que le soleil est bien présent dès ce matin. D'ailleurs, au lever du jour, vous verrez ce ciel bleu dans le sud et l'est du pays.
2: Merci beaucoup Christine Peña, ce grincement que vous venez d'entendre.
14: C'est mon micro, je vous le refais.
2: C'est Simon le baron qui s'installe à sa place. Voilà. Il est chaud, il est prêt pour ses trois nouvelles heures d'info. Bonjour Simon.
14: Bonjour William, avec un micro, donc...
2: Oui, qui grâce à peu. Le mien aussi.
14: Ah non, à tout à l'heure, William, pour le journal de 7h. À tout à l'heure, Christine, pour la météo, et bien sûr, et pour revenir en longueur avec vous sur cette nouvelle vague de chaleur, ce sera dans un peu plus d'une demi-heure. Pour l'instant, et bienvenue à toutes et à tous sur France Info en ce jeudi 3 septembre. Il est 6h.
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14: Et à la une, Solène Tressan, bonjour.
17: Bonjour.
14: Une question, payez-vous
5: trop cher votre loyer.
6: 69 communes ont mis en place l'encadrement des loyers, mais de plus en plus de propriétaires en font fi, surtout à Paris. Après la crise de Ceuta, l'arrivée de dizaines de milliers de migrants dans l'enclave espagnole au Maroc, un rapport vient contredire la version officielle de Madrid. Les autorités marocaines semblent bien impliquées. On vous explique ce matin comment les médias russes, censés être interdits en France, sont largement consultables en quelques clics sur Internet. Et puis une jeune artiste britannique qui revisite le répertoire de la légende du jazz, Miles Davis. C'est joli et c'est dans vos oreilles à la fin du journal. Il est censé protéger les locataires. 69 communes l'ont mis en place ces 10 dernières années. Mais l'encadrement des loyers est-il vraiment respecté ? Non, d'après le baromètre annuel de la Fondation pour le logement publié ce matin et qui se base sur des milliers d'annonces immobilières. Marina Capitaine, jamais les propriétaires n'avaient autant fraudé.
22: Oui, des propriétaires qui fixent un loyer supérieur au plafond autorisé dans leur ville. C'est à Paris qu'ils sont le plus nombreux. 46% des locations de la capitale sont plus chères que ce que permet l'encadrement, contre 31% l'an dernier. Ce bond de 15 points, c'est du jamais vu et ça reflète une tendance nationale sur l'ensemble des villes concernées. 37% des annonces dépassent les plafonds, soit une hausse de 5 points. Pourquoi ce recul ? La Fondation donne des hypothèses. Marché de la location encore plus tendu, manque de moyens pour les contrôles, mais aussi le timing. L'encadrement des loyers, c'est une expérimentation et elle expire dans 2 mois. Le gouvernement s'est engagé à la prolonger, mais rien n'est fait. Alors, certains propriétaires et agences immobilières censées garantir l'application du dispositif se sentent peut-être plus libres de ne pas le respecter.
6: Marina Capitaine.
5: Un mois après la crise migratoire à Ceuta en Espagne, un rapport des services de police espagnols vient contredire la version défendue par Madrid.
6: Oui, en début de semaine, le Premier ministre espagnol a martelé que le Maroc n'était en rien responsable. Il a pointé du doigt les fausses informations diffusées, amplifiées selon lui par une internationale d'ultra-droite. Sauf que dans un document destiné à la justice et que ne connaissait pas le gouvernement de Pedro Sanchez il y a quelques jours, les agents décrivent comment la police marocaine aurait facilité le passage à la frontière de ces 70 000 migrants venus du Maroc vers l'enclave espagnole, Mathieu de Taillac.
23: Des agents des forces de sécurité en uniforme donnent des indications pour accéder à l'Espagne et gèrent le flux des personnes vers des accès prédéterminés, indique le rapport. Le long de la route principale, à des points clés, ils indiquent comment surmonter les obstacles. Ils organisent l'accès à la zone de véhicules de grand gabarit chargés de grandes quantités de personnes. Fin de citation. Au long de 55 pages, illustrées également de photos et de graphiques, les auteurs du rapport décrivent l'opération et le rôle des membres des forces de sécurité marocaines, cherchant à caractériser les concepteurs du plan. Le document souligne un niveau technique et de planification très élevé. Tout le monde ou presque en Espagne lit entre les lignes que les autorités ou les services marocains sont visés. Tout le monde, sauf le gouvernement espagnol. Le ministère de l'Intérieur répète que ni ce rapport ni aucun autre ne permettent de conclure à l'implication du Maroc.
6: Mathieu de Taillac, la majorité des 70 000 migrants arrivés massivement il y a un mois sont repartis dans la foulée. 5 000 sont encore aujourd'hui présents à Ceuta, dont environ 1 200 mineurs non accompagnés. Ce matin, le Koweït assure avoir été visé par une attaque iranienne de missiles et de drones. L'Iran jure de briser, dit-il, les États-Unis après les bombardements d'hier et la mort d'une vingtaine de personnes. Téhéran accuse même Washington de crimes de guerre après la mort de 4 personnes pendant un mariage.
5: Malgré leur interdiction, on peut encore lire Russia Today ou Sputnik en France.
6: Et c'est ce que dénonce Reporters sans frontières dans un rapport qui pointe du doigt des intelligences artificielles et leurs robots comme Claude ou ChatGPT, qui peuvent en effet donner accès à ces relais de propagande du Kremlin, accès très facile. Ces médias d'État russes sont censés être interdits depuis 2022, depuis l'invasion de l'Ukraine. Mais en fait, Simon Cardona, même sans IA, il suffit de passer par Google pour y avoir accès.
24: Il suffit de taper RT.com ou RT France dans la barre de recherche et on tombe sur le média d'État russe avec par exemple le journal télévisé de 20h.
25: Un mois après l'incident d'un drone à l'aéroport de Leipzig, Berlin désigne la Russie comme responsable. Ces accusations suscitent une levée de boucliers à Moscou qui dénonce une provocation manifeste.
24: On y trouve aussi les discours en entier et traduits en français de Vladimir Poutine. Pas étonnant donc que les IA reprennent cette propagande, explique Vincent Berthier de Reporters sans frontières. Dans son enquête, il a demandé à ChatGPT de l'informer uniquement avec des médias russes.
3: Ces agents, ils font ce qu'on leur demande. Si on leur demande d'accéder à des contenus qui sont par ailleurs accessibles, ils vont y accéder. Et donc, comme très souvent avec l'IA générative, elle agit comme une forme de catalyseur des dysfonctionnements du numérique.
24: Contacté, la Commission européenne rappelle que c'est aux États membres de faire le ménage. Accéder à un média sanctionné comme on l'a fait d'un simple clic, ça devrait être impossible, affirme un porte-parole. L'ARCOM, gendarme français du numérique, assure de son côté faire ce travail de blocage depuis 2022 quand elle est saisie.
7: Simon Cardona, le phénomène El Niño s'annonce extrêmement puissant cette année, disent les spécialistes du climat, et en voici une nouvelle preuve. Il y a en ce moment dans le Pacifique 3 cyclones simultanés, c'est très rare, 2 ouragans, dont l'un vient de passer en catégorie 5, la plus élevée, et une tempête tropicale. Ils devraient épargner les côtes passées loin d'Hawaï, mais ils sont bien le signe que le système climatique s'est vraiment réchauffé, disent les scientifiques. En France, après un été trop chaud et beaucoup trop sec, les petits cours d'eau sont dans un état de dégradation exceptionnel, alerte l'Office français de la biodiversité. 1424 cours d'eau touchés par des ruptures d'écoulement ou à sec, tout simplement. C'est bien plus que l'été dernier. Les régions les plus touchées sont la

0: Alors les chercheurs ont arrêté de donner ces bêta-bloquants assez rapidement, au bout de 6 mois ou 1 an, aux patients qui avaient peu de séquelles après leur infarctus. Et ces deux essais, menés en France et en Corée, montrent qu'ils n'ont pas eu plus de récidives que les autres. Deuxième amélioration possible de la prise en charge des crises cardiaques, avant d'opérer pour rouvrir l'artère bloquée, les médecins ont testé l'évocolumab, un médicament qui diminue rapidement le mauvais cholestérol. Ça permet d'éviter que l'artère qui alimente le cœur se bouche à nouveau. Résultat, ce médicament agit 2 fois plus vite que les traitements habituels.
1: Anne-Laure Danier, il y a du foot ce soir, championnat de Ligue 1, Toulouse reçoit Lille. À 20h45, vous pourrez le suivre sur France Info.
2: Et il y a aussi un hommage au grand Miles Davis au festival Jazz Paris-la-Villette.
1: Et le trompettiste aurait dû s'entendre cette année. C'est une jeune artiste, l'anglaise Emma Jean Thackeray, qui va revisiter son répertoire ce soir. Thierry Fioril, l'influence de Miles Davis sur les jeunes musiciens est donc loin d'être terminée.
3: Esthète du contre-pied, Miles Davis lance dès les années 60 des artistes comme Herbie Hancock, puis John McLaughlin et sur la fin de sa vie Marcus Miller ou Daryl Jones. Emma Jean Thackeray revisite le répertoire de Miles autour du sublime album Toutou, sorti en 1986, une artiste qui a commencé jeune dans des fanfares du nord de l'Angleterre. Frank Picard, co-programmateur de Jazz à la Villette.
4: Elle est multi-instrumentiste déjà, elle est trompette mais aussi basse, machine, enfin elle a une espèce de palette de vocabulaire comme ça qui est assez singulier. Et là, ce qui était intéressant, c'était l'angle d'une relecture du travail de Miles Davis, où on sent toutes ses influences électroniques à elle. On sait que Miles aimait beaucoup mais se confronter à des esthétiques nouvelles. Il l'a fait dès la fin des années 60 avec le passage au funk et à l'électrique. C'est complètement dans l'ADN de cette musique de Miles où elle reprend ça avec un son un peu electronic dance.
1: Miles Davis, hommage ce soir au Festival Jazz de la Villette, c'est à Paris.
2: Et oui, merci beaucoup Solène Cresson et à tout à l'heure. Christine Peña, on regarde la météo du jour et des nuages au nord.
1: Mais oui, encore des nuages, effectivement. Ils sont assez nombreux et la transition est assez franche entre les nuages et le ciel dégagé aujourd'hui. Alors, qui seront sous les nuages? Eh bien, ça va de la Bretagne à la Vendée, même en Charente, jusqu'aux Ardennes, en passant par l'Île-de-France, toutes les côtes de la Manche et de la mer du Nord, avec un peu de bruine, là, sur un peu de crachin, un peu de crachouillis sur les côtes. Et le reste du pays, bah, très franc, hein, grand soleil, effectivement, sur les deux tiers sud et l'est du pays, avec des températures qui augmente, et ça, on va en parler aujourd'hui, oui. 23 à Lille, sous les nuages, 25 à Alençon, 26 à Nantes, 27 quand même à Paris, ça commence à faire chaud, 27 à Reims, 30 à Dijon, et dans le sud-ouest, le Lyonnais jusqu'en Méditerranée, plus de 30 degrés, 32 à Lyon, 35 à Marseille, 36 à Nîmes et Perpignan.
2: Oui, parce qu'il n'y a pas que les crachins, les crachouillis, il y a la chaleur, et on en reparlera plus largement tout à l'heure. Merci Christine.
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2: À suivre, pourquoi le Rhin est à sec et surtout comment cela affecte le transport de marchandises. Nous serons en Allemagne, je vous le disais, dans une dizaine de minutes. Nous irons aussi aux États-Unis à 2 mois des midterms et les élections de mi-mandat. Républicains, démocrates, quel est le moral des troupes de chaque côté? Nous verrons cela avec notre envoyé spécial à Atlanta. Et tout de suite, on va prendre des nouvelles de notre Française dans l'espace.
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2: Sophie Adnaud, au lendemain de sa 3e sortie autour de la Station Spatiale Internationale, elle a pris le temps hier de répondre à quelques journalistes, dont le nôtre, notre spécialiste Olivier Aymon, ici à France Info. Bonjour Olivier.
7: Bonjour.
2: Comment avez-vous trouvé l'astronaute française? Fatiguée d'abord, j'imagine?
7: Oui, fatiguée après sa sortie extravéhiculaire de plus de 6h30, 3e fois en dehors de la station en 2 semaines pour la française, pour mener des opérations de maintenance, de réparation, dont elle sort musculairement éprouvée.
8: C'est un effort colossal, une sortie extravéhiculaire. Le lendemain, mais donc pour moi aujourd'hui, j'en riais tout à l'heure avec mes équipes seules, je devais prendre des notes en tenant un stylo. Rien que tenir le stylo pour écrire est douloureux pour ma main aujourd'hui. Et donc quand on sait qu'on doit enchaîner des sorties 7 jours d'intervalle, donc c'est 3 sorties en 15 jours,

0: Oui, la clé, c'est la récupération.
1: Récupérer en ayant notamment un sommeil réparateur, en limitant les efforts physiques ces jours-ci, en ayant une alimentation suffisante. Bref, effectuer ces opérations en scaphandre dans le vide spatial, en étant très concentré, cela use, mais pas au point d'être blasé.
0: Oh là là, mais jamais on sera blasé pendant une sortie extravéhiculaire. En réalité, les trois sorties extravéhiculaires étaient très très différentes les unes des autres. Donc la concentration était intense, les enjeux étaient assez élevés aussi. Donc surtout pas blasé, très concentré. L'avantage de la troisième, c'est qu'on sait déjà à quoi s'attendre. Il n'y a pas cette pression de l'inconnu qu'on a eue à la première. La première est vraiment difficile, je pense que c'est le récit de tous les astronautes. Difficile parce que c'est ce grand saut dans l'inconnu, quand on sort la tête du sas, voir la Terre immense sous nos pieds. Alors qu'après, la deuxième et la troisième, on progresse déjà, on progresse dans la confiance en soi, la confiance en ok, on arrive à faire une mission, même si c'est dans un environnement très hostile. Mais malgré tout, enfin voilà, jamais blasé parce que on est très très concentré.
1: Alors on l'a dit à chaque fois, ces sorties sont très préparées avec un planning bien établi par la NASA, des travaux à mener, des réparations à effectuer. A-t-elle eu tout de même le temps de prendre quelques instants, peut-être quelques minutes, pour admirer autour d'elle, pour admirer la Terre? Oui.
0: Quand j'étais dans le point le plus en avant de la station spatiale où je faisais la réparation du réflecteur, là devant moi j'avais que la Terre. Et là, vraiment, on se sent tout petit, mais en même temps tellement connecté à chaque être humain qui est sur la Terre.
2: Voilà, fatiguée, mais souriante, heureuse, visiblement, Sophie Anneau. Depuis plus de 6 mois, donc, dans l'espace, avec ces dernières semaines, c'est sorti en dehors de la station, mais aussi et surtout, Olivier, beaucoup de temps à l'intérieur pour mener des opérations scientifiques.
1: Et du coup, je lui ai posé la question, qu'est-ce qui est le plus intéressant, le plus sympa au final? Serrer des boulons en scaphandre ou bien mener ses expériences plus au calme à l'intérieur?
0: Jusqu'à avant mes 3 sorties extravéhiculaires, ce que je disais tout le temps, c'est ce que j'aime, c'est la variété et faire plein de choses et avoir justement toute cette grande variété d'activités. Mais je dois avouer sincèrement que depuis que j'ai fait les sorties extravéhiculaires, là, sans aucun doute, c'est ça que je préfère. En fait, ça, c'est très impressionnant. De voir la Terre juste sous nos pieds, ça demande un travail de préparation colossal, une coordination entre les équipes sol et les équipes à bord qui est vraiment une coordination vraiment impressionnante. Et donc du coup, à la fin, quand on arrive au bout de cette mission, c'est un sentiment de mission accomplie extraordinaire. Donc je pense que sans aucun doute, pour moi, c'est les sorties extravéhiculaires qui resteront le point culminant de cette mission.
1: Sophie Anneau, qui devrait redescendre sur Terre dans les prochaines semaines, il n'y a pas encore de date précise, et qui en attendant aura battu le record de durée pour une mission dans la station spatiale pour un Européen, avec plus de 200 jours déjà effectués.
2: Olivier Aymon du service Science, Santé et Environnement de France Info.
3: Il est 6h15 sur France Info et sur le plancher des vaches. Il fait 15 degrés à Orléans ce matin.
2: Et aux États-Unis, Donald Trump peut-il encore éviter la défaite dans les urnes? La popularité du président américain est au plus bas à 2 mois des élections de mi-mandat, soutenu seulement aujourd'hui par 1 électeur sur 3 aux États-Unis. C'est très faible dans un paysage politique, vous le savez, qui est partagé entre 2 grands partis. Les républicains, donc, d'un côté qui déprime, les démocrates de l'autre qui espèrent bien faire basculer le Congrès. L'envoyé spécial de France Info à Atlanta, en Géorgie, dans le sud des États-Unis, Julie-Marie Lecomte, est allée s'en rendre compte, donc, sur place.
4: Allez, je vous emmène à l'étage d'un bar d'Atlanta. Pas beaucoup de lumière, petite odeur de tonneau et de friture. D'habitude, on vient plutôt regarder des matchs de baseball. Mais c'est là que les jeunes républicains du coin se donnent rendez-vous régulièrement. Premier constat, ils ne se font pas beaucoup d'illusions.
5: Ça ne sont pas très bons. A priori, les démocrates vont gagner à la Chambre des représentants. Le Sénat, c'est plus serré, mais la guerre en Iran, je crois que c'était pas l'idée du siècle. Ça plombe le président Trump dans les sondage et il s'entête alors que la situation est mauvaise. Visiblement, on ne va pas gagner.
4: Zach, dans son petit costume gris, met directement les pieds dans le plat. Les républicains vont payer politiquement l'enlisement en Iran et la hausse des prix, notamment du carburant. Ben se joint à la conversation, il dit que les démocrates ont un boulevard.
6: Leur angle d'attaque sur le pouvoir d'achat est bon, c'est ce que les gens veulent entendre.
5: Si on regarde les sondages, c'est la préoccupation numéro un. Les questions économiques, c'est la priorité des gens quand ils votent.
4: Et voilà que le bras de fer engagé sur les droits de douane avec le Canada risque encore de faire s'envoler les prix. Seth Daniels est le vice-président des jeunes républicains d'Atlanta. Il avoue être désemparé.
7: L'Iran, c'est l'ennemi des États-Unis et c'est comme ça depuis 50 ans. Et sur ce front, j'aimerais qu'il y ait des progrès.
8: par contre sur le Canada, par contre je ne le suis pas du tout sur le Canada. Je ne comprends pas ce qu'il fait avec le Canada.
6: Ça ne va pas être bon pour les midterms, c'est sûr, ça ne nous aide pas.
4: Attablés devant leur bière et leurs ailes de poulet, ces républicains pourtant convaincus se préparent à avaler une potion amère. Et sans se cacher, il pense déjà à l'étape d'après, sans Donald Trump.
5: Je ne lui voue pas une loyauté à la vie, à la mort. Il y a des sujets, tu te demandes quelles sont ses priorités. Et si c'est vraiment l'intérêt supérieur des Américains.
6: Je crois qu'on n'arrive pas loin de la fin de l'ère Trump.
8: 2028 va arriver plus vite qu'on pense. Ça se rapproche tous les jours.
6: Les compteurs seront remis à zéro. On pourra passer à quelque chose.
2: Bah, très petit moral, on l'entend. Côté républicain, Julie, si on suit la logique des vases communicants, ça va mieux côté démocrate.
4: C'est notre moment. Si par exemple Anne-Marie, elle est convaincue que les excès de Donald Trump servent les démocrates.
9: We have the momentum.
10: La dynamique really est de notre côté, c'est sûr. La guerre en Iran, le Groenland, le Canada, le Golfe et le lac d'Amérique,
9: Lake America.
10: It's crazy.
11: One, two, three.
4: 9h du matin, un samedi, Anne-Marie retrouve d'autres sympathisants démocrates. Cette fois, on est dans la banlieue d'Atlanta, dans le parc d'une église, tout autour de la forêt. Il fait encore très chaud et humide en ce moment, mais la retraitée est venue se former au porte-à-porte. Casquette Kamala Harris sur la tête, un souvenir de la dernière présidentielle, Emily dispense ses conseils.
12: Essayez de trouver quelque chose qui compte pour eux. Est-ce qu'ils s'inquiètent des data centers, du coût de la vie, du prix de l'essence, des pratiques de la police de l'immigration contre leur communauté?
4: C'est la bonne stratégie, approuve Brooks, la cinquantaine, avocat de métier.
13: J'ai des convictions personnelles, mais en Géorgie, quand je frappe aux portes, je les mets en sourdine. Parce qu'il y a des chances que la personne à qui je parle soit plus concernée par sa facture d'électricité ou le prix de sa mutuelle.
4: Les dérives de l'ICE, la police de l'immigration, ça aussi c'est un sujet de campagne important, dit Steven, avec beaucoup d'émotion.
14: Je suis le fils de survivants de l'Holocauste,
15: qui comprend les valeurs que mes parents sont venus chercher.
14: Ils doivent se retourner dans leur tombe. Trop d'honnêtes gens qui travaillent, qui n'ont peut-être pas la nationalité, mais qui apportent beaucoup au pays, sont arrêtés juste pour remplir des quotas. Ça me réconforte de voir autant de volontaires qui ne seraient peut-être pas venus il y a 6 mois. Ils se réveillent.
4: 1, 2, 3, le 3 novembre, le résultat s'annonce serré et quels qu'ils soient, les militants démocrates se préparent déjà eux aussi à lancer toutes leurs forces dans la prochaine bataille, l'élection présidentielle de 2028.
2: Le reportage à 2 mois des élections de mi-mandat aux États-Unis, donc reportage à Atlanta de l'envoyé spécial de France Info, Julie-Marie Lecomte.
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2: Et à 6h20, presque 21, l'info en une minute, Maureen Suinière, bonjour.
17: Bonjour à tous.
2: Et d'abord, le retour des très fortes chaleurs.
17: 3 à 4 jours, encore très difficiles, jusqu'à 38 degrés attendus dans le sud-ouest, voire même 40 degrés localement. Des records pour un mois de septembre pourraient être dépassés. Donald Trump se dit prêt à frapper de nouveau l'Iran. À tout moment, les hostilités entre les États-Unis et l'Iran ont redémarré dimanche. Cette nuit, le Koweït dit avoir intercepté une attaque iranienne de missiles et de drones. Une troisième personne est morte après l'incendie qui a touché un immeuble d'Armentières dans le Nord. Samedi, une femme de 55 ans qui a succombé à ses blessures. Selon le parquet, l'incendie est d'origine électrique. Et puis, c'est la toute dernière édition. The Event débute ce soir. L'événement, le marathon de streaming sur Twitch qui permet de récolter des fonds pour des associations. L'édition 2025 avait permis de récolter plus de 16 millions d'euros. C'était un record.
2: C'est un effet très direct et très concret de la sécheresse, visible même à l'œil nu. Le niveau du Rhin est bas, historiquement bas, même en août. Depuis, c'est un peu remonté, mais la navigation reste perturbée sur le fleuve le plus fréquenté d'Europe. Et le problème, évidemment, ce n'est pas la navigation de plaisance, mais le transport de marchandises. La correspondante de France Info à Berlin, Sandrine Etoarandeg, a rencontré un capitaine qui a dû adapter son activité.
18: Dans la timonerie de son navire, long de 80 mètres,
12: Patrick Niche s'est mis à l'aise en chaussettes.
11: Oui, c'est comme dans mon salon. Je passe 12 à 14 heures par jour à la barre. Il faut que ce soit confortable.
12: Le trentenaire, qui parcourt le Rhin dans les deux sens pour transporter ses marchandises, a eu quelques frayeurs récemment lors du passage de Kaub, station de mesure importante entre Koblenz et Mayence.
11: C'est le tronçon le plus difficile.
12: Lors d'un déchargement,
11: le niveau de l'eau était tellement bas que le risque c'était que le navire échoue et qu'il y ait beaucoup de dommages.
12: Avec les niveaux d'eau particulièrement critiques, Patrick Nisch doit s'adapter, voyager plus lentement et plus léger.
11: Je dois réduire la quantité de marchandises, par exemple le gravier, le charbon, les céréales. Comme il a plu ces dernières semaines, la situation s'est un peu améliorée, mais elle n'est ni bonne ni normale.
12: Car une partie du fret a été transférée vers la route et le rail. Résultat, décrit Patrick Nisch,
11: cela a augmenté les coûts de transport pour l'industrie et donc j'ai eu des annulations de commandes.
12: Une perte qu'il n'a pas chiffrée pour l'instant. Le navigateur, depuis plusieurs générations, se souvient de la sécheresse historique de 2018 et conclut, là encore, il faudra faire avec.
2: Sandrine Étendet, correspondante de France Info en Allemagne, ça papote en studio. Emmanuel Cuny, bonjour.
18: Ah oui, bonjour.
2: Voilà, vous avez le droit.
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2: Que se passe-t-il chez Uber, Emmanuel? La plateforme américaine de voitures de transport avec chauffeur, bien connue, va supprimer 10% de ses effectifs environ dans le monde.
18: Oui, Uber est tout simplement confronté aux enjeux auxquels doivent répondre toutes les entreprises. Les réformes sont nécessaires pour devenir plus agile dans un contexte économique dégradé. Pour Uber, la question se pose dans les 70 pays où il est implanté. Alors, être plus agile, c'est notamment regrouper par grands pôles ses 34 000 collaborateurs à travers le monde, mais uniquement les administratifs, pas les chauffeurs. Avec quelques 10% d'effectifs en moins dans les bureaux, ce qui fait donc environ 3 000 personnes sur le départ, eh bien Uber cherche à supprimer des niveaux hiérarchiques et simplifier ses structures.
2: Alors pourtant, si on regarde les chiffres, ces dernières années, Uber a connu une belle croissance.
18: Oui, mais de manière générale, les entreprises, encore une fois, qui sont aujourd'hui rentables, sont obligées de faire des économies pour le rester, c'est-à-dire réduire les coûts, et c'est ce que fait Uber. Le groupe a connu son premier bénéfice annuel en 2023, soit 14 ans après sa création.
2: Oui, on s'en souvient aussi de l'arrivée sur le marché français. Hein. Oui. C'était 2011 pour la plateforme de VTC, ça avait fait grand bruit.
18: Oui, c'était un peu le loup dans la bergerie. Uber avait été immédiatement ciblé par des plaintes pour concurrence déloyale lancées par les chauffeurs de taxis traditionnels.
2: Et puis il y a toujours la question du statut social des chauffeurs.
18: Oui, alors là encore, Uber a dû faire face à des procédures judiciaires dans plusieurs pays pour son refus d'accorder un statut d'employé à ses chauffeurs. Je rappelle que ces derniers restent indépendants et reversent au groupe une commission de 25% en moyenne sur le prix de la course. Un exemple concret, quand le client paie une course 30 euros, eh bien Uber prélève 7 euros de commission, ce qui laisse au chauffeur environ 22 euros, sur lesquels il doit encore payer les charges sociales, ses impôts, etc. Mais pour les patrons d'Uber, eh oui, les affaires sont les affaires. Plan d'économie d'un côté, pour mieux financer des projets d'investissement de l'autre, la plateforme américaine de VTC entend débourser 10 milliards de dollars, c'est-à-dire un peu plus de 8 milliards d'euros, dans les prochaines années pour déployer une flotte de véhicules autonomes, les fameux robotaxis, qui n'auront plus besoin de chauffeurs, ce qui fera encore des coûts en moins pour Uber.
2: Oui, merci beaucoup Emmanuel Cuny.
3: Il est 6h26 sur France Info, il fait 25 à Calvi en ce moment.
2: Et Loïc Piala est avec nous aux États-Unis pour France Info Amérique. Bonjour Loïc.
20: Bonjour Simon.
2: Quand le sport devient une mine d'or pour les investisseurs, et on ne parle pas de sport professionnel, mais bien de sport pour les jeunes, pour les enfants, le problème c'est que ça coûte de plus en plus cher aux parents.
20: Alors si l'on en croit l'Institut Aspen, c'est une ONG, le sport pour les jeunes représente un marché de 40 milliards de dollars par an aux États-Unis, c'est gigantesque. En moyenne, une famille dépense chaque année plus de 1000 dollars par enfant pour sa pratique sportive, un coût qui a augmenté de 46% entre 2019 et 2024. Il y a des sports plus chers que d'autres, le hockey sur glace par exemple, mais pour tous, il faut payer des frais d'inscription, des équipements, des déplacements pour des tournois, des coachs privés à l'occasion. L'une des explications pour l'augmentation de ces coûts, c'est la réduction des subventions après la crise financière de 2008 parce que les villes et les États ont dû faire des économies. Même chose après le Covid. Les équivalents locaux des MJC ne pouvaient plus accueillir autant d'enfants qu'avant. Une opportunité s'est donc présentée pour le secteur privé.
2: C'est-à-dire ?
20: eh bien, des sociétés de capital investissement ont compris que les parents voulaient que leurs enfants continuent à faire du sport. Avec leurs énormes ressources, elles ont mis en place tout un écosystème qui offre à des enfants de 10-11 ans des conditions d'entraînement spectaculaires. Mais ces sociétés, bien sûr, sont là pour faire du profit. Dans le New York Magazine, un ancien coach d'un de ces clubs résume le fonctionnement. Tout appartient aux investisseurs, des clubs, aux équipements à acheter en passant par les stades, mais aussi les hôtels à côté des stades, hôtels où la famille de l'enfant a l'obligation de loger lors d'un tournoi, tout en réservant son hôtel sur une plateforme qui appartient elle aussi à l'investisseur. On appelle ça le stay to play, rester pour jouer. Chris Murphy, un sénateur du Connecticut, a évoqué sa propre expérience. Il filmait en direct sur son téléphone le match de hockey de son fils pour que sa famille puisse le regarder. On lui a dit qu'il devait arrêter, sous peine de voir l'équipe sanctionnée. Pour voir le match, sa famille devait s'abonner à un site de streaming à $15 par mois, site qui appartient à la firme également propriétaire de la patinoire.
2: Ah oui, c'est assez hallucinant. Pourquoi les parents acceptent ?
20: Deux raisons principales. D'abord, ils ne veulent pas priver leurs enfants d'une pratique sportive organisée plutôt que seulement jouer à la balle dans un parc. Ensuite, c'est encore une question d'argent. L'université coûte très cher aux États-Unis. Beaucoup de parents comptent donc sur une bourse. Un moyen d'obtenir une bourse, c'est d'être recruté pour jouer dans l'une des équipes d'une université. Et les parents sont persuadés qu'inscrire leur enfant de 10 ans dans un club qui leur coûte des milliers de dollars augmente ses chances d'être recruté un jour par une université.
2: Loïc Piala à Los Angeles. Merci Loïc. Pour France Info Amérique, la météo avec Christine Peña, le journal de 6h30 à suivre.
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2: Il commence à faire bien chaud déjà sur le sud, Christine Peña.
3: Oui, ça y est, oui, nous entrons dans cet épisode vraiment très chaud. À Pézenas, d'ailleurs, dans l'Hérault, hier, on a battu un record mensuel avec 36,4. Le dernier daté de 2016, on n'est pas loin. Et il y a beaucoup de stations, on est à moins d'un degré des records. Et comme là, les températures augmentent, dans le sud, de toute façon, il fait très chaud depuis un petit moment, là, depuis longtemps. Eh bien, on a des valeurs à 36-38 degrés qui pourraient localement être atteint dans le Languedoc pour aujourd'hui. Au nord, avec les nuages qui circulent vraiment entre la Bretagne jusqu'aux Ardennes, au nord, Paris, Angers, nous avons jusqu'en Vendée, en Charente, pas mal de nuages pour ce matin. La hausse des températures sera un peu limitée, mais on annonce quand même entre 23 et 27 degrés sur cette partie nord. Et le soleil va pousser quand même par le sud et empiéter et gratter un peu de terrain, mais il restera pas mal de nuages près de la Manche avec un peu de bruine d'ailleurs par moment.
2: Et on va prendre le temps de s'arrêter sur ce nouvel épisode de canicule qui commence. Vous allez tout nous dire, Christine, dans 5 grosses minutes. Pour l'instant, il est, mais oui, vous restez. Pour l'instant, il est 6h30. Et c'est le journal de Solène Cressant.
3: Et les deux Français détenus au Togo depuis la fin du mois de juillet vont pouvoir quitter le territoire togolais, annonce à l'instant le ministère des Affaires étrangères. L'un d'eux malade avait déjà été libéré, mais il devait rester à Lomé, la capitale où il était soigné. Ces deux réalisateurs ont été arrêtés le 27 juillet dans le nord du Togo. Ils tournaient un épisode de l'émission Les Routes de l'Impossible, diffusée sur France Télévisions. Faut-il punir davantage les Français qui jettent encore leurs mégots de cigarettes par la fenêtre de la voiture. Un sénateur socialiste de l'Aude, Sébastien Pla, vient de déposer une proposition de loi pour faire passer l'amende de 135 euros à 15 000 euros. Laurent Grollet, malgré les méga-feux de l'été, les risques toujours très élevés d'incendie après les canicules, la sécheresse exceptionnelle, beaucoup d'automobilistes vous le disent, ils continuent à jeter par la fenêtre.
26: Ils ne s'en cachent pas.
27: Oui. Honnêtement, oui.
26: Léo et Mehdi jettent leurs mégots par la fenêtre très régulièrement
1: et il n'y voit rien de dangereux.
5: Ah non, fais attention, on était à moi, j'écrasais le mégot, il n'y avait pas de flamme, c'est juste le papier.
6: Pareil, je laisse qu'il n'y a plus de braise, lorsqu'il n'y en a plus, je jette. Après, c'est un risque mesuré, je ne vais pas jeter dans la nature, c'est vraiment dans le goudron.
1: Ironie de la situation, Mehdi reconnaît avoir un cendrier dans sa voiture, mais.
6: J'en ai un, mais je ne veux pas salir ma voiture.
1: Des propos qui choquent Liliane.
7: Les aboutis restent les aboutis.
1: Dans ce quartier de l'Estac ravagé par l'incendie de l'été 2025.
7: Et ma copine a perdu ses deux chiennes dans la maison, brûlée vivante, sa maison, comme tous les gens d'ici, quoi. Les gens, je pense qu'ils ne se rendent pas compte du mal qu'ils font. C'est dur, non ?
1: Romain, lui aussi, s'agace de la négligence ambiante, car un incendie, ça peut évidemment partir tout simplement d'un mégot.
8: Après, ça finit par un quartier qui a cramé. Hein. On a encore le souvenir de s'être fait évacuer. Avec les enfants et tout, ça a été compliqué. Hein.
1: Mais pour Romain, ce n'est pas une amende, y compris de 15 000 euros, qui va changer grand-chose.
8: Pour moi, c'est quelque chose qui ne se fera jamais. Souvent, les amendes, on parle de 15 000 euros, et puis après, quand vous passez au tribunal, de 15 000, ça passe à 150. Ils savent très bien qu'ils ne payeront jamais 15 000 euros pour un mégot.
3: Reportage ici Provence de Laurent Grollet pour France Info et sur la carte de la météo des forêts de Météo France. Aujourd'hui, 6 départements du pourtour méditerranéen sont maintenus en orange, c'est-à-dire risque élevé de feux de forêt. Une cyberattaque touche en ce moment le ministère de la Transition écologique. Le ministère reconnaît une attaque sophistiquée sur des outils de messagerie survenue la semaine dernière. Plusieurs sites internet gouvernementaux qui y sont liés étaient inaccessibles ces dernières heures. Le ministère a fait un signalement à la justice. Un même corbeau est-il à l'origine de plusieurs courriers haineux, injurieux, envoyés à des personnalités politiques et médiatiques ces derniers mois ? Hier encore, à Paris, une magistrate de l'ARCOM, le régulateur des médias audiovisuels, a porté plainte pour injures non publiques. Elle a reçu, elle aussi, une lettre anonyme cet été, lettre manuscrite virulente, que vous avez consultée, Julie Pietri, et comparée à plusieurs autres envoyées à des journalistes et à des politiques, il y a des similitudes troublantes.
9: Oui, c'est une lettre écrite à la main, en majuscule, au stylo noir. « Fais bien ton travail de tapin pour Macron », écrit l'auteur. L'ARCOM est qualifié de ramassis de parasites de la République. Des insultes, on en reçoit souvent, témoigne Laurence Péco-Rivolier de l'autorité de régulation, mais pas comme ça, dit-elle. Ce courrier, elle l'a découvert à son domicile en rentrant de vacances.
26: C'est une véritable agression parce qu'on est chez soi, on est en dehors du lieu professionnel, on n'est pas préparé. Et ça prend une dimension qui est tout à fait différente en termes de violence et d'intrusion.
9: Depuis 2 ans, des journalistes reçoivent chez eux ou chez leurs proches des courriers haineux et racistes étrangement similaires, stylo noir, majuscule, même façon de dessiner les lettres. C'est le cas entre autres de Karim Rissouli de France Télévisions, de Nassira El Mouadem d'Arrêt sur Image ou de Sonia De Villers de France Inter. Il y a aussi des ressemblances troublantes avec les lettres reçues par des politiques, des conseillers municipaux ou le député LFI de Seine-Saint-Denis, Ali Diouara. Certains courriers ont d'ailleurs été envoyés depuis le même bureau de poste.
3: Julie Pietri, cellule investigation de Radio France.
2: Merci beaucoup, Solène Crest, en 6h35. Et à suivre, dans un quart d'heure, comment les horaires décalés, les rythmes de travail atypiques affectent notre santé. Promis, on ne parlera pas trop de nous. On va faire en tout cas avec Maureen Suignard le tour de la question. Le retour de la canicule, ou avec quelle température, pour combien de temps? Toutes les réponses avec Christine Peña dans 3 minutes. Et d'abord, l'histoire du jour.
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2: Bonjour Mélodie Pépin.
28: Bonjour.
2: L'histoire du jour, donc, qui nous emmène dans l'un des endroits les plus hostiles de la planète. On est en Algérie, dans le désert, en plein désert, et c'est là que le gouvernement algérien veut enfermer les barons de la drogue.
28: Oui, et quand on dit désert, on pense évidemment au Sahara. On a déjà en tête ces images de montagnes de sable à perte de vue, sous un soleil écrasant. Mais il faut savoir qu'il existe dans ce Sahara un désert dans le désert, une région appelée Tanezrouft. On l'appelle aussi le pays de la soif en berbère, ou encore la terre de la terreur. Ça vous donne une petite idée. Sur une carte, c'est un triangle de vide à cheval entre l'Algérie et le Mali, réputé donc pour être l'une des régions les plus inhospitalières du monde. Plus de 50 degrés en été, pas d'eau, pas d'ombre et quasi inhabité. Voilà donc pour le décor, et c'est ici que l'Algérie veut aménager une prison de haute sécurité pour y envoyer les narcotrafiquants. Décision prise hier par le président Tebboune. Cette prison ne jaillira pas du sable ex nihilo. C'est une caserne militaire qui va être transformée pour accueillir ces barons de la drogue au milieu de nulle part.
2: En tout cas, c'est un signal de fermeté clair donc, que veut envoyer le pouvoir algérien. Le pays connaît un essor du trafic de drogue.
28: Oui, un trafic qui déstabilise la société. Ces chiffres parlent d'eux-mêmes. Sur 46 millions d'Algériens, 3 millions, soit 15%, sont des toxicomanes, selon des données officielles qui datent de 2024. La police, elle, multiplie les saisies records qu'elle met en scène avec musique de film qui fait peur, comme ici. C'était le 21 août, une vidéo où on voit les policiers cagoulés devant leur butin, 33 kilos de cocaïne saisie et plus de 10 millions de capsules de prégabaline. C'est la drogue du pauvre. À l'origine, c'est un médicament contre l'épilepsie et l'anxiété, mais très addictif et qui fait des ravages depuis 10 ans dans le pays. L'Algérie est devenue aussi le refuge des membres de la DZ Mafia. Alors pour mieux démanteler ces trafics, une agence spécialisée sur le modèle américain va être créée en plus de cette prison dans le désert. Pour l'instant, on n'a pas les détails sur les conditions de détention. Aujourd'hui dans le monde, c'est au Salvador qu'il existe la prison la plus extrême, avec jusqu'à 40 000 détenus issus de gangs condamnés à vie qui dorment alignés sur des lits métalliques, sans matelas et sans toilettes fermées.
2: Mélodie Pépin, l'histoire du jour, merci beaucoup. Et puisque l'on parle de prison et d'Algérie, j'en profite pour rappeler que notre confrère, le journaliste Christophe Glaise, est emprisonné toujours en Algérie depuis plus de 400 jours maintenant. Christine Peña, on va voir avec vous cette nouvelle vague de chaleur, nouvel épisode de canicule qui revient sur la France. Mm-hmm. Où est-ce qu'il va faire plus chaud d'abord sur l'Hexagone? Pas partout. Hein.
3: Pas partout, voilà. C'est pas généralisé, mais c'est vraiment au sud de la Garonne. Alors, pas le littoral aquitain, mais vraiment à l'intérieur des terres. Nous avons des températures qui vont battre des records. Hein. Donc, sud de la Garonne, le Midi Toulousain, le Languedoc-Roussillon, le pourtour méditerranéen et la vallée du Rhône. C'est vraiment là où les valeurs seront caniculaires.
2: Et c'est maintenant donc que commence véritablement cet épisode de canicule, même si ces derniers jours, dans le sud, il a déjà fait très chaud et ça a rendu la rentrée des classes assez compliquée. Écoutez-le à Montpellier avec Estelle Romer, rentrée des classes assez étouffante.
4: C'est un premier jour particulièrement fatigant pour les premières et terminales du lycée Joffre à Montpellier.
10: Mal de crâne, la chaleur très forte sur à peu près toute la classe.
11: Tu as déjà eu une rentrée aussi chaude?
12: Non, un peu chiant à supporter tout ça, parce qu'on n'a pas les clims, on n'a rien.
10: Bon, pour l'instant, ça va, c'était le premier jour.
4: Difficile, sous plus de 30 degrés, de se concentrer pendant la présentation du proviseur.
12: On était trois classes, je pense 90, et il n'y avait pas de climatisation, ni rien, donc c'était un peu étouffant. Je n'avais pas d'éventail, mais je me suis servi de feuilles, de tout ce que je trouvais pour m'éventer, quoi, parce que... Oui, on va prendre des gourdes d'eau et on va s'hydrater, on va...
4: L'établissement magnifique par ses bâtiments historiques a pourtant grand besoin de rénovation.
13: Ça renforce la difficulté pour les isolations, mais il faut investir en conséquence, ça ne va pas aller en s'améliorant.
4: Philippe Attey est professeur d'anglais et représentant syndical du SNES-FSU dans le second degré.
13: Donc ce qu'il nous faut, c'est véritablement une prise de conscience collective puis au niveau de l'État. Pendant les mois d'été, il n'y a rien qui s'est passé. On a besoin véritablement d'avoir des brasseurs d'air, des créations de salles fraîches, la possibilité d'ouvrir et de fermer nos fenêtres. Les professeurs sont en âge dans leurs cours, donc on peut pas faire des cours qui sont satisfaisants quand on est dans des températures extrêmes.
4: Pour autant, la région Occitanie ne cesse d'investir dans les 57 lycées. Roltais, explique Kamel Sibli, élu au conseil régional à l'éducation.
14: L'Hérault, c'est à peu près à une centaine de millions d'euros on investit. On est quasiment à 30% d'investissement que sur la rénovation énergétique des bâtiments. On a quand même livré quasiment 4 lycées neufs. Bien évidemment que ce qui change un peu le paradigme, et c'est ce qu'on va mettre en place, c'est l'installation des brasseurs d'air, qui va être assez rapidement développé.
4: Sauf que pour un travail de fond, il faut des moyens. L'élu s'acharne à demander plus d'aide de l'État.
14: Clairement, quand on parle à l'échelle régionale, on engage quasiment 300 millions d'euros que sur la rénovation des bâtiments. Si on veut accélérer rapidement dans les prochaines années, il faudrait minimum 20 à 30% d'aide sur les 300 millions.
4: La chaleur touche aussi les collèges et écoles du département où certaines classes ont déjà dépassé les 30 degrés à l'intérieur en cette rentrée.
2: Et on va avoir aujourd'hui autour de Montpellier jusqu'à Christine Peña 37, 38,
3: oui,
2: c'est ça?
3: Oui, alors sur le Languedoc, on peut avoir des pointes localement à 37, 38 degrés, effectivement, oui.
2: Et ça ne va pas beaucoup baisser. Alors bien sûr, ça va baisser la nuit, mais il va continuer à faire chaud la nuit, mais c'est pour ça qu'on peut parler de canicule.
3: Exactement, et le seuil caniculaire d'ailleurs sur Montpellier est de 22 degrés la nuit. nuit. Et là, on est encore à 22 degrés au lever du jour. Hein. On a une potentielle petite baisse de température. Mais effectivement, c'est élevé le jour, la nuit, et c'est pendant 3 jours consécutifs. Et là, on y est, hein, puisque ça devrait durer jusqu'à lundi, mardi.
2: Est-ce que c'est une énième répétition du phénomène qu'on a connu, donc à de multiples reprises, et ça a été éprouvant pour beaucoup en juin-juillet.
3: Est-ce que c'est encore le même phénomène ? Alors, c'est pas tout à fait le même phénomène. On est en canicule, effectivement, mais c'est moins étalé sur tout le pays. On parle pas en jargon météo de vague de chaleur, voilà, qui est généralisée. On parle de canicule, là. Et la canicule, effectivement, on a déjà des départements sur le pourtour méditerranéen, en basse vallée du Rhône, qui sont en jaune. C'est le premier palier. Et là, d'ici demain, on va passer en orange sur pas mal de départements.
2: On rappelle les principales infos. Donc, canicule. Sur quelle zone, en deux mots, et jusqu'à quand ?
3: Alors, canicule sur le sud-ouest, l'Occitanie, le Languedoc-Roussillon, la vallée du Rhône, et là, jusqu'à quand ? Eh bien, on a un anticyclone, en fait, qui se déplace, contrairement au dôme de chaleur qui était vraiment fixe, donc ça ne va pas durer aussi longtemps. À partir de mardi, mercredi, on va avoir alors, des orages dans un premier temps, et situés autour des montagnes, certainement, mais surtout, on a une dépression qui arrive, on va avoir un épisode pluvieux, enfin, épisode pluvieux, sur pas mal de régions, qui va faire baisser ces températures. Alors après, on n'est pas à l'abri d'un nouvel épisode de chaleur. Ensuite, ce n'est pas exclu, mais ce n'est pas certain.
2: Donc. Et on verra ça avec vous. Évidemment, Christine Peña.
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2: À suivre dans France Info Monde, la nouvelle lubie de Donald Trump. Juste après l'info en une minute à 6h43 avec Maureen Suignard. Et à la une, Maureen, cette mauvaise nouvelle pour les locataires.
28: L'encadrement des loyers est de moins en moins respecté dans les près de 70 communes qui l'appliquent. C'est ce que l'on apprend dans le baromètre annuel de la Fondation Logement publié ce matin. C'est à Paris que les propriétaires fraudent le plus. 46% des locations de la capitale sont trop chères. Que s'est-il réellement passé à Ceuta le mois dernier lorsque des milliers de personnes migrantes venus du Maroc se sont dirigés vers l'enclave espagnole? Un rapport policier contredit la version du gouvernement espagnol et affirme que la police marocaine a facilité le passage de la frontière. De puissants ouragans et une tempête tropicale se renforcent en ce moment même dans l'océan Pacifique. L'ouragan Lowell est même passé en catégorie 5, catégorie la plus élevée. Ces ouragans devraient passer loin des côtes d'Hawaï. Les eaux du Pacifique sont réchauffées à cause du phénomène climatique El Niño. Et puis l'espagnol Carlos Alcaraz, le tenant du titre, se qualifie pour le troisième tour de l'US Open de tennis. Et l'année prochaine, le français Gaël Monfils jouera son deuxième match à 40 ans. Il joue son dernier grand chelem.
2: Nathanaël Charbonnier, bonjour.
0: Bonjour.
2: Vous revenez donc ce matin sur cette idée, pour le mot original, du président américain qui suggère de rebaptiser le détroit d'Ormuz pour en faire un détroit Trump.
0: Oui, évidemment que l'information fait sourire, mais pourtant, vous savez, elle n'est pas que farfelue. Alors, les faits sont simples, vous l'avez dit, le président américain a proposé de renommer ce détroit d'Ormuz en détroit Trump, le détroit d'Ormuz qui est au cœur de l'actualité depuis le début de la guerre que les États-Unis mènent à l'Iran. Une proposition qui s'inscrit dans une longue liste du genre, puisqu'il y a quelques jours, Donald Trump a signé un décret qui vise à changer le nom du lac Ontario, situé à la frontière avec le Canada, en lac Amérique. Mais souvenez-vous encore, à son arrivée à la Maison-Blanche, Donald Trump avait décidé que, dans tous les documents fédéraux américains, le golfe du Mexique s'appellerait dorénavant Golfe d'Amérique. Et la passion du président pour lui-même et pour son propre nom ne date pas d'hier. À New York, vous avez la Trump Tower, mais à Las Vegas aussi, vous avez une tour couleur or sur laquelle on peut lire le nom de Trump écrit en gros.
2: Alors pourquoi dites-vous, Nathanaël, que cette idée n'est pas, si je reprends vos mots, que farfelu? Il veut mettre son nom partout, celui de l'Amérique partout, Donald Trump. Vous dites que ce n'est pas qu'une histoire de narcissisme?
0: Non, même si évidemment psychologues et psychiatres se pencheront sur le sujet avec délectation, mais si Trump a lancé son idée hier après-midi, ce n'est pas par hasard, car hier à 13h30, Xi Jinping, le président chinois en visite en Égypte, a déclaré que son pays était disposé à travailler avec les pays du Moyen-Orient pour protéger le transport maritime. Sous-entendu, la Chine pourrait avoir un rôle plus important dans le secteur en laissant penser qu'elle pourrait déployer bateaux et forces militaires afin de remplacer d'une certaine façon les Américains. Et donc, si Donald Trump a eu cette idée hier, ce n'est pas pour énerver les Iraniens, ce n'est pas pour faire sourire les journalistes et les psychiatres, c'est pour dire au président chinois de s'éloigner du détroit d'Ormuz, qu'il ne veut ni de l'armée ni de la présence chinoise dans le golfe Persique, car il estime que c'est sa zone d'influence et pas celle de Pékin.
2: Est-ce que cette façon de procéder fonctionne ?
0: Alors ça dépend. Pour la Chine et l'Iran, il va falloir attendre un petit peu pour voir si ce pouvoir des mots, ce world power, est efficace. Pour l'instant, il n'a pas empêché le Canada de croiser le fer avec le président américain, malgré le changement du nom du lac Ontario. Il a fonctionné avec Google Maps, qui a rebaptisé sur sa carte le golfe du Mexique en golfe du Mexique et d'Amérique. Il fonctionne certainement auprès de ses électeurs. On peut imaginer que cela va faire plaisir aux écoliers américains, car la géographie va être facile à apprendre si tout s'appelle Trump. Et pour terminer peut-être plus légèrement, il faut juste croiser les doigts pour qu'il n'ait jamais l'idée de rebaptiser la planète Terre.
2: Nathanaël Charbonnier, France Info Monde. Et vous, êtes-vous déjà levé, pas encore couché ? Quels sont vos horaires de travail ? On parle de notre rythme de vie ce matin avec vous, Maureen Suignard, et des conséquences sur notre santé, puisque c'est l'ANSES, l'Agence de Sécurité Sanitaire, qui publie un rapport sur le sujet.
15: Et pour commencer, Simon, je vous donne un chiffre édifiant. Plus de la moitié des Français travaillent en horaires dits atypiques, c'est-à-dire la nuit ou le week-end, ou en horaires longs, plus de 8 heures par jour ou 40 heures par semaine. Ce sont encore les horaires décalés, entre 5h et 8h et entre 19h et minuit. Voici un exemple, pris au hasard, vraiment. Se réveiller, lever à 2h, en pleine nuit, donc pour aller au travail, préparer une matinale, des interviews et parler des heures dans un micro, pour que ce soit diffusé à la radio, ce n'est pas normal, Simon, vous avez des horaires atypiques.
2: Et vous savez quoi ? Vous aussi, Maureen.
15: Exactement, et nous ne sommes pas seuls, Simon, cela concerne aussi des infirmières, des ouvriers, des restaurateurs. La liste est très longue, en fonction de la définition que l'on donne aux horaires atypiques, on compte entre 55 et 75% des actifs en France qui sont exposés à au moins une forme d'horaire atypique.
2: Alors justement, ces conditions de travail ne sont pas sans conséquences, on s'en doute. On va y revenir dans un instant avec vous, Maureen, juste après ce témoignage d'une aide-soignante parisienne au micro France Info de Boris Loumagne. Écoutez.
16: Il est 19h devant l'hôpital Necker à Paris. Cathy y est aide-soignante. Elle termine sa journée qu'elle a commencée à 7h du matin. Mais comme elle habite loin, en banlieue, elle s'est levée aux aurores.
17: Ouais, je me lève à 4h30 du matin et le soir, j'arrive chez moi, il est 20h30, 20h45.
16: Et comme si cela ne suffisait pas...
17: Et je travaille aussi le week-end, un week-end sur deux.
16: Travaille le week-end, départ de la maison tôt le matin, arrivée tard le soir. Cathy, c'est l'exemple même de ce que l'on appelle des horaires atypiques qui ont un impact direct sur sa santé et celle de ses collègues.
17: Ben, je dors pas bien. Je suis très fatiguée, je dors pas bien. J'ai pas mal de coups de barre dans la journée, pas mal de douleurs. On n'en peut plus là encore, on en discutait. J'ai pas mal de collègues qui sont souvent en arrêt parce qu'ils ont mal au dos, qui se sont fait opérer du dos. On subit, quoi. Et quand j'ai mes jours de repos, ben je ne fais que dormir.
16: Et c'est l'autre enseignement de l'étude de l'ANSES. À cause de ces horaires atypiques, la vie sociale de Cathy est limitée.
17: Mon conjoint, il a l'habitude maintenant des horaires décalés, quoi.
16: Et son conjoint sait que durant ses jours de repos, Cathy ne fait pas grand-chose.
17: Je dors, quand je me réveille, je fais à manger. J'essaye d'aller faire un petit peu de sport. Quand je ne suis pas trop fatiguée, quand je n'ai pas trop la flemme. Et après, la journée passe tellement vite que ouais, c'est horrible, c'est horrible.
16: À tel point que Cathy envisage même de changer de métier pour pouvoir enfin prendre soin d'elle.
2: Et ben voilà, on l'entend hein, avec cette aide-soignante au micro de Boris Loumagne. Maureen Suignard, on continue de faire le tour de la question avec vous. Évidemment, ces horaires atypiques ont des conséquences.
15: Bah oui, je les vois, vos cernes, Simon, 4 jours seulement après la reprise. On l'entendait, cette fatigue, dans le témoignage de Cathy. Le travail en horaire décalé a un impact négatif sur la durée et la qualité du sommeil. Mais ce n'est pas tout. Cela a aussi des incidences sur la santé mentale et cardiovasculaire. C'est aussi le cas pour ceux qui font des très longues journées. Cela a aussi des effets sur la santé reproductive. Notre sommeil, quand il est bon, a pour mission de réguler nos hormones et les cycles biologiques nécessaires à la fertilité. Et pour finir, mais ce n'est pas exhaustif, les horaires atypiques entraînent aussi plus d'accidents du travail.
2: Et ça a des effets, bien sûr, ça perturbe la vie sociale.
15: Forcément, l'équilibre entre la vie professionnelle et personnelle en prend un coup. On a moins de temps pour la famille, les amis, moins d'énergie. Vous n'avez pas forcément envie d'aller veiller jusqu'à 3h du mat le samedi soir si vous vous êtes couché à 21h toute la semaine ou si vous avez enchaîné les gardes à l'hôpital, par exemple. L'ANSES préconise donc aux entreprises d'éviter les horaires atypiques
9: quand cela est possible, de mettre aussi en place un suivi médical adapté. Et pour finir, il faut aussi des compensations, temps de travail réduit à salaire constant, repos compensateur, aide au transport ou à la garde d'enfants. Alors je vous propose, Simon, de prendre votre vendredi.
2: Ça tombe bien, c'est prévu, puisque c'est... Moi, c'est du lundi au jeudi. Ah, hein, okay. Ben oui. Et justement, ça fait partie des adaptations. Et oui, merci beaucoup, Maureen Suignard, d'avoir fait avec nous le tour de la question.
3: Il est 7h51 sur France Info.
2: Est-il encore
3: 6h51,
2: possible
3: pardon.
2: Oui, 6h51, vous voyez, c'est ça aussi, l'effet des horaires atypiques. Est-il encore possible de sauver la recherche française, d'enrayer en tout cas son déclin? Oui, mais il faut s'y mettre maintenant. Voilà ce que veulent dire des scientifiques aux politiques, aux futurs présidents de la République. Voilà pourquoi ils se rassemblent en organisant à partir d'aujourd'hui les toutes premières assises pour l'université et la recherche. Une vingtaine de sociétés savantes de tout premier plan en seront sociologie, sciences politiques, physique ou mathématiques avec vous, Isabelle Gallagher. Bonjour.
3: Bonjour.
2: Vous êtes mathématicienne, donc professeure à l'université Paris-Cité et professeure présidente de la Société mathématique de France. C'est avec un sentiment d'urgence que vous réunissez aujourd'hui.
5: Oui, tout à fait, absolument. En fait, ça fait à peu près 20 ans que l'université subit réforme sur réforme. Et les collègues, l'ensemble des collègues, que ce soit des universitaires, des personnels de support et les étudiants et étudiantes par ricochet en souffrent de plus en plus. Et l'université est vraiment, on trouve en France, en déclin en quelque sorte. Et donc on a décidé, avec beaucoup, beaucoup effectivement de sociétés savantes, de se mettre ensemble, essayer de réagir, arrêter de se plaindre, arrêter de râler et au contraire proposer quelque chose.
2: Parce que la recherche française décroche vraiment gravement aujourd'hui.
5: Alors gravement, je ne sais pas comment mesurer ça. C'est pas facile de mesurer ce genre de choses.
2: Il y a des classements, par exemple.
5: Voilà. Alors, on peut dire que chaque classement n'a aucun sens, mais au bout d'un moment, quand tous les questions convergent, voilà, on commence à se poser des questions. Notamment la semaine dernière ou peut-être la semaine précédente, il y a l'Observatoire des sciences et techniques qui a montré que la France était en déclin vraiment depuis 20 ans, qui était spectaculaire. Et c'est embêtant pour plein de raisons, c'est pas simplement parce que notre métier est en danger, parce que finalement on pourrait dire que ça sert à rien. Mmh. Je crois qu'au contraire, l'enseignement supérieur, l'enseignement général, c'est évidemment fondamental pour la démocratie en général, mais aussi pour la technologie. Enfin, il faut que la France soit présente.
2: Et c'est ce que vous voulez dire aujourd'hui, c'est-à-dire que ça doit aller, c'est une réflexion qui doit aller bien au-delà de la simple question des moyens dont on parle souvent. Mais c'est impossible en même temps de ne pas parler de ces coupes budgétaires qui nous affectent durement. Écoutez une autre très grande scientifique, Emmanuelle Charpentier, elle est prix Nobel de chimie, fierté française, cocorico, sauf qu'elle travaille en Allemagne.
18: Je pense que la France aurait du mal à me donner les moyens que j'ai en Allemagne. Je pense que la recherche scientifique a besoin d'être soutenue par le gouvernement, par tous les fonds publics et privés. Ça ne l'est pas assez dans le monde entier, mais ça ne l'est pas assez en France.
2: Alors, il y a deux choses dans ce qu'elle dit, Isabelle Gallagher. D'abord, la France ne pourrait pas lui donner autant d'argent qu'en Allemagne. Ça, c'est une réalité. Elle dit, par ailleurs, en Allemagne, c'est pas la panacée non plus, mais c'est mieux qu'en France.
5: Tout à fait. Alors, la France ne pourrait pas, ça je ne saurais pas dire. Justement, c'est aux politiques enfin, nous, on peut proposer des solutions. Après, c'est aux politiques de les mettre en œuvre. Je pense que l'argent n'est pas forcément très bien utilisé. On pense au crédit pour recherche qui sera discuté demain lors des assises. Je ne suis pas moi de trouver de solution sur où trouver l'argent, mais en tout cas, il y a sûrement des choses à faire. Il n'y a pas que de l'argent, il faut des moyens humains, il faut aussi de la confiance. C'est pas seulement des problèmes de moyens. Je pense qu'on a besoin de retrouver la confiance des politiques, de la société en général.
2: Justement, c'est la deuxième chose qu'elle dit en effet, changer le regard en fait sur l'université, la recherche, parce qu'on le voit, la défiance à l'encontre du monde scientifique est de plus en plus violente. Aux États-Unis bien sûr, au pays de Donald Trump, est-ce que c'est le cas aussi en France?
5: Alors bien sûr, pas du tout dans la même mesure, mais ça fait partie des questions qu'on va se poser dans les deux jours qui viennent et dans les semaines qui viennent. Le but du jeu, on ne l'a pas dit, c'est d'écrire un livre blanc qui sera présenté effectivement, bien sûr, à la société, mais surtout
2: aux candidats aux
5: élections présidentielles. On pense que l'enseignement supérieur et la recherche ne sera pas une thématique forcément très discutée dans la campagne, donc on essaie de prendre la place.
2: Qui en parle aujourd'hui?
5: Voilà.
2: Ouais, la réponse.
5: Moi, j'exagère un petit peu, mais c'est très très très peu de personnes. Ouais. C'est pas du tout prioritaire, malheureusement.
2: Et vous ne vous faites pas d'illusions, ce sera pas un sujet central de la campagne. Vous espérez pouvoir changer ça quand même avec cette interpellation. Vous voulez le renvoyer?
5: Alors, je veux pas dire que la recherche c'est le sujet central. Bien sûr, il y a tellement de sujets qu'il faut aborder. Je comprends que ce ne soit pas le sujet primordial, mais on va essayer de, au moins pour ensuite. les personnes choisissent peut-être les bonnes conseillères pour qu'on puisse avancer dans la bonne direction.
2: Vous vous réunissez justement pour faire des propositions avec ce livre blanc et pour dire aux candidats d'intégrer cette problématique dans vos programmes. Si vous deviez aujourd'hui faire une proposition, je ne sais pas, une mesure concrète pour changer le regard sur la science et la recherche aujourd'hui en France.
5: Alors c'est difficile, on verra ce qui sortira vraiment de ces assises, mais je pense qu'une chose qui me paraît très importante, c'est retrouver la confiance et retrouver le sens de notre métier. Redonner le sens de notre métier, ça veut dire prendre le temps. Et c'est quelque chose qu'il faut que les gens comprennent quand ils font des programmes, c'est qu'on ne travaille pas du tout à la même échelle que l'échelle politique. L'échelle de la science, c'est 5, 10, 20 ans. Et nous, ce qu'on va faire, c'est des propositions à 10 ou 20 ans.
2: Et peut-être donc arrêter de regarder la science sous le prisme budgétaire.
5: Exactement, ou en tout cas sous le prisme du résultat immédiat.
2: Quand justement vous voulez interpeller ces candidats, c'est aussi pour leur dire si vous voulez redresser la France, et on les entend dire on va redresser la France, vous ne le ferez pas sans une recherche forte.
5: Exactement. Ça s'est vu dans le passé, et quand lors du Covid, par exemple, on a bien vu qu'on avait fait des erreurs, des choix qui n'étaient pas forcément les bons, peut-être dans les directions de recherche. Les gens ne pensaient pas que ce sujet arriverait, il est arrivé. Donc faites confiance aux chercheurs, encore une fois, et oui, c'est une recherche forte, c'est important pour le pays, pour sa bonne santé, à tout point de vue.
2: Et pour répondre aux aspirations des Français, puisque c'est le but de la politique, aspirations démocratiques, écologiques, économiques, technologiques, etc.
5: Tout à fait, c'est vraiment, tous ces points-là sont extrêmement importants pour la bonne santé du pays, et c'est la recherche est là pour ça.
2: Et les candidats ont besoin de vous, donc voilà ce que vous voulez leur dire, et on a bien compris que pour vous, en tout cas, vous estimez que c'est peut-être la dernière occasion de vous faire entendre avant ces élections.
5: Absolument, c'est le bon moment.
2: Ouais. Premières assises de l'université et de la recherche, donc organisées à partir d'aujourd'hui par notamment votre société savante Isabelle Gallagher, la Société Mathématique de France. Merci beaucoup d'être venue nous en parler ce matin sur France Info.
5: Merci à vous.
2: La météo et le journal à suivre.
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2: Et c'est contrasté. J'ai l'impression qu'on va beaucoup se dire cette phrase cette année. Christine Peña, contrasté entre nord et sud.
29: Mais oui, avec ces nuages au nord et ce soleil au sud. Alors, les nuages sont vraiment très présents sur le quart nord-ouest ce matin, vers le nord, les Ardennes, Paris, Angers, la Bretagne, la Vendée, même jusqu'en Charente. Alors, le soleil va pousser un peu par le sud. Hein. Nous aurons de belles éclaircies entre Nantes et Metz, là, si on taille une route, les éclaircies pousseront même jusqu'au sud de Paris. En revanche, plus au nord, ça restera très très nuageux avec un peu de bruine vers les côtes de la Manche. Et puis au sud, eh bien, nous avons ce grand soleil et ces températures qui montent vraiment d'un cran. On va aller jusqu'à 37-38 degrés dans le Languedoc. C'est là où cet après-midi il fera le plus chaud, mais également dans le sud-ouest. On dépasse les 30 degrés sur une bonne moitié sud du pays, y compris à Lyon, avec 32 degrés de prévu cet après-midi. Au nord, c'est un peu plus agréable, on va dire, cette chaleur, avec 26 à Nantes, 27 à Paris, à Rennes, à Nantes, à Reims. Nous avons quand même de la chaleur, hein, c'est quand même pas rien. Et 23 du côté de Lille et de Rouen. Tiens, un mot des mers qui sont très chaudes aussi. La Manche, oui, est à 20 degrés en ce moment, et autour de la Corse, la Méditerranée, elle est à 28.
2: Merci beaucoup, Christine Peña, et merci à vous de commencer votre journée avec France Info. Il est 7h. Bonjour William Gay-Costa.
1: Bonjour.
2: Et à la une, l'encadrement des loyers de moins en moins respecté.
1: Oui, plus d'une annonce immobilière sur trois affiche un prix trop cher. Vous allez l'entendre, un locataire a lui été mis à la porte car il réclamait son dû. À la une aussi, les syndicats agricoles qui appellent les Français à la solidarité face à la sécheresse. Le référendum devenu marotte des candidats à la présidentielle. L'astronaute française Sophie Adno qui décroche un record. Et puis on vous donnera des conseils pour bien reprendre le sport en cette rentrée et éliminer le rosé et les barbecues de l'été. C'est le cas à Lille, Paris, Bordeaux, Montpellier, dans une soixantaine de villes et intercommunalités du pays. Quand un propriétaire loue un logement, le loyer est encadré. Pas question de louer un centime plus cher que la limite autorisée, sauf quelques exceptions très encadrées. Mais le dispositif n'est souvent pas respecté et c'est même de plus en plus fréquent. Dans 37% des annonces immobilières désormais, c'est 5 points de plus en un an selon le baromètre annuel de la Fondation pour le logement dévoilé ce matin. À Paris, on est même passé d'un tiers des annonces à la moitié. Chaque locataire peut réclamer un remboursement si l'encadrement n'est pas respecté, mais parfois ça se passe très mal. Thomas Vinclair, vous avez rencontré un habitant du 20e arrondissement de Paris qui a perdu son logement.
6: Gaspard pensait avoir décroché le Graal, 20 visites d'appartement et enfin une réponse positive.
8: Tout s'est fait en 48 heures.
6: Mais 10 mois plus tard, il tombe de haut après avoir rempli en ligne un questionnaire de la ville de Paris.
8: Je suis en meublé dans le 20e. J'ai 2 pièces.
6: Son loyer est de 1 300 € par mois pour 32 mètres carrés. Résultat,
8: j'ai 221 € de dépassement.
6: Soit en 10 mois, déjà plus de 2 000 €.
8: Qui est du coup dans la poche de mon propriétaire. Dans sa tête, l'accord c'était on est d'accord pour pas respecter la loi et tu dis rien parce qu'en fait t'es dans une situation où tu peux pas te plaindre.
6: Son propriétaire invoque alors un complément de loyer pourtant écrit nulle part sur le bail.
8: Il m'a juste dit c'est un appartement qui a une belle vue quoi. Et j'ai une vue sur une micro-place de Paris. Le bar qui est en bas, il est ouvert jusqu'à 2h du matin tous les soirs. C'est quand même un petit peu osé je trouve, enfin, en fait d'argumenter que c'est un bien exceptionnel. C'est un appartement dans Paris quoi. Et il m'a dit ok bah en fait c'est très simple. Soit on reste au loyer de 1 300 € par mois, soit j'envoie les huissiers pour te signifier ton préavis de départ. 3 jours après j'avais les huissiers à la porte.
6: Sous la menace d'une expulsion, Gaspard n'a plus qu'un mois pour trouver un nouveau logement.
8: Le plan le plus probable, c'est que j'aille sur le canapé d'un pote. J'ai 27 ans, je travaille, je suis diplômé. Enfin voilà, c'est la réalité aujourd'hui à Paris.
6: Cet ingénieur a déposé un signalement à la mairie de Paris. Il espère désormais pouvoir récupérer ses plus de 2 000 € de dépassement au plus vite.
1: Un témoignage recueilli par Thomas Vinclair.
2: Mais pourquoi autant de fraude donc sur l'encadrement des loyers? Nous serons dans une demi-heure avec le président de la FNAIM, la Fédération Nationale de l'Immobilier. Pour l'instant, il est 7h03 et face à la sécheresse, le monde agricole appelle à l'aide.
1: Du gouvernement d'abord, il devait présenter un plan d'urgence aujourd'hui, mais l'annonce a finalement été reportée de quelques jours selon les services du Premier ministre. La coordination rurale de son côté appelle aussi les Français à la solidarité, à accepter de parfois payer plus cher pour les aider. François Valrette est le secrétaire général de la coordination rurale.
10: De la solidarité qui peut s'exprimer différemment par le fait de privilégier les produits français, de les payer un peu plus cher aussi, parce que avant qu'on soit mondialisé, il y avait une offre et une demande qui se trouvaient l'un en face de l'autre. Quand il y avait moins d'offres, et bien les prix augmentaient et ça permettait de compenser un peu les événements comme ceux que l'on a. Maintenant que tout est mondialisé, tout ça disparaît, les produits se négocient au cours mondial et comme dans le reste du monde, ils n'ont pas forcément subi les mêmes impacts climatiques et météorologiques que nous, et bien finalement on ne retrouve pas sur le prix la compensation de cette moindre offre.
1: Le secrétaire général de la coordination rurale, François Valrette. Les deux Français qui étaient détenus au Togo sont autorisés à quitter son territoire. On l'a appris il y a quelques minutes, deux réalisateurs français qui avaient été arrêtés fin juillet. Ils étaient poursuivis pour fausse déclaration, des réalisateurs qui travaillaient pour l'émission de France Télévisions, Les Routes de l'Impossible. L'Iran continue de tirer sur les pays du Golfe qui abritent des bases militaires des États-Unis après la reprise des frappes américaines. Cette nuit, c'est le Koweït qui se divisait par des missiles et des drones de Téhéran. On verra peut-être bientôt des voitures rouler sans conducteur en France, des voitures autonomes. Le ministre des Transports annonce que les essais sur route vont commencer dans notre pays avec deux voitures Tesla offertes par Elon Musk, le milliardaire à la tête du constructeur qui s'est entretenu hier en visioconférence avec le ministre Philippe Tabarot. Le référendum est au cœur des promesses des candidats à la présidentielle. On se souvient il y a quelques jours du RN qui promettait une consultation des Français pour, entre autres, interdire le port du voile dans l'espace public si Marine Le Pen est élue. À droite, cette fois, Bruno Retailleau, le président des LR et candidat de son parti, annonce dans le Figaro qu'il veut faciliter ces référendums s'il accède à l'Élysée dans 8 mois, Aurélie Herbemont.
29: Bruno Retailleau veut en finir avec ce qu'il appelle la confiscation démocratique. Il déplore qu'il y ait des questions interdites aux Français et propose donc d'ouvrir les référendums aux questions de politique pénale, migratoire ainsi qu'aux sujets de société. Le candidat LR a aussi dans son viseur le Conseil constitutionnel, coupable de censurer trop de lois. Bruno Retailleau veut donc pouvoir censurer la censure en donnant aux Français le dernier mot par référendum. L'occasion pour le candidat LR d'égratigner à nouveau Édouard Philippe et Gabriel Attal, malgré les nombreux appels d'élus du centre et de la droite à une candidature unique. Aux yeux de Bruno Retailleau, ses rivaux sont des centristes qui ne tiendront pas leurs promesses sans révision constitutionnelle courageuse. Mais pour l'instant, des trois, c'est lui le plus à la traîne dans les sondages.
1: Merci Aurélie Herbemont du service politique de France Info. Plus de 200 jours dans l'espace, Sophie Adnaud, l'astronaute française, devient aujourd'hui l'européenne qui est restée le plus longtemps dans la station spatiale internationale en une seule mission. Elle détrône l'italien Luca Parmitano, un record qu'elle va encore améliorer puisqu'elle ne doit pas revenir sur Terre avant la deuxième quinzaine de ce mois de septembre. Cela fera donc 7 mois au total. Hier, elle a répondu depuis l'ISS à une poignée de médias français. France Info en faisait partie. Elle n'est pas encore rentrée, Sophie Adnaud, qu'elle veut déjà repartir.
0: Moi, je suis une astronaute grande fan d'exploration spatiale, donc tous les voyages spatiaux dont vous me parlerez, j'aurai toujours un sourire jusqu'aux oreilles. Mais je suis aussi consciente qu'il y a un temps pour la récupération et un temps pour les autres aussi, puisqu'on est nombreux dans le corps des astronautes européens, donc chacun son tour un petit peu et on verra ce que l'avenir me réserve. En tout cas, je serai prête à tout et si on me dit « repars », eh bien, je repars avec grand plaisir.
1: Et on la suivra dans toutes ses aventures, Sophie Adnaud sur France Info.
2: Et à l'US Open de tennis, l'un des grands favoris confirme son statut.
1: Carlos Alcaraz, l'Espagnol, se qualifie pour le troisième tour. Du côté des tricolores, il y a du bon et du moins bon. Diane Paris, dans le tableau dames, a été éliminée au deuxième tour. En revanche, qualification pour Arthur Rinderknecht au troisième tour. Gaël Monfils, 40 ans, qui joue son dernier grand chelem, sera lui sur le court la nuit prochaine. Et puis contrairement à vous, Simon écrit...

0: respirer, avoir autre chose, ne pas rentrer tout de suite dans le tunnel de la rentrée et effectivement avoir la capacité de s'accorder un petit peu de temps.
1: Pas besoin de s'inscrire tout de suite dans un club ou une salle de musculation, il est possible de mettre en place des choses très simples, des routines quotidiennes de 10 à 15 minutes.
0: Pourquoi pas en allant à la piscine, en allant marcher, en faisant un peu de vélo, voilà, des petites choses simples, peut-être moins prendre les transports et plus s'accorder des temps de marche. Mais encore une fois, prendre le temps de bien faire les choses sans culpabilité. Et puis, de fil en aiguille, les choses se feront bien. On ressentira encore une fois tous les avantages d'avoir une petite pratique sans culpabilité. Et après, bah, les choses, généralement, elles se font d'elles-mêmes. On retrouve la dynamique, on retrouve la motivation et ça permet d'aller un petit peu plus loin à chaque fois.
1: Tout ça mêlé à un bon équilibre alimentaire et pourquoi pas une consultation chez le médecin pour un bilan de santé avant d'aller plus loin.
2: Voilà des conseils clairs. Enfin, Maureen Suignard nous a quand même confié que ça lui donnait envie de faire un barbecue le sujet. Vous n'avez pas tout compris, Maureen.
3: Merci beaucoup. Il est fou. William Gacosta. Beaucoup de nuages encore aujourd'hui. Oui. Christine Peña, fin de temps à barbecue. Donc.
4: Bah, aussi, parce qu'on a juste un peu de crash hein, vers le littoral de la Manche. Mais
3: ah,
4: sinon,
3: ça va.
4: Sinon, ça va. On n'a pas de pluie, ce sont juste des nuages. Donc, ça ne nous empêche pas, effectivement, de profiter. D'autant qu'il va faire bon hein, sous les nuages de 23 à 27 degrés sur la moitié nord. En revanche, au sud, plein soleil à l'est également. Et là, il va commencer à faire très chaud. Attention, 36 degrés de prévu à Nîmes, à Perpignan, 35 à Marseille pour cet après-midi, 32 à Lyon.
3: Merci Christine.
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3: Les questions que l'on va se poser dans la prochaine demi-heure. Combien cela coûterait aux finances de la France si le budget n'était pas voté? 15 milliards, comme dit le gouvernement. La réponse dans le vrai ou faux, juste avant 7h30. Comment vont les jeunes du nouveau service militaire volontaire? On ira prendre de leurs nouvelles du côté de Besançon. Et tout de suite, on parle justement de la menace russe sur notre continent. Et de cette question, que fait vraiment l'OTAN?
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3: L'OTAN qui promet de défendre ses membres contre toute menace. C'est ce que dit en tout cas son secrétaire général Mark Rutte, alors que l'Allemagne et la plupart des pays de l'Union haussent le ton contre la Russie après l'intrusion dont on parlait hier de drones explosifs, c'était début août, à l'aéroport de Leipzig. Mais au-delà des mots, dans les faits, qu'est-ce que cela veut dire? C'est l'un des meilleurs connaisseurs de l'OTAN, de cette alliance atlantique qui est avec nous sur France Info ce matin. Camille Grand, bonjour.
7: Bonjour.
3: Vous connaissez l'OTAN de l'intérieur puisque vous en avez été le secrétaire général adjoint de 2016 à 2022. Aujourd'hui, vous représentez les industriels de l'armement à la tête de l'Association européenne des industries de défense. Est-ce que l'on s'approche dangereusement, selon vous, Camille Grand, de la ligne rouge au-delà de laquelle l'OTAN sera obligé d'intervenir pour défendre l'un de ses membres?
7: Ben, on est dans cette espèce de zone grise compliquée où il y a des attaques presque tous les jours, attaques qu'on appelle hybrides parce que c'est pas des attaques armées où on voit des militaires franchir une frontière, mais où on voit des événements de nature très diverse se produire sur le territoire européen, ce qui oblige finalement les gouvernements européens au sein de l'OTAN, au sein de l'Union européenne, à s'interroger sur comment réagir à ce qui est manifestement des actes de déstabilisation menés par les services russes, comme l'a dit le gouvernement allemand à propos de l'attaque de Leipzig.
3: Il y a la réponse européenne, on va en parler. Continuons sur ce que peut faire ou ce que devrait faire l'OTAN. Si je regarde le fameux article 5 dont on parle beaucoup depuis plus de 4 ans maintenant et l'invasion russe en Ukraine, article 5 dont du traité de l'Atlantique Nord qui dit, si je schématise, quand un des membres est attaqué, c'est comme si tous les membres étaient attaqués et donc intervention obligatoire. À partir de quel niveau d'attaque ça s'applique? Des drones explosifs sur un aéroport en Allemagne, ça ne rentre pas dans ce cadre?
7: Alors, l'article 5, c'est un article effectivement qui pose la solidarité entre les membres de l'OTAN. C'est l'idée des mousquetaires, hein, pour tous, tous pour un. Si on est attaqué, tout le monde doit réagir. Évidemment, une attaque de nature terroriste ou une attaque qui ressemble à ce qui vient de se passer peut susciter un débat au sein de l'OTAN et je pense que c'est sain qu'il y ait discussion pour savoir à la fois comment réagir, se coordonner.

0: désigner ce qui vient de se passer, je crois que c'est très important, et ensuite éventuellement invoquer l'article 4 qui permet des consultations, ou l'article 5 qui demande la solidarité des alliés. Cet article, c'est un peu la réponse ultime.
1: Oui, il a été invoqué une fois dans l'OTAN. Il faut, voilà, il a été invoqué une fois. Évidemment, on comprend qu'il y a des discussions avant et que ça ne se déclenche pas, bien sûr, d'un claquement de doigts. Mais vous qui connaissez, qui avez été secrétaire général adjoint de l'OTAN, qu'est-ce que vous dites ?
0: Je pense qu'il y a beaucoup de choses à faire avant l'article 5. D'abord, il est important d'en discuter, et ça paraît anecdotique, mais le fait de désigner l'attaquant, d'évoquer, de réfléchir ensemble à quelles sont les solutions qu'on peut apporter, de mobiliser des moyens pour détecter les drones, de mobiliser, d'échanger du renseignement sur ce qui est en train de se passer en Europe, sont en soi des choses importantes, mm-hmm. où l'OTAN peut être un des forums où cette discussion se déploie. Ça n'implique pas d'invoquer l'article 5 demain, mais il faut éviter un phénomène dans lequel ces attaques se multiplient et où les membres de l'OTAN, les Européens se retrouvent finalement à s'habituer à ces attaques hybrides.
1: Camille Grand, vous avez entendu, j'imagine, et on va les réécouter tout de suite, les mots hier de la chef de la diplomatie de l'Union Européenne, Kaya Kallas.
2: Il est évident que cela présente toutes les caractéristiques du terrorisme d'État. Nous devons coordonner nos efforts pour voir ce que nous pouvons faire de plus. Les discussions porteront sur la manière d'accroître la pression sur la Russie afin qu'elle mette fin à cette guerre.
1: Terrorisme d'État, c'est un cap qui est franchi tout de même dans le discours des Européens.
0: On voit bien que ce qui s'est passé pendant cet été, où presque tous les jours, on a des menaces, soit des vols de drones suspects, soit des entrées de drones dans l'espace aérien européen, soit des menaces sur des individus, notamment dans le secteur de l'industrie de défense, qu'on est en train d'entrer dans autre chose par rapport à ce qu'il a pu se passer et les actions de services de renseignement, je dirais, classiques. Donc il est vraiment important de marquer aujourd'hui qu'il y a une différence, de sanctionner, pas forcément sur le même terrain, ces actions. C'est ce que fait le gouvernement allemand en prenant des mesures de rétorsion à l'égard de la présence diplomatique sur son territoire. C'est ce que font un certain nombre de gouvernements en marquant officiellement et partageant leur évaluation qu'il s'agit d'actions des services de renseignement russes. Oui. Et ça, toutes ces choses-là sont très importantes. Après, il y a toute une partie technique, notamment sur les attaques de drones, où l'Union européenne peut jouer un rôle en mobilisant des ressources pour développer les technologies permettant de mieux surveiller ces points stratégiques. Oui. Et on voit qu'on peut faire une différence. Par exemple, il y a eu des attaques contre des câbles sous-marins dans la Baltique, qui ressemblent un peu à ce type de choses. L'OTAN a déclenché une présence maritime dans la Baltique, et en soi, ça a mis un terme à des actions de la flotte fantôme russe.
1: Parce que, effectivement, il y a ces attaques de drones qui sont les événements les plus spectaculaires, et puis il y a les cyberattaques, il y a les ingérences, et puis il y a les sabotages derrière lesquels on peut voir la main de la Russie, en tout cas derrière lesquels la Russie est systématiquement soupçonnée, comme ces attaques dont vous nous parlez dans Le Monde et vous, Sofiane Aklouf. Bonjour Sofiane.
3: Bonjour.
1: Attaques qui ont touché le réseau électrique allemand ces dernières heures.
3: Avec un mode opératoire digne d'un film d'espionnage. Deux attaques en moins de 24 heures, la première à une centaine de kilomètres de Berlin. Des inconnus ont fabriqué des sortes de petites fusées artisanales et les ont lancées vers des lignes à très haute tension. Leur charge contenait un matériau conducteur. L'objectif était de provoquer un court-circuit. La seconde opération, près de Cologne, cette fois dans l'ouest du pays. Et dans les deux cas, ça a marché. Des centrales électriques ont dû temporairement interrompre leur activité. Les autorités allemandes disent examiner plusieurs pistes, dont celle d'un sabotage piloté par un État étranger, comprendre la Russie.
1: Certains pays européens se préparent d'ailleurs déjà très concrètement à ces menaces sur le réseau électrique.
3: Oui, en Lituanie par exemple. Là-bas, certains postes électriques stratégiques ressemblent désormais à des forteresses. Sacs de sable, blocs de béton, barbelés, protection contre les drones. Au sud du pays, vous lirez dans le journal Le Monde comment tout est contrôlé depuis que la Lituanie, avec ses voisins baltes, la Lettonie et l'Estonie, s'est débranchée du réseau électrique russe l'année dernière. pour rejoindre le réseau électrique européen.
1: Parce que ce qu'il faut dire, c'est que le réseau électrique européen, c'est le nôtre.
3: Et oui, exactement. C'est même un grand système interconnecté. Et sa protection devient un enjeu partout en Europe. La Lituanie, précisément, va consacrer 150 millions d'euros en 5 ans à la résilience de ses infrastructures. Alors en France, le défi est différent, mais tout aussi immense. Plus de 100 000 km de lignes à haute et à très haute tension. Impossible, évidemment, de surveiller chaque pylône. Et on sait déjà ce que peut provoquer une attaque. Mai 2025, dans les Alpes-Maritimes, des pieds d'un pylône avaient été sciés et un poste électrique incendié. Résultat, jusqu'à 160 000 foyers s'étaient retrouvés sans électricité, ce qui a perturbé les commerces comme les pharmacies et les transports.
4: On ne peut pas faire d'ordonnance, donc on ne peut pas sortir payant, on ne peut pas servir des médicaments. Voilà, on peut vendre des crèmes solaires, des pansements, voilà.
5: Nous, on est en train à midi et demi. On s'était dit qu'on allait se poser tranquillement pour boire un café. En fait, on ne peut pas boire de café non plus. On ne peut rien faire.
3: Eh oui, logique, Simon. Nous électrifions de plus en plus nos vies. Mais plus nous dépendons de l'électricité, plus le réseau qui la transporte devient stratégique et donc une cible. La France prépare d'ailleurs pour 2027 un exercice grandeur nature consacré à un scénario, je cite, de blackout généralisé.
1: Merci Sofiane Camigran. Pour conclure, on peut dire que, si je vous ai bien suivi, la réponse aujourd'hui, elle est bien davantage donc au niveau européen qu'au niveau de l'OTAN.
0: L'Europe est l'endroit où, pour se prémunir pour la sécurité de nos citoyens, on a le plus d'outils et des outils pour financer ces efforts. L'OTAN est un lieu de discussion, notamment pour partager du renseignement, et quand les attaques prennent une tournure plus militaire. Donc on a vraiment une répartition des rôles entre les deux organisations, et le besoin, avant toute chose, de mettre les mots sur ce qui est en train de se passer, oui, et de réagir avec sang-froid. C'est le lieu où ces discussions peuvent se déployer.
1: L'OTAN, dont vous étiez secrétaire général adjoint de 2016 à 2022, donc Camille Grand, merci beaucoup de nous avoir éclairé ce matin. Et je rappelle que vous êtes aujourd'hui secrétaire général de l'Association européenne des industries de défense. Il est 7h20.
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1: Bon réveil, l'info en une minute avec Maureen Suignard, et à la une, encore une cyberattaque en France.
10: Cette fois, ce sont des sites internet liés au ministère de la Transition écologique qui ont été touchés. Les autorités parlent d'une attaque informatique sophistiquée ciblant des outils de messagerie. Un internaute a revendiqué l'attaque et prétend disposer de plusieurs milliers de données. Les deux réalisateurs français qui étaient détenus au Togo seront de retour en France ce matin. Ils avaient été arrêtés fin juillet alors qu'ils tournaient un documentaire pour France Télévisions. Ils étaient poursuivis pour fausses déclarations. Les petits cours d'eau sur le territoire français sont dans un état de dégradation exceptionnelle. C'est l'Office français de la biodiversité qui l'affirme ce matin, avec près de 1500 cours d'eau touchés. Ces chiffres dépassent définitivement la sécheresse record de 2022, poursuit l'OFB, en cause le manque de pluie persistant et des fortes chaleurs quasi ininterrompues depuis la fin mai. Et puis des retards, des annulations de vols possibles demain et ce week-end chez la compagnie aérienne Volotea. Trois syndicats appellent à la grève pour dénoncer des conditions de travail de plus en plus dégradées et des rémunérations insuffisantes.
1: Comment ça se passe pour les tout premiers engagés du tout nouveau service national volontaire? Depuis lundi, ils font leur premier pas dans l'armée. Alors prenons de leurs nouvelles. Ce matin, on est à Besançon, au 19e régiment du génie, Alexandre Rubin.
11: Ah bon.
12: Une ambiance très solennelle dans la salle d'honneur du 19e régiment du génie au moment de la signature des contrats.
11: Alors bienvenue au 19e régiment du génie. Mon nom c'est Guillaume Levasseur et je commande le régiment. Alors c'est un moment qui est un peu symbolique quand même.
13: Repos.
14: C'est fort. C'est vraiment fort. C'est... Le plus fort, ça a été le contrat et surtout le discours.
12: Léo, 21 ans, il repose son stylo après avoir signé son contrat d'engagement. Les débuts d'une nouvelle vie de militaire avec tout son lot d'adaptation.
15: Réveillé à quelle heure ce matin?
0: 5h30.
15: Trop tôt.
14: C'était trop tôt. Mais après, on est tous arrivés. C'était impressionnant.
12: Il est originaire de la Côte d'Azur et a déjà sympathisé avec William. Lui aussi, 21 ans, il vient du Val-de-Marne.
16: On découvre un nouveau monde. Par exemple, on voit un peu les alentours. On voit des engins qu'on n'a jamais vus auparavant. Sauf dans les films ou les séries.
12: Avec déjà des premiers réflexes militaires, le téléphone portable est resté rangé dans les casiers.
14: On nous a clairement fait comprendre que le téléphone, il n'y a pas intérêt qu'on l'ait sur nous. Si on l'a sur nous, il part dans l'eau.
16: On a droit, par exemple, que pendant les temps de pause, c'est surtout le soir, pour appeler nos familles, regarder nos téléphones, en général.
12: Les premières valeurs commencent aussi à être inculquées.
16: L'entraide et la camaraderie qui commencent un peu à se former. C'est par exemple faire en sorte d'aider son camarade quand il a un problème. Nous, pour le moment, le début de la camaraderie, ça a été de faire nos lits, faire le lit en carré, au carré. Et en bataille.
14: C'est un nouveau départ, je pense, pour un peu tout le monde et ça devrait bien se passer.
12: Un nouveau départ pour ce qui est de Léo, il cherchait à rebondir après l'arrêt de ses études supérieures.
14: J'ai essayé des concours de gendarmerie qui n'ont pas réussi et à un salon de l'armée. J'ai pu voir le salon du 19e régiment. Ça m'a intéressé, je me suis renseigné et j'ai voulu découvrir en premier avec le service national pour plus tard, si ça me plaît, pouvoir ensuite me diriger vers une carrière militaire.
12: Et après une visite médicale et un entretien ressources humaines, place aujourd'hui à la remise des fameux treillis militaires et de l'incontournable passage chez le coiffeur pour raser les cheveux qui seraient trop longs.
1: Et on rappelle que ces jeunes volontaires engagés pour 10 mois donc ne sont pas destinés à être envoyés sur des terrains de guerre, mais plutôt à participer à l'opération Sentinelle ou à travailler comme mécanicien ou dans la restauration dans les casernes, par exemple. De Besançon à Londres, ça y est, la tapisserie de Bayeux est bien installée au British Museum, prête à voir défiler 1 million de visiteurs. À partir de jeudi prochain, Emmanuel Macron a inauguré hier l'exposition et célébrer ce prêt exceptionnel de la France à l'Angleterre au nom de l'amitié aux côtés du roi Charles III. Gaëlle Joly.
17: La tapisserie longue de 70 mètres s'étend d'un seul tenant sur la table vitrée posée à plat dans cette immense salle sombre, faiblement éclairée. Au-dessus, des animations donnent vie à la broderie millénaire. Même Sa Majesté, le roi Charles III, est impressionné. Merveilleux, lance le sourire aux journalistes après avoir longuement remercié la France pour ce précieux symbole de confiance avec ses quelques mots en français.
18: Monsieur le Président, Madame Macron, je ne saurais vous dire combien mon épouse et moi-même sommes heureux d'être parmi vous ce soir au British Museum. Après avoir admiré la tapisserie de Bayeux présentée ici au Royaume-Uni pour la première fois au cours de sa longue et remarquable histoire, il appartient à chaque génération d'y ajouter à son tour quelques points. Tissons ainsi ce soir et de génération en génération la trame de notre histoire commune.
17: À ses côtés, Emmanuel Macron se félicite par ce geste de renforcer les relations entre les deux pays.
19: Si dans quelques décennies, peut-être dans quelques siècles, quelqu'un se souvient de ce que nous avons fait ici aujourd'hui, j'aimerais croire qu'ils se souviendront non seulement de l'histoire racontée par la tapisserie de Bayeux, mais aussi l'histoire de deux pays qui ont choisi de forger un lien aussi étroit que les fils de la tapisserie de Bayeux.
20: Long live the friendship between France and the United Kingdom. Longue vie à l'entente cordiale et longue vie à l'entente amicale.
17: La tapisserie doit rester à Londres jusqu'au 11 juillet 2027. Le British Museum espère secrètement la garder un peu plus longtemps si les travaux au musée de Bayeux ne sont pas terminés à temps.
1: Reportage de Gaëlle Joly, notre correspondante au Royaume-Uni.
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1: Et l'heure du vrai ou faux, Armel Balogog, bonjour.
22: Bonjour.
1: Et question ce matin, combien cela coûterait si le budget n'était pas voté?
21: Le gouvernement doit le présenter d'ici la fin du mois et face aux menaces de censure, les ministres utilisent un nouvel élément de langage. Écoutez ici David Amiel, ministre des Comptes Publics, et Mathieu Lefèvre, ministre de la Transition écologique.
23: S'il n'y avait pas de budget pendant la majeure partie de l'année 2027, ce serait un coût énorme pour les finances publiques, au minimum 15 milliards d'euros.
24: Vous savez, l'absence de budget, ça va coûter au moins 15 milliards d'euros. C'est pas moi qui le dis, c'est un rapport
2: de l'inspection des finances.
1: Alors est-ce que l'inspection des finances, justement, Armel, dit vraiment que si le budget n'était pas adopté, cela coûterait 15 milliards d'euros?
21: Oui, on peut trouver cette estimation dans un rapport paru le mois dernier. Selon ce rapport, en l'absence de budget l'an prochain, le PIB pourrait reculer de 0,5%. Et si on fait le calcul en prenant le montant du produit intérieur brut de l'an dernier, qui se situe autour des 3 000 milliards d'euros, on trouve en effet une perte de 15 milliards d'euros.
1: Pourquoi cela coûterait aussi cher?
21: En fait, il ne s'agit pas de 15 milliards d'euros de nouvelles dépenses. Ce qui coûte très cher, c'est le manque à gagner. C'est de ne pas pouvoir mettre en place de nouvelles mesures d'économie. Donc, en gros, si on gardait le même budget que cette année, mais si on l'appliquait à toute l'année prochaine avec une loi spéciale, sans pouvoir limiter certaines dépenses, ni prolonger certaines mesures, certaines taxes qui permettent d'augmenter les recettes de l'État. Ainsi, les dépenses de santé, de retraite et la charge de la dette augmenteraient automatiquement.
1: Mais est-ce que c'est un scénario crédible?
21: Ce serait un cas extrême. L'Inspection générale des finances a imaginé un scénario où il n'y aurait aucun budget pendant toute l'année prochaine ou presque. Ce n'est jamais arrivé jusqu'à présent. Ça fait 2 années de suite que le budget n'est pas adopté avant le 31 décembre de l'année précédente et qu'il y a des lois spéciales à la place pour que l'État puisse continuer à fonctionner. Mais ça dure environ 6 semaines, hein, pas 12 mois. L'inspection estime que c'est quand même l'un des scénarios possibles à cause de la présidentielle si aucun compromis n'est trouvé.
1: Alors est-ce que le gouvernement prône un discours trop alarmiste? On posera la question tout à l'heure dans une heure dans 8h30 France Info à la porte-parole du gouvernement, Maud Bréjon. Merci beaucoup, Armel Balogog.
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1: Et Christine Peña, on retient ce matin cette nouvelle hausse des températures.
28: Mais exactement, la nuit, le jour également. Et hier, on a déjà battu des records en journée dans l'Hérault. Et certaines stations sont à moins d'un degré, donc on va en battre encore ces jours prochains. Nous allons de 27 à Paris, à Rennes, à Reims cet après-midi, jusqu'à 30 à Dijon, Cognac, Clermont-Ferrand et plus de 30 dans le sud-ouest, au Lyonnais, à la Méditerranée, jusqu'à 36 à Nîmes et Perpignan.
1: Merci Christine et merci à vous d'écouter France Info. 7h30. Le journal William Guécosta.
29: Nous venons de l'apprendre, 4 membres d'une même famille sont morts hier soir suite à des coups de feu en Haute-Saône sur la commune de Gy. Un homme, une femme et 2 enfants de 6 et 9 ans sont morts sur un terrain où l'on trouve des mobil-homes et des caravanes. Autre information de la matinée, les 2 réalisateurs français arrêtés en juillet au Togo sont enfin autorisés à quitter le pays, annonce du Quai d'Orsay. Ils étaient accusés de fausses déclarations, d'avoir utilisé un drone pour filmer dans une zone au nord du pays où la situation sécuritaire est tendue, où des djihadistes mènent souvent des incursions. Alors que les tensions sont de plus en plus fortes entre Europe et Russie, alors que l'Allemagne a pris de nouvelles sanctions après avoir attribué à Moscou un drone chargé d'explosifs découvert le mois dernier à l'aéroport de Leipzig, voilà une information qui interpelle. Reporters sans frontières a publié hier un rapport qui prouve que l'on peut accéder en utilisant l'intelligence artificielle à des contenus des médias d'État russes comme Russia Today ou Sputnik, alors qu'ils sont censés être interdits en Europe depuis le début de la guerre en Ukraine. Mais la situation est peut-être encore plus sérieuse. Simon Cardona, vous avez accédé à ces sites simplement en les cherchant sur Google.
30: Il suffit de taper RT.com ou RT France dans la barre de recherche et on tombe sur le média d'État russe avec par exemple le journal télévisé de 20h.
31: Un mois après l'incident de drone à l'aéroport de Leipzig, Berlin désigne la Russie comme responsable. Ces accusations suscitent une levée de boucliers à Moscou qui dénonce une provocation manifeste.
30: On y trouve aussi les discours en entier et traduits en français de Vladimir Poutine. Pas étonnant donc que les IA reprennent cette propagande, explique Vincent Berthier de Reporters sans frontières. Dans son enquête, il a demandé à ChatGPT de l'informer uniquement avec des médias russes.
0: Ces agents, ils font ce qu'on leur demande. Si on leur demande d'accéder à des contenus qui sont par ailleurs accessibles, ils vont y accéder. Et donc, comme très souvent avec l'IA générative, elle agit comme une forme de catalyseur des dysfonctionnements du numérique.
30: Contacté, la Commission européenne rappelle que c'est aux États membres de faire le ménage. Accéder à un média sanctionné comme on l'a fait d'un simple clic, ça devrait être impossible, affirme un porte-parole. L'ARCOM, gendarme français du numérique, assure de son côté faire ce travail de blocage depuis 2022 quand elle est saisie.
29: Merci Simon Cardona. La Lune, Vénus, Mars, c'est loin, mais on les connaît bien car des sondes les ont très souvent survolées. Mais Mercure, seulement deux fois. Et pour mieux la comprendre, le module de la sonde européenne et japonaise Bepi Colombo, qui est parti il y a 8 ans de la Terre, va se décrocher aujourd'hui pour s'en approcher, Olivier Aymon.
2: Mercure, c'est une planète pas très attrayante, de prime abord.
3: Mercure ressemble beaucoup à la Lune.
2: Une petite planète, peu active, résume l'astrophysicien au CNES, Francis Rocard, qui ajoute qu'elle est très difficile à observer à distance, par exemple avec un télescope spatial, en raison de sa proximité avec le Soleil.
3: Hubble, par exemple, est incapable d'observer Mercure pour des raisons de sécurité, parce que si Hubble pointe le Soleil, ça va détruire ses détecteurs.
2: D'où l'intérêt d'y envoyer des sondes comme Bepi Colombo, dont on entend ici le son dans l'espace, et qui, une fois la séparation faite avec son module de transport aujourd'hui, va se rapprocher encore de Mercure, avant de se séparer à nouveau en deux, offrant aux scientifiques deux observatoires distincts, MPO et MIO, pour multiplier images et analyses.
3: On va essayer de mieux comprendre l'origine réelle du champ magnétique. On va aussi s'intéresser à ce qu'on appelle des hollows, c'est-à-dire des dépressions qui existent à la surface de Mercure, qui sont assez mystérieuses. Il y a des trous qui semblent liés à des mécanismes de dégazage et qu'on ne comprend pas très bien. Et puis, on va aussi étudier l'orbite de Mercure, qui est une orbite très particulière.
2: Si tout se passe bien, les opérations scientifiques de Bepi Colombo commenceront au printemps.
29: La séparation est prévue en début d'après-midi. Merci Olivier Aymon. Et puis un mot de football avec la qualification pour la phase de Ligue du PSG féminin en Ligue des Champions en battant l'Eintracht Francfort. La troisième journée de Ligue 1 de football commence également ce soir. Toulouse reçoit Lille. Coup d'envoi à 20h45. Lille qui pour l'heure est sur la troisième marche du podium. Mais attention, tout cela ne fait que commencer.
1: Merci William Gekosta. Quel est le moral des troupes à 2 mois des élections de mi-mandat aux États-Unis, les fameux midterms, républicains, démocrates? On prendra le pouls de chaque côté dans une dizaine de minutes à Atlanta avec l'envoyé spécial de France Info sur place. Reportage à suivre donc, et tout de suite, un constat qui va vous faire réagir si vous êtes locataire et d'ailleurs même si vous êtes propriétaire.
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1: Ce constat, c'est que l'encadrement des loyers est de moins en moins respecté. On parle là de zones où le marché est très tendu, Paris, Bordeaux, Montpellier, Lyon, Lille, le Pays Basque, et où le montant des loyers est donc plafonné par arrêt préfectoral. Sauf que d'après la Fondation pour le logement, anciennement Fondation Abbé Pierre, les propriétaires sont de plus en plus nombreux à frauder, surtout à Paris, où près de la moitié d'entre eux ne respectent pas ce plafond dans leurs annonces immobilières. Loïc Quentin, bonjour.
5: Bonjour.
1: Vous êtes le président de la FNAIM, c'est la Fédération Nationale de l'Immobilier, premier syndicat professionnel des métiers de l'immobilier en France. Est-ce que vous les comprenez, vous, ces propriétaires fraudeurs?
5: Pas du tout. Parce que nous, professionnels, on est légalistes et respectueux de la réglementation et de la loi, et on l'applique au quotidien. Alors, simplement, je viens de prendre connaissance, notamment de ce rapport de la Fondation pour le logement. C'est un marronnier, je crois, dans tous les cas, tous les ans.
1: Oui, d'accord, mais sauf que là, on voit, par exemple, plus 15%
5: Alors,
1: Paris.
5: Après, vous savez, les statistiques, elles ont parfois un caractère suggestif, mais cachent souvent aussi l'essentiel. Je voudrais faire un commentaire sur celle-ci. Un échantillon de 10 000 annonces immobilières, intention de location, sur 70 villes, sur 7 plateformes. C'est-à-dire un échantillon qui n'est nullement représentatif, qui peut être contestable.
1: Voulez-vous les contester, ces chiffres?
5: Qui peut être contestable sur la méthode. Nous nous demandons notamment que l'observation qui soit faite soit pas sur des annonces, mais notamment sur des baux réellement conclus.
1: Et là, justement, il y a quand même un phénomène. Près de la moitié donc, des annonces en dépassement de l'encadrement des loyers à Paris, 43% à Grenoble, un quart des annonces à Lille, pareil à Lyon-Villeurbanne.
5: On les condamne. Aujourd'hui, c'est le reflet, notamment, d'une crise du logement extrêmement forte, où les locataires, les jeunes ménages, les étudiants notamment ne trouvent pas de logement et ne trouvent pas d'offres suffisantes pour répondre et satisfaire leurs besoins de logement. Et ça, c'est l'expression d'une partie, je dirais, de propriétaires qui s'exonèrent et qui s'affranchit des règles, notamment concernant l'encadrement des loyers.
1: Parce que, ce qu'il faut dire, est-ce que vous dites aujourd'hui que les loyers fixés dans ces villes sont supportables pour les propriétaires? Ça ne les met pas sur la paille?
5: Non, mais pas du tout. Et puis d'ailleurs, je dirais qu'il n'y a pas que l'encadrement là où les villes sont citées. Vous savez, l'encadrement, on ne parle toujours que surtout Paris, Lille, oui, qui ont été les premières villes à mettre en place l'encadrement des loyers depuis la loi du 24 mars 2014. Ça fait 12 ans que le dispositif d'encadrement des loyers existe. Mais il n'existe pas, là, on appelle encadrement des loyers, que les nouveaux baux qui sont conclus. Mais dans toutes les villes de France, vous savez, 48% aujourd'hui du parc locatif est encadré dans la fixation du loyer au moment du renouvellement.
1: C'est-à-dire qu'on ne peut pas augmenter à notre guise quand on change de locataire. Absolument. On ne peut pas augmenter n'importe comment le montant
5: plus
1: du loyer.
5: Que ça, l'IRL. Et là, je peux vous dire que les professionnels de l'immobilier, notamment moi, je parle pour ma fédération, sont respectueux de ce dispositif, alors que beaucoup d'autres propriétaires ou d'autres professionnels peuvent s'en exonérer et ne pas respecter la loi. Et
1: justement,
5: il y a un vrai sujet.
1: Ben oui, et il y a un vrai problème aussi pour les locataires. Écoutez, celui-ci qui s'est retrouvé impuissant face à son propriétaire et qui a fini par perdre son appartement. On est à Paris et c'est au micro de Thomas Vinclair.
6: On est à Ménilmontant, ça fait 32 mètres carrés. Sur la gauche, là, j'ai un vis-à-vis direct avec un EHPAD qui est en travaux depuis 10 mois. En bas, j'ai des barres, j'ai pas accès à la cave, j'ai pas de quittance de loyer. Donc là, le loyer de référence majoré, il est à 30,6 € du mètre carré. On est à 32, donc on tombe autour de 1 000 €, quoi. Et moi, je paye 1 003. Quand j'ai constaté que j'étais en excédent de loyer, j'ai contacté mon propriétaire en essayant de la jouer un petit peu ingénue, en disant j'ai remarqué qu'on était un petit peu au-dessus de, etc., j'aimerais bien qu'on régularise. Et il m'a dit, ok, en fait c'est très simple, soit on reste au loyer de 1 300 € par mois, soit j'envoie les huissiers pour te signifier ton préavis de départ. 3 jours après, j'avais les huissiers à la porte, ce qui me donnait mon préavis de départ.
1: Je vois votre tête, Loïc Quentin de la Fédération Nationale de l'Immobilier, ça vous... Plus de 200 €, presque 300 de dépassement, là. Un propriétaire qui finit par...
5: C'est totalement honteux. Ouais. Voilà pourquoi ce qui conduit à l'excès, et notamment des réglementations qui viendront s'empiler pour contrôler un marché, notamment fait de propriétaires peu vertueux et notamment qui s'affranchissent de toutes les règles.
1: Oui, mais c'est pas un phénomène marginal.
5: Non, c'est pas un phénomène marginal, mais c'est le problème. Je dirais qu'aujourd'hui, il y a la façon dont on contrôle, notamment on conduit des politiques, il y a des politiques du logement, mais il n'y a pas de contrôle. Or, de temps en temps, on fait un sondage sur un échantillon extrêmement réduit et on en tire des conclusions et on pointe tout le monde du même doigt. De la même façon.
1: Vous dites que c'est ça le problème, en fait. C'est-à-dire qu'on prend des mesures, mais on ne se donne pas les moyens de les faire appliquer.
5: Je crois que ça coûte trop cher à l'État, notamment de faire un contrôle. Il y a eu un rapport sur l'encadrement des loyers, notamment, qui a été confié par le ministère, et notamment qui pointe en disant que même l'encadrement des loyers coûte plus à l'État qu'il ne rapporte, notamment par la perte de recettes. Mais ça, ce n'est pas un argument. Aujourd'hui, la vraie question, c'est qu'il y a une crise du logement en France, et notamment... L'encadrement des loyers arrive à échéance à fin novembre de cette année, va être notamment, soit il est reconduit par notamment une loi.
1: Ce que souhaite le gouvernement?
5: Pas forcément, il ne s'est pas exprimé. Vincent Jeanbrun, le ministre du Logement, lui, n'est pas pour l'encadrement des loyers.
1: L'objectif, c'était de le pérenniser, et c'est pour ça que le gouvernement avait commandé une étude.
5: Il laisse certainement le soin au futur gouvernement de décider stratégiquement s'il faut poursuivre l'encadrement des loyers ou non. Mais je dirais quand même que si l'encadrement des loyers est efficace, eh bien, à Paris, on trouvera facilement à se loger, parce que Paris est largement cité dans cette étude. Mais moi, je constate une chose, c'est que Paris perd 12 000 habitants par an, 1 000 habitants par mois. Hein, et 1 000 habitants par mois, c'est 600 logements qui se libèrent, qui devraient trouver pourtant des preneurs. Or, aujourd'hui, il y a des logements vacants à Paris, puisque la mairie va surtaxer. Alors après, la vraie question, c'est qu'aujourd'hui, on est face à une crise du logement. Le logement est rare. Nous, dans une agence immobilière, 200 demandes en 2 heures pour une location offerte. Et nous n'avons plus rien à louer. Donc, que des propriétaires abusent, voire même des professionnels abusent et sortent des sentiers de la loi, Eh bien, c'est inévitable, oui, compte tenu, je dirais, de l'état du marché du logement.
1: Parce qu'on parle des propriétaires, mais effectivement, il y a aussi des agences immobilières qui acceptent les dépassements, qui mettent leurs annonces.
5: Certainement, moi, je parle pour mes adhérents. Oui. D'ailleurs, j'interpelle Patrick Robert, s'il y a effectivement, qui est le directeur général de la Fondation pour le logement, s'il y a des adhérents FNIM qui ont enfreint la loi, de me les communiquer et nous feront le nécessaire.
1: Est-ce que, parce qu'on entend que vous dites que c'est inacceptable que des propriétaires et des professionnels fraudent, mais est-ce que vous êtes pour ou contre cet encadrement ou plafonnement, ça dépend comment on l'appelle, des loyers. Parce que vous dites, en fait, s'il y a une crise du marché locatif en France, si beaucoup de propriétaires, de locataires, galèrent pour trouver un logement, c'est aussi parce qu'il y a trop de règles.
5: Non, c'est pas tellement ça. D'abord, on a un problème d'offre. On ne suit pas l'offre. Aujourd'hui, il y a un désengagement des Français pour l'investissement immobilier et l'investissement locatif. Nous manquons d'offres. On a mis fin au Pinel en 2024. On construisait la loi Pinel qui offrait une réduction d'impôt à quelqu'un qui investissait dans le neuf. On avait 60 000 logements, notamment, qui étaient destinés à la sphère locative. On est descendu à 6 000. On a introduit notamment aujourd'hui l'indécence énergétique. Je souligne au passage que la Fondation pour le logement fait même une enquête sur le logement classé G. Je rappelle quand même que c'est
1: logement en performance énergétique.
5: Oui. La location est interdite, ils sont frappés de la décence depuis le 1er janvier 2025. Et là, je vais vous dire une chose. Quand on ausculte les plateformes, on trouve encore des locations interdites classées G, des logements classés G, publiés sur l'ensemble des plateformes d'annonces, particulièrement entre particuliers. Et ça, c'est inadmissible. Nous, on demande que lorsqu'on légifère, on fait appliquer la loi et on les respecte strictement. Vous ne trouverez aucune annonce classée G, notamment sur le site de l'FNIM.fr.
1: Ça, c'est vous n'avez pas répondu simplement pour ou contre l'encadrement des loyers. D'après l'étude commandée il y a quelques mois par le gouvernement, il y a quand même eu, alors elle est mitigée cette étude, mais il y a quand même eu un effet positif. Par exemple, à Paris, ça a permis, cet encadrement, de faire baisser les loyers en moyenne de 85 euros par mois.
5: Ça, c'est une analyse statistique dont les chiffres, notamment, demandent à être vérifiés, surtout de l'échantillon, pour pouvoir en établir une vérité. Ce que l'on constate, c'est qu'aujourd'hui, quand on regarde dans les autres pays, je dirais... moi, je suis contre l'encadrement des loyers. Il est contre-productif. Et je dirais, je cite souvent la phrase d'un économiste suédois, Sarlin Beck, qui avait dit que le seul moyen de détruire une ville après les bombardements, c'est l'encadrement des loyers.
1: Rien que ça. Juste un tout petit mot. Vous pouvez rassurer quand même les locataires ou les propriétaires sur la crise ou pas du tout
5: situation, nous connaissons parfois une crise du logement la plus forte d'après-guerre. Elle est extrêmement inquiétante. Elle inquiète tout le monde. Ce sont nos jeunes qui en pâtissent, les plus faibles, les plus précaires, qui souffrent de cette situation de mal logement. Et il faut mettre fin à cette situation. Il y a des échéances présidentielles prochaines. Oui. On attend des propositions adaptées des candidats.
1: Il faut que ce soit un débat, donc un sujet de débat dans la campagne. On vous a bien entendu, Loïc Quentin. Merci beaucoup, président de la Fédération nationale de l'immobilier, premier syndicat des métiers du secteur en France.
5: Merci.
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1: Il est 7h45, l'info en une minute, Maureen Suignard et la France qui n'en a pas fini avec les fortes chaleurs.
28: Des températures inédites sont attendues aujourd'hui, prévient Météo France, plus de 35 degrés dans le sud, le sud-ouest, le sud où 6 départements sont aussi en risque élevé de feux de forêt encore aujourd'hui, des Bouches-du-Rhône aux Pyrénées-Orientales. Les faits se sont déroulés dans plusieurs établissements du Pas-de-Calais entre 2012 et 2025. Un professeur de sport vient d'être mis en examen et incarcéré. 7 mineurs l'accusent d'agression sexuelle et de viol. Le parquet affirme qu'il peut y avoir d'autres victimes. L'homme était aussi actif dans plusieurs associations sportives. La plateforme de VTC Uber annonce qu'elle va se séparer d'environ 10% de ses effectifs. Le groupe engage une vaste réorganisation pour investir dans les robots taxis autonomes. Et puis c'est le début de la troisième journée de Ligue 1 ce soir avec Toulouse-Lille à partir de 20h45.
1: Donald Trump peut-il encore éviter la défaite dans les urnes ? La popularité du président américain est au plus bas à 2 mois seulement des élections de mi-mandat. Il est soutenu par seulement 1 électeur sur 3 aux États-Unis. C'est très faible dans un paysage politique, vous le savez, qui est partagé entre 2 grands partis. Les républicains d'un côté, qui dépriment donc, les démocrates de l'autre, qui espèrent bien faire basculer le Congrès. L'envoyé spécial de France Info à Atlanta en Géorgie, Julie-Marie Lecomte, est allée s'en rendre compte sur place.
8: Allez, je vous emmène à l'étage d'un bar d'Atlanta. Pas beaucoup de lumière, petite odeur de tonneau et de friture. D'habitude, on vient plutôt regarder des matchs de baseball. Mais c'est là que les jeunes républicains du coin se donnent rendez-vous régulièrement. Premier constat, ils ne se font pas beaucoup d'illusions.
9: Ça ne sent pas très bon. A priori, les démocrates vont gagner à la Chambre des représentants. Le Sénat, c'est plus serré. Mais la guerre en Iran, je crois que ce n'était pas l'idée du siècle. Ça plombe le président Trump dans les sondages et il s'entête alors que la situation est mauvaise. Visiblement, on ne va pas gagner.
8: Zach, dans son petit costume gris, met directement les pieds dans le plat. Les républicains vont payer politiquement l'enlisement en Iran et la hausse des prix, notamment du carburant. Ben se joint à la conversation. Il dit que les démocrates ont un boulevard.
10: Leur angle d'attaque sur le pouvoir d'achat est bon. C'est ce que les gens veulent entendre.
9: Si on regarde les sondages, c'est la préoccupation numéro un. Les questions économiques, c'est la priorité des gens quand ils votent.
8: Et voilà que le bras de fer engagé sur les droits de douane avec le Canada risque encore de faire s'envoler les prix. Seth Daniels est le vice-président des jeunes républicains d'Atlanta. Il avoue être désemparé.
11: L'Iran, c'est l'ennemi des États-Unis et c'est comme ça depuis 50 ans. Et sur ce front, j'aimerais qu'il y ait des progrès. Par contre, le Canada, je ne le suis pas du tout sur le Canada. Je ne comprends pas ce qu'il fait avec le Canada.
10: Ça ne va pas être bon pour les mid-term, c'est sûr. Ça ne nous aide pas.
8: Attablés devant leur bière et leurs ailes de poulet, ces républicains, pourtant convaincus, se préparent à avaler une potion amère. Et sans se cacher, ils pensent déjà à l'étape d'après, sans Donald Trump.
9: Je ne lui voue pas une loyauté à la vie, à la mort. Il y a des sujets, tu te demandes quelles sont ses priorités. Et si c'est vraiment l'intérêt supérieur des Américains.
10: Je crois qu'on n'arrive pas loin de la fin de l'ère Trump.
11: 2028 va arriver plus vite qu'on pense. Ça se rapproche tous les jours.
10: Les compteurs seront remis à zéro. On pourra passer à quelque chose de différent.
1: Voilà. Très petit moral, donc on l'entend, Julie, côté républicain. Ça va mieux, j'imagine, côté démocrate.
8: C'est notre moment. Si par exemple Anne-Marie, elle est convaincue que les excès de Donald Trump servent les démocrates.
12: We have the momentum.
8: La dynamique est de notre côté, c'est sûr. La guerre en Iran, le Groenland, le Canada, le Golfe et le lac d'Amérique.
12: It's crazy.
8: 9h du matin, un samedi, Anne-Marie retrouve d'autres sympathisants démocrates. Cette fois, on est dans la banlieue d'Atlanta, dans le parc d'une église, tout autour de la forêt, qui est encore très chaud et humide en ce moment. Mais la retraitée est venue se former au porte-à-porte. Casquette Kamala Harris sur la tête, en souvenir de la dernière présidentielle, Emily dispense ses conseils.
14: Essayez de trouver quelque chose qui compte pour eux. Est-ce qu'ils s'inquiètent des data centers, du coût de la vie, du prix de l'essence, des pratiques de la police de l'immigration contre leur communauté.
8: C'est la bonne stratégie, approuve Brooks, la cinquantaine, avocat de métier.
16: J'ai des convictions personnelles, mais en Géorgie, quand je frappe aux portes, je les mets en sourdine. Parce qu'il y a des chances que la personne à qui je parle soit plus concernée par sa facture d'électricité ou le prix de sa mutuelle.
8: Les dérives de l'ICE, la police de l'immigration, ça aussi c'est un sujet de campagne important, dit Steven, avec beaucoup d'émotion.
17: Je suis le fils de survivants de l'Holocauste qui comprend les valeurs que mes parents sont venus chercher ici. Ils doivent se retourner dans leur tombe. Trop de gens qui travaillent, n'ont peut-être pas la nationalité, mais qui apportent beaucoup au pays, sont arrêtés juste pour remplir des quotas. Ça me réconforte de voir autant de volontaires qui ne seraient peut-être pas venus il y a 6 mois. Ils se réveillent.
8: 1, 2, 3, le 3 novembre, le résultat s'annonce serré et quels qu'ils soient, les militants démocrates se préparent déjà eux aussi à lancer toutes leurs forces dans la prochaine bataille, l'élection présidentielle de 2028.
1: Le reportage à Atlanta en Géorgie, aux États-Unis, de Julie-Marie Lecomte. Renaud Dely, Constance Villanova, Fanny Guinochet, bonjour.
18: Bonjour Simon.
1: Pardon de vous réveiller un peu brutalement, Renaud. On commence avec vous, Fanny.
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1: Et vous nous parlez de cette nouvelle canicule qui arrive sur une partie de la France, Fanny Guinochet. Est-ce qu'on sait quel est l'impact de ces épisodes de chaleur sur notre économie?
13: Oui, et la facture est relativement salée. Les vagues de chaleur et de sécheresse qui ont touché la France cette année vont nous coûter au moins 0,1 point de PIB. PIB, produit intérieur brut, c'est-à-dire la richesse que l'on crée collectivement ensemble. C'est le calcul réalisé par la Direction générale du Trésor et l'INSEE. Certes, un dixième de point de PIB, on pourrait se dire que ça n'est pas si grave finalement, sauf quand la croissance globale promet cette année de ne pas dépasser les 0,5. Et puis concrètement, ce petit dixième de point, ça représente 3 milliards d'euros de perdus. 3 milliards partis en fumée, on s'en serait quand même bien passé.
1: Dans le détail, ça donne quoi, hein ?
13: L'agriculture paye le prix le plus fort, et pour cause, hein, vous les avez sûrement vus comme moi cet été, ces champs jaunis, ces terres craquelées, ces récoltes qui ont littéralement cramé. Résultat, par exemple, on enregistre une chute vertigineuse de la production de maïs, moins 35%. Du côté des légumes frais aussi, les pertes sont importantes. Et d'ailleurs, hein, c'est pour ça que vous payez si cher vos tomates actuellement sur le marché. Pour le reste, dans l'industrie ou le bâtiment, il a fallu adapter les horaires de travail, stopper les machines, ce qui veut dire une productivité des entreprises en baisse. Mais selon le ministère de l'économie, on a plutôt limité la casse dans ces secteurs. Alors il n'empêche, Simon, ces chiffres ressemblent quand même à une partie émergée de l'iceberg.
1: Ah oui, pourquoi ?
13: Parce qu'il y a comme des angles morts dans ces calculs. Prenez par exemple les fissures des bâtiments causées par ces épisodes multiples de chaleur. Parlez-en aux assureurs, ils vous disent que dans les mois, les années à venir, ça va nous coûter cher en réparation et en indemnisation, et que ça va se chiffrer là en milliards d'euros. Sans compter que ces canicules aussi ont des conséquences sanitaires. Là, vous en parlez aux urgentistes, aux médecins, aux psychologues. Pour de nombreux Français, cet été aura été beaucoup plus fatigant, physiquement et mentalement, hein, d'ailleurs, parce que nos organismes ont souffert. Ça n'apparaît pas encore dans les données aujourd'hui, mais ça promet de peser lourd demain sur notre économie et de faire sérieusement grimper la note.
1: Fanny Guinochet, Le Billet Éco, merci beaucoup. Dans votre édito politique, Renaud Dely, le
15: oui,
1: nouveau...
15: Bon,
1: bien présent,
13: réveillé.
1: Le nouveau marathon budgétaire, Renaud, dans lequel s'apprête à se lancer le Premier ministre Sébastien Lecornu, et le spectre de la censure plane déjà sur le gouvernement.
15: Et oui, 6 mois. Alors vous vous souvenez bien sûr de l'édition de l'année dernière. Hein. 6 mois de discussion, 6 mois de censure, une loi spéciale, un budget finalement adopté avec 2 mois de retard, un vrai parcours du combattant digne de Koh-Lanta. Vous en demandez, bah vous allez être servi avec cette année une épreuve supplémentaire, pas celle des poteaux, non, la présidentielle. De quoi corser un peu plus l'exercice. L'an dernier, le groupe socialiste avait sauvé la mise de Sébastien Lecornu en contrepartie de la suspension de la réforme des retraites. Mais cette année, le Premier ministre sait qu'il peut faire le deuil de l'indulgence des socialistes qui seront en pleine primaire. Alors tous, hein, d'Olivier Faure à Raphaël Glucksmann, vont rivaliser de déclarations belliqueuses dans les semaines à venir sur le budget pour draguer les électeurs de gauche, évidemment, et ils voteront sans doute la censure dès que possible avec les insoumis et les écologistes.
1: Cela veut dire que le gouvernement va tomber dès le mois d'octobre.
15: En tout cas, c'est possible, le risque est fort, et ce risque il va exister au moins jusqu'à Noël, sauf si le Rassemblement National, lui, ne se joignait pas à cette future motion de censure. Alors, contrairement à Michel Barnier, il y a 2 ans, Sébastien Lecornu n'a pas l'intention, lui, de s'engager dans un marchandage avec le parti d'extrême droite. Il entend plutôt en appeler devant l'opinion à la responsabilité, d'abord en agitant le risque de crise financière et le chaos géopolitique actuel, un contexte qui n'invite pas à rajouter du bordel national au bordel international, dit-on à Matignon, et puis en soulignant aussi que la durée de vie de ce budget, de toute façon, elle est limitée à 6 mois, parce que quel qu'il soit, le futur président soumettra un projet de loi de finances rectificative à la nouvelle Assemblée, qui aura été élue après dissolution. A l'inverse, se contenter d'une loi spéciale ou d'ordonnance pour piloter les finances publiques jusqu'à l'été prochain, c'est aggraver une crise qui pourrait bien gâcher le début de mandat du futur locataire de l'Élysée.
1: Sébastien Lecornu a-t-il une chance d'être entendu ?
15: Bah, ça paraît compliqué, Simon. Les candidats issus de l'opposition, à commencer par Marine Le Pen, répètent tous, et ils vont continuer à le faire pour se faire élire, qu'ils ne feront aucun cadeau au macronisme finissant, quitte à se compliquer la tâche s'ils sont au pouvoir dans 8 mois. C'est tout le problème en fait de Sébastien Lecornu, ce Premier ministre le plus faible de la Ve République, comme il dit, mais pas le moins habile. Son argumentaire est rationnel, sans doute trop pour une période politique qui ne l'est plus vraiment.
1: Renaud Dely, l'édito politique, est dans l'œil de Constance Villanova. Vous nous emmenez, Constance, dans un repère de créateurs de contenu, Bali. sauf que les locaux n'en peuvent plus.
28: À Bali, ces plages paradisiaques, ces temples hindous sont calmes et ces troupeaux d'influenceurs. En 10 ans, l'île indonésienne a ringardisé l'ancien Eldorado des accros aux réseaux sociaux, Dubaï.
0: Nous déménageons donc à Bali, on quitte Dubaï.
28: Aujourd'hui, c'est le grand jour, je pars vivre à Bali.
0: On a déménagé à Bali!
28: Les Émirats et leurs décors artificiels ne font plus rêver. Bali, c'est l'Éden à coût réduit. On loue une villa pour rien, on s'offre même du personnel de maison. Avec la banalisation du télétravail, l'île est même devenue la capitale mondiale des digital nomades. Ces travailleurs à distance, des quartiers entiers leur sont dédiés. Bar à matcha, coworking et salle de sport high-tech.
1: Mais depuis quelques mois, donc, ça chauffe.
28: Oui, les locaux n'en peuvent plus des selfies à tout prix et du manque de respect de leurs traditions. Chaque semaine, son scandale, comme ce touriste qui pose nu près d'un temple sacré. Renaud, vous auriez pu mettre un slip,
1: oh,
28: ça coûte pas grand-chose.
1: C'est ballot.
28: Côté touristes, eux pensent débarquer dans une petite France et certains déchantent carrément comme cette tiktokeuse.
0: Faites-moi confiance, ne venez jamais à Bali. C'est l'enfer sur terre, cette île de merde, je vous assure. Il y a un mec qui est arrivé en scooter pour nous ouvrir la chambre, pour me dire qu'il n'y a même pas de wifi. Il n'y a rien. Je suis perdue dans un trou paumé. Il n'y a rien du tout.
28: Un témoignage déchirant. Hein. Cet été, une affaire a cristallisé les tensions. Un collectif fondé par deux Néerlandais organisait des courses à pied. Problème, les inscriptions se bloquaient dès qu'on utilisait un numéro indonésien. Les locaux, en fait, étaient exclus. En fait, les expats ont installé une économie en vase clos. Ils achètent la terre, emploient parfois seulement d'autres étrangers. Aux habitants, eux, l'inflation et l'assèchement des nappes. Certains parlent de néocolonisation et rappellent que les Pays-Bas ont envahi l'île au début du XXe siècle.
1: Alors, est-ce que les autorités balinaises ont serré la vis ?
28: Oh que oui, Bali a fermé l'accès aux licences pour les investisseurs étrangers dans 18 secteurs au printemps, en cause une fraude massive. Et ça va plus loin, écoutez cette créatrice de contenu.
18: Je suis contactée sur Instagram par un café qui me contacte, qui me dit oui, on aimerait faire du contenu pour notre page TikTok. Je vais au café, je fais le shooting photo, les vidéos, et là, bam, service de l'immigration qui arrive, qui demande les papiers à tout le monde.
28: Expulsée, hein, l'influenceuse est désormais une activité interdite avec un simple visa touristique. Une brigade spéciale traque même leur lieu favori. Nos Français nous mettent la honte jusqu'en Asie du Sud-Est. On parie sur leur prochaine destination, Renaud ?
1: Alors, oui, je sais pas, moi,
28: Thionville.
1: Vous rendez compte de l'image que vous mettez dans la tête des gens dès le petit déjeuner en parlant de Renault en sous-vêtement?
20: J'en ai marre d'être traqué.
1: Merci à tous les trois. Restez sur France Info, la météo dans un instant et le journal de 8h.
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1: On est encore un peu plus chaud ce matin, Christine Peignard.
28: Ce matin et surtout cet après-midi. Ah oui. Effectivement, la nuit a été très douce hein, en bord de Manche. On était à 20 degrés. Cet après-midi, nous serons jusqu'à 25, 26 degrés. 26 à Nantes, 27 à Paris, à Rennes, à Reims. Ça commence à grimper. 30 à Dijon, Cognac et Clermont-Ferrand. Et dans le sud-ouest, le Lyonnais jusqu'en Méditerranée. Plus de 30 degrés. 32 dans le Lyonnais. À Grenoble également, comme à Ajaccio. 36 du côté de Nîmes et de Perpignan. 33 pour Toulouse et Montélimar. Alors, côté ciel, nous avons toujours ces nuages qui traversent la moitié nord du pays. Alors, un tiers nord du pays, on ne va pas être... voilà. Et puis Paris, c'est vrai, sous les nuages, je vous l'annonce depuis ce matin. Pour les franciliens qui voient ce soleil radieux en ce moment, ne vous trompez pas, d'ici la fin de la matinée, ça va se couvrir.
1: Merci beaucoup, Christine Peña. Bon réveil sur France Info, 8h. Et à la une ce matin, Solène Cresson, bonjour.
28: Bonjour.
1: Le coup du mégot jeté par la fenêtre.
28: Oui, celui qui peut en quelques minutes embraser une forêt. Un sénateur veut augmenter le prix de l'amande après cet été marqué par les méga-feux de Gironde, des Landes ou du Var. Les deux Français détenus au Togo depuis la fin du mois de juillet vont rentrer en France dans les prochaines heures. Ils travaillent pour France Télévisions. L'encadrement des loyers est-il en panne? De plus en plus de propriétaires en font fi, surtout à Paris. Et puis à Los Angeles, France Info vous emmène visiter le musée des arts narratifs de George Lucas, papa de Star Wars. Au mois de septembre, c'est rare. Pourtant, c'est bien une canicule qui fait son retour en France, surtout sur le sud du pays, après l'enchaînement des vagues de chaleur depuis la fin mai, la sécheresse exceptionnelle. Le risque d'incendie est toujours au niveau très élevé dans 6 départements du pourtour méditerranéen. Et on le sait, 9 feux de forêt sur 10 sont d'origine humaine, intentionnelle ou non. Alors faut-il punir davantage les Français qui jettent encore leurs mégots de cigarettes par la fenêtre de la voiture ? Un sénateur socialiste de l'Aude, Sébastien Pla, vient de déposer une proposition de loi pour faire passer l'amende de 135 à 15 000 euros. Un petit mégot peut suffire à embraser des milliers d'hectares, mais Laurent Grollet, les mauvais comportements persistent.
2: Ils ne s'en cachent pas.
3: Oui, honnêtement, oui.
2: Léo et Mehdi jettent leurs mégots par la fenêtre très régulièrement et ils n'y voient rien de dangereux.
3: Ah non, enfin, attention, on était à moi, j'écrasais le mégot, il n'y avait pas de flamme, c'est juste le papier.
4: Pareil, je laisse qu'il n'y a plus de braise, lorsqu'il n'y en a plus, je jette. Après, c'est un risque mesuré, je ne vais pas jeter dans la nature, c'est vraiment dans le goudron.
2: Ironie de la situation, Mehdi reconnaît avoir un cendrier dans sa voiture, mais...
4: J'en ai un, mais je ne veux pas salir ma voiture.
2: Des propos qui choquent Liliane.
5: Les aboutis restent des aboutis.
2: Dans ce quartier de l'Estac ravagé par l'incendie de l'été 2025.
5: Et ma copine a perdu ses deux chiennes dans la maison, brûlé vivant, sa maison, comme tous les gens d'ici, quoi. Les gens, je pense qu'ils ne se rendent pas compte du mal qu'ils font. C'est dur, non ?
2: Romain, lui aussi, s'agace de la négligence ambiante, car un incendie, ça peut évidemment partir tout simplement d'un mégot.
3: Après, ça finit par un quartier qui a cramé. On a encore le souvenir de s'être fait évacuer. Avec les enfants et tout, ça a été compliqué. Hein.
2: Mais pour Romain, ce n'est pas une amende, y compris de 15 000 euros, qui va changer grand-chose.
3: Pour moi, c'est quelque chose qui ne se fera jamais. Souvent, les amendes, on parle de 15 000 euros, et puis après, quand vous passez au tribunal, de 15 000, ça passe à 150. Ils savent très bien qu'ils ne payeront jamais 15 000 euros pour un mégot.
28: Laurent Grollet, reportage ici Provence pour France Info. Et en cette fin d'été trop chaud, les petits cours d'eau sont dans un état de dégradation exceptionnel. Alerte l'Office français de la biodiversité. 1424 cours d'eau touchés par des ruptures d'écoulement ou à sec, c'est bien plus que l'été dernier, surtout en Bretagne, pays de la Loire ou dans le nord de la Nouvelle-Aquitaine. Et en plus du dérèglement climatique, le phénomène El Niño sera extrêmement puissant cette année, prévient l'Organisation météorologique mondiale, qui en a désormais la certitude. El Niño est un phénomène climatique naturel, cyclique, qui réchauffe les eaux de surface de l'océan Pacifique. Il va atteindre son pic vers la fin de l'année.
1: Avec quelles conséquences ? Nous serons dans moins de 10 minutes avec notre spécialiste ici à la rédaction de France Info, avec une climatologue qui sera avec nous en direct. 8h03, les deux réalisateurs français retenus depuis plus d'un mois au Togo vont pouvoir rentrer en France.
28: Retour en France dans les prochaines heures, dit à France Info une source diplomatique française, Mélodie Pépin. Ces deux réalisateurs avaient été arrêtés fin juillet pendant le tournage d'un documentaire. C'est donc la fin de longues semaines éprouvantes.
6: Et un grand soulagement pour leurs proches, puisque depuis le 27 juillet, Gaël Mocaer et Sébastien Pérez Pezzani étaient retenus au Togo, arrêtés avec leur collaborateur local dans le nord du pays, où ils tournaient la dernière séquence de cette série documentaire Les Routes de l'Impossible pour France Télévisions. Arrêtés et poursuivis pour fausses déclarations liées à leur visa et leur accréditation, ce qu'ils réfutent. La justice togolaise leur reproche aussi d'avoir utilisé un drone dans cette région du nord où la menace djihadiste est très présente. Mais pour Reporters sans frontières, ils sont surtout victimes de la dégradation des relations entre la France et cette ancienne colonie. La situation était bloquée jusqu'à ces derniers jours où tout s'est accéléré, avec d'abord fin août la remise en liberté sous contrôle judiciaire d'un des réalisateurs, malade. Hier, on apprend que son collègue et leur fixeur sont aussi remis en liberté provisoire. Et ce matin, l'épilogue, donc, les deux Français peuvent quitter le territoire sans qu'on ait plus de détails sur les négociations en coulisses.
28: Les détails de Mélodie Pépin en Haute-Saône. Les corps de 4 membres d'une même famille ont été découverts hier soir à Gy, au nord-ouest de Besançon. Un homme, une femme et 2 enfants de 6 et 9 ans. Les gendarmes et les pompiers ont été appelés après des coups de feu sur un terrain où l'on trouve des caravanes, des mobilhomes. Une cellule psychologique est mise en place dans l'école de la commune ce matin. Il est censé protéger les locataires depuis près de 10 ans, mais l'encadrement des loyers est-il vraiment respecté ? Non, dit le baromètre annuel de la Fondation pour le logement, publié ce matin et qui se base sur des milliers d'annonces immobilières. Marina Capitaine, 69 communes l'ont mis en place, mais ces derniers mois, jamais les propriétaires n'avaient autant fraudé.
20: Oui, des propriétaires qui fixent un loyer supérieur au plafond autorisé dans leur ville. C'est à Paris qu'ils sont le plus nombreux. 46% des locations de la capitale sont plus chères que ce que permet l'encadrement, contre 31% l'an dernier. Ce bond de 15 points, c'est du jamais vu et ça reflète une tendance nationale sur l'ensemble des villes concernées. 37% des annonces dépassent les plafonds, soit une hausse de 5 points. Pourquoi ce recul ? La Fondation donne des hypothèses, marché de l'allocation encore plus tendu, manque de moyens pour les contrôles, mais aussi le timing. L'encadrement des loyers, c'est une expérimentation et elle expire dans 2 mois. Le gouvernement s'est engagé à la prolonger, mais rien n'est fait. Alors, certains propriétaires et agences immobilières censées garantir l'application du dispositif se sentent peut-être plus libres de ne pas le respecter.
28: Marina Kabitene, ce matin, le Koweït assure avoir été visé par une attaque iranienne de missiles et de drones. L'Iran jure de briser les États-Unis après les bombardements d'hier, la mort d'une vingtaine de personnes. Téhéran accuse même Washington de crimes de guerre après la mort de 4 personnes pendant un mariage.
1: Un mois après la crise migratoire à Ceuta, en Espagne, rapport des services de police espagnols vient contredire la version défendue par Madrid.
28: En début de semaine, oui, le Premier ministre espagnol a martelé que le Maroc n'était en rien responsable. Il a pointé du doigt les fausses informations d'une internationale d'ultra-droite, sauf que dans un document destiné à la justice et que ne connaissait pas le gouvernement de Pedro Sanchez, les agents décrivent comment la police marocaine aurait facilité le passage à la frontière de ces 70 000 personnes venues du Maroc vers l'enclave espagnole. Mathieu de Taillac.
7: Des agents des forces de sécurité en uniforme donnent des indications pour accéder à l'Espagne et gèrent le flux des personnes vers des accès prédéterminés, indique le rapport. Le long de la route principale, à des points clés, ils indiquent comment surmonter les obstacles. Ils organisent l'accès à la zone de véhicules de grand gabarit chargés de grandes quantités de personnes. Fin de citation. Au long de 55 pages, illustrées également de photos et de graphiques, les auteurs du rapport décrivent l'opération et le rôle des membres des forces de sécurité marocaines. Cherchant à caractériser les concepteurs du plan, le document souligne un niveau technique et de planification très élevé. Tout le monde ou presque en Espagne lit entre les lignes que les autorités ou les services marocains sont visés. Tout le monde, sauf le gouvernement espagnol. Le ministère de l'Intérieur répète que ni ce rapport ni aucun autre ne permettent de conclure à l'implication du Maroc.
28: Mathieu de Taillac, il y a foot ce soir, championnat de Ligue 1, Toulouse reçoit Lille à 20h45 et on le suivra sur France Info.
1: Et puis George Lucas va avoir son musée.
28: Créateur.

0: souvent des mythes, elles ne sont pas réelles, mais l'illustration les rend réelles.
1: Dans les galeries, des tableaux de cow-boys cohabitent avec des pages de manga. Un portrait de Frida Kahlo fait face au costume de Batman. Norman Rockwell s'expose à deux pas d'Astérix. Tracy Bates est la présidente du musée.
2: Longtemps, une partie des récits, les illustrations, les comic books, la publicité, l'animation n'ont pas été traités avec le même respect que la peinture ou la sculpture. George appelle ça l'art des gens. Ici, cet art est chez lui.
1: Chez lui, dans un écrin aux airs de vaisseau spatial, le mélange des genres agacera peut-être les puristes, mais après tout, Lucas n'a jamais été un favori des critiques et ça lui a plutôt réussi.
3: Vous avez vu comment nous, à France Info, on arrive à glisser notre jingle sur Star Wars.
4: C'est super.
3: On est les meilleurs.
4: C'est un superbe mixage. On va proposer tiens, de mettre la marche de Dark Vador tous les matins dans l'habillage sonore de France Info.
3: Merci Loïc Piala.
4: Merci Solène Cressant et Christine Peña. Un temps de plus en plus chaud.
3: Mais de plus en plus chaud, oui. Nous allons vers cette canicule, en tout cas dans le sud du pays. Plusieurs départements sont déjà en canicule jaune, en vigilance jaune. C'est le premier palier. D'ici demain, on devrait avoir du orange. Alors 31 à Bordeaux pour cet après-midi, 32 à Ajaccio, à Grenoble, 36 du côté de Nîmes et de Perpignan. Au nord, on a des nuages qui circulent. La chaleur est quand même là, mais moins marquée. 27 de prévu à Paris, à Rennes et à Reims.
4: Merci Christine.
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4: Bonjour Agathe Lambray,
12: bonjour.
4: L'invité du 8:30 France Info, tout à l'heure dans 20 minutes, la porte-parole du gouvernement.
13: Le gouvernement justement promet de ne pas lâcher les plus touchés par la hausse des prix du carburant. Qui sera aidé? À quelle hauteur? Maud Bréjon, porte-parole, également en charge de l'énergie. Elle nous dira également si selon elle son candidat Édouard Philippe parvient à s'imposer naturellement dans cette primaire sauvage.
4: À tout à l'heure Agathe.
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4: Et tout de suite, on parle d'un nom que l'on connaît, El Niño, référence à l'enfant Jésus en espagnol, on va y revenir. Nous savons tous, plus ou moins vaguement, que c'est le réchauffement de l'océan Pacifique qui, régulièrement, vient perturber le climat, y compris bien ailleurs sur la planète. Mais ce matin, il faut s'arrêter un peu plus longuement sur El Niño, parce que des scientifiques de l'ONU nous disent, à l'instant, leur rapport vient tout juste de sortir il y a quelques minutes, qu'il sera particulièrement fort cette année, qu'il risque d'alimenter des épisodes météo extrêmes dans les tout prochains mois. Guillaume Fariol, bonjour.
14: Bonjour.
4: Vous êtes notre spécialiste climat et environnement ici à France Info. Rappelez-nous d'abord, un peu mieux que je viens de le faire, s'il vous plaît, ce qu'est El Niño.
14: Alors c'est un phénomène naturel et cyclique au gré des vents qui faiblissent ou se renforcent. El Niño apparaît tous les 2 à 7 ans au niveau de l'équateur dans l'océan Pacifique, qui se réchauffe donc pendant plusieurs mois avec des conséquences en cascade sur la circulation atmosphérique, sur le climat mondial, des pluies, des inondations plus violentes de l'Amérique du Sud à l'Afrique de l'Ouest jusqu'au sud des États-Unis, des sécheresses en Amérique centrale, dans les Caraïbes, en Australie, en Océanie également.
4: Donc ce que nous disent les climatologues ce matin, l'une d'entre elles sera avec nous dans une minute d'ailleurs, c'est qu'El Niño sera particulièrement puissant cette année.
14: Oui, El Niño prend sous nos yeux une ampleur exceptionnel, ce sont les mots ce matin de l'Organisation Météorologique Mondiale qui est rattachée à l'ONU. Peut-être le plus puissant jamais observé. Certains experts parlent d'un super El Niño, d'autres d'un El Niño Godzilla. Risque de catastrophe climatique extrême jusqu'à l'an prochain, c'est ce qu'on nous dit ce matin. L'océan Pacifique se réchauffe à des niveaux exceptionnels et ça va continuer encore plusieurs mois. Phénomène d'autant plus puissant qu'il s'ajoute désormais au réchauffement climatique, une alerte du secrétaire général des Nations Unies, Antonio Guterres.
15: Le monde doit traiter El Niño comme une alerte climatique urgente. Il va jeter de l'huile sur le feu d'un monde déjà en plein réchauffement. Les impacts en seront plus durs, plus étendus et traverseront les frontières à une vitesse dévastatrice.
14: Le pic d'El Niño est attendu à la fin de l'année, mais déjà l'Indonésie est frappée par des incendies monstres à cause du manque de pluie. En Amérique centrale, l'état d'urgence sécheresse est déclenché dans certains pays.
4: Et en France, eh bien vous allez nous le dire dans un instant, Guillaume Fariol, mais d'abord j'accueille une climatologue, donc Françoise Vimeux, bonjour.
16: Bonjour.
4: Vous êtes la directrice de recherche

0: à l'Institut de recherche pour le développement. Un El Niño Godzilla, vous avez entendu ces mots. Est-ce que c'est du sensationnalisme pour faire réagir ou est-ce que ça traduit assez bien l'intensité du phénomène?
1: Oui, alors en fait, hein, c'est vraiment, comme ça a été dit, un phénomène d'une intensité, a priori, qu'on n'a jamais vue auparavant. Je rappelle que l'intensité des événements El Niño, elle se mesure au réchauffement hein, de ces eaux du Pacifique équatorial. Et là, on a des anomalies de température attendues pour la fin d'année qui pourraient atteindre 3-4 degrés. Et ça, c'est vraiment énorme hein, par rapport aux événements El Niño passés. Oui.
0: Guillaume l'a bien rappelé, El Niño est un phénomène cyclique qu'on connaît depuis bien longtemps, il n'est pas provoqué par le réchauffement climatique. Mais est-ce qu'il est intensifié par le réchauffement climatique ?
1: Alors c'est une bonne question à laquelle aujourd'hui on n'a malheureusement pas de réponse. C'est très difficile pour nous de voir quel est l'impact d'un climat plus chaud sur la fréquence ou sur l'intensité d'un événement El Niño. En revanche, ce que l'on sait vraiment très bien, c'est que les impacts des événements El Niño sont boostés par le changement climatique. Par exemple, un des impacts, ce sont des pluies torrentielles en Amérique du Sud, sur la côte hein, de l'Amérique du Sud, la côte Pacifique de l'Amérique du Sud. On sait que dans un climat plus chaud, les pluies torrentielles sont beaucoup plus volumineuses. Et donc, s'il y a des pluies torrentielles provoquées par un événement El Niño, bah, elles vont être encore plus torrentielles à cause du changement climatique. Et là, on voit bien un exemple hein, de superposition des effets d'El Niño et du changement climatique.
0: C'est un cocktail terrible, en quelque sorte. El Niño, réchauffement climatique, événement météorologique. Comme ces deux ouragans, par exemple, dont on nous parle dans le Pacifique cette nuit, ouragans très puissants, qui sont donc alimentés par El Niño, c'est ça ?
1: Oui, en fait, ce qui se passe, c'est que une des conséquences hein, des événements El Niño, c'est de venir booster la saison cyclonique dans le Pacifique hein, à cause de la chaleur de l'océan. Et donc, le phénomène El Niño va favoriser des conditions propices au développement, à la propagation et à l'intensification des cyclones dans le bassin océanique Pacifique. Et c'est effectivement là ce qu'on voit actuellement avec deux ouragans hein, qui sont en train de se balader sur l'océan Pacifique et qui sont suivis hein, par une tempête tropicale qui pourrait aussi s'intensifier et devenir un ouragan.
0: Alors, est-ce qu'il y a des conséquences jusque chez nous en France, Guillaume Fariol ?
2: Alors, a priori, hein, pas d'effet direct ou en tout cas négligeable sur notre climat, mais ces secousses à l'autre bout du monde, elles vont peser chez nous. Hein, les sécheresses, les inondations perturbent la production agricole de certains produits que nous importons. Et les prix vont grimper dans nos rayons, prévient l'économiste Gilles Dufresneau. Il est spécialiste de l'impact des chocs climatiques. Un exemple à la table de notre petit déjeuner.
3: La France importe un certain nombre de denrées alimentaires. Si je prends l'exemple du café, on sait que El Niño a des effets sur la pluviométrie au Brésil, qui est un producteur de café, et par contre une sécheresse plus importante au Vietnam, qui est un autre producteur. Ça fonctionne aussi pour les importations de blé, de sucre, etc.
2: L'économiste d'ailleurs note déjà des hausses sur les cours du riz, du café également. La perspective d'un El Niño historique fait craindre évidemment un choc inédit sur les marchés. Le phénomène d'ailleurs perturbe dès maintenant l'une des routes commerciales les plus empruntées du monde, le canal de Panama. Trafic réduit dès aujourd'hui à cause de la sécheresse. 5% du commerce maritime mondial transite par ce canal.
0: Bon, les conséquences économiques, c'est moins votre rayon, Françoise Vimeux, mais sur le plan climatique, il n'y a pas d'études scientifiques sur l'impact direct d'El Niño en Europe, je crois.
1: Alors, il y a des études scientifiques, mais ces études, elles montrent en fait qu'il n'y a pas d'impact systématique entre le développement d'un événement El Niño et des modifications du climat européen. Ceci dit, on a déjà vu des influences. Hein. Par exemple, pendant l'événement El Niño de 1997-1998, on a vu en fait une modification du climat en Europe, mais ce n'est pas systématique. Et la question qu'on se pose aujourd'hui, hein, c'est avec un El Niño aussi fort qui est en train de se développer, est-ce qu'on pourrait avoir un impact sur le climat européen ? Et si impact il y a, ça va toucher en fait les pluies au cours de cet hiver, en particulier sur l'Europe du Sud, donc en Espagne, sur le sud de la France. Mais on n'est pas capable de donner une réponse ferme en fait sur une possible interaction entre l'Europe et ce phénomène El Niño.
0: Voilà, d'accord. Est-ce que ce qui est intéressant avec cette alerte ce matin des scientifiques de l'ONU, c'est d'abord justement de pouvoir dire au pouvoir public, vous avez les moyens de prévoir, d'alerter dans les prochains mois.
1: Oui, exactement. C'est un des axes forts de la communication de l'Organisation météorologique mondiale. C'est de dire, d'une part, aux pays concernés par les impacts qu'ils auront accès à des prévisions actualisées sur le développement de cet événement El Niño. Il faut bien comprendre que les impacts principaux seront dans les pays de la ceinture tropicale, donc des fois des pays particulièrement vulnérables et pauvres. Et puis, l'autre aspect, c'est de dire, en fait, que l'Organisation météorologique mondiale va veiller à ce que ces pays puissent avoir des observations pour faire des simulations météorologiques, je dirais, précises et fines sur leur territoire pour évidemment prévoir les événements extrêmes et mettre les alertes qu'il faut en place.
0: Françoise Vimeux, climatologue à l'Institut de Recherche pour le Développement, merci beaucoup. Je vous avais promis de revenir sur cette histoire d'enfant Jésus. En fait, l'histoire raconte que ce sont des pêcheurs sud-américains qui lui ont donné ce nom d'El Niño parce qu'il est particulièrement fort au moment de Noël. Voilà, merci beaucoup. À tous les deux, Françoise Vimeux et Guillaume Fariol, spécialiste environnement à France Info.
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0: Et à la une, à 8h20, Maureen Suignard, l'info en une minute, et quatre corps d'une même famille retrouvés en Haute-Saône.
5: Un homme, une femme et deux enfants âgés de 6 et 9 ans. Les gendarmes sont intervenus après des coups de feu sur un terrain où l'on trouve des caravanes. La piste privilégiée à l'heure actuelle est celle d'un homme qui a tué ses proches avec un fusil avant de retourner l'arme contre lui. L'encadrement des loyers est de moins en moins respecté dans les près de 70 communes où il doit s'appliquer. Résultat d'une étude de la Fondation pour le logement publiée ce matin. Sur France Info, le président de la FNAIM, la Fédération Nationale de l'Immobilier, conteste ces chiffres. Il demande aux candidats à la présidentielle des mesures fortes pour résoudre la crise de l'immobilier. Donald Trump se dit prêt à frapper de nouveau l'Iran. À tout moment, cette nuit, le Koweït dit avoir intercepté une attaque iranienne de missiles et de drones venus d'Iran. Le baril de pétrole est repassé au-dessus des 90$. Le gouvernement va-t-il poursuivre ses aides? Maud Bréjon, la porte-parole du gouvernement, est l'invité du 8h30 France Info dans une dizaine de minutes.
0: 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Bonjour Nathanaël Charbonnier.
6: Bonjour.
0: Pour France Info Monde, est-ce une lubie ou pas seulement? Le président américain veut renommer le détroit d'Ormuz en détroit Trump?
7: Oui, alors évidemment que l'information fait sourire, mais pourtant elle n'est pas que farfelue. Les faits sont simples, vous l'avez dit, le président américain a proposé de renommer le détroit d'Ormuz en détroit Trump, le détroit d'Ormuz qui est au cœur de l'actualité depuis le début de la guerre que les États-Unis mènent à l'Iran. Une proposition qui n'est pas une première, puisqu'il y a quelques jours, Donald Trump a signé un décret qui vise à changer le nom du lac Ontario situé à la frontière avec le Canada en lac Amérique. Mais souvenez-vous encore, à son arrivée à la Maison-Blanche, Donald Trump avait décidé que, dans tous les documents fédéraux américains, le golfe du Mexique s'appellerait dorénavant golfe d'Amérique. Et la passion du président américain pour lui-même et pour son propre nom ne date pas d'hier. À New York, vous avez la Trump Tower, mais à Las Vegas aussi, vous avez une tour couleur or sur laquelle on peut lire le nom de Trump écrit en gros.
0: Donald Trump qui veut mettre son nom donc ou celui de l'Amérique un peu partout, ce n'est pourtant pas qu'une question de narcissisme, dites-vous ?
7: Non, même si évidemment psychologues et psychiatres se pencheront sur le sujet avec délectation, mais si Trump a lancé son idée hier après-midi, ce n'est pas un hasard, car hier à 13h30, Xi Jinping, le président chinois en visite en Égypte, a déclaré que son pays était disposé à travailler avec les pays du Moyen-Orient pour protéger le transport maritime. Sous-entendu, la Chine pourrait avoir un rôle plus important dans le secteur en laissant penser qu'elle pourrait déployer bateaux et forces militaires afin de remplacer d'une certaine façon les Américains. Et donc, si Donald Trump a eu cette idée hier après-midi, ce n'est pas pour énerver les Iraniens, ce n'est pas pour faire sourire les journalistes, c'est pour dire au président chinois de s'éloigner du détroit d'Ormuz, qu'il ne veut ni l'armée ni la présence chinoise dans le golfe Persique, car il estime que cette zone d'influence est la sienne et pas celle de Pékin.
0: Et cette façon de procéder fonctionne-t-elle?
7: Alors ça dépend. Pour la Chine et l'Iran, il va falloir attendre un peu pour voir si ce pouvoir des mots, ce world power, est efficace. Pour l'instant, il n'a pas empêché le Canada de croiser le fer avec le président américain, malgré le changement de nom du lac Ontario. Il a fonctionné avec Google Maps, qui a rebaptisé sur sa carte escarte le golfe du Mexique en golfe du Mexique et d'Amérique. Il fonctionne certainement auprès de ses électeurs. Il va faire plaisir aux écoliers américains, car la géographie va être vraiment plus simple à apprendre si tout s'appelle Trump. Enfin, pour terminer, il faut juste croiser les doigts pour qu'il n'ait jamais l'idée de rebaptiser la planète Terre.
0: Nathanaël Charbonnier, France Info Monde.
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0: Et vous, quels sont vos horaires de travail? On parle de notre rythme de vie ce matin avec vous, Maureen Suignard, pas seulement du nôtre, hein, celui de tous ceux qui nous écoutent aussi. Notre rythme et ses conséquences sur notre santé, puisque c'est l'ANSES, l'Agence de Sécurité Sanitaire, qui publie un rapport sur le sujet.
5: Et pour commencer, Simon, je vous donne un chiffre édifiant. Plus de la moitié des Français travaillent en horaire dit atypique, c'est-à-dire la nuit ou le week-end, ou en horaire long, c'est-à-dire plus de 8 heures par jour ou 40 heures par semaine. Ce sont encore les horaires décalés, entre 5h et 8h et entre 19h et minuit. Et voici un exemple pris au hasard, vraiment.
0: Tiens, tiens.
5: Se lever à 2h, en pleine nuit donc, pour aller au travail, préparer une matinale, des interviews et parler des heures dans un micro pour que ce soit diffusé à la radio, ce n'est pas normal, Simon, vous avez des horaires atypiques.
0: Et vous savez quoi? Vous aussi.
5: Exactement.
0: Et vous aussi, Christine.
5: Mais nous ne sommes pas seuls. Cela concerne aussi des infirmières, des ouvriers, des restaurateurs. La liste est très longue et en fonction de la définition que l'on donne aux horaires atypiques, on compte entre 55 et 75% des actifs en France qui sont exposés à au moins une forme d'horaire atypique.
0: Et évidemment, il y a des conséquences. Mmh. Écoutez, par exemple, et on va en parler de ces conséquences avec vous, Maureen, juste après ce témoignage d'une aide-soignante parisienne au micro France Info de Boris Loumagne.
6: Il est 19h devant l'hôpital Necker à Paris. Cathy y est aide-soignante. Elle termine sa journée qu'elle a commencée à 7h du matin. Mais comme elle habite loin, en banlieue, elle s'est levée aux aurores.
8: Ouais, je me lève à 4h30 du matin. Et le soir, j'arrive chez moi, il est 20h30, 20h45.
6: Et comme si cela ne suffisait pas...
8: Et je travaille aussi le week-end, un week-end sur deux.
6: Travail le week-end, départ de la maison tôt le matin, arrivée tard le soir. Cathy, c'est l'exemple même de ce que l'on appelle des horaires atypiques qui ont un impact direct sur sa santé et celle de ses collègues.
8: Ben, je dors pas bien. Je suis très fatiguée, je dors pas bien. J'ai... pas mal de coups de barre dans la journée, pas mal de douleurs, on n'en peut plus là encore, on en discutait. J'ai pas mal de collègues qui sont souvent en arrêt parce qu'ils ont mal au dos, qui se sont fait opérer du dos. On subit quoi. Et quand j'ai mes jours de repos, ben, je fais que dormir.
6: Et c'est l'autre enseignement de l'étude de l'ANSES. À cause de ces horaires atypiques, la vie sociale de Cathy est limitée.
8: Mon conjoint, ben, il a l'habitude maintenant des horaires décalés, quoi.
6: Et son conjoint sait que durant ses jours de repos, Cathy ne fait pas grand-chose.
8: Je dors, quand je me réveille, je fais à manger. J'essaye d'aller faire un petit peu de sport. Quand je ne suis pas trop fatiguée, quand je n'ai pas trop la flemme. Et après, la journée passe tellement vite que ouais, c'est horrible. C'est horrible.
6: À tel point que Cathy envisage même de changer de métier pour pouvoir enfin prendre soin d'elle.
0: Oui, c'est une évidence, hein, Maureen Suignard. On continue de faire le tour de la question avec vous sur ces horaires atypiques. Ils ont donc des conséquences directes.
5: Oui, je les vois, vos cernes, Simon. 4 jours seulement c'est après gentil. La reprise. On l'entendait, cette fatigue, bien sûr, dans le reportage avec Cathy, le témoignage de Cathy. En effet, le travail en horaire décalé a un impact négatif sur la durée et la qualité du sommeil, mais cela n'est pas tout. Cela aussi des incidences sur la santé mentale et cardiovasculaire. C'est aussi le cas pour ceux qui font des très longues journées. Et ça a aussi des effets sur la santé reproductive. Notre sommeil, quand il est bon, a pour mission de réguler nos hormones et les cycles biologiques nécessaires à la fertilité. Et pour finir, mais ce n'est pas exhaustif, les horaires atypiques entraînent aussi plus d'accidents au travail.
0: On peut aussi dire que ça perturbe la vie sociale.
5: Oui, l'entendait aussi. Hein, forcément, l'équilibre entre vie professionnelle et personnelle en prend un coup. On a moins de temps pour la famille, les amis, moins d'énergie aussi. Vous n'avez pas forcément envie d'aller faire la fête jusqu'à 3h du matin le samedi soir si vous vous êtes couché à 20h, 21h toute la semaine ou si vous avez enchaîné des gardes à l'hôpital. L'ANSES préconise donc aux entreprises d'éviter ces horaires atypiques quand cela est possible, de mettre en place un suivi médical adapté. Et pour finir, il faut aussi des compensations, temps de travail réduit à salaire constant, repos compensateur, aide au transport ou à la garde d'enfants. Et je rappelle que je n'ai pas commandé cette étude, Simon. Elle a été réalisée en toute indépendance.
0: Bravo. On ne se plaint pas, nous, on est heureux d'être
5: oui,
0: avec vous
5: évidemment.
0: Tous les matins. Vous qui nous écoutez, qui allez retrouver dans un instant la météo, le journal et le 8h30 France Info avec Agathe Lambret, ce matin invitée, la porte-parole du gouvernement.
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0: Et on parle beaucoup de la chaleur, Christine Peignet, ce matin. Ça reste agréable au nord, mais oui, ça commence à devenir étouffant sur le sud.
14: Exactement, et d'autant que les nuits aussi, la chaleur reste en place. Il fait encore 26 degrés, là, déjà 26 degrés à Perpignan. En ce moment, nous irons jusqu'à 36 degrés à Nîmes, Perpignan, à l'intérieur du Languedoc. D'ailleurs, on peut avoir des pointes à 37, 38 degrés. On aura certainement des records depuis hier. Hein. Dans l'Hérault, déjà, on a eu des records de chaleur et on va vers un épisode caniculaire qui va durer jusqu'à ce week-end, au moins jusqu'à lundi, mardi, avant qu'une dépression, hein, une perturbation, donc de la pluie, traverse le pays et chasse ces chaleurs qui se réfugieront quand même dans le sud-est. Il faudra quand même surveiller.
0: Merci beaucoup Christine Peignet. Et merci à vous d'écouter France Info, 8h30. Le journal Solène Cressant.
14: Et une grève se profile chez Volotea, la compagnie à bas coût espagnole, qui promet d'informer les voyageurs concernés au plus vite. Elle réalise 60% de son activité dans l'Hexagone. Des suppressions de vols sont à prévoir toutefois dès demain et tout le week-end en France. Raphaël et Bunstein, trois syndicats de pilotes, d'hôtesses, de stewards, dénoncent leurs conditions de travail et surtout des rémunérations insuffisantes, à peine au niveau du SMIC par exemple, pour les débutants qui assistent l'équipage. Et la liste est longue selon eux.
15: Des copilotes et des commandants de bord qui touchent jusqu'à 50% de moins que leurs collègues d'autres compagnies en France. Une situation intolérable, résume Patrick Marcignac, délégué du SNPL, le principal syndicat de pilotes chez Volotea, d'autant plus que la direction refuse de revoir la grille des rémunérations.
16: Cette grille de rémunération n'a pas été réévaluée depuis 2012. L'entreprise ne veut pas tenir compte du terme inflation. Or, l'inflation subie par les employés est de plus de 25% depuis cette époque.
15: Signe de la colère, selon lui, 80% des pilotes de Volotea ont demandé au SNPL de déposer un préavis de grève lors d'une consultation interne. Des pilotes surmenés qui volent souvent jusqu'au maximum de ce qu'autorise la réglementation, soit 6 jours par semaine.
16: Nous demandons la limitation à 5 jours de vol d'une semaine de travail et non pas 6, comme c'est le cas actuellement, ce qui ferait grandement la différence sur le niveau de fatigue de ces pilotes.
15: Des conditions de travail qui poussent de nombreux pilotes à quitter la compagnie au bout de quelques années seulement, déplorent les syndicats.
14: Raphaël et Bunstein, deux enfants, une femme et un homme retrouvés morts hier soir sur la commune de Gy, en Haute-Saône, la piste privilégiée pour l'instant est celle d'un homme qui a tué ses proches avec un fusil avant de retourner l'arme contre lui. Les gendarmes, les pompiers sont intervenus sur un terrain qui abrite habituellement des caravanes, des mobilhomes. Une cellule psychologique est mise en place dans l'école de la commune ce matin. Les deux réalisateurs français détenus au Togo depuis plus d'un mois seront de retour en France dans les prochaines heures, annonce la diplomatie française. Ils ont été arrêtés dans le nord du Togo le 27 juillet dernier. Ils y tournaient un documentaire, Les routes de l'impossible, diffusé sur France Télé. Et si mieux soigner un infarctus, c'était arrêter les médicaments. Des cardiologues des hôpitaux publics de Paris, de l'INSERM, de la Sorbonne ont découvert que les patients qui venaient de faire une crise cardiaque pouvaient en fait être mieux pris en charge en arrêtant certains médicaments ou en prenant des traitements plus efficaces, ce qui remet en cause les protocoles utilisés jusqu'ici, Anne Lordanier.
17: Aujourd'hui, après une crise cardiaque, on donne des bêta-bloquants à quasiment tous les patients pour diminuer la tension, calmer le cœur et éviter de nouveaux infarctus. C'est un traitement à vie qui a parfois des effets secondaires assez lourds. Alors les chercheurs ont arrêté de donner ces bêta-bloquants assez rapidement, au bout de 6 mois ou 1 an, aux patients qui avaient peu de séquelles après leur infarctus. Et ces deux essais, menés en France et en Corée, montrent qu'ils n'ont pas eu plus de récidives que les autres. Deuxième amélioration possible de la prise en charge des crises cardiaques, avant d'opérer pour rouvrir l'artère bloquée, les médecins ont testé l'évocolumab, un médicament qui diminue rapidement le mauvais cholestérol. Ça permet d'éviter que l'artère qui alimente le cœur se bouche à nouveau. Résultat, ce médicament agit deux fois plus vite que les traitements habituels.
14: Anne-Laure Danier, puis une cyberattaque touche en ce moment le ministère de la Transition écologique, le ministère qui reconnaît une attaque sophistiquée sur des outils de messagerie survenue la semaine dernière. Un signalement a été fait à la justice. 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Maud Bréjon, porte-parole du gouvernement, ministre délégué chargé de l'énergie, et l'invité tout de suite d'Agathe Lambré et Simon Le Baron.
0: Bonjour Agathe.
18: Bonjour.
0: Et bonjour Maud Bréjon.
18: Bonjour à tous les deux.
19: Bonjour Maud Bréjon.
0: Vous êtes porte-parole du gouvernement, mais aussi en charge de l'énergie. Vous avez promis il y a deux jours, Maud Bréjon, de ne pas lâcher les Français et les entreprises les plus touchées par la hausse des prix des carburants. Est-ce que vous pouvez nous dire ce matin pour qui et pour combien de temps vous allez reconduire les aides ?
18: Tout à fait. D'abord, on sait que c'est difficile pour beaucoup de Français, pour beaucoup d'entreprises, et donc on a pris cet engagement, être aux côtés des Français qui travaillent, être aux côtés des secteurs d'activité les plus exposés. Les Français qui travaillent d'abord, vous savez qu'on a mis en place un dispositif gros rouleur, 100 euros versés, jusqu'à 3 millions de Français y ont droit. Le guichet devait prendre fin au 31 août. On a décidé, je vous l'annonce ce matin, de le prolonger jusqu'au 31 septembre.
0: D'accord.
18: Et j'en profite pour appeler les plus d'1,5 million de Français qui n'ont pas encore fait la demande et qui y ont droit à se connecter sur le site dédié pour pouvoir faire cette demande.
0: Je rappelle juste pour ceux qui nous écoutent et qui pourraient être concernés, évidemment il faut être en dessous d'un certain revenu, ça tout est visible sur le site.
18: C'est, il faut être en activité.
0: Oui, et faire 30 km aller-retour
18: plus
0: tous les jours.
18: 30 km aller-retour ou 8000 km par an. Exactement.
0: Pourquoi ça n'a pas fonctionné? C'est trop compliqué. Enfin, ça n'a pas fonctionné. Pourquoi seulement 1,5 million, moins d'un million et demi de Français l'ont demandé sur 3 millions, c'est trop compliqué.
18: Il y a eu 1,4 million de demandes, c'est beaucoup. Nous, on a mis en place le dispositif le plus simple possible. Peut-être que certains n'ont pas encore pris le temps de le faire, peut-être qu'ils n'ont pas eu suffisamment d'informations. Donc voilà, on leur redit.
19: C'était trop complexe.
18: On leur redit. On a vraiment fait le portail, le site internet, la démarche la plus simple possible. Et encore une fois, on sait que c'est difficile pour beaucoup de Français qui subissent la montée des prix à la pompe. Encore ces jours derniers, vous l'avez vu, et donc on continuera à être à leur côté. C'est une mesure ciblée. C'est volontairement pas une mesure universelle, parce qu'encore une fois, on a aussi cette exigence d'attention budgétaire.
0: Donc toujours pas d'aide pour l'ensemble des Français
18: Mais les Français qui travaillent, les Français les plus en difficulté, ont besoin qu'on soit à leur côté.
0: Pas de blocage des prix à la pompe.
18: Pas de blocage des prix à la pompe, c'est une solution qui est irréaliste et qui mènerait, comme on l'a vu ailleurs, à des problématiques de pénurie. En revanche, encore une fois, on est aux côtés des Français qui travaillent et des Français les plus modestes.
19: Et on comprend que le fait que 1,5 million seulement les demander alors que 3 millions étaient ciblés, ça vous donne du lest et un peu de marge de manœuvre pour prolonger cette aide budgétairement.
18: Alors, en tout cas, c'est nécessaire. Vous savez, depuis le début, on adapte les aides annoncées à une situation qui est très incertaine, une situation qui évolue, qui dépend de ce qui se passe au Moyen-Orient. Et on voit qu'encore aujourd'hui, c'est pas un secret, c'est pas un mystère, les prix restent très hauts et donc il y a besoin d'être aux côtés, encore une fois, de ceux qui
19: le paient. 2,26 pour le diesel, 2,15 pour le
18: 195. C'est de ceux qui le paient le plus durement.
19: Et toujours pas d'aide généralisée, Maud Bréjon, il y a aussi les aides ciblées que vous avez proposées. Les aides ciblées pour les pêcheurs, notamment pour les agriculteurs. Vous avez dit que vous vouliez les reconduire. Est-ce que vous pouvez nous dire que c'est acté ce matin ?
18: C'est acté. Ces aides seront reconduites pour deux mois, donc jusqu'au 31 octobre. On fera le point fin octobre, fonction encore une fois de l'évolution de la situation, comme on le fait depuis le début. Elles seront reconduites pour les agriculteurs, 15 centimes par litre, pour les pêcheurs, 25 centimes par litre, pour le secteur du BTP, 20 centimes par litre. Ça représente à peu près, c'est une estimation, 70 millions d'euros par mois.
19: 70 millions d'euros par mois de reconduire uniquement les aides ciblées.
18: Là encore, ce sont des secteurs, vous savez, qui sont extrêmement dépendants de l'évolution du prix du baril, parce que quand vous êtes pêcheur, lorsque vous avez un bateau de pêche, au-delà d'un certain seuil, il n'est plus intéressant pour vous d'aller en mer. Et donc c'est toute une activité économique qui s'arrête, et derrière, ce sont des emplois, ce sont des salaires, et donc des Français qui le paient très durement sur leur activité.
0: Je fais une parenthèse.
18: On fait le choix, d'être à leur côté, c'était extrêmement attendu. Et j'ai évidemment une pensée pour les agriculteurs qui,
19: justement, les agriculteurs
18: de tout ouais. cela, en plus
19: ils vont,
18: de tout
19: quoi
18: cela,
19: vont-ils bénéficier à court terme ?
18: Une prolongation des aides sur le carburant, je viens de vous le dire, la même que celle qui était déjà en place. Ils ont vécu un été très très difficile, et il y a des consultations qui sont menées en ce moment.
0: La
18: même
0: ministre
18: avec
0: de l'Agriculture,
18: la ministre
0: Annie Genevard, devait annoncer un plan aujourd'hui. Il a été reporté. Vous pouvez rassurer les agriculteurs
18: bien
0: qui nous écoutent ce matin.
18: Bien sûr, c'est la priorité absolue du Premier ministre en cette rentrée. Ces dispositifs sont en cours de discussion avec les agriculteurs, avec leurs représentants. Ce sera annoncé dans les jours à venir. Je crois que Sébastien Lecornu a démontré depuis son arrivée à Matignon qu'il ne les avait jamais laissé tomber.
19: Ils avaient des aides toujours financières, Maud Brejean, parce qu'aujourd'hui, les agriculteurs, ils veulent de l'argent, pragmatiquement. Ils ont besoin d'argent. D'ailleurs, les dommages sont colossaux. Ils ne sont pas encore totalement estimés. Donc, quoi, vous attendez de voir l'ampleur des dégâts avant de décider précisément ce que vous ferez ?
18: On continue à discuter avec eux sur ce qui est le plus pertinent, et ça dépend des régions, ça dépend des territoires, ça dépend des secteurs, ça dépend des filières. Mais bien sûr, il y aura des aides aussi financières. D'ailleurs, quand je vous annonce une aide sur l'achat de GNR de 15 centimes par litre,
0: c'est le gazole non routier.
18: C'est une aide financière. Et il y en aura d'autres parce qu'encore une fois, ils traversent une situation qui est exceptionnelle.
0: Oui.
18: Derrière l'agriculture, encore une fois, c'est des femmes et des hommes qui travaillent. Ce sont des salaires. Et puis c'est la capacité, je voudrais juste terminer là-dessus, c'est la capacité de la France à se nourrir. On ne peut pas parler de souveraineté et laisser tomber ceux qui nous nourrissent.
0: Et donc la semaine prochaine, des annonces pour les agriculteurs, vous avez un timing ?
18: Dans les jours à venir.
0: Ok.
19: Pardon, vous voulez aussi renouveler le chèque énergie ?
0: Voilà, c'était ce dont je voulais parler aussi. Donc, allez-y, Agathe.
19: Le chèque énergie, jusqu'à 277 euros par an pour 4 millions de Français, donc pour les aider à régler leurs factures, financer certains travaux de rénovation. On va parler tout à l'heure du budget, mais concrètement, si le budget 2027 n'est pas voté, ces ménages modestes, ils n'auront pas droit au chèque énergie ?
18: Si le projet de loi de finances n'est pas voté, si le projet de loi de finances est rejeté, les 4,2 millions de Français qui touchent automatiquement cette aide au paiement des factures entre effectivement 170 et 270 euros en avril ne le toucheront pas en 2027.
0: Vous n'avez aucun moyen de contourner le budget pour le prolonger.
18: Et c'est un dispositif. On a besoin d'une disposition budgétaire pour pouvoir, encore une fois, le verser. Et c'est un dispositif qui, là encore, touche les Français les plus modestes, touche des Français qui sont très précaires.
19: Qu'est-ce que vous dites aux oppositions ?
18: Qui en ont besoin dans un moment où le carburant a augmenté, dans un moment où le gaz a augmenté. Et je crois qu'encore une fois, on discutera du budget après. Mais quand on parle d'aider les agriculteurs, quand on parle d'aider les Français qui travaillent, qui ont du mal à boucler les fins de mois, qui ont du mal à payer leurs factures, on ne peut pas rejeter le budget en novembre ou en décembre.
19: Vous lancez un appel à la responsabilité, vous dites vous aurez les difficultés de ces Français sur la
18: conscience. Je lance un appel à la responsabilité, je lance un appel à la cohérence. Parce que je vois beaucoup de parlementaires défiler dans les manifestations aux côtés des agriculteurs, par exemple, réclamer au gouvernement davantage d'aide pour le secteur de l'énergie, par exemple, c'est même qui, demain, menacent de censurer le budget. C'est pas cohérent. Si on veut aider les agriculteurs, si on veut être aux côtés des Français qui travaillent, si on veut que ces aides en matière d'énergie soient versées, nous avons besoin d'un budget. Sans ça, on laissera les agriculteurs et un certain nombre de Français de secteurs d'activité sur le carreau.
0: Vous dites là, Maud Brejean, vous dites aussi, ce sera 15 milliards d'euros en moins dans les caisses. Alors c'est l'hypothèse la plus alarmiste, on l'entendait ce matin dans le vrai ou faux sur France Info, hein. C'est si le budget n'est pas reconduit pour l'ensemble de l'année.
18: Alors, mais, c'est pas Maud Brejean qui dit ça, c'est un rapport de l'IGF qui a été publié
0: les finances. Mais c'est l'hypothèse la plus alarmiste. Mais est-ce que justement les discours alarmistes fonctionnent ? On se souvient d'Elisabeth Borne, première ministre en 2024, qui disait attention, s'il n'y a pas de budget, vous n'aurez plus de carte vitale. Bon, c'est pas du tout le cas.
18: Vous appelez ça un discours alarmiste, moi j'appelle ça un discours de vérité. On est face à une situation internationale extrêmement compliquée. On sait ce qui se passe au Moyen-Orient. On voit ce qui se passe sur l'évolution des taux qui a des conséquences directes sur...
19: La France emprunte de plus en plus cher.
18: La France emprunte de plus en plus cher. Ça a des conséquences directes sur la dette, sur le déficit. On a une situation intérieure qui est difficile, les feux de forêt qu'on a vécu cet été, une situation politique qui reste évidemment très incertaine. Et effectivement, l'IGF qui nous rappelle que l'absence du budget coûtera 15 milliards d'euros et pourrait nous amener à un déficit record de 5,9% l'année prochaine. Qu'est-ce qu'il y a derrière ces chiffres ? Derrière ces chiffres, il y a notre capacité à investir dans l'école, à préserver notre modèle de santé, à investir pour l'écologie, à être aux côtés de nos agriculteurs.
19: Et pour cela, donc, région, il faut de l'argent.
18: Il faudra faire des choix, il faudra faire des choix, il faudra accepter de discuter. Moi, je comprends qu'on puisse ne pas être d'accord.
19: Je ne suis pas d'accord. Pardon, Maud Bréjon, vos choix sont controversés. Il y a une piste, notamment, le gouvernement envisage de mettre à contribution les retraités ou certains retraités. Est-ce que vous pouvez nous en dire un peu plus aujourd'hui? Est-ce que vous pouvez nous dire que c'est inévitable, certains retraités à minima devront être mis à contribution dans ce budget?
18: Ce qui est inévitable, c'est un juste partage de l'effort. Quand on est dans quand on est dans une situation aussi difficile que la nôtre, on aura des efforts à faire.
19: Mais il ne faut pas tourner autour du pot.
18: Ça fait depuis un mois qu'on parle des retraités.
19: Est-ce que vous pouvez nous dire ils devront contribuer?
18: Je vais vous dire deux choses. D'abord une ligne directrice et ensuite une méthode. Notre ligne directrice, c'est aucune augmentation d'impôts pour les Français. Notre méthode, c'est la discussion, la consultation avec l'ensemble des forces politiques qui sont prêts à un compromis.
19: Quand est-ce que vous allez les recevoir, les forces politiques?
18: Et je crois que ce débat, qui consiste à savoir qui doit contribuer, certains vous diront les Français les plus aisés, d'autres vous diront les entreprises, la question des retraités et des retraités, encore une fois, qui ont le plus de patrimoine ou qui touchent des pensions
19: de retraite
18: plus importantes, se posera. Et pourquoi je ne vous réponds pas? Je ne vous réponds pas tout simplement parce que ce n'est pas tranché.
19: Et parce que,
18: pardonnez-moi, le gouvernement seul, qui, ça ne vous aura pas échappé, n'a pas de majorité, ne pourra pas seul trancher cette question. Donc c'est une
19: discussion. Quand les forces politiques, quand est-ce que vous aurez cette discussion avec les oppositions?
18: Dans les jours et les semaines à venir, je laisserai Matignon encore une fois communiquer sur les dates précises. Enfin, le débat budgétaire commence début septembre à l'Assemblée nationale et au Sénat, et donc vous voyez bien qu'on est le 3 septembre,
0: ça va aller vite. Et vous dites que c'est une piste qui sera mise sur la table de désindexer, c'est-à-dire de faire en sorte que les pensions de retraite des retraités les plus aisés augmentent moins vite que l'inflation.
18: C'est un débat qu'il faudra avoir. Et je crois que c'est un débat qu'il faudra avoir sans pointer du doigt les uns ou les autres. Moi, je ne serai jamais de ceux qui disent que les retraités sont des nantis et qu'ils doivent davantage que d'autres être mis à contribution. J'estime en revanche que dans un moment où beaucoup de Français font déjà des efforts dans leur quotidien parce que le coût de la vie est élevé, parce que les fins de mois sont difficiles, se poser la question de quelle est la juste répartition de l'effort entre ceux qui gagnent davantage, entre les entreprises peuvent peut-être contribuer comme elles l'ont fait l'année dernière, c'est une question qui est légitime.
19: Vous pointez du doigt personne, c'est ce que vous dites, mais en tout cas vous ciblez quand même les retraités et ceux qui posent des arrêts maladie. Sébastien Lecornu, le Premier ministre, dit qu'il veut réformer en profondeur les arrêts maladie parce qu'il y a trop d'abus. Vous avez des preuves qu'il y a des fraudes, et est-ce que c'est pas cibler des Français qui parfois, sont malades et ont besoin de s'arrêter de travailler?
18: Il y a les deux. Et je vous renvoie vers le dernier rapport de la CNAM qui montrait l'évolution tendancielle très importante du nombre d'arrêts maladie et du nombre de jours indemnisés depuis 2019. Ça ne signifie pas qu'il faut arrêter du jour au lendemain la possibilité de poser un arrêt maladie, encore une fois.
0: Mais la question, c'est aussi de savoir s'il y a des preuves, des fraudes. Est-ce que vous avez des preuves que dans cette augmentation des arrêts maladie, il y a une majorité de fraudes?
18: Il y a une hausse des arrêts maladie qui ne s'explique pas uniquement par des données chiffrées, scientifiques et tendancielles. Voilà. Et ça, c'est pas moi qui le dis. Encore une fois, je vous renvoie vers le rapport de la CNAM qui a été publié il y a un an et demi, qui dit que les questions statistiques, notamment l'évolution de l'âge, le vieillissement de la population, ne suffisent pas à elles seules à expliquer ces hausses d'arrêt maladie. Et donc, on a pris un certain nombre de décisions, notamment le fait de mieux encadrer la durée de ces arrêts maladie. 1 mois pour le premier, 2 mois pour le second et ceux qui suivent. Et ensuite, c'est un débat qu'on aura dans le cadre du projet de loi de finances de la Sécurité sociale, qui est un débat qui est légitime. Je vous donne juste un chiffre. C'est 17 milliards d'euros, les arrêts maladie en 2025. Le budget de la justice, c'est un peu plus de 10 milliards. Pour remettre les choses en perspective.
19: Vous dites qu'il y a de l'argent à trouver.
0: Il y aura un débat sur les arrêts maladie, il y aura un débat sur les retraites et sur bien d'autres choses. On continue d'en parler. Maud Bréjon, porte-parole du gouvernement et ministre délégué chargé de l'énergie également. Il est 8h48. sur France Info et c'est l'info en une minute avec Maureen Signard.
5: Ils seront de retour ce matin en France, deux réalisateurs français qui étaient détenus au Togo, arrêtés fin juillet alors qu'ils tournaient un documentaire pour France Télévisions. Les autorités leur reprochaient notamment de ne pas avoir eu les autorisations adéquates pour travailler. Alors que les prix des carburants ont largement augmenté depuis le début de la guerre au Moyen-Orient, la porte-parole du gouvernement annonce à l'instant sur France Info le prolongement des aides ce mois-ci et le mois prochain pour les pêcheurs et les agriculteurs. Et le guichet grand rouleur sera finalement ouvert jusqu'au 31 septembre. Le retour de la canicule dans le sud de la France, plus de 35 degrés attendus aujourd'hui et pendant 3 à 4 jours. Encore un épisode de chaleur alors qu'ils ont été nombreux ces dernières semaines et que cela a joué sur la sécheresse. Les petits cours d'eau sur le territoire français sont dans un état de dégradation exceptionnelle, affirme ce matin l'Office français de la biodiversité. Et puis une victoire en 3-7 pour Carlos Alcaraz à l'US Open. Le tenant du titre se qualifie pour le 3e tour. Et la nuit prochaine, le français Gaël Monfils va jouer son 2e match dans ce tournoi à 40 ans. C'était son tout dernier grand chelem avant la retraite.
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19: Avec Maud Bréjon, porte-parole du gouvernement, ministre délégué à l'énergie, vous disiez c'est important de voter un budget. La question c'est avec qui, car même dans votre camp, on n'a pas l'air très satisfait des premières pistes. Gabriel Attal, qui est le patron de Renaissance, votre parti qui est censé soutenir le gouvernement, explique par exemple qu'il refuse la tournure qui est en train de prendre le débat, que les retraités seraient des égoïstes qui veulent tout garder, que les jeunes seraient des fumistes qui ne veulent pas bosser. Quant à LFI, au Parti Socialiste, ils disent déjà qu'ils vont censurer. Maud Bréjon, quel est votre planche de salut, est-ce que vous misez sur le Rassemblement National pour faire passer ce budget ?
18: D'abord, on mise sur les parlementaires qui soutiennent le gouvernement, les parlementaires de la droite et du centre.
0: Ils ne sont pas assez nombreux, ça vous le savez.
18: Et ils ne sont pas assez nombreux. Ensuite, on tendra la main, nous, et on discutera avec tous les députés, tous les élus de la République qui acceptent d'être dans une démarche de compromis. Jusqu'à présent, le Rassemblement National et la France Insoumise, pour ne citer qu'eux, c'est aussi le cas des écologistes et d'une partie des communistes, n'ont jamais été dans cette démarche-là. Le Rassemblement National nous a censuré ou a tenté de nous censurer à plusieurs reprises, la France Insoumise aussi.
19: Néanmoins, aujourd'hui, ce ne sont pas les plus vocaux. Par ailleurs, Marine Le Pen est assez haut dans les sondages et elle envisage certainement de gouverner le pays. Est-ce que vous lui dites que ce serait contre-productif pour vous d'arriver à la tête d'un État encore plus plombé par l'absence de budget ?
18: Moi, je dis à tous les partis politiques, quels qu'ils soient, et sans les trier, parce que ce n'est pas au gouvernement de trier les élus de la République, ce n'est dans l'intérêt de personne de priver la France d'un budget pour l'année 2027. Ce n'est pas dans l'intérêt des Français, ce n'est pas dans l'intérêt politique, et ce n'est pas dans l'intérêt des candidats à la présidentielle qui prétendent sérieusement appliquer leur programme. Donc, il y aura un grand moment de vérité. Il y a les discours des uns et des autres, il y a les postures des uns et des autres. Dans quelques semaines, on sera dans l'hémicycle de l'Assemblée nationale. On verra qui vote quoi, et on verra qui se met réellement dans une position de permettre à la France d'avancer pour quelques mois, je le précise, parce que notre objectif n'est pas d'imposer un budget pour une année entière. Il y aura une élection présidentielle,
19: mais pas
18: il y aura une élection présidentielle. On est tous, encore une fois, démocrates. C'est pour 3, 4, 5, 6 mois ce budget. L'objectif, c'est d'avoir un budget de sauvegarde qui permette au pays de tourner, qui ne nous envoie pas dans le ravin, qui ne fasse pas exploser le déficit. Et ensuite, le prochain président ou la prochaine présidente aura toute légitimité de proposer au Parlement des modifications budgétaires.
0: Sauf que le débat est perturbé, évidemment, par la campagne présidentielle. Difficile dans ce contexte d'avoir un débat budgétaire serein. Vous soutenez Maud Bréjon, Édouard Philippe. Vous pensiez qu'il s'imposerait comme le candidat naturel de la droite et du centre. Candidat naturel, c'était ses mots. Il n'y arrive pas. Pourquoi ?
18: Moi, je pense qu'Édouard Philippe, aujourd'hui, contrairement à ce que vous dites, s'impose comme le candidat naturel de la droite et du centre parce qu'il est le seul, au sein de notre espace politique, à pouvoir se qualifier au second tour, à éviter un second tour Rassemblement National, la France Insoumise, et à être en capacité de rassembler largement les Français.
19: Pourquoi Gabriel Attal dit qu'il n'y a pas de favori ?
18: Ensuite,
19: Gabriel Attal répète qu'il n'y a pas de favori.
18: Je vous laisserai lui demander. Ensuite, il y aura une campagne. Moi, je vois les études d'opinion qui se succèdent, qui montrent qu'encore une fois, Édouard Philippe est le seul à pouvoir se qualifier au second tour. Et puis, j'entends des Français autour de moi, dans ma circonscription, des amis, les gens qu'on a tous pu rencontrer cet été, qui d'abord sont extrêmement inquiets, inquiets par la situation internationale, inquiets par la situation nationale, inquiets de ce spectre d'un second tour entre Madame Le Pen et Monsieur Mélenchon, qui serait évidemment cauchemardesque pour le pays. Face à ça,
19: pour l'instant, personne n'est en capacité de battre Marine Le Pen dans les sondages. Face même au ça, second tour, aussi en
18: vrai,
19: les sondages, c'est pas.
18: Face à ça, je dis une chose simple. Édouard Philippe, de par son expérience et sa capacité à rassembler, parce qu'il porte une vision claire, parce qu'il a aussi, je crois, une capacité d'apaisement de la société française, peut nous éviter, encore une fois, cette situation cauchemardesque. Et puis, il y a une responsabilité collective de tous les responsables, de la droite, du centre, de tous ceux qui se reconnaissent dans ce projet, dans ces valeurs, c'est se rassembler, parce qu'on est à un moment
19: on
18: qui
19: en est,
18: est
19: pas là, moi,
18: absolument charnière. Absolument charnière.
19: On écoute Gabriel Attal.
18: Et l'histoire jugera durement ceux qui refuseront le rassemblement.
19: On voit que vous visez notamment Gabriel Attal. On l'écoute pour lui. Édouard Philippe, ce sont les idées d'il y a 20 ans. Et il assume cette phrase sur France 2.
2: On n'a pas le même projet. On n'a pas le même projet sur le fond. On parlait tout à l'heure de la question des retraites. Oui. Moi, je considère que si le débat sur les retraites dans l'élection présidentielle de 2027 se résume au fait de savoir s'il faut passer l'âge de départ à 64, 65, 66 ou 67 ans, on aura tout perdu parce que ça, c'est le débat d'il y a 20 ans. Moi, je considère que l'enjeu de cette élection, c'est pas de recréer l'UMP d'il y a 20 ans.
19: Voilà, Édouard Philippe, c'est le passé, Gabriel Attal. Qu'est-ce que vous lui répondez et est-ce que vous lui dites « Attention, Gabriel, à ce que tu dis, ça peut laisser des traces ?»
18: Vous savez, moi, il y a 20 ans, j'avais 15 ans et j'étais certainement pas à l'UMP. Une fois qu'on s'est dit ça, je crois que derrière les discours de plateau de télévisé, il y a aujourd'hui trois projets, celui de Gabriel Attal, celui d'Édouard Philippe, celui de Bruno Retailleau, pour ne citer que ces personnalités, qui sont trois projets en réalité avec beaucoup de convergences. Ça ne veut pas dire qu'il n'y a pas des nuances, ça ne veut pas dire que les uns et les autres arrivent avec la même histoire.
19: Vous entendez ce qu'il dit, Édouard Philippe, c'est le passé, parler de la retraite à 60.
18: Il y a des débats, il y aura des débats, il y a des formules de communication qui sont ensuite reprises dans les matinales radio. Sur le fond, on gouverne ensemble depuis près de 10 ans avec le président de la République. Bruno Retailleau a été mon collègue au gouvernement. Il a été ministre de François Bayrou, François Bayrou qui lui-même a été un des grands soutiens et toujours un des grands soutiens historiques du président de la République. Et aujourd'hui, au sein du gouvernement de Sébastien Lecornu, je suis assise à la table du Conseil des ministres avec des collègues venant de LR, des collègues venant de Horizon, des collègues qui, comme moi, viennent de Renaissance et sont aux côtés d'Emmanuel Macron depuis le premier jour. Et on partage l'essentiel de ce qu'on porte pour le pays. On est plutôt libéraux, sur les sujets économiques on est d'accord, on est en face pour aller plus loin sur le régalien, pour être plus ferme sur le régalien, on défend le nucléaire.
0: Bon, mais, donc, il y a un mais,
18: on peut trouver des nuances, on peut toujours trouver des nuances, parce que on n'est pas des clones, bien sûr, donc on peut trouver des nuances, mais ce qui nous rassemble est éminemment plus fort aujourd'hui que ce qui nous divise, au regard notamment de ce que risque le pays.
0: C'est que vous n'arrivez pas à vous rassembler. Comment vous rassemblez,
18: Simon Le Baron, que valent ces nuances quand, face à ça, il y a un risque du second tour RN?
19: On entend le discours.
0: Très bien, mais pour l'instant, vous n'arrivez pas à vous rassembler, ni même à déterminer comment procéder à ce rassemblement. Gérard Larcher, président du Sénat, figure de la droite et du centre, ce matin dans Le Parisien, dit « Je sens que ça, les choses bougent pour une primaire ». Gabriel Attal lui-même n'exclut pas une primaire de la droite et du centre, sauf qu'Édouard Philippe n'en veut pas. Alors, il a peur d'y aller?
18: Vous savez, moi, le rassemblement, je l'ai prôné, je continue à le prôner depuis des mois maintenant. J'ai travaillé à la mise en place d'une tribune avec des collègues parlementaires. On était une centaine à demander à ces candidats de s'entendre. J'entends les uns et les autres dire aujourd'hui pourquoi pas une primaire alors qu'il l'a refusé hier, mais sans jamais s'engager à soutenir le gagnant, quel qu'il soit. Vous prenez David Lisnard, par exemple. Est-ce que David Lisnard s'engage à soutenir Gabriel Attal ou Édouard Philippe?
19: Non, il dit qu'il ne veut pas travailler avec
18: à une primaire commune. Pas exactement. Donc il y a un peu d'hypocrisie.
19: Mais donc vous dites quoi? C'est hypocrite et c'est trop tard pour une primaire?
18: Dans ces déclarations, ce que je dis une chose simple. Ce que dit Gérard Larcher d'ailleurs dans les colonnes du Parisien ce matin, la droite et le centre doivent impérativement se rassembler. Et dans les semaines ou dans les mois à venir, en tout cas, le temps de ce rassemblement viendra. Et moi, je fais confiance, parce que, encore une fois, aux responsables de cet espace politique, on parle de Bruno Retailleau et de Gabriel Attal, mais je pourrais aussi vous parler de Gérard Larcher, je pourrais vous parler de Yaël Braun-Pivet, pour ne citer que ces deux figures qui, je n'en doute pas une seconde, feront preuve de grande responsabilité pour le pays.
0: On vous a entendu, Maud Bréjon, porte-parole du gouvernement et ministre délégué chargé de l'énergie. On vous a entendu sur ce rassemblement que vous appelez de vos voeux de la droite et du centre. On a entendu surtout vos deux annonces ce matin dans le 8.30 France Info concernant les prix des carburants, reconduction du dispositif pour les gros rouleurs avec ce guichet qui est disponible en ligne et reconduction des aides sur le gazole non routier pour les agriculteurs, les pêcheurs ou le BTP. Merci de nous avoir annoncé cela ce matin sur France Info.
1: Merci à vous.
0: Agathe Lambray et je vous dis à lundi prochain, Agathe, pour le 8.30.
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19: La canicule, en tout cas, les très fortes chaleurs reviennent.
18: Oui, exactement. Alors, canicule, ça sera vraiment pour le sud, entre le sud-ouest, le pourtour méditerranéen et la vallée du Rhône. Ailleurs, on n'aura pas de canicule, mais des températures quand même qui sont en hausse. On garde des nuages près de la Manche. Ils s'étalent un petit peu à l'intérieur du pays. On les aura à Paris d'ici la fin de matinée, avec une journée relativement nuageuse, mais douce, hein, chaude même. 27 degrés à Paris, à Rennes, à Reims. 23 à Lille et à Rouen, c'est là où il fera le meilleur, finalement. Le pire, ça sera vraiment pour le Languedoc avec des pointes certainement cet après-midi à 37-38 degrés, 36 à Nîmes et Perpignan de prévu, 35 du côté de Marseille et ça va durer tout le week-end prochain, ces fortes chaleurs, surtout dans le sud. Et la fin, ça sera en milieu de semaine prochaine. Progressivement, nous rouvrons des niveaux plus raisonnables.
19: Merci beaucoup Christine, merci d'écouter France Info. Restez avec nous, je vous retrouve dans un instant pour les informer avec Renaud Dely. Pour l'instant, il est 9h. Et c'est le journal de William Gekosla. Bonjour William.
25: Bonjour. À la une de ce 3 septembre, le gouvernement qui prolonge les aides pour les gros rouleurs face au prix des carburants. À la une également, l'ONU qui alerte sur le phénomène El Niño qui risque d'engendrer des épisodes météo extrêmement cascades. Et puis l'encadrement des loyers de moins en moins respecté dans les grandes villes de France. Ces dernières heures encore, l'Iran a mené des frappes sur le Koweït pour se venger de nouvelles frappes américaines. Il y a donc aucun signe d'accalmie au Moyen-Orient avec une conséquence encore et toujours en France, le prix des carburants qui reste à un très haut niveau. La porte-parole du gouvernement Maud Bréjon annonce il y a quelques minutes sur France Info que les aides pour les grands rouleurs particuliers est prolongée d'un mois jusqu'au 30 septembre.
18: Le guichet devait prendre fin au 31 août. On a décidé, je vous l'annonce ce matin, de le prolonger jusqu'au 30 septembre.
0: D'accord.
18: J'en profite pour appeler les plus d'1,5 million de Français qui n'ont pas encore fait la demande et qui ont droit à se connecter sur le site dédié pour pouvoir faire cette demande. Pas de blocage des prix à la pompe, c'est une solution qui est irréaliste et qui mènerait, comme on l'a vu ailleurs, à des problématiques de pénurie. En revanche, encore une fois, on est aux côtés des Français qui travaillent et des Français les plus modestes.
25: Autre prolongation, cette fois pour certains secteurs de l'économie, le BTP, les agriculteurs et les pêcheurs. Cette fois, c'est pour deux mois jusqu'à fin octobre. Quatre membres d'une même famille ont été découverts morts à Gy, en Haute-Saône. Un homme, une femme et deux enfants de 6 et 9 ans sur un terrain où l'on trouve des mobil-hommes et des caravanes. Il semble, selon les premiers éléments de l'enquête, qu'il s'agir d'un père de famille qui a tué ses proches. Ils avaient été arrêtés en juillet au Togo. Gaël Mokaer et Sébastien Pérez-Pezzani, deux réalisateurs français, sont enfin autorisés à quitter le pays, c'est ce qu'annonce le Quai d'Orsay. Ils étaient accusés de fausses déclarations, d'avoir utilisé notamment un drone pour filmer dans une zone au nord du pays où la situation sécuritaire est tendue. Ils sont surtout victimes, selon Reporters sans frontières, de la dégradation des relations entre la France et le Togo, son ancienne colonie. L'océan Pacifique se réchauffe, cela peut paraître lointain, mais les conséquences vont se faire sentir sur toute la planète. Le phénomène climatique El Niño va atteindre une intensité très forte, alerte ce matin à l'ONU. Bonjour Guillaume Fariol.
26: Bonjour.
25: Bonjour. Spécialiste environnement de France Info, les Nations Unies craignent des phénomènes météo extrêmes dans les prochains mois.
1: Oui, El Niño prend sous nos yeux une ampleur exceptionnelle, prévient ce matin l'ONU. Ce phénomène naturel et cyclique apparaît tous les 2 à 7 ans dans le Pacifique. L'océan se réchauffe le long de l'équateur et cette année, il se réchauffe à des niveaux très élevés, conséquences en cascade sur le climat mondial, des pluies, des inondations plus violentes de l'Amérique du Sud à l'Afrique de l'Ouest jusqu'au sud des États-Unis, des sécheresses en Amérique centrale, dans les Caraïbes, en Océanie. El Niño atteindra son pic à la fin de l'année et il s'additionne désormais aux effets du réchauffement climatique. Le monde intègre une zone à haut risque d'événements météo extrêmes, prévient ce matin le chef des Nations Unies. Pas de conséquences majeures sur notre climat en Europe, a priori, mais vu l'intensité du phénomène cette année, El Niño pourrait bien se faire sentir jusque chez nous. Risque de pluie plus intense dans le sud de l'Europe, notamment, selon certains climatologues.
25: Merci Guillaume Fariol pour ces précisions en direct. Les propriétaires ont l'obligation de respecter l'encadrement des loyers dans une 60aine de villes et intercommunalités du pays, mais ils le font visiblement de moins en moins, selon le baromètre annuel de la Fondation pour le logement dévoilé ce matin. 37% des annonces immobilières dans ces zones affichent des loyers illégaux et c'est 5 points de plus en un an. À Paris, on est même sur la même période passé d'un tiers des annonces à la moitié. Alors les locataires sont en droit de réclamer la différence, s'ils payent trop, la réclamer à leur propriétaire. Mais ça se passe parfois mal. Exemple Thomas Vinclair avec ce Parisien que vous avez rencontré, obligé de quitter son logement.
3: Gaspard pensait avoir décroché le Graal, 20 visites d'appartements et enfin une réponse positive.
4: Tout s'est fait en 48 heures.
3: Mais 10 mois plus tard, il tombe de haut après avoir rempli en ligne un questionnaire de la ville de Paris.
4: Je suis en meublé, dans le 20e. J'ai 2 pièces.
3: Son loyer est de 1300 euros par mois pour 32 mètres carrés. Résultat,
4: j'ai 221 euros de dépassement.
3: Soit en 10 mois, déjà plus de 2000 euros.
4: Qui est du coup dans la poche de mon propriétaire. Dans sa tête, l'accord c'était, on est d'accord pour pas respecter la loi et tu dis rien parce qu'en fait t'es dans une situation où tu peux pas te plaindre.
3: Son propriétaire invoque alors un complément de loyer pourtant écrit nulle part sur le bail.
4: Il m'a juste dit c'est un appartement qui a une belle vue quoi. Et j'ai une vue sur une micro-place de Paris. Le bar qui est en bas, il est ouvert jusqu'à 2h du matin tous les soirs. C'est quand même un petit peu osé, je trouve, en fait, d'argumenter que c'est un bien exceptionnel. C'est un appartement dans Paris quoi. Et il m'a dit ok, bah en fait c'est très simple. Soit on reste au loyer de 1300 euros par mois, soit j'envoie les huissiers pour te signifier ton préavis de départ. 3 jours après, j'avais les huissiers à la porte.
3: Sous la menace d'une expulsion, Gaspard n'a plus qu'un mois pour trouver un nouveau logement.
4: Le plan le plus probable, c'est que j'aille à sur le canapé d'un pote, j'ai 27 ans, je travaille, je suis diplômé, enfin voilà, c'est la réalité aujourd'hui à Paris.
3: Cet ingénieur a déposé un signalement à la mairie de Paris, il espère désormais pouvoir récupérer ses plus de 2000 euros de dépassement au plus vite.
25: Merci Thomas Vinclair. Un appel à la grève chez Volotea France à partir de vendredi. La branche tricolore de la compagnie aérienne à bas coût espagnole. Un appel lancé par 3 syndicats de pilotes, d'hôtesses et de stewards. Pour l'heure, on ne connaît pas l'ampleur des perturbations à venir. La 3e journée de Ligue 1 de football commence ce soir. Toulouse reçoit Lille. Le coup d'envoi, c'est à 20h45. Et puis le prince Harry, visé par une pique de Donald Trump alors qu'il quitte les États-Unis avec son épouse Meghan pour enfin retourner au Royaume-Uni après des années brouilles avec sa famille. Donald Trump se dit heureux qu'il s'en aille de son pays, qu'ils ont été tous les deux très irrespectueux avec leur famille, que la reine et le roi, la reine était sa grande amie, et que s'il faisait partie de cette famille royale, eh bien, il ne les aurait pas repris. Il est 9h06, les informés reviennent, comme chaque matin, et nous, on est ravis de les retrouver.
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19: On est aussi ravis de retrouver William Gacosta. C'est parti pour les informer. Une demi-heure de décryptage de l'actualité avec, bien sûr, Renaud Dely. Bonjour, Renaud.
0: Moi aussi, je suis ravi de vous retrouver.
19: Moi, ça fait trop plaisir. Au sommaire, alors que l'Europe et Emmanuel Macron dénoncent une nouvelle ingérence russe, jusqu'où la menace Poutine peut-elle peser sur la présidentielle? Et puis, le gouvernement doit bientôt annoncer ses arbitrages sur le budget. Peut-il échapper à la censure? Pour nous éclairer ce matin, les meilleurs informés, François-Xavier Bourmont, journaliste à l'Opinion. Bonjour François-Xavier. Et Paul Barcelone, journaliste à
7: l'Opinion.
19: Bonjour à tous. Bonjour, je vous mets la pression, soyez bon. On commence donc avec notre premier débat, Renaud, de nouvelles ingérences russes. Où en est la menace Poutine?
0: Le ton monte en tout cas en Europe, hein, après que l'Allemagne a donc accusé la Russie d'être responsable de l'envoi, c'était le 9 août dernier, d'un drone chargé d'explosifs à l'aéroport de Leipzig, dans l'est du pays. Un certain nombre de responsables de l'Union Européenne, Kaja Kallas, la chef de la diplomatie, mais aussi la présidente de la Commission, Ursula von der Leyen, ont dénoncé
6: dénoncé donc les actes de la Russie, un acte de terrorisme soutenu par un État, selon Kaya Kallas. L'Allemagne a annoncé d'ailleurs des mesures de rétorsion. La France a convoqué aujourd'hui au Quai d'Orsay le chargé d'affaires russe pour protester. Et Emmanuel Macron lui-même s'est exprimé, c'était hier, depuis les Pays-Bas, où il était en déplacement pour cibler lui aussi la Russie.
7: Aussi l'occasion ici ensemble de dire notre soutien, notre solidarité à l'Allemagne, qui a attribué hier l'attaque de Leipzig il y a quelques semaines à la Russie. Et donc il est très clair qu'une fois encore, c'est une ingérence, c'est cette guerre hybride au fond que nous mène la Russie, qui est ainsi documentée.
6: Alors quelle peut être la réponse de l'Union européenne d'une part, qui envisage de nouvelles sanctions contre Moscou? Est-ce que l'Europe affichera de nouveau un front uni? Quelle peut être aussi l'attitude de l'OTAN, on le sait. Et puis au-delà, cette nouvelle ingérence russe, selon Emmanuel Macron, s'inscrit dans un contexte français bien particulier. C'est le début de la campagne présidentielle, on le sait. Le chef de l'État et au-delà, le gouvernement dénonce la multiplication des ingérences étrangères et notamment plus particulièrement russes depuis déjà de nombreux mois. Alors quelle peut être l'influence justement éventuelle de Moscou, de Vladimir Poutine, des ingérences russes sur le déroulement de la campagne à venir et puis évidemment sur l'issue de la présidentielle du printemps prochain?
19: Déjà à court terme, c'est vrai que ça fait depuis des mois qu'on dénonce ces ingérences russes dans différents pays de l'Union européenne sous différentes formes. François-Xavier Bourmeau, quelle peut être la riposte au niveau européen et quel rôle peut jouer la France dans cette riposte?
8: Déjà, la riposte

0: massive pendant l'élection présidentielle. Il s'attend à ce qu'elle soit massive parce qu'il y a un précédent. En 2024, l'élection présidentielle en Russie a été victime d'une opération massive d'ingérence qui a propulsé un candidat qui était totalement inconnu.
1: En Roumanie, vous avez dit.
0: Qu'est-ce que j'ai dit?
1: Vous avez dit en Russie.
0: Et non, en Roumanie. Oui, oui, en Roumanie. Roumanie, hein. Roumanie. Ouais, je tapais. Kalin Georgescu, qui avait été propulsé du jour au lendemain de candidat quasiment inconnu à 24% des suffrages. Il avait été démontré que il avait bénéficié d'une opération massive et extrêmement élaborée sur les réseaux sociaux pour propulser sa candidature.
2: Alors que c'était un candidat qui sortait de nulle part.
0: Voilà, qui sortait de nulle part. À tel point que la Cour constitutionnelle roumaine avait annulé le premier tour de l'élection. Alors, est-ce que ça peut arriver en France ? Aujourd'hui, on n'en sait rien. On voit qu'il y a des fake news qui sont diffusées sur les réseaux sociaux, que le gouvernement Emmanuel Macron se prépare. Il en a d'ailleurs fait un des axes de sa dernière année à l'Élysée, d'assurer le bon fonctionnement, le bon déroulement de la campagne présidentielle. Mais en tout cas, il y a des menaces lourdes qui pèsent sur la campagne à venir.
2: Un scénario à la roumaine, Paul Barcelone, c'est possible en France ? Est-ce que l'Élysée s'y prépare en tout cas ?
1: C'est difficile de le dire aujourd'hui. La question qui se pose, c'est de savoir à quel point les tentatives d'ingérence qui émanent de la Russie vont être de nature à perturber l'élection présidentielle qui va se dérouler, et même la campagne qui s'ouvre. François-Xavier rappelait à juste titre que cet été, Gabriel Attal, le candidat de Renaissance, a été plusieurs fois visé, Édouard Philippe aussi, Raphaël Glucksmann, candidat à Place Publique, qui sera candidat à la primaire de la gauche. Généralement, tout cela se fait par des fausses unes de presse ou par des fausses informations qui sont divulguées sur les réseaux sociaux. Dans le cas d'Édouard Philippe, c'est par exemple des rumeurs sur une maladie qu'il aurait, sur Gabriel Attal, c'est l'idée que son père lui aurait légué un empire mafieux. Voilà, ce type
2: c'était
1: d'informations.
2: C'était confidentiel ou ça a pris de l'ampleur ?
1: Et ensuite, voilà, j'allais y venir, c'est la question de savoir jusqu'où ces fausses informations sont divulguées et jusqu'où le grand public peut y avoir accès. La vérité, c'est qu'aujourd'hui, certes, il y a peut-être beaucoup de contenu. Preuve en est, le parquet de Paris a ouvert une enquête. L'équipe de communication et de campagne de Gabriel Attal communique beaucoup là-dessus. Mais en réalité, je crois que le spectre de la population atteinte par ces fausses informations est aujourd'hui extrêmement réduit. Et moi-même, par exemple, pour avoir recherché et travaillé un peu sur ces sujets cet été, j'ai pas vu les faux sites internet, malgré les copies qui sont parfois générées par intelligence artificielle. Donc aujourd'hui, ça n'est pas beaucoup diffusé. Et je pense que l'influence sur le scrutin à venir dans le cadre de l'élection présidentielle, à ce stade, et j'ai évidemment beaucoup de prudence en disant ça, reste extrêmement minime. Et pour le moment, contrôlé. J'ai presque envie de dire sous les radars. Mais ça ne veut pas dire que ça n'existe pas. Et ça ne veut pas dire que ça ne prendra pas de l'ampleur dans les prochains mois.
0: Et d'ailleurs, la Viginum demande aux candidats qu'elle alerte quand ils sont victimes.
1: De ne pas communiquer, pour ne pas publiciser et donner de
0: l'ampleur à ces fake news. Pour deux raisons. Donc la première, c'est pas publiciser des fausses informations, parce que ça leur donne mécaniquement une exposition médiatique beaucoup plus forte. Et la deuxième, c'est que ça permet aussi aux opérateurs, aux diffuseurs de ces fake news, qui sont souvent des opérateurs au service de puissances étrangères, de faire valoir auprès de leurs commanditaires l'efficacité de leur processus. Et donc de récolter plus d'argent et d'amplifier leurs moyens pour diffuser ces fake news.
2: Renaud ?
3: Il faut bien comprendre qu'il y a effectivement des formes d'ingérence qui sont en quelque sorte grossières, parfois caricaturales et qui sont vite décelées, puis il y en a d'autres qui sont beaucoup plus subtiles, beaucoup plus sous-jacentes et qui peuvent avoir potentiellement un impact sur les urnes au moment d'une élection ou que ce soit d'ailleurs. Et on l'a vu, vous rappeliez l'exemple roumain tout à l'heure, François-Xavier, il va y avoir un test déjà, enfin il y a une série de tests avant l'élection présidentielle. Il y a des élections législatives en Suède au mois de septembre, il y a des élections en Lettonie tout début du mois d'octobre qui sont déjà extrêmement surveillées par l'Union européenne justement parce qu'on redoute un certain nombre d'ingérences russes pour jouer sur ce scrutin. Il y a aussi une élection déterminante, ça c'est dès ce dimanche dans l'Est de l'Allemagne, l'élection régionale en Saxe-Anhalt, où pour la première fois depuis 1945, un candidat d'extrême droite, qui en l'occurrence s'appelle Ulrich Siegmund, qui est un des dirigeants de l'AFD, hein, l'Alternative für Deutschland, le parti d'extrême droite, est en mesure de remporter un land, et on sait que c'est extrêmement important de gérer un land au vu du fédéralisme qui gouverne l'Allemagne. Et là aussi, on redoute qu'il y ait un certain nombre d'ingérences. Il faut bien comprendre pourquoi. Quel est le but idéologique de la Russie ? Il s'agit d'affaiblir toutes les forces politiques européennes qui sont favorables au soutien à l'Ukraine. Dans le même temps, d'ailleurs, il y a aussi un certain nombre d'ingérences, d'interventions potentielles, de menaces, justement, parfois de sabotage ou autres, qui sont fomentées depuis

0: Moscou, visant des groupes occidentaux, des sociétés qui participent à la chaîne justement d'approvisionnement, de soutien à l'Ukraine. Et d'ailleurs, les pouvoirs publics ont aussi mis en garde un certain nombre d'entreprises qui participent justement au soutien à l'Ukraine contre les menaces dont elles peuvent être la cible. Donc le but est toujours le même du côté de Moscou, c'est évidemment d'affaiblir le soutien de l'Union européenne, quelle qu'en soit la forme, à l'Ukraine, dans un contexte où on voit que même Kiev est devenu aujourd'hui quasiment une ligne de front avec les bombardements qui s'intensifient sur les civils dans la capitale ukrainienne.
1: Je crois que Xavier voulait rebondir.
2: Oui, sur la question de savoir si ça peut être efficace ou perturber le cours de l'élection présidentielle, il y a un précédent très récent d'ingérence étrangère dans la politique française, dans les affaires intérieures françaises. C'était pendant les émeutes en Nouvelle-Calédonie. L'Azerbaïdjan avait soutenu les émeutiers et était intervenu sur les réseaux sociaux pour souffler sur les braises, en gros. L'Azerbaïdjan, pour elle, c'était un moyen de protester contre la position française dans le Haut-Karabakh. Donc la France, quand on dit que la France est exposée aux opérations d'ingérence étrangère, c'est réel. Là, c'était l'Azerbaïdjan en Nouvelle-Calédonie.
1: Derrière, il y a des enjeux politiques intérieurs et géopolitiques.
2: La Russie, avec l'enjeu pour la Russie avec l'élection présidentielle et l'Europe est tellement gigantesque qu'effectivement, on peut s'attendre à ce type d'opération pendant la campagne présidentielle.
3: Il y en avait eu aussi des tentatives d'ingérence au moment des élections municipales. On se souvient à Toulouse, notamment avec des candidats de la France Insoumise qui avaient été visés pendant ces élections, ce scrutin. Viginum, dont parlait François-Xavier tout à l'heure, avait aussi fait un rapport et une conférence après les élections municipales pour faire un état des lieux de la menace et des ingérences qui ont cours au moment de ce genre d'échéance politique. La question aussi est celle des moyens pour Viginum et la manière de travailler, de surveiller. On sait que, par exemple, c'est un organisme qui travaille en source ouverte, c'est-à-dire sur Internet, avec des informations accessibles au grand public. Aujourd'hui, la question des moyens financiers, des personnels qui sont mis en place aussi, elle va se poser dans les prochains mois, si ces tentatives d'ingérence venaient à se multiplier. Et puis l'autre question à soulever, c'est le rôle là-dedans du président de la République en exercice, qui ne peut pas se représenter et qui promet de ne pas intervenir dans les affaires politico-politicienne de la campagne présidentielle, mais qui assure que son rôle sera d'être le garant du bon déroulement et du débat démocratique. Quel va être son rôle, sa place et son influence là-dedans, peut-être en tant que lanceur d'alerte, ce sera aussi une des questions des prochains mois.
1: En 2022, la guerre en Ukraine, son déclenchement avait influé sur la fin de la campagne et sur la présidentielle. Ça avait particulièrement gêné Éric Zemmour, Marine Le Pen, Jean-Luc Mélenchon, un peu moins Marine Le Pen, mais tout de même. Marine Le Pen a-t-elle changé de position vis-à-vis de Vladimir Poutine et quid de Jean-Luc Mélenchon?
0: Ce qui est très clair, c'est que le Rassemblement national a tiré les leçons justement de cet épisode et que Marine Le Pen, dans son discours, ne tient plus le discours qu'elle tenait en 2022, y compris d'ailleurs quasiment à l'avant-veille du scrutin, à l'avant-veille de l'invasion de l'Ukraine par la Russie, où elle expliquait que cette invasion n'aurait jamais lieu et où il y avait une façon aussi dans son argumentaire, qui était aussi celui de Jean-Luc Mélenchon à l'époque, d'accuser quasiment l'OTAN d'être l'agresseur. On connaît ce récit piloté depuis Moscou disant que c'est quasiment l'OTAN et donc l'Ukraine qui auraient attaqué la Russie. Ça n'est plus du tout le discours aujourd'hui du Rassemblement national, qui est beaucoup plus prudent dans les termes, qui condamne très clairement l'agression russe, Vladimir Poutine, etc., etc. Sauf que dans les faits, souvent, un certain nombre de votes, en particulier au Parlement européen, montrent que le Rassemblement national, comme la France insoumise d'ailleurs, sont souvent réticents à voter les sanctions financières, les trains de sanctions financières contre Moscou, ou l'accroissement de l'aide, y compris de l'aide militaire. Il y a eu un certain nombre de
1: les
0: votes.
1: Les résolutions de soutien à l'Ukraine, par exemple, ne sont pas votées non plus.
0: Il y a eu aussi le fameux épisode de la résolution dénonçant les conditions de détention d'Alexei Navalny, l'opposant à Vladimir Poutine, qui est mort justement en détention et qui n'avait pas été soutenu, en l'occurrence, par le RN. Donc il y a un positionnement politique qui est beaucoup plus prudent et beaucoup plus clair de rupture avec Moscou, mais il y a dans les actes des votes ou des prises de position lors de débats parlementaires, en particulier à Bruxelles, qui ne colle pas parfaitement à ces prises de position.
1: Dans un instant, la France aura-t-elle un gouvernement cet hiver? C'est la question qu'on se pose après l'info en une minute avec Maureen Signard. Il est 9h19.
4: Les aides ciblées pour les pêcheurs et les agriculteurs, prolongées de 2 mois, annonce ce matin sur France Info de la porte-parole du gouvernement. Aide pour faire face à la flambée des prix des carburants depuis le début de la guerre au Moyen-Orient. Le guichet pour demander l'aide travailleurs, grands rouleurs, est aussi prolongé et sera ouvert jusqu'à la fin du mois de septembre. Un homme, une femme et 2 enfants de moins de 10 ans retrouvés morts à une trentaine de kilomètres de Besançon en Haute-Saône. La piste privilégiée à l'heure actuelle est celle d'un homme qui a ses proches avec un fusil avant de retourner l'arme contre lui. Encore de la chaleur trop forte pour la saison, dit Météo France. Plus de 35 degrés dans le sud et le sud-ouest. Une canicule tardive qui devrait durer 3 à 4 jours. Et puis c'est la toute dernière édition The Event. Débute ce soir l'événement, le marathon de streaming sur Twitch qui permet de récolter des fonds pour des associations. L'édition de l'année dernière avait permis de récolter plus de 16 millions d'euros. C'était un record.
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1: Les informés avec Paul Barcelone, journaliste politique à France Info, et François-Xavier Bourmeau, journaliste à l'Opinion. Notre deuxième débat, Renaud, ce marathon budgétaire périlleux pour le gouvernement, est-ce qu'il peut y survivre ?
0: Vous vous souvenez là, évidemment de celui de l'année dernière, hein, 6 mois de débat, 6 motions de censure, une loi spéciale, un budget finalement adopté avec 2 mois de retard, c'était quasiment... digne de ce parcours du combattant de Koh-Lanta. Bah, cette année, il y a une nouvelle épreuve. Alors, c'est pas les poteaux, c'est l'élection présidentielle. Justement, vous le disiez, dans ce contexte, le gouvernement et Sébastien Cornu savent qu'ils ont beaucoup plus de mal à compter sur l'indulgence des socialistes qui avaient permis le passage du budget l'an dernier en contrepartie de la suspension de la réforme des retraites. Alors, peuvent-ils échapper à cette motion de censure qui sera probablement débattue dans quelques semaines? Sébastien Cornu veut, lui, porter un discours de responsabilité devant l'opinion, justement, en appeler aux partis, aux candidats à la présidentielle. Et votre invité tout à l'heure à 8h30, Maud Bréjon, porte-parole du gouvernement, s'est fait justement l'écho de ce discours du Premier ministre.
7: Je dis à tous les partis politiques, quels qu'ils soient, et sans les trier, parce que ce n'est pas au gouvernement de trier les élus de la République, ce n'est dans l'intérêt de personne de priver la France d'un budget pour l'année 2027. Ce n'est pas dans l'intérêt des Français, ce n'est pas dans l'intérêt politique et ce n'est pas dans l'intérêt des candidats à la présidentielle qui prétendent sérieusement appliquer leur programme.
1: Est-ce que ça peut marcher, cet appel à la responsabilité, Paul Barcelone?
3: C'est bien joué de la part du gouvernement. Renaud rappelait effectivement le précédent de l'année dernière où l'exécutif Sébastien Lecornu avait tenté de passer un deal avec le Parti Socialiste en échange de la non-censure, la suspension de la réforme des retraites. La question est de savoir si le gouvernement va à nouveau pouvoir jouer la même stratégie, et tout porte à croire que non. D'ailleurs, il y a déjà eu des menaces la semaine dernière à l'occasion
1: de... Oui, les socialistes, ils n'ont pas l'air très enclins à discuter.
3: Non.
1: Ils ont leur
3: primaire. On rappelait en première partie tout à l'heure qu'il allait avoir une échéance de primaire à gauche qui va évidemment tomber au même moment que l'automne budgétaire pour le gouvernement. Tout ça risque de radicaliser un peu les positions. Par ailleurs, il y a du côté du Parti Socialiste aussi la réalité des sondages et de l'opinion publique telle qu'on la connaît aujourd'hui, qui est qu'à gauche, le débat est complètement saturé, voire dominé par Jean-Luc Mélenchon, et cela oblige évidemment le Parti Socialiste à se positionner politiquement vis-à-vis de cette donne-là et de ce fait-là. Et puis après, la question est de savoir quelle sera l'attitude du Rassemblement National. Marine Le Pen a promis la semaine dernière au MEDEF 125 milliards d'euros d'économies, l'inscription de la règle d'or budgétaire dans la Constitution. On va voir quelle sera l'attitude des députés du RN. Alors que Marine Le Pen est aussi la favorite des sondages de l'élection présidentielle.
1: Bah oui, est-ce que ce n'est pas la planche de salut du gouvernement, l'attitude du Rassemblement National, François-Xavier Bourmeau, qui pourrait se dire on n'a pas intérêt à trop de chaos alors qu'on veut gouverner le pays dans quelques mois?
2: Oui, c'est ce qu'on dit au Rassemblement National, c'est que le budget 2027 ne se présente pas du tout dans les mêmes conditions que le budget 2026. Et effectivement, l'année dernière, la clé du budget, c'était le Parti Socialiste, cette année, c'est le RN. L'année dernière, Marine Le Pen était toujours menacée par la justice, savait pas trop à quoi s'attendre. Et il y avait cette stratégie d'aller provoquer, de faire chuter le gouvernement pour provoquer une dissolution et remporter les élections législatives pour engager un processus politique. Ça n'a plus rien à voir cette année, puisque elle est candidate, l'élection présidentielle est dans 6 mois, et qu'elle a absolument aucun intérêt à faire chuter le gouvernement, à plonger la France dans le chaos avant le scrutin présidentiel. Donc effectivement, on peut plus attendre cette année de l'indulgence de la part du RN, qui compte s'appuyer sur le budget plus pour mettre en valeur, ce que disait Paul, son contre-budget, c'est-à-dire qu'est-ce qu'il ferait lui une fois au pouvoir, que de négocier avec le gouvernement pour obtenir la reprise de telle ou telle mesure.
0: Oui, je ne pense pas que Sébastien Lecornu envisage de s'engager dans un marchandage avec le RN, comme l'avait fait Michel Barnier il y a deux ans, en vain. C'est pas l'intention du premier, se semble-t-il. Non, mais ce que je veux dire, c'est que ce que vous dites est juste d'un point de vue de l'analyse, hein, François-Xavier, en tout cas, je partage votre analyse. Ce que je voulais dire, c'est que je suis parfaitement d'accord avec vous sur l'analyse, mais je ne suis pas sûr que Marine Le Pen soit déjà ralliée à cette analyse. La logique, ça voudrait effectivement, parce que s'il n'y a pas de budget, en gros jusqu'à l'été, c'est-à-dire s'il y a une loi spéciale ou des ordonnances, ça veut dire que le nouveau président ou la nouvelle présidente, quel qu'il soit, devront, après dissolution de l'Assemblée nationale, il y aura une dissolution de l'Assemblée nationale pour essayer d'avoir une majorité, là, relancer un processus budgétaire à l'été. En juillet, en août, la France serait privée de budget jusqu'au mois d'août. Donc pas de vrai pilotage des finances publiques. Ça serait le meilleur moyen pour le futur ou la future présidente de plomber sa première année de quinquennat, c'est-à-dire d'avoir vraiment une énorme crise à gérer. Donc c'est pas l'intérêt de Marine Le Pen. Je vous rejoins tout à fait, François-Xavier Bonneau. Mais on a vu des signes ces derniers jours qui montre que Marine Le Pen semble s'orienter plutôt vers une stratégie populiste radicale, avec le fait de relancer cette proposition d'interdiction du voile dans l'espace public, avec le retour à la retraite à 60 ou 62 ans, avec le fait qu'elle ait évincé son conseiller économique François Durandy, qui justement était supposé la rabibocher avec les patrons, parce qu'elle redoute aussi, si jamais elle semble indulgente avec le macronisme finissant, comme dit Marine Le Pen, eh bien de passer pour étant une candidate du système et non plus anti-système. Donc elle est coincée, enfin en tout cas elle oscille entre ces deux stratégies.
3: Non mais je suis d'accord, je vais délivrer les bons points moi aussi, je suis d'accord avec ce que dit Renaud, à ceci près qu'il y a peut-être dans l'esprit de Marine Le Pen l'idée de se dire que ce serait peut-être pas si mal si Sébastien Lecornu et le gouvernement en place actuellement avaient fait une partie du sale boulot au moment où elle accéderait au pouvoir. Et peut-être que ça va jouer au moment de cet automne budgétaire. Ce ne sera peut-être pas l'alpha et l'oméga de tout le débat. Mais ça peut à un moment venir en ligne de compte. Il y a un autre sujet qui forcément rentrera dans le débat budgétaire à l'Assemblée et a fortiori au Parlement. C'est la question de l'emprunt et de la capacité d'emprunt et des banques pour Marine Le Pen à prêter de l'argent au Rassemblement National. Et cette question, elle n'est pas directement liée au budget de l'État, mais elle va forcément revenir sur la table à un moment. Et ça, je crois que ça peut être un déterminant de la position qu'adoptera le RN. Abstention ou pas vis-à-vis du budget. Pas du tout, voter pour, hein. C'est pas du tout mon propos.
1: Mais il pourrait s'abstenir pour éviter d'avoir un État tout simplement plombé. Qui a envie de commencer son mandat avec des taux d'intérêt qui explosent?
3: C'est pour ça que je dis qu'il peut y avoir une tentation de Marine Le Pen de laisser entre guillemets Sébastien Lecornu faire le sale boulot. Mais c'est vrai que ce jeu-là peut aussi se retourner à l'arme contraire.
0: C'est possible, mais c'est pas gagné. Je suis d'accord avec Paul Barson. Et un dernier point, puisque vous parliez gros sous, il y a aussi un autre élément qui va entrer en ligne de compte, c'est la menace d'une crise financière. C'est-à-dire que si jamais la France se retrouve sans gouvernement, sans budget durablement, on voit évidemment la pression des marchés qui monte déjà et cette crainte-là, elle est redoutée du côté de l'exécutif.
1: Le droit de réponse du prof Bourneau.
2: Oui, ce qu'on voit en tout cas à travers ce budget, c'est que la clé d'entrée, la porte d'entrée dans la campagne présidentielle, c'est l'économie et la question financière. Ce n'est pas un hasard si les sept principaux candidats se sont retrouvés au MEDEF pour faire leur entrée en débat et aborder cette question financière avec les risques de crise qui pointent à l'horizon. Chacun va devoir répondre à cette question à l'occasion du budget, avec donc une partie des candidats qui vont intégrer les contraintes liées à l'ampleur de la dette. Il y en a un autre qui, lui, a effacé la contrainte, c'est Jean-Luc Mélenchon, qui a expliqué que la dette n'existait pas, qu'il suffisait de la brûler. Donc, en tout cas, la porte d'entrée dans la présidentielle, c'est l'économie.
1: Mais certains ont moins de chances d'accéder au pouvoir aussi, donc ça détermine aussi les attitudes des uns et des autres. Merci beaucoup, les informés. François-Xavier Bourbeau, vous avez la une de l'opinion aujourd'hui?
2: Pas en tête, mais on parle de l'Allemagne, notre premier débat sur l'attentat à Leipzig.
1: Merci beaucoup, Paul Barcelone, journaliste politique à France Info. Renaud, on se retrouve demain.
0: À demain.
1: Et j'essaye de chercher la une de l'opinion, parce que j'ai un trou. Moi aussi, j'ai un trou. Merci beaucoup, les informés. Et qui reviennent ce soir à 20h.
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1: Un temps calme, Christine.
9: Oui, et calme. Chaud. Et de plus en plus chaud, et vous avez raison. Calme, effectivement, malgré la présence de nuages et de quelques bruines. C'est de la pluie toute fine là, vers les bords de Manche, mais au sud, sur les deux tiers sud, ainsi qu'à l'est du pays, le soleil reste en place. Il est tout seul, ciel tout bleu, avec un peu de mistral et de tramontane. Et surtout, ces températures qui commencent à flamber dans le sud. On a déjà atteint des records de chaleur pour un mois de septembre hier. Il y a certainement d'autres records qui vont tomber aujourd'hui. En tout cas, sur le Languedoc, on attend des pointes localement à 37-38 degrés pour cet après-midi. Au nord, c'est beaucoup plus agréable et respirable avec 27 degrés à Paris, à Rennes, ainsi qu'à Reims. Agathe.
1: Merci beaucoup Christine, merci d'écouter France Info.
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4: Solène Cresson pour l'info. Il est censé protéger les locataires. 69 communes l'ont mis en place ces 10 dernières années, mais l'encadrement des loyers est-il vraiment respecté? Non, dit ce matin le baromètre annuel de la Fondation pour le logement et qui se base sur des milliers d'annonces immobilières. Marina Capitaine, jamais les propriétaires n'avaient autant fraudé.
10: Oui, des propriétaires qui fixent un loyer supérieur au plafond autorisé dans leur ville. C'est à Paris qu'ils sont le plus nombreux. 46% des locations de la capitale sont plus chères que ce que permet l'encadrement, contre 31% l'an dernier. Ce bond de 15 points, c'est du jamais vu et ça reflète une tendance nationale sur l'ensemble des villes concernées. 37% des annonces dépassent les plafonds, soit une hausse de 5 points. Pourquoi ce recul? La Fondation donne des hypothèses. Marché de la location encore plus tendu, manque de moyens pour les contrôles, mais aussi le timing. L'encadrement des loyers, c'est une expérimentation et elle expire dans 2 mois. Le gouvernement s'est engagé à la prolonger, mais rien n'est fait. Alors, certains propriétaires et agences immobilières censées garantir l'application du dispositif se sentent peut-être plus libres de ne pas le respecter.
4: Marina Capitaine, les deux réalisateurs français détenus au Togo depuis plus d'un mois sont de retour en France. Ils seront de retour en France dans les prochaines heures, annonce de la diplomatie française. Ils ont été arrêtés dans le nord du Togo le 27 juillet dernier. Ils y tournaient un documentaire, Les routes de l'impossible, diffusé sur France Télévisions. 2 enfants, une femme et un homme, retrouvés morts hier soir sur la commune de Gy, en Haute-Saône. La piste privilégiée à ce stade est celle d'un homme qui a tué ses proches avec un fusil avant de retourner l'arme contre lui. Une cellule psychologique est mise en place ce matin dans l'école de la commune. On peut encore lire en France Russia Today ou Sputnik malgré leur interdiction, c'est ce que dénonce Reporters sans frontières. Dans un rapport qui pointe du doigt les intelligences artificielles et leurs robots comme Claude ou ChatGPT qui peuvent en effet donner accès à ces relais de la propagande du Kremlin très facilement. Ces médias d'État russes sont censés être interdits en France depuis 2022, depuis l'invasion de l'Ukraine. Mais en fait, Simon Cardona, même sans IA, il suffit de passer par Google pour y avoir accès.
11: Il suffit de taper RT.com ou RT France dans la barre de recherche et on tombe sur le média d'État russe avec par exemple le journal télévisé de 20h.
12: Un mois après l'incident de drone à l'aéroport de Leipzig, Berlin désigne la Russie comme responsable. Ces accusations suscitent une levée de boucliers à Moscou qui dénonce une provocation manifeste.
11: On y trouve aussi des discours en entier et traduits en français de Vladimir Poutine. Pas étonnant donc que les IA reprennent cette propagande, explique Vincent Berthier de Reporters sans frontières. Dans son enquête, il a demandé à ChatGPT de l'informer uniquement avec des médias russes.
13: Ces agents, ils font ce qu'on leur demande. Si on leur demande d'accéder à des contenus qui sont par ailleurs accessibles, ils vont y accéder. Et donc, comme très souvent avec l'IA générative, elle agit comme une sorte de catalyseur des dysfonctionnements du numérique.
11: Contactée, la Commission européenne rappelle que c'est aux États membres de faire le ménage. Accéder à un média sanctionné comme on l'a fait d'un simple clic, ça devrait être impossible, affirme un porte-parole. L'ARCOM, gendarme français du numérique, assure de son côté faire ce travail de blocage depuis 2022 quand elle est saisie.
4: Simon Cardona, alors que les prix du gaz et du pétrole repartent à la hausse à cause de la reprise des frappes entre Iran et États-Unis, le gouvernement français annonce que les aides pour les grands rouleurs seront prolongées tout le mois de septembre. Pour les agriculteurs et les pêcheurs, elles sont prolongées jusqu'à la fin octobre, donc 2 mois supplémentaires. Et en cette fin d'été trop chaud, les petits cours d'eau sont dans un état de dégradation exceptionnel. Alerte l'Office français de la biodiversité. 1400 cours d'eau touchés par des ruptures d'écoulement ou tout simplement à sec, c'est bien plus que l'été dernier, surtout en Bretagne, dans les pays de la Loire ou le nord de la Nouvelle-Aquitaine. Et en plus du dérèglement climatique, le phénomène El Niño sera particulièrement puissant cette année, prévient l'Organisation météorologique mondiale qui en a désormais la certitude. El Niño est un phénomène climatique naturel, il est cyclique, il réchauffe les eaux de surface de l'océan Pacifique, mais il peut provoquer ouragans et tempêtes tropicales et il va atteindre son pic
9: vers la fin de l'année.
14: Et on y reviendra justement après 11h. Merci beaucoup Solène Cressant. Dans la prochaine demi-heure sur France Info, on sera en ligne avec le directeur général de Reporters sans frontières après le retour en France des deux réalisateurs français arrêtés au Togo. Et puis le choix de France Info nous emmènera aux États-Unis où à 2 mois des midterms, chacun choisit son camp. Mais tout de suite, on revient sur cette vague de chaleur. Encore une qui s'abat sur la France.
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14: Oui, décidément, cet été sera celui de tous les records jusqu'au bout. Après les canicules de cet été et celles de mai et de juin, une nouvelle vague de chaleur arrive sur la France. 35 degrés minimum attendus sur les régions du sud, jusqu'à 40 localement. Et forcément, dans les salles de classe, eh bien, c'est compliqué. Comme ici, dans l'Hérault, où les élèves de ce lycée expérimentent une rentrée plutôt étouffante, Estelle Romer.
16: C'est un premier jour particulièrement fatigant pour les premières et terminales du lycée Joffre à Montpellier.
17: Mal de crâne, la chaleur très forte sur à peu près toute la classe.
18: Tu as déjà eu une rentrée aussi chaude ?
19: Non, un peu chiant à supporter tout ça, parce qu'on n'a pas les clims, on n'a rien.
17: Bah pour l'instant, ça va, c'était le premier jour.
16: Difficile, sous plus de 30 degrés, de se concentrer pendant la présentation du proviseur.
19: On était 3 classes, je pense 90, et il n'y avait pas de climatisation ni rien, donc c'était un peu étouffant. J'avais pas d'éventail, mais je me suis servi de feuilles, de tout ce que je trouvais pour m'éventer, quoi, parce que... On va prendre des gourdes d'eau et on va s'hydrater, on va dire.
16: L'établissement magnifique par ses bâtiments historiques a pourtant grand besoin de rénovation.
20: Ça renforce la difficulté pour les isolations, mais il faut investir en conséquence, ça ne va pas aller en s'améliorant.
16: Philippe Attey est professeur d'anglais et représentant syndical du SNES-FSU dans le second degré.
20: Donc ce qu'il nous faut, c'est véritablement une prise de conscience collective puis au niveau de l'État. Pendant les mois d'été, il n'y a rien qui s'est passé. On a besoin véritablement d'avoir des brasseurs d'air, des créations de salles fraîches, la possibilité d'ouvrir et de fermer nos fenêtres. Les professeurs sont en âge dans leurs cours, donc on ne peut pas faire des cours qui sont satisfaisants quand on est dans des températures extrêmes.
16: Pour autant, la région Occitanie ne cesse d'investir dans les 57 lycées. Roltais, explique Kamel Sibli, élu au conseil régional à l'éducation.
21: L'Hérault, c'est à peu près à une centaine de millions d'euros en investi. On est quasiment à 30% d'investissement que sur la rénovation énergétique des bâtiments. On a quand même livré quasiment 4 lycées neufs. Bien évidemment que ce qui change un peu le paradigme, et c'est ce qu'on va mettre en place, c'est l'installation des brasseurs d'air, qui va être assez rapidement développé.
16: Sauf que pour un travail de fond, il faut des moyens. L'élu Sassarne a demandé plus d'aide de l'État.
21: Clairement, quand on parle à l'échelle régionale, on engage quasiment 300 millions d'euros que sur la rénovation des bâtiments. Si on veut accélérer rapidement dans les prochaines années, il faudrait que minimum 20 à 30% d'aide sur les 300 millions.
16: La chaleur touche aussi les collèges et écoles du département où certaines classes ont déjà dépassé les 30 degrés à l'intérieur en cette rentrée.
14: Estelle Romer, ici Hérault. L'Hérault qui est placé en vigilance jaune à la canicule à partir de demain par Météo France, comme 6 autres départements, l'Ardèche, l'Aude, la Drôme, le Gard, les Pyrénées-Orientales et le Vaucluse. Mais si la chaleur est subie pour les uns, elle peut être bienvenue pour les autres. Bonjour Brice Sanac.
22: Et bonjour.
14: Vous êtes président de l'UMI des Pyrénées-Orientales. Vous dirigez 2 hôtels et un restaurant dans le département. Vous êtes aussi coprésident de l'UMI Occitanie. Et on imagine que cette nouvelle vague de chaleur, vous l'attendez. Elle prolonge un peu l'été pour vous ?
22: Bon, c'est ce que vous appelez vague de chaleur. Nous, on appelait ça l'été indien il y a quelques années. C'est vrai que 35, 38 degrés au bord de la Méditerranée, comme chez moi, là, à Bagnos, dans mon restaurant, c'est plus agréable que 30 degrés à Paris, très clairement. On s'attend à avoir évidemment du monde sur le week-end, puis de fréquentation. On voit que le mois de septembre est un peu le nouveau juillet. Voilà, beaucoup de visiteurs aiment bien décaler les vacances et venir profiter de cette chaleur qui est importante cette année mais qui est malgré tout un peu plus douce que les chaleurs estivales.
14: Et oui, et cet été a effectivement été compliqué pour les restaurateurs comme vous, les consommateurs pas forcément au rendez-vous, qui cherchaient des restos climatisés, qui boudaient peut-être les plats chauds. Ça a fait beaucoup de pertes pour vous. Est-ce que vous avez déjà un bilan de cet été ?
22: Bon, il y a une adaptation qui est délicate. Le service du midi, je ne vais pas vous mentir, le service du midi est compliqué. Quand il fait 40 degrés, on change nos habitudes.
14: C'est-à-dire que les terrasses ne se remplissent plus ?
22: Elles se remplissent en décalé. elles remplissent en décalé. Vous savez, vous prenez l'exemple, par exemple, de l'Espagne. Le service est décalé, il est décalé un peu plus tard dans l'après-midi. Le petit déjeuner est pris, et puis ensuite, il y a un petit encas qui est pris en fin de matinée. Je pense qu'il faut qu'on arrive progressivement à faire évoluer aussi nos consommations. Vous savez, on n'a pas de leçons à donner, mais la Méditerranée, ça fait plus de 2000 ans qu'on apprend à travailler avec la chaleur et surtout à manger avec la chaleur tout au long de ces périodes.
3: Et alors, est-ce que vous m'avez pas donné de bilan chiffré pour l'instant, j'imagine que vous l'avez pas.
22: Bah parce qu'on l'a pas encore.
3: Voilà, mais vous avez vu quand même une baisse de fréquentation cet été. Est-ce que vous pensez que vous allez pouvoir vous refaire là au mois de septembre? Vous parliez d'été indien, il y a aussi les touristes de l'arrière-saison, donc c'est les retraités un peu aisés, il y a aussi des touristes qui viennent d'Europe du Nord qui ont un fort pouvoir d'achat. Est-ce que ça peut permettre de compenser les pertes de cet été?
22: Alors, permettre de compenser les pertes, non, parce que ce qui est perdu est toujours très difficile à regagner pour nos professionnels. La Méditerranée n'est pas le centre du monde et de la France. Tous les restaurateurs ont été en difficulté sur cet été. C'est un problème qui est systémique, ce n'est pas qu'un problème de canicule, ce n'est pas qu'un problème de chaleur, il y a un problème de pouvoir d'achat auquel on doit faire face. Et donc, évidemment, tout accroissement de fréquentation est toujours bon à prendre, mais au-delà de ça, il y a des problématiques qui ne sont pas simplement dues à des vagues de chaleur successives. On perd 25 restaurants par jour en France. C'est pas à cause de la canicule, c'est à cause d'un problème qui est bien plus profond sur la consommation, sur le pouvoir d'achat des Français et aussi sur une évolution nécessaire de nos métiers par rapport aux nouvelles envies des Français.
3: Et ça veut dire que pour les étés prochains, il va falloir trouver d'autres organisations, Brice Sanac, peut-être, comme vous dites, décaler les services, trouver d'autres organisations comme ça, passer en fait d'une gestion d'urgence à une vraie culture de l'adaptation.
22: Vous savez, la culture de l'adaptation, quand on est dans le privé, on l'a. J'entendais Kamel Chidli qui parlait, qui font un travail remarquable dans les lycées, mais nous, nos hôtels, ils sont climatisés, nos restaurants, il y a de l'air brassé depuis de nombreuses années. On n'attend pas de se retrouver au pied du mur pour se prendre des décisions. Nos hôtels sont tous climatisés. D'ailleurs, ce sont des bulles de fraîcheur qu'on ouvre. Moi, mon établissement de Bagnos, quand il fait très chaud, et bien on a des habitants du village qui viennent se rafraîchir au salon en buvant un petit café ou une limonade. Nos établissements sont des établissements complètement pensés au bien-être des populations, complètement pensés au bien-être de nos visiteurs. On y vient pour y passer un bon moment. Donc, évidemment qu'on a anticipé tous ces problèmes-là. Ça n'empêche pas qu'on est dans la réinvention permanente, on est dans l'évolution permanente. Il faut apprendre à évoluer, en fonction des attentes des consommateurs, en fonction du climat. C'est de la résilience et on est en plein dedans.
3: Merci beaucoup Brice Sanac d'avoir été en ligne avec nous.
22: Et vive l'été indien.
3: Et vive l'été indien pour vous, c'est clair. On vous souhaite en tout cas d'avoir plein de fréquentations. Et à vos collègues aussi, évidemment, vous êtes présidente de l'UMI des Pyrénées-Orientales. Vous dirigez deux hôtels et un restaurant dans le département. Vous êtes également coprésident de l'UMI Occitanie. Et cette chaleur attendue attise aussi les incendies. 6 départements du Sud, l'Aude, les Bouches-du-Rhône, le Gard, l'Hérault, les Pyrénées-Orientales, on en parlait, et le Vaucluse sont en risque élevé. Ce jeudi, la saison n'est pas finie, hein, et après un été marqué par les méga-feux de Gironde et du Var, eh bien, un sénateur de l'Aude veut punir plus sévèrement les automobilistes qui jettent leurs mégots sur la chaussée. Il propose de faire passer l'amende de 135 à 15 000 euros pour sensibiliser des fumeurs qui, parfois, Laurent Grollet, ne se rendent pas compte de la dangerosité de leurs gestes.
5: Ils ne s'en cachent pas, oui. Honnêtement, oui. Léo et Mehdi jettent leur mégot par la fenêtre très régulièrement et ils n'y voient rien de dangereux.
7: Ah non, bah attention, on était à moi, j'écrasais le mégot, il n'y avait pas de flamme, c'est juste le papier.
23: Pareil, je laisse qu'il n'y a plus de braise, lorsqu'il n'y en a plus, je jette. Après, c'est un risque mesuré, je ne vais pas jeter dans la nature, c'est vraiment dans le goudron.
5: Ironie de la situation, Mehdi reconnaît avoir un cendrier dans sa voiture, mais...
23: J'en ai un, mais je ne veux pas salir ma voiture.
5: Des propos qui choquent Liliane.
24: Les aboutis restent les aboutis.
5: Dans ce quartier de l'Estac ravagé par l'incendie de l'été 2025.
24: Et ma copine a perdu ses deux chiennes dans la maison. Brûlé vivant, sa maison, comme tous les gens d'ici, quoi. Les gens, je pense qu'ils ne se rendent pas compte du mal qu'ils font. enfants. C'est dur, non ?
0: Romain, lui aussi, s'agace de la négligence ambiante, car un incendie, ça peut évidemment partir tout simplement d'un mégot.
1: Et après, ça finit par un quartier qui a cramé. Voilà. On a encore le souvenir de s'être fait évacuer. Avec les enfants et tout, ça a été compliqué. Hein.
0: Mais pour Romain, ce n'est pas une amende, y compris de 15 000 euros, qui va changer grand-chose.
1: Bon, pour moi, c'est quelque chose qui ne se fera jamais. Souvent, les amendes, on parle de 15 000 euros. Et puis après, quand vous passez au tribunal, de 15 000, ça passe à 150. Ils savent très bien qu'ils ne payeront jamais 15 000 euros pour un mégot.
3: Laurent Grollet, ici Provence.
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3: Et à 9h45, Armand Perrault-Logal. Les aides au carburant vont être prolongées pour les secteurs exposés.
6: Une prolongation jusqu'au 30 septembre pour les grands rouleurs et jusqu'à fin octobre pour les pêcheurs et agriculteurs. C'est ce qu'a annoncé ce matin sur France Info Maud Bréjon, la ministre déléguée à l'énergie, en raison de la hausse des prix des carburants liés à la guerre au Moyen-Orient. Quatre corps d'une même famille découverts en Haute-Saône hier soir. Parmi les victimes, deux enfants de 6 et 9 ans. Les cadavres ont été découverts sur un terrain occupé par des gens du voyage sur la commune de Gy. Selon les enquêteurs, un père de famille aurait tué ses proches avec une arme à feu avant de se suicider. La libération des deux réalisateurs français détenus au Togo depuis plus d'un mois. Ils seront de retour en France dans les prochaines heures, annonce de la diplomatie française. Les deux hommes avaient été arrêtés dans le nord du Togo le 27 juillet dernier alors qu'ils tournaient un documentaire pour France Télévisions. Les pilotes et stewards de Volotea appelés à la grève en France à partir de demain et jusqu'à dimanche. Des suppressions de vols sont à prévoir. Les pilotes, hôtesses et stewards dénoncent leurs conditions de travail et des rémunérations insuffisantes. Et puis la plateforme Uber s'apprête à supprimer 3000 postes, soit 10% de ses effectifs dans le monde dans le cadre d'une grande réorganisation. Le groupe de VTC veut notamment investir dans les véhicules autonomes.
3: Les deux réalisateurs français qui étaient détenus au Togo sont de retour en France. Ils viennent d'arriver ce matin, annonce le porte-parole du Quai d'Orsay. Ils avaient été arrêtés fin juillet dans le nord du pays alors qu'ils tournaient un épisode de l'émission Les Routes de l'Impossible, une série documentaire diffusée sur France Télévisions. Bonjour Thibaut Brutin.
8: Bonjour.
3: Vous êtes directeur général de Reporters sans frontières. On imagine que vous êtes soulagé ce matin.
8: Oui, immensément soulagé, parce que c'est une histoire qui a beaucoup duré, qui a connu pas mal de soubresauts jusqu'au dernier moment. Ce genre d'histoire, c'est quelque chose qui est très tendu. Donc on est très heureux de les savoir en France désormais.
3: Oui, parce que là, ils ont été libérés, effectivement, après avoir été remis en liberté sous contrôle judiciaire. C'est pour ça que vous dites qu'il y a eu beaucoup d'étapes. Comment vont-ils ce matin ? Est-ce que vous avez eu des contacts avec eux ?
8: Alors là, c'est le moment, je dirais, des retrouvailles avec leur famille. Donc, on laisse ce moment à venir. On prendra attache avec eux dans l'après-midi. Il y a également aussi des examens médicaux qui doivent être faits. Nous leur laissons ce temps-là avant de leur dire tout notre soulagement et notre solidarité.
3: Alors, la justice togolaise accusait les deux réalisateurs et leurs collaborateurs togolais d'avoir utilisé un drone, en particulier dans le nord du pays où, on le sait, la situation sécuritaire est tendue. Est-ce que, selon vous, ils ont pris des risques ?
8: Écoutez, là, on est dans un cadre où, en fait, la question qui se joue n'était pas manifestement complètement seulement celle des déclarations qui avaient été faites par ces journalistes. On leur a cherché, en quelque sorte, la petite bête, à bien des égards, avec une évidente bonne foi de leur part. Je rappelle qu'ils réalisaient un documentaire qui n'était pas un documentaire sur des sujets ultra sensibles. Leur judiciarisation, leur incarcération a été une surprise pour beaucoup. Et je crois qu'on est surtout heureux de cette résolution parce que, comme je disais, c'est une regrettable affaire. Tout ça n'aurait jamais dû avoir lieu.
3: Oui, et vous dénonciez fin août sur notre antenne, Thibault Brutin, la criminalisation du journalisme dans un pays où deux médias français, RFI et France 24, ce pays, le Togo, hein, sont interdits d'antenne depuis juin 2025. Le Togo qui est, je le rappelle, à la 97e place au classement annuel de la liberté de la presse de votre organisation, Reporters sans frontières, sur 181 pays. Malgré cette libération, est-ce que vous maintenez vos propos ? Est-ce qu'on doit voir dans cette libération aussi un pas de la part du Togo pour apaiser la situation ?
8: Oh bah, très clairement, on ne peut qu'être heureux de cette libération. Elle témoigne aussi d'une reconnaissance de la bonne foi, du travail que faisaient ces deux envoyés. Donc oui, c'est un signe positif. Après, il n'en demeure pas moins qu'il y a des problèmes structurels de liberté de la presse au Togo. Il y a des situations et des cas individuels qui nous préoccupent. Je rappelle pour l'ensemble de vos auditeurs que la majorité des journalistes aujourd'hui à travers le monde qui sont menacés, qui font face à la répression, ne sont pas des envoyés spéciaux, ne sont pas des correspondants étrangers. Ce sont des journalistes nationaux dans un contexte national et il en va de même au Togo.
3: Merci beaucoup Thibault Brutin d'avoir été avec nous dans le 9h30 midi de France Info. Vous êtes directeur général de Reporters sans frontières. Allez, à 9h49, c'est l'heure du choix de France Info. Aujourd'hui, direction les États-Unis. À deux mois désormais des élections de mi-mandat, les mid-terms, Julie-Marie Lecomte, envoyée spéciale de France Info à Atlanta, Géorgie, dans le sud des États-Unis, est allée prendre le pouls des deux camps, le camp trumpiste et le camp démocrate. L'un fait grise mine. Seulement un Américain sur trois soutient Donald Trump aujourd'hui, ce qui est très peu outre-Atlantique. Et l'autre camp, forcément, les démocrates espèrent en profiter et faire basculer la majorité au Congrès, Julie.
4: Allez, je vous emmène à l'étage d'un bar d'Atlanta. Pas beaucoup de lumière, petite odeur de tonneau et de friture. D'habitude, on vient plutôt regarder des matchs de baseball. Mais c'est là que les jeunes républicains du coin se donnent rendez-vous régulièrement. Premier constat, ils ne se font pas beaucoup d'illusions.
10: Ça ne sont pas très bons. A priori, les démocrates vont gagner à la Chambre des représentants. Le Sénat, c'est plus serré, mais la guerre en Iran, je crois que ce n'était pas l'idée du siècle. Ça plombe le président Trump dans les sondages et il s'entête alors que la situation est mauvaise. Visiblement, on ne va pas gagner.
4: Zach, dans son petit costume gris, met directement les pieds dans le plat. Les républicains vont payer politiquement l'enlisement en Iran et la hausse des prix, notamment du carburant. Ben se joint à la conversation, il dit que les démocrates ont un boulevard.
11: Leur angle d'attaque sur le pouvoir d'achat est bon, c'est ce que les gens veulent entendre.
10: Si on regarde les sondages, c'est la préoccupation numéro un. Les questions économiques, c'est la priorité des gens quand ils votent.
4: Et voilà que le bras de fer engagé sur les droits de douane avec le Canada risque encore de faire s'envoler les prix. Seth Daniels est le vice-président des Jeunes Républicains d'Atlanta. Il avoue être désemparé.
12: L'Iran, c'est l'ennemi des États-Unis et c'est comme ça depuis 50 ans. Et sur ce front, j'aimerais qu'il y ait des progrès. Par contre, le Canada, je ne le suis pas du tout sur le Canada. Je ne comprends pas ce qu'il fait avec le Canada.
13: Ça ne va pas être bon pour les mid-terms, c'est sûr. Ça ne nous aide pas.
4: Attablés devant leur bière et leurs ailes de poulet, ces républicains, pourtant convaincus, se préparent à avaler une potion amère. Et sans se cacher, ils pensent déjà à l'étape d'après, sans Donald Trump.
10: Je ne lui voue pas une loyauté à la vie, à la mort. Il y a des sujets, tu te demandes quelles sont ses priorités. Et si c'est vraiment l'intérêt supérieur des Américains.
13: Je crois qu'on n'arrive pas loin de la fin de l'ère Trump.
12: 2028 va arriver plus vite qu'on pense. Ça se rapproche tous les jours.
13: Les compteurs seront remis à zéro. On pourra passer à quelque chose de différent.
3: Donc très petit moral, si on entend bien, Julie, ça doit aller beaucoup mieux du côté des démocrates.
4: C'est notre moment. Si par exemple Anne-Marie, elle est convaincue que les excès de Donald Trump servent les démocrates.
25: We have the momentum.
4: La dynamique really est de notre côté, c'est sûr. La guerre en Iran, le Groenland, le Canada, le Golfe et le lac d'Amérique,
25: and Lake America.
4: It's crazy.
26: One, two, three.
4: 9h du matin, un samedi, Anne-Marie retrouve d'autres sympathisants démocrates. Cette fois, on est dans la banlieue d'Atlanta, dans le parc d'une église, tout autour de la forêt, qui est encore très chaud et humide en ce moment. Mais la retraitée est venue se former au porte-à-porte.
27: Hello,
9: Casquette Kamala Harris sur la tête, en souvenir de la dernière présidentielle, Emily dispense tes conseils.
17: Essayez de trouver quelque chose qui compte pour eux. Est-ce qu'ils s'inquiètent des data centers, du coût de la vie, du prix de l'essence, des pratiques de la police de l'immigration contre leur communauté?
9: C'est la bonne stratégie, approuve Brooks, la cinquantaine, avocat de métier.
18: J'ai des convictions personnelles, mais en Géorgie, quand je frappe aux portes, je les mets en sourdine. Parce qu'il y a des chances que la personne à qui je parle soit plus concernée par sa facture d'électricité ou le prix de sa mutuelle.
9: Les dérives de l'ICE, la police de l'immigration, ça aussi c'est un sujet de campagne important, dit Steven, avec beaucoup d'émotion.
19: Je suis le fils de survivants de l'Holocauste, qui comprend les valeurs que mes parents sont venus chercher ici. Ils doivent se retourner dans leur tombe. Trop d'honnêtes gens qui travaillent, qui n'ont peut-être pas la nationalité, mais qui apportent beaucoup au pays, sont arrêtés juste pour remplir des quotas. Ça me réconforte de voir autant de volontaires qui ne seraient peut-être pas venus il y a 6 mois. Ils se réveillent.
9: 1, 2, 3, le 3 novembre, le résultat s'annonce serré et quels qu'ils soient, les militants démocrates se préparent déjà eux aussi à lancer toutes leurs forces dans la prochaine bataille, l'élection présidentielle de 2028.
3: Le choix de France Info aux États-Unis, signé Julie-Marie Lecomte, à réécouter sur franceinfo.fr. Et on reste aux États-Unis justement pour vous parler de toute autre chose. La pratique du sport pour les jeunes est devenue un marché très intéressant pour les investisseurs. Mais il y a un seul problème, c'est que le coût de cette pratique pour les familles devient parfois dur à assumer, Loïc Piala.
20: Alors sinon on en croit l'Institut Aspen, une ONG, le sport pour les jeunes représente un marché de 40 milliards de dollars par an aux États-Unis, c'est gigantesque. Hein. En moyenne, une famille dépense plus de 1000 dollars par enfant pour sa pratique sportive à l'année, un coût qui a augmenté de 46% entre 2019 et 2024. Il y a des sports plus chers que d'autres, le hockey sur glace par exemple, mais pour tous, il faut payer des frais d'inscription, des équipements, des déplacements pour des tournois, des coachs privés à l'occasion. L'une des explications pour l'augmentation de ces coûts, c'est la réduction des subventions après la crise financière de 2008, parce que les villes et les États ont dû faire des économies. Même chose après le Covid. Les équivalents locaux des DMJC ne pouvaient plus accueillir autant d'enfants qu'avant. Une opportunité s'est donc présentée pour le secteur privé.
3: C'est-à-dire ?
20: Eh bien, des sociétés de capital investissement ont compris que les parents voulaient que leurs enfants continuent à faire du sport. Avec leurs énormes ressources, elles ont mis en place un écosystème et des clubs qui offrent à des enfants de 10-11 ans des conditions d'entraînement spectaculaires. Mais ces sociétés sont là pour faire du profit. Hein. Dans le New York Magazine, un ancien coach de lacrosse résume le fonctionnement, tout appartient aux investisseurs, des clubs, aux équipements achetés, en passant par les stades, mais aussi les hôtels à côté des stades, hôtels où la famille de l'enfant a l'obligation de loger lors d'un tournoi en réservant sur une plateforme qui appartient elle aussi à l'investisseur, on appelle ça le « stay to play », rester pour jouer. Chris Murphy, un sénateur du Connecticut, a évoqué sa propre expérience. Il filmait en direct sur son téléphone le match de hockey de son fils pour que sa famille puisse le regarder. On lui a dit qu'il devait arrêter, sous peine de voir l'équipe sanctionnée pour voir le match. Sa famille devait s'abonner à un site de streaming à 15 dollars par mois, site qui appartient à la firme également propriétaire de la patinoire.
3: Mais alors pourquoi les parents acceptent ?
20: Deux raisons principales. D'abord, ils ne veulent pas priver leurs enfants d'une pratique sportive organisée plutôt que seulement jouer à la balle dans un parc. Ensuite, c'est encore une question d'argent. L'université coûte très cher aux États-Unis. Beaucoup de parents comptent sur une bourse. Un moyen d'obtenir une bourse, c'est d'être recruté pour jouer dans l'une des équipes d'une université. Et les parents sont persuadés qu'inscrire leur enfant de 10 ans dans un club qui leur coûte des milliers de dollars augmente ses chances d'être recruté par une université plus tard.
3: Loïc Piala. Et 1 million de visiteurs sont attendus cette année à Londres pour venir admirer la tapisserie de Bayeux. Selon le président du British Museum, l'exposition ouvre la semaine prochaine. Mais dès hier soir, le président Emmanuel Macron et le roi Charles III ont célébré l'amitié franco-britannique après avoir visité l'exposition en avant-première, Gaëlle Joly.
21: La tapisserie longue de 70 mètres s'étend d'un seul tenant sur la table vitrée posée à plat dans cette immense salle sombre, faiblement éclairée. Au-dessus, des animations donnent vie à la broderie millénaire. Même Sa Majesté, le roi Charles III, est impressionné. Merveilleux, lance le sourire aux journalistes après avoir longuement remercié la France pour ce précieux symbole de confiance avec ses quelques mots en français.
26: Monsieur le Président, Madame Macron, je ne saurais vous dire
5: combien mon épouse et moi-même sommes heureux d'être parmi vous ce soir au British Museum, après avoir admiré la tapisserie de Bayeux présentée ici au Royaume-Uni pour la première fois au cours de sa longue et remarquable histoire. Il appartient à chaque génération d'y ajouter à son tour quelques points, tissant ainsi ce soir et de génération en génération la trame de notre histoire commune.
21: À ses côtés, Emmanuel Macron se félicite par ce geste de renforcer les relations entre les deux pays.
7: Si dans quelques décennies, peut-être dans quelques siècles, quelqu'un se souvient de ce que nous avons fait ici aujourd'hui, j'aimerais croire qu'ils se souviendront non seulement de l'histoire racontée par la tapisserie de Bayeux, mais aussi l'histoire de deux pays qui ont choisi de forger un lien aussi étroit que les fils de la tapisserie de Bayeux.
14: Long live the friendship between France and the United Kingdom. Longue vie à l'entente cordiale et longue vie à l'entente amicale.
21: La tapisserie doit rester à Londres jusqu'au 11 juillet 2027. Le British Museum espère secrètement la garder un peu plus longtemps si les travaux au musée de Bayeux ne sont pas terminés à temps.
3: Gaëlle Joly, après cette première rencontre autour de la tapisserie de Bayeux, le président français va rencontrer le nouveau Premier ministre britannique Andy Burnham pour des discussions sur l'immigration, l'Union européenne et la guerre en Ukraine. La météo arrive.
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3: Avec Christine Peña.
22: Ce qui nous intéresse aujourd'hui, ce sont ces températures qui grimpent vraiment très haut et surtout dans le sud, et cette canicule qui se met doucement en place, en tout cas pour le sud-ouest et autour de la Méditerranée, en vallée du Rhône. C'est là qu'il fera le plus chaud pour les jours à venir. Nous avons un grand contraste côté ciel avec les deux tiers sud et l'est du pays qui restent sous le soleil et ces nuages qui longent les régions qui bordent la Manche jusqu'au nord avec un peu de crachin en bord de Manche. Et pareil, des températures beaucoup plus agréables avec 23 à 27 degrés sur cette moitié nord, 27 à Paris, Reims et Rennes, alors que dans le sud, nous allons frôler les 40 degrés sur le Languedoc. Des records de chaleur mensuelle pour un mois de septembre seront certainement enregistrés pour aujourd'hui.
3: Christine Peña, très bonne matinée sur France Info. Il est 10h. Le retour au micro d'Armand Perrault-Doga.
6: Les aides aux carburants vont être prolongées pour les secteurs exposés. Prolongation jusqu'au 30 septembre pour les grands rouleurs et jusqu'à fin octobre pour les pêcheurs, agriculteurs et le secteur du BTP. C'est ce qu'a annoncé ce matin sur France Info Maud Bréjon, la ministre déléguée à l'énergie. En revanche, les transporteurs ne seront plus concernés par ces aides alors que les prix à la pompe restent élevés en raison du blocage du détroit d'Ormuz. Et sur le terrain, l'Iran a répliqué la nuit dernière après les frappes américaine d'hier. Téhéran a visé des bases américaines au Koweït avec des drones et des missiles. Hier soir, Donald Trump avait de nouveau menacé le régime iranien, se disant prêt à frapper l'Iran à tout moment. En France, la dégradation exceptionnelle des petits cours d'eau à cause de la sécheresse, constate de l'OFB, l'Office français de la biodiversité. Il a recensé plus de 1400 cours d'eau à sec. C'est une dégradation plus sévère qu'en 2022, année d'une sécheresse déjà inédite. Quant aux agriculteurs qui attendent des mesures de soutien, ils vont devoir patienter encore un peu. Le gouvernement reporte l'annonce de son plan initialement prévu. Les montants sont importants et le gouvernement dit avoir besoin de quelques jours supplémentaires. Ils avaient été arrêtés fin juillet alors qu'ils tournaient un documentaire pour France Télévisions. Les deux journalistes français détenus au Togo ont été libérés. Gaël Mocaer et Sébastien Pérez-Pezzani seront de retour en France dans les prochaines heures. Annonce du Quai d'Orsay, les autorités togolaises leur reprochaient de fausses déclarations et des irrégularités dans la préparation de leur mission. En Espagne, Pedro Sanchez défend sa gestion de la crise migratoire. Le Premier ministre socialiste vient de s'exprimer devant les députés un mois après les arrivées massives de migrants à Ceuta. Près de 70 000 migrants dans cette enclave espagnole au nord du Maroc. Pedro Sanchez a fustigé tout à l'heure les déclarations, je cite, inacceptables du Maroc. Déclaration de ministre marocain qui revendique les droits du Maroc sur Ceuta et Melilla. Et dans ce contexte, un rapport policier espagnol sème le doute sur le rôle des forces de l'ordre marocaines. Selon ce document, la police marocaine a facilité le passage de la frontière à des dizaines de milliers de migrants. Mathieu de Taillac.
0: Des agents des forces de sécurité en uniforme donnent des indications pour accéder à l'Espagne et gèrent le flux des personnes vers des accès prédéterminés, indique le rapport. Le long de la route principale, à des points clés, ils indiquent comment surmonter les obstacles. Ils organisent l'accès à la zone de véhicules de grand gabarit chargés de grandes quantités de personnes. Fin de citation. Au long de 55 pages, illustrées également de photos et de graphiques, les auteurs du rapport décrivent l'opération et le rôle des membres des forces de sécurité marocaines, cherchant à caractériser les concepteurs du plan. Le document souligne un niveau technique et de planification très élevé. Tout le monde ou presque en Espagne lit entre les lignes que les autorités ou les services marocains sont visés. Tout le monde, sauf le gouvernement espagnol. Le ministère de l'Intérieur répète que ni ce rapport ni aucun autre ne permettent de conclure à l'implication du Maroc.
1: Mathieu de Taillac à Madrid pour France Info. Les questions migratoires au menu des discussions aussi aujourd'hui à Londres. Emmanuel Macron est reçu par le nouveau Premier ministre britannique Andy Burnham. Il sera aussi question de l'Union européenne et de la guerre en Ukraine. La Russie, elle, réplique à l'Allemagne et annonce la fermeture prochaine de l'Institut Goethe sur son territoire. L'Allemagne avait annoncé mardi des mesures de rétorsion contre Moscou après l'avoir accusé d'avoir envoyé un drone chargé d'explosifs début août à l'aéroport de Leipzig. Et puis en football, début ce soir de la troisième journée de Ligue 1 avec le match Toulouse-Lille, coup d'envoi à 20h45.
2: Armand Perouloga, un match qu'on suivra évidemment sur France Info. À suivre d'ici 10h30, peut-être un espoir de meilleure rémission pour les patients qui ont fait une crise cardiaque. De nouvelles études proposent de revoir totalement la prise en charge. On sera avec un cardiologue dans un instant, mais avant, le logement et l'encadrement des loyers qui n'est toujours pas assez respecté.
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2: Oui, c'est un constat qui va vous faire réagir si vous êtes locataire et même si vous êtes propriétaire d'ailleurs. L'encadrement des loyers en vigueur dans les zones où le marché est très tendu, à Paris, à Bordeaux, à Montpellier, à Lille, à Lyon, au Pays Basque, cet encadrement est de moins en moins respecté, sauf que d'après la Fondation pour le Logement, les propriétaires sont de plus en plus nombreux à frauder, surtout dans la capitale, où près de la moitié d'entre eux ne respectent pas ce plafond dans leurs annonces. Loïc Quentin, président de la FNAIM, la Fédération Nationale de l'Immobilier, premier syndicat professionnel des métiers de l'immobilier en France, était l'invité du 6-9 de France Info. Simon Le Baron lui a demandé s'il comprenait ces propriétaires fraudeurs.
23: Pas du tout. Parce que nous, professionnels, on est légalistes et respectueux de la réglementation et de la loi et on l'applique au quotidien. Alors, simplement, je viens de prendre connaissance, notamment de ce rapport de la Fondation pour le Logement. C'est un marronnier, je crois, dans tous les cas, tous les ans.
24: Oui, d'accord, mais sauf que là, on voit, par exemple, plus de 15% à Paris.
23: Après, vous savez, les statistiques, elles ont parfois un caractère suggestif, mais cachent souvent aussi l'essentiel. Je voudrais faire un commentaire sur celle-ci. Un échantillon de 10 000 annonces immobilières, intention de location, sur 70 villes, sur 7 plateformes. C'est-à-dire un échantillon qui n'est nullement représentatif, qui peut être contestable.
24: Voulez-vous les contester, ces chiffres ?
23: Qui peut être contestable sur la méthode. Nous nous demandons notamment que l'observation qui soit faite soit pas sur des annonces, mais notamment sur des baux réellement conclus.
24: Et là, justement, il y a quand même un phénomène. Près de la moitié donc, des annonces en dépassement de l'encadrement des loyers à Paris, 43% à Grenoble, un quart des annonces à Lille, pareil à Lyon-Villeurbanne.
23: On les condamne. Aujourd'hui, c'est le reflet, notamment, d'une crise du logement extrêmement forte, où les locataires, les jeunes ménages, les étudiants, notamment ne trouvent pas de logement et ne trouvent pas d'offres suffisantes pour répondre et satisfaire leurs besoins de logement. Et ça, c'est l'expression d'une partie, je dirais, de propriétaires qui s'exonèrent et qui s'affranchit des règles, notamment concernant l'encadrement des loyers.
24: Parce que, ce qu'il faut dire, est-ce que vous dites aujourd'hui que les loyers fixés dans ces villes sont supportables pour les propriétaires ? Ça ne les met pas sur la paille ?
23: Non, mais pas du tout. Et puis d'ailleurs, je dirais qu'il n'y a pas que l'encadrement là où les villes sont citées. Vous savez, l'encadrement, on ne parle toujours que surtout Paris, Lille, oui, qui ont été les premières villes à mettre en place l'encadrement des loyers depuis la loi du 24 mars 2014. Ça fait 12 ans que le dispositif d'encadrement des loyers existe. Mais il n'existe pas, là, on appelle encadrement des loyers, que les nouveaux baux qui sont conclus. Mais dans toutes les villes de France, vous savez, 48% aujourd'hui du parc locatif est encadré dans la fixation du loyer au moment du renouvellement.
24: C'est-à-dire qu'on ne peut pas augmenter à notre guise quand on change de locataire.
23: Absolument.
24: On ne peut pas augmenter n'importe comment le montant du loyer.
23: Que l'IRL. Et là, je peux vous dire que les professionnels de l'immobilier, notamment moi je parle pour ma fédération, sont respectueux de ce dispositif, alors que beaucoup d'autres propriétaires ou d'autres professionnels peuvent s'en exonérer et ne pas respecter la loi. Et
24: justement,
23: il y a un vrai sujet.
24: Ben oui, et il y a un vrai problème aussi pour les locataires. Écoutez, celui-ci qui s'est retrouvé impuissant face à son propriétaire et qui a fini par perdre son appartement. On est à Paris et c'est au micro de Thomas Vinclair.
8: On est à Ménilmontant, ça fait 32 mètres carrés. Sur la gauche, là, j'ai un vis-à-vis direct avec un EHPAD qui est en travaux depuis 10 mois. En bas, j'ai des barres, j'ai pas accès à la cave, j'ai pas de quittance de loyer. Donc là, le loyer de référence majoré, il est à 30,6 € du mètre carré. On est à 32, donc on tombe autour de 1000 euros, quoi. Et moi, je paye 1003. Quand j'ai constaté que j'étais en excédent de loyer, j'ai contacté mon propriétaire en essayant de la jouer un petit peu ingénue, en disant bah, j'ai remarqué qu'on était un petit peu au-dessus de, etc., j'aimerais bien qu'on régularise. Et il m'a dit ok, bah, en fait c'est très simple, soit on reste au loyer de 1300 € par mois, soit j'envoie les huissiers pour te signifier ton préavis de départ. 3 jours après, j'avais les huissiers à la porte, ce qui me donnait mon préavis de départ.
24: Je vois votre tête, Loïc Quentin de la Fédération Nationale de l'Immobilier, ça vous... Plus de 200 €, presque 300 de dépassement là.
23: Et
24: un propriétaire qui finit par...
23: C'est totalement honteux.
24: Ouais.
23: Voilà pourquoi ce qui conduit à l'excès, et notamment des réglementations qui viendront s'empiler pour contrôler un marché, notamment fait de propriétaires peu vertueux et notamment qui s'affranchissent de toutes les règles.
24: Oui, mais c'est pas un phénomène marginal.
23: Non, c'est pas un phénomène marginal, ouais. Mais c'est le problème. Je dirais qu'aujourd'hui, il y a la façon dont on contrôle, notamment on conduit des politiques, il y a des politiques du logement, mais il n'y a pas de contrôle. Alors, de temps en temps, on fait un sondage sur un échantillon extrêmement réduit et on en tire des conclusions et on pointe tout le monde du même doigt. De la même façon.
24: Vous dites que c'est ça le problème, en fait. C'est-à-dire qu'on prend des mesures, mais on ne se donne pas les moyens de les faire appliquer.
23: Je crois que ça coûte trop cher à l'État, notamment de faire un contrôle. Il y a eu un rapport sur l'encadrement des loyers, notamment, qui a été confié par le ministère, et notamment qui pointe

0: cité dans cette étude. Mais moi, je constate une chose, c'est que Paris perd 12 000 habitants par an, 1000 habitants par mois. Hein, et 1000 habitants par mois, c'est 600 logements qui se libèrent, qui devraient trouver pourtant des preneurs. Or, aujourd'hui, il y a des logements vacants à Paris, puisque la mairie va se surtaxer. Alors après, la vraie question, c'est qu'aujourd'hui, on est face à une crise du logement. Le logement est rare. Nous, dans une agence immobilière, 200 demandes en 2 heures pour une location offerte. Et nous n'avons plus rien à louer. Donc, que des propriétaires abusent, voire même des professionnels abusent et sortent des sentiers de la loi, eh bien, c'est inévitable, oui, compte tenu, je dirais, de l'état du marché du logement.
1: Parce qu'on parle des propriétaires, mais effectivement, il y a aussi des agences immobilières qui acceptent les départements, qui mettent leurs annonces.
0: Certainement, moi, je parle pour mes adhérents. Oui. D'ailleurs, j'interpelle Patrick Robert, s'il y a effectivement, qui est le directeur général de la Fondation pour le logement, s'il y a des adhérents FNIM qui ont enfreint la loi, de me les communiquer, et nous ferons le nécessaire.
2: Loïc Quentin, président de la FNIM, Fédération Nationale de l'Immobilier, premier syndicat professionnel des métiers de l'immobilier en France. Il répondait à Simon Le Baron sur France Info. Et maintenant, cette question. Est-ce que les patients qui viennent de faire une crise cardiaque pouvaient être mieux pris en charge à l'hôpital en changeant le protocole de soins? Deux études publiées fin août dans deux revues scientifiques différentes remettent en cause les traitements actuels et proposent d'autres pistes, Anne-Laure Danier.
3: Aujourd'hui, après une crise cardiaque, on donne des bêta-bloquants à quasiment tous les patients pour diminuer la tension, calmer le cœur et éviter de nouveaux infarctus. C'est un traitement à vie qui a parfois des effets secondaires assez lourds. Alors les chercheurs ont arrêté de donner ces bêta-bloquants assez rapidement, au bout de 6 mois ou 1 an, aux patients qui avaient peu de séquelles après leur infarctus. Et ces deux essais, menés en France et en Corée, montrent qu'ils n'ont pas eu plus de récidives que les autres. Deuxième amélioration possible de la prise en charge des crises cardiaques, avant d'opérer pour rouvrir l'artère bloquée, les médecins ont testé l'évocolumab, un médicament qui diminue rapidement le mauvais cholestérol. Ça permet d'éviter que l'artère qui alimente le cœur se bouche à nouveau. Résultat, ce médicament agit 2 fois plus vite que les traitements habituels.
2: Bonjour François Carré.
4: Bonjour.
2: Vous êtes cardiologue et médecin du sport, professeur de physiologie cardiovasculaire au CHU de Rennes et vous êtes président également du collectif Pour une France en forme. Vous avez, on imagine, lu attentivement ces études. Est-ce que ça pourrait être la solution, ce nouveau protocole ?
4: Alors la solution, je n'irai pas jusque-là. Ce qu'il faut bien voir, c'était qu'il y a eu une évolution majeure au niveau des traitements, je parle des infarctus du myocarde, et qu'on a continué à mettre un traitement qui date de bien avant toutes les nouvelles techniques. Ça fait longtemps qu'on se pose la question de l'utilité de mettre des bêta-bloquants systématiquement, j'insiste, aux patients bien stables qui ont un infarctus bien amélioré. Et en fait, ce que l'on est en train de montrer, c'était que comme ces bêta-bloquants ont des effets secondaires, on avait l'habitude de remettre ces bêta-bloquants sans compter les effets secondaires des patients. Et maintenant, cette notion qui me plaît le plus dans cette étude, c'est qu'on est en train de se dire, mais en fait, qu'est-ce qu'on peut faire pour que le patient soit moins embêté, entre guillemets, par ces médicaments? Et là, on prouve dans cette étude, en tout cas sur un suivi relativement court quand même, qu'il n'y a pas eu plus d'accidents quand on a arrêté les bêta-bloquants. Donc ça, c'est quelque chose de très important.
2: Parce qu'on parle de quels effets secondaires pour les bêta-bloquants?
4: Alors, les bêta-bloquants ont des effets secondaires qui sont essentiellement sur une sensation de fatigue. Il peut y avoir des problèmes tensionnels aussi. Il y a aussi des problèmes rapportés sur la libido. Donc c'est quelque chose qui est quand même pas forcément agréable, surtout quand on doit le prendre à vie. Alors avant, c'était nécessaire de le prendre à vie. Aujourd'hui, vu les revascularisations, l'amélioration de la pose de stent que tout le monde entend, ce petit ressort qu'on met dans les artères, eh bien, c'est plus du tout les mêmes patients. Or, ils avaient le même traitement qu'avant, donc c'est très bien que quelqu'un ait eu l'idée et le courage de dire, vérifions que ce traitement est toujours aussi utile qu'auparavant.
2: Effectivement, vous l'avez mentionné, il y a un an déjà, François Carré, des chercheurs avaient mis en évidence que ces bêta-bloquants systématiques, disons, n'étaient pas forcément adaptés, voire parfois inutiles et même dangereux, notamment pour les femmes. Donc, ce n'est pas la première fois qu'on en parle. Est-ce que, même si c'est au stade de l'étude encore, vous pensez que les cardiologues, comme vous, vont l'adopter et le développer, ce nouveau protocole?
4: Alors, pour être franc avec vous, il va y avoir une petite difficulté chez les plus anciens comme moi, parce que tout simplement, il faut changer nos habitudes. Mais normalement, il n'y a aucune raison, si cette étude montre que ces données-là...

0: est confirmé par éventuellement une autre étude et que les recommandations disent qu'il n'est pas obligatoire de mettre des bêta-bloquants, je parle bien chez des coronariens qui ne sont pas insuffisants cardiaques, qui sont des coronariens stables, eh bien, on remettra en cause. Je prends juste un petit exemple qui peut intéresser les auditeurs, c'est que avant, quand vous aviez fait un infarctus, vous aviez le droit de faire du golf. Point. Aujourd'hui, vous
1: donc
0: pouvez aller
1: chose,
0: aux Jeux Olympiques.
1: Quelque chose qui ne nécessite pas de faire trop d'efforts, on va dire.
0: Voilà. Et aujourd'hui, vous pouvez aller aux Jeux Olympiques. Si vous avez été bien revascularisé et qu'il n'y a pas de complications. Donc c'est pour vous montrer qu'il y a une évolution grâce aux traitements modernes. Et nous, cardiologues du sport, on a franchi le cap. Et bien là, il va falloir peut-être que tous les cardiologues, si c'est confirmé par d'autres études, bien évidemment, et si les recommandations vont dans ce sens, changent aussi leurs habitudes.
1: Donc ça veut dire que la prise en charge ne serait pas forcément la même pour tous les patients. Si je vous suis bien, il faudrait davantage la personnaliser, notamment on sait que les hommes et les femmes réagissent pas forcément de la même manière aux médicaments, ils ne sont pas forcément égaux en termes de santé cardiaque, donc il faudrait faire un traitement personnalisé vraiment pour chaque patient.
0: Absolument, alors là vous soulevez un autre problème, ça m'a toujours étonné en tant que cardiologue de voir que quel que soit un homme, une femme, son poids, sa taille, on donne le même traitement à tout le monde. Ça m'a toujours étonné. Il faut effectivement, comme vous le dites, qu'on personnalise mieux un peu les choses. Et cette étude va dans ce sens et va, j'espère, ouvrir d'autres portes. Il y a d'autres axes de recherche. Il ne faut pas qu'on reste simplement sur des idées d'avant. Les bêta-bloquants c'est un traitement formidable. Ça a sauvé des milliers de gens. Mais aujourd'hui, nous avons d'autres techniques qui permettent de faire peut-être mieux sans utiliser les bêta-bloquants.
1: Quoi, par exemple, comme technique ?
0: Ben, par exemple, la première, c'est la revascularisation. J'ai l'habitude de dire qu'aujourd'hui, vous faites un infarctus, vous avez un risque de décéder si vous êtes pris très rapidement, qui est pratiquement nul si vous êtes pris en charge dans un hôpital, sauf si vous êtes très âgé, etc. Moi, quand j'étais jeune interne, vous allez me dire, ça fait longtemps, ça fait 40 ans à peu près, pas tout à fait. Eh bien, quand vous aviez un infarctus, vous aviez pratiquement 70% de chances de décéder à l'hôpital. Tout a changé. Les bêta-bloquants ont permis de diminuer cette mortalité, mais maintenant les donner à tout le monde, c'est peut-être pas utile de les donner à tout le monde maintenant. Voilà.
1: Une dernière question rapidement, François Carré, si vous le voulez bien. Fédération française de cardiologie a lancé en avril dernier une campagne pour sensibiliser à l'urgence d'agir face à l'arrêt cardiaque. Aujourd'hui, seuls 4 Français sur 10 sont formés aux gestes qui sauvent. Pour nos auditeurs, simplement, quels sont les signes à reconnaître en cas d'arrêt cardiaque si on veut agir ?
0: Alors c'est assez simple, si quelqu'un fait un malaise, s'effondre devant vous, il faut immédiatement vous arrêter, essayer de voir si elle est consciente ou pas consciente. D'abord lui parler un petit peu plus fort, ensuite lui demander par exemple de vous serrer la main, et puis surtout regarder si elle respire. C'est assez simple, il suffit de mettre la main devant le nez, on voit si jamais il y a un petit peu de souffle qui sort, si jamais on n'est pas sûr, on peut mettre délicatement la main sur la poitrine pour voir si elle bouge, si elle gonfle ou pas. Si la poitrine ne bouge pas, c'est qu'on ne respire pas. Donc si vous ne respirez pas, vous êtes en arrêt cardio-respiratoire. Arrêt cardio-respiratoire, il y a 3 choses à faire, appeler, masser, défibriller. Ce qui est important dans ce que vous dites, c'est qu'il y a 4% de la population qui sait le faire. Aujourd'hui, si vous mourrez dans la rue, vous avez moins de 10% de survivants avec le massage fait par quelqu'un, par un témoin. Si vous êtes sur un terrain de sport, en France, vous avez 60 à 70%. Pourquoi ? Parce que le monde sportif s'est formé aux gestes de secours. Et ça marche. 60 à 70% de survie. Ce qui ne veut pas dire qu'il n'y a pas de séquelles, mais de survivants. Si jamais vous êtes dans la rue, avec la population générale, vous êtes à moins de 10%. Donc si la population se forme, c'est simple. Appelez les secours, massez, faire un massage cardiaque. Tout le monde peut le faire. Je vous rappelle que la personne que vous massez, c'est une personne qui est en état de mort. Donc vous ne pouvez pas lui faire du mal. Et puis, défibriller, amener un défibrillateur et choquer.
1: Donc se former.
0: Tout le monde peut le faire.
1: Et faire du sport, si j'ai bien compris. Merci beaucoup, François Carré, cardiologue, médecin du sport, professeur de physiologie cardiovasculaire au CHU de Rennes.
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1: Et à 10h20, toute l'info, Armand Perrault-Logaille sont attendus en France dans les prochaines heures.
4: Les deux journalistes réalisateurs qui avaient été arrêtés fin juillet au Togo alors qu'ils tournaient un documentaire pour France Télévisions, Gaël Mokaer et Sébastien Pérez-Pezzani, ont été libérés après plus d'un mois de détention. Les autorités togolaises leur reprochaient de fausses déclarations, des faits qu'ils ne reconnaissent pas. Le gouvernement prolonge les aides au carburant en France, prolongation jusqu'au 30 septembre pour les grands rouleurs et jusqu'à fin octobre pour les pêcheurs, agriculteurs et le BTP, annonce ce matin de la ministre déléguée à l'énergie, Maud Bréjon. Les prix des carburants qui restent élevés en France à cause de la guerre au Moyen-Orient. La nuit dernière, l'Iran a attaqué des bases militaires américaines au Koweït en riposte au bombardement américain d'hier. À Londres, un premier tête-à-tête de travail entre Emmanuel Macron et le nouveau Premier ministre anglais, Andy Burnham, au menu immigration, Union européenne et guerre en Ukraine. Et puis l'ONU prévoit un phénomène El Niño de très forte intensité ces 5 prochains mois, avec la quasi-certitude qu'il va se prolonger jusqu'en février 2027. Cela accroît donc les risques d'inondations, de sécheresse et de chaleur extrême dans de nombreux pays.
1: 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Le billet éco, bonjour Fanny Guinochet.
5: Bonjour.
1: On parle de nouveau d'un risque de canicule pour cette fin de semaine. Est-ce qu'on connaît l'impact de ces vagues de chaleur sur notre économie?
5: Oui, et la facture est relativement salée. Les vagues de chaleur et de sécheresse qui ont touché la France cette année vont nous coûter au moins 0,1 point de PIB, produit intérieur brut, c'est-à-dire la richesse que l'on crée collectivement. C'est le calcul qu'a réalisé la Direction Générale du Trésor et l'INSEE. Certes, vous me direz, 1/10 de point de PIB, ça n'est pas si grave. Sauf quand la croissance globale promet cette année de stagner et de ne pas dépasser les 0,5. Et puis concrètement, ce petit 1/10 de point, ça représente grosso modo 3 milliards d'euros de perdus, partis en fumée. On s'en serait quand même bien passé.
1: 3 milliards quand même. Est-ce qu'on a le détail, Fanny?
5: C'est l'agriculture qui paye le prix fort, hein, et pour cause, vous les avez sûrement vus comme moi cet été. Ces champs jaunis, ces terres craquelées, ces récoltes qui ont littéralement cramé. Résultat, par exemple, on enregistre une chute vertigineuse de la production de maïs, moins 35%. Du côté des légumes frais aussi, les pertes sont importantes. C'est pour ça d'ailleurs qu'en ce moment vous payez si cher sur les marchés vos tomates. Pour le reste, dans l'industrie ou le bâtiment, il a fallu adapter les horaires de travail, stopper les machines. La productivité des entreprises a forcément baissé. Mais selon le ministère de l'économie, dans ces secteurs, on a plutôt limité la casse. Il n'empêche, ces chiffres ressemblent à la partie émergée de l'iceberg.
1: Pourquoi ?
5: Il y a comme des angles morts dans ces calculs. Prenez par exemple les fissures des bâtiments causées par ces épisodes de chaleur à répétition. Quand vous en parlez aux assureurs, ils vous disent que dans les mois et années à venir, ça va nous coûter cher, très cher, en réparation, en indemnisation, et que là, ça va se chiffrer en dizaines de milliards d'euros. Sans compter que ces canicules ont aussi eu des conséquences sanitaires. Parlez-en là aux urgentistes, aux médecins, aux psychologues. Pour de nombreux Français, cet été aura été beaucoup plus fatigant, physiquement et mentalement, parce que nos organismes ont souffert. Ça n'apparaît pas encore dans les données aujourd'hui, mais ça promet de peser lourd demain sur notre économie et de faire sérieusement grimper la note.
1: Merci beaucoup Fanny Guinochet. 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
1: Et voilà l'édito politique. Bonjour Renaud Delis.
6: Bonjour Sophie.
1: Sébastien Lecornu s'apprête à se lancer dans un nouveau marathon budgétaire périlleux et le spectre de la censure plane déjà sur le gouvernement.
6: Et oui, vous vous souvenez sans doute de l'édition de l'année dernière. 6 mois de discussion, 6 motions de censure, une loi spéciale, un budget finalement adopté avec 2 mois de retard, un parcours du combattant digne de Koh-Lanta. Vous en redemandez, eh bien oui. Vous allez être servi avec cette année une épreuve supplémentaire. Pas celle des poteaux, non, la présidentielle. De quoi corser un peu plus l'exercice. L'an dernier, le groupe socialiste avait sauvé la mise de Sébastien Lecornu en contrepartie de la suspension de la réforme des retraites. Cette année, le Premier ministre sait qu'il peut faire le deuil de l'indulgence des socialistes qui seront en pleine primaire. Alors tous, d'Olivier Faure à Raphaël Glucksmann, vont rivaliser pendant des semaines de déclarations belliqueuses sur le budget pour draguer les électeurs de gauche. Et ils voteront sans doute la censure dès que possible avec les insoumis et les écologistes.
1: Est-ce que ça veut dire que le gouvernement pourrait tomber dès le mois d'octobre ?
6: Peut-être. Le risque est fort, en tout cas avant Noël, sauf si le Rassemblement National ne se joignait pas à cette motion de censure à venir. Alors contrairement à Michel Barnier il y a 2 ans, Sébastien Lecornu n'a pas l'intention de s'engager dans un marchandage avec le parti d'extrême droite. Il entend plutôt en appeler devant l'opinion à la responsabilité collective. D'abord en agitant le risque de crise financière et puis le chaos géopolitique actuel, un contexte qui n'invite pas à rajouter du bordel national au bordel international, dit-on à Matignon. Et puis en soulignant que de toute façon la durée de vie de ce budget est limitée à 6 mois. Parce que quel qu'il soit, le futur président soumettra un projet de loi de finances rectificative à la nouvelle assemblée qui aura été élue après dissolution. A l'inverse, se contenter d'une loi spéciale ou d'ordonnance pour piloter les finances publiques jusqu'à l'été prochain, c'est aggraver une crise qui pourrait bien gâcher le début de mandat du futur locataire de l'Élysée.
1: Et alors Sébastien Lecornu a-t-il une chance d'être entendu ?
6: Ça paraît compliqué. Les candidats issus de l'opposition, à commencer par Marine Le Pen, répètent déjà pour se faire élire, évidemment, qu'ils ne feront aucun cadeau au macronisme finissant, quitte donc à se compliquer eux-mêmes la tâche s'ils sont au pouvoir dans 8 mois. Et c'est tout le problème de Sébastien Lecornu, ce Premier ministre le plus faible de la Ve République, comme il dit, mais pas le moins habile. Son argumentaire est rationnel, sans doute trop pour une période politique qui ne l'est plus vraiment.
1: Merci beaucoup, Renaud Dely, l'édito politique. Allez, on part à 12 000 km de la France maintenant, direction Bali, dans l'œil de Constance. Tout de suite, bonjour Constance Villanova.
7: Bonjour Soazic.
1: Bali qui n'en peut plus des influenceurs, à tel point que l'île leur a déclaré la guerre.
7: À Bali, ses plages paradisiaques, ses temples hindous, son calme et ses troupeaux d'influenceurs. En 10 ans, l'île indonésienne a ringardisé l'ancien Eldorado des accros aux réseaux sociaux, Dubaï.
8: Nous déménageons donc à Bali, on quitte Dubaï.
9: Aujourd'hui c'est le grand jour, je pars vivre à Bali.
10: On a déménagé à Bali.
7: Les Émirats et leurs décors artificiels ne font plus rêver. Bali c'est l'Éden à coût réduit. On loue une villa pour rien, on s'offre même du personnel de maison. Avec la banalisation du télétravail, l'île est devenue la capitale mondiale des digital nomades, ces travailleurs à distance. Des quartiers entiers leur sont dédiés, bar à matcha, coworking et salle de sport high-tech.
1: Ça fait rêver, mais depuis quelques mois, Constance, ça chauffe.
7: Oui, les locaux n'en peuvent plus des selfies à tout prix et du manque de respect de leurs traditions. Chaque semaine, son scandale, comme ce touriste qui pose nu près d'un temple sacré. Côté touriste, eux pensent débarquer dans une petite France et certains déchantent, comme cette tiktokeuse.
11: Faites-moi confiance, ne venez jamais à Bali. C'est l'enfer sur terre, cette île de mer, je vous assure. Il y a un mec qui arrive en scooter pour nous ouvrir la chambre, pour me dire qu'il n'y a même pas de wifi. Il y a rien, je suis perdue dans un trou paumé, il n'y a rien du tout.
7: Un témoignage déchirant. Cet été, une affaire a cristallisé les tensions. Un collectif fondé par 2 Néerlandais organisait des courses à pied. Problème, les inscriptions se bloquaient dès qu'on utilisait un numéro indonésien. Les locaux étaient donc exclus de ces événements. En fait, les expats ont installé une économie en vase clos. Ils achètent la terre, embauchent parfois seulement d'autres étrangers. Aux habitants, l'inflation et l'assèchement des nappes. Certains parlent de néocolonisation et rappellent que les Pays-Bas ont envahi l'île au début du XXe.
1: Alors, les autorités ont resserré la vis.
7: Oh que oui, Bali a fermé l'accès aux licences pour les investisseurs étrangers dans 18 secteurs. En cause, une fraude massive. Et ça va plus loin. Écoutez sa créatrice de contenu.
12: Je suis contactée sur Instagram par un café qui me contacte, qui me dit oui, on aimerait faire du contenu pour notre page TikTok. Je vais au café, je fais le shooting photo, les vidéos, et là, bam, service de l'immigration qui arrive, qui demande les papiers à tout le monde.
7: Expulsé, l'influence est désormais une activité interdite. Avec un simple visa touristique, une brigade spéciale traque même leur lieu favori. Nos Français nous mettent la honte jusqu'en Asie. Alors on parie sur leur prochaine destination.
1: Je m'y frotterai pas, Constance. Merci beaucoup en tout cas, Constance Villanova. 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
3: 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Christine Peña.
7: Ce qui nous intéresse aujourd'hui, ce sont ces températures qui grimpent vraiment très haut et surtout dans le sud, et cette canicule qui se met doucement en place, en tout cas pour le sud-ouest et autour de la Méditerranée, en vallée du Rhône. C'est là qu'il fera le plus chaud pour les jours à venir. Nous avons un grand contraste côté ciel avec les deux tiers sud et l'est du pays qui restent sous le soleil et ces nuages qui longent les régions qui bordent la Manche jusqu'au nord avec un peu de crachin en bord de Manche. Et pareil, des températures beaucoup plus agréables avec 23 à 27 degrés sur cette moitié nord, 27 à Paris, Reims et Rennes, alors que dans le sud, nous allons frôler les 40 degrés sur le Languedoc. Des records de chaleur mensuels pour un mois de septembre seront certainement enregistrés pour aujourd'hui.
1: Bienvenue sur France Info, il est 10h31. Mélanie Delaunay pour l'info.
18: Face au prix toujours élevé des carburants avec la situation au Moyen-Orient, les aides sont prolongées d'un mois pour celles de 100 euros destinées aux travailleurs modestes qui parcourent de nombreux kilomètres. Deux mois de plus pour les secteurs les plus touchés par ces tarifs élevés du pétrole, les pêcheurs, les agriculteurs, notamment le BTP aussi. La porte-parole du gouvernement Maud Bréjon l'annonce sur France Info. Et elle précise que le guichet pour permettre aux gros rouleurs de bénéficier de cette aide reste ouvert jusqu'à la fin du mois. 1,5 million de personnes éligibles n'ont pas encore fait la demande. Dans plus d'un tiers des annonces de location, le prix dépasse le plafond légal autorisé dans les 70 villes où les loyers sont encadrés. C'est une étude de la Fondation pour le logement et c'est à Paris que la hausse est la plus importante. Près de la moitié des annonces, 46%, dépassent ce plafond. Il risque d'y avoir des vols supprimés demain et pendant le week-end chez Volotea, au départ des aéroports français, des syndicats de pilotes, d'hôtesses, de stewards de cette compagnie aérienne espagnole à bas coût, protestent à la fois contre les conditions de travail qui se dégradent. Il réclame aussi, Raphaël Ebenstein, des hausses de salaire.
19: Des salaires à peine au niveau du SMIC pour les postes de second officier, les débutants qui assistent l'équipage, des copilotes et des commandants de bord qui touchent jusqu'à 50% de moins que leurs collègues d'autres compagnies en France. Une situation intolérable, résume Patrick Marcignac, délégué du SNPL, le principal syndicat de pilotes chez Volotea, d'autant plus que la direction refuse de revoir la grille des rémunérations.
20: Cette grille de rémunération n'a pas été réévaluée depuis 2012. L'entreprise ne veut pas tenir compte du terme inflation. Or, l'inflation subie par les employés est de plus de 25% depuis cette époque.
19: Signe de la colère, selon lui, 80% des 200 pilotes de Volotea ont demandé au SNPL de déposer un préavis de grève lors d'une consultation interne. Des pilotes surmenés qui volent souvent jusqu'au maximum de ce qu'autorise la réglementation, c'est-à-dire 6 jours par semaine.
20: Nous demandons la limitation à 5 jours de vol d'une semaine de travail et non pas 6, comme c'est le cas actuellement, ce qui ferait grandement la différence sur le niveau de fatigue de ces pilotes.
19: Des conditions de travail qui poussent de nombreux pilotes à quitter la compagnie au bout de quelques années seulement, déplorent les syndicats.
18: Il n'y a aucune preuve solide que le Maroc ait planifié l'arrivée en nombre de migrants fin juillet dans l'enclave de Ceuta, c'est ce que dit aujourd'hui le Premier ministre espagnol Pedro Sanchez face aux députés. Réaction, un rapport de la police espagnole qui pointe un déploiement plus réduit que d'habitude à la frontière et la permissivité des forces de l'ordre marocaines. Et puis deux jours après l'entrée en vigueur du malus pour freiner la mode ultra éphémère, la Chine menace de riposter pour défendre les droits de ses entreprises comme Shein qui sont visées par ces pénalités qui doivent atteindre quasiment 20 euros par article en 2030.
1: Mélanie Delaunay, merci beaucoup. À suivre sur France Info, après la hausse des prix du carburant, la ministre déléguée chargée de l'énergie, Maud Bréjon, est l'invité de France Info.
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1: Toujours au-dessus des 2 euros le litre, le prix du carburant avec la guerre au Moyen-Orient, et c'était une grande attente des automobilistes. L'aide de 100 euros destinée aux grands rouleurs et le guichet qui permet d'en bénéficier seront prolongés d'un mois jusqu'au 30 septembre. La porte-parole du gouvernement et ministre déléguée chargée de l'énergie, Maud Bréjon, l'a annoncé en exclusivité ce matin sur France Info.
21: On sait que c'est difficile pour beaucoup de Français, pour beaucoup d'entreprises, et donc on a pris cet engagement, être aux côtés des Français qui travaillent, être aux côtés des secteurs d'activité les plus exposés. Les Français qui travaillent d'abord, vous savez qu'on a mis en place un dispositif gros rouleur, 100 euros versés, jusqu'à 3 millions de Français y ont droit. Le guichet devait prendre fin au 31 août. On a décidé, je vous l'annonce ce matin, de le prolonger jusqu'au 31 septembre.
6: D'accord.
21: J'en profite pour appeler les plus d'1,5 million de Français qui n'ont pas encore fait la demande et qui ont droit à se connecter sur le site dédié pour pouvoir faire cette demande.
6: Je rappelle juste pour ceux qui nous écoutent et qui pourraient être concernés, évidemment il faut être en dessous d'un certain revenu, ça tout est visible sur le site.
21: C'est, il faut être en activité.
6: Oui, faire 30 km aller-retour
21: plus
6: tous les jours.
21: 30 km aller-retour ou 8000 km par an. Exactement.
6: Pourquoi ça n'a pas fonctionné? C'est trop compliqué. Enfin, ça n'a pas fonctionné. Pourquoi seulement 1,5 million, moins d'1 million et demi de Français demandés sur 3 millions, c'est trop compliqué.
21: Il y a eu 1,4 million de demandes, c'est beaucoup. Nous, on a mis en place le dispositif le plus simple possible. Peut-être que certains n'ont pas encore pris le temps de le faire, peut-être qu'ils n'ont pas eu suffisamment d'informations. Donc voilà, on leur redit.
0: C'était trop complexe.
21: On leur redit. On a vraiment fait le portail, le site internet, la démarche la plus simple possible. Et encore une fois, on sait que c'est difficile pour beaucoup de Français qui subissent la montée des prix à la pompe encore ces jours derniers, vous l'avez vu, et donc on continuera à être à leur côté. C'est une mesure ciblée. C'est volontairement pas une mesure universelle, parce qu'encore une fois, on a aussi cette exigence d'attention budgétaire.
6: Donc toujours pas d'aide pour l'ensemble
21: mais,
6: des Français ou de...
21: Mais les Français qui travaillent, les Français les plus en difficulté, ont besoin qu'on soit à leur côté.
6: Pas de blocage des prix à la pompe.
21: Pas de blocage des prix à la pompe, c'est une solution qui est irréaliste et qui mènerait, comme on l'a vu ailleurs, à des problématiques de pénurie. En revanche, encore une fois, on est aux côtés des Français qui travaillent et des Français les plus modestes.
0: Et on comprend que le fait que 1,5 million seulement l'ait demandé alors que 3 millions étaient ciblés, ça vous donne du lest et un peu de marge de manœuvre pour prolonger cette aide budgétairement.
21: Alors, en tout cas, c'est nécessaire. Vous savez, depuis le début, on adapte les aides annoncées à une situation qui est très incertaine, une situation qui évolue, qui dépend de ce qui se passe au Moyen-Orient. Et on voit qu'encore aujourd'hui, c'est pas un secret, c'est pas un mystère, les prix restent très hauts et donc il y a besoin d'être aux côtés, encore une fois, de ceux qui le paient.
0: 2,26 pour le gasoil, 2,15 pour le gasoil.
21: De ceux qui le paient le plus durement.
0: Et toujours pas d'aide généralisée, Maud Brigeon, il y a aussi les aides ciblées que vous avez proposées. Les aides ciblées pour les pêcheurs, notamment pour les agriculteurs. Vous avez dit que vous vouliez les reconduire. Est-ce que vous pouvez nous dire que c'est acté ce matin ?
21: C'est acté. Ces aides seront reconduites pour 2 mois, donc jusqu'au 31 octobre. On fera le point fin octobre, fonction encore une fois de l'évolution de la situation, comme on le fait depuis le début. Elles seront reconduites pour les agriculteurs, 15 centimes par litre. Pour les pêcheurs, 25 centimes par litre. Pour le secteur du BTP, 20 centimes par litre. Ça représente à peu près, c'est une estimation, 70 millions d'euros par mois.
0: 70 millions d'euros par mois de reconduire uniquement les aides ciblées.
21: Là encore, ce sont des secteurs, vous savez, qui sont extrêmement dépendants de l'évolution du prix du baril, parce que quand vous êtes pêcheur, lorsque vous avez un bateau de pêche, au-delà d'un certain seuil, il n'est plus intéressant pour vous d'aller en mer. Et donc c'est toute une activité économique qui s'arrête, et derrière, ce sont des emplois, ce sont des salaires, et donc des Français qui le paient très durement sur leur activité.
6: Je fais une parenthèse.
21: On fait le choix d'être à leur côté, c'était extrêmement attendu, et j'ai évidemment une pensée pour les agriculteurs qui,
0: justement,
21: en plus
0: les agriculteurs,
21: de tout cela, en plus de tout cela,
0: vont-ils bénéficier à court terme ?
21: Une prolongation des aides sur le carburant, je viens de vous le dire, la même que celle qui était déjà en place. Ils ont vécu un été très très difficile, et il y a des consultations qui sont menées en ce moment
6: la ministre de l'Agriculture,
21: Annie Genevard,
6: devait annoncer un plan
21: qui aura l'occasion.
6: Aujourd'hui, il a été reporté. Vous pouvez rassurer les agriculteurs
21: bien
6: qui
21: sûr,
6: ce matin.
21: Bien sûr, c'est la priorité absolue du Premier ministre en cette rentrée. Ces dispositifs sont en cours de discussion avec les agriculteurs, avec leurs représentants. Ce sera annoncé dans les jours à venir. Je crois que Sébastien Lecornu a démontré depuis son arrivée à Matignon qu'il ne les avait jamais laissé tomber.
0: Ils avaient des aides toujours financières, Maud Brigeon, parce qu'aujourd'hui, les agriculteurs, ils veulent de l'argent, pragmatiquement. Ils ont besoin d'argent. D'ailleurs, les dommages sont colossaux. Ils ne sont pas encore totalement estimés. Donc, quoi, vous attendez de voir l'ampleur des dégâts avant de décider précisément ce que vous ferez ?
21: On continue à discuter avec eux sur ce qui est le plus pertinent, et ça dépend des régions, ça dépend des territoires, ça dépend des secteurs, ça dépend des filières. Mais bien sûr, il y aura des aides aussi financières. Et d'ailleurs, quand je vous annonce une aide sur l'achat de GNR de 15 centimes par litre.
4: C'est le gazole non routier.
21: C'est une aide, oui, pardon. C'est une aide financière. Et il y en aura d'autres parce qu'encore une fois, ils traversent une situation qui est exceptionnelle. Oui. Derrière l'agriculture, encore une fois, c'est des femmes et des hommes qui travaillent. Ce sont des salaires. Et puis, c'est la capacité, je voudrais juste terminer là-dessus, c'est la capacité de la France à se nourrir. On ne peut pas parler de souveraineté et laisser tomber ceux qui nous nourrissent.
4: Et donc, la semaine prochaine, des annonces pour les agriculteurs, vous avez un timing?
21: Dans les jours à venir.
4: Ok.
0: Pardon, vous voulez aussi renouveler le chèque énergie?
4: Voilà, c'était je voulais parler aussi, donc allez-y Agathe.
0: Le chèque énergie, jusqu'à 277 euros par an pour 4 millions de Français, donc pour les aider à régler leurs factures, financer certains travaux de rénovation. On va parler tout à l'heure du budget, mais concrètement, si le budget 2027 n'est pas voté, ces ménages modestes, ils n'auront pas droit au chèque énergie?
21: Si le projet de loi de finances n'est pas voté, si le projet de loi de finances est rejeté, les 4,2 millions de Français qui touchent automatiquement cette aide au paiement des factures entre effectivement 170 et 270 euros en avril ne le toucheront pas en 2027.
4: Vous n'avez aucun moyen de contourner le budget pour le prolonger.
21: Et c'est un dispositif. On a besoin d'une disposition budgétaire pour pouvoir, encore une fois, le verser. Et c'est un dispositif qui, là encore, touche les Français les plus modestes, touche des Français qui sont très précaires.
0: Qu'est-ce que vous dites aux oppositions?
21: Qui en ont besoin dans un moment où le carburant a augmenté, dans un moment où le gaz a augmenté. Et je crois qu'encore une fois, on discutera du budget après. Mais quand on parle d'aider les agriculteurs, quand on parle d'aider les Français qui travaillent, qui ont du mal à boucler les fins de mois, qui ont du mal à payer leurs factures, on ne peut pas rejeter le budget en novembre ou en décembre.
0: Donc, vous lancez un appel à la responsabilité. Vous dites vous aurez les difficultés de ces Français.
21: Je lance un appel à la responsabilité. Je lance un appel à la cohérence. Parce que je vois beaucoup de parlementaires défiler dans les manifestations aux côtés des agriculteurs, par exemple, réclamer au gouvernement davantage d'aide pour le secteur de l'énergie, par exemple, c'est même qui, demain, menacent de censurer le budget. C'est pas cohérent. Si on veut aider les agriculteurs, si on veut être aux côtés des Français qui travaillent, si on veut que ces aides en matière d'énergie soient versées, nous avons besoin d'un budget. Sans ça, on laissera les agriculteurs et un certain nombre de Français de secteurs d'activité sur le carreau.
4: Vous dites là, Maud Bréjon, vous dites aussi, ce sera 15 milliards d'euros en moins dans les caisses. Alors c'est l'hypothèse la plus alarmiste, on l'entendait ce matin dans le vrai ou faux sur France Info. Hein. C'est si le budget n'est pas reconduit pour l'ensemble de l'année.
21: Alors, mais, c'est pas Maud Bréjon qui dit ça, c'est un rapport de l'IGF qui a été publié
4: des finances. Mais c'est encore une fois l'hypothèse la plus alarmiste. Mais est-ce que justement les discours alarmistes fonctionnent? On se souvient d'Elisabeth Borne, première ministre en 2024, qui disait attention, s'il n'y a pas de budget, vous n'aurez plus de carte vitale. Bon, c'était pas du tout le cas.
21: Vous appelez ça un discours alarmiste, moi j'appelle ça un discours de vérité. On est face à une situation internationale extrêmement compliquée. On sait ce qui se passe au Moyen-Orient. On voit ce qui se passe sur l'évolution des taux qui a des conséquences directes sur...
0: La France emprunte de plus en plus cher.
21: La France emprunte de plus en plus cher. Ça a des conséquences directes sur la dette, sur le déficit. On a une situation intérieure qui est difficile, les feux de forêt qu'on a vécu cet été, une situation politique qui reste évidemment très incertaine. Et effectivement, l'IGF qui nous rappelle que l'absence du budget coûtera 15 milliards d'euros et pourrait nous amener à un déficit record de 5,9% l'année prochaine. Qu'est-ce qu'il y a derrière ces chiffres? Derrière ces chiffres, il y a notre capacité à investir dans l'école, à préserver notre modèle de santé, à investir pour l'écologie, à être aux côtés de nos agriculteurs.
0: Et pour cela, donc, mon président, il faut de l'argent.
21: Il faudra faire des choix, il faudra accepter de discuter. Moi, je comprends qu'on puisse ne pas être d'accord.
0: D'accord. Alors, pardon, Maud Bréjon, vos choix sont controversés. Il y a une piste, notamment, le gouvernement envisage de mettre à contribution les retraités ou certains retraités. Est-ce que vous pouvez nous en dire un peu plus aujourd'hui? Est-ce que vous pouvez nous dire que c'est inévitable, certains retraités à minima devront être mis à contribution dans ce budget?
21: Ce qui est inévitable, c'est un juste partage de l'effort. Quand on est dans quand on est dans une situation aussi difficile que la nôtre, on aura des efforts à faire.
0: Mais il ne faut pas tourner autour du pot. Est-ce que vous pouvez nous dire ils devront contribuer?
21: Je vais vous dire deux choses. D'abord une ligne directrice et ensuite une méthode. Notre ligne directrice, c'est aucune augmentation d'impôts pour les Français. Notre méthode, c'est la discussion, la consultation avec l'ensemble des forces politiques qui sont prêts à un compromis.
0: Quand est-ce que vous allez les recevoir, les forces politiques?
21: Je crois que ce débat, qui consiste à savoir qui doit contribuer? Certains vous diront les Français les plus aisés, d'autres vous diront les entreprises. La question des retraités et des retraités, encore une fois, qui ont le plus de patrimoine ou qui touchent des pensions de retraite
0: vous répondez pas à la
21: plus
0: question
21: importantes se posera. Et pourquoi je ne vous réponds pas? Je ne vous réponds pas tout simplement parce que ce n'est pas tranché.
0: C'est pas tranché.
21: Et parce que, pardonnez-moi, le gouvernement seul, qui, ça ne vous aura pas échappé, n'a pas de majorité, ne pourra pas seul trancher cette question. Donc c'est une
0: discussion. Vous recevez quand les forces politiques? Quand est-ce que vous aurez cette discussion avec les oppositions?
21: Dans les jours et les semaines à venir, je laisserai Matignon encore une fois communiquer sur
4: mais je vous entends,
21: les dates précises. Vous mais dites... enfin, le débat budgétaire commence début septembre à l'Assemblée nationale, oui, et au Sénat, et donc vous voyez bien qu'on est le 3 septembre, ça se
4: donc
21: fera.
4: Donc ça va aller vite, et vous dites que c'est une piste qui sera mise sur la table de désindexer, c'est-à-dire de faire en sorte que les pensions de retraite des retraités les plus aisés augmentent moins vite que l'inflation.
21: C'est un débat qu'il faudra avoir, et je crois que c'est un débat qu'il faudra avoir sans pointer du doigt les uns ou les autres. Moi, je ne serai jamais de ceux qui disent que les retraités sont des nantis et qu'ils doivent, davantage que d'autres, être mis à contribution. J'estime en revanche que dans un moment où beaucoup de Français font déjà des efforts dans leur quotidien parce que le coût de la vie est élevé, parce que les fins de mois sont difficiles, se poser la question de quelle est la juste répartition de l'effort entre ceux qui gagnent davantage, entre les entreprises peuvent peut-être contribuer comme elles l'ont fait l'année dernière. C'est une question qui est légitime.
0: Vous pointez du doigt personne, c'est ce que vous dites, mais en tout cas, vous ciblez quand même les retraités et ceux qui posent des arrêts maladie. Sébastien Lecornu, Premier ministre, dit qu'il veut réformer en profondeur les arrêts maladie parce qu'il y a trop d'abus. Vous avez des preuves qu'il y a des fraudes, et est-ce que c'est pas ciblé des Français qui parfois, ben oui, sont malades et ont besoin de s'arrêter de travailler?
21: Il y a les deux. Et je vous renvoie vers le dernier rapport de la CNAM qui montrait l'évolution tendancielle très importante du nombre d'arrêts maladie et du nombre de jours indemnisés depuis 2019. Ça ne signifie pas qu'il faut arrêter du jour au lendemain la possibilité de poser un arrêt maladie, encore
4: mais,
21: une fois.
4: Mais la question d'Agathe, c'est aussi de savoir s'il y a des preuves des fraudes. Est-ce que vous avez des preuves que dans cette augmentation des arrêts maladie, il y a une majorité de fraudes?
21: Il y a une hausse des arrêts maladie qui ne s'explique pas uniquement par des données chiffrées, scientifiques et tendancielles. Voilà. Et ça, c'est pas moi qui le dis. Encore une fois, je vous renvoie vers le rapport de la CNAM qui a été publié il y a un an et demi, qui dit que les questions statistiques, notamment l'évolution de l'âge, le vieillissement de la population, ne suffisent pas à elles seules à expliquer ces hausses d'arrêts maladie. Et donc, on a pris un certain nombre de décisions, notamment le fait de mieux encadrer la durée de ces arrêts maladie. Un mois pour le premier, deux mois pour le second et ceux qui suivent. Et ensuite, c'est un débat qu'on aura dans le cadre du projet de loi de finances de la Sécurité sociale, qui est un débat qui est légitime. Je vous donne juste un chiffre. Hein. C'est 17 milliards d'euros, les arrêts maladie en 2025. Le budget de la justice, c'est un peu plus de 10 milliards.
2: Maud Bréjon, invitée du 8-30 ce matin avec Simon Le Baron. Et Agathe Lambray, on vous retrouve tous juste après l'info en une minute.
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2: Et à 10h49, Armand Perrault-Logat, le gouvernement reconduit les aides au carburant.
23: Ces aides sont prolongées jusqu'au 30 septembre pour les grands rouleurs sous conditions de ressources et jusqu'à fin octobre pour les agriculteurs, les pêcheurs et le secteur du BTP, annonce ce matin de Maud Bréjon sur France Info, la ministre déléguée à l'énergie, alors que les prix des carburants sont encore en hausse en France. Les syndicats d'agriculteurs déçus ce matin, un plan d'urgence devait être présenté aujourd'hui face à la sécheresse. Mais en raison du coût des mesures, le ministère de l'Agriculture dit avoir besoin de quelques jours supplémentaires de concertation avec les autres ministères concernés. L'épisode actuel d'El Niño pourrait être le plus puissant de ces quatre dernières décennies. Mise en garde lancée par l'ONU, les experts prévoient un renforcement du phénomène dans les cinq prochains mois avec des répercussions sur de nombreux pays, risque d'inondations, de sécheresses et de chaleurs extrêmes. Et puis la Russie prend des mesures contre l'Allemagne. Elle annonce la fermeture prochaine de l'Institut Goethe sur son territoire en représailles à une mesure similaire prise par l'Allemagne à l'encontre du centre culturel russe de Berlin. Berlin qui accuse la Russie d'avoir envoyé un drone chargé d'explosifs début août à l'aéroport de Leipzig.
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2: Sébastien Lecornu s'apprête à se lancer dans un nouveau marathon pour boucler le budget 2027 en pleine campagne présidentielle. Le spectre de la censure plane déjà sur le gouvernement. Ce n'est pas dans l'intérêt des Français et ce n'est pas l'intérêt des candidats à la présidentielle, prévient la porte-parole du gouvernement et ministre délégué chargé de l'énergie, Maud Bréjon.
21: D'abord, on mise sur les parlementaires qui soutiennent le gouvernement, les parlementaires de la droite et du centre.
4: Ils ne sont pas assez nombreux, ça vous le savez.
21: Et ils ne sont pas assez nombreux. Ensuite, on tendra la main, nous, et on discutera avec tous les députés, tous les élus de la République qui acceptent d'être dans une démarche de compromis. Jusqu'à présent, le Rassemblement National et la France Insoumise, pour ne citer qu'eux, c'est aussi le cas des écologistes et d'une partie des communistes, n'ont jamais était dans cette démarche-là. Le Rassemblement National nous a censuré ou a tenté de nous censurer à plusieurs reprises, la France Insoumise aussi.
8: Néanmoins, aujourd'hui, ce ne sont pas les plus vocaux. Par ailleurs, Marine Le Pen est assez haut dans les sondages et elle envisage certainement de gouverner le pays. Est-ce que vous lui dites que ce serait contre-productif pour vous d'arriver à la tête d'un État encore plus plombé par l'absence de budget ?
21: Moi, je dis à tous les partis politiques, quels qu'ils soient, et sans les trier, parce que ce n'est pas au gouvernement de trier les élus de la République, ce n'est dans l'intérêt de personne de priver la France d'un budget pour l'année 2027. Ce n'est pas dans l'intérêt des Français, ce n'est pas dans l'intérêt politique, et ce n'est pas dans l'intérêt des candidats à la présidentielle qui prétendent sérieusement appliquer leur programme. Donc, il y aura un grand moment de vérité. Il y a les discours des uns et des autres, il y a les postures des uns et des autres. Dans quelques semaines, on sera dans l'hémicycle de l'Assemblée nationale. On verra qui vote quoi et on verra qui se met réellement dans une position de permettre à la France d'avancer pour quelques mois, je le précise, parce que notre objectif n'est pas d'imposer un budget pour une année entière. Il y aura une élection présidentielle,
8: mais pas
21: il y aura une élection présidentielle. On est tous, encore une fois, démocrates. C'est pour 3, 4, 5, 6 mois ce budget. L'objectif, c'est d'avoir un budget de sauvegarde qui permette au pays de tourner, qui ne nous envoie pas dans le ravin, qui ne fasse pas exploser le déficit. Et ensuite, le prochain président, la prochaine présidente aura toute légitimité de proposer au Parlement des modifications budgétaires.
4: Sauf que le débat est perturbé, évidemment, par la campagne présidentielle. Difficile dans ce contexte d'avoir un débat budgétaire serein. Vous soutenez, Maud Bréjon, Édouard Philippe. Vous pensiez qu'il s'imposerait comme le candidat naturel de la droite et du centre, candidat naturel, c'était ses mots, il n'y arrive pas. Pourquoi ?
21: Moi je pense qu'Édouard Philippe aujourd'hui, contrairement à ce que vous dites, s'impose comme le candidat naturel de la droite et du centre parce qu'il est le seul au sein de notre espace politique à pouvoir se qualifier au second tour, à éviter un second tour Rassemblement National, la France Insoumise et à être en capacité de rassembler largement les Français.
8: Pourquoi Gabriel Attal dit qu'il n'y a pas de favori?
21: Ensuite,
8: alors Gabriel Attal répète qu'il n'y a pas de favori.
21: Je vous laisserai lui demander. Ensuite, il y aura une campagne. Moi, je vois les études d'opinion qui se succèdent, qui montrent qu'encore une fois, Édouard Philippe est le seul à pouvoir se qualifier au second tour. Et puis, j'entends des Français autour de moi, dans ma circonscription, des amis, les gens qu'on a tous pu rencontrer cet été, qui d'abord sont extrêmement inquiets par la situation internationale, inquiets par la situation nationale, inquiets de ce spectre d'un second tour entre Mme Le Pen et M. Mélenchon, qui serait évidemment cauchemardesque pour le pays. Face à ça,
8: pour l'instant, personne n'est en capacité de battre Marine Le Pen dans les sondages,
21: face
8: même au second tour. Donc si on se lève sur les sondages, c'est pas...
21: Face à ça, je dis une chose simple. Édouard Philippe, de par son expérience et sa capacité à rassembler, parce qu'il porte une vision claire, parce qu'il a aussi, je crois, une capacité d'apaisement de la société française, peut nous éviter, encore une fois, cette situation cauchemardesque. Et puis, il y a une responsabilité collective de tous les responsables, de la droite, du centre, de tous ceux qui se reconnaissent dans ce projet, dans ces valeurs, c'est se rassembler. L'histoire jugera durement ceux qui refuseront le rassemblement.
8: On voit que vous visez notamment Gabriel Attal. Pour lui, Édouard Philippe, ce sont les idées d'il y a 20 ans. Édouard Philippe, c'est le passé. Qu'est-ce que vous lui répondez? Et est-ce que vous lui dites, attention Gabriel, est-ce que tu dis ça peut laisser des traces?
21: Vous savez, moi, il y a 20 ans, j'avais 15 ans et j'étais certainement pas à l'UMP. Une fois qu'on s'est dit ça, je crois que derrière les discours de plateau de télévisé, il y a aujourd'hui 3 projets, celui de Gabriel Attal, celui d'Édouard Philippe, celui de Bruno Retailleau, pour ne citer que ces personnalités, qui sont 3 projets en réalité avec beaucoup de convergences. Ça ne veut pas dire qu'il n'y a pas des nuances, ça ne veut pas dire que les uns et les autres arrivent avec la même histoire.
8: Vous entendez ce qu'il dit, Édouard Philippe, c'est le passé, parler de la retraite à 64.
21: parce qu'il y a des débats, il y aura des débats, il y a des formules de communication qui sont ensuite reprises dans les matinales radio. Sur le fond, on gouverne ensemble depuis près de 10 ans avec le président de la République. Bruno Retailleau a été mon collègue au gouvernement. Il a été ministre de François Bayrou, François Bayrou qui lui-même a été un des grands soutiens et toujours un des grands soutiens historiques du président de la République. Et aujourd'hui, au sein du gouvernement de Sébastien Lecornu, je suis assise à la table du Conseil des ministres avec des collègues venant de LR, des collègues venant de Horizon, des collègues qui, comme moi, viennent de Renaissance et sont aux côtés d'Emmanuel Macron depuis le premier jour. Et on partage l'essentiel de ce qu'on porte pour le pays. On est plutôt libéraux sur les sujets économiques, on est d'accord. On est en phase pour aller plus loin sur le régalien, pour être plus ferme sur le régalien. On défend le nucléaire. Bon,
4: mais
21: donc,
4: il y a un mais.
21: On peut trouver des nuances. On peut toujours trouver des nuances. Parce qu'on n'est pas des clones, bien sûr. Donc on peut trouver des nuances. Mais ce qui nous rassemble est éminemment plus fort aujourd'hui que ce qui nous divise, au regard notamment de ce que risque le pays.
4: C'est que vous n'arrivez pas à vous rassembler. Vous rassembler
21: Simon Le Baron, que valent ces nuances quand, face à ça, il y a un risque du second tour
8: RN? On entend le discours.
4: Très bien, mais pour l'instant, vous n'arrivez pas à vous rassembler, ni même à déterminer comment procéder à ce rassemblement. Gérard Larcher, président du Sénat, figure de la droite et du centre, ce matin dans Le Parisien, dit « Je sens que ça, les choses bougent pour une primaire ». Gabriel Attal lui-même n'exclut pas une primaire de la droite et du centre, sauf qu'Édouard Philippe n'en veut pas. Alors, il a peur d'y aller?
21: Vous savez, moi, le rassemblement, je l'ai prôné, et je continue à le prôner depuis des mois maintenant. J'ai travaillé à la mise en place d'une tribune avec des collègues parlementaires. On était une centaine à demander à ces candidats de s'entendre. J'entends les uns et les autres dire aujourd'hui « Pourquoi pas une primaire alors qu'il l'a refusé hier ?» mais sans jamais s'engager à soutenir le gagnant, quel qu'il soit. Vous prenez David Lisnard, par exemple. Est-ce que David Lisnard s'engage à soutenir Gabriel Attal ou Édouard Philippe?
8: Non, il dit qu'il ne veut pas travailler avec
21: une primaire commune. Pas exactement. Donc il y a un peu d'hypocrisie.
8: Mais donc vous dites quoi? C'est hypocrite et c'est trop tard pour une primaire?
21: Dans ces déclarations, ce que je dis une chose simple. Ce que dit Gérard Larcher, d'ailleurs, dans les colonnes du Parisien ce matin, la droite et le centre doivent impérativement se rassembler. Et dans les semaines ou dans les mois à venir, en tout cas, le temps de ce rassemblement viendra. Et moi, je fais confiance, parce que, encore une fois, aux responsables de cet espace politique, on parle de Bruno Retailleau et de Gabriel Attal, mais je pourrais aussi vous parler de Gérard Larcher, je pourrais vous parler de Yael Braun-Pivet, pour ne citer que ces deux figures qui, je n'en doute pas une seconde, feront preuve de grande responsabilité pour le pays.
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25: Et Christine Peignard.
26: Et nous avons un vrai contraste côté ciel entre le nord et le sud. Nous avons ces nuages en bord de Manche où ils peuvent donner quelques brumes. Ils s'étalent un petit peu à l'intérieur du pays, mais très vite sur les deux tiers sud et sur toutes les régions de l'est. Le soleil est très présent, le ciel est tout bleu quasiment. Et au niveau des températures, c'est ce qui nous intéresse. Elles grimpent de nouveau. Alors la chaleur est relativement agréable encore au nord avec 25 à Alençon, 25 à La Rochelle également, 26 à Nantes, 27 à Paris, à Rennes, à Reims, alors que dans le sud, les 30 degrés sont souvent dépassés, 31 à Bordeaux, à Limoges, 32 à Lyon, à Grenoble comme à Ajaccio, 35 à Marseille, 36 à Nîmes et Perpignan, et on peut avoir des pointes à 37-38 pour le Languedoc aujourd'hui, avec certainement de nouveaux records de chaleur pour un mois de septembre. Alors, cette canicule qui se met doucement en place durera jusqu'au week-end prochain. En cours de semaine prochaine, les températures progressivement retrouveront des paliers beaucoup plus raisonnables.
9: Merci Christine Peña, et merci à vous d'écouter France Info. Très bonne matinée, 11h.
3: 11h, le retour de Mélanie Delaunay.
7: La Fédération nationale de l'immobilier regrette sur France Info que des propriétaires ne respectent pas l'encadrement des loyers, mais juge par ailleurs ce dispositif contre-productif. Selon la Fondation pour le logement, près de 4 annonces sur 10 ne respectent pas les plafonds dans les villes où ils s'appliquent. C'est même quasiment la moitié des annonces de location à Paris. Pas sûr que ce soit la solution la plus pertinente, répond le ministre de l'Industrie Sébastien Martin à la proposition de la région Occitanie de nationaliser temporairement l'usine de pâte à papier Fibre Excellence à Saint-Gaudens, en Haute-Garonne, le temps de conclure un partenariat industriel. Le sort de ce site est examiné en début de semaine prochaine. Fin juillet, la justice a prononcé la liquidation judiciaire de l'autre usine de Fibre Excellence, celle de Tarascon, dans les Bouches-du-Rhône. L'Iran continue de prendre pour cible des bases américaines au Koweït, aux Émirats, aujourd'hui en réaction au bombardement mené par les États-Unis. Avec cette situation au Moyen-Orient, les cours de l'énergie restent très élevés. Les aides aux secteurs les plus touchés par les prix des carburants vont être prolongées en septembre et en octobre, annonce le gouvernement sur France Info. Ça concerne les agriculteurs, les pêcheurs, le BTP, mais pas les transporteurs. Et pour le soutien aux gros rouleurs, cette mesure pour les travailleurs modestes, cette aide de 100 euros est reconduite pour un mois. Les deux réalisateurs français détenus au Togo depuis un mois retrouvent leur famille aujourd'hui après avoir obtenu leur libération provisoire, tout comme leurs collaborateurs togolais. Ils ont eu l'autorisation de quitter le territoire, Mélodie Pépin. C'est donc la fin d'un suspense de plusieurs semaines.
14: Et un grand soulagement pour leurs proches. Depuis le 27 juillet, Gaël Mokaer et Sébastien Pérez-Pezzani étaient retenus au Togo, arrêtés avec leur collaborateur local dans le nord du pays où ils tournaient la dernière séquence d'une série documentaire « Les routes de l'impossible » pour France Télévisions. Arrêtés et poursuivis pour fausses déclarations liées à leur visa et leur accréditation, ce qu'ils réfutent. La justice togolaise leur reproche aussi d'avoir utilisé un drone dans cette région du nord où la menace djihadiste est très présente. Mais pour Reporters sans frontières, ils sont surtout victimes de la dégradation des relations entre la France et cette ancienne colonie. Situation bloquée jusqu'à ces derniers jours où tout s'est accéléré avec d'abord fin août la remise en liberté sous contrôle judiciaire d'un des réalisateurs, malade. Hier, on apprend que son collègue et leur fixeur sont aussi remis en liberté provisoire. Et ce matin, l'épilogue, donc, les deux Français peuvent quitter le territoire sans qu'on ait plus de détails sur les négociations en coulisses.
7: La Russie réplique à la fermeture du centre culturel russe de Berlin et annonce qu'elle va faire de même pour l'Institut Goethe sur son sol dans un contexte tendu avec l'Allemagne, soutenue par l'Europe qui accuse la Russie d'avoir envoyé un drone chargé d'explosifs début août à l'aéroport de Leipzig. La guerre en Ukraine, l'Union européenne, la question de l'immigration également, au menu des discussions à Londres aujourd'hui entre le Premier ministre britannique Andy Burnham et Emmanuel Macron qui dit vouloir que la France et le Royaume-Uni tissent un lien aussi étroit que les fils de la tapisserie de Bayeux après avoir inauguré hier l'exposition qui va débuter en fin de semaine prochaine au British Museum.
3: Merci beaucoup Mélanie Delaunay. Allez, le programme jusqu'à 11h30 sur France Info. Le conflit militaire russo-ukrainien et ses conséquences civiles. L'aviation civile appelle à protéger ses vols. On verra aussi si Volodymyr Zelensky a le pouvoir de fermer le ciel russe. Et puis le choix de France Info. Aux États-Unis, on est allé voir les deux camps, Trumpistes et démocrates, à deux mois des midterms. Mais avant, un mot qu'on a beaucoup entendu cet été, El Niño.
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3: El Niño, ce phénomène qui réchauffe l'océan Pacifique et qui vient perturber le climat, y compris chez nous en France, eh bien, il gagne en puissance ce phénomène. Des scientifiques de l'ONU alertent ce matin, cette année, El Niño sera très fort et il risque d'alimenter des épisodes météo extrêmes dans les prochains mois. Alors avant d'accueillir Françoise Vimeux, directrice de recherche à l'Institut de recherche pour le développement, Guillaume Fariol, spécialiste climat et environnement à France Info, vous nous rappelez d'abord, qu'est-ce que c'est exactement El Niño?
16: Alors c'est un phénomène naturel et cyclique au gré des vents qui faiblissent ou se renforcent. El Niño apparaît tous les 2 à 7 ans au niveau de l'équateur dans l'océan Pacifique qui se réchauffe donc pendant plusieurs mois avec des conséquences en cascade sur la circulation atmosphérique, sur le climat mondial, des pluies, des inondations plus violentes de l'Amérique du Sud à l'Afrique de l'Ouest jusqu'au sud des États-Unis, des sécheresses en Amérique centrale, dans les Caraïbes, en Australie, en Océanie également.
4: Donc ce que nous disent les climatologues ce matin, l'une d'entre elles sera avec nous dans une minute d'ailleurs, c'est qu'El Niño sera particulièrement puissant cette année.
16: Oui, El Niño prend sous nos yeux une ampleur exceptionnel. Ce sont les mots ce matin de l'Organisation météorologique mondiale qui est rattachée à l'ONU. Peut-être le plus puissant jamais observé. Certains experts parlent d'un super El Niño, d'autres d'un El Niño Godzilla. Risque de catastrophe climatique extrême jusqu'à l'an prochain, c'est ce qu'on nous dit ce matin. L'océan Pacifique se réchauffe à des niveaux exceptionnels et ça va continuer encore plusieurs mois. Phénomène d'autant plus puissant qu'il s'ajoute désormais au réchauffement climatique, une alerte du secrétaire général des Nations Unies, Antonio Guterres.
1: Le monde doit traiter El Niño comme une alerte climatique urgente. Il va jeter de l'huile sur le feu d'un monde déjà en plein réchauffement. Les impacts en seront plus durs, plus étendus et traverseront les frontières à une vitesse dévastatrice.
16: Le pic d'El Niño est attendu à la fin de l'année, mais déjà l'Indonésie est frappée par des incendies monstres à cause du manque de pluie. En Amérique centrale, l'état d'urgence sécheresse est déclenché dans certains pays.
4: Et en France, eh bien vous allez nous le dire dans un instant, Guillaume Fariol, mais d'abord j'accueille une climatologue, donc Françoise Vimeux, bonjour.
6: Bonjour.
4: Vous êtes la directrice de recherche à l'Institut de recherche pour le développement. Un El Niño Godzilla, vous avez entendu ces mots. Est-ce que c'est du sensationnalisme pour faire réagir ou est-ce que ça traduit assez bien l'intensité du phénomène?
6: Oui, alors en fait, hein, c'est vraiment, comme ça a été dit, un phénomène d'une intensité, a priori, qu'on n'a jamais vue auparavant. Je rappelle que l'intensité des événements El Niño, elle se mesure au réchauffement de ces eaux du Pacifique équatorial. Et là, on a des anomalies de température attendues pour la fin d'année qui pourraient atteindre 3-4 degrés. Et ça, c'est vraiment énorme par rapport aux événements El Niño passés. Ouais.
4: Guillaume l'a bien rappelé, El Niño est un phénomène cyclique qu'on connaît depuis bien longtemps, il n'est pas provoqué par le réchauffement climatique. Mais est-ce qu'il est intensifié par le réchauffement climatique ?
6: Alors, c'est une bonne question à laquelle aujourd'hui on n'a malheureusement pas de réponse. C'est très difficile pour nous de voir quel est l'impact d'un climat plus chaud sur la fréquence ou sur l'intensité d'un événement El Niño. En revanche, ce que l'on sait vraiment très bien, c'est que les impacts des événements El Niño sont boostés par le changement climatique. Par oui. exemple, un des impacts, ce sont des pluies torrentielles en Amérique du Sud, sur la côte de l'Amérique du Sud, la côte pacifique de l'Amérique du Sud. On sait que dans un climat plus chaud, les pluies torrentielles sont beaucoup plus volumineuse. Et donc, s'il y a des pluies torrentielles provoquées par un événement El Niño, elles vont être encore plus torrentielles à cause du changement climatique. Et là, on voit bien un exemple de superposition des effets d'El Niño oui. et du changement climatique.
4: C'est un cocktail terrible, en quelque sorte. El Niño, réchauffement climatique, événement météorologique. Comme ces deux ouragans, par exemple, dont on nous parle dans le Pacifique cette nuit, ouragans très puissants, qui sont donc alimentés par El Niño, c'est ça ?
6: Oui, en fait, ce qui se passe, c'est que une des conséquences des événements El Niño, c'est de venir booster la saison cyclonique dans le Pacifique à cause de la chaleur de l'océan. Et donc, le phénomène El Niño va favoriser des conditions propices au développement, à la propagation et à l'intensification des cyclones dans le bassin océanique Pacifique. Et c'est effectivement là ce qu'on voit actuellement avec deux ouragans qui sont en train de se balader sur l'océan Pacifique et qui sont suivis par une tempête tropicale qui pourrait aussi s'intensifier et devenir un ouragan.
4: Alors, est-ce qu'il y a des conséquences jusque chez nous en France, Guillaume Fariol ?
16: Alors, a priori, pas d'effet direct ou en tout cas négligeable sur notre climat, mais ces secousses à l'autre bout du monde, elles vont peser chez nous. Les sécheresses, les inondations perturbent la production agricole de certains produits que nous importons. Et les prix vont grimper dans nos rayons, prévient l'économiste Gilles Dufresneau. Il est spécialiste de l'impact des chocs climatiques. Un exemple à la table de notre petit déjeuner.
13: La France importe un certain nombre de denrées alimentaires. Si je prends l'exemple du café, on sait que El Niño a des effets sur la pluviométrie au Brésil, qui est un producteur de café, et par contre une sécheresse plus importante au Vietnam, qui est un autre producteur. Ça fonctionne aussi pour les importations de blé, de sucre, etc.
16: L'économiste d'ailleurs note déjà des hausses sur les cours du riz, du café également. La perspective d'un El Niño historique fait craindre évidemment un choc inédit sur les marchés. Le phénomène d'ailleurs perturbe dès maintenant l'une des routes commerciales les plus empruntées du monde, le canal de Panama. Trafic réduit dès aujourd'hui à cause de la sécheresse. 5% du commerce maritime mondial transite par ce canal.
4: Bon, les conséquences économiques, c'est moins votre rayon, Françoise Vimeux, mais sur le plan climatique, il n'y a pas d'études scientifiques sur l'impact direct d'El Niño en Europe, je crois.
6: Alors, il y a des études scientifiques, mais ces études, elles montrent en fait qu'il n'y a pas d'impact systématique entre le développement d'un événement El Niño et des modifications du climat européen. Ceci dit, on a déjà vu des influences. Hein. Par exemple, pendant l'événement El Niño de 1997-1998, on a vu en fait une modification du climat en Europe, mais ce n'est pas systématique. Et la question qu'on se pose aujourd'hui, hein, c'est avec un El Niño aussi fort qui est en train de se développer, est-ce qu'on pourrait avoir un impact sur le climat?

0: Dans la timonerie de son navire long de 80 mètres, Patrick Nisch s'est mis à l'aise en chaussettes.
1: Oui, c'est comme dans mon salon. Je passe 12 à 14 heures par jour à la barre, parfois plus. Il faut que ce soit confortable.
0: Le trajet du jour entre Mayence et Mannheim dure 7 heures. Le trentenaire, qui parcourt le Rhin dans les deux sens pour transporter ses marchandises, a eu quelques frayeurs récemment lors du passage de Kaob, station de mesure importante entre Koblenz et Mayence.
1: C'est le tronçon le plus difficile.
0: Lors d'un déchargement, avec moins de tonnes que d'habitude,
1: le niveau de l'eau était tellement bas que le risque c'était que le navire échoue et qu'il y ait beaucoup de dommages.
0: Techniquement, le Callisto peut naviguer dans des eaux peu profondes, car à la différence de plus gros navires, il a une faible profondeur d'immersion. Mais avec les niveaux d'eau particulièrement critiques, Patrick Nisch doit s'adapter, voyager plus lentement et plus léger.
1: Là, j'ai du matériel de construction et je n'ai que 250 tonnes. Bien sûr que je peux théoriquement en charger davantage. Mais quand le niveau d'eau est faible, je dois réduire la quantité de marchandises, par exemple le gravier, le charbon, les céréales. Comme il a plu ces dernières semaines, nous avons eu 70 à 80 cm d'eau en plus. La situation s'est un peu améliorée, mais elle n'est ni bonne ni normale.
0: Car une partie du fret a été transférée vers la route et le rail. Résultat, décrit Patrick Nisch.
1: Cela a augmenté les coûts de transport pour l'industrie et donc j'ai eu des annulations de commandes.
0: Une perte qu'il n'a pas chiffrée pour l'instant, ce qui est sûr.
1: Les salaires, les impôts, l'assurance, le crédit et l'entretien du navire, les coûts, eux, ne disparaissent pas parce qu'il y a moins d'eau.
0: Le navigateur, depuis plusieurs générations, se souvient de la sécheresse historique de 2018. Et conclut, là encore, il faudra faire avec.
2: Sandrine Etoandet, correspondante de France Info à Berlin. C'est un conflit militaire qui a des répercussions dans le domaine civil. L'intensification des frappes entre la Russie et l'Ukraine ces derniers mois ont conduit l'Organisation de l'Aviation Civile Internationale à appeler tous ses membres à protéger ses avions civils après avoir été interpellé par le président ukrainien Volodymyr Zelensky lui-même en début de semaine.
3: Aujourd'hui, nous tenons à mettre en garde toutes les compagnies aériennes qui empruntent l'espace aérien russe, toutes les compagnies d'assurance et tous ceux qui continuent à fréquenter les principaux aéroports russes. L'espace aérien russe devient extrêmement dangereux.
2: Alors, on va essayer d'analyser le ciel russe, l'espace aérien russe et les conséquences de cette guerre sur les avions commerciaux avec vous. Général Patrick Dutartre, bonjour.
4: Bonjour.
2: Vous êtes ancien général de l'armée de l'air, ancien pilote de chasse et ancien leader de la patrouille de France. Le ciel russe est-il aujourd'hui aussi dangereux que le dit Volodymyr Zelensky ?
4: Il y a des risques très importants dans l'espace aérien russe du fait de nombreux véhicules aériens de type drone ou missiles qui vont circuler de plus en plus dans cet espace aérien. C'est l'annonce du président Zelensky, suite d'ailleurs à la campagne de bombardement indifférencié organisé par la Russie sur le sol ukrainien. Donc effectivement, notamment près des aéroports, il faudrait être vigilant pour toutes les compagnies aériennes.
2: Et ça veut dire quoi exactement? Comment protéger les avions civils?
4: Alors, les avions civils, les aéroports ne sont pas des cibles, en fait, annoncées par le gouvernement ukrainien. C'est le fait qu'il y ait beaucoup d'aéronefs qui peuvent circuler dans la zone, notamment dans la zone d'atterrissage. Donc, ce qui peut être délicat pour les compagnies aériennes, c'est au moment du décollage et d'atterrissage. En fait, c'est un moyen pour le président Zelensky de faire pression sur la Russie en disant « si vous continuez comme ça à bombarder notre pays de manière indifférenciée, nous pouvons atteindre des cibles un peu plus stratégiques ». C'est pour ça, c'est en ce sens, à mon avis, que le président Zelensky a fait cette annonce.
2: Mais concrètement, qui survole le ciel russe aujourd'hui? Il n'y a plus beaucoup de personnes. Hein. On sait que 36 pays sont interdits de survoler la Russie depuis 2022 et le début du conflit. Donc on contourne beaucoup plus la Russie qu'on ne la survole.
4: Oui, mais ce n'est pas tant le problème du survol. Là, effectivement, il est, survol de la Russie est largement contourné. Non, non, c'est surtout les atterrissages, les décollages à partir des aéroports russes. Donc, toutes les grandes villes, y compris Moscou, se sentent concernées. Vous savez que la plupart des transports se font notamment avec la Turquie ou avec d'autres destinations, peu avec les, bien sûr, avec les pays européens. Et donc, toutes les compagnies aériennes

0: elle qui souhaite se poser en Russie sur un des grands aéroports russes, et ben peut au cours de la finale se voir passer devant son avion un drone par exemple ou à l'issue du décollage un drone devant lui, ce qui peut évidemment être un risque assez important pour la navigation aérienne. Donc c'est à la fois et ça ne concerne absolument pas les avions qui passent beaucoup plus haut dans le ciel aujourd'hui, c'est pas du tout ça, mais à partir du moment où vous avez beaucoup de drones et de missiles qui sont envoyés dans l'espace aérien russe, ben il y a forcément évidemment un risque de collision, et c'est ce que veut annoncer le président Zelensky. C'est une manière aussi de faire pression sur le gouvernement.
1: Oui, vous l'avez dit, effectivement, c'est cette stratégie du président ukrainien. Peut-il, Volodymyr Zelensky, fermer le ciel russe ?
0: Non, personne ne peut fermer le ciel en dehors de la Russie. Vous savez, c'est comme en France, si on veut fermer l'espace aérien, on dit il n'y a plus personne qui circule, sauf ceux que j'autorise. Et c'est la même chose dans tous les pays. Les pays sont souverains dans leur espace aérien. Et sauf les pays en guerre qui subissent l'agression d'un autre. C'est exactement le cas de l'Ukraine qui subit quotidiennement l'agression de la Russie. Alors le président Zelensky ne peut pas évidemment fermer l'espace aérien russe, mais en fait par l'envoi de drones et de missiles, mettre suffisamment de risques pour peut-être dissuader certaines compagnies aériennes d'utiliser les aéroports russes, qui ont évidemment des conséquences économiques très importantes.
1: Et notamment les compagnies chinoises, turques, des pays du Golfe, de l'ex-URSS d'Asie centrale, qui ont encore accès au ciel russe, et ce qui permet de briser finalement l'isolement russe, puisqu'il a des liaisons avec l'extérieur et ses alliés, en particulier Pékin.
0: C'est exactement ça. C'est pas totalement brisé, mais en tout cas réduire fortement, si vous voulez, c'est cette capacité à contourner l'embargo européen, en tout cas occidental, qui est fait autour de la Russie.
1: Oui, parce que la stratégie de Volodymyr Zelensky, elle est moins destinée à menacer les vols civils, si j'ai bien compris, qu'à isoler davantage Moscou et porter la guerre au cœur de son territoire. Mais étant donné le côté très vaste de la Russie et du grand réseau de défense aérienne dont elle dispose, finalement, est-ce que c'est pas un vœu pieux pour le président ukrainien ?
0: Non, c'est une menace qui est importante. Alors évidemment, ça va pas tous les aéroports de Russie, mais essentiellement ceux sur le côté occidental de la Russie, hein, Moscou, Saint-Pétersbourg, notamment ces zones-là d'ailleurs qui sont survolées très fréquemment en fait à proximité pour détruire notamment les installations pétrolières ou les centres logistiques.
1: Mais vous parlez de menace réelle, est-ce que ça veut dire que ça peut être un tournant dans le conflit entre la Russie et l'Ukraine ?
0: Non, mais je pense pas que ce soit un tournant, mais c'est encore une escalade, si vous voulez, dans le bras de fer ininterrompu depuis 4 ans et demi maintenant entre l'Ukraine et la Russie. C'est une manière pour le président Zelensky de dire aux Russes diminuez votre pression, notamment tous les missiles et engins que vous envoyez sur notre territoire quotidiennement, parce que nous avons moyen de vous faire mal aussi, sans directement viser bien sûr les aéronefs, en tout cas à ce stade, mais suffisamment pour dissuader, si vous voulez, la Russie de poursuivre cette politique jusqu'au boutiste. Et quelque part, c'est aussi une riposte à l'incident de Leipzig, vous savez, où deux ou trois avions ukrainiens ont failli être détruits au sol par des service secret russe. Cette opération a capoté et a amené d'énormes réactions encore aujourd'hui et hier des pays européens, parce que c'est un acte de guerre dans un pays européen, mais qui visait essentiellement les intérêts ukrainiens, parce que c'est des Antonov ukrainiens. Donc c'est dans le cadre de ce bras de fer qu'il y a eu l'annonce du président Zelensky sur l'espace aérien russe.
1: Merci beaucoup, général Patrick Dutartre. Vous êtes, je le rappelle, ancien général de l'armée de l'air, ancien pilote de chasse et ancien leader également de la patrouille de France.
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1: Et à 11h20, le Fil Info, Mélanie Delaunay, la Chine menace de riposter aux pénalités sur la mode ultra éphémère.
3: Et de prendre les mesures nécessaires pour protéger les intérêts des entreprises chinoises si la France n'annule pas le malus entré en vigueur mardi pour freiner l'afflux de vêtements à très bas coût. Cette mesure concerne des plateformes chinoises comme Shein, avec près de 20 € de pénalité prévues pour certains articles en 2030. Pour les agriculteurs, les pêcheurs, le BTP, le gouvernement reconduit pendant 2 mois les aides au carburant, prolongation d'1 mois du soutien aux travailleurs grands rouleurs face à la hausse des prix à la pompe et à la entre les États-Unis et l'Iran. Une clinique privée de Saint-Étienne visée par une cyberattaque à l'été 2025 est condamnée à 500 000 euros d'amende par la Commission informatique et liberté pour ne pas avoir suffisamment protégé les données de ses patients. Un appel à la grève à partir de demain chez Volotea en France. Mobilisation de pilotes, d'hôtesses, de stewards de cette compagnie aérienne espagnole. Ils réclament de meilleurs salaires et de meilleures conditions de travail. Des vols risquent d'être annulés demain et pendant le week-end.
1: France Info. Et à 11h22 sur France Info, c'est l'heure du choix de France Info. Aujourd'hui, direction les États-Unis. À deux mois désormais des élections de mi-mandat, les midterms, Julie-Marie Lecomte, notre envoyée spéciale à Atlanta, en Géorgie, dans le sud des États-Unis, est allée prendre le pouls des deux camps, le camp Trumpiste et le camp démocrate. L'un fait grise mine. Seulement un Américain sur trois soutient aujourd'hui Donald Trump, ce qui est très peu outre-Atlantique. Et l'autre, forcément, les démocrates espèrent en profiter et faire basculer la majorité au Congrès, Julie. Allez, je vous emmène à l'étage d'un bar d'Atlanta. Pas beaucoup de lumière, petite odeur de tonneau et de friture. D'habitude, on vient plutôt regarder des matchs de baseball. Mais c'est là que les jeunes républicains du coin se donnent rendez-vous régulièrement. Premier constat, ils ne se font pas beaucoup d'illusions.
2: Ça ne sont pas très bons. A priori, les démocrates vont gagner à la Chambre des représentants. Le Sénat, c'est plus serré, mais la guerre en Iran, je crois que ce n'était pas l'idée du siècle. Ça plombe le président Trump dans les sondages et il s'entête alors que la situation est mauvaise. Visiblement, on ne va pas gagner.
1: Zach, dans son petit costume gris, met directement les pieds dans le plat. Les républicains vont payer politiquement l'enlisement en Iran et la hausse des prix, notamment du carburant. Ben se joint à la conversation. Il dit que les démocrates ont un boulevard.
4: Leur angle d'attaque sur le pouvoir d'achat est bon. C'est ce que les gens veulent entendre.
2: Si on regarde les sondages, c'est la préoccupation numéro un. Les questions économiques, c'est la priorité des gens quand ils votent.
1: Et voilà que le bras de fer engagé sur les droits de douane avec le Canada risque encore de faire s'envoler les prix. Seth Daniels est le vice-président des Jeunes Républicains d'Atlanta. Il avoue être désemparé.
5: L'Iran, c'est l'ennemi des États-Unis et c'est comme ça depuis 50 ans. Et sur ce front, j'aimerais qu'il y ait des progrès. Par contre, le Canada, je ne le suis pas du tout sur le Canada. Je ne comprends pas ce qu'il fait avec le Canada.
4: Ça ne va pas être bon pour les midterms, c'est sûr. Ça ne nous aide pas.
1: Attablés devant leur bière et leurs ailes de poulet, ces républicains, pourtant convaincus, se préparent à avaler une potion amère. Et sans se cacher, ils pensent déjà à l'étape d'après, sans Donald Trump.
2: Je ne lui voue pas une loyauté à la vie, à la mort. Il y a des sujets, tu te demandes quelles sont ses priorités. Et si c'est vraiment l'intérêt supérieur des Américains.
4: Je crois qu'on n'arrive pas loin de la fin de l'ère Trump.
5: 2028 va arriver plus vite qu'on pense. Ça se rapproche tous les jours.
4: Les compteurs seront remis à zéro. On pourra passer à quelque chose de différent.
1: Très petit moral. Donc, chez les Républicains, ça doit aller beaucoup mieux du côté des démocrates, Julie. C'est notre moment. Si par exemple Anne-Marie, elle est convaincue que les excès de Donald Trump servent les démocrates.
6: We have the momentum.
7: La dynamique really est de notre côté, c'est sûr. La guerre en Iran, le Groenland, le Canada, le Golfe et le lac d'Amérique, c'est fou.
8: It's crazy. 9h
1: du matin, un samedi, Anne-Marie retrouve d'autres sympathisants démocrates. Cette fois, on est dans la banlieue d'Atlanta, dans le parc d'une église, tout autour de la forêt. Il fait encore très chaud et humide en ce moment, mais la retraitée est venue se former au porte-à-porte.
9: Hi, how are you?
10: My name is Emily.
1: Casquette Kamala Harris sur la tête, en souvenir de la dernière présidentielle. Emily dispense tes conseils.
11: Essayez de trouver quelque chose qui compte pour eux. Est-ce qu'ils s'inquiètent des data centers, du coût de la vie, du prix de l'essence, des pratiques de la police de l'immigration contre leur communauté?
1: C'est la bonne stratégie, approuve Brooks, la cinquantaine, avocat de métier.
12: I may have a private view.
13: J'ai des convictions personnelles, mais en Géorgie, quand je frappe aux portes, je les mets en sourdine. Parce qu'il y a des chances que la personne à qui je parle soit plus concernée par sa facture d'électricité ou le prix de sa mutuelle.
1: Les dérives de l'ICE, la police de l'immigration, ça aussi c'est un sujet de campagne important, dit Steven, avec beaucoup d'émotion.
14: Je suis le fils de survivants de l'Holocauste, qui comprend les valeurs que mes parents sont venus chercher ici. Ils doivent se retourner dans leur tombe. Trop d'honnêtes gens qui travaillent, qui n'ont peut-être pas la nationalité, mais qui apportent beaucoup au pays, sont arrêtés juste pour
6: remplir des quotas.
8: Ça me réconforte de voir autant de volontaires qui ne seraient peut-être pas venus il y a 6 mois. Ils se réveillent.
7: Le 3 novembre, le résultat s'annonce serré et quels qu'ils soient, les militants démocrates se préparent déjà eux aussi à lancer toutes leurs forces dans la prochaine bataille, l'élection présidentielle de 2028.
1: Le choix de France Info aux États-Unis est signé Julie-Marie Lecomte. Merci beaucoup, à réécouter sur franceinfo.fr. Vous allez peut-être vous coucher après avoir travaillé toute la nuit. Les effets néfastes du travail de nuit pour la santé et pour la vie sociale, on les connaît, mais on parle moins des Français qui travaillent avec des horaires atypiques. Le week-end, en décalé, la journée ou sur des plages horaires particulièrement longues. D'après un avis de l'ANSES publié hier, entre 55 et 75% des actifs en France ont connu ou connaissent dans leur vie professionnelle ces horaires. L'agence sanitaire estime que l'impact sur la santé ou la vie de famille est loin d'être négligeable. Illustration avec cette aide-soignante rencontrée à Paris par Boris Loumagne.
9: Il est 19h devant l'hôpital Necker à Paris. Cathy y est aide-soignante. Elle termine sa journée qu'elle a commencée à 7h du matin. Mais comme elle habite loin, en banlieue, elle s'est levée aux aurores.
10: Ouais, je me lève à 4h30 du matin et le soir, j'arrive chez moi, il est 20h30, 20h45.
9: Et comme si cela ne suffisait pas...
10: Et je travaille aussi le week-end, un week-end sur deux.
9: Travail le week-end, départ de la maison tôt le matin, arrivée tard le soir. Cathy, c'est l'exemple même de ce que l'on appelle des horaires atypiques qui ont un impact direct sur sa santé et celle de ses collègues.
10: Je dors pas bien. Je suis très fatiguée, je dors pas bien. J'ai pas mal de coups de barre dans la journée, pas mal de douleurs. On n'en peut plus là encore, on en discutait. J'ai pas mal de collègues qui sont souvent en arrêt parce qu'ils ont mal au dos, qui se sont fait opérer du dos. On subit quoi. Et quand j'ai mes jours de repos, je fais que dormir.
9: Et c'est l'autre enseignement de l'étude de l'ANSES. À cause de ces horaires atypiques, la vie sociale de Cathy est limitée.
10: Mon conjoint, il a l'habitude maintenant des horaires décalés, quoi.
9: Et son conjoint sait que durant ses jours de repos, Cathy ne fait pas grand-chose.
10: Je dors, quand je me réveille, je fais à manger. J'essaye d'aller faire un petit peu de sport. Quand je ne suis pas trop fatiguée, quand je n'ai pas trop la flemme. Et après, la journée passe tellement vite que c'est horrible. C'est horrible.
9: À tel point que Cathy envisage même de changer de métier pour pouvoir enfin prendre soin d'elle.
1: Un reportage de Boris Loumagne. La météo dans un instant.
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1: Christine Peña. Ce qui nous intéresse aujourd'hui, ce sont ces températures qui grimpent vraiment très haut et surtout dans le sud, et cette canicule qui se met doucement en place, en tout cas pour le sud-ouest et autour de la Méditerranée, en vallée du Rhône. C'est là qu'il fera le plus chaud pour les jours à venir. Nous avons un grand contraste côté ciel avec les deux tiers sud et l'est du pays qui restent sous le soleil et ces nuages qui longent les régions qui bordent la Manche jusqu'au nord avec un peu de crachin en bord de Manche. Et pareil, des températures beaucoup plus agréables avec 23 à 27 degrés sur cette moitié nord, 27 à Paris, Reims et Rennes, alors que dans le sud, nous allons frôler les 40 degrés sur le Languedoc. Des records de chaleur mensuels pour un mois de septembre seront certainement enregistrés pour aujourd'hui.
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1: Une info, c'est avec Thomas Séchier.
19: Les menaces de Donald Trump n'ont pas eu d'effet. L'Iran vise à nouveau des bases américaines au Koweït et aux Émirats Arabes Unis. Ce matin, le président américain avait menacé Téhéran de nouveaux bombardements hier. Après un mois d'accalmie, les hostilités ont repris ces derniers jours. Des frappes américaines mardi ont fait 19 morts en Iran. Dans ce contexte, la porte-parole du gouvernement annonce sur France Info que les aides aux secteurs les plus touchés par la hausse des prix des carburants sont reconduites de 2 mois supplémentaires jusqu'à la fin octobre. Les agriculteurs, les pêcheurs, le secteur du BTP vont en bénéficier, mais plus les transporteurs désormais. Un nouveau point sera fait fin octobre, précise Maude Bréjon. Le guichet destiné aux ménages modestes qui roulent beaucoup est lui prolongé jusqu'à la fin de ce mois de septembre. La Russie annonce la fermeture prochaine de l'Institut Goethe sur son territoire. C'est une mesure de représailles à une décision similaire prise par l'Allemagne, la fermeture du centre culturel russe de Berlin. Berlin qui accuse la Russie d'avoir envoyé un drone chargé d'explosifs à l'aéroport de Leipzig cet été. Au Danemark, les services de renseignement affirment que la Russie prépare activement des actions de sabotage contre l'industrie de défense danoise. Des Danois ordinaires sont recrutés sur les réseaux sociaux pour prendre des photos pouvant servir à la planification de ce genre d'action, précise le contre-espionnage danois. De nombreux locataires paient encore trop cher leur loyer. Près de 4 annonces locatives sur 10 dépassent les plafonds prévus par la loi dans les villes soumises à l'encadrement des loyers. C'est ce que constate la Fondation pour le logement. L'évolution la plus inquiétante est à Paris avec une hausse de 30 à 46% des bailleurs qui dépassent le loyer plafond, malgré, je cite, le volontarisme de la ville pour sanctionner les propriétaires récalcitrants. Attention, si vous allez vous promener en forêt dans le sud de la France, 6 départements sont placés en risque élevé aux feux de forêt. Les Bouches-du-Rhône, le Var, le Vaucluse, l'Aude, l'Hérault et les Pyrénées-Orientales. Les fortes chaleurs reviennent ces jours-ci en France avec des pointes à 38 degrés attendues ce week-end dans le sud-ouest. Et puis exceptionnellement, la 3e journée de Ligue 1 de football débute ce soir, un jeudi. Lille, 3e du classement, se déplace à Toulouse, 16e.
1: Merci beaucoup Thomas Sessier. À suivre sur France Info, l'Allemagne et la plupart des pays de l'Union Européenne haussent le ton contre la Russie après l'intrusion de drones chargés d'explosifs début août sur l'aéroport de Leipzig. On va y revenir, mais tout de suite, cette vague de chaleur, encore une, qui s'abat sur la France.
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1: Oui, décidément, cet été sera celui de tous les records jusqu'au bout. Après les canicules de juillet et d'août et celles de mai et de juin, une nouvelle vague de chaleur arrive sur la France. 35 degrés minimum attendus sur les régions du sud, jusqu'à 40 localement. Et forcément, dans les salles de classe, c'est compliqué. Comme ici, dans l'Hérault, où les élèves de ce lycée expérimentent une rentrée étouffante, Estelle Romer.
20: C'est un premier jour particulièrement fatigant pour les premières et terminales du lycée Joffre à Montpellier.
21: Mal de crâne, la chaleur très forte sur à peu près toute la classe.
22: Tu as déjà eu une rentrée aussi chaude ?
23: Non, un peu chiant à supporter tout ça, parce qu'on n'a pas les clims, on n'a rien.
21: Bon, pour l'instant, ça va, c'était le premier jour.
20: Difficile, sous plus de 30 degrés, de se concentrer pendant la présentation du proviseur.
23: On était 3 classes, donc je pense 90, et il n'y avait pas de climatisation ni rien, donc c'était un peu étouffant. J'avais pas d'éventail, mais je me suis servi de feuilles, de tout ce que je trouvais pour m'éventer, quoi, parce que. Oui, on va prendre des gourdes d'eau et on va s'hydrater, on va dire.
20: L'établissement magnifique par ses bâtiments historiques a pourtant grand besoin de rénovation.
24: Ça renforce la difficulté pour les isolations, mais il faut investir en conséquence, ça ne va pas aller en s'améliorant.
20: Philippe Attey est professeur d'anglais et représentant syndical du SNES FSU dans le second degré.
24: Donc ce qu'il nous faut, c'est véritablement une prise de conscience collective qui est au niveau de l'État. Pendant les mois d'été, il n'y a rien qui s'est passé. On a besoin véritablement d'avoir des brasseurs d'air, des créations de salles fraîches, la possibilité d'ouvrir et de fermer nos fenêtres. Les professeurs sont en âge dans leurs cours, donc on peut pas faire des cours qui sont satisfaisants quand on est dans des températures extrêmes.
20: Pour autant, la région Occitanie ne cesse d'investir dans les 57 lycées. Roltais, explique Kamel Sibli, élu au conseil régional à l'éducation.
25: L'Hérault, c'est à peu près à une centaine de millions d'euros investis. On est quasiment à 30% d'investissement que sur la rénovation énergétique des bâtiments. On a quand même livré quasiment 4 lycées neufs. Bien évidemment que ce qui change un peu le paradigme, et c'est ce qu'on va mettre en place, c'est l'installation des brasseurs d'air, qui va être assez rapidement développé.
20: Sauf que pour un travail de fond, il faut des moyens. L'élu s'acharne à demander plus d'aide de l'État.
25: Clairement, quand on parle à l'échelle régionale, on engage quasiment 300 millions d'euros que sur la rénovation des bâtiments. Si on veut accélérer rapidement dans les prochaines années, il faudrait minimum 20 à 30% d'aide sur les 300 millions.
20: La chaleur touche aussi les collèges et écoles du département où certaines classes ont déjà dépassé les 30 degrés à l'intérieur en cette rentrée.
1: Estelle Romer, ici Hérault. L'Hérault qui est placé en vigilance jaune à la canicule à partir de demain par Météo France, comme 6 autres départements, l'Ardèche, l'Aude, la Drôme, le Gard, les Pyrénées-Orientales et le Vaucluse. Mais si la chaleur est subie pour les uns, elle peut être bienvenue pour les autres. Bonjour Brice Sanac.
0: Et bonjour.
1: Vous êtes président de l'UMI des Pyrénées-Orientales. Vous dirigez deux hôtels et un restaurant dans le département. Vous êtes aussi coprésident de l'UMI Occitanie. Et on imagine que cette nouvelle vague de chaleur, vous vous l'attendez? Elle prolonge un peu l'été pour vous?
0: Bon, c'est ce que vous appelez vague de chaleur. Nous, on appelait ça l'été indien il y a quelques années. C'est vrai que 35, 38 degrés au bord de la Méditerranée, comme chez moi, là, à Bagnols, dans mon restaurant, je suis, c'est plus agréable que 30 degrés à Paris, très clairement. On s'attend à avoir évidemment du monde sur le week-end, plus de fréquentation. On voit que le mois de septembre est un peu le nouveau juillet. Beaucoup de visiteurs aiment bien décaler les vacances et venir profiter de cette chaleur qui est importante cette année, mais qui est malgré tout un peu plus douce que les chaleurs estivales.
1: Et oui, et cet été a effectivement été compliqué pour les restaurateurs comme vous, les consommateurs pas forcément au rendez-vous, qui cherchaient des restos climatisés, qui boudaient peut-être les plats chauds. Ça a fait beaucoup de pertes pour vous. Est-ce que vous avez déjà un bilan de cet été?
0: Bon, il y a une adaptation qui est délicate. Le service du midi, je ne vais pas vous mentir, le service du midi est compliqué. Quand il fait 40 degrés, on change nos habitudes.
1: C'est-à-dire que les terrasses ne se remplissent plus?
0: Elles se remplissent en décalé. Elles se remplissent en décalé. Vous savez, vous prenez l'exemple, par exemple, de l'Espagne. Le service est décalé. Il est décalé un peu plus tard dans l'après-midi. Le petit déjeuner est pris. Et puis ensuite, il y a un petit encas qui est pris en fin de matinée. Je pense qu'il faut qu'on arrive progressivement à faire évoluer aussi nos consommations. Vous savez, on n'a pas de leçons à donner. Mais la Méditerranée, ça fait plus de 2000 ans qu'on apprend à travailler avec la chaleur et surtout à manger avec la chaleur. Tout au long de ces périodes.
1: Et alors, est-ce que vous... Alors, vous ne m'avez pas donné de bilan chiffré pour l'instant, j'imagine que vous ne l'avez pas.
0: Parce qu'on ne l'a pas encore.
1: Voilà, mais vous avez vu quand même une baisse de fréquentation cet été. Est-ce que vous pensez que vous allez pouvoir vous refaire là, au mois de septembre? Vous parliez d'été indien, il y a aussi les touristes de l'arrière-saison, donc c'est les retraités un peu aisés, il y a aussi des touristes qui viennent d'Europe du Nord qui ont un fort pouvoir d'achat. Est-ce que ça peut permettre de compenser les pertes de cet été?
0: Alors, permettre de compenser les pertes, non, parce que ce qui est perdu est toujours très difficile à regagner pour nos professionnels. La Méditerranée n'est pas le centre du monde et de la France. Tous les restaurateurs ont été en difficulté sur cet été. C'est un problème qui est systémique, ce n'est pas qu'un problème de canicule, ce n'est pas qu'un problème de chaleur, il y a un problème de pouvoir d'achat auquel on doit faire face. Et donc, évidemment, tout accroissement de fréquentation est toujours bon à prendre, mais au-delà de ça, il y a des problématiques qui ne sont pas simplement dues à des vagues de chaleur successives. On perd 25 restaurants par jour en France. C'est pas à cause de la canicule.
1: Merci beaucoup, Brice Sanac, président de l'UMI des Pyrénées-Orientales. Vous dirigez, je le rappelle, deux hôtels et un restaurant dans le département et vous êtes aussi le coprésident de l'UMI Occitanie. Après l'attaque hybride russe en Allemagne, que peut et que doit faire l'OTAN? Son secrétaire général Mark Rutte assure que l'organisation défendra ses membres contre toute menace. C'est ce qu'il a dit mardi, mais au-delà des mots, dans les faits, qu'est-ce que ça veut dire exactement? Est-ce que l'on s'approche dangereusement de la ligne rouge au-delà de laquelle l'OTAN sera obligée d'intervenir pour défendre l'un de ses membres? On a posé la question ce matin sur France Info à l'un des meilleurs connaisseurs de l'Alliance Atlantique, Camille Grand, ancien secrétaire général adjoint de l'OTAN de 2016 à 2022, aujourd'hui à la tête de l'Association européenne des industries de défense, et voilà sa réponse.
2: On est dans cette espèce de zone grise compliquée où il y a des attaques presque tous les jours, attaques qu'on appelle hybrides parce que ce n'est pas des attaques armées où on voit des militaires franchir une frontière, mais où on voit des événements de nature très diverse se produire sur le territoire européen, ce qui oblige finalement les gouvernements européens au sein de l'OTAN, au sein de l'Union européenne, à s'interroger sur comment réagir à ce qui est manifestement des actes de déstabilisation menés par les services russes, comme l'a dit le gouvernement allemand à propos de l'attaque de Leipzig.
3: Il y a la réponse européenne. On va en parler. Continuons sur ce que peut faire ou ce que devrait faire l'OTAN. Si je regarde le fameux article 5 dont on parle beaucoup depuis plus de 4 ans maintenant et l'invasion russe en Ukraine, article 5 dont du traité de l'Atlantique Nord qui dit, si je schématise, quand un des membres est attaqué, c'est comme si tous les membres étaient attaqués et donc intervention obligatoire. À partir de quel niveau d'attaque ça s'applique? Des drones explosifs sur un aéroport en Allemagne, ça ne rentre pas dans ce cadre?
2: Alors, l'article 5, c'est un article effectivement qui pose la solidarité entre les membres de l'OTAN. C'est l'idée des mousquetaires, hein, pour tous, tous pour un. Si on est attaqué, tout le monde doit réagir. Évidemment, une attaque de nature terroriste ou une attaque qui ressemble à ce qui vient de se passer peut susciter un débat au sein de l'OTAN, et je pense que c'est sain qu'il y ait discussion pour savoir à la fois comment réagir, se coordonner, désigner ce qui vient de se passer, je crois que c'est très important, et ensuite éventuellement invoquer l'article 4 qui permet des consultations, ou l'article 5 qui demande la solidarité des alliés. Cet article, c'est un peu la réponse ultime.
3: Oui, il a été invoqué une fois dans l'OTAN. Il a été invoqué une fois. Évidemment, on comprend qu'il y a des discussions avant et que ça ne se déclenche pas, bien sûr, d'un claquement de doigts. Mais vous qui connaissez, qui avez été secrétaire général adjoint de l'OTAN, qu'est-ce que vous dites?
2: Je pense qu'il y a beaucoup de choses à faire avant l'article 5. D'abord, il est important d'en discuter. Et ça paraît anecdotique, mais le fait de désigner l'attaquant, d'évoquer, de réfléchir ensemble à quelles sont les solutions qu'on peut apporter, de mobiliser des moyens pour détecter les drones, de mobiliser, d'échanger du renseignement sur ce qui est en train de se passer en Europe, sont en soi des choses importantes où l'OTAN peut être un des forums où cette discussion se déploie. Ça n'implique pas d'invoquer l'article 5 demain, mais il faut éviter un phénomène dans lequel ces attaques se multiplient et où les membres de l'OTAN, les Européens, se retrouvent finalement à s'habituer à ces attaques hybrides.
3: Camille Grand, vous avez entendu, j'imagine, et on va les réécouter tout de suite, les mots hier de la chef de la diplomatie de l'Union Européenne, Kaya Kallas.
4: Il est évident que cela présente toutes les caractéristiques du terrorisme d'État. Nous devons coordonner nos efforts pour voir ce que nous pouvons faire de plus. Les discussions porteront sur la manière d'accroître la pression sur la Russie afin qu'elle mette fin à cette guerre.
3: Terrorisme d'État, c'est un cap qui est franchi tout de même dans le discours des Européens.
2: On voit bien que ce qui s'est passé pendant cet été, où presque tous les jours, on a des menaces, soit des vols de drones suspects, soit des entrées de drones dans l'espace aérien européen, soit des menaces sur des individus, notamment dans le secteur de l'industrie de défense, qu'on est en train d'entrer dans autre chose par rapport à ce qu'il a pu se passer et les actions de services de renseignement, je dirais, classiques. Donc il est vraiment important de marquer aujourd'hui qu'il y a une différence, de sanctionner, pas forcément sur le même terrain, ces actions. C'est ce que fait le gouvernement allemand en prenant des mesures de rétorsion à l'égard de la présence diplomatique sur son territoire. C'est ce que font un certain nombre de gouvernements en marquant officiellement et partageant leur évaluation qu'il s'agit d'actions des services de renseignement russes.
3: Oui.
2: Et ça, toutes ces choses-là sont très importantes. Après, il y a toute une partie technique, notamment sur les attaques de drones, où l'Union européenne peut jouer un rôle en mobilisant des ressources pour développer les technologies permettant de mieux surveiller ces points stratégiques.
3: Oui.
2: Et on voit qu'on peut faire une différence. Par exemple, il y a eu des attaques contre des câbles sous-marins dans la Baltique, qui ressemblent un peu à ce type de choses. L'OTAN a déclenché une présence maritime dans la Baltique, et en soi, ça a mis un terme à ces actions de la flotte fantôme russe.
5: Camille Grand, ancien secrétaire général adjoint de l'OTAN de 2016 à 2022, aujourd'hui à la tête de l'Association européenne des industries de défense. Alors, si on analyse un peu ce qu'il s'est passé en Allemagne, il y a en tout eu 3 attaques, les drones chargés d'explosifs à l'aéroport de Leipzig, on en a parlé, mais aussi, et c'est plus récent, les sabotages qui ont touché le réseau électrique allemand. Et ça nous concerne, nous, directement, puisque c'est un réseau européen. Sofiane Aklouf, vous allez nous expliquer, mais revenons d'abord sur ces attaques.
19: avec un mode opératoire digne d'un film d'espionnage. Deux attaques en moins de 24 heures. La première à une centaine de kilomètres de Berlin. Des inconnus ont fabriqué des sortes de petites fusées artisanales et les ont lancées vers des lignes à très haute tension. Leur charge contenait un matériau conducteur. L'objectif était de provoquer un court-circuit. La seconde opération, près de Cologne, dans l'ouest du pays. Dans les deux cas, ça a marché. Des centrales électriques ont dû temporairement interrompre leur activité. Les autorités allemandes disent examiner plusieurs pistes, dont celle d'un sabotage piloté par un État étranger, comprendre la Russie.
1: Et cette menace sur le réseau électrique, certains pays européens s'y préparent déjà très concrètement.
19: En Lituanie, par exemple, là-bas, certains postes électriques stratégiques ressemblent désormais à des forteresses. Sacs de sable, blocs de béton, barbelés, protection contre les drones. Au sud du pays, vous lirez dans le journal Le Monde comment tout est contrôlé depuis que la Lituanie, avec ses voisins baltes, la Lettonie et l'Estonie, s'est débranchée du réseau électrique russe l'année dernière pour rejoindre le réseau électrique européen.
1: Donc ce réseau électrique européen, c'est aussi le nôtre.
19: Exactement, c'est un même grand système interconnecté et sa protection devient un enjeu partout en Europe. La Lituanie, justement, va consacrer 150 millions d'euros en 5 ans à la résilience de ses infrastructures. Alors en France, le défi est différent, mais tout aussi immense, plus de 100 000 km de lignes à haute et très haute tension, impossible évidemment de surveiller chaque pylône. Et on sait déjà ce que peut provoquer une attaque. Mai 2025, dans les Alpes-Maritimes, des pieds d'un pylône avaient été sciés et un poste électrique incendié. Résultat, jusqu'à 160 000 foyers s'étaient retrouvés sans électricité, ce qui a perturbé les commerces comme les pharmacies et les transports.
7: On ne peut pas faire d'ordonnance, donc on ne peut pas sortir payant, on ne peut pas servir des médicaments. Voilà, on peut vendre des crèmes solaires, des pansements, voilà.
8: Nous, on a un train à 12h30, on s'était dit qu'on allait se poser tranquillement pour boire un café. En fait, on ne peut pas boire de café non plus, on ne peut rien faire.
19: Et oui, rien ne fonctionne, c'est logique. Nous électrifions de plus en plus nos vies. Mais plus nous dépendons de l'électricité, plus le réseau qui la transporte devient stratégique et donc une cible. La France prépare d'ailleurs pour 2027 un exercice grandeur nature consacré à un scénario, je cite, de blackout généralisé.
1: Le Monde et vous. Merci beaucoup, Sofiane Aklouf.
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1: Et à 11h48, Thomas Sessier, les aides au carburant sont prolongées.
19: Jusqu'à la fin du mois pour les ménages modestes qui roulent beaucoup, jusqu'à la fin octobre pour les agriculteurs, les pêcheurs, le BTP, les transporteurs en revanche ne sont plus concernés, précise sur France Info la porte-parole du gouvernement. Au Moyen-Orient, l'Iran poursuit ses frappes contre des bases américaines, des cibles visées au Koweït et aux Émirats Arabes Unis ce matin. L'Iran et les États-Unis ont repris leurs échanges de tirs depuis le début de la semaine. La Russie annonce la fermeture de l'Institut Goethe sur son territoire, représailles à une mesure similaire prise par l'Allemagne à l'encontre du centre culturel russe de Berlin. La tension est au plus haut entre les deux pays depuis que l'Allemagne accuse la Russie d'une tentative d'attentat au drone explosif dans l'un de ses aéroports. En tennis, 4 Français à suivre tout à l'heure à l'US Open, dont Gaël Monfils. Il affronte l'Américain Lerner Tien. Le match aura lieu dans la nuit. Monfils, 40 ans, dispute le dernier tournoi du Grand Chelem de sa carrière.
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1: France Info Éco, tout de suite. Bonjour Emmanuel Cluny.
12: Bonjour.
1: Et aujourd'hui, on vous parle d'Uber qui dégraisse. La plateforme de voitures de transport avec chauffeur va supprimer environ 10% de ses effectifs dans le monde, dans le cadre d'une vaste réorganisation. Dites-nous, qu'est-ce qu'il se passe dans le groupe américain, Emmanuel ?
12: Eh bien, Uber est tout simplement confronté aux enjeux auxquels doivent répondre toutes les entreprises. Les réformes sont nécessaires pour devenir plus agile dans un contexte économique dégradé. Et pour Uber, eh bien, la question se pose dans les 70 pays où il est implanté. Alors être plus agile, c'est notamment regrouper par grands pôles ses 34 000 collaborateurs à travers le monde, mais uniquement les administratifs, hein, pas les chauffeurs, avec quelques 10% d'effectifs en moins dans les bureaux, ce qui fait donc environ 3 000 personnes sur le départ. Eh bien Uber cherche à supprimer les niveaux hiérarchiques et simplifiés pied ces structures.
1: Mais alors, si on regarde les chiffres, Emmanuel, la plateforme de VTC a pourtant connu une belle croissance ces dernières années.
12: Oui, mais de manière générale, encore une fois, les entreprises qui sont aujourd'hui rentables sont obligées de faire des économies pour le rester, c'est-à-dire réduire les coûts, et c'est ce que fait Uber. Alors, le groupe a connu son premier bénéfice annuel en 2023, après de nombreux efforts. 2023, c'est 14 ans après sa création.
1: Et on se souvient que son arrivée sur le marché français en 2011 avait fait grand bruit.
12: Oui, c'était un peu le loup dans la bergerie. Uber avait été immédiatement ciblé par des plaintes pour concurrence déloyale qui avait été lancée justement par les chauffeurs de taxi traditionnels.
1: Et puis il y a toujours la question du statut social des chauffeurs de VTC.
12: En effet, alors là encore, Uber a dû faire face à des procédures judiciaires dans plusieurs pays pour son refus d'accorder un statut d'employé à ses chauffeurs. Je rappelle que ces derniers restent indépendants et reversent au groupe une commission de 25% en moyenne sur le prix de la course. C'est-à-dire, un exemple concret, quand le client paie une course 30 euros, Uber prélève 7 euros de commission, ce qui laisse au chauffeur environ 22 euros, sur lequel, bien sûr, il doit encore payer les charges sociales, ses impôts, etc. Mais pour les patrons d'Uber, les affaires sont les affaires. Et oui, plan d'économie d'un côté, pour mieux financer des projets d'investissement de l'autre. La plateforme américaine de VTC entend débourser 10 milliards de dollars, ça fait un peu plus de 8 milliards d'euros, dans les prochaines années, pour déployer une flotte de véhicules autonomes, les fameux robotaxis qui n'auront plus besoin de chauffeurs, ce qui fera encore des coûts en moins pour Uber.
1: Merci beaucoup Emmanuel Cuny, France Info Éco. Le vrai ou faux avec Armel Balogog tout de suite. Et ce matin, le budget est au cœur des préoccupations et on se pose cette question. Combien ça coûterait, Armel, si ce budget n'était pas voté?
9: Le gouvernement doit le présenter d'ici la fin du mois, mais le patron des socialistes, Olivier Faure, a déjà menacé de le censurer. Alors, pour répondre, les ministres utilisent un nouvel élément de langage. Écoutez ici David Amiel, ministre des Comptes Publics, et Mathieu Lefèvre, ministre de la Transition écologique.
10: S'il n'y avait pas de budget pendant la majeure partie de l'année 2027, ce serait un coût énorme pour les finances publiques, au minimum 15 milliards d'euros.
13: Vous savez, l'absence de budget, ça va coûter au moins 15 milliards d'euros. C'est pas moi qui le dis, c'est un rapport de l'inspection des finances.
1: Alors justement, est-ce que l'inspection des finances dit vraiment que, Armel, si le budget n'est pas adopté, ça coûtera 15 milliards d'euros?
9: Oui, on peut trouver cette estimation dans un rapport de l'IGF paru le mois dernier. Selon ce rapport, en l'absence de budget l'an prochain, le PIB pourrait reculer de 0,5%. Si on fait le calcul en prenant le montant du produit intérieur brut de l'an dernier, qui se situe autour des 3 000 milliards d'euros, on trouve en effet une perte de 15 milliards d'euros. Mais une fois qu'on a dit ça, c'est important d'expliquer à quoi cette estimation correspond.
1: Et justement, pourquoi ça coûterait aussi cher?
9: En fait, il ne s'agit pas de 15 milliards d'euros de nouvelles dépenses. Ce qui coûterait cher, c'est le manque à gagner. C'est de ne pas pouvoir mettre en place de nouvelles mesures d'économie. Donc, en gros, si on gardait le même budget que cette année, mais qu'on l'appliquait à toute l'année prochaine avec une loi spéciale, sans pouvoir limiter certaines dépenses, ni prolonger certaines mesures, certaines taxes qui permettent d'augmenter les recettes de l'État. Avec une loi spéciale, les dépenses de santé, de retraite et la charge de la dette augmenteraient automatiquement.
1: Mais est-ce que c'est un scénario crédible ?
9: Ce serait un cas extrême. L'Inspection générale des finances a imaginé un scénario où il n'y aurait aucun budget pendant toute l'année prochaine ou presque. Ce n'est jamais arrivé jusqu'à présent. Ça fait 2 années de suite que le budget n'est pas voté à temps avant le 31 décembre de l'année précédente et qu'il y a des lois spéciales à la place pour que l'État puisse continuer à fonctionner. Mais ça dure environ 6 semaines, pas 12 mois. L'inspection estime que c'est l'un des scénarios possibles à cause de la présidentielle. C'est une année particulière si aucun compromis n'est trouvé dès 2026.
1: Armel Balogog, le vrai ou faux, à retrouver comme chaque jour sur franceinfo.fr. Et autre question maintenant, est-il encore possible de sauver la recherche française, d'enrayer son déclin en tout cas? Oui, mais il faut s'y mettre maintenant. Voilà le message que veulent envoyer les scientifiques aux politiques, au futur président de la République, et voilà pourquoi ils se rassemblent en organisant les premières assises pour l'université et la recherche, car elle est en déclin. Elle nous explique ce matin sur France Info Isabelle Gallagher, mathématicienne et professeure à l'université Paris-Cité. Elle est aussi présidente de la Société mathématique de France.
14: Ça fait à peu près 20 ans que l'université subit réforme sur réforme et les collègues, l'ensemble des collègues, que ce soit des universitaires, des personnels de support et les étudiants et étudiantes par ricochet en souffrent de plus en plus. Et l'université est vraiment, on trouve en France, en déclin en quelque sorte et donc on a décidé, avec beaucoup, beaucoup effectivement de sociétés savantes, de se mettre ensemble, essayer de réagir, arrêter de se plaindre, arrêter de râler et au contraire proposer quelque chose.
3: Parce que la recherche française décroche vraiment gravement aujourd'hui ?
14: Alors gravement, je ne sais pas comment mesurer ça. C'est pas facile de mesurer ce genre de choses.
3: Il y a des classements, par exemple.
14: Voilà. Alors, on peut dire que chaque classement n'a aucun sens, mais au bout d'un moment, quand tous les
3: questions
14: convergent, voilà, on commence à se poser des questions. Notamment la semaine dernière ou peut-être la semaine précédente, il y a l'Observatoire des sciences et techniques qui a montré que la France était en déclin vraiment depuis 20 ans, qui était spectaculaire. Et c'est embêtant pour plein de raisons, c'est pas simplement parce que notre métier est en danger, parce que finalement on pourrait dire que ça sert à rien. Mmh. Je crois que, au contraire, l'enseignement supérieur, l'enseignement en général, c'est évidemment fondamental pour la démocratie en général, mais aussi pour la technologie. Enfin, il faut que la France soit présente.
3: Et c'est ce que vous voulez dire aujourd'hui, c'est-à-dire que ça doit aller, c'est une réflexion qui doit aller bien au-delà de la simple question des moyens dont on parle souvent. Mais c'est impossible en même temps de ne pas parler de ces coupes budgétaires qui nous affectent durement. Écoutez une autre très grande scientifique, Emmanuelle Charpentier. Elle est prix Nobel de chimie, fierté française, cocorico, sauf qu'elle travaille en Allemagne.
15: Je pense que la France aurait du mal à me donner les moyens que j'ai en Allemagne. Je pense que la recherche scientifique a besoin d'être soutenue par le gouvernement, par tous les fonds publics et privés. Ça ne l'est pas assez dans le monde entier, mais ça ne l'est pas assez en France.
3: Alors, il y a deux choses dans ce qu'elle dit, Isabelle Gallagher. D'abord, la France ne pourrait pas lui donner autant d'argent qu'en Allemagne. Ça, c'est une réalité. Elle dit, par ailleurs, en Allemagne, c'est pas la panacée non plus, mais c'est mieux qu'en France.
14: Tout à fait. Alors, la France ne pourrait pas, ça je ne saurais pas dire, justement, c'est aux politiques Enfin, nous, on peut proposer des solutions. Après, c'est aux politiques de les mettre en œuvre. Je pense que l'argent n'est pas forcément très bien utilisé. On pense au crédit pour recherche qui sera discuté demain lors des assises. Je ne peux pas, moi, trouver de solution sur où trouver l'argent, mais en tout cas, il y a sûrement des choses à faire. Il n'y a pas que de l'argent, il faut des moyens humains. Il faut aussi de la confiance. Ce n'est pas seulement des problèmes de moyens. Je pense qu'on a besoin de retrouver la confiance des politiques, de la société en général.
3: Justement, c'est la deuxième chose qu'elle dit, en effet. Changer le regard, en fait, sur l'université, la recherche, parce qu'on le voit, la défiance à l'encontre du monde scientifique est de plus en plus violente. Aux États-Unis, bien sûr, au pays de Donald Trump, est-ce que c'est le cas aussi en France ?
14: Alors, bien sûr, pas du tout dans la même mesure, mais ça fait partie des questions qu'on va se poser dans les deux jours qui viennent et dans les semaines qui viennent. Hein. Le but du jeu, on ne l'a pas dit, c'est d'écrire un livre blanc qui sera présenté effectivement, bien sûr, à la société, mais surtout
3: aux candidats aux
14: élections présidentielles. On pense que l'enseignement supérieur et la recherche ne sera pas une thématique forcément très discutée dans la campagne, donc on essaie de prendre la place.
3: Qui en parle aujourd'hui?
14: Voilà.
3: Ouais, la réponse.
14: Je vais faire un petit peu, mais c'est très très très peu de personnes. Ouais. C'est pas du tout prioritaire, malheureusement.
3: Et vous ne vous faites pas d'illusions, ce sera pas un sujet central de la campagne. Vous espérez pouvoir changer ça quand même avec cette interpellation. Vous voulez leur envoyer?
14: Alors, je veux pas dire que la recherche c'est le sujet central. Bien sûr, il y a tellement de sujets qu'il faut aborder. Je comprends que ce ne soit pas le sujet primordial, mais on va essayer de, au moins, pour ensuite. Les personnes choisissent peut-être les bonnes conseillères pour qu'on puisse avancer dans la bonne direction.
16: La mathématicienne Isabelle Gallagher, professeure à l'Université Paris-Cité et présidente de la Société mathématique de France. Elle était avec Simon Le Baron.
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21: Christine Peña.
22: Et nous avons un vrai contraste côté ciel entre le nord et le sud. Nous avons ces nuages en bord de Manche où ils peuvent donner quelques bruits. Ils s'étalent un petit peu à l'intérieur du pays, mais très vite sur les deux tiers sud et sur toutes les régions de l'est. Le soleil est très présent, le ciel est tout bleu quasiment. Et au niveau des températures, c'est ce qui nous intéresse. Elles grimpent de nouveau. Alors la chaleur est relativement agréable encore au nord avec 25 à Alençon, 25 à La Rochelle également, 26 à Nantes, 27 à Paris, à Rennes, à Reims, alors que dans le sud, les 30 degrés sont souvent dépassés, 31 à Bordeaux, à Limoges, 32 à Lyon, à Grenoble comme à Ajaccio, 35 à Marseille, 36 à Nîmes et Perpignan, et on peut avoir des pointes à 37-38 pour le Languedoc aujourd'hui, avec certainement de nouveaux records de chaleur pour un mois de septembre. Alors, cette canicule qui se met doucement en place durera jusqu'au week-end prochain. En cours de semaine prochaine, les températures progressivement retrouveront des paliers beaucoup plus raisonnables.
21: Christine Peña, et l'info continue avec Marie Bernardo qui vous accompagne jusqu'à 15h. Bonjour Marie.
0: Bonjour Swazik, bonjour à tous et bienvenue dans ces trois nouvelles heures d'info qui commencent. Il est midi.
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0: C'est le journal d'Armand Perrouloga. Bonjour Armand.
20: Bonjour.
0: Et à la une, l'ONU qui alerte sur El Niño.
20: Il va se renforcer dans les 5 prochains mois et le phénomène pourrait être le plus puissant phénomène climatique jamais observé depuis 40 ans, avec des risques d'inondations, de sécheresses et de chaleurs extrêmes dans de nombreux pays. En France, le gouvernement prolonge les aides pour les grands rouleurs face à la hausse des prix des carburants, prolongation jusqu'à fin septembre et même jusqu'en octobre pour les pêcheurs, agriculteurs et le BTP. À suivre aussi, Moscou qui répond aux mesures de rétorsion de l'Allemagne et ferme les antennes du Goethe-Institut en Russie. Le premier ministre espagnol qui dédouane encore le Maroc dans la crise migratoire de Ceuta. Et puis Mercure, planète mystérieuse qui va dévoiler ses secrets à une sonde lancée par les Européens et les Japonais. Le phénomène El Niño est désormais solidement installé dans la zone pacifique et il devrait encore se renforcer dans les prochains mois pour atteindre une intensité très forte, avec une quasi-certitude qu'il se prolonge jusqu'en février 2027. Mise en garde lancée ce matin par l'ONU, les experts estiment que l'épisode actuel pourrait être le plus puissant jamais enregistré depuis 40 ans et ils craignent donc des phénomènes météo extrêmes dans les prochains mois. Guillaume Fariol.
23: El Niño prend sous nos yeux une ampleur exceptionnelle, alerte ce matin l'ONU. Ce phénomène naturel et cyclique apparaît tous les 2 à 7 ans dans le Pacifique. L'océan se réchauffe le long de l'équateur à des niveaux extrêmement élevés cette année, conséquence en cascade sur le climat. Des pluies, des inondations plus violentes de l'Amérique du Sud jusqu'au sud des États-Unis, des sécheresses en Amérique centrale, dans les Caraïbes, en Océanie. El Niño atteindra son pic à la fin de l'année. Et il s'additionne désormais au réchauffement climatique. Le monde entre dans une zone à haut risque d'événements météo extrêmes, prévient le chef des Nations Unies. Pas de conséquences majeures sur notre climat en Europe, a priori, mais vu son intensité cette année, El Niño pourrait se faire sentir jusque chez nous, avec un risque de pluie plus intense dans le sud de l'Europe, selon certains climatologues.
20: Guillaume Fariol, spécialiste environnement de France Info. En France, la dégradation exceptionnelle des petits cours d'eau à cause de la sécheresse, constat de l'OFB, l'Office français de la biodiversité. Il a recensé plus de 1400 cours d'eau à sec. C'est une dégradation plus sévère qu'en 2022, année d'une sécheresse déjà inédite. Quant aux agriculteurs qui attendent des mesures de soutien, eh bien, ils devront patienter encore un peu. Le gouvernement reporte l'annonce de son plan initialement prévu aujourd'hui. Les montants sont importants et le gouvernement dit avoir besoin de quelques jours supplémentaires.
0: Les prix des carburants ne baissent toujours pas en France.
20: Alors le gouvernement a décidé de prolonger les aides pour les grands rouleurs et pour 3 secteurs professionnels, pêcheurs, agriculteurs et BTP, tous exposés à la flambée des prix du pétrole et donc des carburants. Cette prolongation de l'aide a été annoncée ce matin sur France Info par Maud Bréjon, la ministre déléguée à l'énergie, et elle va s'appliquer jusqu'à fin septembre ou fin octobre, selon les cas, Raphaël Ebenstein.
24: Les automobilistes qui font au moins 30 km par jour aller-retour pour se rendre au travail, qui gagnent moins de 1 508 € net par mois, auront jusqu'à fin septembre pour demander la fameuse aide baptisée grand rouleur d'un montant de 100 €. Cela correspond, selon le gouvernement, à une ristourne de 20 centimes par litre à la pompe pendant 6 mois. Jusqu'à présent, près d'1,4 million de personnes ont fait la démarche pour la toucher, soit un peu moins de la moitié de celles potentiellement éligibles. Quant au coup de pouce pour les agriculteurs, les pêcheurs et le secteur du BTP, il est d'ores et déjà prolongé de 2 mois jusqu'à fin octobre, ce qui coûtera 70 millions d'euros aux finances publiques. Là encore, il s'agit d'une aide de l'ordre de 15 à 25 centimes par litre de carburant selon les cas. Les transporteurs routiers qui en bénéficiaient également jusqu'ici sont en revanche désormais exclus du dispositif.
20: Raphaël Ebenstein, les prix des carburants restent élevés à cause de la guerre au Moyen-Orient. Sur le terrain, l'Iran a répliqué la nuit dernière après les frappes américaines d'hier. Téhéran a visé des bases militaires américaines au Koweït, mais aussi aux Émirats arabes unis avec des drones et des missiles. Hier soir, Donald Trump avait de nouveau menacé le régime iranien, se disant prêt à frapper l'Iran à tout moment. Il n'y a pas de stock fantôme de plaintes pour violences sexuelles. Le ministre de l'Intérieur, Laurent Nunez, conteste le constat posé par son collègue à la justice, Gérald Darmanin. Des dossiers d'agression sexuelle sur mineurs non répertoriés par la justice, faute d'avoir été transmis par les enquêteurs. Gérald Darmanin l'évoquait dans une note après l'affaire Liana. Selon les procureurs, cela représente des milliers de plaintes. L'horreur dans un village de Haute-Saône, hier soir au nord de Besançon, un homme a tué ses deux enfants et sa belle-mère. Il a filmé la scène et a envoyé les images à sa compagne avec qui il était en instance de séparation. Il a ensuite retourné l'arme contre lui. La famille habitait un mobil-home stationné sur une parcelle à côté de leur maison en cours de construction sur la commune de Gich.
22: La Russie réplique après les mesures prises par l'Allemagne.
20: Moscou annonce la fermeture prochaine des antennes des instituts Goethe sur le territoire russe, ces centres culturels allemands qui enseignent l'allemand et qui font découvrir la culture et la société allemande à l'étranger. Il s'agit de représailles à une mesure similaire prise par l'Allemagne à l'encontre du centre culturel russe de Berlin et du consulat russe de Bonn. L'Allemagne accuse officiellement la Russie d'avoir envoyé un drone chargé d'explosifs début août à l'aéroport de Leipzig et depuis le torchon brûle entre les deux pays. Laetitia Chérel.
2: On s'attendait à une mesure de représailles du gouvernement russe après la fermeture hier de la maison de Russie à Berlin par le gouvernement allemand. Et elle n'a pas tardé, comme l'a expliqué le chef de la diplomatie russe, Sergueï Lavrov, disant « Les trois antennes de l'Institut Goethe en Russie seront bien sûr fermées maintenant que notre centre culturel est chassé d'Allemagne. » Les trois antennes en question sont situées à Moscou, Saint-Pétersbourg et Yekaterinbourg, la capitale de l'Oural. On ignore à ce stade si les centres d'apprentissage des langues de l'Institut Goethe présents en Russie vont également cesser leur activité, mais pour Sergueï Lavrov, cela signifie clairement la fin de la présence culturelle de l'Allemagne en Russie. Hier déjà, le Kremlin avait convoqué le représentant diplomatique de l'Allemagne après que Berlin avait convoqué le sien. D'autres mesures de rétorsion russes sont attendues, notamment contre le consulat général d'Allemagne à Saint-Pétersbourg.
20: Laetitia Chérel de la rédaction internationale de Radio France.
22: En Espagne, à présent, Pedro Sanchez défend sa gestion de la crise migratoire.
20: Le chef du gouvernement espagnol s'est exprimé ce matin devant les députés un mois après les arrivées massives de migrants à Ceuta, près de 70 000 migrants sur cette enclave espagnole. Au Maroc. La question de l'éventuel rôle du Maroc dans l'entrée soudaine de ces migrants à Ceuta est au cœur des débats en Espagne. Un rapport policier pointe notamment la permissivité des forces de l'ordre marocaines les 30 et 31 juillet dernier. Mais le Premier ministre espagnol a de nouveau dédouané le Maroc. À Madrid, Mathieu de Taillac.
5: Après les manifestations hier soir, Pedro Sanchez devait s'expliquer ce matin au Parlement. Il était très attendu sur le rôle du Maroc dans la crise de Ceuta. Sanchez a reconnu la passivité des gendarmes marocains quand des dizaines de milliers de migrants ont franchi la frontière.
6: Comment expliquer précisément l'absence de contrôle pendant les heures centrales de la journée du 30 juillet ? Il faut encore éclaircir s'il y a eu incapacité ou inaction. À ce jour, ni les forces et les corps de sécurité de l'État, ni nos services de renseignement n'ont fourni de preuves solides démontrant que le Maroc aurait planifié ou exécuté cet épisode.
5: Une prudence à l'égard du voisin du Sud que ne comprend pas l'opposition, Alberto Núñez Feijóo, président du Parti populaire de droite.
6: L'opération est partie du Maroc, elle a été autorisée par le Maroc et certains indices montrent que le Maroc l'a coordonnée. Le gouvernement le savait puisqu'il en avait été averti.
5: Feijóo accuse Sanchez d'être soumis au chantage du Maroc, dont on sait que les services ont utilisé le logiciel Pegasus pour espionner des dirigeants internationaux. Vox, d'extrême droite, le qualifie directement de traître et de laquais du Maroc.
20: Mathieu de Taillac à Madrid pour France Info. Les questions migratoires au menu des discussions aussi aujourd'hui à Londres. Emmanuel Macron est reçu par le nouveau Premier ministre britannique Andy Burnham. Il sera également question de l'Union européenne et de la guerre en Ukraine. Attention, si vous devez prendre un vol Volotea ce week-end en France, des suppressions de vols sont à prévoir dès demain, un préavis de grève a été lancé par 3 syndicats de pilotes, d'hôtesses et de stewards de la compagnie espagnole à Bakou. C'est donc à partir de demain jusqu'à dimanche soir, les syndicats dénoncent des conditions de travail de plus en plus dégradées et des rémunérations insuffisantes.
22: C'est la planète la plus proche du Soleil, mais une des moins connues.
20: Mercure n'a été survolée que 2 fois par un engin d'origine humaine et elle s'apprête à accueillir une nouvelle mission spatiale. Elle s'appelle Bepi Colombo, une mission européenne et japonaise partie il y a 8 ans. Après des milliards de kilomètres parcourus pour se placer au mieux, ce vaisseau va se séparer aujourd'hui de son module de voyage pour se rapprocher au plus près de Mercure avec l'objectif d'explorer cette planète faite de roches et de métaux, Olivier Aymon.
7: Mercure, c'est une planète pas très attrayante, de prime abord.
8: Mercure ressemble beaucoup à la Lune.
7: Une petite planète, peu active, résume l'astrophysicien au CNES, Francis Rocard, qui ajoute qu'elle est très difficile à observer à distance, par exemple avec un télescope spatial, en raison de sa proximité avec le Soleil.
8: Hubble, par exemple, est incapable d'observer Mercure pour des raisons de sécurité, parce que si Hubble pointe le Soleil, ça va détruire ses détecteurs.
7: D'où l'intérêt d'y envoyer des sondes comme Bepi Colombo, dont on entend ici le son dans l'espace, et qui, une fois la séparation faite avec son module de transport aujourd'hui, va se rapprocher encore de Mercure, avant de se séparer à nouveau en deux, offrant aux scientifiques 2 observatoires distincts, MPO et MIO, pour multiplier images et analyses.
8: On va essayer de mieux comprendre l'origine réelle du champ magnétique. On va aussi s'intéresser à ce qu'on appelle des hollows, c'est-à-dire des dépressions qui existent à la surface de Mercure, qui sont assez mystérieuses. Il y a des trous qui semblent liés à des mécanismes de dégazage et qu'on ne comprend pas très bien. Et puis on va aussi étudier l'orbite de Mercure, qui est une orbite très particulière.
7: Si tout se passe bien, les opérations scientifiques de Bepi Colombo commenceront au printemps.
20: Olivier Aymon, et puis du football ce soir, début de la 3e journée de Ligue 1 avec le match Toulouse-Lille à partir de 20h45.
22: Armand Pérologa, merci.
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22: Je vous donne le programme des prochaines minutes autour de cette question.

0: effets de l'encadrement des loyers qui existe depuis un peu plus de 10 ans.
1: Expérimenté à Paris en 2015 et véritablement mis en place en 2019, le dispositif concerne aujourd'hui la capitale, de nombreuses communes de région parisienne, mais aussi Lyon, Bordeaux, Montpellier, Grenoble, 69 villes au total. Partout où s'applique cet encadrement, le plafond est régulièrement dépassé. À Paris, cela concerne près d'un propriétaire sur deux. D'autres villes respectent un peu mieux la loi. 12% seulement d'annonces non conformes à Montpellier, c'est le meilleur élève. 26% à Lyon, à Bordeaux. On est passé 37% en 2023 à 17% cette année. Il y a du mieux, relève la Fondation pour le logement qui a épluché pas moins de 100 000 annonces.
0: Qui parle tout de même de bonnes nouvelles.
1: Oui, parce que tous ces chiffres recouvrent plusieurs réalités. Si des propriétaires ne respectent pas la loi, le dépassement des loyers, lui, eh bien, est en baisse. Il est ainsi de 159 euros en moyenne en France contre 191 l'an dernier. Même tendance à Paris. La Pure, un atelier d'urbanisme à Paris, a publié son rapport annuel au printemps. En se concentrant sur quelques grandes villes, les loyers ont baissé de 5% en 6 ans depuis la création de l'encadrement des loyers. L'exemple le plus parlant, dans la capitale, entre juillet 2024 et juillet 2025, les locataires ont économisé en moyenne 85 euros par mois, cela fait un peu plus de 1000 euros par an, par rapport à ce qu'ils auraient payé sans encadrement.
0: Des loyers trop hauts donc, mais qui baissent tout de même. Est-ce que tous les logements, Victor, sont concernés de la même façon?
1: Alors ce sont les propriétaires de logements meublés qui respectent le moins l'encadrement des loyers. Près d'une annonce sur deux dépasse le plafond autorisé, alors que ce dernier est pourtant plus élevé que pour un logement vide. L'un des effets de l'encadrement des loyers est aussi d'avoir poussé certains propriétaires de meublés à se tourner vers de la location touristique via des plateformes. C'est ce que souligne une récente note de l'Institut des politiques publiques, qui a aussi calculé les économies globales réalisées par les locataires grâce à la baisse des loyers. Cela représente 600 millions d'euros.
0: Alors comment rendre le dispositif plus efficace?
1: Plusieurs pistes. Alors que l'encadrement des loyers est en sursis, il doit s'arrêter en principe fin novembre. Plusieurs collectivités préconisent par exemple d'augmenter le tarif des amendes pour les propriétaires, 5000 euros maximum aujourd'hui, pas assez dissuasif. Il y a d'ailleurs très peu d'amendes, 25 en 7 ans à Paris, la majorité des litiges se règlent à l'amiable. Même chose à Lyon et Villeurbanne, en 2024, près de 150 procédures ont abouti à une mise en conformité, seules 8 amendes ont été prononcées.
0: Et à Paris donc, en un an, la part des locations hors la loi est passée, on le disait, de 31 à 46%. J'accueille notre invité, bonjour Jacques Baudrier.
2: Bonjour.
0: Merci d'être avec nous. Vous êtes adjoint au maire de Paris en charge du logement, élu du Parti communiste. Comment expliquer que la situation à Paris, dans la capitale, se soit dégradée à ce point?
2: Parce qu'il y a eu une campagne de presse et une campagne politique pour remettre en cause l'encadrement des loyers. Donc il y a un certain nombre de propriétaires qui ont cru que l'encadrement des loyers allait s'arrêter à la fin de l'expérimentation, c'est-à-dire le 26 novembre. Heureusement, ça ne sera pas le cas parce que nous sommes mobilisés avec la Fondation pour le logement et avec de très nombreuses autres collectivités de gauche mais aussi de droite. Et nous avons obtenu le fait que l'encadrement des loyers va être prolongé d'au moins 2 ans. Et donc, c'est, voilà, cette espèce de flou autour de l'encadrement des loyers fait qu'il y a un certain nombre de propriétaires qui se sont cru autorisés de ne pas le respecter. Et deuxième sujet, c'est qu'il y a, on constate une augmentation importante des compléments de loyers que je qualifierais d'abusifs. Mmh. C'est-à-dire que les propriétaires, alors là, malheureusement, de façon légale, appliquent des compléments de loyers un peu ésotériques.
0: En gros,
2: un propriétaire peut dire, le logement est situé près d'une station de métro, ce qui est le cas de tout Paris, on peut rajouter un complément de loyer et il faut que le locataire donc attaque auprès d'une commission le caractère justifié de ce complément de loyer, mais la loi aujourd'hui fait que le locataire n'a que 3 mois pour le faire, donc très peu le font. Donc ce qu'il faut faire, c'est bien sûr, ça sera voté à partir du 21 octobre au Sénat, prolonger l'encadrement des loyers et surtout améliorer le dispositif, c'est ce que propose aussi la Fondation pour le logement et nous aussi, c'est-à-dire faire que le complément de loyer soit beaucoup plus encadré, qu'on puisse le contester pendant 3 ans et qu'on ne puisse plus inscrire un complément de loyer parce qu'il y a une station de métro ou parce qu'il y a un frigidaire dans un logement. Donc il faut que la loi évolue. D'ailleurs, on organise une grande rencontre, un séminaire le 11 septembre prochain, dans une semaine, avec de très nombreux élus de partout en France et la Fondation pour le logement, pour se mobiliser pour que la loi qui sera adoptée d'ici fin octobre permette d'avoir un encadrement des loyers encore plus efficace. Et en tout cas, d'ici là, je dis à tous les locataires parisiens dont le loyer ne respecte pas l'encadrement, paris.fr, c'est l'encadrement, signalez-le nous.
0: Justement, Jacques Baudrier, à ce sujet, je vous propose qu'on écoute ce reportage, parce que les locataires, et vous l'avez évoqué, se retrouvent souvent démunis. Thomas Vinclair a rencontré dans le 20e arrondissement de la capitale un locataire.

0: locataire qui a perdu son logement, il avait demandé à son propriétaire de respecter la loi.
1: Gaspard pensait avoir décroché le Graal, 20 visites d'appartement et enfin une réponse positive.
2: Tout s'est fait en 48 heures.
1: Mais 10 mois plus tard, il tombe de haut après avoir rempli en ligne un questionnaire de la ville de Paris.
2: Je suis en meublé dans le 20e. J'ai 2 pièces.
1: Son loyer est de 1 300 € par mois pour 32 mètres carrés. Résultat,
2: j'ai 221 € de dépassement.
1: Soit en 10 mois, déjà plus de 2 000 €.
2: Qui est du coup dans la poche de mon propriétaire. Dans sa tête, l'accord c'était on est d'accord pour pas respecter la loi et tu dis rien parce qu'en fait t'es dans une situation où tu peux pas te plaindre.
1: Son propriétaire invoque alors un complément de loyer pourtant écrit nulle part sur le bail.
2: Il m'a juste dit c'est un appartement qui a une belle vue quoi. Et j'ai une vue sur une micro-place de Paris. Le bar qui est en bas, il est ouvert jusqu'à 4 heures du matin tous les soirs. C'est quand même un petit peu osé, je trouve, en fait, d'argumenter que c'est un bien exceptionnel. C'est un appartement dans Paris quoi. Et il m'a dit ok, bah en fait c'est très simple. Soit on reste au loyer de 1 300 € par mois, soit j'envoie les huissiers pour te signifier ton préavis de départ. 3 jours après, j'avais les huissiers à la porte.
1: Sous la menace d'une expulsion, Gaspard n'a plus qu'un mois pour trouver un nouveau logement.
2: Le plan le plus probable, c'est que j'aille sur le canapé d'un pote, j'ai 27 ans, je travaille, je suis diplômé, enfin voilà, c'est la réalité aujourd'hui à Paris.
1: Cet ingénieur a déposé un signalement à la mairie de Paris, il espère désormais pouvoir récupérer ses plus de 2 000 € de dépassement au plus vite.
0: Est-ce qu'il peut, Jacques Baudrier, ce jeune homme, récupérer ce dépassement? J'imagine que son cas n'est pas isolé.
3: Non, et bien il y a déjà plus de 5 000 locataires qui ont signalé ce type de problème, ce type de dépassement, et on a gagné déjà plusieurs centaines de remboursements. Dans 97% des cas, d'ailleurs, le remboursement se fait à l'amiable et il n'y a pas d'amende. Ça correspond à ce que vous disiez tout à l'heure. Et puis, il faut aussi, bien sûr, qu'ils contactent l'ADIL, l'association que la mairie subventionne, pour informer les locataires et éventuellement qu'ils puissent attaquer son propriétaire pour tout comportement frauduleux. En tout cas, voilà, le message à passer aux locataires, c'est paris.fr, encadrement des loyers, signalez-nous les dépassements. Dans l'écrasante majorité des cas, les propriétaires régularisent le loyer et donc c'est jusqu'à 200 € par mois de baisse de loyer qu'on a pu obtenir déjà pour de très nombreux locataires. Et dans la plupart des cas, ça se passe bien avec des remboursements de trop perçus, même en moyenne de plus de 3 000 € parce qu'il y a un effet rétroactif depuis la dernière signature du bail. Donc l'encadrement des loyers, le message est clair, vous l'aviez dit, ça a permis d'éviter une augmentation de 5% des loyers. Donc à Paris, si en moyenne les locataires ont gagné 1 000 € par an grâce à l'encadrement des loyers, il faut le pérenniser et surtout l'améliorer, bien encadrer le complément de loyer, interdire, soumettre à l'encadrement des loyers le co-living, le bail civil et toutes les méthodes de détournement de l'encadrement des loyers qui sont aujourd'hui malheureusement permises par la loi.
0: Et si ce n'est pas reconduit, qu'est-ce qui se passe, Jacques Baudrier ?
3: Ah bah si c'est pas là, le ministre, j'ai participé à une réunion, on était d'ailleurs une 50aine d'élus, le ministre s'est engagé à le reconduire pour 2 ans. Donc voilà, a priori, alors qu'à titre personnel, il n'était pas favorable. En tout cas, on a réussi à gagner cette bataille, et je remercie d'ailleurs tous mes collègues, tous les autres élus, la Fondation pour le logement, de très nombreuses associations, on s'est battus ensemble et on va obtenir la pérennisation. Si nous n'avions pas gagné cette bataille, ça serait catastrophique, il y aurait une explosion des loyers à Paris et dans toutes les grandes villes.
0: Jacques Baudrier, restez avec nous, si vous le voulez bien. Je vais vous faire écouter un autre point de vue dans quelques secondes, celui du président de la Fédération de l'Immobilier. C'est juste après le fil info, midi 21 avec vous, Armand Perrouloga. Et à la une, le gouvernement qui reconduit les aides au carburant.
4: Ces aides sont prolongées jusqu'au 30 septembre pour les grands rouleurs sous condition de ressources et jusqu'à fin octobre pour les agriculteurs, les pêcheurs et le secteur du BTP, annonce ce matin de la porte-parole du gouvernement Maud Brejon, alors que les prix des carburants sont encore en hausse. Pas d'accalmie au Moyen-Orient, l'Iran dit avoir visé la nuit dernière des bases américaines au Koweït et aux Émirats Arabes Unis, des tirs de missiles et de drones. Il s'agit de représailles aux frappes américaines sur l'Iran ces derniers jours. En Allemagne, des engins incendiaires ont été lancés la nuit dernière à proximité de plusieurs entreprises de la défense à Munich. 2 suspects de nationalité bulgare ont été arrêtés. Mardi, l'Allemagne avait accusé la Russie d'avoir envoyé un drone chargé d'explosifs début août à l'aéroport de Leipzig. Et puis l'ONU prévoit un phénomène El Niño de très forte intensité ces 5 prochains mois. Il pourrait être le plus puissant phénomène climatique jamais observé depuis 40 ans. Cela accroît donc les risques d'inondations, de sécheresses et de chaleurs extrêmes dans de nombreux pays.
0: France Info. Jacques Baudrier, toujours avec nous, adjoint au logement à la mairie de Paris, pour évoquer donc ensemble l'encadrement des loyers dans la capitale, cet encadrement qui parfois ne fonctionne pas, qui est dépassé par les bailleurs et les propriétaires. J'aimerais donc vous faire écouter, Jacques Baudrier, à ce sujet, la réaction, les explications du président de la FNAIM, c'est la Fédération Nationale de l'Immobilier, Loïc Quentin.
5: Si l'encadrement des loyers est efficace, eh bien, à Paris, on trouvera facilement à se loger, parce que Paris est largement cité dans cette étude. Mais moi, je constate une chose, c'est que Paris perd 12 000 habitants par an, 1000 habitants par mois. Hein, et 1000 habitants par mois, c'est 600 logements qui se libèrent, qui devraient trouver pourtant des preneurs. Or, aujourd'hui, il y a des logements vacants à Paris, puisque la mairie est surtaxée. Alors après, la vraie question, c'est qu'aujourd'hui, on est face à une crise du logement. Le logement est rare. Nous, dans une agence immobilière, 200 demandes en 2 heures pour une location offerte. Et nous n'avons plus rien à louer. Donc, que des propriétaires abusent, voire même des professionnels abusent et sortent des sentiers de la loi, eh bien, c'est inévitable, oui, compte tenu, je dirais, de l'état du marché du logement.
0: Que lui répondez-vous, Jacques Baudrier ?
6: Monsieur Quentin doit savoir ce que j'ai déjà exprimé à nombreuses reprises, c'est que le principal problème de la principale raison de la baisse du nombre d'appartements à louer, c'est l'augmentation exponentielle du nombre de logements vides et de résidences secondaires à Paris. Il y a 300 000 logements vacants et résidences secondaires. Et c'est le cas d'ailleurs dans la plupart des grandes capitales mondiales, il y a un même type de phénomène. Mmh. Et tous les pays qui ont réussi à résoudre ce problème sont ceux qui ont mis en place une fiscalité sur les logements vacants et les résidences secondaires beaucoup plus importante. C'est pour ça qu'on a obtenu du Parlement le doublement de la taxe sur les logements vacants et qu'on a appliqué à Paris, qui s'appliquera après du 1er janvier, en espérant qu'il y a au moins 20 000 logements qui vont revenir sur le marché. C'est pour ça qu'on demande au gouvernement de nous donner la possibilité d'augmenter la taxe sur les résidences secondaires. Ça pourra remettre encore des dizaines de milliers de logements en plus. Donc, l'encadrement des loyers n'a rien à voir avec ça, puisque le nombre de logements à louer dans le privé baisse dans toutes les grandes villes de France, et aussi bien dans les villes où il y a un encadrement des loyers que dans celles où il n'y a pas d'encadrement. Ça baisse pareil. Le vrai sujet, et à Paris, c'est l'endroit où le nombre de résidences secondaires en France augmente le plus vite. La principale raison, il y a près de 3 appartements sur 10 dans le privé à Paris qui ne sont pas occupés parce qu'ils sont soit vides et soit résidences secondaires. Et si on laisse ce phénomène continuer, il y aurait à terme encore 50-100 000 résidences secondaires de plus. Donc il faut absolument plus taxer les résidences secondaires. Et d'ailleurs, le Front National a proposé de supprimer toute taxe sur les résidences secondaires.
0: Le
6: Rassemblement National, qui voudrait complètement vider Paris et toutes les grandes villes d'habitants. Donc ça serait catastrophique. Il faut exactement faire l'inverse. Et d'ailleurs, moi, je préside l'association Agir contre le logement vacant, qui est une association transpartisane. Il y a beaucoup de collectivités de droite, d'élus de droite, qui, avec nous, proposent ces mesures. Et on pense qu'on peut regagner des centaines de milliers de logements en France avec une mesure fiscale votée au Parlement qui coûte 0 euro et qui permettrait à Paris de remettre des dizaines de milliers de logements sur le marché. Donc c'est ça la solution, plus c'est une solution simple qui coûte absolument rien.
0: Encadrement des loyers qui fera donc l'objet d'un débat au Sénat le mois prochain. Merci Jacques Baudrier d'avoir été avec nous, adjoint au maire de Paris en charge du logement, donc élu du Parti communiste. Le budget de l'État, justement, à présent, le Premier ministre, le gouvernement, est-il d'ores et déjà en train de sortir le carnet de chèques? Le gouvernement planche sur les arbitrages pour le débat au Parlement sur le budget de l'État. Sa porte-parole, Maud Bréjon, annonce aujourd'hui sur France Info que l'aide gros rouleur est prolongée jusqu'au 30 septembre. Celle plus ciblée, destinée notamment aux pêcheurs, aux agriculteurs, au secteur du BTP, seront, elles, prolongées de 2 mois. Bonjour Paul Barcelone.
7: Bonjour Marie.
0: Pour le gouvernement, le budget reste une épreuve digne d'un parcours du combattant.
7: Oui, c'est vrai, parce que le débat va se jouer en parallèle d'une campagne présidentielle qui a débuté mais qui s'annonce difficile, tendu, c'est le cas de le dire, où tous les coups seront permis. À l'évidence, chacun va vouloir dresser des lignes rouges, rendant effectivement la tâche bien difficile pour le gouvernement et sa porte-parole Maud Bréjon ce matin sur France Info.
8: Ce n'est dans l'intérêt de personne de priver la France d'un budget pour l'année 2027. Ce n'est pas dans l'intérêt des Français. Et ce n'est pas dans l'intérêt des candidats à la présidentielle qui prétendent sérieusement appliquer leur programme. Donc on verra qui vote quoi.
7: Autrement dit, le gouvernement joue l'appel à la responsabilité des candidats. Prenons des décisions difficiles maintenant à l'automne pour vous faciliter la vie. Si vous arrivez au pouvoir, voilà le refrain entonné depuis quelques jours par Sébastien Lecornu. Tenez, en exemple encore, c'était samedi dernier en débat à Sens, dans l'Yonne.
9: C'est un moment de vérité aussi. Enfin, est-ce que les candidats à la présidentielle eux-mêmes sont en train d'imaginer un programme qui sera de toutes les évidences caduque avant même l'élection, parce que l'absence de budget créera une ambiance sur les taux d'intérêt qui digérera l'ensemble de leurs propositions avant même que le peuple français ne se soit prononcé. C'est toute la différence avec l'année dernière.
7: En clair, le Premier ministre propose de faire en quelque sorte le sale boulot avec une copie de départ, pas de gel du RSA ni des plus petites retraites, pas de hausse d'impôts non plus, et donc des aides, vous le rappeliez Marie, prolongées pour les gros rouleurs comme pour les secteurs impactés par la hausse des prix des carburants en conséquence de la fermeture du détroit d'Ormuz.
0: Alors, est-ce de nature à amadouer les oppositions? Rien n'est moins sûr.
7: Non, c'est vrai. Alors, le gouvernement crie sur tous les toits que ce budget est réversible, que la copie de départ est amendable, ajustable, modifiable. L'année dernière, souvenez-vous, Sébastien Lecornu avait échappé à la censure grâce à la suspension de la réforme des retraites et en s'en remettant ainsi à la bienveillance du Parti Socialiste. Scénario inenvisageable ou presque aujourd'hui selon le premier secrétaire du PS, Olivier Faure.
10: Moi, mon option, c'était plutôt de dire que le débat parlementaire cette année va avoir une importance particulière. Que l'on puisse démasquer les positions des uns et des autres. L'histoire, vous connaissez la fin. Le suspense, il est faible, même pour ne pas dire inexistant. Il y aura une censure.
7: Sauf que la censure, ce n'est pas la bonne attitude, réponse midi François Hollande. Alors dans ce contexte, la planche de salut du Premier ministre peut-elle passer par le RN ? Pas sûr non plus à entendre le président du parti Jordan Bardella sur BFM.
11: Si le gouvernement fait le choix d'augmenter à nouveau les impôts, d'augmenter la fiscalité sur la France du travail et sur les entreprises, bien sûr que nous ferons respecter un certain nombre de lignes rouges. Nous n'excluons rien par principe.
7: En attendant, le RN va présenter un plan de 125 milliards d'euros d'économies avant donc le débat sur le budget à l'automne. Preuve Marie que pour lui comme pour d'autres, ce débat, ce budget à l'ordre de la présidentielle sont un enjeu de crédibilité, un test aussi sur le sérieux et donc sur la capacité à gouverner le pays.
0: Paul Barcelone, service politique de France Info. La météo et un nouveau journal dans quelques secondes. Restez avec nous.
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0: Et avec vous, Céline Dacosta, et des nuages toujours bien présents près de la Manche.
17: Oui, avec des bruines encore possibles, un petit peu comme ce matin. Ces nuages et ces bruines sont accompagnés de bonnes rafales de vent. C'est toujours cette perturbation qui est située sur les îles britanniques qui déborde un petit peu chez nous, avec un ciel un petit peu plus nuageux également, mais plus sec dans les terres, entre la Bretagne, l'île de France et les frontières du Nord. Mais partout ailleurs, on a toujours cet anticyclone qui garantit ce ciel très ensoleillé. Puis on a du vent près de la Méditerranée, Mistral et Tramontane, avec des rafales entre 40 et 50 km à l'heure.
0: Les températures grimpent encore un peu.
17: Une moyenne de 24 à 30 degrés pour la moitié nord, des valeurs moins chaudes près de la Manche, 21 à 23 degrés. Forcément, sous les nuages, ça ne grimpe pas beaucoup. Ce sera beaucoup plus chaud sur la moitié sud, 27 à 33 degrés, 29 à 36, même près de la Méditerranée. 6 départements sont toujours en vigilance jaune, canicule des Pyrénées-Orientales jusqu'à la Drôme. La chaleur qui va franchir un nouveau cap demain, avec des températures exceptionnelles pour un mois de septembre attendues sur la moitié sud et particulièrement dans le sud-ouest.
0: Et avec ça vient un risque d'incendie, on en parle d'ailleurs dans 3 minutes. Merci Céline, merci à vous tous d'écouter France Info, il est midi et demi. Thomas Séchier pour l'info.
18: Des engins incendiaires lancés dans une rue de Munich cette nuit en Allemagne. 2 suspects bulgares ont été arrêtés. L'incident s'est produit dans une zone où se trouvent plusieurs entreprises de défense. L'Allemagne sous tension ces derniers jours après avoir accusé formellement la Russie d'être à l'origine d'une tentative d'attentat par drone explosif dans un aéroport de l'est du pays, celui de Leipzig. Quel avenir pour Fibre Excellence, le dernier fabricant français de pâte à papier? La présidente de la région Occitanie demande aujourd'hui la nationalisation temporaire de l'usine de Saint-Gaudens en Haute-Garonne. Le tribunal de commerce doit statuer mardi prochain alors que le site est déjà en liquidation judiciaire. 270 emplois sont menacés, mais au-delà des emplois, c'est un enjeu de souveraineté nationale selon Carole Delga.
19: C'est surtout le dernier fabricant de pâte à papier en France. Et je veux insister sur ce sujet. Aujourd'hui, nous avons besoin de pâte à papier, bien sûr, pour les journaux, pour les emballages carton. Et puis, nous avons besoin de la pâte à papier pour tous les produits d'hygiène, de santé publique, dans les hôpitaux ou à titre individuel. Si la France n'a plus de producteurs de pâte à papier, nous allons dépendre des Chinois, des Américains.
20: Donc c'est une question de souveraineté.
19: Voilà, on ne va pas recommencer le délire des masques, où nous avions des positionnements sur des politiques de santé publique, parce que nous manquions de masques. Là, nous avons besoin d'avoir ces produits d'hygiène, nous avons besoin d'avoir une production française pour être indépendant. C'est une question de santé publique, et c'est pourquoi je demande au président de la République qu'il y ait une nationalisation temporaire pour pouvoir nous laisser le temps de contractualiser avec un industriel.
18: Carole Delga au micro d'ici Occitanie, option de nationalisation temporaire écartée pour l'instant par le gouvernement. Des bases américaines au Koweït et aux Émirats Arabes Unis ciblées par l'Iran ce matin. Le Koweït dénonce une menace directe à sa sécurité et à sa stabilité. Les échanges de tirs entre Américains et Iraniens ont repris de plus belle cette semaine après un mois d'accalmie. La police israélienne annonce l'arrestation d'un suspect après une attaque de grande ampleur menée par des colons israéliens contre un village palestinien de Cisjordanie occupé. Il s'agit d'un jeune de 19 ans. Ce suspect, les attaques de colons israéliens se sont multipliées ces dernières années, mais ceux qui les commettent sont rarement inquiétés. Et puis une clinique privée de Saint-Étienne condamnée à 500 000 euros d'amende par la CNIL, le gendarme numérique français, amende pour ne pas avoir suffisamment protégé les données de ses patients. Cette clinique avait été visée par une cyberattaque à l'été 2025. Les données personnelles de 500 000 patients avaient été dérobés. Le hacker a pu explorer les dossiers des patients pendant plusieurs jours sans que cette activité anormale ne soit détectée, relève la CNIL.
0: Thomas Séchier, merci. À suivre, le choix de France Info qui va nous emmener dans une dizaine de minutes aux États-Unis à l'approche des élections de mi-mandat. Et vous verrez que les Républicains ont un peu le moral dans les chaussettes. Reportage à Atlanta, les États-Unis qui risquent de souffrir du phénomène El Niño. Et ça, c'est tout de suite.
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0: Deux ouragans, une tempête tropicale traversent en ce moment l'océan Pacifique. Le Pacifique dont les eaux sont réchauffées par un épisode d'El Niño d'une intensité historique. Bonjour Guillaume Fariol.
22: Bonjour.
0: L'ONU s'inquiète aujourd'hui de cet épisode qui pourrait être le plus puissant de ces 40 dernières années. Expliquez-nous d'abord ce qu'est El Niño, Guillaume.
22: Eh bien, c'est un phénomène naturel et cyclique au gré des vents qui faiblissent ou se renforcent. El Niño apparaît tous les 2 à 7 ans au niveau de l'équateur dans l'océan Pacifique qui donc se réchauffe pendant plusieurs mois avec des conséquences en cascade sur la circulation atmosphérique, sur le climat à travers le monde, des pluies, des inondations plus violentes de l'Amérique du Sud à l'Afrique jusqu'au sud des États-Unis, des sécheresses en Amérique centrale, dans les Caraïbes, en Asie ou en Océanie.
0: El Niño qui s'annonce donc cette fois particulièrement puissant.
22: Oui, il prend sous nos yeux une ampleur exceptionnelle. Alerte aujourd'hui l'ONU, certains experts parlent d'un super El Niño, d'autres d'un El Niño Godzilla. Ce ne sont pas les mots de Françoise Vimeux, mais la climatologue invitée ce matin de France Info prévient, oui, El Niño cette année pourrait atteindre une puissance inédite.
23: C'est vraiment, comme ça a été dit, un phénomène d'une intensité, a priori, qu'on n'a jamais vue auparavant. L'intensité des événements El Niño, elle se mesure au réchauffement de ces eaux du Pacifique équatorial. Et là, on a des anomalies de température attendues pour la fin d'année qui pourraient atteindre 3-4 degrés. Et ça, c'est vraiment énorme par rapport aux événements El Niño passés. Oui.
22: Avec des risques de catastrophe climatique extrême jusqu'à l'an prochain, prévient l'ONU, d'autant plus qu'El Niño s'ajoute désormais au réchauffement du climat.
23: Les impacts des événements El Niño sont boostés par le changement climatique. Par exemple, un des impacts, ce sont des pluies torrentielles. On sait que dans un climat plus chaud, les pluies torrentielles sont beaucoup plus volumineuses. Et donc, s'il y a des pluies torrentielles provoquées par un événement El Niño, elles vont être encore plus torrentielles à cause du changement climatique.
22: Le pic d'El Niño est attendu à la fin de l'année, mais déjà l'Indonésie est frappé par des incendies monstres à cause du manque de pluie. En Amérique centrale, l'état d'urgence sécheresse est déclenché dans certains pays.
0: Avec quelles conséquences jusque chez nous en France, Guillaume ?
22: Alors, pas si simple de répondre. El Niño, à l'autre bout du monde, n'influence pas toujours notre climat en Europe. Et dans tous les cas, les effets sont souvent négligeables. Pas de bouleversement majeur jusque chez nous, a priori. Parce que vu l'intensité exceptionnelle du phénomène cette année, rien n'est exclu, explique Françoise Vimeux.
23: avec un El Niño aussi fort qui est en train de se développer, est-ce qu'on pourrait avoir un impact sur le climat européen? Et si impact il y a, ça va toucher en fait les pluies au cours de cet hiver, en particulier sur l'Europe du Sud, donc en Espagne, sur le sud de la France. Mais on n'est pas capable de donner une réponse ferme en fait sur une possible interaction entre l'Europe et ce phénomène El Niño.
22: Mais les conséquences économiques, elles sont certaines. El Niño perturbe la production de certains produits que nous importons, café, riz, blé, avec des risques de hausse des prix dans les prochains mois.
0: Et vous le disiez, Guillaume, El Niño s'ajoute donc au réchauffement climatique, à ses conséquences déjà désastreuses. L'été qui s'achève nous l'a à nouveau prouvé. En France, canicule à répétition, sécheresse, incendie. Et le risque incendie en ce 3 septembre est toujours là. 6 départements en risque élevé de feux de forêt, 6 massifs des Bouches-du-Rhône, par exemple, strictement interdits aujourd'hui. En ligne avec nous pour commencer, le représentant de la Fédération nationale des sapeurs-pompiers. Bonjour David Anotel.
1: Bonjour.
0: Merci d'être avec nous. Conditions météo à nouveau défavorables en ce début de mois de septembre.
1: Oui, effectivement, on a connu un été particulièrement précoce avec une saison feu de forêt qui a débuté dès la fin du mois de mai, le début du mois de juin. On est désormais le 3 septembre et ce décalage continue, cette saison à rallonge se présente à nouveau devant nous, donc on l'avait un petit peu évoqué, mais maintenant, dorénavant, ça se concrétise, donc les moyens vont être à nouveau mobilisés pour faire face aux éventuels départs de feu, et on en profite une nouvelle fois pour rappeler nos concitoyens et l'ensemble des Français, en particulier ceux des zones concernées par ces alertes feux de forêt, à la plus grande vigilance, à respecter les consignes de prudence, les interdictions aussi, il y en a, d'accès au massif, et de ne plus jeter, parce que c'était l'un des sujets de votre rédaction, les mégots par la fenêtre. Un fumeur sur cinq continue de jeter ses mégots par la fenêtre de la voiture. C'est juste inadmissible et impossible à accepter après l'été qu'on a connu. Et c'est 9 départs de feu sur 10 qui sont toujours d'origine humaine.
0: Effectivement, lieutenant-colonel, le sénateur socialiste de l'Aude propose de passer l'amende qui s'applique dans ce cas-là de 135 euros à 15 000 euros. Visiblement, tout le monde n'a pas compris que c'était dangereux. Je vous propose qu'on écoute ces témoignages recueillis par Laurent Grollet.
2: Il ne s'en cache pas.
3: Oui. Honnêtement, oui.
2: Léo et Mehdi jettent leurs mégots par la fenêtre très régulièrement et ils n'y voient rien de dangereux.
3: Ah non, attention, on était, moi j'écrasais le mégot, il n'y avait pas de flamme, c'est juste le papier.
4: Pareil, je laisse qu'il n'y a plus de braise, lorsqu'il n'y en a plus, je jette. Après, c'est un risque mesuré, je ne vais pas jeter dans la nature, c'est vraiment dans le goudron.
2: Ironie de la situation, Mehdi reconnaît avoir un cendrier dans sa voiture, mais...
4: J'en ai un, mais je ne veux pas salir ma voiture.
2: Des propos qui choquent Liliane.
24: Les abrutis restent des abrutis.
2: Dans ce quartier de l'Estac ravagé par l'incendie de l'été 2025.
24: Et ma copine a perdu ses deux chiennes dans la maison. Brûler vivant, sa maison, comme tous les gens d'ici, quoi. Les gens, je pense qu'ils ne se rendent pas compte du mal qu'ils font. C'est dur, non?
2: Romain, lui aussi, s'agace de la négligence ambiante, car un incendie, ça peut évidemment partir tout simplement d'un mégot.
25: Après, ça finit par un quartier qui a cramé. Hein. On a encore le souvenir de s'être fait évacuer. Les enfants et tout, ça a été compliqué. Hein.
2: Mais pour Romain, ce n'est pas une amende, y compris de 15 000 euros, qui va changer grand-chose.
25: Pour moi, c'est quelque chose qui ne se fera jamais. Souvent, les amendes, on parle de 15 000 euros, et puis après, quand vous passez au tribunal, de 15 000, ça passe à 150, ils savent très bien qu'ils ne payeront jamais 15 000 euros pour un mégot.
0: Reportage ici Provence de Laurent Grollet, lieutenant-colonel David Anotel. Ça vous fait bondir, j'imagine, ce qu'on vient d'entendre.
1: Tout à fait. J'ai bondi sur mon fauteuil. C'est inadmissible, incompréhensible. Après l'été qu'on vient de passer, 4 pompiers qui sont décédés, plusieurs centaines blessés, des maisons en beaucoup trop grand nombre qui ont brûlé. Effectivement, peut-être qu'une partie passe par une répression plus forte, mais nous restons convaincus qu'avant tout, c'est la prévention qui fera évoluer les choses. Donc, on porte différents dispositifs. Vous avez évoqué dans votre reportage, c'est tout le paradoxe, la présence d'un cendrier dans la voiture, qui est de plus en plus rare dans les voitures modernes. Mais c'est pour ça qu'on, avec la Fédération des buralistes, on a distribué des cendriers de poche lors des étapes du Tour de France. Il y a plein de possibilités qui existent de nos jours mettre son mégot éteint dans une boîte, dans un ustensile qu'on peut avoir avec soi. Donc effectivement, faut que chacun comprenne que ce n'est plus possible de fonctionner comme ça, que ce soit tout d'abord pour la nature, parce que le mégot se dégrade très mal, mais surtout et avant tout pour le risque de forêt, avec les étés que l'on a vécu et ceux que l'on vivra. puisqu'on sait que dorénavant, la norme sera davantage sur l'été 2026 que sur un été qu'on a connu par le passé. Donc, il faut vraiment que les mentalités changent et que chacun apporte sa pierre à l'édifice. C'est valable pour cette problématique des mégots, mais plus largement sur le comportement à adopter en cas de risque, en cas de danger, et la culture du risque que l'on doit renforcer à tout prix auprès de nos concitoyens.
0: Alors justement, restez avec nous, David Anotel. J'accueille à ce sujet notre deuxième invité. Bonjour Élise Boutier.
5: Bonjour.
0: Merci d'être avec nous. Vous êtes anthropologue, chercheuse. Vous avez rejoint l'École du Feu à Marseille. C'est un collectif de citoyens qui cherche à préparer les habitants aux incendies. J'imagine que vous aussi, les témoignages qu'on a entendus vous interpellent.
5: Oui, tout à fait. C'est sûr que c'est très difficile de décorréler la question de l'ignition, donc du départ de feu, et de celle des feux qui ont vraiment lieu, enfin des incendies. Après, il faut aussi la prévention, c'est évidemment essentiel, mais ça fait malheureusement pas tout. Enfin, ce qu'il faut aussi, c'est continuer à mettre l'accent sur comment diminuer l'intensité des feux, parce que les feux malheureusement brûlent, que ce soit le départ d'un mégot, d'un barbecue, d'un accident de voiture, enfin de toutes les causes humaines qu'on connaît. Il y a aussi tout ce qui se passe après, une fois que l'incendie est là, comment est-ce qu'on diminue son intensité, comment est-ce qu'on prépare les personnes à vivre dans leur vie une évacuation ou un confinement, en tout cas le fait d'être exposé au risque incendie. Pour moi, ces questions-là, elles sont aussi essentielles que celles de la prévention sur les départs de feu.
0: Ce que vous appelez la culture du feu, ou plutôt les cultures du feu, c'est ça, Élise Boutier ?
5: Voilà, c'est ça, c'est vraiment les cultures du feu, parce que ça dépend des territoires, ça dépend des vécus des personnes, des biographies, ça dépend des interlocuteurs aussi qu'on a en face, mais c'est toute cette panoplie de discours et de pratiques qui consiste à pouvoir être en capacité de se rendre compte qu'on est à risque, soit aussi bien en termes d'hydrométrie, donc de pouvoir évaluer aussi la sécheresse de son environnement, mais aussi lorsque le feu est là, de voir les fumées, de pouvoir reconnaître une fumée, sa direction, la direction du vent aussi également, pour pouvoir ne plus forcément être seulement en attente d'ordre d'évacuation ou de confinement, et du coup dans un espace de sidération, d'immobilisme, et qui est très frustrant à vivre, qui est très difficile à vivre aussi, qui rajoute énormément de panique, mais de pouvoir avoir des moyens, des outils, de s'acculturer à ce que c'est qu'un incendie, comment ça se déplace, où est-ce qu'on est en danger, où est-ce que le danger peut être diminué, à quel moment est-ce qu'on accepte aussi que le danger est beaucoup trop grand pour soi et qu'il faut partir et laisser les professionnels faire. Donc c'est toutes ces choses-là que, à l'École du Feu, les habitants essayent de se familiariser avec ces choses-là.
0: Il faut que chacun, David Anotel, aille à l'École du Feu, en somme, parce qu'à part vous, pompiers, aujourd'hui, très peu d'entre nous sait ce qu'est le feu.
1: Je partage totalement ce qui a été évoqué par madame. Nous, on évoque ça sous l'angle de l'anticipation, d'une meilleure culture du risque au sens large, mais effectivement, c'est de ne pas subir la crise. La crise, elle va exister. On va parler de davantage de moyens matériels, humains, de plus d'équipements. Mais si on veut diminuer les conséquences, ça passe également par un meilleur enseignement, une meilleure compréhension des enjeux par nos concitoyens, une anticipation, madame l'a évoqué, de l'évacuation, on prépare ses affaires, le fameux sac 72 heures, on le prépare un petit peu avant, on n'attend pas la dernière minute pour l'avoir et puis pour pouvoir quitter, on a réfléchi à ce qu'on pourra faire de ses animaux domestiques, c'est tous ces éléments-là qui vont effectivement faciliter cette approche et il y a eu du progrès ces dernières années, mais on doit être encore meilleur. On doit encore progresser là-dessus à travers différentes campagnes, des associations telles que madame la présente. Effectivement, on ne pourra pas gagner seul cette lutte, seul sarompier ou juste les associations de sécurité civile. Il faut que ça soit l'ensemble de l'écosystème et en premier lieu le citoyen qui doit être davantage en capacité de moins subir, mais d'être toujours un petit peu sur le coup d'avance et avoir une meilleure connaissance des éventuelles conséquences d'un sinistre à proximité de son domicile.
0: Guillaume ?
22: Et rappelons qu'une réponse aussi qu'il ne faut pas oublier face aux incendies qui sont de plus en plus violents, eh bien c'est évidemment de lutter contre la source du problème, c'est-à-dire le réchauffement climatique. Rappelons que les prévisions actuelles en France disent qu'à la fin du siècle, en 2100, le risque incendie sera le même en région parisienne qu'aujourd'hui dans l'arrière-pays provençal.
0: Et pourtant, Élise Boutier, dans vos travaux, vous avez montré que l'incendie le plus destructeur de l'histoire de la Californie aux États-Unis n'avait pas conduit à une prise de conscience écologique généralisée, ni à une évolution des modes de vie, en tout cas pas radicale, et même au contraire, c'est ça ?
5: Oui, malheureusement, dans mon travail de recherche, ce que j'ai observé, c'est que souvent, en tout cas dans ce cadre-là, et il faudra voir ce qui se passe en France dans les prochaines années après les différents étés qu'on a passés, mais que les catastrophes, enfin cet incendie, ce méga-feu qui est historiquement très très marquant, en effet c'est là où il y a eu le plus de victimes humaines, 85 morts, donc c'est énorme, n'a pas entraîné de prise de conscience écologique, n'a pas entraîné de modification des modes de vie, de transformation de son rapport à l'environnement, au bâti, à la sécurité civile, mais qu'il y a vraiment une volonté de reconstruction, non pas forcément à l'identique telle quelle, mais en tout cas dans une stabilité qui est familière et donc du coup qui reproduit des choses qui ne fonctionnent pas. Et donc il n'y a pas de transformation sociale, politique, radicale qui permettrait d'avancer sur prendre en compte ce risque-là, puisqu'en effet les incendies et les étés vont être de plus en plus chauds, de plus en plus intenses. Et voilà, mon travail malheureusement m'amène à ces conclusions-là. Et il faudra voir ce qui se passe en France ensuite.
0: Ça vous surprend, ça vous inquiète, David Anotel, ce constat ?
1: Non, parce que on a effectivement une totale vigilance sur ce qui se passera suite aux incendies de cet été et sur l'aménagement du territoire. On porte également à travers la fédération différents objets sur le type de massif forestier, sur des notions de défendabilité autour des villages, autour des habitations. Donc on sera vigilant à travers les propositions qui pourront être faites, mais on est convaincu qu'il y a un énorme travail à faire dans ce domaine-là, de l'adaptation du territoire, le changement des mentalités, sur davantage d'agriculture, le retour du pastoralisme. Donc il y a beaucoup de choses à faire, mais malheureusement, nous ne sommes pas certains et convaincus que malgré un été particulièrement difficile, tout sera mis en place suffisamment et qu'on évitera de reproduire le schéma que décrit par madame, porté par la Californie, qui pourtant à la base se voulait un petit peu à part du reste des États-Unis, mais on le voit que malheureusement la pression immobilière ou financière fait son office.
22: Mais comme ce qui est dit aux États-Unis pourrait marcher aussi en partie, en tout cas ce qui est dit, ce qui est pour la France, puisque je vous rappelle de l'été 2022, des incendies immenses en Gironde déjà, des incendies jusque dans les monts d'Arrée en Bretagne, nous n'avons pas vu de révolution en France, de prise de conscience écologique en tout cas qui aurait duré politiquement au-delà de cet été 2022, dans la durée.
0: Lise Boutier, finalement le constat il est déjà un peu là.
5: Oui, tout à fait. Ben, le problème avec les incendies, c'est que c'est saisonnier. En tout cas, c'est traité médiatiquement et politiquement comme un phénomène saisonnier, alors même que ça devrait être pris en compte sur l'année. Et donc, du coup, chaque été, on revit la même sidération, on revit la même couverture médiatique qui ramène des chiffres spectaculaires, mais qui ne nous permettent pas de prendre vraiment la mesure et de mettre en perspective tous ces événements les uns avec les autres. À chaque fois, on est repris dans une crise comme ça, où en est le feu, est-il contenu, combien de sapeurs-pompiers blessés, combien de personnes évacuées, combien de maisons détruites, mais qu'on n'a pas le temps de la digestion de ce que ça veut dire, en fait. Et moi, mon travail consiste aussi à prendre le temps d'analyser ce que ça fait aux gens, en fait, de vivre un tel événement dans leur vie. C'est un traumatisme énorme. Et aussi la charge que ça fait peser sur les services de sécurité civile qui sont au bord de leur capacité vraiment de pouvoir faire leur travail. Et ce qui est important, c'est vraiment d'élever le niveau de concernement, en fait. Et que même les personnes qui n'ont pas vécu ces incendies-là et qui les lisent dans les journaux se rendent compte qu'elles sont elles-mêmes concernées, même si ça n'a pas brûlé autour de chez elles. Et c'est quelque chose avec lequel on doit vivre, non pas comme une paranoïa et une menace permanente, mais comme une réalité, en fait. C'est notre réalité. Et c'est pas seulement la réalité qui commence le 15 juin et qui, malheureusement, ne se termine toujours pas le 3 septembre, mais qu'en tout cas, c'est quelque chose au long cours. Et il faudrait qu'on arrive à raconter cette histoire, en effet, depuis... moi, mon travail depuis 2018, donc bientôt 10 ans, et non pas chaque année comme si c'était la première fois.
0: Raison de plus donc de renouveler les appels à la vigilance et à la prudence. Merci beaucoup d'avoir été avec nous ce midi en direct sur France Info. Élise Boutier, anthropologue, merci. Lieutenant-colonel David Anotel, responsable de la Fédération nationale des sapeurs-pompiers, représentant.
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0: Le fil info à midi 51, Thomas Sessier.
18: Et l'Iran qui vise à nouveau les pays du Golfe. Des missiles et des drones iraniens ont visé des bases américaines au Koweït et aux Émirats arabes unis. Mardi, ce sont les États-Unis qui avaient frappé l'Iran, tuant 19 personnes. Les aides au carburant prolongées jusqu'à la fin du mois pour les ménages modestes qui roulent beaucoup, jusqu'à la fin octobre. Pour les agriculteurs, les pêcheurs et le BTP, annonce la porte-parole du gouvernement sur France Info, les transporteurs ne sont plus concernés. Un nouveau point sera fait fin octobre sur l'évolution des prix. La Chine menace la France de contre-mesures si elle n'abroge pas le malus sur les vêtements de type Shein. Ce malus est entré en vigueur cette semaine après le vote de la loi contre la fast fashion. Elle prévoit jusqu'à 19 euros de pénalité par pièce d'ici 2030. Et puis la Russie annonce la fermeture de l'Institut Goethe sur son territoire. Représailles à une mesure similaire prise par l'Allemagne à l'encontre du centre culturel russe de Berlin. La tension est au plus haut entre les deux pays depuis que l'Allemagne accuse la Russie d'une tentative d'attentat au drone explosif dans l'un de ses aéroports.
0: 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Et place au choix de France Info de ce jeudi. Qui nous emmène aux États-Unis à 2 mois désormais des élections de mi-mandat. La popularité de Donald Trump s'érode. Il n'y a plus qu'un Américain sur 3 pour le soutenir, ce qui aux États-Unis est très peu. Le Parti démocrate espère en profiter et faire basculer la majorité au Congrès. Alors quel est le moral des troupes dans les deux camps? On voit ça avec vous, Julie-Marie Lecomte, envoyée spéciale de France Info à Atlanta en Géorgie.
6: Allez, je vous emmène à l'étage d'un bar d'Atlanta. Pas beaucoup de lumière, petite odeur de tonneau et de friture. D'habitude, on vient plutôt regarder des matchs de baseball, mais c'est là que les jeunes républicains du coin se donnent rendez-vous régulièrement. Premier constat, ils ne se font pas beaucoup d'illusions.
7: Ça ne sont pas très bons. A priori, les démocrates vont gagner à la Chambre des représentants. Le Sénat, c'est plus serré, mais la guerre en Iran, je crois que ce n'était pas l'idée du siècle. Ça plombe le président Trump dans les sondages et il s'entête alors que la situation est mauvaise. Visiblement, on ne va pas gagner.
6: Zach, dans son petit costume gris, met directement les pieds dans le plat. Les républicains vont payer politiquement l'enlisement en Iran et la hausse des prix, notamment du carburant. Ben se joint à la conversation. Il dit que les démocrates ont un boulevard.
8: Leur angle d'attaque sur le pouvoir d'achat est bon. C'est ce que les gens veulent entendre.
7: Si on regarde les sondages, c'est la préoccupation numéro un. Les questions économiques, c'est la priorité des gens quand ils votent.
6: Et voilà que le bras de fer engagé sur les droits de douane avec le Canada risque encore de faire s'envoler les prix. Seth Daniels est le vice-président des Jeunes Républicains d'Atlanta. Il avoue être désemparé.
9: L'Iran, c'est l'ennemi des États-Unis et c'est comme ça depuis 50 ans. Et sur ce front, j'aimerais qu'il y ait des progrès. Par contre, sur le Canada, par contre, je ne le suis pas du tout sur le Canada. Je ne comprends pas ce qu'il fait avec le Canada.
8: Ça ne va pas être bon pour les mid-termes, c'est sûr. Ça ne nous aide pas.
6: Attablés devant leur bière et leurs ailes de poulet, ces républicains, pourtant convaincus, se préparent à avaler une potion amère. Et sans se cacher, il pense déjà à l'étape d'après, son Donald Trump.
7: Je ne lui voue pas une loyauté à la vie et à la mort. Il y a des sujets, tu te demandes quelles sont ses priorités. Et si c'est vraiment l'intérêt supérieur des Américains.
8: Je crois qu'on n'arrive pas loin de la fin de l'ère Trump.
9: 2028 va arriver plus vite qu'on pense. Ça se rapproche tous les jours.
8: Les compteurs seront remis à zéro. On pourra passer à quelque chose.
0: Tout petit moral, on l'entend, Julie. Ça doit aller beaucoup mieux du côté des démocrates.
6: C'est notre moment. Si par exemple Anne-Marie, elle est convaincue que les excès de Donald Trump servent les démocrates.
10: We have the momentum.
6: La dynamique est de notre côté, c'est sûr. La guerre en Iran, le Groenland, le Canada, le Golfe et le lac d'Amérique, c'est crazy. 9h du matin, un samedi, Anne-Marie retrouve d'autres sympathisants démocrates. Cette fois, on est dans la banlieue d'Atlanta, dans le parc d'une église, tout autour de la forêt. Il fait encore très chaud et humide en ce moment, mais la retraitée est venue se former au porte-à-porte.
11: Hi, how are you?
26: My name is Emily.
6: Casquette Kamala Harris sur la tête, en souvenir de la dernière présidentielle. Emily dispense ses conseils.
27: Essayez de trouver quelque chose qui compte pour eux. Est-ce qu'ils s'inquiètent des data centers, du coût de la vie, du prix de l'essence, des pratiques de la police de l'immigration contre leur communauté?
6: C'est la bonne stratégie, approuve Brooks, la cinquantaine, avocat de métier.
28: I may have a private view, j'ai dit.
10: conviction personnelle, mais en Géorgie, quand je frappe aux portes, je les mets en sourdine. Parce qu'il y a des chances que la personne à qui je parle soit plus concernée par sa facture d'électricité ou le prix de sa mutuelle.
11: Les dérives de l'ICE, la police de l'immigration, ça aussi c'est un sujet de campagne important, dit Steven, avec beaucoup d'émotion.
12: Je suis le fils de survivants de l'Holocauste, qui comprend les valeurs que mes parents sont venus chercher ici. Ils doivent se retourner dans leur tombe. Trop d'honnêtes gens travaillent, n'ont peut-être pas la nationalité, mais qui apportent beaucoup au pays, sont arrêtés juste pour remplir des quotas. Ça me réconforte de voir autant de volontaires qui ne seraient peut-être pas venus il y a 6 mois. Il se réveille.
11: 1, 2, 3, le 3 novembre, le résultat s'annonce serré et quels qu'ils soient, les militants démocrates se préparent déjà eux aussi à lancer toutes leurs forces dans la prochaine bataille, l'élection présidentielle de 2028.
0: Reportage signé Julie-Marie Lecomte, envoyée spéciale de France Info à Atlanta, en Géorgie, dans le sud des États-Unis. C'était le choix de France Info de ce jeudi que vous réécoutez sur franceinfo.fr. Le The Event commence ce soir avec un grand concert d'ouverture à Montpellier. Et puis à partir de demain, 18h, ce sera le début d'un marathon, 50 heures de direct pour récolter des fonds pour des associations. 10e et dernière édition. Raphaël Benabdel Moumen à mes côtés. Bonjour Raphaël.
13: Bonjour.
0: C'est le décryptage de France Info. Le The Event a impulsé une révolution du secteur de la générosité. Quel est le bilan alors du plus grand événement caritatif d'Internet?
13: 58 millions d'euros récoltés en 9 éditions, une vingtaine d'associations soutenues. Le The Event bat chaque année son record de l'édition précédente, 16 millions d'euros de dons l'année dernière. À l'heure où la générosité des Français est en baisse, le The Event a fait entrer une nouvelle génération dans l'univers du don. La moyenne d'âge des donateurs est entre 20 et 25 ans, alors que l'âge médian de ceux qui font des dons en France est de 62 ans.
0: Et comment le The Event a-t-il réussi alors à attirer un nouveau public de donateurs?
13: En allant sur leur terrain, en fait, le The Event, c'est un marathon de streamers qui s'affrontent sur Twitch. Je vous ai perdu?
0: Un peu.
13: Des streamers, ce sont des joueurs de jeux vidéo, mais aussi des animateurs, des journalistes, des sportifs qui se filment et qui diffuse en direct sur une plateforme qui s'appelle Twitch. Pendant 3 jours à Montpellier, ils seront 90 de ces streamers ensemble dans une salle. Des stars du web qui se lancent des défis, des donation goals, ce sont des paliers qui encouragent les internautes à donner. Et lorsqu'ils sont atteints, c'est l'explosion de joie.
14: Ah, j'ai un, la cagnotte elle est bloquée.
13: Ce cri de joie, c'est celui de Billy en 2021. Sa cagnotte vient d'atteindre les 200 000 euros, seuil à partir duquel il s'est engagé à faire Paris-Marseille à pied.
0: Alors, le The Event s'arrête, on le disait, après cette ultime édition, mais la transformation de la philanthropie est bien lancée.
13: Oui, le The Event, c'est une vraie bascule dans la manière de donner. On l'a entendu, le don devient un acte festif. On ne donne pas dans son coin, on joue, on rit, on s'encourage. Et les associations ont bien compris qu'il fallait s'adapter. Depuis 2022, tous les dons récoltés sont centralisés par la Fondation de France, qui se charge ensuite de les redistribuer. L'argent a par exemple permis de financer le fonctionnement d'un hôpital en Centrafrique ou l'achat d'un nouveau bateau pour l'association Six Shepard. Cette année, pour la dernière, toutes les associations qui sont passées par le The Event pendant 10 ans seront présentes. Objectif des organisateurs, atteindre les 20 millions d'euros de dons.
0: Et donc, grand concert d'ouverture ce soir à Montpellier, le début du event demain à 18h. Merci Raphaël Benabdel Moumen, c'est le décryptage de France Info.
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0: Et le ciel est toujours un peu mitigé cet après-midi, Céline Dacosta.
2: Oui, avec un contraste marqué entre la Bretagne, la Normandie, les côtes de la Manche qui conservent un ciel encore couvert avec de faibles pluies. Nuages qui sont également nombreux dans les terres entre la Bretagne, le bassin parisien, vers la Champagne-Ardenne. En revanche, pour tout le reste du pays, ce sera une après-midi très ensoleillée. Notez qu'on aura encore du vent près de la Manche qui va même se renforcer cet après-midi avec des rafales jusqu'à 60 km à l'heure. Et puis le Mistral et la Tramontane souffleront également près de la Méditerranée.
0: Et les températures vont encore grimper.
2: De quelques degrés, une moyenne de 24 à 30 sur la moitié nord. On attend 26 à Paris, 29 degrés à Bourges ou Strasbourg. Et c'est sans surprise près de la Manche qu'on aura les valeurs les plus basses, hein, avec ce ciel couvert, 21 à 23 degrés. Même comme ça, on est au-dessus des normales de saison. Plus au sud, la moyenne ira de 27 à 33 degrés, 29 à 36 près de la Méditerranée au meilleur de la journée, avec des pics possibles jusqu'à 38 degrés sur le Languedoc.
0: Merci Céline. Il est 13h, bienvenue. L'info avec Mélanie Delaunay. Bonjour Mélanie.
3: Bonjour.
0: Et à la une, l'encadrement des loyers est de moins en moins respecté.
3: Et dans plus d'un tiers des annonces de location, les loyers sont supérieurs au plafond fixé. C'est encore plus à Paris où cet encadrement va être prolongé pour 2 ans. Dans l'actualité aussi, le gouvernement reconduit les aides face au prix élevé des carburants et cherche une voie pour le budget. La Chine demande à la France de renoncer aux pénalités sur la mode ultra éphémère sous peine de représailles. À l'US Open de tennis, un match entre un jeune joueur américain et son idole, âgée de 20 ans de plus, Gaël, mon fils, qui dispute son dernier tournoi du Grand Chelem. Si vous êtes à la recherche d'un logement en location, vous croisez sûrement des offres qui ne respectent pas les règles. C'est le cas de près de 4 annonces sur 10 dans les villes de France où l'encadrement des loyers s'applique. Selon l'étude annuelle de la Fondation pour le logement, la situation est encore pire à Paris avec quasiment la moitié des annonces qui sont hors des clous. Et si certains propriétaires n'hésitent pas à augmenter les loyers, eh bien c'est en raison d'un flou juridique, explique l'adjoint au maire en charge du logement dans la capitale. Jacques Baudrier.
4: Il y a un certain nombre de propriétaires qui ont cru que l'encadrement des loyers allait s'arrêter à la fin de l'expérimentation, c'est-à-dire le 26 novembre. Heureusement, ça ne sera pas le cas parce que nous avons obtenu le fait que l'encadrement des loyers va être prolongé d'au moins 2 ans. Et donc, cette espèce de flou autour de l'encadrement des loyers fait qu'il y a un certain nombre de propriétaires qui se sont cru autorisés de ne pas le respecter. Et deuxième sujet, c'est qu'on constate une augmentation importante des compléments de loyer que je qualifierais d'abusifs. Malheureusement, de façon légale, un propriétaire peut dire, voilà, le logement est situé près d'une station de métro, ce qui est le cas de tout Paris, on peut rajouter un complément de loyer et il faut que le locataire attaque auprès d'une commission. Mais la loi aujourd'hui fait que le locataire n'a que 3 mois pour le faire. Donc, ce qu'il faut faire, c'est de faire que le complément de loyer soit beaucoup plus encadré, qu'on puisse le contester pendant 3 ans et qu'on ne puisse plus inscrire un complément de loyer parce qu'il y a une station de métro ou parce qu'il y a un frigidaire dans un logement.
3: Et cet encadrement des loyers va donc être prolongé pour 2 ans dans la capitale. En tout, ce sont 69 villes qui appliquent actuellement un plafond et dans certaines, Victor Mattel, la loi est un peu mieux respectée.
17: Oui, si Paris porte clairement le bonnet d'âne, Montpellier de l'autre côté du classement fait figure de bon élève. 12% seulement d'annonces non conformes, c'est 26% à Lyon. À Bordeaux, on est passé de 37% en 2023 à 17%. Cette année, relève la Fondation pour le logement, qui souligne tout de même, malgré ce non-respect, une certaine efficacité du dispositif. Certes, de plus en plus de propriétaires ne respectent pas la loi, mais le montant des dépassements est en baisse. Il est de 159 euros en moyenne en France, contre 191 l'an dernier. L'APUR, atelier d'urbanisme parisien, explique d'ailleurs que les loyers ont baissé de 5% depuis 2019. Un locataire parisien a par exemple économisé 85 euros par mois entre juillet 2024 et juillet 2025, environ 1000 euros sans un an. Ce sont majoritairement les propriétaires de meublés qui respectent le moins cet encadrement des loyers et les amendes visiblement ne les effraient pas. 5000 euros maximum, leur nombre est aujourd'hui très faible. Les collectivités appellent à les renforcer.
3: Merci Victor Mattet. C'est le décryptage de France Info. Les prix des carburants restent à un niveau très élevé alors que l'Iran continue à viser des bases américaines dans le Golfe en réponse aux bombardements américains. Et en France, les aides sont prolongées 2 mois de plus pour les secteurs secteurs les plus touchés par ces prix, les pêcheurs, les agriculteurs, le BTP aussi. Un mois supplémentaire pour l'aide de 100 euros destinée aux travailleurs modestes qui parcourent beaucoup de kilomètres. La porte-parole du gouvernement Maud Bréjon l'annonce sur France Info et elle précise que le guichet reste ouvert jusqu'à la fin du mois. 1,5 million de personnes éligibles n'ont pas encore fait la demande.
0: Et on va voir ça en détail dans 5 minutes. Mélanie, des mesures de soutien qui perdurent dans un contexte tendu pour les finances publiques.
3: Et alors que le gouvernement cherche une voie pour faire passer le prochain budget, les oppositions font planer la menace d'une motion de censure. Paul Barcelone, ce budget, ça reste un parcours du combattant.
1: Débat tendu au cœur d'une campagne brûlante, ce n'est dans l'intérêt de personne de priver la France d'un budget, prévient Maud Bréjon sur France Info. Le gouvernement remet donc la balle dans le camp des candidats. C'est un moment de vérité et sans budget, impossible pour eux de tenir leurs promesses. Mais cet argument-là peut-il être entendu ? La censure n'est pas exclue, répète le Rassemblement National. La fin de l'histoire est connue, il y aura censure, balaye Olivier Faure pour les socialistes. Même si François Hollande assure ce midi que ce n'est pas la bonne attitude, l'année dernière, l'EPS avait joué la bienveillance en échange de la suspension de la réforme des retraites. Cette fois, Sébastien Lecornu vante un budget amendable, modifiable, aide carburant prolongée donc, pas de gel du RSA ni des petites retraites, même si la désindexation des pensions des plus riches est bien à l'étude. Question de survie pour le Premier ministre, enjeu de crédibilité et de sérieux pour ses opposants.
3: Le gouvernement qui écarte la proposition de la région Occitanie de nationaliser temporairement l'usine de pâte à papier Fibre Excellence de Saint-Gaudens en Haute-Garonne, le temps de conclure un partenariat industriel. Le sort de ce site est examiné en début de semaine prochaine. Fin juillet, la justice a prononcé la liquidation de l'autre usine de Fibre Excellence, celle de Tarascon dans les Bouches-du-Rhône. El Niño prend sous nos yeux une ampleur exceptionnelle, estime l'Organisation météorologique mondiale qui s'attend à ce que ce phénomène naturel avec des eaux plus chaudes dans le Pacifique et des répercussions sur le climat se renforce dans les prochains mois. El Niño qui revient tous les 2 à 7 ans. Cet épisode-ci risque d'être le plus puissant depuis 40 ans d'après l'ONU. Météo France va dresser aujourd'hui le bilan de l'été après les canicules à répétition en France, des cours d'eau à sec, des prairies grillées. Cette sécheresse inédite, elle a parfois des conséquences plus inattendues. Dans un village de la Manche, ce sont des vestiges qui réapparaissent dans un champ juste à côté de l'abbaye construite à l'époque de Guillaume le Conquérant à Cerisy-la-Forêt, lui situait.
5: C'est l'association gestionnaire du site, les Amis de l'Abbaye, qui s'en est aperçue. On retrouve Xavier Boissel, son président, juste à côté de l'abbatiale du XIe siècle.
19: Nous sommes juste au-dessus du cloître. Là, nous avions en prolongement le réfectoire, des dépendances diverses et là-bas, le logis de l'abbaye.
5: Et c'est ce logis de l'abbaye que vous avez vu réapparaître.
19: Voilà, à cet endroit-là.
5: Les bâtiments conventuels aujourd'hui disparus, mais dont le plan s'est dessiné peu à peu en août, à mesure que l'herbe jaunissait et grillait dans la prairie juste à côté. Et c'est en prenant de la hauteur, le soir de l'éclipse solaire, le 12 août, que Xavier Boissel l'a découvert. Une vraie surprise.
19: Ben oui, surtout quand on s'y attend pas. Nos regards se sont attirés vers le bas un peu, puis on a été surpris de voir ce découpage. Et ça permettait d'avoir le plan.
5: Le président a aussitôt comparé ses photos avec le plan du XVe siècle, établi en 1887 par un évêque de Bayeux, l'un des seuls plans qui existe.
19: Quand on superpose le plan de Paul de Farcy, ça colle à peu près.
5: Et ça correspond aussi avec les souterrains qui ont été conservés en dessous, dernier vestige aussi du XIe siècle, donc du site d'origine. Alors est-ce que ce sera un nouvel objet d'étude. Nous avons pour le moment d'autres priorités, confie le président, notamment les travaux pour mettre l'abbatiale hors d'eau.
19: Donc le sous-sol, si l'ambiance économique nous le permet, on verra.
3: Un reportage de Lucie Tuyet, ici Cotentin. Pour France Info, il n'y a aucune preuve solide que le Maroc ait planifié l'arrivée en nombre de migrants fin juillet dans l'enclave de Ceuta. C'est ce que dit le Premier ministre espagnol Pedro Sanchez face aux députés. Réaction à un rapport de la police espagnole qui a fuité, qui pointe un déploiement plus réduit que d'habitude à la frontière et la permissivité aussi des forces de l'ordre marocaines.
0: La Chine menace de riposter
3: aux pénalités mises en place en France pour freiner la mode ultra éphémère, un malus entré en vigueur mardi. Cela concerne des plateformes chinoises comme Shein, d'où cette réaction de colère de la Chine, Dominique André.
20: C'est une porte-parole du ministère chinois du commerce qui menace, si la France persiste dans cette voie, la Chine prendra les mesures nécessaires pour protéger les entreprises chinoises. La loi française sur la mode jetable est entrée en vigueur le 1er septembre. Elle impose des pénalités qui pourront atteindre un peu plus de 20 $, 19,50 € sur chaque vêtement classé dans la catégorie de la mode ultra-éphémère, rapidement jetée donc par les consommateurs. La nouvelle mesure cible les grandes plateformes de commerce asiatiques comme Chine et Temu, connues pour leurs prix ultra bas. Pékin dénonce un caractère discriminatoire et ajoute que cela occasionne des pertes importantes pour les entreprises chinoises. L'Europe avait déjà appliqué une taxe pour freiner l'importation de petits colis chinois et réduire ainsi l'impact sur l'économie et l'environnement dans l'Union européenne. La France augmente la pression. La Chine n'a pas précisé quelles seraient ses contre-mesures.
7: La Russie, elle réplique à la fermeture du centre culturel russe à Berlin et annonce qu'elle va faire de même pour les instituts Goethe sur son sol dans un contexte tendu. L'Allemagne, qui est soutenue par l'Europe et qui accuse la Russie d'avoir envoyé un drone chargé d'explosifs début août à l'aéroport de Leipzig. C'est la fin du deuxième tour à l'US Open de tennis. Parmi les matchs au programme ce soir et la nuit prochaine aux États-Unis, Gaël Monfils, de retour sur le court après sa victoire le jour de ses 40 ans, le vétéran bientôt retraité, va affronter un jeune Américain, Lerner Tien. C'est un match entre deux joueurs qui ont 20 ans d'écart, Fabrice Abgral.
9: Lerner Tien n'était pas encore né quand en 2005, Gaël Monfils a débuté sur le circuit professionnel et qu'il a participé cette année-là à son premier US Open. Ce Californien d'origine asiatique a grandi au rythme des exploits de Federer, Nadal et Djokovic, mais son idole, ce n'est pas l'un de ces monstres sacrés. Non, son joueur préféré, celui qui l'a inspiré, c'est Gaël Monfils. Il y a un mois à Montréal, Lerner Tien a rencontré au deuxième tour son idole et il l'a battu en 3-7. Sur la caméra, à l'issue du match, l'Américain a inscrit « Légende ». Et sur le court, juste avant de rentrer au vestiaire, Lerner Tien, un peu gêné et redevenu fan, a demandé à Gaël Monfils de lui signer une balle. Le Français l'a fait, tout sourire, avant de lui tomber dans les bras. Monfils est ravi de retrouver Lerner Tien sur le court, d'autant qu'après sa victoire au premier tour, il est rassuré sur son niveau de jeu.
18: Je voulais vraiment au moins gagner un match, bien jouer, être compétitif. Et bon, maintenant 40 ans, donc c'est cool de l'avoir fait. Je joue pas à mon prime, ça c'est sûr, mais que je joue mieux et je sens que je suis un peu plus dur à manœuvrer pour les jeunes, donc je leur donne un peu plus de fil à retordre.
9: La nuit prochaine, Gaël Monfils va disputer son 201e match en Grand Chelem, peut-être le dernier. En attendant, il en a gagné 131. Jamais un joueur français n'a remporté autant de matchs en Grand Chelem.
7: Et parmi les autres rencontres prévues, il y aura aussi un autre Français, Quentin Alice, qui sera lui opposé au numéro 2 mondial, l'Allemand Alexander Zverev.
0: Et tout ça à suivre en direct sur France Info. Merci Mélanie Delaunay.
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0: demande sur le site impots.gouv.fr. Cela concerne les automobilistes qui font au moins 30 km par jour aller-retour pour se rendre au travail, ou plus de 8000 km par an, qui gagnent moins de 1508 € net par mois pour une personne seule, 4525 € pour un couple avec deux enfants. Il y a 3 millions d'éligibles potentiellement, selon les calculs du gouvernement. Or, seuls 1,4 million de personnes ont déposé un dossier pour l'instant. Un peu moins d'1,1 million ont déjà perçu l'aide d'un montant de 100 €. Cela équivaut à une ristourne moyenne de 20 centimes sur chaque litre acheté à la pompe pendant 6 mois, sachant qu'aucune des crues des prix n'est attendue prochainement au vu de la situation au Moyen-Orient. Le cours du Brent, le pétrole de mer du Nord qui fait référence sur les marchés, reste à des niveaux élevés, plus de 92 $ le baril. Surtout, celui du gazole coté à Rotterdam atteint 1 400 $ la tonne, pas loin des sommets atteints après le début de la guerre en Iran. D'autant que la Russie, entre-temps, réduit ses exportations de gazole, ce qui pèse aussi sur les cours au niveau mondial.
1: Aide prolongée aussi pour certains secteurs fragilisés, mais pas pour tous.
0: Le gouvernement prévoit déjà une enveloppe supplémentaire de près de 70 millions d'euros pour prendre en charge la reconduction des aides ciblées aux agriculteurs, aux pêcheurs et au secteur du BTP jusqu'à la fin du mois d'octobre. Là encore, ça correspond à une remise de l'ordre de 15 centimes par litre de carburant pour les tracteurs et les engins agricoles, 20 centimes pour les pelleteuses et les engins de chantier, 25 centimes pour les bateaux de pêche. Mais les transporteurs routiers et les entreprises de transport de voyageurs qui bénéficiaient également jusqu'ici d'un coup de pouce forfaitaire par véhicule, 250 € pour un autocar par exemple, 500 € pour un poids lourd, sont en revanche désormais exclus du dispositif. Le gouvernement estime que le secteur a entre-temps pu répercuter la hausse des frais de carburant sur ses contrats.
1: Le carburant, merci Raphaël Ebenstein, qui vient se rajouter à toutes vos dépenses en ce moment. La rentrée et le mois de septembre, globalement, font souvent mal au portefeuille. Fournitures, frais de cantine, activités sportives, en tout, chaque foyer dépense en moyenne 488 € cette année. C'est 79 € de plus que l'an dernier. Bonjour Audrey Abraham.
2: Bonjour.
1: Et une personne sur trois en France éligible à une prestation sociale ne la demande pas. Les allocations à destination des parents d'élèves en font partie.
2: Oui, parce qu'il y a les aides versées automatiquement et celles qu'il faut demander. L'allocation de rentrée scolaire est distribuée aux familles les plus modestes dont la situation est connue de la CAF, mais sachez que vous pouvez aussi y être éligible sous certaines conditions sans pour autant être allocataire. Dans ce cas, il faut faire les démarches pour l'obtenir. Vous avez jusqu'au 15 octobre, ça se passe en ligne. Le montant est calculé en fonction de la classe dans laquelle est votre enfant, entre 426 et 466 € destinés à l'achat des fournitures, des vêtements ou du matériel. Pour les frais d'internat ou pour les voyages scolaires, là aussi, il est possible de demander une aide. Il existe des fonds sociaux dans les collèges et les lycées, une enveloppe allouée par le rectorat. Le montant va de quelques dizaines d'euros à plusieurs centaines, mais il n'existe ni campagne nationale, ni formulaire unique. Pour en bénéficier, il faut généralement se rapprocher de l'assistante sociale ou du chef d'établissement. Et puis pour les activités sportives, le passe-sport est renouvelé cette année pour les 6-17 ans. Dans les foyers dont le quotient familial est inférieur à 700 €, un code est envoyé par mail mi-septembre. C'est une aide du gouvernement d'un montant de 50 €. Il faut le présenter au club ou à la salle de sport au moment de l'inscription.
1: Et à ces dispositifs nationaux, Audrey, s'ajoutent parfois des aides locales. À l'initiative des régions, des départements ou encore des communes, c'est le cas pour les frais de cantine, avec une tarification souvent adaptée au quotient familial. Là aussi, c'est à vous qu'il revient de faire les déclarations nécessaires, sans quoi le tarif le plus élevé peut être appliqué par défaut. Pour vous donner un exemple, cette année, dans les lycées d'Île-de-France, le tarif des repas varie entre 50 centimes et 4,66 €. Une bourse de fréquentation scolaire est aussi accordée par certains conseils départementaux. Elle est réservée aux parents aux revenus modestes qui doivent scolariser leur enfant dans une école élémentaire d'une commune voisine. Par exemple, s'il n'y a pas d'école dans leur commune d'habitation, il faut faire la demande en début d'année scolaire et la renouveler chaque année. Et puis souvent, des cartes jeunes sont proposées, 100 € de réduction par exemple sur le forfait de transport en commun pour les lycéens d'Île-de-France, la remise d'un ordinateur portable sous certaines conditions en Occitanie, des tarifs préférentiels pour les activités culturelles dans le Grand Est et jusqu'à 90% de prise en charge du transport scolaire en Bretagne. Audrey Abraham pour ses explications. Le Fil Info tout de suite.
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1: 13h18, Mélanie Delaunay à la une, le gouvernement qui écarte toute nationalisation de fibres excellentes.

0: Pas sûr que ce soit la solution la plus pertinente, répond le ministre de l'Industrie Sébastien Martin à la proposition de la région Occitanie de nationaliser temporairement cette usine de pâte à papier à Saint-Gaudens en Haute-Garonne, le temps de conclure un partenariat industriel. Des dizaines de salariés de Fibre Excellence se sont rassemblés devant l'usine ce matin pour le réclamer. Le sort du site va être examiné la semaine prochaine, mardi, par le tribunal de commerce. La prolongation de l'encadrement des loyers sera débattue à partir du mois d'octobre au Sénat, affirme l'adjoint à la mairie de Paris chargé du logement sur France Info, Jacques Baudrier. Selon lui, le gouvernement s'est engagé à reconduire ce dispositif pour 2 ans. Il s'applique en ce moment dans près de 70 communes, mais selon une étude de la Fondation pour le logement, près de 4 annonces de location sur 10 ne respectent pas ce plafond. En réponse à la fermeture du centre culturel russe de Berlin, la Russie annonce qu'elle va fermer en retour les sites de l'Institut Goethe sur son sol. L'Allemagne tient la Russie pour responsable de l'envoi de drones chargés d'explosifs début août à l'aéroport de Leipzig. Une clinique privée de Saint-Étienne qui a été visée par une cyberattaque à l'été 2025 est condamnée à 500 000 euros d'amende par la commission informatique et liberté pour ne pas avoir suffisamment protégé les données de ses patients.
1: 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On connaît les effets néfastes du travail de nuit pour la santé, pour la vie sociale, un peu moins ceux des horaires atypiques, le week-end, en décalé la journée, ou sur des plages horaires particulièrement longues. D'après un avis de l'ANSES, l'Agence de sécurité sanitaire, plus de la moitié, entre 55 et 75% des actifs en France, a connu ou connaît dans sa vie professionnelle ses horaires atypiques. L'agence sanitaire estime que l'impact sur la santé ou la vie de famille est loin d'être négligeable, à l'image de ce que vit cette aide-soignante que Boris Loumagne a rencontrée à Paris.
2: Il est 19h devant l'hôpital Necker à Paris. Cathy y est aide-soignante. Elle termine sa journée qu'elle a commencée à 7h du matin. Mais comme elle habite loin, en banlieue, elle s'est levée aux aurores.
3: Ouais, je me lève à 4h30 du matin. Et le soir, j'arrive chez moi. Il est 20h30, 20h45.
2: Et comme si cela ne suffisait pas...
3: Et je travaille aussi le week-end. Un week-end sur deux.
2: Travail le week-end, départ de la maison tôt le matin, arrivée tard le soir. Cathy, c'est l'exemple même de ce que l'on appelle des horaires atypiques qui ont un impact direct sur sa santé et celle de ses collègues.
3: Ben, je dors pas bien, je suis très fatiguée, je dors pas bien. J'ai pas mal de coups de barre dans la journée, pas mal de douleurs. On en peut plus là encore, on en discutait. J'ai pas mal de collègues qui sont souvent en arrêt parce qu'ils ont mal au dos, qui se sont fait opérer du dos. On subit quoi. Et quand j'ai mes jours de repos, ben je ne fais que dormir.
2: Et c'est l'autre enseignement de l'étude de l'ANSES. À cause de ces horaires atypiques, la vie sociale de Cathy est limitée.
3: Mon conjoint, ben, il a l'habitude maintenant des horaires décalés, quoi.
2: Et son conjoint sait que durant ses jours de repos, Cathy ne fait pas grand-chose.
3: Je dors, quand je me réveille, je fais à manger. J'essaye d'aller faire un petit peu de sport. Quand je ne suis pas trop fatiguée, quand je n'ai pas trop la flemme. Et après, la journée passe tellement vite que ouais, c'est horrible.
2: À tel point que Cathy envisage même de changer de métier pour pouvoir enfin prendre soin d'elle.
1: Reportage de Boris Loumagne. Bonjour Pierre-Philippe.
4: Bonjour.
1: Merci d'être avec nous. Vous dirigez le service de médecine du sommeil au CHU de Bordeaux. Le témoignage de Cathy est tout à fait révélateur, professeur, de ce que traversent celles et ceux qui travaillent en horaire décalé, en horaire atypique.
4: Oui, alors c'est vraiment, elle résume à peu près dans son interview tous les symptômes qu'on peut avoir, et puis elle propose quelques solutions qui sont effectivement qui peuvent amener un certain soulagement. Après, il y a une variabilité très importante des profils de travailleurs en horaire décalé, et c'est ça aussi qui conditionne aussi les solutions qu'on peut proposer.
1: Cathy qui dit quand je ne travaille pas, je dors. On est fatigué alors, mais est-ce qu'on rattrape la fameuse dette de sommeil?
4: Alors. Il y a deux problèmes hein, dans le travail en horaire décalé. Le premier problème, comme son nom l'indique, c'est un problème chronobiologique, parce qu'en fait, on va varier ses horaires de lever et de coucher, et ça va perturber l'horloge biologique qui conditionne à quel moment on doit s'endormir, à quel moment on doit se réveiller. Le deuxième problème qu'il y a, elle le décrit très très bien, c'est le problème de la dette de sommeil. C'est-à-dire que ces gens-là, ils ont une contrainte souvent d'un lever précoce, associer plus ou moins à un coucher tardif. Et donc, au cours de la semaine, ils n'arrivent pas à cumuler les 49 heures qu'on recommande. Vous savez, cette fois, 7 heures de sommeil par nuit, 7 nuits par semaine. Mmh. Et donc, c'est ça qui explique ce qu'elle décrit très bien, c'est-à-dire cette somnolence, un trouble du sommeil de la nuit. Elle n'arrive pas à s'endormir à cause de l'horloge perturbée, mais aussi une somnolence dans la journée parce qu'elle est probablement, malheureusement, en dette de sommeil.
1: Et qu'est-ce que cette fatigue accumulée engendre justement sur l'organisme ?
4: Alors, il y a plusieurs conséquences. La conséquence première, c'est la somnolence, comme c'est décrit, avec un risque accidentel quand même qui est multiplié de l'ordre de 2 ou 3.
1: C'est énorme.
4: C'est quand même très élevé. Oui, c'est très important. Le deuxième élément, c'est bien sûr les plaintes de sommeil. Et avec les plaintes de sommeil, on peut voir aussi des plaintes psychiatriques, c'est-à-dire il y a des gens qui peuvent décompenser plus facilement des troubles anxieux ou des troubles dépressifs. Et puis après, il y a aussi tout un cortège vraiment organique, c'est-à-dire les gens en travail posté, comme ils varient leurs horaires de repas, ils ont tendance à prendre du poids, à devenir insulino-résistants, hein, et ça s'explique aussi par la dette de sommeil. Donc c'est un facteur favorisant pour entrer dans des états pré-diabétiques, voire favoriser un diabète avec une prise de poids. Et puis malheureusement, il y a aussi quand même des données qui montrent qu'il y a un sur-risque pour les vrais travailleurs postés, hein, c'est-à-dire ceux qui tournent, il y a un vrai risque de cancer, cancer du sein, mais aussi d'autres formes de cancer, en sachant que c'est aussi bien sûr lié au patrimoine génétique, à l'histoire familiale. Mais en tout cas, c'est un mode de travail qui nuit gravement à la santé et sur lequel il faut essayer de mettre en place des recommandations pratiques pour limiter les effets de ce mode de travail.
1: Alors justement, Pierre-Philippe, si je n'ai pas le choix, quel conseil pour limiter les dégâts ?
4: Alors, la première chose qu'on peut recommander, c'est s'évaluer. Donc nous, on a mis en ligne une application qui s'appelle Canopé. Là, elle a été téléchargée 120 000 fois, c'est gratuit, sur les stores, hein, sur Google Store, Apple Store. Déjà, l'évaluation, ça permet de voir le nombre d'heures que vous dormez par semaine, parce que l'application vous le calcule, et ça permet aussi de voir la variabilité que vous vous imposez. Ça, c'est le premier point. Le deuxième élément, la recommandation, c'est essayer de garder le plus possible un horaire de réveil constant. Qu'est-ce que ça veut dire ? Ça veut dire que repos ou pas repos, il faut essayer de pas trop bouger. Alors, c'est socialement contraignant, hein, bien entendu.
1: Mais pas de grasse matinée énorme, alors
4: mais l'idée, voilà, c'est que si il vaut mieux se coucher beaucoup plus tôt pour récupérer sa dette de sommeil que se redécaler encore, parce qu'on a un phénomène vraiment perturbateur. Et donc, l'idée, c'est d'essayer de garder autant que possible un horaire de lever constant. Si c'est pas possible, c'est-à-dire si votre travail vous oblige à tourner, c'est-à-dire que vous n'êtes pas carrément un horaire décalé, mais un horaire posté, c'est-à-dire qu'on vous dit matin, midi, soir, il y a des recommandations qui ont été publiées. La première, c'est le sens de la rotation, c'est-à-dire si vous tournez sur vos postes, il faut toujours tourner matin, après, midi, soir, en gros dans le sens des aiguilles d'une horloge. Ça, c'est le premier point. Le deuxième élément, c'est la durée de la rotation. La durée de la rotation, c'est maintenant, on recommande des rotations rapides, 2-3 jours. Pourquoi ? Parce que ça perturbe moins l'horloge que si vous vous mettez pendant 10 jours, par exemple, à une période de nuit, et que les 10 jours d'après, on vous demande d'être de matin.
1: Il ne faut pas prendre de pli, quoi, en fait.
4: Disons que c'est le travail posté est mieux supporté si on varie plus rapidement la rotation. Et les jours de repos, c'est aussi important, c'est-à-dire qu'on considère qu'il faut au moins 2 jours de repos entre les shifts. C'est-à-dire, si vous êtes de nuit, si vous rebasculez par exemple le matin, il faut 2 jours de période de réacclimatation. Voilà. Et puis ce qu'a dit votre aide-soignante là, qu'on a interviewé, qu'on a écouté, l'alimentation, c'est un point important, essayer d'avoir des horaires alimentaires assez réguliers, c'est très important. L'activité physique, ça peut beaucoup aider, justement pour limiter l'impact de la variabilité. Et puis, ce qu'on recommande, c'est de jouer avec la prise de la lumière. C'est-à-dire, si vous prenez de la lumière le soir, par exemple vers 19h, 20h, ça va favoriser des horaires de poste de nuit. Si vous la prenez le matin, c'est plutôt l'inverse. Donc, si vous êtes en travail de nuit, le matin, il faut mettre des lunettes de soleil pour pas prendre de lumière, et prendre de la lumière le soir, et l'inverse si vous êtes, bien entendu, de travail dans la journée.
1: Et les médicaments, professeur, vous allez me dire, c'est pas une bonne idée. Des fois, on n'a pas le choix. Des fois, on tourne dans son lit. Des fois, voilà, on en prend.
4: Alors, le premier symptôme déclaré du travail posté ou décalé non toléré, c'est l'insomnie. C'est très clair. C'est-à-dire, les gens commencent à dire, je souffre de mon sommeil. C'est exactement ce qu'a dit notre personne interviewée. Bon. Si on traite ça, c'est un peu mettre un plâtre sur une jambe de bois, si vous me passez l'expression. C'est un petit peu comme prendre des antalgiques et continuer à faire massivement du sport si vous êtes blessé. Donc il faut être assez prudent avec la prise de médicaments. Et en tout cas, il faut vraiment s'assurer avec sa médecine du travail qu'on a adapté au mieux son poste de travail par rapport à sa tolérance. On sait qu'il y a, des profils, il y a des gens qui tolèrent mieux, qui bougent leur rythme biologique plus rapidement, qui tolèrent mieux le travail posté. Mmh. Si ça devient très dur, c'est un signal d'alerte quand même qu'il faut prendre en considération. Tout le monde ne peut pas s'exposer à une variabilité très importante des horaires de lever et de coucher.
1: Est-ce que vous constatez, professeur, et ce sera ma dernière question, est-ce que vous constatez, vous, au quotidien, une souffrance grandissante due aux problèmes de sommeil ?
4: L'élément le plus frappant depuis le Covid qu'on a constaté, c'est l'explosion du jet lag social. C'est-à-dire des gens qui vont se lever tôt le matin pour aller travailler, qui vont se coucher tard parce qu'ils sont très sollicités par les réseaux sociaux, les stimulations médiatiques, et qui, le week-end, vont faire ce que vous disiez, c'est-à-dire une énorme grasse mat, c'est-à-dire décaler massivement leur horaire de lever, ce qui fait que le dimanche soir, ils ne peuvent plus s'endormir. Et c'est une espèce de travail, le jet lag social, c'est une forme de stress chronobiologique imposé par les rythmes sociaux, et ça a vraiment explosé. Donc la consigne de préconiser de varier de moins de 2 heures son horaire de lever entre la semaine et le week-end, c'est vraiment un message à faire passer avec cette fois 7,49, 49 heures de sommeil par semaine.
1: Message passé sur France Info. Merci d'avoir été avec nous, professeur Pierre-Philippe, responsable, chef du service de médecine du sommeil au CHU de Bordeaux. Je renvoie à votre ouvrage d'ailleurs, Antifatigue, paru chez Albin Michel. Bonne journée.
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6: Quel temps fait-il, Céline Dacosta?
7: On a cet après-midi un ciel encore bien couvert près de la Manche, avec des bruines et encore de bonnes rafales de vent entre 50 et 60 km à l'heure dû à cette perturbation située sur les îles britanniques qui débordent un petit peu chez nous. Des nuages, on en aura également entre la Bretagne, le nord de la région centre, l'île de France et la Champagne-Ardenne avec un temps qui sera la plus sec. Mais partout ailleurs, c'est grand soleil sur le reste de l'Hexagone avec du vent également près de la Méditerranée. Mistral et Tramontane qui soufflent fort et toujours ce risque d'incendie qui reste élevé sur le pourtour méditerranéen. Les températures, elles grimpent encore. 24 à 30 degrés pour la moitié nord, 27 à 36 degrés pour la moitié sud, des valeurs qui vont encore grimper demain vendredi.
1: Vous êtes sur France Info, merci. Il est 13h30. Thomas Séchier pour l'info.
8: À plus de 2 euros le litre de carburant, jusqu'à 2,50 euros sur les autoroutes face au prix qui ne baisse pas. Le gouvernement prolonge les aides pour les agriculteurs, les pêcheurs, le secteur du BTP jusqu'à la fin octobre, annonce de la porte-parole du gouvernement ce matin sur France Info. Les transporteurs en revanche ne pourront plus en bénéficier. Et puis le guichet pour les ménages les plus modestes qui roulent beaucoup est prolongé lui jusqu'à la fin du mois. Ce matin, l'Iran a de nouveau visé des positions américaines dans les pays du Golfe, au Koweït et aux Émirats Arabes Unis. Les échanges de tirs entre Iraniens et Américains ont repris de plus belle cette semaine. La Russie annonce fermer prochainement l'Institut Goethe, notamment à Saint-Pétersbourg et à Moscou. Mesure de représailles après la fermeture du dernier consulat russe en Allemagne, ainsi que le centre culturel russe de Berlin. L'Allemagne accuse la Russie d'avoir envoyé un drone chargé d'explosifs survoler l'aéroport de Leipzig. Cette nuit, des engins incendiaires ont été lancés à proximité d'entreprises de défense à Munich, dans le sud de l'Allemagne. Deux suspects bulgares ont été arrêtés. Des suppressions de vols à prévoir à partir de demain et pour tout le week-end chez Volotea, la compagnie à bas coût espagnole qui dessert une vingtaine d'aéroports français. Elle est dans le collimateur de ses pilotes, de ses hôtesses et de ses stewards qui dénoncent notamment, Raphaël Ebenstein, des salaires trop faibles.
9: Des salaires à peine au niveau du SMIC pour les postes de second officier, les débutants qui assistent l'équipage, des copilotes et des commandants de bord qui touchent jusqu'à 50% de moins que leurs collègues d'autres compagnies en France. Une situation intolérable, résume Patrick Marcignac, délégué du SNPL, le principal syndicat de pilotes chez Volotea, d'autant plus que la direction refuse de revoir la grille des rémunérations.
10: Cette grille de rémunération n'a pas été réévaluée depuis 2012. L'entreprise ne veut pas tenir compte du terme inflation. Or, l'inflation subie par les employés est de plus de 25% depuis cette époque.
9: Signe de la colère, selon lui, 80% des 200 pilotes de Volotea ont demandé au SNPL de déposer un préavis de grève lors d'une consultation interne. Des pilotes surmenés qui volent souvent jusqu'au maximum de ce qu'autorise la réglementation, c'est-à-dire 6 jours par semaine.
10: Nous demandons la limitation à 5 jours de vol d'une semaine de travail et non pas 6, comme c'est le cas actuellement, ce qui ferait grandement la différence sur le niveau de fatigue de ces pilotes.
9: Des conditions de travail qui poussent de nombreux pilotes à quitter la compagnie au bout de quelques années seulement, déplorent les syndicats.
8: Raphaël Ebenstein, des dizaines de salariés de Fibre Excellence rassemblés devant leur usine de Saint-Gaudens en Haute-Garonne pour réclamer une nationalisation temporaire du site. L'usine de pâte à papier, la dernière de France, est en redressement judiciaire. De nombreux élus de la région réclament aussi une nationalisation temporaire, le temps de trouver un repreneur. Solution à nouveau écartée ce matin par le ministre de l'Industrie. Condamné pour détention et diffusion d'images pédopornographiques, un maire de Seine-Maritime démissionne, Éric Scarano. Le maire de Sasto, le mot conduit près de Fécamp, il a envoyé sa lettre de démission à la préfecture, rapporte ici Normandie. Près de 200 personnes s'étaient rassemblées samedi devant la mairie pour réclamer son départ. Ce maire a été condamné il y a une semaine à 18 mois de prison. Et puis exceptionnellement, la troisième journée de Ligue 1 de football débute un jeudi soir. Lille, troisième du classement, se déplace à Toulouse. Coup d'envoi 20h45.
0: À suivre en direct sur France Info. Merci Thomas Séché. Pour l'instant, 13h34. Les loyers.
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0: Très trop cher loyer. La dernière étude de la Fondation pour le logement, publiée ce matin, établit que dans les villes où s'est appliqué l'encadrement des loyers est de moins en moins respecté. En moyenne, dans les 69 villes et communautés de communes où il s'applique, 37% des loyers ne respectent pas les plafonds en vigueur. C'est 5 points de plus par rapport à l'an dernier. C'est à Paris que les bailleurs, les propriétaires sont les plus enclins à aller au-delà du loyer légal. On va en parler en détail dans quelques secondes. D'abord, je me tourne vers vous, Victor Maté. Bonjour.
12: Bonjour Marie.
0: Cellule décryptage de France Info. Des loyers au-dessus du plafond légal, mais qui ont tout de même tendance à baisser. Regardons ensemble, Victor, les effets de l'encadrement des loyers qui existe depuis un peu plus de 10 ans.
12: Expérimenté à Paris en 2015 et véritablement mis en place en 2019, le dispositif concerne aujourd'hui la capitale, de nombreuses communes de région parisienne, mais aussi Lyon, Bordeaux, Montpellier, Grenoble, 69 villes au total. Partout où s'applique cet encadrement, le plafond est régulièrement dépassé. À Paris, cela concerne près d'un propriétaire sur deux. D'autres villes respectent un peu mieux la loi. 12% seulement d'annonces non conformes à Montpellier, c'est le meilleur élève. 26% à Lyon, à Bordeaux. On est passé 37% en 2023 à 17% cette année. Il y a du mieux, relève la Fondation pour le logement qui a épluché pas moins de 100 000 annonces.
0: Qui parle tout de même de bonnes nouvelles.
12: Oui, parce que tous ces chiffres recouvrent plusieurs réalités. Si des propriétaires ne respectent pas la loi, le dépassement des loyers, lui, eh bien, est en baisse. Il est ainsi de 159 euros en moyenne en France contre 191 l'an dernier, même tendance à Paris. La Pure, un atelier d'urbanisme à Paris, a publié son rapport annuel au printemps en se concentrant sur quelques grandes villes. Les loyers ont baissé de 5% en 6 ans depuis la création de l'encadrement des loyers. L'exemple le plus parlant, dans la capitale, entre juillet 2024 et juillet 2025, les locataires ont économisé en moyenne 85 euros par mois, cela fait un peu plus de 1000 euros par an par rapport à ce qu'ils auraient payé sans encadrement.
0: Des loyers trop hauts donc, mais qui baissent tout de même. Est-ce que tous les logements, Victor, sont concernés de la même façon?
12: Alors, ce sont les propriétaires de logements meublés qui respectent le moins l'encadrement des loyers. Près d'une annonce sur deux dépasse le plafond autorisé, alors que ce dernier est pourtant plus élevé que pour un logement vide. L'un des effets de l'encadrement des loyers est aussi d'avoir poussé certains propriétaires de meublés à se tourner vers de la location touristique via des plateformes. C'est ce que souligne une récente note de l'Institut des politiques publiques, qui a aussi calculé les économies globales réalisées par les locataires grâce à la baisse des loyers. Cela représente 600 millions d'euros.
0: Alors, comment rendre le dispositif plus efficace?
12: Plusieurs pistes. Alors que l'encadrement des loyers est en sursis, il doit s'arrêter en principe fin novembre. Plusieurs collectivités préconisent par exemple d'augmenter le tarif des amendes pour les propriétaires, 5000 euros maximum aujourd'hui, pas assez dissuasif. Il y a d'ailleurs très peu d'amendes, 25 en 7 ans à Paris, la majorité des litiges se règlent à l'amiable. Même chose à Lyon et Villeurbanne. En 2024, près de 150 procédures ont abouti à une mise en conformité. Seules 8 amendes ont été prononcées.
0: Et à Paris donc, en un an, la part des locations hors la loi est passée, on le disait, de 31 à 46%. J'accueille notre invité. Bonjour Jacques Baudrier.
13: Bonjour.
1: Merci d'être avec nous. Vous êtes adjoint au maire de Paris en charge du logement, élu du Parti communiste. Comment expliquer que la situation à Paris, dans la capitale, se soit dégradée à ce point ?
13: Parce qu'il y a eu une campagne de presse et une campagne politique pour remettre en cause l'encadrement des loyers. Donc il y a un certain nombre de propriétaires qui ont cru que l'encadrement des loyers allait s'arrêter à la fin de l'expérimentation, c'est-à-dire le 26 novembre. Heureusement, ça ne sera pas le cas parce que nous sommes mobilisés avec la Fondation pour le logement et avec de très nombreuses autres collectivités de gauche mais aussi de droite. Et nous avons obtenu le fait que l'encadrement des loyers va être prolongé d'au moins 2 ans. Et donc, c'est voilà, cette espèce de flou autour de l'encadrement des loyers fait qu'il y a un certain nombre de propriétaires qui se sont cru autorisés de ne pas le respecter. Et deuxième sujet, c'est qu'il y a, on constate une augmentation importante des compléments de loyers que je qualifierais d'abusifs. Mmh. C'est-à-dire que les propriétaires, alors là, malheureusement, de façon légale, appliquent des compléments de loyers un peu ésotériques.
1: C'est quoi ces compléments de loyer,
13: ouais. En gros, un propriétaire peut dire, le logement est situé près d'une station de métro, ce qui est le cas de tout Paris, on peut rajouter un complément de loyer et il faut que le locataire donc attaque auprès d'une commission le caractère justifié de ce complément de loyer. Mais la loi aujourd'hui fait que le locataire n'a que 3 mois pour le faire, donc très peu le font. Donc ce qu'il faut faire, c'est bien sûr, ça sera voté à partir du 21 octobre au Sénat, prolonger l'encadrement des loyers et surtout améliorer le dispositif, c'est ce que propose aussi la Fondation pour le logement et nous aussi, c'est-à-dire faire que le complément de loyer soit beaucoup plus encadré, qu'on puisse le contester pendant 3 ans et qu'on ne puisse plus inscrire un complément de loyer parce qu'il y a une station de métro ou parce qu'il y a un frigidaire dans un logement. Donc il faut que la loi évolue. D'ailleurs, on organise une grande rencontre, un séminaire le 11 septembre prochain, dans une semaine, avec de très nombreux élus de partout en France et la Fondation pour le logement, pour se mobiliser pour que la loi qui sera adoptée d'ici fin octobre permette d'avoir un encadrement des loyers encore plus efficace. Et en tout cas, d'ici là, je dis à tous les locataires parisiens dont le loyer ne respecte pas l'encadrement, paris.fr/encadrement, signalez-le nous.
1: Justement, Jacques Baudrier, à ce sujet, je vous propose qu'on écoute ce reportage parce que les locataires, et vous l'avez évoqué, se retrouvent souvent démunis. Thomas Vinclair a rencontré dans le 20e arrondissement de la capitale un locataire qui a perdu son logement. Il avait demandé à son propriétaire de respecter la loi.
14: Gaspard pensait avoir décroché le Graal, 20 visites d'appartement et enfin une réponse positive.
15: Tout s'est fait en 48 heures.
14: Mais 10 mois plus tard, il tombe de haut après avoir rempli en ligne un questionnaire de la ville de Paris.
15: Je suis en meublé dans le 20e. J'ai 2 pièces.
14: Son loyer est de 1 300 € par mois pour 32 mètres carrés. Résultat,
15: j'ai 221 € de dépassement.
14: Soit en 10 mois, déjà plus de 2 000 €.
15: Qui est du coup dans la poche de mon propriétaire. Dans sa tête, l'accord c'était, on est d'accord pour pas respecter la loi et tu dis rien parce qu'en fait t'es dans une situation où tu peux pas te plaindre.
14: Son propriétaire invoque alors un complément de loyer pourtant écrit nulle part sur le bail.
15: Il m'a juste dit c'est un appartement qui a une belle vue quoi. Et j'ai une vue sur une micro-place de Paris, le bar qui est en bas, il est ouvert jusqu'à 2h du matin tous les soirs, ce qui est un petit peu osé je trouve, enfin en fait d'argumenter que c'est un bien exceptionnel, c'est un appartement dans Paris quoi. Et il m'a dit ok bah en fait c'est très simple, soit on reste au loyer de 1 300 € par mois, soit j'envoie les huissiers pour te signifier ton préavis de départ. 3 jours après j'avais les huissiers à la porte.
14: Sous la menace d'une expulsion, Gaspard n'a plus qu'un mois pour trouver un nouveau logement.
15: Le plan le plus probable c'est que j'aille sur le canapé d'un pote, j'ai 27 ans, je travaille, je suis diplômé, enfin voilà, c'est la réalité aujourd'hui à Paris.
14: Cet ingénieur a déposé un signalement à la mairie de Paris, il espère désormais pouvoir récupérer ses plus de 2 000 € de dépassement au plus vite.
1: Est-ce qu'il peut, Jacques Baudrier, ce jeune homme, récupérer ce dépassement ? J'imagine que son cas n'est pas isolé.
13: Non, et bien il y a déjà plus de 5 000 locataires qui ont signalé ce type de problème, ce type de dépassement, et on a gagné déjà plusieurs centaines de remboursements. Dans 97% des cas, d'ailleurs, le remboursement se fait à l'amiable et il n'y a pas d'amende. Ça correspond à ce que vous disiez tout à l'heure. Et puis, il faut aussi, bien sûr, qu'ils contactent l'ADIL, l'association que la mairie subventionne, pour informer les locataires et éventuellement qu'ils puissent attaquer son propriétaire pour tout comportement frauduleux. En tout cas, voilà, le message à passer aux locataires, c'est paris.fr, encadrement des loyers, signalez-nous les dépassements,
16: dans l'écrasante majorité des cas, les propriétaires régularisent le loyer et donc c'est jusqu'à 200 euros par mois de baisse de loyer qu'on a pu obtenir déjà pour de très nombreux locataires. Et dans la plupart des cas, ça se passe bien avec des remboursements de trop perçus, même en moyenne de plus de 3000 euros parce qu'il y a un effet rétroactif depuis la dernière signature du bail. Donc l'encadrement des loyers, le message est clair, vous l'aviez dit, ça a permis d'éviter une augmentation de 5% des loyers. Donc à Paris, si en moyenne les locataires ont gagné 1000 euros par an grâce à l'encadrement des loyers, il faut le pérenniser et surtout l'améliorer, bien encadrer le complément de loyer, interdire, soumettre à l'encadrement des loyers le co-living, le bail civil et toutes les méthodes de détournement de l'encadrement des loyers qui sont aujourd'hui malheureusement permises par la loi.
17: Et si ce n'est pas reconduit, qu'est-ce qui se passe, Jacques Baudrier ?
16: Ah bah c'était le ministre, j'ai participé à une réunion, on était d'ailleurs une cinquantaine d'élus, le ministre s'est engagé à le reconduire pour 2 ans. Donc voilà, a priori, alors qu'à titre personnel, il n'était pas favorable. En tout cas, on a réussi à gagner cette bataille, et je remercie d'ailleurs tous mes collègues, tous les autres élus, la Fondation pour le logement, de très nombreuses associations, on s'est battus ensemble et on va obtenir la pérennisation. Si nous n'avions pas gagné cette bataille, ça serait catastrophique, il y aurait une explosion des loyers à Paris et dans toutes les grandes villes.
17: Cet encadrement qui parfois ne fonctionne pas, qui est dépassé par les bailleurs et les propriétaires, j'aimerais donc vous faire écouter Jacques Baudrier à ce sujet, la réaction, les explications du président de la FNAIM, c'est la Fédération Nationale de l'Immobilier, Loïc Quentin.
18: Si l'encadrement des loyers est efficace, eh bien, à Paris, on trouvera facilement à se loger, parce que Paris est largement cité dans cette étude. Mais moi, je constate une chose, c'est que Paris perd 12 000 habitants par an, 1000 habitants par mois. Et 1000 habitants par mois, c'est 600 logements qui se libèrent, qui devraient trouver pourtant des preneurs. Or, aujourd'hui, il y a des logements vacants à Paris, puisque la mairie est surtaxée. Alors après, la vraie question, c'est qu'aujourd'hui, on est face à une crise du logement. Le logement est rare. Nous, dans une agence immobilière, 200 demandes en 2 heures pour une location offerte. Et nous n'avons plus rien à louer. Donc, que des propriétaires abusent, voire même des professionnels abusent et sortent des sentiers de la loi, eh bien, c'est inévitable, oui, compte tenu, je dirais, de l'état du marché du logement.
17: Que lui répondez-vous, Jacques Baudrier ?
16: Ben, Monsieur Quentin doit savoir ce que j'ai déjà exprimé à nombreuses reprises, c'est que le principal problème de la principale raison de la baisse du nombre d'appartements à louer, c'est l'augmentation exponentielle du nombre de logements vides et de résidences secondaires à Paris. Il y a 300 000 logements vacants et résidences secondaires, et c'est le cas d'ailleurs dans la plupart des grandes capitales mondiales, il y a le même type de phénomène, et tous les pays qui ont réussi à résoudre ce problème sont ceux qui ont mis en place une fiscalité sur les logements vacants et les résidences secondaires beaucoup plus importante. C'est pour ça qu'on a obtenu du Parlement le doublement de la taxe sur les logements vacants et qu'on a appliqué à Paris, qui s'appliquera après du 1er janvier, en espérant qu'il y a au moins 20 000 logements qui vont revenir sur le marché. C'est pour ça qu'on demande au gouvernement de nous donner la possibilité d'augmenter la taxe sur les résidences secondaires. Ça pourrait remettre encore des dizaines de milliers de logements en plus. Donc, l'encadrement des loyers n'a rien à voir avec ça, puisque le nombre de logements à louer dans le privé baisse dans toutes les grandes villes de France, et aussi bien dans les villes où il y a un encadrement des loyers que dans celles où il n'y a pas d'encadrement. Ça baisse pareil. Le vrai sujet, et à Paris, c'est l'endroit où le nombre de résidences secondaires en France augmente le plus vite. La principale raison, il y a près de 3 appartements sur 10 dans le privé à Paris qui ne sont pas occupés parce qu'ils sont soit vides et soit résidences secondaires. Et si on laisse ce phénomène continuer, il y aurait à terme encore 50, 100 000 résidences secondaires de plus. Donc il faut absolument plus taxer les résidences secondaires. D'ailleurs, le Front National a proposé de supprimer toute taxe sur les résidences secondaires. Le Rassemblement National, qui voudrait complètement vider Paris et toutes les grandes villes d'habitants. Donc ça serait catastrophique. Il faut exactement faire l'inverse. Et d'ailleurs, moi, je préside l'association Agir contre le logement vacant, qui est une association transpartisane. Il y a beaucoup de collectivités de droite, d'élus de droite, qui, avec nous, proposent ces mesures. Et on pense qu'on peut regagner des centaines de milliers de logements en France avec une mesure fiscale votée au Parlement qui coûte 0 euro et qui permettrait à Paris de remettre des dizaines de milliers de logements sur le marché. Donc c'est ça la solution, plus qu'une solution simple qui coûte absolument rien.
17: Et un débat sur l'encadrement des loyers aura donc lieu au Sénat le mois prochain. Merci d'avoir été avec nous. Jacques Baudrier, adjoint au maire de Paris en charge du logement, élu du Parti communiste. Le Fil Info tout de suite.
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17: À la une à 13h47, Thomas Séchier, Vladimir Poutine qui dément tout plan de mobilisation pour son armée en Ukraine.
8: De la désinformation selon le président russe, alors que le président ukrainien lui affirmait cet été que la Russie préparait pour l'automne une nouvelle vague de mobilisation après 4 ans et demi de guerre. Les aides au carburant prolongées jusqu'à fin octobre pour les secteurs les plus touchés par la hausse, l'agriculture, la pêche et le BTP. Les transporteurs en revanche n'y auront plus droit. Le guichet pour les gros rouleurs réservé aux ménages modestes lui est prolongé jusqu'à la fin du mois. Le gouvernement écarte à nouveau toute nationalisation, même temporaire, de l'usine Fibre Excellence de Saint-Gaudens en Haute-Garonne, la dernière usine de pâte à papier de France en grande difficulté. Des dizaines de salariés se sont rassemblés ce matin devant le site pour réclamer cette mesure. Et puis Gaël Monfils va-t-il encore faire le show? Le Français de 40 ans joue son deuxième tour à l'US Open de tennis cette nuit à New York. Il affronte le 15e mondial américain Lerner Tien qui a 20 ans de moins.
17: France Info. Le gouvernement est-il d'ores et déjà en train de sortir le carnet de chèques? Le gouvernement planche sur les arbitrages pour le débat au Parlement sur le budget de l'État. Sa porte-parole, Maud Bréjon, annonce aujourd'hui sur France Info que l'aide gros rouleur est prolongée jusqu'au 30 septembre. Celle plus ciblée, destinée notamment aux pêcheurs, aux agriculteurs, au secteur du BTP, seront, elles, prolongées de 2 mois. Bonjour Paul Barcelone.
19: Bonjour Marie.
17: Pour le gouvernement, le budget reste une épreuve digne d'un parcours du combattant.
19: Oui, c'est vrai, parce que le débat va se jouer en parallèle d'une campagne présidentielle qui a débuté mais qui s'annonce difficile, tendue, c'est le cas de le dire, où tous les coups seront permis. À l'évidence, chacun va vouloir dresser des lignes rouges, rendant effectivement la tâche bien difficile pour le gouvernement et sa porte-parole Maud Bréjon ce matin sur France Info.
20: Ce n'est dans l'intérêt de personne de priver la France d'un budget pour l'année 2027. Ce n'est pas dans l'intérêt des Français. Et ce n'est pas dans l'intérêt des candidats à la présidentielle qui prétendent sérieusement appliquer leur programme. Donc on verra qui vote quoi.
19: Autrement dit, le gouvernement joue l'appel à la responsabilité des candidats. Prenons des décisions difficiles maintenant à l'automne pour vous faciliter la vie. Si vous arrivez au pouvoir, voilà le refrain entonné depuis quelques jours par Sébastien Lecornu. Tenez, en exemple encore, c'était samedi dernier en débat à Sens dans l'Yonne.
21: C'est un moment de vérité aussi. Enfin, est-ce que les candidats à la présidentielle eux-mêmes sont en train d'imaginer un programme qui sera de toutes les évidences caduque avant même l'élection, parce que l'absence de budget créera une ambiance sur les taux d'intérêt qui digérera l'ensemble de leurs propositions avant même que le peuple français ne se soit prononcé. C'est toute la différence avec l'année dernière.
19: En clair, le Premier ministre propose de faire en quelque sorte le sale boulot avec une copie de départ, pas de gel du RSA ni des plus petites retraites, pas de hausse d'impôts non plus, et donc des aides, vous le rappeliez Marie, prolongées pour les gros rouleurs comme pour les secteurs impactés par la hausse des prix des carburants en conséquence de la fermeture du détroit d'Ormuz.
17: Alors, est-ce de nature à amadouer les oppositions? Rien n'est moins sûr.
19: Non, c'est vrai. Alors, le gouvernement crie sur tous les toits que ce budget est réversible, que la copie de départ est amendable, ajustable, modifiable. L'année dernière, souvenez-vous, Sébastien Lecornu avait échappé à la censure grâce à la suspension de la réforme des retraites et en s'en remettant ainsi à la bienveillance du Parti Socialiste. Scénario inenvisageable ou presque aujourd'hui selon le premier secrétaire du PS, Olivier Faure.
22: Moi, mon option, c'était plutôt de dire que le débat parlementaire cette année va avoir une importance particulière. Que l'on puisse démasquer les positions des uns et des autres. L'histoire, vous connaissez la fin. Le suspense, il est faible, même pour ne pas dire inexistant. Il y aura une censure.
19: Sauf que la censure, ce n'est pas la bonne attitude, réponse midi François Hollande. Alors dans ce contexte, la planche de salut du Premier ministre peut-elle passer par le RN? Pas sûr non plus à entendre le président du parti Jordan Bardella sur BFM.
23: Si le gouvernement fait le choix d'augmenter à nouveau les impôts, d'augmenter la fiscalité sur la France du travail et sur les entreprises, bien sûr que nous ferons respecter un certain nombre de lignes rouges. Nous n'excluons rien par principe.
19: En attendant, le RN va présenter un plan de 125 milliards d'euros d'économies avant donc le débat sur le budget à l'automne. Preuve Marie que pour lui comme pour d'autres, ce débat, ce budget à l'heure de la présidentielle sont un enjeu de crédibilité, un test aussi sur le sérieux et donc sur la capacité à gouverner le pays.
17: Paul Barcelone, service politique de France Info. Sur la longue liste des secteurs qui vont scruter le futur budget de l'État, celui de la recherche, est-il encore possible de sauver la recherche française ou du moins d'enrayer son déclin? Oui, mais il faut s'y mettre tout de suite. Message qu'envoient les scientifiques, aux politiques, aux futurs présidents de la République aussi. Voilà pourquoi ils se rassemblent en organisant les premières assises pour l'université et la recherche. Recherche en déclin, nous disait ce matin sur France Info la mathématicienne Isabelle Gallagher, professeure à l'université Paris-Cité et présidente de la Société mathématique de France.
24: Ça fait à peu près 20 ans que l'université subit réforme sur réforme.
17: et les collègues, l'ensemble des collègues, que ce soit des universitaires, des personnels de support et les étudiants et étudiantes par ricochet en souffrent de plus en plus. Et l'université est vraiment, on trouve en France, en déclin en quelque sorte. Et donc, on a décidé, avec beaucoup, beaucoup effectivement de sociétés savantes, de se mettre ensemble, essayer de réagir, arrêter de se plaindre, arrêter de râler et au contraire proposer quelque chose.
2: Parce que la recherche française décroche vraiment gravement aujourd'hui.
17: Alors gravement, je ne sais pas comment mesurer ça. C'est pas facile de mesurer ce genre de choses.
2: Il y a des classements, par exemple.
17: Voilà. Alors, on peut dire que chaque classement n'a aucun sens, mais au bout d'un moment, quand tous les questions convergent, voilà, on commence à se poser des questions. Notamment la semaine dernière ou peut-être la semaine précédente, il y a l'Observatoire des sciences et techniques qui a montré que la France était en déclin vraiment depuis 20 ans, qui était spectaculaire. Et c'est embêtant pour plein de raisons. C'est pas simplement parce que notre métier est en danger, parce que finalement on pourrait dire que ça sert à rien. Mmh. Je crois qu'au contraire, l'enseignement supérieur, l'enseignement général, c'est évidemment fondamental pour la démocratie en général, mais aussi pour la technologie. Enfin, il faut que la France soit présente.
2: Et c'est ce que vous voulez dire aujourd'hui, c'est-à-dire que ça doit aller, c'est une réflexion qui doit aller bien au-delà de la simple question des moyens dont on parle souvent. Mais c'est impossible en même temps de ne pas parler de ces coupes budgétaires qui vous affectent durement. Écoutez une autre très grande scientifique, Emmanuelle Charpentier, elle est prix Nobel de chimie, fierté française, cocorico, sauf qu'elle travaille en Allemagne.
3: Je pense que la France aurait du mal à me donner les moyens que j'ai en Allemagne. Je pense que la recherche scientifique a besoin d'être soutenue par le gouvernement, par tous les fonds publics et privés. Ça ne l'est pas assez dans le monde entier, mais ça ne l'est pas assez en France.
2: Alors, il y a deux choses dans ce qu'elle dit, Isabelle Gallagher. D'abord, la France ne pourrait pas lui donner autant d'argent qu'en Allemagne. Ça, c'est une réalité. Elle dit, par ailleurs, en Allemagne, c'est pas la panacée non plus, mais c'est mieux qu'en France.
17: Tout à fait. Alors, la France ne pourrait pas, ça je ne saurais pas dire. Justement, c'est aux politiques nous, on peut proposer des solutions. Après, c'est aux politiques de les mettre en œuvre. Je pense que l'argent n'est pas forcément très bien utilisé. On pense au crédit pour recherche qui sera discuté demain, lors des assises. Je ne peux pas, moi, trouver de solution sur où trouver l'argent, mais en tout cas, il y a sûrement des choses à faire. Il n'y a pas que de l'argent, il faut des moyens humains. Il faut aussi de la confiance. Ce n'est pas seulement des problèmes de moyens. Je pense qu'on a besoin de retrouver la confiance des politiques, de la société en général.
2: Justement, c'est la deuxième chose qu'elle dit, en effet. Changer le regard, en fait, sur l'université, la recherche, parce qu'on le voit, la défiance à l'encontre du monde scientifique est de plus en plus violente. Aux États-Unis, bien sûr, au pays de Donald Trump. Est-ce que c'est le cas aussi en France ?
17: Alors, bien sûr, pas du tout dans la même mesure, mais ça fait partie des questions qu'on va se poser dans les deux jours qui viennent et dans les semaines qui viennent. Le but du jeu, on l'a pas dit, c'est d'écrire un livre blanc qui sera présenté effectivement, bien sûr, à la société, mais surtout
2: aux candidats aux
17: élections présidentielles. On pense que l'enseignement supérieur et la recherche ne sera pas une thématique forcément très discutée dans la campagne, donc on essaie de prendre la place.
2: Qui en parle aujourd'hui?
17: Voilà.
2: Ouais, la réponse.
17: Bon, je vais dire un petit peu, mais c'est très très très peu de personnes. Ouais. C'est pas du tout prioritaire, malheureusement.
2: Et vous ne vous faites pas d'illusions, ce ne sera pas un sujet central de la campagne. Vous espérez pouvoir changer ça quand même avec cette interpellation. Vous voulez le renvoyer?
17: Alors, je veux pas dire que la recherche c'est le sujet central. Bien sûr, il y a tellement de sujets qu'il faut aborder. Je comprends que ce ne soit pas le sujet primordial, mais on va essayer de, au moins, pour ensuite. Les personnes choisissent peut-être les bonnes conseillères pour qu'on puisse avancer dans la bonne direction.
4: La mathématicienne Isabelle Gallagher, professeure à l'Université Paris-Cité, présidente de la Société mathématique de France, elle répondait à Simon Le Baron. Nous sommes à présent aux États-Unis où doit ouvrir dans quelques jours à Los Angeles le très attendu musée des arts narratifs. Et c'est George Lucas, le père de Star Wars, qui a financé ce projet à $1 milliard où tous les arts visuels se mélangent dans un bâtiment lui-même très impressionnant. Loïc Piala a pu en arpenter les galeries pour France Info. Reportage.
5: Bien sûr, il y a une galerie consacrée à la guerre des étoiles. On y trouve grandeur nature, le pod racer de la menace fantôme, sorte de Formule 1 d'une autre galaxie, ou le land speeder à bord duquel Luke Skywalker traverse le désert dans le premier Star Wars. Spectaculaire, mais le musée n'est pas qu'une célébration de l'imagination de George Lucas. Il honore les arts narratifs et ce que le cinéaste appelle l'art des gens. Ryan Linkoff et conservateur du musée.
6: Pour le dire simplement, l'art narratif est un art qui illustre des histoires. Je dirais que c'est peut-être la forme d'art la plus ancienne. Je le décris souvent comme l'art qui nous entoure. C'est de l'art qu'on ne voit pas forcément comme tel, parce qu'il fait tellement partie de nos vies. Des journaux, des images, des couvertures de livres, des comic books, des livres pour enfants.
5: Alors, dans les galeries, une statue de cow-boy cohabite avec des pages de manga, un portrait de Frida Kahlo fait face au costume de Batman, Norman Rockwell s'expose à deux pas d'Astérix et Tintin, une fresque de Diego Rivera partage l'espace avec Banksy et le français J.R. Le tout exposé dans un écrin aux airs de vaisseau spatial, même si son architecte, Ma Yansong, préfère parler de nuages ou de bâtiments flottants.
7: This place was a previous parking lot.
9: Avant, ce site était un parking. Maintenant, c'est un musée. C'est une bonne chose. L'architecture moderne est souvent comme une boîte, une machine, fonctionnelle. Mais nous parlons d'émotion, de ce que ressentent les gens en se déplaçant dans l'espace. Genre, fait des films sur l'émotion des gens et il pense que l'architecture peut faire la même chose.
5: Le musée, financé par Lucas, a coûté 1 milliard de dollars. San Francisco et Chicago ont rejeté le projet. C'est Los Angeles, la Mecque du cinéma, qui l'a finalement accueilli. George Lucas.
6: Le chemin a été long. Le problème, c'est que je suis un anticonformiste. Je n'aime pas faire ce que les gens croient possible. Et même si j'ai l'habitude de l'impossible, ce projet-là a presque raison de ma volonté.
5: Le mélange des genres et cette vision très large de l'art agacera peut-être les puristes, mais après tout, Lucas n'a jamais été un favori des critiques, et ça lui a plutôt réussi.
17: Reportage de Loïc Piala à Los Angeles pour France Info. La météo et un nouveau journal à suivre.
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17: Et les températures, Céline Dacosta, grimpent encore d'un cran aujourd'hui.
27: Oui, sauf près de la Manche où la moyenne sous les nuages ira de 21 à 23 degrés cet après-midi. Partout ailleurs, on gagne 1 à 4 degrés par rapport à hier, avec une moyenne de 24 à 30 degrés pour la moitié nord, 27 à 33 pour la moitié sud, avec des pointes possibles à 38 degrés dans le Languedoc. Nous serons toujours au-dessus des normales de saison. Et puis demain, on attend un pic de très forte chaleur avec de possibles records battus dans le sud-ouest. Sur la moitié nord, là aussi, on gagnera encore quelques degrés, mais on ne devrait pas ou peu dépasser les 30 degrés.
17: Et pour le ciel, qu'est-ce que ça donne?
27: Toujours ce ciel couvert près de la Manche avec de faibles averses, des nuages qui débordent dans l'intérieur des terres jusqu'au nord de la région centre et l'Île-de-France. La Champagne-Ardenne, partout ailleurs, c'est du soleil avec le retour d'éclaircies même sur le Poitou-Charentes et le Val-de-Loire où ce matin c'était couvert, puis avec du vent près de la Manche toujours et près de la Méditerranée où Mistral et Tramontane soufflent jusqu'à 50 km à l'heure avec toujours ce risque d'incendie qui reste élevé sur le pourtour méditerranéen.
17: Merci Céline, merci à vous tous. Écoutez France Info, bon après-midi. Il est tout juste 14h. Mélanie Delaunay pour l'info.
28: L'Iran continue de prendre pour cible des bases américaines aux Émirats Arabes Unis, au Koweït aussi, dans un regain de tension et de bombardement avec les États-Unis qui maintient les cours de l'énergie à un niveau très élevé face au prix à la pompe. Plus de 2 euros pour le sans-plomb 95, 2,20 € en moyenne pour le gasoil. Le gouvernement l'annonce sur France Info. Il décide de prolonger, Raphaël Ebenstein, les aides au carburant.
29: Les automobilistes qui font au moins 30 km par jour aller-retour pour se rendre au travail et qui gagnent moins de 1 508 € net par mois auront jusqu'à la fin septembre pour demander la fameuse aide baptisée Grand Rouleur d'un montant de 100 €. Cela correspond, selon le gouvernement, à une ristourne de 20 centimes par litre à la pompe pendant 6 mois. Jusqu'à présent, près d'1,4 million de personnes ont fait la démarche pour la toucher, soit un peu moins de la moitié de celles potentiellement éligibles. Quant au coup de pouce pour les agriculteurs, les pêcheurs et le secteur du BTP, il est d'ores et déjà prolongé là de 2 mois jusqu'à fin octobre, ce qui coûtera 70 millions d'euros aux finances publiques. Là encore, il s'agit d'une aide de l'ordre de 15 à 25 centimes par litre de carburant selon les cas. Les transporteurs routiers qui en bénéficiaient également jusqu'ici sont en revanche désormais exclus du dispositif.
28: Et la déléguée générale de la Fédération nationale des transporteurs routiers explique que les entreprises attendent toujours la publication du décret pour les aides des mois de juin, juillet et août. Elle critique des décisions qui arrivent systématiquement à contre-temps. Les agriculteurs touchés par les canicules, la sécheresse aussi, attendent par ailleurs le plan d'urgence dont l'annonce est décalée par le gouvernement. On est dans une situation d'urgence, on n'a plus le temps d'attendre, souligne le président des jeunes agriculteurs, Justin Dubos, qui réclame aussi une vision à long terme pour éviter les crises chaque année. La Fédération nationale de l'immobilier, la FNAIM, regrette sur France Info que des propriétaires ne respectent pas l'encadrement des loyers, mais jugent par ailleurs ce dispositif contre-productif. Selon la Fondation pour le logement, près de 4 annonces sur 10 ne respectent pas les plafonds dans les villes où ils s'appliquent, et c'est même quasiment la moitié des annonces de location à Paris. Sur France Info, l'adjoint chargé du logement dans la capitale, Jacques Baudrier, voit l'effet de l'incertitude sur la pérennité de cette mesure et il assure que la prolongation de l'encadrement des loyers va être débattue au Sénat au mois d'octobre. Selon lui, le gouvernement s'engage à la reconduire pour 2 ans. Des dizaines de salariés de Fibre Excellence rassemblés ce matin devant l'usine de pâte à papier de Saint-Gaudens en Haute-Garonne. Ils réclament une nationalisation temporaire du site, demande formulée hier par la région Occitanie et à laquelle le ministre de l'Industrie, Sébastien Martin, répond.
0: Honnêtement, je ne suis pas sûr que ce soit l'option la plus pertinente. Il faut qu'on autour de la table. Il faut qu'on apporte toutes les solutions possibles pour cette entreprise. Et la nationalisation, je ne suis pas sûr que ce soit la solution la plus pertinente.
1: Même temporaire.
0: Ça ne veut rien dire, même temporaire.
1: Si, c'est 3 mois. Pour
0: oui,
1: dire, bon,
0: 3 mois.
1: D'accord. Avec de l'argent
0: mais
1: pour assurer
0: réalité,
1: les repreneurs.
0: Si on dit la vérité aux gens, ça fait quand même depuis janvier qu'on essaie de chercher des repreneurs. Et la région s'est mise à chercher des repreneurs cet été. Mais finalement, elle a contacté les mêmes que ceux que j'avais contactés au mois de mai, avec les mêmes résultats. Donc, on a encore quelques heures, quelques jours pour trouver une solution.
28: Oui, le tribunal de commerce doit se prononcer mardi prochain sur le sort de cette usine de Saint-Gaudens et ses 270 emplois. L'usine de Tarascon, dans les Bouches-du-Rhône, elle était placée cet été en liquidation judiciaire. La ville de Chartres va organiser un événement pour toutes les victimes de violences sexistes et sexuelles le 2 octobre prochain, le jour où initialement était prévu un concert de Patrick Bruel, avant l'annulation donc de la tournée du chanteur, qui est visé par des plaintes et mise en examen pour violences sexuelles. Ladislas Vergne, le maire de Chartres, a été l'un des premiers à réclamer l'annulation des concerts. En Allemagne, des engins incendiaires lancés près d'entreprises du secteur de la défense à Munich. 2 suspects de nationalité bulgare ont été arrêtés selon la police, qui part du principe qu'il y a un arrière-plan politique, alors que l'Allemagne fait face en ce moment à des attaques qualifiées d'hybrides et vient de mettre en cause la Russie pour l'intrusion d'un drone chargé d'explosifs début août à l'aéroport de Leipzig. C'est dans ce contexte que le Royaume-Uni convoque à son tour le représentant de la Russie à Londres. En inaugurant justement à Londres l'exposition consacrée à la tapisserie de Bayeux hier, Emmanuel Macron a dit vouloir que la France et le Royaume-Uni tissent un lien aussi étroit que les fils de cette broderie. Il retrouve en ce moment le Premier ministre britannique Andy Burnham pour un entretien qui est consacré à l'Ukraine, à l'Union européenne ou encore à la question de l'immigration. Entre la France et la Chine, ce sont les vêtements de la mode ultra éphémère qui provoque des tensions et le malus instauré sur les articles vendus par des plateformes comme Shein. La Chine menace de prendre des contre-mesures si la France ne renonce pas à ces pénalités. Elles peuvent atteindre quasiment 20 euros par vêtement en 2030 dans le cadre de la loi qui a été votée pour freiner l'afflux de cette mode jetable.
8: Mélanie Delonnet, merci. On s'intéresse tout de suite au phénomène El Niño.
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8: 2 ouragans, une tempête tropicale traversent en ce moment l'océan Pacifique. Le Pacifique dont les eaux sont réchauffées par un épisode d'El Niño d'une intensité historique. Bonjour Guillaume Farriol.
12: Bonjour.
8: L'ONU s'inquiète aujourd'hui de cet épisode qui pourrait être le plus puissant de ces 40 dernières années. Expliquez-nous d'abord ce qu'est El Niño, Guillaume.
12: Eh bien, c'est un phénomène naturel et cyclique au gré des vents qui faiblissent ou se renforcent. El Niño apparaît tous les 2 à 7 ans au niveau de l'équateur dans l'océan Pacifique qui donc se réchauffe pendant plusieurs mois avec des conséquences en cascade sur la circulation atmosphérique, sur le climat à travers le monde. des pluies, des inondations plus violentes de l'Amérique du Sud à l'Afrique jusqu'au sud des États-Unis, des sécheresses en Amérique centrale, dans les Caraïbes, en Asie ou en Océanie.
17: El Niño qui s'annonce donc cette fois particulièrement puissant.
12: Oui, il prend sous nos yeux une ampleur exceptionnelle. Alerte aujourd'hui l'ONU, certains experts parlent d'un super El Niño, d'autres d'un El Niño Godzilla. Ce ne sont pas les mots de Françoise Vimeux, mais la climatologue invitée ce matin de France Info prévient, oui, El Niño cette année pourrait atteindre une puissance inédite.
13: C'est vraiment, comme ça a été dit, un phénomène d'une intensité, a priori, qu'on n'a jamais vue auparavant. L'intensité des événements El Niño, elle se mesure au réchauffement de ces eaux du Pacifique équatorial. Et là, on a des anomalies de température attendues pour la fin d'année qui pourraient atteindre 3-4 degrés. Et ça, c'est vraiment énorme par rapport aux événements El Niño passés. Ouais.
12: Avec des risques de catastrophe climatique extrême jusqu'à l'an prochain, prévient l'ONU, d'autant plus qu'El Niño s'ajoute désormais au réchauffement du climat.
13: Les impacts des événements El Niño sont boostés par le changement climatique. Par exemple, un des impacts, ce sont des pluies torrentielles. On sait que dans un climat plus chaud, les pluies torrentielles sont beaucoup plus volumineuses. Et donc, s'il y a des pluies torrentielles provoquées par un événement El Niño, elles vont être encore plus torrentielles à cause du changement climatique.
12: Le pic d'El Niño est attendu à la fin de l'année, mais déjà l'Indonésie est frappé par des incendies monstres à cause du manque de pluie. En Amérique centrale, l'état d'urgence sécheresse est déclenché dans certains pays.
17: Avec quelles conséquences jusque chez nous en France, Guillaume ?
12: Alors, pas si simple de répondre. El Niño à l'autre bout du monde n'influence pas toujours notre climat en Europe. Et dans tous les cas, les effets sont souvent négligeables. Pas de bouleversement majeur jusque chez nous, a priori, parce que vu l'intensité exceptionnelle du phénomène cette année, rien n'est exclu, explique Françoise Vimeux.
13: Avec un El Niño aussi fort qui est en train de se développer, est-ce qu'on pourrait avoir un impact sur le climat européen ? Et si impact il y a, ça va toucher en fait les pluies au cours de cet hiver, en particulier sur l'Europe du Sud, donc en Espagne, sur le sud de la France. Mais on n'est pas capable de donner une réponse ferme en fait sur une possible interaction entre l'Europe et ce phénomène El Niño.
12: Mais les conséquences économiques, elles sont certaines. El Niño perturbe la production de certains produits que nous importons, café, riz, blé, avec des risques de hausse des prix dans les prochains mois.
17: Et vous le disiez, Guillaume, El Niño s'ajoute donc au réchauffement climatique, à ses conséquences déjà désastreuses. L'été qui s'achève nous l'a à nouveau prouvé. En France, canicule à répétition, sécheresse, incendie. Et le risque incendie en ce 3 septembre est toujours là. 6 départements en risque élevé de feux de forêt, 6 massifs des Bouches-du-Rhône par exemple, strictement interdits aujourd'hui. En ligne avec nous pour commencer, le représentant de la Fédération Nationale des Sapeurs-Pompiers. Bonjour David Anotel.
14: Bonjour.
17: Merci d'être avec nous. Conditions météo à nouveau défavorables en ce début de mois de septembre.
14: Oui, effectivement, on a connu un été particulièrement précoce avec une saison feu de forêt qui a débuté dès la fin du mois de mai, le début du mois de juin. On est désormais le 3 septembre et ce décalage continue. Cette saison à rallonge se présente à nouveau devant nous. Donc on l'avait un petit peu évoqué, mais maintenant, dorénavant, ça se concrétise. Donc les moyens vont être à nouveau mobilisés pour faire face aux éventuels départs de feu. Et on en profite une nouvelle fois pour rappeler nos concitoyens et l'ensemble des Français, en particulier ceux des zones concernées par ces alertes feux de forêt, à la plus grande vigilance, à respecter les consignes de prudence, les interdictions aussi, il y en a, d'accès aux massifs, et de ne plus jeter, parce que c'était l'un des sujets de votre rédaction, les mégots par la fenêtre. Un fumeur sur cinq continue de jeter ses mégots par la fenêtre de la voiture. C'est juste inadmissible et impossible à accepter après l'été qu'on a connu. Et c'est 9 départs de feu sur 10 qui sont toujours d'origine humaine. Et
17: effectivement, lieutenant-colonel, le sénateur socialiste de l'Aude propose de passer l'amende qui s'applique dans ce cas-là de 135 euros à 15 000 euros. Visiblement, tout le monde n'a pas compris que c'était dangereux. Je vous propose qu'on écoute ces témoignages recueillis par Laurent Grollet.
15: Il ne s'en cache pas.
16: Oui. Honnêtement, oui.
15: Léo et Mehdi jettent leurs mégots par la fenêtre très régulièrement et ils n'y voient rien de dangereux.
16: Ah non, enfin attention, on était, moi j'écrasais le mégot, il n'y avait pas de flamme, c'est juste le papier.
18: Pareil, je laisse qu'il n'y a plus de braise, lorsqu'il n'y en a plus, je jette. Après c'est un risque mesuré, je ne vais pas jeter dans la nature, c'est vraiment dans le goudron.
15: Ironie de la situation, Mehdi reconnaît avoir un cendrier dans sa voiture, mais...
18: J'en ai un, mais je ne veux pas salir ma voiture.
15: Des propos qui choquent Liliane.
19: Les abrutis restent les abrutis.
15: Dans ce quartier de l'Estac ravagé par l'incendie de l'été 2025.
19: Et ma copine a perdu ses deux chiennes dans la maison.
2: brûlé vivant sa maison, comme tous les gens d'ici, quoi. Les gens, je pense qu'ils ne se rendent pas compte du mal qu'ils font. C'est dur, non ?
15: Romain, lui aussi, s'agace de la négligence ambiante, car un incendie, ça peut évidemment partir tout simplement d'un mégot.
3: Après, ça finit par un quartier qui a cramé. Hein. On a encore le souvenir de s'être fait évacuer, avec les enfants et tout, ça a été compliqué. Hein.
15: Mais pour Romain, ça n'est pas une amende, y compris de 15 000 euros, qui va changer grand-chose.
3: Pour moi, c'est quelque chose qui ne se fera jamais. Souvent, les amendes, on parle de 15 000 euros, et puis après, quand vous passez au tribunal, de 15 000, ça passe à 150. Ils savent très bien qu'ils ne payeront jamais 15 000 euros pour un mégot.
28: Reportage ici Provence de Laurent Grollet, lieutenant-colonel David Anotel. Ça vous fait bondir, j'imagine, ce qu'on vient d'entendre.
14: Tout à fait. J'ai bondi sur mon fauteuil. C'est inadmissible, incompréhensible. Après l'été qu'on vient de passer, 4 pompiers qui sont décédés, plusieurs centaines blessés, des maisons en beaucoup trop grand nombre qui ont brûlé. Effectivement, peut-être qu'une partie passe par une répression plus forte, mais nous restons convaincus qu'avant tout, c'est la prévention qui fera évoluer les choses. Donc, on porte différents dispositifs. Vous avez évoqué dans votre reportage, c'est tout le paradoxe, la présence d'un cendrier dans la voiture, qui est de plus en plus rare dans les voitures modernes, mais c'est pour ça qu'on... Avec la Fédération des Buralistes, on a distribué des cendriers de poche lors des étapes du Tour de France. Il y a plein de possibilités qui existent de nos jours hein, pour mettre son mégot éteint dans une boîte, dans un ustensile qu'on peut avoir avec soi. Donc effectivement, il faut que chacun comprenne que ce n'est plus possible de fonctionner comme ça, que ce soit tout d'abord pour la nature, parce que le mégot se dégrade très mal, mais surtout et avant tout pour le risque de forêt, avec les étés que l'on a vécu et ceux que l'on vivra. Puisqu'on sait que dorénavant la norme sera davantage sur l'été 2026 que sur un été qu'on a connu par le passé, donc il faut vraiment que les mentalités changent et que chacun apporte sa pierre à l'édifice. C'est valable pour cette problématique des mégots, mais plus largement sur le comportement à adopter en cas de risque, en cas de danger, et la culture du risque que l'on doit renforcer à tout prix auprès de nos concitoyens.
28: Alors justement, restez avec nous David Anotel, j'accueille à ce sujet notre deuxième invité. Bonjour Élise Boutier.
4: Bonjour.
28: Merci d'être avec nous. Vous êtes anthropologue, chercheuse. Vous avez rejoint l'École du Feu à Marseille. C'est un collectif de citoyens qui cherche à préparer les habitants aux incendies. J'imagine que vous aussi, les témoignages qu'on a entendus vous interpellent.
4: Oui, tout à fait. C'est sûr que c'est très difficile de décorréler la question de l'ignition, donc du départ de feu, et de celle des feux qui ont vraiment lieu, enfin des incendies. Après, il faut aussi la prévention, c'est évidemment essentiel, mais ça fait malheureusement pas tout. Enfin, ce qu'il faut aussi, c'est continuer à mettre l'accent sur comment diminuer l'intensité des feux, parce que les feux malheureusement brûlent, que ce soit les

0: mais c'est toute cette panoplie de discours et de pratiques qui consiste à pouvoir être en capacité de se rendre compte qu'on est à risque, de voilà, soit aussi bien en termes d'hydrométrie, donc de pouvoir évaluer aussi la sécheresse de son environnement, mais aussi lorsque le feu est là, de voir les fumées, de pouvoir reconnaître une fumée, sa direction, la direction du vent aussi également, pour pouvoir ne plus forcément être seulement en attente d'ordre d'évacuation ou de confinement, et du coup dans un espace de sidération, d'immobilisme, et qui est très frustrant à vivre, qui est très difficile à vivre aussi, qui rajoute énormément de panique, mais de pouvoir voilà avoir des moyens, des outils, de s'acculturer à ce que c'est qu'un incendie, comment ça se déplace, où est-ce qu'on est en danger, où est-ce que le danger peut être diminué, à quel moment est-ce qu'on accepte aussi que le danger est beaucoup trop grand pour soi et qu'il faut partir et laisser les professionnels faire. Donc c'est toutes ces choses-là que à l'école du feu, les habitants essayent de se familiariser avec ces choses-là.
1: Il faut que chacun devine un hôtel, aïe à l'école du feu, en somme, parce qu'à part vous, pompiers, aujourd'hui, très peu d'entre nous sait ce qu'est le feu.
2: Je partage totalement ce qui a été évoqué par madame. Nous, on évoque ça sous l'angle de l'anticipation, d'une meilleure culture du risque au sens large, mais effectivement, c'est de ne pas subir la crise. La crise, elle va exister. On va parler de davantage de moyens matériels, humains, de plus d'équipements. Mais si on veut diminuer les conséquences, ça passe également par un meilleur enseignement, une meilleure compréhension des enjeux par nos concitoyens, une anticipation. Madame l'a évoqué de l'évacuation. On prépare ses affaires. Le fameux sac 72 heures, on le prépare un petit peu avant. On n'attend pas la dernière minute pour l'avoir et puis pour pouvoir quitter. On a réfléchi à ce qu'on pourra faire de ses animaux domestiques. C'est tous ces éléments-là qui vont effectivement faciliter cette approche. Et on doit, il y a eu du progrès ces dernières années, mais on doit être encore meilleur. On doit encore progresser là-dessus à travers différentes campagnes, des associations telles que Madame la présente, effectivement, on ne pourra pas gagner seul cette lutte, seul sapeur-pompier ou juste les associations de sécurité civile. Il faut que ça soit l'ensemble de l'écosystème et en premier lieu le citoyen qui doit être davantage en capacité de moins subir, mais d'être toujours un petit peu sur le coup d'avance et avoir une meilleure connaissance des éventuelles conséquences d'un sinistre à proximité de son domicile.
1: Guillaume.
3: Et rappelons que une réponse aussi qu'il ne faut pas oublier face aux incendies qui sont de plus en plus violents, eh bien c'est évidemment de lutter contre la source du problème, c'est-à-dire le réchauffement climatique. Rappelons que les prévisions actuelles en France disent qu'à la fin du siècle, en 2100, le risque incendie sera le même en région parisienne qu'aujourd'hui dans l'arrière-pays provençal.
1: Et pourtant, Élise Boutier, dans vos travaux, vous avez montré que l'incendie le plus destructeur de l'histoire de la Californie aux États-Unis n'avait pas conduit à une prise de conscience écologique généralisée, ni à une évolution des modes de vie, en tout cas pas radicale, et même au contraire, c'est ça ?
0: Oui, malheureusement, dans mon travail de recherche, ce que j'ai observé, c'est que souvent, en tout cas dans ce cadre-là, et il faudra voir ce qui se passe en France dans les prochaines années après les différents étés qu'on a passés, mais que les catastrophes, cet incendie, ce méga-feu qui est historiquement très très marquant, en effet c'est là où il y a eu le plus de victimes humaines, 85 morts, donc c'est énorme, n'a pas entraîné de prise de conscience écologique, n'a pas entraîné de modification des modes de vie, de transformation de son rapport à l'environnement, au bâti, à la sécurité civile, mais qu'il y a vraiment une volonté de reconstruction, non pas forcément à l'identique telle quelle, mais en tout cas dans une stabilité qui est familière et donc du coup qui reproduit des choses qui ne fonctionnent pas. Et donc il n'y a pas de transformation sociale, politique, radicale qui permettrait d'avancer sur prendre en compte ce risque-là, puisqu'en effet les incendies et les étés vont être de plus en plus chauds, de plus en plus intenses. Et voilà, mon travail malheureusement m'amène à ces conclusions-là. Et il faudra voir ce qui se passe en France ensuite.
1: Ça vous surprend, ça vous inquiète, David Anotel, ce constat ?
2: Non, parce que on a effectivement une totale vigilance sur ce qui se passera suite aux incendies de cet été et sur l'aménagement du territoire. On porte également à travers la fédération différents objets sur le type de massif forestier, sur des notions de défendabilité autour des villages, autour des habitations. Donc on sera vigilant à travers les propositions qui pourront être faites, mais on est convaincu qu'il y a un énorme travail à faire dans ce domaine-là, de l'adaptation du territoire, le changement des mentalités, sur davantage d'agriculture, le retour du pastoralisme. Donc,

0: beaucoup de choses à faire, mais malheureusement, nous ne sommes pas certains et convaincus que malgré un été particulièrement difficile, tout sera mis en place suffisamment et qu'on évitera de reproduire le schéma que décrit par Madame, porté par la Californie, qui pourtant à la base se voulait un petit peu à part du reste des États-Unis, mais on le voit que malheureusement la pression immobilière ou financière fait son office.
1: Et d'où les rappels à nouveau à la vigilance, à la prudence. Merci d'avoir été avec nous, lieutenant-colonel David Anotel de la Fédération nationale des sapeurs-pompiers. Merci à vous. Élise Boutier, anthropologue.
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1: Le festival Visa pour l'image, festival de photos, reflet du monde toujours, et cette année reflet des guerres qui le traversent. Nous sommes au festival à Perpignan après le fil info de 14h20. Et à la une, Mélanie Delaunay, on vient de vivre l'été le plus chaud jamais enregistré en France.
3: Depuis le début des mesures en 1900, cet été restera dans l'histoire, souligne la ministre de la Transition écologique. Reste à savoir de quelle façon, dit Monique Barbu, comme le premier d'une longue série de records, ou bien comme un moment qui nous aura permis, dit-elle, d'être à la hauteur des enjeux d'adaptation. Après ces canicules et la sécheresse, les agriculteurs attendent des mesures d'urgence dont l'annonce a été reportée. D'autres aides sont prolongées, celles pour faire face au prix élevé des carburants. Elles sont reconduites pour 2 mois pour les pêcheurs, le BTP, les agriculteurs. L'aide de 100 euros pour les grands rouleurs est prolongée pour 1 mois. Les 2 journalistes français détenus depuis juillet au Togo sont de retour en France et leur état de santé est bon, assure Reporters sans frontières. Ils ont été accusés de fausses déclarations liées à leur visa. Ces réalisateurs ont été remis en liberté provisoire avec autorisation de quitter le Togo. L'épave localisée au large de l'Angleterre est bien celle du chalutier français qui a fait naufrage pendant le week-end samedi soir. Il se trouve à 70 mètres de fond. 2 marins sont portés disparus. 3 autres ont pu être secourus par un autre chalutier.
1: 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Nous voici à présent donc à Perpignan, le festival Visa pour l'image consacré au photojournalisme qui dure jusqu'au 13 septembre. Les conflits qui secouent le monde sont cette année encore au cœur de nombreuses expositions. La visite avec Anne Chepeau.
4: Et c'est l'impact de ces conflits sur les civils qui retient l'attention de plusieurs photographes. En Ukraine, Marion Péhé est partie à la recherche de jeunes qu'elle avait rencontrés en 2016 à Chastia, dans le Donbass. À l'époque, la ville était à 25 km de la ligne de front. Elle est aujourd'hui contrôlée par les Russes.
5: J'avais vraiment envie qu'on comprenne aussi ce que ça représente d'habiter dans un pays en guerre, enfin, quels impacts ça peut aussi avoir sur l'intimité, sur le quotidien.
4: Marion Péhé nous montre ce que sont devenus ces jeunes que l'on voit insouciants sur les photos de 2016. Parmi eux, Vova, qui a rejoint l'armée ukrainienne, photographié ici avec son ex-femme.
5: Il s'enlace et Vova, quelques minutes plus tard, prendra un bus pour partir sur le front. Et depuis, ils ne sont plus ensemble. Cette photo, elle est importante aussi parce qu'il me disait, Vova, même ça, la guerre me l'a pris. Parce que voilà, sa femme n'a pas supporté l'attente et que pour elle, c'était trop difficile, je crois, de vivre dans la peur perpétuelle d'éventuellement recevoir un appel qui lui annoncerait une nouvelle tragique.
4: En Israël, Yoraï Lieberman nous raconte la vie des civils pendant la guerre avec l'Iran. Comment vivre avec la peur devient presque normal, comme sur cette photo prise à Tel Aviv.
6: C'est un parking souterrain qui est blindé et qui peut devenir un abri. Et les gens, ils ont décidé d'aller passer la nuit dans le parking. Donc ils ont vraiment construit des tentes, ils ont ramené de la nourriture et restent là-bas. La plupart des temps, ils ont déménagé presque.
4: Les images de Yoraï Lieberman font étrangement écho à celles du Libanais Mohamed Yassine, qui montrent l'impact sur les civils du conflit entre le Hezbollah et Israël. Le photographe iranien Hachem Shakeri ouvre lui une fenêtre sur le quotidien des civils à Téhéran depuis le déclenchement de la guerre le 28 février. Une population divisée, mais la vie continue. Ici, c'est un anniversaire. Audrey Delaporte est la commissaire de cette exposition.
7: On a 3 jeunes filles dans un appartement, 3 jeunes filles qui dansent, qui rient. Elles sont floues, le premier plan est flou. Au premier abord, on peut se dire que ce n'est pas une image parfaite, mais pour nous, elle avait de l'importance. La guerre écrase, la guerre fait que beaucoup de personnes ne voient plus d'issue, sont déprimées. Mais il faut continuer, les petits moments qui se célèbrent dans l'intimité sont extrêmement importants.
4: Images rares et précieuses.
1: Le festival Visa pour l'image à Perpignan jusqu'au 13 septembre. Les expositions sont gratuites. De la photo, on passe à la lecture. Avec le monde d'Élodie, Élodie Suigo est son invitée.
8: Bonjour Monsieur Debussy.
9: Bonjour Elodie.
10: Vous êtes écrivain, mais avant cela, et peut-être toujours un peu géographe, un homme qui aime les cartes, les territoires, les chemins de traverse, et qui depuis 20 ans dessine d'autres pour ses lecteurs. Longtemps, l'écriture a vécu à côté de votre métier d'universitaire avant que Nymphée à Noir, puis Un avion sans aile, ne fasse de vous l'un des romanciers français les plus lus. Mais il existe chez vous une autre passion qui court de roman en roman, c'est la musique. Renaud, Bachung, Souchon, Charlie Lee Couture, vos titres eux-mêmes ressemblent parfois à une immense playlist. Vous avez même franchi la frontière en écrivant une chanson pour Gauvin Serre. Cette fois, vous allez beaucoup plus loin. Vous vous attaquez à quatre garçons dont on pensait pourtant connaître leur histoire, les Beatles. Votre nouveau roman s'appelle Code Yesterday, publié aux presses de la Cité. Et vous y imaginez que derrière le groupe le plus célèbre du monde pourrait se cacher un secret que personne n'a jamais réussi à révéler. Les Beatles sont peut-être l'un des récits collectifs auxquels nous avons le plus envie de croire. C'est cela qui vous intéressait, j'imagine, attaquer un mythe que tout le monde pense connaître.
9: Ouais, sans doute. Alors d'abord parce que je suis fan des Beatles, qui représentent une grande partie de ma jeunesse, et peut-être même aussi de la façon dont je suis. Il y a quelque chose d'assez burlesque, d'assez drôle, d'assez poétique, d'assez inattendu chez les Beatles. Et puis, il y a beaucoup de mystères autour des Beatles, en fait. Presque de complotisme. Est-ce que Paul McCartney est mort et a été remplacé par un sosie? Enfin, il y a eu du délire absolument absolu des fans. Mais je vais essayer de creuser les zones d'ombre qu'on connaît un petit peu moins, puis surtout de faire toute une histoire assez cohérente en rassemblant toutes les pièces du puzzle qu'on ne connaît pas encore.
10: Vous ne choisissez pas n'importe quelle chanson des Beatles pour ouvrir cet ouvrage. Vous commencez par Love Me Do. C'est leur tout premier single. Pourquoi est-ce que vous aviez envie de revenir précisément au début de leur histoire?
9: Parce que ils se rencontrent en 57, Paul McCartney et John Lennon, dans une fête, une petite kermesse. Donc c'est déjà un événement assez extraordinaire que ces deux génies vont se croiser et vont fonder les Beatles à ce moment-là. Et donc j'invente mon héroïne, là, donc Yvonne McKenzie, qui est présente à cette kermesse, qui va rencontrer elle aussi Paul McCartney, mais son destin sera radicalement différent. Et donc toute la discographie des Beatles, elle est quand même très très marquée par Liverpool et par leurs souvenirs d'enfance. Mais sauf que Yvonne, elle est restée à Liverpool. Et elle a vécu un peu leur succès par procuration, ou peut-être un peu plus, mais ça on le découvre dans le roman.
10: C'est très difficile de raconter une couverture à la radio, mais je voudrais que vous me la racontiez.
9: Ouais, j'adore cette couverture, parce qu'évidemment, alors un des mythes, même les jeunes qui n'écoutent plus beaucoup les Beatles, ils connaissent quand même la couverture d'Abbey Road, et ces quatre garçons qui marchent sur ce passage piéton. Et là, il n'y en a que trois. Il y a deux femmes déjà, alors que c'est un des éléments du livre, c'est que tous les groupes de rock des années 60-70 ne sont composés que d'hommes. Or là, il y a deux femmes sur trois qui traversent ce passage piéton, et puis il y en a un quatrième qui est mort, donc on ne sait pas qui, donc voilà, donc il y a évidemment une énigme, puisque ça reste quand même un roman policier avec quelques meurtres et une énigme à résoudre.
10: Bon, l'énigme, elle commence comment? Elle commence avec Lonely McKenzie, qui découvre caché entre les volets d'un double album blanc les paroles de Love Me Do que sa grand-mère Yvonne a conservé pendant plus de 60 ans, et elle se demande si ce n'est pas un vrai manuscrit, et donc elle va essayer de rechercher quelqu'un qui va pouvoir identifier ça. Elle va le confier donc à Smokey Slug, qui est un vieux critique rock complètement à l'ancienne, très testostéroné. Smokey Slug va, dans un premier temps, analyser ce document vraiment d'une façon très condescendante, en disant non, évidemment que c'est pas un vrai. Mais en même temps, il est quand même titillé. Est-ce qu'on peut considérer, pour le coup, et j'ai l'impression que c'est ce que vous allez mettre en avant, que la musique adoucit les mœurs?
9: Ah oui, je crois quand même. J'ai parfois dit, je serais prêt à échanger tous mes livres, et ça doit être le 30e livre, contre un seul tube. Voilà, je trouve ça extraordinaire pour quelqu'un d'avoir composé un jour un tube et de se dire que ce tube, il rentre par effraction dans la vie des gens.
10: Il y a quand même un besoin de raconter la vraie histoire en la travestissant.
9: Oui, oui, ce qui m'a marqué, c'est ça. C'est le fait qu'aujourd'hui, il y a effectivement beaucoup de femmes qui jouent du rock, qui montent sur scène, qui sont des idoles absolues, alors que c'était évidemment pas le cas dans les années 60 ou 70. Et moi-même, c'est mon histoire. C'est-à-dire qu'on me demande quels sont mes groupes préférés, je ne cite que des hommes. Parce que avant les années 80, ce que j'écoute, c'est pratiquement uniquement des hommes. Et c'est dommage. Et évidemment, ça ne serait pas le cas d'un jeune qui arrive aujourd'hui à 20 ans. J'ai aussi construit ce livre pour me poser la question, mais comment est-ce possible que je n'ai pratiquement aucun album avant les années 80 écrit ou chanté par une femme?
10: Pour terminer, et puisque votre livre s'appelle Code Yesterday, si vous pouviez utiliser ce code pour retourner une seule journée dans votre propre Yesterday, vous retourneriez où?
9: J'ai commencé un tout petit peu le piano quand j'étais jeune et je n'ai pas aimé du tout. Et je n'ai pas du tout appris la guitare. Donc en fait, je me replongerais dans un petit garçon de peut-être de 15 ans et je dirais, voilà, tu prends une guitare et tu apprends à jouer de la guitare. Tu vas passer le temps, ça va être très pénible. Mais par contre, le reste de ta vie, tu sauras jouer de la guitare. Et c'est une de mes grandes frustrations de ne pas savoir en jouer. Et comme ça, tu pourras être le roi de la soirée qui prend sa guitare et qui fredonne des chansons.
10: Merci beaucoup, Michel Bussy, d'être passé dans le monde d'Élodie sur France Info. Votre dernier ouvrage, Code Yesterday, vient de sortir aux éditions Presse de la Cité. Merci beaucoup.
9: Merci Elodie.
1: Michel Bussy avec Elodie Figo. C'était Le Monde d'Elodie à retrouver sur franceinfo.fr. La météo et un nouveau journal tout de suite.
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1: Avec Céline Dacosta.
11: On a cet après-midi un ciel encore bien couvert près de la Manche, avec des bruines et encore de bonnes rafales de vent entre 50 et 60 km à l'heure dues à cette perturbation située sur les îles britanniques qui débordent un petit peu chez nous. Des nuages, on en aura également entre la Bretagne, le nord de la région centre, l'Île-de-France et la Champagne-Ardenne avec un temps qui sera la plus sec. Mais partout ailleurs, c'est grand soleil sur le reste de l'Hexagone avec du vent également près de la Méditerranée. Mistral et Tramontane qui soufflent fort et toujours ce risque d'incendie qui reste élevé sur le pourtour méditerranéen. Les températures, elles grimpent encore, 24 à 30 degrés pour la moitié nord, 27 à 36 degrés pour la moitié sud, des valeurs qui vont encore grimper demain vendredi.
1: Passez une bonne après-midi à l'écoute de France Info, il est 14h30. Armand Perrault-Loga pour l'info.
12: La France a connu son été le plus chaud jamais enregistré. C'est ce qu'annonce la ministre de la Transition écologique, Monique Barbu. Elle vient de présenter avec Météo France le bilan de cet été 2026, marqué par des canicules à répétition, de la sécheresse et des incendies géants. La France a enregistré un nombre de jours records en vagues de chaleur. 23 jours consécutifs de vagues de chaleur, précise Météo France. Et ce n'est pas fini puisque les températures vont encore monter ce week-end. Dès demain après-midi dans le Languedoc, la région de Toulouse et l'Aquitaine. De son côté, l'ONU prévoit un phénomène El Niño de très forte intensité ces 5 prochains mois à l'échelle de la planète. Selon les experts, l'épisode actuel pourrait être le plus puissant jamais enregistré depuis 40 ans. Cela accroît les risques d'inondations, de sécheresse et de chaleur extrême dans de nombreux pays, notamment dans la zone pacifique. C'est la conséquence de la hausse des prix des carburants en France. Les aides aux grands rouleurs vont être prolongées jusqu'au 30 septembre et même jusqu'à fin octobre pour les pêcheurs, agriculteurs et le secteur du BTP. C'est ce qu'a annoncé ce matin sur France Info Maud Bréjon, la porte-parole du gouvernement. Les prix des carburants restent élevés à cause de la guerre au Moyen-Orient et sur le terrain, l'Iran a répliqué la nuit dernière après les frappes américaines de ces derniers jours. Téhéran a visé des bases militaires américaines au Koweït mais aussi aux Émirats Arabes Unis avec des drones et des missiles. L'Iran annonce aujourd'hui que 6 membres de sa marine avaient été tués avant-hier lors des attaques américaines. La Russie, elle, réplique après les mesures prises par l'Allemagne. Moscou annonce la fermeture prochaine des instituts Goethe sur le territoire russe, ces centres culturels allemands qui enseignent l'allemand et qui font découvrir la culture et la société allemande à l'étranger. Il s'agit de représailles à une mesure similaire prise par l'Allemagne à l'encontre du centre culturel russe de Berlin. L'Allemagne accuse officiellement la Russie d'avoir envoyé un drone chargé d'explosifs début août à l'aéroport de Leipzig et depuis, le torchon brûle entre les deux pays, Laetitia Chirel.
13: On s'attendait à une mesure de représailles du gouvernement russe après la fermeture hier de la maison de Russie à Berlin par le gouvernement allemand et elle n'a pas tardé, comme l'a expliqué le chef de la diplomatie russe, Sergueï Lavrov, disant « Les 3 antennes de l'Institut Goethe en Russie seront bien sûr fermées maintenant que notre centre culturel est chassé d'Allemagne ». Les 3 antennes en question sont situées à Moscou, Saint-Pétersbourg et Yekaterinbourg, la capitale de l'Oural. On ignore à ce stade si les centres d'apprentissage des langues de l'Institut Goethe, présents en Russie, vont également cesser leur activité. Mais pour Sergueï Lavrov, cela signifie clairement la fin de la présence culturelle de l'Allemagne en Russie. Hier déjà, le Kremlin avait convoqué le représentant diplomatique de l'Allemagne après que Berlin avait convoqué le sien. D'autres mesures de rétorsion russe sont attendues, notamment contre le consulat général d'Allemagne à Saint-Pétersbourg.
12: Laetitia Chirel, et est-ce une nouvelle réplique de la guerre hybride que mène Moscou en Europe? La nuit dernière, des engins incendiaires ont été lancés à proximité d'entreprises de l'armement à Munich en Allemagne. 2 suspects de nationalité bulgare ont été arrêtés. Attention, si vous devez prendre un vol Volotea ce week-end en France, des suppressions de vols sont à prévoir dès demain en raison d'un préavis de grève déposé par 3 syndicats de pilotes, d'hôtesses de l'air et de stewards de la compagnie espagnole à bas coût. C'est jusqu'à dimanche ce soir. Les syndicats dénoncent des conditions de travail de plus en plus dégradées et des rémunérations insuffisantes. Et puis en tennis, suite du deuxième tour de l'US Open avec 5 Français sur les courses ce soir et la nuit prochaine, on suivra notamment Gaël Monfils qui dispute à 40 ans son dernier tournoi du Grand Chelem. Il sera face à l'Américain Lernan Tin, qui lui n'est âgé que de 20 ans.
1: Armand Perrault-Loga, merci.
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1: La guerre au Moyen-Orient qui se poursuit, qui a repris en début de semaine, continue de jouer sur les cours du pétrole et donc sur les prix des carburants. Vous l'évoquiez, Armand, le gouvernement, par la voix de sa porte-parole, Maud Bréjon, invitée du 8h30 France Info ce matin, annonce la prolongation de l'aide de 100 euros pour les gros rouleurs.
14: On sait que c'est difficile pour beaucoup de Français, pour beaucoup d'entreprises, et donc on a pris cet engagement. Être aux côtés des Français qui travaillent, être aux côtés des secteurs d'activité les plus exposés. Les Français qui travaillent d'abord, vous savez qu'on a mis en place un dispositif gros rouleur, 100 euros versés, jusqu'à 3 millions de Français y ont droit. Le guichet devait prendre fin au 31 août. On a décidé, je vous l'annonce ce matin, de le prolonger jusqu'au 31 septembre.
15: D'accord.
14: Et j'en profite pour appeler les plus d'1,5 million de Français qui n'ont pas encore fait la demande et qui ont droit à se connecter sur le site dédié pour pouvoir faire cette demande.
15: Je rappelle juste pour ceux qui nous écoutent et qui pourraient être concernés, évidemment il faut être en dessous d'un certain revenu, ça tout est visible sur le site.
14: Il faut être en activité.
15: Oui, et faire 30 km aller-retour
14: plus
15: tous les jours.
14: 30 km aller-retour ou 8 km par an. Exactement.
15: Pourquoi ça n'a pas fonctionné? C'est trop compliqué. Enfin, ça n'a pas fonctionné. Pourquoi seulement 1,5 million, moins d'un million et demi de Français demandés sur 3 millions, c'est trop compliqué.
14: Il y a eu 1,4 million de demandes, c'est beaucoup. Nous, on a mis en place le dispositif le plus simple possible. Peut-être que certains n'ont pas encore pris le temps de le faire, peut-être qu'ils n'ont pas eu suffisamment d'informations. Donc voilà, on leur redit.
1: C'était trop complexe.
14: On leur redit. On a vraiment fait le portail, le site internet, la démarche la plus simple possible. Et encore une fois, on sait que c'est difficile pour beaucoup de Français qui subissent la montée des prix à la pompe encore ces jours derniers, vous l'avez vu, et donc on continuera à être à leur côté. C'est une mesure ciblée. C'est volontairement pas une mesure universelle, parce qu'encore une fois, on a aussi cette exigence d'attention budgétaire.
15: Donc toujours pas d'aide pour l'ensemble des Français ou de...
14: Mais les Français qui travaillent, les Français les plus en difficulté, ont besoin qu'on soit à leur côté.
15: Pas de blocage des prix à la pompe.
14: Pas de blocage des prix à la pompe, c'est une solution qui est irréaliste et qui mènerait, comme on l'a vu ailleurs, à des problématiques de pénurie. En revanche, encore une fois, on est aux côtés des Français qui travaillent et des Français les plus modestes.
1: Et on comprend que le fait que 1,5 million seulement l'ait demandé alors que 3 millions étaient ciblés, ça vous donne du lest et un peu de marge de manœuvre pour prolonger cette aide budgétairement.
14: Alors, en tout cas, c'est nécessaire. Vous savez, depuis le début, on adapte les aides annoncées à une situation qui est très incertaine, une situation qui évolue, qui dépend de ce qui se passe au Moyen-Orient. Et on voit qu'encore aujourd'hui, c'est pas un secret, c'est pas un mystère, les prix restent très hauts et donc il y a besoin d'être aux côtés, encore une fois, de ceux qui le paient.
1: 2,26€ pour le gasoil, 2,15€ pour le
14: gasoil. De ceux qui le paient le plus durement.
1: Et toujours pas d'aide généralisée, Maud Bréjon, il y a aussi les aides ciblées que vous avez proposées. Les aides ciblées pour les pêcheurs, notamment pour les agriculteurs. Vous avez dit que vous vouliez les reconduire. Est-ce que vous pouvez nous dire que c'est acté ce matin ?
14: C'est acté. Ces aides seront reconduites pour 2 mois, donc jusqu'au 31 octobre. On fera le point fin octobre, fonction encore une fois de l'évolution de la situation, comme on le fait depuis le début. Elles seront reconduites pour les agriculteurs, 15 centimes par litre. Pour les pêcheurs, 25 centimes par litre. Pour le secteur du BTP, 20 centimes par litre. Ça représente à peu près, c'est une estimation, 70 millions d'euros par mois.
1: 70 millions d'euros par mois de reconduire uniquement les aides ciblées.
14: Là encore, ce sont des secteurs, vous savez, qui sont extrêmement dépendants de l'évolution du prix du baril parce que quand vous êtes pêcheur, lorsque vous avez un bateau de pêche, au-delà d'un certain seuil, il n'est plus intéressant pour vous d'aller en mer. Et donc c'est toute une activité économique qui s'arrête. Et derrière, ce sont des emplois, ce sont des salaires, et donc des Français qui le paient très durement sur leur activité.
15: Je fais une parenthèse.
14: On fait le choix, d'être à leur côté. C'était extrêmement attendu. Et j'ai évidemment une pensée pour les agriculteurs qui,
1: en plus de tout cela, vont-ils bénéficier à court terme ?
14: Une prolongation des aides sur le carburant, je viens de vous le dire, la même que celle qui était déjà en place. Ils ont vécu un été très, très difficile et il y a des consultations qui sont menées en ce moment
15: même avec la ministre de l'Agriculture.
14: La ministre Annie
15: Genevard devait annoncer un plan d'inspection aujourd'hui, il a été reporté. Vous pouvez rassurer les agriculteurs
14: qui
15: nous écoutent ce matin.
14: Bien sûr, c'est la priorité absolue du Premier ministre en cette rentrée. Ces dispositifs sont en cours de discussion avec les agriculteurs, avec leurs représentants. Ce sera annoncé dans les jours à venir. Je crois que Sébastien Lecornu a démontré depuis son arrivée à Matignon qu'il ne les avait jamais laissé tomber.
16: Ils avaient des aides
14: toujours
16: financières, Maud Bréjon, parce qu'aujourd'hui, les agriculteurs, ils veulent de l'argent, pragmatiquement. Ils ont besoin d'argent. D'ailleurs, les dommages sont colossaux. Ils ne sont pas encore totalement estimés. Donc, quoi, vous attendez de voir l'ampleur des dégâts avant de décider précisément ce que vous ferez?
14: On continue à discuter avec eux sur ce qui est le plus pertinent et ça dépend des régions, ça dépend des territoires, ça dépend des secteurs, ça dépend des filières. Mais bien sûr, il y aura des aides aussi financières. Et d'ailleurs, quand je vous annonce une aide sur l'achat de GNR de 15 centimes par litre...
15: C'est le gazole non routier.
14: C'est une aide financière. Et il y en aura d'autres parce qu'encore une fois, ils traversent une situation qui est exceptionnelle.
15: Oui.
14: Derrière l'agriculture, encore une fois, c'est des femmes et des hommes qui travaillent. Ce sont des salaires. Et puis c'est la capacité, je voudrais juste terminer là-dessus, c'est la capacité de la France à se nourrir. On ne peut pas parler de souveraineté et laisser tomber ceux qui nous nourrissent.
15: Et donc la semaine prochaine, des annonces pour les agriculteurs, vous avez un timing?
14: Dans les jours à venir.
15: Ok.
16: Votre région, pardon, vous voulez aussi renouveler le chèque énergie?
15: Voilà, c'était je voulais parler aussi, donc allez-y Agathe.
16: Le chèque énergie, jusqu'à 277 euros par an pour 4 millions de Français, donc pour les aider à régler leurs factures, financer certains travaux de rénovation. On va parler tout à l'heure du budget, mais concrètement, si le budget 2027 n'est pas voté, ces ménages modestes, ils n'auront pas droit au chèque énergie?
14: Si le projet de loi de finances n'est pas voté, si le projet de loi de finances est rejeté, les 4,2 millions de Français qui touchent automatiquement cette aide au paiement des factures entre effectivement 170 et 270 euros en avril ne le toucheront pas en 2027.
15: Vous n'avez aucun moyen de contourner le budget pour le prolonger.
14: C'est un dispositif. On a besoin d'une disposition budgétaire pour pouvoir, encore une fois, le verser. Et c'est un dispositif qui, là encore, touche les Français les plus modestes, touche des Français qui sont très précaires.
16: Mais qu'est-ce que vous dites aux oppositions
14: qui en ont besoin dans un moment où le carburant a augmenté, dans un moment où le gaz a augmenté. Et je crois qu'encore une fois, on discutera du budget après. Mais quand on parle d'aider les agriculteurs, quand on parle d'aider les Français qui travaillent, qui ont du mal à boucler les fins de mois, qui ont du mal à payer leurs factures, on ne peut pas rejeter le budget en novembre ou en décembre.
16: Donc, vous lancez un appel à la responsabilité, vous dites vous aurez les difficultés de ces Français.
14: Je lance un appel à la responsabilité, je lance un appel à la cohérence. Parce que je vois beaucoup de parlementaires défiler dans les manifestations aux côtés des agriculteurs, par exemple, réclamer au gouvernement davantage d'aide pour le secteur de l'énergie, par exemple. C'est même qui, demain, menacent de censurer le budget. Ce n'est pas cohérent. Si on veut aider les agriculteurs, si on veut être aux côtés des Français qui travaillent, si on veut que ces aides en matière d'énergie soient versées, nous avons besoin d'un budget. Sans ça, on laissera les agriculteurs et un certain nombre de Français de secteurs d'activité sur le carreau.
15: Vous dites cela, Maud Bréjon, vous dites aussi ce sera 15 milliards d'euros en moins dans les caisses. Alors c'est l'hypothèse la plus alarmiste, on l'entendait ce matin dans le vrai ou faux sur France Info. Hein. C'est si le budget n'est pas reconduit pour l'ensemble de l'année.
14: Alors ce n'est pas Maud Bréjon qui dit ça, c'est un rapport de l'IGF qui a été publié
15: des finances. Mais c'est encore une fois l'hypothèse la plus alarmiste. Mais est-ce que justement les discours alarmistes fonctionnent? On se souvient d'Elisabeth Borne, première ministre en 2024, qui disait « Attention, s'il n'y a pas de budget, vous n'aurez plus de carte vitale ». Bon, ce n'est pas du tout le cas.
14: Vous appelez ça un discours alarmiste, moi j'appelle ça un discours de vérité. On est face à une situation internationale extrêmement compliquée. On sait ce qui se passe au Moyen-Orient. On voit ce qui se passe sur l'évolution des taux, qui a des conséquences directes sur...
16: La France emprunte de plus en plus cher.
14: La France emprunte de plus en plus cher. Ça a des conséquences directes sur la dette, sur le déficit. On a une situation intérieure qui est difficile, les feux de forêt qu'on a vécu cet été, une situation politique qui reste évidemment très incertaine. Et effectivement, l'IGF qui nous rappelle que l'absence du budget coûtera 15 milliards d'euros et pourrait nous amener à un déficit record de 5,9% l'année prochaine. Qu'est-ce qu'il y a derrière ces chiffres ? Derrière ces chiffres, il y a notre capacité à investir dans l'école, à préserver notre modèle de santé, à investir pour l'écologie, à être aux côtés de nos agriculteurs.
16: Mais pour cela,
14: donc,
16: votre région, il faut de l'argent.
14: Il faudra faire des choix, il faudra faire des choix, il faudra accepter de discuter. Moi, je comprends qu'on puisse ne pas être d'accord.
16: Je ne suis pas d'accord. Alors, pardon, notre région, vos choix sont controversés. Il y a une piste, notamment, le gouvernement envisage de mettre à contribution les retraités ou certains retraités. Est-ce que vous pouvez nous en dire un peu plus aujourd'hui? Est-ce que vous pouvez nous dire que c'est inévitable, certains retraités à minima devront être mis à contribution dans ce budget?
14: Ce qui est inévitable, c'est un juste partage de l'effort.
15: Quand on
14: est
15: dans
14: une situation, non, quand on est dans une situation aussi difficile que la nôtre, on aura des efforts à faire.
16: Mais il ne faut pas tourner autour du pot.
14: Ça fait un mois qu'on parle des retraités.
16: Est-ce que vous pouvez nous dire ils devront contribuer?
14: Je vais vous dire deux choses. D'abord une ligne directrice et ensuite une méthode. Notre ligne directrice, c'est aucune augmentation d'impôts pour les Français. Notre méthode, c'est la discussion, la consultation avec l'ensemble des forces politiques qui sont prêts à un compromis.
16: Quand est-ce que vous allez les recevoir, les forces politiques?
14: Et je crois que ce débat, qui consiste à savoir qui doit contribuer, certains vous diront les Français les plus aisés, d'autres vous diront les entreprises, la question des retraités et des retraités, encore une fois, qui ont le plus de patrimoine ou qui touchent des pensions de retraite
16: vous répondez pas à la
14: plus
16: question
14: importantes, se posera. Et pourquoi je ne vous réponds pas? Je ne vous réponds pas tout simplement parce que ce n'est pas tranché.
16: Et parce que,
14: pardonnez-moi, le gouvernement seul, qui, ça ne vous aura pas échappé, n'a pas de majorité, ne pourra pas seul trancher cette question. Donc c'est une
16: Quand est-ce que vous aurez ces discussions avec les oppositions?
14: Dans les jours et les semaines à venir, je laisserai Matignon encore une fois communiquer sur
15: les
14: dates précises. Enfin, le débat budgétaire commence début septembre à l'Assemblée nationale et au Sénat, et donc vous voyez bien qu'on est le 3 septembre, ça va aller vite.
15: Et vous dites que c'est une piste qui sera mise sur la table de désindexer, c'est-à-dire de faire en sorte que les pensions de retraite des retraités les plus aisés augmentent moins vite que l'inflation.
14: C'est un débat qu'il faudra avoir, et je crois que c'est un débat qu'il faudra avoir sans pointer du doigt les uns ou les autres. Moi, je ne serai jamais de ceux qui disent que les retraités sont des nantis et qu'ils doivent, davantage que d'autres, être mis à contribution. J'estime en revanche que dans un moment où beaucoup de Français font déjà des efforts dans leur quotidien parce que le coût de la vie est élevé, parce que les fins de mois sont difficiles, se poser la question de quelle est la juste répartition de l'effort entre ceux qui gagnent davantage, entre les entreprises peuvent peut-être contribuer comme elles l'ont fait l'année dernière, c'est une question qui est légitime.
16: Vous pointez du doigt personne, c'est ce que vous dites, mais en tout cas vous ciblez quand même les retraités et ceux qui posent des arrêts maladie. Sébastien Lecornu, Premier ministre, dit qu'il veut réformer en profondeur les arrêts maladie parce qu'il y a trop d'abus. Vous avez des preuves qu'il y a des fraudes, et est-ce que c'est pas cibler les Français qui parfois sont malades et ont besoin de s'arrêter de travailler?
14: Il y a les deux. Et je vous renvoie vers le dernier rapport de la CNAM qui montrait l'évolution tendancielle très importante du nombre d'arrêts maladie et du nombre de jours indemnisés depuis 2019. Ça ne signifie pas qu'il faut arrêter du jour au lendemain la possibilité de poser un arrêt maladie, encore une fois.
15: Mais la question de la guerre, c'est aussi de savoir s'il y a des preuves, des fraudes. Est-ce que vous avez des preuves que dans cette augmentation des arrêts maladie, il y a une majorité de fraudes?
14: Il y a une hausse des arrêts maladie qui ne s'explique pas uniquement par des données chiffrées, scientifiques et tendancielles. Voilà. Et ça, c'est pas moi qui le dis. Encore une fois, je vous renvoie vers le rapport de la CNAM qui a été publié il y a un an et demi, qui dit que les questions statistiques, notamment l'évolution de l'âge, le vieillissement de la population, ne suffisent pas à elles seules à expliquer ces hausses d'arrêt maladie. Et donc, on a pris un certain nombre de décisions, notamment le fait de mieux encadrer la durée de ces arrêts maladie, un mois pour le premier, deux mois pour le second et ceux qui suivent. Et ensuite, c'est un débat qu'on aura dans le cadre du projet de loi de finances de la Sécurité sociale, qui est un débat qui est légitime. Je vous donne juste un chiffre. C'est 17 milliards d'euros, les arrêts maladie en 2025. Le budget de la justice, c'est un peu plus de 10 milliards.
17: Un mot de Bréjon, la porte-parole du gouvernement, qui répond aux questions sur le futur budget et la perspective d'une censure du gouvernement. Suite de l'interview dans une minute.
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1: Le fil info à 14h48, Armand Perrault-Logas, c'est d'abord cet été 2026 qui a été le plus chaud qu'ait connu la France depuis 1900.
12: C'est ce qu'annonce la ministre de la Transition écologique, Monique Barbu, lors d'une conférence de presse avec Météo France. Cet été en France a été marqué par des canicules à répétition, des sécheresses et incendies géants, et par 53 jours de vagues de chaleur. C'est un record, souligne Météo France. À l'échelle de la planète, l'Organisation météorologique mondiale confirme que le phénomène El Niño sera cette année l'un des plus puissants depuis le début des relevés. Selon les experts, il y aura des répercussions importantes sur les températures, les précipitations, les risques d'inondations, de sécheresses et de chaleurs extrêmes. Quatre membres d'une même famille tués en Haute-Saône hier soir sur la commune de Gy. C'est un père de famille qui a abattu ses deux fils de 6 et 9 ans et sa belle-mère. Il a filmé la scène et a envoyé des images à sa compagne avec qui il était en instance de séparation avant de se suicider. Et puis la guerre au Moyen-Orient, l'Iran annonce que 6 membres de sa marine ont été tués dans de récentes frappes américaines. Les gardiens de la révolution jurent par ailleurs de venger l'attaque américaine qui avait tué 4 personnes lors d'un mariage dans le sud du pays.
1: France Info. Le Premier ministre s'apprête à se lancer dans un nouveau marathon pour boucler le budget 2027. En pleine campagne présidentielle, le spectre de la censure plane déjà sur le gouvernement. Ce n'est pas l'intérêt des Français et ce n'est pas l'intérêt des candidats à la présidentielle, prévient la porte-parole du gouvernement, Maud Bréjon.
14: D'abord, on mise sur les parlementaires qui soutiennent le gouvernement, les parlementaires de la droite et du centre.
15: Ils ne sont pas assez nombreux, ça vous le savez.
14: Et ils ne sont pas assez nombreux. Ensuite, on tendra la main, nous, et on discutera avec tous les députés, tous les élus de la République qui acceptent d'être dans une démarche de compromis. Jusqu'à présent, le Rassemblement National et la France Insoumise, pour ne citer qu'eux, c'est aussi le cas des écologistes et d'une partie des communistes, n'ont jamais était dans cette démarche-là. Le Rassemblement National nous a censuré ou a tenté de nous censurer à plusieurs reprises, la France Insoumise aussi.
16: Néanmoins, aujourd'hui, ce ne sont pas les plus vocaux. Par ailleurs, Marine Le Pen est assez haut dans les sondages et elle envisage certainement de gouverner le pays. Est-ce que vous lui dites que ce serait contre-productif pour vous d'arriver à la tête d'un État encore plus plombé par l'absence de budget ?
14: Moi, je dis à tous les partis politiques, quels qu'ils soient, et sans les trier, parce que ce n'est pas au gouvernement de trier les élus de la République, ce n'est dans l'intérêt de personne de priver la France d'un budget pour l'année 2027. Ce n'est pas dans l'intérêt des Français, ce n'est pas dans l'intérêt politique, et ce n'est pas dans l'intérêt des candidats à la présidentielle qui prétendent sérieusement appliquer leur programme. Donc il y aura un grand moment de vérité, il y a les discours des uns et des autres, il y a les postures des uns et des autres. Dans quelques semaines, on sera dans l'hémicycle de l'Assemblée nationale, on verra qui vote quoi, et on verra qui se met réellement dans une position de permettre à la France d'avancer pour quelques mois, je le précise, parce que notre objectif n'est pas d'imposer un budget pour une année entière. Il y aura une élection présidentielle. On est tous, encore une fois, démocrates. C'est pour 3, 4, 5, 6 mois, ce budget. L'objectif, c'est d'avoir un budget de sauvegarde qui permette au pays de tourner, qui ne nous envoie pas dans le ravin, qui ne fasse pas exploser le déficit. Et ensuite, le prochain président, la prochaine présidente aura toute légitimité de proposer au Parlement des modifications budgétaires.
15: Sauf que le débat est perturbé, évidemment, par la campagne présidentielle. Difficile dans ce contexte d'avoir un débat budgétaire serein. Vous soutenez Maud Bréjon, Édouard Philippe. Vous pensiez qu'il s'imposerait comme le candidat naturel de la droite et du centre, candidat naturel, c'était ses mots, il n'y arrive pas. Pourquoi ?
14: Moi, je pense qu'Édouard Philippe, aujourd'hui, contrairement à ce que vous dites, s'impose comme le candidat naturel de la droite et du centre parce qu'il est le seul, au sein de notre espace politique, à pouvoir se qualifier au second tour, à éviter un second tour Rassemblement National, La France Insoumise, et à être en capacité de rassembler largement les Français.
16: Pourquoi Gabriel Attal dit qu'il n'y a pas de favori?
14: Ensuite,
16: Gabriel Attal répète qu'il n'y a pas de favori.
14: Je vous laisserai lui demander. Ensuite, il y aura une campagne. Moi, je vois les études d'opinion qui se succèdent, qui montrent qu'encore une fois, Édouard Philippe est le seul à pouvoir se qualifier au second tour. Et puis, j'entends des Français autour de moi, dans ma circonscription, des amis, les gens qu'on a tous pu rencontrer cet été, qui d'abord sont extrêmement inquiets, inquiets par la situation internationale, inquiets par la situation nationale, inquiet de ce spectre d'un second tour entre Madame Le Pen et Monsieur Mélenchon qui serait évidemment cauchemardesque pour le pays. Face à ça,
16: pour l'instant, personne n'est en capacité de battre Marine Le Pen dans les sondages, même au second tour. Donc si on
14: regarde
16: les sondages, c'est pas...
14: Face à ça, je dis une chose simple. Édouard Philippe, de par son expérience et sa capacité à rassembler, parce qu'il porte une vision claire, parce qu'il a aussi, je crois, une capacité d'apaisement de la société française, peut nous éviter, encore une fois, cette situation cauchemardesque. Et puis, il y a une responsabilité collective de tous les responsables, de la droite, du centre, de tous ceux qui se reconnaissent dans ce projet, dans ces valeurs, c'est se rassembler. L'histoire jugera durement ceux qui refuseront le rassemblement.
16: On voit que vous visez notamment Gabriel Attal. Pour lui, Édouard Philippe, ce sont les idées d'il y a 20 ans. Édouard Philippe, c'est le passé. Qu'est-ce que vous lui répondez? Et est-ce que vous lui dites, attention Gabriel, est-ce que tu dis ça peut laisser des traces?
14: Vous savez, moi, il y a 20 ans, j'avais 15 ans et j'étais certainement pas à l'UMP. Une fois qu'on s'est dit ça, je crois que derrière les discours de plateau de télévisé, il y a aujourd'hui trois projets, celui de Gabriel Attal, celui d'Édouard Philippe, celui de Bruno Retailleau, pour ne citer que ces personnalités, qui sont trois projets en réalité avec beaucoup de convergence. Ça ne veut pas dire qu'il n'y a pas des nuances, ça ne veut pas dire que les uns et les autres arrivent avec la même histoire.
16: Vous entendez ce qu'il dit, Édouard Philippe, c'est le passé, parler de la retraite à 64.
14: Il y a des débats, il y aura des débats, il y a des formules de communication qui sont ensuite reprises dans les matinales radio. Sur le fond, on gouverne ensemble depuis près de 10 ans avec le président de la République. Bruno Retailleau a été mon collègue au gouvernement. Il a été ministre de François Bayrou. François Bayrou qui lui-même a été un des grands soutiens et toujours un des grands soutiens historiques du président de la République. Et aujourd'hui, au sein du gouvernement de Sébastien Lecornu, je suis assise à la table du Conseil des ministres avec des collègues venant de LR, des collègues venant de Horizon, des collègues qui, comme moi, viennent de Renaissance et sont aux côtés d'Emmanuel Macron depuis le premier jour. Et on partage l'essentiel de ce qu'on porte pour le pays. On est plutôt libéraux sur les sujets économiques, on est d'accord. On est en face pour aller plus loin sur le régalien, pour être plus ferme sur le régalien. On défend le nucléaire.
15: Bon, mais donc, il y a un mais,
14: on peut trouver des nuances. On peut toujours trouver des nuances. Parce que on n'est pas des clones, bien sûr. Donc on peut trouver des nuances. Mais ce qui nous rassemble est éminemment plus fort aujourd'hui que ce qui nous divise, au regard notamment de ce que risque le pays.
15: Justement, c'est que vous n'arrivez pas à vous rassembler. Comment vous rassemblez,
14: Simon Le Baron, que valent ces nuances quand, face à ça, il y a un risque du second tour RN?
16: On entend le discours.
15: Très bien, mais pour l'instant, vous n'arrivez pas à vous rassembler, ni même à déterminer comment procéder à ce rassemblement. Gérard Larcher, président du Sénat, figure de la droite et du centre, ce matin dans Le Parisien, dit « Je sens que ça, les choses bougent pour une primaire ». Gabriel Attal lui-même n'exclut pas une primaire de la droite et du centre, sauf qu'Édouard Philippe n'en veut pas. Alors, il a peur d'y aller?
14: Vous savez, moi, le rassemblement, je l'ai prôné, et je continue à le prôner depuis des mois maintenant. J'ai travaillé à la mise en place d'une tribune avec des collègues parlementaires. On était une centaine à demander à ces candidats de s'entendre. J'entends les uns et les autres dire aujourd'hui pourquoi pas une primaire alors qu'il l'a refusé hier, mais sans jamais s'engager à soutenir le gagnant, quel qu'il soit. Vous prenez David Lisnard par exemple. Est-ce que David Lisnard s'engage à soutenir Gabriel Attal ou Édouard Philippe?
16: Non, il dit qu'il ne veut pas travailler avec
14: une primaire commune. Pas exactement. Donc il y a un peu d'hypocrisie.
16: Mais donc vous dites quoi? C'est hypocrite et c'est trop tard pour une primaire?
14: Dans ces déclarations, ce que je dis une chose simple. Ce que dit Gérard Larcher d'ailleurs dans les colonnes du Parisien ce matin, la droite et le centre doivent impérativement se rassembler. Et dans les semaines ou dans les mois à venir, en tout cas, le temps de ce rassemblement viendra. Et moi, je fais confiance, parce que, encore une fois, aux responsables de cet espace politique, on parle de Bruno Retailleau et de Gabriel Attal, mais je pourrais aussi vous parler de Gérard Larcher. Je pourrais vous parler de Yaël Braun-Pivet, pour ne citer que ces deux figures qui, je n'en doute pas une seconde, feront preuve de grande responsabilité pour le pays.
17: Maud Bréjon, la porte-parole du gouvernement, invitée du 8:30 France Info ce matin avec Simon Le Baron et Agathe Lambré.
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17: Qu'est-ce qui nous attend, Céline Dacosta?
11: On a cet après-midi un ciel encore bien couvert près de la Manche, avec des bruines et encore de bonnes rafales de vent entre 50 et 60 km à l'heure, dues à cette perturbation située sur les îles britanniques qui débordent un petit peu chez nous. Des nuages, on en aura également entre la Bretagne, le nord de la région centre, l'Île-de-France et la Champagne-Ardenne, avec un temps qui sera la plus sec. Mais partout ailleurs, c'est grand soleil sur le reste de l'Hexagone, avec du vent également près de la Méditerranée. Mistral et Tramontane qui souffle fort et toujours ce risque d'incendie qui reste élevé sur le pourtour méditerranéen. Les températures, elles grimpent encore. 24 à 30 degrés pour la moitié nord, 27 à 36 degrés pour la moitié sud, des valeurs qui vont encore grimper demain vendredi.
17: Et bon après-midi à tous. Vous la passez en compagnie d'Ercine Lebovitch. Bonjour Ercine.
24: Bonjour Marie, bonjour à tous. Après l'été continue. Cinquième vague de chaleur sur la France. On vient de l'entendre à partir d'aujourd'hui. Cinquième canicule depuis la fin mai. Concentré cette fois sur le sud du pays. Il se trouve qu'aujourd'hui, Météo France fait le bilan justement d'une saison de tous les records. Température, incendie, durée de la chaleur aussi. La ministre de la Transition écologique participe à ce rendez-vous et le spécialiste environnement de France Info est sur place. On va le retrouver avec notre invité météorologue et prévisionniste juste après le point sur l'actu. 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
24: Toute l'info, Thomas Séchier.
25: L'Iran promet de venger l'attaque américaine lors d'un mariage. C'était mardi, bombardement qui a fait 4 morts et près de 70 blessés dans le sud-est du pays, selon des médias d'État iraniens. L'armée américaine, elle, n'a pas fait de commentaire sur cette frappe, précisant simplement qu'elle ne prend jamais pour cible des civils, contrairement aux gardiens de la Révolution. L'Iran qui a ciblé de nouvelles bases américaines dans les pays du Golfe, aujourd'hui au Koweït et aux Émirats Arabes Unis. La Chine met en garde la France, il y aura des représailles si Paris n'abolit pas le malus financier, cette pénalité qui va être appliquée sur chaque vêtement de mode ultra éphémère jusqu'à 19 euros par article en 2030. Il s'agit de contrarier les géants de l'ultra fast fashion, à commencer par le chinois Shein, Dominique André.
26: C'est une porte-parole du ministère chinois du commerce qui menace, si la France persiste dans cette voie, la Chine prendra les mesures nécessaires pour protéger les entreprises chinoises. La loi française sur la mode jetable est entrée en vigueur le 1er septembre. Elle impose des pénalités qui pourront atteindre un peu plus de 20 dollars, 19,50 euros, sur chaque vêtement classé dans la catégorie de la mode ultra éphémère, rapidement jetée donc par les consommateurs. La nouvelle mesure cible les grandes plateformes de commerce asiatiques comme Shein et Temu, connues pour leurs prix ultra bas. Pékin dénonce un caractère discriminatoire et ajoute que cela occasionne des pertes importantes pour les entreprises chinoises. L'Europe avait déjà appliqué une taxe pour freiner l'importation de petits colis chinois et réduire ainsi l'impact sur l'économie et l'environnement dans l'Union européenne. La France augmente la pression. La Chine n'a pas précisé quelles seraient ses contre-mesures.
25: Précision France Info, signé Dominique André. Des engins incendiaires lancés dans une rue de Munich cette nuit en Allemagne. Deux suspects bulgares ont été arrêtés. L'incident s'est produit dans une zone où se trouvent plusieurs entreprises de défense. L'Allemagne sous tension ces derniers jours après avoir accusé formellement la Russie d'être à l'origine d'une tentative d'attentat par drone explosif dans un aéroport de l'est du pays, celui de Leipzig. Un homme en instance de séparation qui tue ses deux enfants et la mère de sa compagne avant de retourner l'arme contre lui. C'est le scénario privilégié par la justice à J, en Haute-Saône. Les gendarmes et les pompiers ont été appelés hier soir à la suite de coups de feu. Les quatre corps ont été retrouvés sans vie. Les enfants, deux petits garçons, avaient 6 et 10 ans. Une cellule psychologique est mise en place à l'école où ils étaient scolarisés. Les deux journalistes français libérés au Togo attendus en France dans les prochaines heures. Leur état de santé est bon, assure le directeur général de Reporters sans frontières. Gaël Mocaer et Sébastien Pérez Pezzani ont passé plus d'un mois en prison. Ils tournaient un épisode de l'émission Les routes de l'impossible, diffusée sur France Télévisions. Et puis 5 Français à suivre ce soir à l'US Open de tennis, c'est le deuxième tour. Benjamin Bonzi, Arthur Géa, Quentin Alice, Léolia Jean-Jean et bien sûr Gaël Monfils. Le vétéran 40 ans affronte Lerner Tienne, 20 ans de moins l'Américain. Le match aura lieu cette nuit.
24: Thomas Séchier pour l'info. L'été de tous les records, Météo France fait le bilan aujourd'hui en présence de la ministre de la Transition écologique. On va retrouver sur place le spécialiste environnement de France Info ainsi que notre invité dans un instant. À 15h20, le plus grand événement caritatif d'Internet, The Event, ça commence ce soir à Montpellier et c'est la dernière édition. Le créateur, le papa de The Event, le streamer nommé Zerator, sera avec nous tout à l'heure.
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24: L'été caniculaire joue les prolongations, encore une grosse vague de chaleur, la cinquième depuis la fin du mois de mai, après une saison de tous les records, température, durée des canicules. Météo France fait justement le bilan aujourd'hui en présence de la ministre de la Transition écologique, Monique Barbu. Guillaume Fariol, spécialiste environnement de France Info, est sur place avec Julien Girard pour nos moyens techniques. Guillaume, ce qui se dit, c'est que c'est un été qui va rester dans l'histoire.
3: Oui, ce sont les mots de la ministre de la Transition écologique. Un été de tous les records, un été éprouvant, dit Monique Barbu, comme le montre le bilan de Météo France. L'été 2026, les mois de juin, juillet et août, cet été est désormais le plus chaud, jamais mesuré, nettement plus que l'été 2003, la référence jusqu'ici. Les températures sont restées quasi sans interruption au-dessus des normales, avec des pics historiques. Les jours les plus chauds, jamais mesurés, c'était au mois de juin. La vague de chaleur la plus longue jamais enregistrée. C'était en août. Il a fait plus de 40 degrés sur presque la moitié de la France. 53 jours de vagues de chaleur, c'est inédit. Un été qui aurait été impossible sans le dérèglement climatique, explique Météo France. Un été exceptionnel aujourd'hui. Il sera dans la norme à la fin du siècle.
24: Et une sécheresse également historique.
3: Oui, le deuxième été, le moins pluvieux jamais mesuré. Déficit de pluie de moitié en juin, de 70% en juillet. Et malgré les orages, des précipitations sous la moyenne encore au mois d'août, la sécheresse des sols a atteint des niveaux inédits, pire qu'en 2022 et sa sécheresse record, en tout cas jusqu'à cette année. Malgré les pluies des dernières semaines, la sécheresse reste exceptionnelle à l'heure où nous parlons.
24: Alors maintenant, la question, Guillaume, c'est que faire, hein ? Et la ministre, Monique Barbu, promet justement des actes.
3: Oui, il faut accélérer l'adaptation de notre pays au réchauffement climatique. C'est ce que dit la ministre de la Transition écologique. Il faut aller plus loin pour nos hôpitaux, pour nos écoles. Trop de maisons détruites par les incendies, trop de morts des canicules, dit Monique Barbu, qui dit espérer un collectif après cet été historique. Elle présentera de nouvelles mesures à la fin du mois au Premier ministre pour se préparer à l'été prochain. Elle esquisse quelques pistes, installer volets et brasseurs d'air dans les écoles, simplifier aussi la création de pistes pour les pompiers à travers les forêts pour mieux lutter contre les incendies.
24: Guillaume Fariol, spécialiste environnement de France Info, avec Julien Girard pour les moyens techniques en direct du siège de Météo France. Bonjour Patrick Marlière.
4: Bonjour.
24: Vous êtes météorologue, prévisionniste, consultant météo et climat. D'abord, cette cinquième canicule qui commence là, qu'est-ce qui nous attend précisément dans les jours qui viennent ?
4: Alors, pour les jours qui viennent, effectivement, c'est une nouvelle vague de chaleur qui vient s'installer progressivement sur la France, avec le pic certainement attendu pour ce week-end. Alors, on n'a pas fini avec les records de température, hein, parce que hier déjà, on a battu un record à Béziers, et dans les jours qui viennent, c'est tous les jours, on va battre des records de plus en plus. Il n'aura fait jamais aussi chaud au mois de septembre, et on est dans la continuité de ce qui vient d'être évoqué. Voilà, c'est vraiment un épisode, alors de courte durée, parce qu'il n'ira pas au-delà de dimanche. Ensuite, les températures vont se rapprocher des normales de saison en tout début de semaine prochaine. Et vous voyez, on hésite de parler de fraîcheur quand on revient dans des températures qui sont normales pour un mois de septembre. Et là, effectivement, donc, nouvelle vague de chaleur avec des températures très élevées. Quasiment toute la France va être impactée, peut-être un peu moins la moitié nord du pays. Pour autant, on va dépasser de nouveau les 30 degrés en région parisienne et on va s'approcher des 28 à 30 degrés sur l'extrême nord et en particulier sur les Hauts-de-France.
24: Et au sud, donc, on est autour de 40, hein, c'est ça ?
4: Ouais, 38 à 40 degrés dans certains secteurs de nouveau. Donc là, c'est vraiment exceptionnel. Il n'aura fait jamais aussi chaud. Jamais on a dépassé les 40 degrés sur la France, en tout cas au début du mois de septembre. Donc voilà encore un événement exceptionnel pour caractériser ce qui s'est déjà passé au cours des mois précédents. 35 à 40 degrés dans certains secteurs. On va dépasser des 30 à 35 degrés sur de très nombreux départements et très nombreuses régions. Donc oui, c'est un peu affolant, ces événements qui se succèdent les uns derrière les autres.
24: Guillaume Farriol parlait à l'instant des records de sécheresse également. Alors, il a plu ces derniers temps, il y a eu des orages. Est-ce que ça suffit à réhumidifier les sols ?
4: Pas du tout, non. C'est-à-dire que les pluies orageuses, hein, et on signale souvent dans vos interventions, c'est qu'effectivement, des pluies orageuses, c'est pas les pluies les plus bénéfiques, hein, parce qu'elles tombent en telle quantité dans des espaces-temps très courts qu'elles ne peuvent pas s'infiltrer dans les sols, donc elles ruissellent, débordent. Bon, certes, là, il y a eu plusieurs séries consécutives, donc petit à petit, effectivement, les premiers centimètres des sols sont de nouveau humidifiés, mais pour autant, effectivement, les orages ne touchent pas l'ensemble d'une région. C'est pas comme une perturbation classique de tempête d'automne qui est le balaye et aucune région n'échappe aux pluies, tandis que là, effectivement, les orages, ben, c'est très localisé. En revanche, les phénomènes qui les accompagnent étaient extrêmement important, des grêlons qu'on a vu régulièrement à travers tous les réseaux sociaux un peu partout en France, autour de 4 à 8 centimètres. Voilà, donc l'impact sur le monde agricole, des rafales de vent aussi mesurées et des tornades un peu partout en France. Hein. Dans le sud, on l'a vu autour du golfe du Lion, mais on l'a vu aussi dans les Vosges, dans le nord du pays, dans l'Oise. Voilà. C'est vraiment l'été de tous les records.
24: Oui, donc le déficit en eau dans les sols, le déficit de pluie de façon plus globale va continuer là.
4: Au moins jusqu'à la mi-septembre. Je regardais les prévisions météo justement jusqu'à la mi-septembre. Bon, il y a effectivement de nouveau des orages et des averses attendues en début de semaine prochaine, et notamment sur le quart sud-est du pays. Mais pour autant, c'est de nouveau des précipitations intenses aux averses et orages. Donc, bon, ça va être encore compliqué pour rattraper tout ce déficit. Et effectivement, on espère que la tendance confirme peut-être l'arrivée de perturbations et de tempêtes un peu plus classiques en fin d'année qui pourraient apporter un peu de pluie, comme ça s'est passé un peu l'année dernière.
24: Est-ce que vous diriez, Patrick Marlière, qu'on a passé un cap cet été dans les effets visibles, concrets, violents même, du changement climatique ?
4: Oui, et là, il n'y a plus de doute. Hein. Je veux dire que régulièrement, on devait faire face à souvent des critiques en nous disant « bah oui, il fait chaud, c'est l'été ». Bah là, oui, il fait chaud, mais depuis le mois de mai, quoi. Deux ans qu'on a eu plusieurs vagues de chaleur avec des records consécutifs depuis le mois de mai, juin, juillet, août, et là, septembre, c'est reparti. Ce qui fait peur, c'est qu'effectivement, et ça a été évoqué dans votre journal, c'est que cette année 2026 efface de tous les records de toutes les statistiques, ce qui s'est passé au cours des décennies précédentes et même du siècle précédent, parce que fini la sécheresse de 76, fini les records de température des années précédentes et surtout la canicule de 2003, enfin, tout est effacé. 2026 va rester la référence. Et puis ensuite, est-ce que c'est la première année de ce type ? Qu'est-ce qui nous attend dans les décennies à venir, effectivement ? Et à quoi devrons-nous s'affronter ? Et on a à peine évoqué ce qui accompagnait tout ça aussi cet été, en particulier les feux de forêt.
24: Oui, alors là, cinquième canicule successive depuis la fin mai, donc si je résume ce que vous nous disiez tout à l'heure, ça va monter fort à partir de demain jusqu'à 40 degrés au sud. Le pic, le week-end qui vient, là, jusqu'à dimanche, c'est ça ?
4: Oui, c'est un peu ça, samedi et dimanche. C'est vrai que c'est là qu'on aurait les températures les plus élevées, mais en fin de compte, dès aujourd'hui, on a eu dans le sud des températures à plus de 35 degrés. Demain, ça sera de façon un peu plus générale sur le sud-ouest et sur le sud-est. Et puis oui, le pic, c'est pour ce week-end où on va dépasser des records. Je regardais, il est possible que l'on batte un record à Marseille où on n'aura jamais fait aussi chaud au mois de septembre depuis le début des mesures météo en 1920. Donc voilà, c'est vraiment, l'année 2026 efface tout. De ce qui s'est passé au niveau climat des années précédentes.
24: Cinquième canicule au 3 septembre, est-ce qu'il pourrait y en avoir encore d'autres, Patrick Marlière ?
4: Mais quand on regarde la tendance des différents modèles météo, alors c'est des tendances saisonnières, c'est une analyse de ce qui pourrait se passer dans les semaines à venir, au-delà du délai raisonnable que l'on fait des prévisions météo, on va rarement au-delà de 15 jours pour être un peu précis, mais là c'est une tendance et effectivement il est probable que de nouveau des petits épisodes de chaleur moins importants encore que celui qu'on va connaître ces prochains jours, puissent revenir dans la deuxième quinzaine de septembre, mais aussi début octobre. On a déjà eu des records de chaleur début octobre, et là, effectivement, ça pourrait se dessiner avant ce qui pourrait nous attendre là, plus tard dans l'année, enfin, pour cette fin d'année 2026, et surtout pour 2027, c'est-à-dire les impacts du phénomène El Niño.
24: Sachant que tout cela, ce qu'on connaît en ce moment, ce qu'on a subi cet été, ça recommencera. Ça, on le sait de façon quasi certaine.
4: Oui, et la preuve, c'est qu'on a oublié 2025. 2025, on a déjà eu le mois de juin le plus chaud et qui nous faisait pressentir de ce qu'allait se passer pour l'année 2026. On avait eu au mois d'août 2025 aussi 15 jours de canicule au début du mois d'août, mais on l'a presque oublié par rapport à tout ce qui s'est passé depuis le mois de mai. Et effectivement, là, l'impact de cette année 2026 nous dit, mais comment ça va se passer dans les années à venir, dans les décennies à venir? À quoi devrons-nous s'affronter pour essayer de... On n'arrivera pas à lutter contre ce dérèglement climatique et son impact. En tout cas, c'est comment s'y habituer, nous, et se préparer à tous ces événements majeurs qui vont nous concerner dans les années à venir.
24: 2026, année...

0: Actu. On retrouve Xavier Boissel, son président, juste à côté de l'abbatiale du XIe siècle.
1: Nous sommes juste au-dessus du cloître. Là, nous avions en prolongement le réfectoire, des dépendances diverses et là-bas, le logis de l'abbé.
0: Et c'est ce logis de l'abbé que vous avez vu réapparaître.
1: Voilà, à cet endroit-là.
0: Des bâtiments conventuels aujourd'hui disparus, mais dont le plan s'est dessiné peu à peu en août, à mesure que l'herbe jaunissait et grillait dans la prairie juste à côté. Et c'est en prenant de la hauteur, le soir de l'éclipse solaire, le 12 août, que Xavier Boissel l'a découvert. Une vraie surprise.
1: Ben oui, surtout quand on s'y attend pas. Nos regards se sont attirés vers le bas un peu, puis on a été surpris de voir ce découpage. Et ça permettait d'avoir le plan.
0: Le président a aussitôt comparé ses photos avec le plan du XVe siècle, établi en 1887 par un évêque de Bayeux, l'un des seuls plans qui existent.
1: Quand on superpose le plan de Paul de Farcy, ça colle à peu près.
0: Et ça correspond aussi avec les souterrains qui ont été conservés en dessous, dernier vestige aussi du XIe siècle, donc du site d'origine. Alors est-ce que ce sera un nouvel objet d'étude? Nous avons pour le moment d'autres priorités, confie le président, notamment les travaux pour mettre l'abbatiale hors d'eau.
1: Donc le sous-sol, si l'ambiance économique nous le permet, on verra.
2: Lucie Tulliet pour ce reportage, ici Cotentin pour France Info. Question d'argent maintenant, en pleine rentrée scolaire, comment alléger la facture? C'est le casse-tête dans beaucoup de familles, entre les fournitures, les frais de cantine, les activités sportives. Au total, on estime que chaque foyer dépense en moyenne 488 euros cette année. C'est 79 euros de plus que l'an dernier. Il y a des aides disponibles, mais une personne sur trois qui est éligible à une prestation sociale ne la réclame pas. Et les allocations à destination des parents d'élèves en font partie, Audrey Abraham.
3: Oui, parce qu'il y a les aides versées automatiquement et celles qu'il faut demander. L'allocation de rentrée scolaire est distribuée aux familles les plus modestes dont la situation est connue de la CAF. Mais sachez que vous pouvez aussi y être éligible sous certaines conditions sans pour autant être allocataire. Dans ce cas, il faut faire les démarches pour l'obtenir. Vous avez jusqu'au 15 octobre, ça se passe en ligne. Le montant est calculé en fonction de la classe dans laquelle est votre enfant, entre 426 et 466 euros, destinés à l'achat des fournitures, des vêtements ou du matériel. Pour les frais d'internat ou pour les voyages scolaires, là aussi, il est possible de demander une aide. Il existe des fonds sociaux dans les collèges et les lycées, une enveloppe allouée par le rectorat. Le montant va de quelques dizaines d'euros à plusieurs centaines, mais il n'existe ni campagne nationale, ni formulaire unique. Pour en bénéficier, il faut généralement se rapprocher de l'assistante sociale ou du chef d'établissement. Et puis pour les activités sportives, le pass sport est renouvelé cette année pour les 6-17 ans dans les foyers dont le quotient familial est inférieur à 700 euros. Un code est envoyé par mail mi-septembre. C'est une aide du gouvernement d'un montant de 50 euros. Il faut le présenter au club ou à la salle de sport au moment de l'inscription.
2: Et à ces aides nationales, Audrey Abraham, s'ajoutent aussi des aides locales.
3: À l'initiative des régions, des départements ou encore des communes, c'est le cas pour les frais de cantine, avec une tarification souvent adaptée au quotient familial. Là aussi, c'est à vous qu'il revient de faire les déclarations nécessaires, sans quoi le tarif le plus élevé peut être appliqué par défaut. Pour vous donner un exemple, cette année, dans les lycées d'Île-de-France, le tarif des repas varie entre 50 centimes et 4,66 euros. Une bourse de fréquentation scolaire est aussi accordée par certains conseils départementaux. Elle est réservée aux parents aux revenus modestes qui doivent scolariser leur enfant dans une école élémentaire d'une commune voisine, par exemple s'il n'y a pas d'école dans leur commune d'habitation. Il faut faire la demande en début d'année scolaire et la renouveler chaque année. Et puis souvent, des cartes jeunes sont proposées, 100 euros de réduction par exemple sur le forfait de transport en commun pour les lycéens d'Île-de-France, la remise d'un ordinateur portable sous certaines conditions en Occitanie, des tarifs préférentiels pour les activités culturelles dans le Grand Est et jusqu'à 90% de prise en charge du transport scolaire en Bretagne.
2: Et donc tout ça, mis bout à bout, eh bien, ça peut représenter quand même une aide conséquente pour les familles les moins riches.
3: Comptez plusieurs centaines d'euros par année scolaire et par enfant, mais encore faut-il avoir connaissance de tous les dispositifs et effectuer les démarches nécessaires. Pour ça, la Caisse nationale d'allocations familiales a mis en ligne un guide sur son site internet ces derniers jours. La CAF qui incite les parents à suivre ses activités sur les réseaux sociaux. Et puis il y a les associations de familles, l'UNAF ou Famille de France, pour ne citer qu'elles, proposent des guides utiles à chaque rentrée et elles sont à disposition des familles pour les accompagner.
2: Voilà les aides pour la rentrée scolaire. Renseignez-vous donc, et si vous êtes éligible, pensez à les demander. Audrey Abraham pour ses explications. Dans un instant, The Event, le grand événement car

0: qualitatif d'Internet, juste après l'essentiel de l'actu.
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0: Thomas Séchier, à 15h20, la chaleur a été inédite cet été en France.
2: L'été 2026 a été le plus chaud de l'histoire, selon la ministre de la Transition écologique. Le nombre de jours passés en vague de chaleur est lui aussi inédit. 53 selon le décompte de Météo France. Toujours pas de nationalisation temporaire pour l'usine Fibre Excellence de Saint-Gaudens en Haute-Garonne. Le gouvernement ne donne pas suite à la demande des salariés et des élus de la région. Cette usine de pâte à papier, la dernière en France, est en redressement judiciaire. Elle emploie 270 personnes. Aucun repreneur ne s'est fait connaître pour l'instant. Les gardiens de la Révolution promettent de venger la mort de 4 personnes tuées lors d'un mariage dans le sud-est de l'Iran par une frappe américaine, c'était mardi. Bombardement qui a aussi fait près de 70 blessés selon des médias d'État iraniens. L'Iran qui a de nouveau visé des bases américaines dans les pays du Golfe, aujourd'hui au Koweït et aux Émirats Arabes Unis. Et puis Vladimir Poutine dément un plan de mobilisation pour son armée en Ukraine. De la désinformation selon le président russe. L'Ukraine, elle, a affirmé que la Russie est préparée pour l'automne une nouvelle mobilisation après 4 ans et demi de guerre.
0: C'est le grand événement caritatif d'Internet qui commence ce soir à Montpellier. D'abord un grand concert d'ouverture et dès demain, 18h jusqu'à dimanche soir, des centaines de milliers de spectateurs en ligne vont suivre ce rassemblement, cette performance, si on peut le définir comme ça. En tout cas, ça s'appelle Zevent. Il y a des dizaines de streamers, donc des gens qui diffusent des contenus sur Internet en direct de Montpellier, beaucoup d'autres en ligne au profit d'associations. Hélas, pour les fans, c'est la dernière édition. Le créateur de cet événement va nous dire pourquoi dans un instant. D'abord, pour ceux qui ne connaissent pas Zevent, Raphaël Ben Abdel Moumen nous explique tout. Bonjour Raphaël.
3: Bonjour.
0: Cellule de décryptage de France Info. Quel est le bilan des 9 années passées de Zevent ?
3: Bien 58 millions d'euros récoltés en 9 éditions, une vingtaine d'associations soutenues. Le Zevent bat chaque année son record de l'année précédente, 16 millions d'euros de dons l'année dernière. À l'heure où la générosité des Français est en baisse, le Zevent fait entrer une nouvelle génération dans l'univers du don. Les donateurs ont en moyenne entre 20 et 25 ans, alors que l'âge médian de ceux qui font des dons en France est de 62 ans.
0: Alors comment ce Zevent a-t-il réussi à attirer un nouveau public de donateurs ?
3: En allant sur leur terrain. En fait, le Zevent, c'est un marathon de streamers qui s'affrontent sur Twitch. Je vous ai perdu, Ersin ?
0: Non, du tout, je connais Twitch.
3: Des streamers, ce sont des joueurs de jeux vidéo, mais aussi des animateurs, des journalistes, des sportifs qui se filment et qui diffusent en direct sur une plateforme qui s'appelle Twitch. Donc, pendant 3 jours à Montpellier, ils seront 90 de ces streamers ensemble dans une salle pour se lancer des défis, des donation goals. Ce sont des paliers qui encouragent les internautes à donner et lorsqu'ils sont atteints, c'est l'explosion de joie.
4: Aïe, la cagnotte elle est bloquée.
3: Ah oui, ils sont contents. Ils sont contents. Ce cri de joie, c'est celui de Billy en 2021. Sa cagnotte vient d'atteindre les 200 000 euros, seuil à partir duquel il s'est engagé à faire Paris-Marseille à pied.
0: Pas mal, effectivement. Alors, The Event, je le disais tout à l'heure, s'arrête après cette ultime édition. Ça a quand même vraiment modifié les actes de générosité, hein, que sont les dons aux associations.
3: Oui, le The Event, c'est une vraie bascule dans la manière de donner. On l'a entendu, le don devient un acte festif. On ne donne pas dans son coin, on joue, on rit, on s'encourage. Et les associations ont bien compris qu'il fallait s'adapter. Depuis 2022, tous les dons récoltés sont centralisés par la Fondation de France, qui se charge ensuite de les redistribuer. L'argent a par exemple permis de financer le fonctionnement d'un hôpital en Centrafrique ou l'achat d'un nouveau bateau pour l'association Sea Shepherd. Cette année, pour la dernière, toutes les associations qui sont passées par le The Event pendant 10 ans seront présentes. Objectif des organisateurs, atteindre les 20 millions d'euros de dons.
0: Raphaël Ben Abdel Moumen, cellule de décryptage de France Info, et Adrien Nougaret, alias Zerator, est en ligne avec nous. Bonjour.
5: Bonjour, merci de m'accueillir.
0: Streamer vous-même, et vous êtes le créateur de cet événement hein, qui a vraiment été une nouveauté en France, on le comprend bien, c'est votre bébé, c'est la 10e année, 58 millions d'euros récoltés pour des associations. Pourquoi ça s'arrête ?
5: Alors ça s'arrête parce qu'en fait on a l'impression que le The Event a offert ce qu'il avait à offrir et on préfère s'arrêter sur une bonne note avant qu'il devienne ce pourquoi on voulait pas qu'il avance trop loin. En fait on veut pas faire l'édition de trop entre guillemets et on préfère s'arrêter au pinacle et s'arrêter sur une grande fête en se disant les gens auront des très bons souvenirs tout en continuant peut-être de faire du caritatif évidemment mais en tout cas sous cette forme là on a atteint le pinacle de l'événement.
0: Et qu'est-ce qui vous a donné au départ l'idée de créer cet événement, c'est-à-dire associer Internet, streaming et action caritative ?
5: Toute l'année, on essaye de faire monter nos réseaux en tant que créateurs de contenu et on se disait que ce serait quand même pas mal qu'un jour dans l'année ou deux ou trois, on essaye de mettre notre audience au service de quelque chose qui est plus grand que nous et de plus beau et de plus fort. Moi, j'ai toujours fait du caritatif, hein, j'en ai fait avant que le The Event existe et j'en ai même fait à titre personnel. Et je me suis dit comment on pourrait faire pour trouver un truc assez fort pour rassembler les gens. Et c'est de là qu'est venue un peu l'idée de The Event en s'inspirant de ce qui se faisait aussi à droite à gauche. Mais c'est cette nouvelle formule qui est née au moment où on y a pensé.
0: Ça a été compliqué à mettre en place.
5: Oh bah disons que les premières éditions, là on se rend pas trop compte, mais c'était dans une maison qu'on prenait un week-end entre potes, on faisait nous-mêmes le câblage, on faisait des pâtes, on dormait sur le sol. Donc oui, ça a bien changé le The Event depuis les premières années, mais j'en garde des super souvenirs. En fait moi j'ai toujours été dans cette culture de faire avec des bouts de ficelle et que ça fonctionne, donc c'est vraiment super.
0: C'était donc très artisanal au début et ça a énormément grossi, peut-être même au-delà de vos espérances.
5: Ah ça c'est le moins qu'on puisse dire, il faut savoir que pendant les 5 premières années de The Event, à chaque fois on a plus que doublé la cagnotte, et à chaque fois on se disait, bon bah là voilà, on a doublé, c'est bon, on est arrivé à un seuil qui est tellement inatteignable, maintenant c'est dingue, et en fait à chaque fois on redoublait, jusqu'en 2021 où on a fait 10 millions d'euros, puis l'an dernier on a fait même jusqu'à 16 millions d'euros, donc c'est difficile de savoir jusqu'où la communauté peut aller, c'est une générosité extrêmement forte.
0: Et les candidatures pour les défis qui se passent à Montpellier et en ligne aussi pour The Event, elles sont extrêmement nombreuses, je suppose.
5: Oui, alors en fait, nous, on a plusieurs événements, parce que le The Event, comme chacun a sa chaîne qui est allumée, en fait, il n'y a pas un The Event, il y en a 300, parce que là, il y a 300 chaînes qui vont être allumées. On est plus de 90 sur place à faire des défis, effectivement. Alors, c'est très dur de sélectionner, parce qu'on aimerait accueillir tout le monde, mais on ne peut pas avoir un entrepôt avec 300 personnes, donc on essaye de prendre les communautés qui sont fortes, des gens qui vont bien avec l'événement, des gens qu'on connaît, etc. Donc, c'est très difficile de faire le même jusqu'au plan de table, hein. C'est pire qu'un mariage, mais en tout cas, on arrive à faire quelque chose de cohérent et d'assez fort.
0: Quel genre de défi? Par exemple.
5: Évidemment, il y a beaucoup de surprises, mais là, dans ce qui va se passer ce week-end, on a beaucoup de sport, on a beaucoup de défis de chant, de danse, on a des quiz, on a aussi peut-être des sosies qui vont débarquer, on a des stars aussi, je ne peux rien dire évidemment, je suis désolé, mais on a toujours des grandes stars qui viennent, et on a le grand concert aussi avec ses défis propres, donc il y a vraiment beaucoup, beaucoup de choses.
0: Donc vous avez décidé d'arrêter, hein. J'imagine que votre décision est irrévocable, Adrien Nougaret, Zerator, qu'est-ce qui vous aura le plus satisfait dans cette expérience, dans cette création?
5: Honnêtement, les deux choses dont on est le plus fier, le premier c'est de voir l'engouement de la communauté et on est très fier de voir qu'on a gagné la confiance des gens, ils se sont dit moi si je fais un don dans l'année, il faut que ce soit au The Event parce que je sais que ça va être bien fait, je sais que ça va être carré, nous on essaie d'être ultra transparent sur l'utilisation des dons, etc. Donc ça c'est la première chose. Et la deuxième, c'est que en fait le The Event il a un peu fait des enfants, pour ceux qui sont un peu sur Twitch toute l'année, en réalité il y a plusieurs marathons caritatifs qui se mettent à exister et qui se disent tiens, on sait que le The Event, c'est qu'une fois par an. Nous aussi, on a des causes qui nous tiennent à cœur. On a envie d'organiser ces marathons, etc. Il faut savoir que rien que l'an dernier, le The Event a récolté 16 millions d'euros environ. Mais en France, au total, il y a eu plus de 30 millions d'euros générés en caritatif.
0: Et Raphaël Ben Abdelmoumen nous le disait tout à l'heure, hein, vous faites donner les jeunes. Ça, c'est nouveau en France.
5: Bon, je dirais pas forcément les jeunes, mais c'est vrai que par rapport à la moyenne d'âge du don, on est beaucoup plus en dessous. Mais il faut savoir que le public de Twitch, c'est pour la grande majorité plutôt entre 18 et 30 ans. On n'est pas sur des univers comme TikTok ou YouTube qui peuvent être plus jeunes, mais en tout cas, c'est sûr que c'est un public qui a moins l'habitude de donner. Et au-delà des dons, il y a deux choses qui sont super que nous transmettent les associations. Le premier, c'est l'engagement, parce qu'il y a des gens qui, en fait, deviennent bénévoles, qui s'engagent dans les assos. Et le deuxième, c'est la visibilité des associations. En fait, elles nous disent, nous, depuis qu'on a fait le The Event, il y a des gens qui nous contactent, qui disent, j'aimerais beaucoup aider, me renseigner, faire des dons mensuels. Donc, c'est vraiment tout bénéfice pour tout le monde, et c'est ça qui est fort.
0: Et alors, vous dites que l'événement a atteint son apogée sous cette forme, donc vous envisagez une suite un autre événement peut-être du même ordre ?
5: On a évidemment des pistes, mais on se laisse du repos mental, entre guillemets, parce que c'est pas physique, c'est surtout mental, le The Event, mais on a envie de bien faire les choses. En fait, on n'a pas envie de se brûler les ailes. Là, aujourd'hui, l'univers du streaming a changé, c'est pas le même qu'il y a 10 ans, donc on pense qu'il faut adapter nos codes, etc. Et quoi de mieux que de faire de nouvelles choses pour s'adapter à ce nouveau monde ?
0: Eh bien, merci beaucoup Adrien Nougaret, alias Zerator, avant cette 10e et dernière édition de cet événement caritatif d'Internet, The Event, qui commence ce soir à Montpellier. La météo.
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0: Des nuages sur la Bretagne ou le bassin parisien, ailleurs c'est du soleil et la chaleur évidemment qui s'accentue, 24 à 38 degrés pour les maximales. France Info, 15h30. Armand Perrault-Logar.
7: L'été 2026 a été le plus chaud jamais enregistré en France. C'est ce qu'a annoncé cet après-midi la ministre de la Transition écologique, Monique Barbu, lors d'une conférence de presse avec Météo France. Cet été, il y a eu 53 jours de vagues de chaleur. C'est un chiffre inédit de la chaleur, mais aussi une grave sécheresse et des incendies gigantesques. Fin août, les feux de forêt avaient déjà brûlé 6 fois plus de surface par rapport à la moyenne des 20 dernières années, précise Monique Barbu. Illustration de cette sécheresse, les petits cours d'eau sont de plus en plus bas en France. L'Office français de la biodiversité a recensé plus de 1400 cours d'eau à sec. C'est une dégradation plus sévère qu'en 2022, année d'une sécheresse déjà inédite. Les aides aux carburants prolongées en France face au prix du pétrole qui continue de flamber. Prolongation jusqu'au 30 septembre pour les grands rouleurs et jusqu'à fin octobre pour les pêcheurs, les agriculteurs et le BTP. C'est ce qu'a annoncé ce matin la ministre déléguée à l'énergie Maud Bréjon sur France Info. Le gouvernement écarte l'option d'une nationalisation de Fibre Excellence. C'est le dernier fabricant français de pâte à papier basé à Saint-Gaudens en Haute-Garonne. Le site est en liquidation judiciaire. Le tribunal de commerce doit statuer mardi prochain. 270 emplois sont en jeu. La région Occitanie appelle l'État à la rescousse. Sa présidente, la socialiste Carole Delga, demande une nationalisation temporaire du site. Elle y voit un enjeu de souveraineté nationale.
8: C'est surtout le dernier fabricant de pâte à papier en France. Et je veux insister sur ce sujet. Aujourd'hui, nous avons besoin de pâte à papier, bien sûr, pour les journaux, pour les emballages carton. Et puis, nous avons besoin de la pâte à papier pour tous les produits d'hygiène, de santé publique, dans les hôpitaux ou à titre individuel. Si la France n'a plus de producteurs de pâte à papier, nous allons dépendre des Chinois, des Américains.
9: Donc, c'est une question de souveraineté.
8: Voilà, on ne va pas recommencer le délire des masques. Où nous avions des positionnements sur des politiques de santé publique parce que nous manquions de masques. Là, nous avons besoin d'avoir ces produits d'hygiène, nous avons besoin d'avoir une production française pour être indépendant. C'est une question de santé publique et c'est pourquoi je demande au président de la République qu'il y ait une nationalisation temporaire pour pouvoir nous laisser le temps de contractualiser avec un industriel.
7: Et Sébastien Martin, le ministre en charge de l'industrie, a fermé la porte ce matin à cette demande de nationalisation, même temporaire. De grandes manœuvres dans la presse régionale. Le quotidien Sud-Ouest, propriété de la famille Jacques Lemoine, est entré en négociation exclusive pour un rachat par le Belge Rossel, qui est déjà propriétaire en France de la Voix du Nord. Si le rachat se fait, eh bien cela donnerait naissance au numéro 3 du secteur de la presse quotidienne régionale. L'épave d'un chalutier français retrouvé au large de l'Angleterre ce matin. Il s'agit du Maranello qui avait coulé samedi soir au large de Plymouth. Sur les 5 marins présents à bord, 3 ont pu être secourus, mais 2 sont toujours portés disparus. En Iran, les gardiens de la Révolution promettent de venger la mort de 4 personnes tuées lors d'un mariage par une frappe américaine dans le sud du pays. La nuit dernière, déjà, l'Iran a visé des bases américaines au Koweït et aux Émirats Arabes Unis en riposte aux frappes américaines de ces derniers jours. Et puis du football, ce soir, c'est le début de la 3e journée de Ligue 1 avec le match Toulouse-Lille, coup d'envoi à 20h45.
0: Armand Perrault-Logar. La loi sur l'encadrement des loyers n'est pas appliquée correctement en France. C'est ce que dit la Fondation pour le logement. Explication dans un instant. Et des associations qui sont là pour aider les locataires. C'est le cas de l'invité qui va nous rejoindre. 15h45, hommage à l'un des musiciens les plus importants du siècle dernier. Il aurait eu 100 ans cette année, Miles Davis. On va en parler avec le directeur de la rédaction de Jazz Magazine.
1: 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Merci, Lebovic.
0: pas assez de logements en France, on connaît le problème, et dans les zones où la demande est beaucoup plus importante que l'offre, évidemment les propriétaires peuvent avoir tendance à faire monter les enchères. Voilà pourquoi la loi sur l'encadrement des loyers a été mise en œuvre dans ces zones qu'on appelle zones tendues, il y en a dans toute la France, Paris en fait partie, mais le rapport de la Fondation pour le logement aujourd'hui nous dit que la loi n'est pas appliquée correctement, beaucoup de propriétaires s'en affranchissent carrément, les locataires en difficulté peuvent être aidés par des associations, on va le voir avec notre invité dans un instant. D'abord, le constat. Bonjour Victor Mattei.
10: Bonjour Hercine.
0: Cellule de vérification de France Info. D'après la Fondation pour le logement, 4 annonces sur 10 ne respectent pas l'encadrement des loyers qui existe depuis plus de 10 ans maintenant.
10: Expérimenté à Paris en 2015, en effet véritablement mis en place en 2019, le dispositif concerne 69 villes comme Lyon et Bordeaux, la ville championne du dépassement. Eh bien, c'est Paris où près d'une annonce sur 2 est concernée. On est passé en un an de 31 à 46%. La mairie de Paris explique que les propriétaires, voyant la fin du dispositif arriver, n'ont plus respecté la règle. L'encadrement qui était en sursis est finalement reconduit pour au moins 2 ans.
0: Et en dehors de Paris, comment ça se passe?
10: D'autres villes respectent un peu mieux la loi. 12% seulement de dépassement et d'annonces non conformes à cet encadrement à Montpellier. C'est le meilleur élève, 26% à Lyon. À Bordeaux, on est passé de 37% en 2023 à 17% cette année. C'est ce que relève la Fondation pour le logement qui a épluché pas moins de 100 000 annonces au total.
0: La Fondation qui parle quand même de bonnes nouvelles.
10: Oui, parce que si de très nombreux propriétaires ne respectent pas la loi, le montant du dépassement des loyers, lui, est en fait globalement en baisse. Il est ainsi de 159 euros en moyenne en France contre 191 l'an dernier. L'APUR, atelier d'urbanisme parisien, a fait le calcul. Les loyers ont baissé de 5% depuis la création de l'encadrement des loyers il y a maintenant 6 ans.
0: Des loyers trop hauts, mais qui baissent quand même. Est-ce que tous les logements sont concernés de la même façon, Victor?
10: Alors, les propriétaires de meublés sont les moins respectueux de la loi. Près d'une annonce sur 2 dépasse le plafond autorisé. Et clairement, les amendes ne les effraient pas. 5000 euros maximum aujourd'hui. Il y a peu d'amendes. 25 en 7 ans à Paris. La majorité des litiges se règlent à l'amiable. Même chose à Lyon et à Villeurbanne. En 2024, près de 150 procédures ont abouti à une mise en conformité. Seules 8 amendes ont été prononcées.
0: Victor Mattei, cellule de décryptage de France Info. Bonjour Antoine Boussard.
11: Bonjour.
0: Vous êtes coordinateur d'Asso Bail, brigade associative interlocataire, experte en encadrement des loyers. Alors c'est à Lyon, Villeurbanne, en région parisienne aussi. Donc vous aidez les locataires en fait à faire respecter la loi sur l'encadrement des loyers. Vous avez beaucoup de demandes, beaucoup de locataires font appel à vous.
11: Malheureusement, de plus en plus. Comme vous l'avez indiqué, la Fondation a sorti son baromètre annuel sur le respect de l'encadrement des loyers et on le voit dans les régions particulièrement où on agit, c'est-à-dire à Paris et en Seine-Saint-Denis, le taux de dépassement, c'est quasiment 1 sur 2. Donc les locataires, quand bien même, sont de plus en plus au courant de l'encadrement des loyers. Il y en a encore trop peu qui osent faire la démarche parce que le rapport de force est totalement pas en leur faveur,
0: déséquilibré.
11: Avec des propriétaires. Et, exactement.
0: Oui. Ces locataires, j'imagine qu'ils essaient d'abord, avant de faire appel à vous, de négocier directement avec les propriétaires, justement. Donc ça ne fonctionne pas.
11: Non, alors il y a quelques litiges qu'on arrive à régler assez rapidement, mais la plupart du temps, il faut quand même entamer des démarches devant une commission de conciliation. Nous, on n'hésite pas aussi à intervenir directement auprès des bailleurs et des professionnels de l'immobilier qui sont, j'ai envie de dire, les principaux responsables du non-respect de l'encadrement des loyers, puisque nous, c'est plus d'un dossier sur deux qu'on régularise, où le locataire obtient un remboursement, une diminution de loyer. C'est une agence qui est en cause, qui fait l'intermédiaire entre le propriétaire et le locataire. Et ça, c'est quand même problématique qu'aujourd'hui, les professionnels de l'immobilier ne soient pas sanctionnés de ce non-respect de l'encadrement des loyers.
0: Et alors, quand vous intervenez, quand vous jouez donc les intermédiaires, en quelque sorte, entre locataires et propriétaires ou agences, qu'est-ce qu'on vous répond? Les propriétaires, les agences vous disent quoi?
11: Ah bah concrètement, que c'est dans les prix du marché que le complément de loyer peut justifier un dépassement de loyer, que le recours au bail civil peut être autorisé dans ce cadre-là. Enfin, les professionnels d'immobilier et les propriétaires sont pleins d'ingéniosité pour trouver des méthodes de contournement de l'encadrement des loyers. Donc il y aura toujours une bonne pratique qui sera indiquée par le propriétaire, ou alors ils vont avoir tendance à culpabiliser le locataire. En un exemple tout bête, le propriétaire et le locataire signent un contrat de location et 3, 6 mois ou 1 an après, le locataire décide de contester. Le propriétaire va lui indiquer que c'est pas juste parce qu'il avait signé le contrat de location, quand même ce contrat de location ne respecte pas la loi. Et le locataire a 3 ans pour faire une réclamation. Mais il y a effectivement beaucoup de culpabilisation envers le locataire et le propriétaire profite de sa position dominante dans la relation contractuelle pour le forcer à signer un contrat de location qui est au-dessus de l'encadrement.
0: Et les recours que vous pouvez conseiller aux locataires, ça prend beaucoup de temps ? Est-ce que ça coûte de l'argent ?
11: Non, nous, notre travail au sein de l'association Bail et notre accompagnement, il est gratuit. C'est impératif pour nous pour que tous les locataires puissent avoir accédé à leurs droits. Et en moyenne, c'est plusieurs semaines ou quelques mois pour récupérer un trop-perçu, ce qui est plutôt des procédures assez courtes quand on sait que sur des procédures de caution ou de travaux demandés au propriétaire, ça va être beaucoup plus long. Et surtout, ce sont des procédures très efficaces. On va que très rarement devant le tribunal, puisque les propriétaires considèrent et savent très bien qu'ils vont perdre au tribunal, donc ils essayent de trouver un terrain d'entente avant. Donc c'est des procédures efficaces et relativement quand même courtes.
0: J'imagine que ça risque quand même de détériorer les rapports entre un locataire et le bailleur.
11: C'est sûr qu'on constate qu'il y a un pic, on va dire, d'énervement du propriétaire quand il se voit mettre en demeure, soit par la ville de Paris, soit par le locataire, de lui rembourser les sommes. Mais après, il faut rappeler au propriétaire qu'il ne respecte pas la loi. Donc, il faut s'attendre à ce qu'il y ait une sanction. Donc, effectivement, ça peut créer un pinaillement. Mais c'est vrai que l'association est là pour faire aussi le tampon et rappeler au propriétaire qu'il n'a pas tous les droits et redonner confiance aussi dans le pouvoir d'agir du locataire. Effectivement, quand le locataire va se voir rembourser 2, 3, 4, 5, 6 000 euros, il va quand même avoir plus confiance dans la capacité à pouvoir accéder à ses droits face à son propriétaire. Donc on considère que c'est important, même si effectivement il y a des propriétaires qui peuvent avoir des méthodes de représailles comme délivrer un congé pour vente ou pour reprise, ce qu'on appelle nous congé représailles suite à la procédure. Mais ça reste chez nous majoritaire en tout cas.
0: Oui, risque d'expulsion, on l'a entendu aujourd'hui dans les reportages de France Info. Merci beaucoup Antoine Boussard, coordinateur d'Assobail, qui essaye d'aider donc à faire respecter la loi sur l'encadrement des loyers dans la région de Lyon et à Paris aussi. Le choix de France Info maintenant nous emmène aux États-Unis, à 2 mois désormais des élections de mi-mandat, les midterms, comme on dit là-bas. La popularité de Donald Trump n'est plus qu'elle était, un Américain sur 3 seulement le soutient. Évidemment, le parti démocrate espère en profiter, faire basculer la majorité au Congrès. Quel est le moral des troupes dans les deux camps ? Julie-Marie Lecomte est l'envoyée spéciale de France Info à Atlanta, en Géorgie. C'est dans le sud des États-Unis. Elle est allée voir sur place.
12: Allez, je vous emmène à l'étage d'un bar d'Atlanta. Pas beaucoup de lumière, petite odeur de tonneau et de friture. D'habitude, on vient plutôt regarder des matchs de baseball. Mais c'est là que les jeunes républicains du coin se donnent rendez-vous régulièrement. Premier constat, ils ne se font pas beaucoup d'illusions.
13: Ça ne sent pas très bon. A priori, les démocrates vont gagner à la Chambre des représentants. Le Sénat, c'est plus serré, mais la guerre en Iran, je crois que ce n'était pas l'idée du siècle. Ça plombe le président Trump dans les sondages et il s'entête alors que la situation est mauvaise. Visiblement, on ne va pas gagner.
12: Zach, dans son petit costume gris, met directement les pieds dans le plat. Les républicains vont payer politiquement l'enlisement en Iran et la hausse des prix, notamment du carburant. Ben se joint à la conversation. Il dit que les démocrates ont un boulevard.
14: Leur angle d'attaque sur le pouvoir d'achat est bon. C'est ce que les gens veulent entendre.
13: Si on regarde les sondages, c'est la préoccupation numéro un. Les questions économiques, c'est la priorité des gens quand ils votent.
12: Et voilà que le bras de fer engagé sur les droits de douane avec le Canada risque encore de faire s'envoler les prix. Seth Daniels est le vice-président des Jeunes Républicains d'Atlanta. Il avoue être désemparé.
15: L'Iran, c'est l'ennemi des États-Unis et c'est comme ça depuis 50 ans. Et sur ce front, j'aimerais qu'il y ait des progrès. Par contre, le Canada, je ne le suis pas du tout sur le Canada. Je ne comprends pas ce qu'il fait avec le Canada.
16: Ça ne va pas être bon pour les midterms, c'est sûr. Ça ne nous aide pas.
12: Attablés devant leur bière et leurs ailes de poulet, ces républicains, pourtant convaincus, se préparent à avaler une potion amère. Et sans se cacher, ils pensent déjà à l'étape d'après, sans Donald Trump.
13: Je ne lui voue pas une loyauté à la vie, à la mort. Il y a des sujets, tu te demandes quelles sont ses priorités. Et si c'est vraiment l'intérêt supérieur des Américains.
16: Je crois qu'on n'arrive pas loin de la fin de l'ère Trump.
15: 2028 va arriver plus vite qu'on pense. Ça se rapproche tous les jours.
16: Les compteurs seront remis à zéro. On pourra passer à quelque chose.
0: Bon, le moral des républicains dans les chaussettes. J'imagine, Julie, que ça va beaucoup mieux du côté des démocrates.
12: C'est notre moment. Si par exemple Anne-Marie, elle est convaincue que les excès de Donald Trump servent les démocrates.
17: We have the momentum.
12: La dynamique est de notre côté, c'est sûr. La guerre en Iran, le Groenland, le Canada, le Golfe et le lac d'Amérique, c'est
18: fou. 1, 2, 3...
12: 9h du matin, un samedi, Anne-Marie retrouve d'autres sympathisants démocrates. Cette fois, on est dans la banlieue d'Atlanta, dans le parc d'une église, tout autour de la forêt. Il fait encore très chaud et humide en ce moment, mais la retraitée est venue se former au porte-à-porte. Casquette Kamala Harris sur la tête, en souvenir de la dernière présidentielle, Emily dispense tes conseils.
19: Essayez de trouver quelque chose qui compte pour eux. Est-ce qu'ils s'inquiètent des data centers, du coût de la vie, du prix de l'essence, des pratiques de la police de l'immigration contre leur communauté?
12: C'est la bonne stratégie, approuve Brooks, la cinquantaine, avocat de métier.
20: J'ai des convictions personnelles, mais en Géorgie, quand je frappe aux portes, je les mets en sourdine. Parce qu'il y a des chances que la personne à qui je parle soit plus concernée par sa facture d'électricité ou le prix de sa mutuelle.
12: Les dérives de l'ICE, la police de l'immigration, ça aussi c'est un sujet de campagne important, dit Steven, avec beaucoup d'émotion.
21: Je suis le fils de survivants de l'Holocauste, qui comprend les valeurs que mes parents sont venus chercher ici. Ils doivent se retourner dans leur tombe. Trop d'honnêtes gens travaillent, qui n'ont peut-être pas la nationalité, mais qui apportent beaucoup au pays, sont arrêtés. Juste pour remplir des quotas. Ça me réconforte de voir autant de volontaires qui ne seraient peut-être pas venus il y a 6 mois. Ils se réveillent.
12: 1, 2, 3, win! Le 3 novembre, le résultat s'annonce serré et quels qu'ils soient, les militants démocrates se préparent déjà eux aussi à lancer toutes leurs forces dans la prochaine bataille, l'élection présidentielle de 2028.
0: Julie-Marie Lecomte, envoyée spéciale de France Info à Atlanta, en Géorgie, dans le sud des États-Unis.
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0: Miles Davis, l'un des musiciens les plus importants du XXe siècle, le festival Jazz à la Villette lui rend hommage. On va en parler avec notre invité dans un instant. D'abord, l'essentiel de l'actu. 15h46, Armand Perrault-Logar. La France a connu son été le plus chaud jamais enregistré.
7: Annonce de la ministre de la Transition écologique lors d'une conférence de presse avec Météo France cet après-midi. Cet été 2026 a été marqué par des canicules à répétition, des sécheresses et des incendies géants. Et la température moyenne a été de 24 degrés sur 24 heures, c'est 3,6 degrés de plus que les normales 1991-2020. C'est aussi un phénomène rare, trois ouragans parcourent en ce moment l'océan Pacifique. Les scientifiques l'attribuent au réchauffement des eaux provoqué par un épisode d'El Niño d'une intensité historique. En France, le gouvernement reconduit les aides au carburant, elles sont prolongées jusqu'au 30 septembre pour les grands rouleurs sous conditions de ressources et jusqu'à fin octobre pour les agriculteurs, les pêcheurs et le secteur du BTP. Le géant californien Nvidia va racheter la plateforme d'intelligence artificielle franco-américaine Hugging Face, un rachat à 13 milliards de dollars. Hugging Face avait été créé en 2016 par trois Français. Sa bibliothèque de modèles IA open source est devenue l'un des outils les plus prisés par les développeurs à travers le monde. Et puis le retour en France des deux journalistes réalisateurs qui avaient été arrêtés fin juillet au Togo, Gaël Moker et Sébastien Pérez-Pezzeni, sont arrivés à Paris ce matin. Ils étaient accusés de fausses déclarations alors qu'ils tournaient un épisode de l'émission Les Routes de l'Impossible pour France Télévisions.
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0: Il aurait eu 100 ans cette année et c'est l'un des musiciens majeurs du XXe siècle. Le trompettiste Miles Davis est mort en 1991. Il a révolutionné le jazz plusieurs fois et bien au-delà. Notre invité va nous dire pourquoi dans un instant. Le festival Jazz à la Villette en ce moment à Paris lui rend hommage. Ce soir, c'est une jeune artiste, une anglaise qui s'appelle Emma Jean Thackeray. Miles et son influence sur les jeunes musiciens, c'est toute une histoire. Thierry Furil.
17: Esthète du contre-pied, Miles Davis lance dès les années 60 des artistes comme Herbie Hancock, puis John McLaughlin et sur la fin de sa vie, Marcus Miller ou Daryl Jones. Emma Jean Thackray revisite le répertoire de Miles autour du sublime album Toutou, sorti en 1986, une artiste qui a commencé jeune dans des fanfares du nord de l'Angleterre. Frank Picard, co-programmateur de Jazz à la Villette.
18: Elle est multi-instrumentiste déjà, elle est trompette, mais aussi basse, machine, enfin elle a une espèce de palette de vocabulaire comme ça qui est assez singulier. Et là, ce qui était intéressant, c'était l'angle d'une relecture du travail de Miles Davis, où on sent toutes ses influences électroniques à elle. On sait que Miles aimait beaucoup mais se confronter à des esthétiques nouvelles. Il l'a fait dès la fin des années 60 avec le passage au funk et à l'électrique. C'est complètement dans l'ADN de cette musique de Miles où elle reprend ça avec un son un peu electronic dance.
0: Thierry Fiori, le service culture de France Info. Cet hommage au festival de jazz de la Villette. Bonjour Frédéric Goati.
22: Bonjour Arsène Lemovitch.
0: Directeur de la rédaction de Jazz Magazine. Jazz Magazine qui a célébré évidemment le centenaire de Miles dans deux numéros que je recommande chaudement aux auditeurs. Pourquoi Miles, est-ce qu'on peut l'expliquer en quelques mots, est-il si important dans l'histoire du jazz et même de la musique en général?
22: Vous avez esquissé une esquisse, c'est très mal dévicien d'ailleurs, de réponse il y a quelques secondes, puisque vous avez dit, je crois, qu'il a fait la révolution, il a révolutionné la musique plusieurs fois, ce qui est déjà très très rare, c'est dans la musique en général et chez un musicien de jazz. Pourquoi il a révolutionné la musique plusieurs fois? Parce que je pense que, alors je n'étais pas dans sa tête, j'aurais bien aimé, mais je pense qu'il s'ennuyait assez vite, Miles Davis, et que quand il estimait, à tort ou à raison d'ailleurs, parce que des fois son public, ses admirateurs n'étaient pas tout à fait d'accord, trouvaient qu'il zappait un peu trop vite d'un genre à l'autre, en tout cas quand lui s'ennuyait, il changeait. Il changeait de tout, d'ailleurs il changeait de style, il changeait de look, il changeait de musicien, mais en même temps, il ne changeait pas vraiment sa façon de jouer. Et c'est ça qui est extraordinaire, c'est qu'on pourrait presque considérer que des années 40 jusqu'au tout début des années 90, le jeu de trompette de Miles Davis n'a jamais réellement profondément changé. Il a évolué, évidemment. Mais autour de lui, ça a été une espèce de bouillonnement, de révolution permanente. N'oubliez pas que révolution, voilà, on fait un tour, on fait plusieurs tours. Et ça n'a jamais cessé de tourner autour de Miles Davis.
0: On entend derrière nous Frédéric Goati un extrait de la musique du film Ascenseur pour l'échafaud de Louis Malle. Alors ça, c'est le Miles Davis acoustique, on va dire. Ensuite, il est passé à beaucoup d'autres choses et on va l'entendre aussi. Est-ce que vous diriez qu'il est à la musique ce qu'un Picasso peut-être est à la peinture?
22: Oui et non, c'est évidemment une comparaison qu'on est tenté de faire dans la mesure où l'un comme l'autre ont eu des différentes périodes dans leur vie où on pourrait tomber sur un tableau de Picasso de telle époque et un tableau de Picasso peint 40 ans plus tard. On se dit mais c'est pas possible, c'est pas le même peintre. Au même titre que quand on écoute un Miles Davis, un disque des années 50 et un Miles Davis des années 90, c'est pas possible que ce soit le même musicien. Donc oui, la comparaison est tentante. Mais je pense que ce sont deux artistes incomparables, un peu contestés d'ailleurs aujourd'hui pour d'autres raisons, qui s'entendent d'ailleurs parfaitement. Mais non, Miles Davis, c'est Miles Davis, c'est déjà beaucoup, je crois.
0: Oui, mais alors il y a évidemment la dimension du changement, l'exploration en fait, de style et de musicien aussi. Je crois qu'il disait que c'était comme une malédiction pour lui de toujours chercher autre chose.
22: Alors, peut-être que c'était pathologique, peut-être que c'était presque malgré lui, je vous dis, on revient à cette espèce de forme d'impatience, d'ennui, que devait lui susciter une forme qu'il estimait avoir explorée très, très, très vite, parfois peut-être trop vite, mais après, ces multiples changements dans la carrière, dans la vie de Miles Davis, n'ont pas toujours été dictés par les mêmes choses, c'est-à-dire que dans les années 50, 60, ce sont les musiciens qu'il fréquentait, et puis après, il y a aussi l'arrivée d'autres genres musicaux qui changent la donne, le rock, le funk, le hip-hop, donc tout ça, Miles Davis, il est sensible, il écoute, il est curieux, il est toujours à l'affût de ce qu'il y a de nouveau, et forcément, il s'imprègne de ses musiques, et comme il n'a jamais eu aucun mépris, aucun snobisme par rapport à aucun style musical, il s'est approprié à sa manière, et quelle manière, tous ces styles de musique.
0: Et par exemple, ce qu'on entend là, Human Nature, le tube de Michael Jackson.
22: Ouais. Voilà.
0: Il s'est tout approprié et maintenant tout le monde se l'approprie. Hein. On entendait tout à l'heure cette jeune
22: anglaise. C'est la moindre des choses de s'approprier ce qu'a fait, de s'approprier le geste musical de Miles Davis, de s'approprier les compositions de Miles Davis, le son de Miles Davis, et qu'une jeune femme qui, je crois, j'ai ouï dire, a découvert la musique de Miles Davis par hasard sur un site de téléchargement illégal, s'approprie la musique de Miles des années 80, qui n'a pas toujours été d'ailleurs à la mode, dans l'air du temps. À une époque, on l'a un petit peu dénigré. Et donc, il y a aujourd'hui des jeunes artistes qui n'étaient même pas nés pour la plupart quand ces disques-là sont sortis, qui se l'approprient. Moi, je trouve ça exceptionnel. D'ailleurs, je crois que cette soirée s'appelle Dear Miles, a Love Letter. Enfin, c'est magnifique, une lettre d'amour à Miles Davis. J'ai pas mieux.
0: Le centenaire de Miles Davis au Festival Jazz à la Villette. Merci beaucoup, Frédéric Goati, directeur de la rédaction de Jazz Magazine, invité de France Info. Le monde d'Élodie, maintenant, Élodie Suigo et Michel Bussy.
2: Bonjour Michel Bussy.
3: Bonjour Élodie.
2: Vous êtes écrivain, mais avant cela, et peut-être toujours un peu géographe, un homme qui aime les cartes, les territoires, les chemins de traverse, et qui depuis 20 ans dessine d'autres pour ses lecteurs. Longtemps, l'écriture a vécu à côté de votre métier d'universitaire avant que Nymphée à Noir, puis Un avion sans aile ne fasse de vous l'un des romanciers français les plus lus. Mais il existe chez vous une autre passion qui court de roman en roman, c'est la musique. Renaud, Bachung, Souchon, Charlie Couture, vos titres eux-mêmes ressemblent parfois à une immense playlist. Vous avez même franchi la frontière en écrivant une chanson pour Gauvin Serre. Cette fois, vous allez beaucoup plus loin. Vous vous attaquez à quatre garçons dont on pensait pourtant connaître leur histoire, les Beatles. Votre nouveau roman s'appelle Code Yesterday, publié aux presses de la Cité. Et vous y imaginez que derrière le groupe le plus célèbre du monde pourrait se cacher un secret que personne n'a jamais réussi à révéler. Les Beatles sont peut-être l'un des récits collectifs auxquels nous avons le plus envie de croire. C'est cela qui vous intéressait, j'imagine, attaquer un mythe que tout le monde pense connaître.
3: Oui, sans doute. Alors d'abord parce que je suis fan des Beatles, qui représentent une grande partie de ma jeunesse, et peut-être même aussi de la façon dont je suis. Il y a quelque chose d'assez burlesque, d'assez drôle, d'assez poétique, d'assez inattendu chez les Beatles. Et puis, il y a beaucoup de mystères autour des Beatles, en fait. Presque de complotisme. Est-ce que Paul McCartney est mort et a été remplacé par un sosie? Enfin, il y a eu du délire absolument absolu des fans. Mais j'ai essayé de creuser les zones d'ombre qu'on connaît un petit peu moins, puis surtout de faire toute une histoire assez cohérente en rassemblant toutes les pièces du puzzle qu'on ne connaît pas encore.
2: Vous ne choisissez pas n'importe quelle chanson des Beatles pour ouvrir cet ouvrage. Vous commencez par Love Me Do. C'est leur tout premier single. Pourquoi est-ce que vous aviez envie de revenir précisément au début de leur histoire?
3: Parce qu'ils se rencontrent en 57, hein, Paul McCartney et John Lennon, dans une fête, une petite kermesse. Donc c'est déjà un événement assez extraordinaire que ces deux génies vont se croiser et vont fonder les Beatles à ce moment-là. Et donc j'invente mon héroïne, là, donc Yvonne McKenzie, qui est présente à cette kermesse, qui va rencontrer elle aussi Paul McCartney, mais son destin sera radicalement différent. Et donc toute la discographie des Beatles, elle est quand même très très marquée par Liverpool et par leurs souvenirs d'enfance. Mais sauf que Yvonne, elle est restée à Liverpool, et elle a vécu un peu leur succès par procuration, ou peut-être un peu plus, mais ça on le découvre dans le roman.
2: C'est très difficile de raconter une couverture à la radio, mais je voudrais que vous me la racontiez.
3: Ouais, j'adore cette couverture parce qu'évidemment, alors un des mythes, même les jeunes qui n'écoutent plus beaucoup les Beatles, ils connaissent quand même la couverture d'Abbey Road et ces quatre garçons qui marchent sur ce passage piéton. Et là, il y en a que trois. Il y a deux femmes déjà, alors que c'est un des éléments du livre, hein, c'est que tous les groupes de rock des années 60-70 ne sont composés que d'hommes. Or là, il y a deux femmes sur trois qui traversent ce passage piéton, et puis il y en a un quatrième qui est mort, donc on ne sait pas qui, donc voilà, donc il y a évidemment une énigme, puisque ça reste quand même un roman policier avec quelques meurtres et une énigme à résoudre.
2: Bon, l'énigme, elle commence comment? Elle commence avec Lonely McKenzie, hein, qui découvre caché entre les volets d'un double album blanc les paroles de Love Me Do que sa grand-mère Yvonne a conservé pendant plus de 60 ans, et elle se demande si ce n'est pas un vrai manuscrit, et donc elle va essayer de rechercher quelqu'un qui va pouvoir identifier ça. Elle va le confier donc à Smokey Slug, qui est un vieux critique rock complètement à l'ancienne, très testostéroné. Smokey Slug va, dans un premier temps, analyser ce document vraiment d'une façon très condescendante en disant « bah non, évidemment que c'est pas un vrai ». Mais en même temps, il est quand même titillé. Est-ce qu'on peut considérer pour le coup, et j'ai l'impression que c'est ce que vous allez mettre en avant, que la musique adoucit les mœurs.
3: Ah oui, je crois quand même. J'ai parfois dit, je serais prêt à échanger tous mes livres, et ça va être le 30e livre, contre un seul tube. Voilà, je trouve ça extraordinaire pour quelqu'un d'avoir composé un jour un tube et de se dire que ce tube, il rentre par effraction dans la vie des gens.
2: Il y a quand même un besoin de raconter la vraie histoire en la travestissant.
3: Oui, oui, et ce qui m'a marqué, c'est ça, c'est le fait qu'aujourd'hui, il y a effectivement beaucoup de femmes qui jouent du rock, qui montent sur scène, qui sont des idoles absolues, alors que c'était évidemment pas le cas dans les années 60 ou 70. Et moi-même, c'est mon histoire, c'est-à-dire qu'on me demande quels sont mes groupes préférés, je ne cite que des hommes. Parce que avant les années 80, ce que j'écoute, c'est pratiquement uniquement des hommes. Et c'est dommage. Et évidemment, ça ne serait pas le cas d'un jeune qui arrive aujourd'hui à 20 ans. J'ai aussi construit ce livre pour me poser la question, mais comment est-ce possible que je n'ai pratiquement aucun album avant les années 80 écrit ou chanté par une femme?
2: Pour terminer, et puisque votre livre s'appelle Code Yesterday, si vous pouviez utiliser ce code pour retourner une seule journée dans votre propre Yesterday, vous retourneriez où?
3: J'ai commencé un tout petit peu le piano quand j'étais jeune et je ne l'ai pas aimé du tout. Et je n'ai pas du tout appris la guitare. Donc en fait, je me replongerais dans un petit garçon de peut-être de 15 ans et je me dirais, voilà, tu prends une guitare et tu apprends à jouer de la guitare. Tu vas passer le temps, ça va être très pénible. Mais par contre, le reste de ta vie, tu sauras jouer de la guitare. Et c'est une de mes grandes frustrations de ne pas savoir en jouer. Et comme ça, tu pourras voilà, être le roi de la soirée qui prend sa guitare et qui fredonne des chansons.
2: Merci beaucoup, Michel Bussy, d'être passé dans le monde d'Élodie sur France Info. Votre dernier ouvrage, Code Yesterday, vient de sortir aux éditions Presse de la Cité. Merci beaucoup.
3: Merci Elodie.
4: Ben voilà, les Beatles, c'est avant ça Miles Davis. C'est aussi le meilleur de la musique sur France Info, la météo.
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4: 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Du côté du ciel, c'est un grand soleil sur la majeure partie du pays et la chaleur qui s'accentue, 24 à 38 degrés pour les maximales. Merci d'être avec nous sur France Info, 16h. Mélanie Delaunay.
6: On a connu un nombre de jours de vagues de chaleur inédits cet été, 53 en tout, et c'est tout à fait exceptionnel, souligne Météo France. Il y en avait eu 33 lors du dernier record à l'été 2022. C'est un été qui va rester dans l'histoire, dit la ministre de la Transition écologique. Reste à savoir de quelle façon notre Monique Barbu soit comme le premier d'une longue série de records ou bien comme un moment qui nous aura permis d'être à la hauteur des enjeux d'adaptation. Les gardiens de la Révolution promettent de venger la mort de 4 personnes tuées par un bombardement américain lors d'une fête de mariage en Iran. L'Iran qui continue de prendre pour cible des bases américaines situées au Koweït, aux Émirats Arabes Unis aussi, en réaction aux frappes menées par les États-Unis. Et dans ce contexte, les prix de l'énergie restent très élevés. Le gouvernement a décidé de prolonger les aides au carburant de 2 mois pour les agriculteurs, les pêcheurs et le BTP, d'un mois pour les grands rouleurs, dans une période qui est tendue pour les finances publiques. Alors que les oppositions menacent le gouvernement de censure, il s'agit de chercher une voix pour le budget, Paul Barcelone.
23: Débat tendu au cœur d'une campagne brûlante, ce n'est dans l'intérêt de personne de priver la France d'un budget, prévient Maud Bréjon sur France Info. Le gouvernement remet donc la balle dans le camp des candidats. C'est un moment de vérité et sans budget, impossible pour eux de tenir leurs promesses. Mais cet argument-là peut-il être entendu? La censure n'est pas exclue, répète le Rassemblement National. La fin de l'histoire est connue, il y aura censure, balaye Olivier Faure pour les socialistes. Même si François Hollande assure ce midi que ce n'est pas la bonne attitude, l'année dernière, l'EPS avait joué la bienveillance en échange de la suspension de la réforme des retraites. Cette fois, Sébastien Lecornu vante un budget amendable, modifiable, aide carburant prolongée donc, pas de gel du RSA ni des petites retraites, même si la désindexation des pensions des plus riches est bien à l'étude. Question de survie pour le Premier ministre, enjeu de crédibilité et de sérieux pour ses opposants.
6: La piste privilégiée par les enquêteurs après la mort de 4 personnes en Haute-Saône, c'est que le père de famille a tué ses enfants et sa belle-mère avant de retourner le fusil contre lui sur la commune de Gy. Cet homme était en instance de séparation avec sa compagne. Un mois après l'arrivée en nombre de migrants dans l'enclave de Ceuta, le Premier ministre espagnol a pris la parole ce matin devant les députés près de Pedro Sanchez qui continue de dédouaner le Maroc de toute responsabilité dans cette crise, Mathieu de Taillac.
8: Après les manifestations hier soir, Pedro Sanchez devait s'expliquer ce matin au Parlement. Il était très attendu sur le rôle du Maroc dans la crise de Ceuta. Sanchez a reconnu la passivité des gendarmes marocains quand des dizaines de milliers de migrants ont franchi la frontière.
9: Comment expliquer précisément l'absence de contrôle pendant les heures centrales de la journée du 30 juillet? Il faut encore éclaircir s'il y a eu incapacité ou inaction. À ce jour, ni les forces et les corps de sécurité de l'État, ni nos services de renseignement n'ont fourni de preuves solides démontrant que le Maroc aurait planifié ou exécuté cet épisode.
8: Une prudence à l'égard du voisin du Sud que ne comprend pas l'opposition, Alberto Núñez Feijóo, président du Parti populaire de droite.
9: L'opération est partie du Maroc, elle a été autorisée par le Maroc et certains indices montrent que le Maroc l'a coordonnée. Le gouvernement le savait puisqu'il en avait été averti.
8: Feijóo accuse Sanchez d'être soumis au chantage du Maroc, dont on sait que les services ont utilisé le logiciel Pegasus pour espionner des dirigeants internationaux. Vox, d'extrême droite, le qualifie directement de traître et de laquais du Maroc.
6: Mathieu de Taillac, des eurodéputés demandent à l'Union européenne de forcer Meta à prendre les mêmes mesures que celles décidées aux États-Unis pour mettre fin à un procès afin de protéger les adolescents sur ces réseaux sociaux. Un accord a été conclu avec plusieurs États américains pour limiter l'utilisation des réseaux à 2 heures par jour pour les mineurs et bloquer également l'accès la nuit.
4: Mélanie Delaunay. Les différentes aides pour les gros rouleurs vont être prolongées, annonce de la porte-parole du gouvernement Maud Bréjon ce matin sur France Info. Explication dans un instant. Et à 16h20, c'est canicule à répétition cet été. La cinquième commence en ce moment. Le risque incendie est encore là. Vous entendrez le lieutenant-colonel David Anotel, porte-parole de la Fédération nationale des sapeurs-pompiers.
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4: C'est évidemment la conséquence des prix à la pompe qui sont toujours très élevés à cause de la guerre en Iran. Les différentes aides pour ce qu'on appelle les gros rouleurs et aussi pour certains secteurs économiques particuliers, agriculteurs, pêcheurs, bâtiments, travaux publics, ces aides vont être prolongées. C'est ce que disait ce matin sur France Info Maud Bréjon, porte-parole du gouvernement et ministre délégué à l'énergie. Bonjour Raphaël Ebenstein.
11: Bonjour Hercine.
4: Service économie de France Info. D'abord, expliquez-nous qui sont ces fameux gros rouleurs et qu'est-ce que ça change pour eux.
11: Ils auront jusqu'à fin septembre pour faire la demande d'aide de 100 euros sur le site impots.gouv.fr. Cela concerne les automobilistes qui font au moins 30 km par jour aller-retour pour se rendre au travail, ou plus de 8000 km par an, qui gagnent moins de 1508 euros net par mois pour une personne seule, 4525 euros pour un couple avec 2 enfants. Il y a 3 millions d'éligibles potentiellement, selon les calculs du gouvernement. Or, seuls 1,4 million de personnes ont déposé un dossier pour l'instant, un peu moins d'1,1 million ont déjà perçu cette aide. Elle équivaut à une ristourne moyenne de 20 centimes sur chaque litre acheté à la pompe pendant 6 mois. Sachant qu'aucune baisse des prix n'est attendue prochainement au vu de la situation au Moyen-Orient, le cours du Brent, le pétrole de mer du Nord, qui fait référence sur les marchés, reste à des niveaux élevés, plus de 92 $ le baril. Et surtout, celui du gazole coté à Rotterdam atteint 1 400 $ la tonne, pas loin des sommets atteints après le début de la guerre en Iran. D'autant que la Russie a entre-temps réduit ses exportations de gazole, ce qui pèse aussi sur les cours au niveau mondial.
4: Les aides sont prolongées également, on le disait, pour certains secteurs particuliers, mais pas pour tous.
11: Le gouvernement prévoit déjà une enveloppe supplémentaire de près de 70 millions d'euros pour prendre en charge la reconduction des aides ciblées aux agriculteurs, aux pêcheurs et au secteur du BTP jusqu'à la fin du mois d'octobre. Là encore, cela correspond à une remise de l'ordre de 15 centimes par litre de carburant pour les tracteurs et engins agricoles, 20 centimes pour les pelleteuses et engins de chantier, 25 centimes pour les bateaux de pêche. Mais les transporteurs routiers et les entreprises de transport de voyageurs, qui bénéficiaient également jusqu'ici d'un coup de pouce, sous forme de forfait par véhicule, 250 euros pour un autocar, 500 euros pour un poids lourd, sont en revanche désormais exclus de ce dispositif. Le gouvernement estime que le secteur a entre-temps pu répercuter la hausse des frais de carburant sur ces contrats, mais les fédérations professionnelles comme Transport et Logistique de France font part aujourd'hui de leur incompréhension.
4: Raphaël Ebenstein, service économie de France Info. Question de consommation et de mode ultra éphémère, maintenant ce qu'on appelle l'ultra fast fashion. C'est la Chine qui menace la France de représailles si elle ne supprime pas le fameux malus financier qui a été mis en place sur chaque article de cette mode ultra éphémère. C'est une mesure phare qui a été décidée récemment par le gouvernement français et qui provoque la colère du régime de Pékin, Dominique André.
6: L'annonce a été faite par une porte-parole du ministère chinois du commerce sur ce ton menaçant. Si la France persiste sur cette voie, la Chine prendra les mesures nécessaires pour protéger les entreprises chinoises. La loi française sur la mode jetable est entrée en vigueur le 1er septembre. Elle impose des pénalités qui pourront atteindre un peu plus de $20 par article, 19,5 euros sur ces vêtements classés dans la catégorie de la mode ultra éphémère, c'est-à-dire des habits, des chaussures et du linge de maison fabriqués rapidement et à bas coût. Cette nouvelle mesure cible les grandes plateformes de commerce asiatiques comme Shein, Temu et AliExpress. L'Europe avait déjà appliqué une taxe pour freiner l'importation de petits colis chinois et réduire ainsi l'impact sur l'économie et l'environnement dans l'Union européenne. La France augmente donc la pression. La Chine n'a pas encore précisé quelles seraient ses contre-mesures.
4: Le ministère chinois du commerce, Dominique, dit que c'est là une mesure discriminatoire. Est-ce qu'on a une idée de ce que représente l'ultra fast fashion au sein de l'économie chinoise ?
6: Wang Ling, la porte-parole du ministère du commerce à Pékin, estime que les pertes opérationnelles prévues sont importantes pour les entreprises chinoises. La redevance imposée sur chaque article sera payée par les producteurs. Les entreprises seront donc obligées de répercuter ce malus en augmentant leurs prix, qui seront donc moins attrayants pour les consommateurs en Europe. La plateforme Shein a fait des débuts en demi-teinte avant-hier à la bourse de Hong Kong, ce qui reflète bien les inquiétudes sur sa croissance. L'entreprise indique que près de 80% de ses effectifs sont en Chine. C'est un employeur de premier plan. Sa contribution à l'économie chinoise est réelle, même si nous n'avons pas de statistiques, d'où l'intervention du gouvernement central à Pékin, qui est de plus en plus confronté, on le sait, à une hausse du chômage dans tout le pays.
4: Dominique André, France Info à Pékin. On faisait tout à l'heure le bilan de l'été caniculaire en France, qui n'est pas terminé d'ailleurs, puisque une nouvelle vague de chaleur s'installe ces jours-ci. Mais il y a aussi l'inquiétude mondiale à cause du phénomène climatique baptisé El Niño. Ça veut dire l'enfant Jésus, parce qu'on l'a d'abord observé à la période de Noël, mais le résultat, c'est que l'océan Pacifique se réchauffe à l'autre bout du monde et les conséquences sont planétaires, pas seulement météorologiques. Vous connaissez le terme de réfugié climatique. On va sans doute devoir s'y habituer. On va poser la question en tout cas à notre invité. Et l'ONU voit venir cette année un El Niño exceptionnellement puissant. Expliquons d'abord de quoi il s'agit précisément avec vous, Guillaume Fariol.
13: Eh bien, c'est un phénomène naturel et cyclique. Au gré des vents qui faiblissent ou se renforcent, El Niño apparaît tous les 2 à 7 ans au niveau de l'équateur dans l'océan Pacifique, qui se réchauffe pendant plusieurs mois avec des conséquences en cascade sur la circulation atmosphérique et le climat mondial. Des pluies, des inondations plus violentes de l'Amérique du Sud à l'Afrique jusqu'au sud des États-Unis. Des sécheresses en Amérique centrale, dans les Caraïbes, en Asie ou en Océanie.
4: Et donc El Niño, cette fois-ci, s'annonce particulièrement puissant.
13: Oui, d'une intensité très forte, dit ce matin l'Organisation météorologique mondiale rattachée à l'ONU. L'océan Pacifique se réchauffe à des niveaux exceptionnels et ça va continuer encore plusieurs mois. El Niño, cette année, pourrait devenir le plus puissant jamais observé. Certains experts parlent d'un super El Niño, d'autres d'un El Niño Godzilla. Risque de catastrophe climatique extrême jusqu'à l'an prochain, prévient l'ONU. Phénomène d'autant plus violent qu'il s'ajoute désormais au réchauffement climatique. Une alerte du secrétaire général des Nations Unies, Antonio Guterres.
14: Le monde doit traiter El Niño comme une alerte climatique urgente. Il va jeter de l'huile sur le feu d'un monde déjà en plein réchauffement. Les impacts en seront plus durs, plus étendus et traverseront les frontières à une vitesse dévastatrice.
13: Le pic d'El Niño est attendu à la fin de l'année, mais déjà, l'Indonésie est frappée par des incendies monstres à cause du manque de pluie. En Amérique centrale, l'état d'urgence sécheresse est déclenché dans certains pays.
4: Et quelles conséquences jusque chez nous, Guillaume, en France ?
13: Alors, a priori, pas de conséquences majeures sur notre climat en Europe. Mais vu son intensité cette année, selon certains climatologues, El Niño pourrait se faire sentir jusque chez nous, avec un risque, par exemple, de pluie plus intense dans le sud de l'Europe. Autre conséquence, les sécheresses, les inondations à l'autre bout du monde perturbent la production agricole de certains produits que nous importons. Les prix vont grimper dans nos rayons, ça c'est une certitude. C'est ce que dit l'économiste Gilles Dufresneau, spécialiste de l'impact des chocs climatiques. Un exemple à la table de notre petit déjeuner.
15: La France importe un certain nombre de denrées alimentaires. Si je prends l'exemple du café, on sait que El Niño a des effets sur la pluviométrie au Brésil, qui est un producteur de café, et par contre une sécheresse plus importante au Vietnam, qui est un autre producteur. Ça fonctionne aussi pour les importations de blé, de sucre, etc.
13: L'économiste note déjà des hausses sur les cours mondiaux du riz ou du café. El Niño qui perturbe aussi, et dès maintenant, l'une des routes commerciales les plus empruntées, le canal de Panama. Trafic réduit à partir d'aujourd'hui à cause de la sécheresse. 5% du commerce maritime mondial transite par ce canal.
4: Guillaume Fariol, spécialiste environnement de France Info. François Errant est en ligne avec nous. Bonjour.
16: Bonjour.
4: Vous êtes professeur honoraire au Collège de France. J'évoquais tout à l'heure le sujet des migrations climatiques. Est-ce que c'est une réalité ou pas aujourd'hui ?
16: Alors, les migrations climatiques sont enregistrées de façon très précise par l'Institut qui est à Genève, le centre de surveillance des déplacements internes. Parce qu'en fait, les migrations climatiques ne déclenchent pas de migration internationale. On n'a pas vraiment de données sur des migrations internationales provoquées par les changements climatiques. Par contre, ça peut déplacer les catastrophes naturelles, les typhons, les glissements de terrain, toutes ces disasters, comme on dit en anglais, peuvent provoquer effectivement des migrations, mais interne des déplacements de populations qui souvent ensuite peuvent revenir chez elles.
4: Alors si par exemple, je repense à ce qu'on a vu en France cet été, c'est-à-dire des gens qui, sous l'effet d'une canicule insupportable dans les villes par exemple, partent de certaines zones pour aller ailleurs, ça c'est déjà une forme de migration climatique ?
16: Oui, bien sûr, c'est une forme de migration climatique, mais on pourrait même y inclure les migrations de retraite qui cherchent des climats plus tempérés.

0: là-dessus par des études très précises, hein, le GIEC a consacré tout un groupe à l'étude des atolls, que finalement la plupart gardaient leur niveau par rapport à la mer, parce qu'en fait les tempêtes, les typhons finalement apportent des sédiments qui contribuent à nourrir les atolls. Donc vous voyez, c'est un peu paradoxal.
1: Mmh. Oui, pour autant, François Héran, on sait aussi que le réchauffement planétaire risque de rendre certaines zones particulières de la planète difficilement habitables. Est-ce que ça, on pense que ça risque d'accentuer effectivement le phénomène que vous décriviez?
0: Alors, c'est un risque, il faut effectivement y songer très sérieusement. Pour l'instant, on n'a pas de données sur une migration internationale déclenchée par des facteurs climatiques, par des facteurs environnementaux, parce que on peut y ajouter les tremblements de terre qui n'ont rien à voir avec le climat, mais qui sont des phénomènes environnementaux. Donc voilà, mais ça n'est pas, disons, les prédictions qui avaient été faites il y a une vingtaine d'années, disant qu'il y aurait 150 millions de personnes qui migreraient du fait du changement climatique. Pour l'instant, les experts du climat, les plus solides, considèrent que ce sont des fake news et que aucun modèle ne permet d'attester ce genre de prophétie.
1: Donc prédictions possiblement erronées, pas seulement décalées dans le temps.
0: Tout à fait. Alors évidemment, il ne faut pas nier le fait que le changement de climat peut faire monter les eaux, peut assécher, mais un paradoxe qui a été révélé dans les études extrêmement sérieuses sur les effets du changement climatique sur les migrations, qui sont réalisés grâce à des images satellites couplées avec des données sur les mouvements de population, c'est que le changement climatique peut appauvrir les populations, quand il y a une sécheresse par exemple accrue, et appauvrir les populations, c'est diminuer leurs moyens de migrer, hein, mmh. et non pas les accroître. Et je ne sais pas si vous vous souvenez par exemple du cyclone Katrina en Louisiane, qui a déclenché l'immigration interne et pas internationale, mais il y avait un effet de sécheresse très claire, qu'on revoit un peu partout dans toutes les catastrophes, c'est que les pauvres, en l'occurrence c'était les noirs, sans voiture, sans moyens, ont eu beaucoup de mal à échapper au cyclone, alors que les populations qui avaient des revenus, des ressources, des moyens de locomotion, des amis dans les États voisins, ont pu s'en tirer d'affaire.
1: Donc oui, certains n'ont pas les moyens de migrer, en fait.
0: Voilà. Et la conclusion générale, c'est que la migration, c'est une adaptation au changement climatique, mais cette adaptation n'est pas à la portée de tout le monde.
1: Merci beaucoup pour cet éclairage et ces précisions, François Héran, professeur honoraire au Collège de France à la chaire Migration et Société, invité de France Info.
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1: Toute l'info en bref, à 16h19, Mélanie Delaunay, des magistrats et des commissaires de police écrivent au ministre de la Justice.
3: La quête permanente de boucs émissaires doit cesser, disent ces deux syndicats majoritaires dans une lettre ouverte adressée à Gérald Darmanin après l'affaire Liana, démarche inédite du syndicat des commissaires de police et de l'Union syndicale des magistrats qui fait suite à une note du garde des Sceaux. Il dénonce des dysfonctionnements structurels, des dossiers fantômes, encore des enquêtes à l'abandon. 5 départements du Sud face en vigilance orange canicule demain, l'Ardèche, la Drôme, le Gard, l'Aude, l'Hérault, après un été qui a été le plus chaud jamais mesuré en France. Météo France prévoit jusqu'à 40 degrés localement pendant le week-end. Les autorités du Népal revoient à la hausse le nombre de disparus dans la crue dévastatrice d'il y a 8 jours, plus de 5000 désormais et plus de 1200 morts dans cette catastrophe. L'épave localisée au large de l'Angleterre est bien celle du chalutier français qui a fait naufrage le week-end dernier. Elle se trouve à 70 mètres de fond. 3 marins avaient pu être secourus, 2 sont portés disparus.
1: Les canicules à répétition cet été et la nouvelle vague de chaleur qui commence et qui atteindra son pic en fin de semaine. 6 départements sont de nouveau placés en risque élevé de feux de forêt pour les sapeurs-pompiers. La saison des incendies n'est peut-être pas terminée. Il faut de nouveau être prêt à agir. Après cet été qui a été particulièrement compliqué, c'est ce que disait tout à l'heure sur France Info le lieutenant-colonel David Anotel de la Fédération nationale des sapeurs-pompiers.
4: On a connu un été particulièrement précoce avec une saison feu de forêt qui a débuté dès la fin du mois de mai, le début du mois de juin. On est désormais le 3 septembre et ce décalage continue, cette saison à rallonge se présente à nouveau.

0: devant nous. Donc, les moyens vont être à nouveau mobilisés pour faire face aux éventuels départs de feu. Et on en profite une nouvelle fois pour rappeler nos concitoyens et l'ensemble des Français, en particulier ceux des zones concernées par ces alertes feu de forêt, à la plus grande vigilance, à respecter les consignes de prudence, les interdictions s'il y en a d'accès au massif, et de ne plus jeter les mégots par la fenêtre. Un fumeur sur cinq continue de jeter ses mégots par la fenêtre de la voiture. C'est juste inadmissible et impossible à accepter après l'été qu'on a connu, et ces 9 départs de feu sur 10 qui sont toujours d'origine humaine. C'est inadmissible, incompréhensible, après l'été qu'on vient de passer, 4 pompiers qui sont décédés, plusieurs centaines blessés, des maisons en beaucoup trop grand nombre qui ont brûlé. Effectivement, peut-être qu'une partie passe par une répression plus forte, mais nous restons convaincus qu'avant tout, c'est la prévention qui fera évoluer les choses. Donc, on porte différents dispositifs. C'est tout le paradoxe, la présence d'un cendrier dans la voiture, qui est de plus en plus rare dans les voitures modernes, mais c'est pour ça qu'on... Avec la Fédération des Buralistes, on a distribué des cendriers de poche lors des étapes du Tour de France. Il y a plein de possibilités qui existent de nos jours mettre son mégot éteint dans une boîte, dans un ustensile qu'on peut avoir avec soi. Donc effectivement, faut que chacun comprenne que ce n'est plus possible de fonctionner comme ça, que ce soit tout d'abord pour la nature, parce que le mégot se dégrade très mal, mais surtout et avant tout pour le risque de forêt, avec les étés que l'on a vécu et ceux que l'on vivra. Puisqu'on sait que dorénavant la norme sera davantage sur l'été 2026 que sur un été qu'on a connu par le passé. Donc il faut vraiment que les mentalités changent et que chacun apporte sa pierre à l'édifice. C'est valable pour cette problématique des mégots, mais plus largement sur le comportement à adopter en cas de risque, en cas de danger, et la culture du risque que l'on doit renforcer à tout prix auprès de nos concitoyens.
1: Il faut que chacun, David Hanotel, aille à l'école du feu, en somme, parce qu'à part vous, pompiers, aujourd'hui, très peu d'entre nous sait ce qu'est le feu.
0: Nous, on évoque ça sous l'angle de l'anticipation, d'une meilleure culture du risque au sens large, mais effectivement, c'est de ne pas subir la crise. La crise, elle va exister. On va parler de davantage de moyens matériels, humains, de plus d'équipements. Mais si on veut diminuer les conséquences, ça passe également par un meilleur enseignement, une meilleure compréhension des enjeux par nos concitoyens, une anticipation de l'évacuation. On prépare ses affaires, le fameux sac 72 heures, on le prépare un petit peu avant, on n'attend pas la dernière minute pour l'avoir et puis pour pouvoir quitter. On a réfléchi à ce qu'on pourra faire de ses animaux domestiques. C'est tous ces éléments-là qui vont effectivement faciliter cette approche. Il y a eu du progrès ces dernières années, mais on doit être encore meilleur. On ne pourra pas gagner seul cette lutte, seul sa pompier ou juste les associations de sécurité civile. Il faut que ça soit l'ensemble de l'écosystème et en premier lieu le citoyen qui doit être davantage en capacité de moins subir, mais d'être toujours un petit peu sur le coup d'avance et avoir une meilleure connaissance des éventuelles conséquences d'un sinistre à proximité de son domicile.
2: Le lieutenant-colonel des pompiers David Hanotel avec Marie Bernardo ce midi sur France Info. Direction Perpignan maintenant, au festival Visa pour l'image consacré au photojournalisme. Ça dure jusqu'au 13 septembre et l'un des thèmes centraux, ce sont les conflits, les guerres dans le monde entier. Anne Chepeau.
3: Et c'est l'impact de ces conflits sur les civils qui retient l'attention de plusieurs photographes. En Ukraine, Marion Péé est partie à la recherche de jeunes qu'elle avait rencontrés en 2016 à Chastia dans le Donbass. À l'époque, la ville était à 25 km de la ligne de front. Elle est aujourd'hui contrôlée par les Russes.
4: J'avais vraiment envie qu'on comprenne aussi ce que ça représente d'habiter dans un pays en guerre, enfin, quels impacts ça peut aussi avoir sur l'intimité, sur le quotidien.
3: Marion Péé nous montre ce que sont devenus ces jeunes que l'on voit insouciants sur les photos de 2016. Parmi eux, Vova, qui a rejoint l'armée ukrainienne, photographiée ici avec son ex-femme.
4: Il s'enlace et Vova, quelques minutes plus tard, prendra un bus pour partir sur le front. Et depuis, ils ne sont plus ensemble. Cette photo, elle est importante aussi parce qu'il me disait, Vova, même ça, la guerre me l'a pris parce que voilà, sa femme n'a pas supporté l'attente et que pour elle c'était trop difficile, je crois, de vivre dans la peur perpétuelle de éventuellement recevoir un appel qui lui annoncerait une nouvelle tragique.
3: En Israël, Yoraï Lieberman nous raconte la vie des civils pendant la guerre avec l'Iran. Comment vivre avec la peur devient presque normal, comme sur cette photo prise à Tel Aviv.
5: C'est un parking souterrain qui est blindé et qui peut devenir un abri. Et les gens, ils ont décidé d'aller passer la nuit dans le parking. Donc ils ont vraiment construit des tentes, ils ont ramené de la la nourriture et restent là-bas. La plupart des temps, ils ont déménagé presque.
3: Les images de Yoraï Lieberman font étrangement écho à celles du Libanais Mohamed Yassine, qui montrent l'impact sur les civils du conflit entre le Hezbollah et Israël. Le photographe iranien Hachem Shakeri ouvre lui une fenêtre sur le quotidien des civils à Téhéran depuis le déclenchement de la guerre le 28 février. Une population divisée, mais la vie continue. Ici, c'est un anniversaire. Audrey Delaporte est la commissaire de cette exposition.
6: On a trois jeunes filles dans un appartement, trois jeunes filles qui dansent, qui rient. Elles sont floues, le premier plan est flou. Au premier abord, on peut se dire que ce n'est pas une image parfaite, mais pour nous, elle avait de l'importance. La guerre écrase, la guerre fait que beaucoup de personnes ne voient plus d'issue, sont déprimées. Mais il faut continuer, les petits moments qui se célèbrent dans l'intimité sont extrêmement importants.
3: Images rares et précieuses.
2: Anne Chépeau, service culture de France Info, au festival Visa pour l'image à Perpignan, c'est jusqu'au 13 septembre et les expositions sont gratuites. Donc si vous êtes dans le coin, ne vous en privez pas. Un musée maintenant très attendu, c'est à Los Angeles, musée des arts narratifs. Il ouvrira dans un peu moins de 3 semaines. Et c'est George Lucas, le père de Star Wars, qui a financé ce projet. $1 milliard. Tous les arts visuels se mélangent dans un bâtiment qui a l'air très impressionnant. Loïc Piala, France Info, à Los Angeles, a pu arpenter les galeries en avant-première.
7: Bien sûr, il y a une galerie consacrée à la guerre des étoiles. On y trouve grandeur nature, le pod racer de la menace fantôme, sorte de Formule 1 d'une autre galaxie, ou le land speeder à bord duquel Luke Skywalker traverse le désert dans le premier Star Wars. Spectaculaire, mais le musée n'est pas qu'une célébration de l'imagination de George Lucas. Il honore les arts narratifs et ce que le cinéaste appelle l'art des gens. Ryan Linkoff est conservateur du musée.
8: Pour le dire simplement, l'art narratif est un art qui illustre des histoires. Je dirais que c'est peut-être la forme d'art la plus ancienne. Je le décris souvent comme l'art qui nous entoure. C'est de l'art qu'on ne voit pas forcément comme tel, parce qu'il fait tellement partie de nos vies. Des journaux, des images, des couvertures de livres, des comic books, des livres pour enfants.
7: Alors, dans les galeries, une statue de cow-boy cohabite avec des pages de manga. Un portrait de Frida Kahlo fait face au costume de Batman. Norman Rockwell s'expose à deux pas d'Astérix et Tintin, une fresque de Diego Rivera partage l'espace avec Banksy et le français J.R. Le tout exposé dans un écrin aux airs de vaisseau spatial, même si son architecte, Ma Yansong, préfère parler de nuages ou de bâtiments flottants.
9: This place was a previous parking lot.
10: Avant, ce site était un parking. Maintenant, c'est un musée. C'est une bonne chose. L'architecture moderne est souvent comme une boîte, une machine, fonctionnelle. Mais nous parlons d'émotions, de ce que ressentent les gens en se déplaçant dans l'espace. George fait des films sur l'émotion des gens et il pense que l'architecture peut faire la même chose.
7: Le musée, financé par Lucas, a coûté $1 milliard. San Francisco et Chicago ont rejeté le projet. C'est Los Angeles, la Mecque du cinéma, qui l'a finalement accueilli. George Lucas.
11: Le chemin a été long. Le problème, c'est que je suis un anticonformiste. Je n'aime pas faire ce que les gens croient possible. Et même si j'ai l'habitude de l'impossible, ce projet-là a presque raison de ma volonté.
7: Le mélange des genres et cette vision très large de l'art agacera peut-être les puristes. Mais après tout, Lucas n'a jamais été un favori des critiques. Et ça lui a plutôt réussi.
2: Loïc Piala, France Info, à Los Angeles, la météo.
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2: Les prévisions de Céline Dacosta.
12: On a cet après-midi un ciel encore bien couvert près de la Manche, avec des bruines et encore de bonnes rafales de vent entre 50 et 60 km à l'heure, dues à cette perturbation située sur les îles britanniques qui débordent un petit peu chez nous. Des nuages, on en aura également entre la Bretagne, le nord de la région centre, l'Île-de-France et la Champagne-Ardenne, avec un temps qui sera la plus sec, mais partout ailleurs, c'est grand soleil sur le reste de l'Hexagone, avec du vent également près de la Méditerranée. Mistral et Tramontane qui soufflent fort et toujours ce risque d'incendie qui reste élevé sur le pourtour méditerranéen. Les températures, elles grimpent encore. 24 à 30 degrés pour la moitié nord, 27 à 36 degrés pour la moitié sud, des valeurs qui vont encore grimper demain vendredi.
2: Céline Dacosta pour les prévisions météo de France Info et on va revenir dans quelques minutes avec notre invité sur l'été caniculaire qui, visiblement, n'est pas terminé. Merci de passer cet après-midi avec nous sur France Info, il est 16h30. Armand Perrault-Logan.
13: Au Népal, le bilan s'est encore alourdi. 8 jours après la crue dévastatrice, les autorités recensent désormais 1259 morts et elles parlent de plus de 5000 disparus. La Chine, elle, ne recense officiellement que 21 morts au Tibet. L'ONU insiste aujourd'hui sur les difficultés de ravitailler les dizaines de milliers de sinistrés. C'est confirmé par Météo France, l'été 2026 a été le plus chaud jamais enregistré en France avec une température moyenne de 24 degrés sur 24 heures, c'est 3,6 degrés de plus par rapport au normal 1991-2020. Cette chaleur s'est accompagnée de sécheresse et d'incendies géants et ça va continuer demain et ce week-end puisque demain, 5 départements du sud de la France seront en vigilance orange canicule, Ardèche, Aude, Drôme, Gard et Hérault. Ils sont enfin de retour en France. Les deux réalisateurs détenus depuis fin juillet au Togo sont arrivés ce matin à Paris. Gaël Mokaer et Sébastien Pérez-Pedzeni ont été accusés par les autorités togolaises d'avoir utilisé un drone, notamment dans le nord du pays, région où la situation sécuritaire est tendue. Ils ont finalement obtenu une liberté provisoire cette semaine et donc une autorisation de quitter le territoire. Des engins incendiaires lancés près de plusieurs usines d'armement à Munich en Allemagne, c'était la nuit dernière. 2 suspects bulgares ont été arrêtés. Cet incident s'inscrit dans un contexte de multiplication des sabotages et d'attaques hybrides en Allemagne. Mardi, 2 attaques contre des postes électriques ont eu lieu dans 2 régions différentes. Début août, un drone explosif était découvert à l'aéroport de Leipzig. Berlin, premier soutien de l'Ukraine dans la guerre contre la Russie, accuse officiellement Moscou. En Iran, les gardiens de la révolution promettent de venger la mort de 4 personnes tuées lors d'un mariage par une frappe américaine dans le sud du pays. Depuis mardi, les frappes américaines ont fait au moins 19 morts en Iran. Et la nuit dernière, Téhéran a visé des bases américaines au Koweït et aux Émirats arabes unis avec des missiles et des drones. C'est une transaction à quasiment 13 milliards de dollars. Le géant américain Nvidia va prendre le contrôle de Hugging Face, une plateforme franco-américaine d'intelligence artificielle. Hugging Face avait été créée en 2016 à New York par 3 Français. Elle offre la bibliothèque la plus étendue au monde de modèles ouverts en open source, accessibles gratuitement. Et puis le quotidien Sud-Ouest est en passe d'être racheté. Il négocie son rachat par le Belge Rossel, propriétaire de La Voix du Nord. La transaction pourrait s'élever autour d'une centaine de millions d'euros. Et si le rachat se confirme, cela donnerait naissance au numéro 3 de la presse quotidienne régionale française avec un chiffre d'affaires cumulé de plus de 400 millions d'euros.
2: Armand Perrault-Loga, la 5e canicule depuis la fin du mois de mai commence en ce moment. Le pic devrait être atteint pendant le week-end, probablement dimanche. Ce qui nous attend précisément, les réponses du météorologue Patrick Marlière dans un instant. Et puis à 16h45, un événement caritatif majeur sur Internet, ça s'appelle The Event, des diffuseurs de contenu, des streamers qui récoltent des dons pour des associations. Ça commence ce soir à Montpellier. Le créateur de The Event, dont c'est la dernière édition cette année, Adrien Nougaret, sera avec nous à 16h45.
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2: 5 départements du sud de la France placés en vigilance orange canicule demain par Météo France, la Drôme, l'Ardèche, le Gard, l'Hérault et l'Aude, parce qu'une nouvelle vague de chaleur s'installe sur la France. 5e canicule, je vous le disais, depuis la fin du mois de mai, un été 2026 qui restera dans l'histoire. C'est ce que dit la ministre de la Transition écologique, Monique Barbu. Elle assistait tout à l'heure à un bilan de l'été qui était fait par Météo France. Et il faut maintenant être à la hauteur des enjeux, dit Monique Barbu. Bonjour Patrick Marlière.
15: Bonjour.
2: Vous êtes météorologue, prévisionniste, consultant météo et climat. D'abord, cette 5e canicule qui commence là, qu'est-ce qui nous attend précisément dans les jours qui viennent ?
15: Alors, pour les jours qui viennent, effectivement, c'est une nouvelle vague de chaleur qui vient s'installer progressivement sur la France, avec le pic certainement attendu pour ce week-end. Alors, on n'a pas fini avec les records de température, hein, parce que hier déjà, on a battu un record à Béziers, et dans les jours qui viennent, c'est tous les jours, on va battre des records de plus en plus. Il n'aura fait jamais aussi chaud au mois de septembre, et on est dans la continuité de ce qui vient d'être évoqué. Voilà, c'est vraiment un épisode, alors de courte durée, parce qu'il n'ira pas au-delà de dimanche. Ensuite, les températures vont se rapprocher des normales de saison en tout début de semaine prochaine, et vous voyez, on hésite de parler de fraîcheur quand on revient dans des températures qui sont normales pour un mois de septembre. Et là, effectivement, donc, nouvelle vague de chaleur avec des températures très élevées. Quasiment toute la France va être impactée, peut-être un peu moins la moitié nord du pays. Pour autant, on va dépasser de nouveau les 30 degrés en région parisienne et on va s'approcher des 28 à 30 degrés sur l'extrême nord et en particulier sur les Hauts-de-France.
2: Et au sud, donc, on est autour de 40, hein, c'est ça ?
15: Ouais, 38 à 40 degrés dans certains secteurs de nouveau. Donc là, c'est vraiment exceptionnel. Il n'aura fait jamais aussi chaud. Jamais on a dépassé les 40 degrés sur la France, en tout cas au début du mois de septembre. Donc voilà encore un événement exceptionnel pour caractériser ce qui s'est déjà passé au cours des mois précédents. 35 à 40 degrés dans certains secteurs. On va dépasser les 30 à 35 degrés sur de très nombreux départements et très nombreuses régions. Donc oui, c'est un peu affolant ces événements qui se succèdent les uns derrière les autres.
2: Guillaume Fariol parlait à l'instant des records de sécheresse également. Alors, il a plu ces derniers temps, il y a eu des orages. Est-ce que ça suffit à réhumidifier les sols ?
15: Pas du tout, non. C'est-à-dire que les pluies orageuses, hein, et on signale souvent dans vos interventions, c'est qu'effectivement, des pluies orageuses, c'est pas les pluies les plus bénéfiques, hein, parce qu'elles tombent en telle quantité dans des espaces-temps très courts qu'elles ne peuvent pas s'infiltrer dans les sols, donc elles ruissellent, débordent. Bon, certes, là, il y a eu plusieurs séries consécutives, donc petit à petit, effectivement, les premiers centimètres des sols sont de nouveau humidifiés, mais pour autant, effectivement, les orages ne touchent pas l'ensemble d'une région. C'est pas comme une perturbation classique de tempête d'automne qui est le balaye et aucune région n'échappe aux pluies, tandis que là, effectivement, les orages, ben, c'est très localisé. En revanche, les phénomènes qui les accompagnent étaient extrêmement important, des grêlons qu'on a vu régulièrement à travers tous les réseaux sociaux un peu partout en France, autour de 4 à 8 centimètres. Voilà, donc l'impact sur le monde agricole, des rafales de vent aussi mesurées et des tornades un peu partout en France. Hein. Dans le sud, on l'a vu autour du golfe du Lion, mais on l'a vu aussi dans les Vosges, dans le nord du pays, dans l'Oise. Voilà. C'est vraiment l'été de tous les records.
2: Oui, donc le déficit en eau dans les sols, le déficit de pluie de façon plus globale va continuer là.
15: Au moins jusqu'à la mi-septembre. Je regardais les prévisions météo justement jusqu'à la mi-septembre. Bon, il y a effectivement de nouveau des orages et des averses attendues en début de semaine prochaine, notamment sur les quarts sud-est du pays. Mais pour autant, c'est de nouveau des précipitations intenses sous averses et orages. Donc, bon, ça va être encore compliqué pour rattraper tout ce déficit. Et effectivement, on espère que la tendance confirme peut-être l'arrivée de perturbations et de tempêtes un peu plus classiques en fin d'année qui pourraient apporter un peu de pluie, comme ça s'est passé un peu l'année dernière.
2: Est-ce que vous diriez, Patrick Marlière, qu'on a passé un cap cet été dans les effets visibles, concrets, violents même, du changement climatique ?
15: Oui, et là, il n'y a plus de doute. Hein. Je veux dire que régulièrement, on devait faire face à souvent des critiques en nous disant « bah oui, il fait chaud, c'est l'été ». Bah là, oui, il fait chaud, mais depuis le mois de mai, quoi. Donc, on a eu plusieurs vagues de chaleur avec des records consécutifs depuis le mois de mai, juin, juillet, août, et là, septembre, c'est reparti. Ce qui fait peur, c'est que cette année 2026 efface de tous les records, de toutes les statistiques, ce qui s'est passé au cours des décennies précédentes et même du siècle précédent, parce que fini la sécheresse de 76, fini les records de température des années précédentes et surtout la canicule de 2003, enfin, tout est effacé. 2026 va rester la référence. Et puis ensuite, est-ce que c'est la première année de ce type ? Qu'est-ce qui nous attend dans les décennies à venir, effectivement ? Et à quoi devrons-nous s'affronter ? Et on a à peine évoqué ce qui accompagnait tout ça aussi cet été, en particulier les feux de forêt.
2: Oui, alors là, cinquième canicule successives depuis la fin mai. Donc si je résume ce que vous nous disiez tout à l'heure, ça va monter fort à partir de demain jusqu'à 40 degrés au sud. Le pic le week-end qui vient, là, jusqu'à dimanche, c'est ça ?
15: Oui, c'est un peu ça, samedi et dimanche. C'est là qu'on aura les températures les plus élevées. Mais en fin de compte, dès aujourd'hui, on a eu dans le sud des températures à plus de 35 degrés. Demain, ça sera de façon un peu plus générale sur le sud-ouest et sur le sud-est. Et puis oui, le pic, c'est pour ce week-end où on va dépasser des records. Je regardais, il est possible que l'on batte un record à Marseille où on n'aura jamais fait aussi chaud au mois de septembre depuis le début des mesures météo en 1920. Donc voilà, c'est vraiment... l'année 2026 efface tout. De ce qui s'est passé au niveau climat des années précédentes.
2: Cinquième canicule au 3 septembre, est-ce qu'il pourrait y en avoir encore d'autres, Patrick Marlière ?
15: Mais quand on regarde la tendance des différents modèles météo, alors c'est des tendances saisonnières, c'est une analyse de ce qui pourrait se passer dans les semaines à venir, au-delà du délai raisonnable que l'on fait des prévisions météo, on va rarement au-delà de 15 jours pour être un peu précis, mais là c'est une tendance et effectivement il est probable que de nouveau des petits épisodes de chaleur moins importants encore que celui qu'on va connaître ces prochains jours, puissent revenir dans la deuxième quinzaine de septembre, mais aussi début octobre. On a déjà eu des records de chaleur début octobre, et là, effectivement, ça pourrait se dessiner avant ce qui pourrait nous attendre là pour cette fin d'année 2026 et surtout pour 2027, c'est-à-dire les impacts du phénomène El Niño.
2: Sachant que tout cela, ce qu'on connaît en ce moment, ce qu'on a subi cet été, ça recommencera. Ça, on le sait de façon quasi certaine.
15: Oui, et la preuve, c'est qu'on a oublié 2025. 2025, on a déjà eu le mois de juin le plus chaud et qui nous faisait pressentir de ce qu'allait se passer pour l'année 2026. On avait eu au mois d'août 2025 aussi 15 jours de canicule au début du mois d'août, mais on l'a presque oublié par rapport à tout ce qui s'est passé depuis le mois de mai. Et effectivement, là, l'impact de cette année 2026 nous dit mais comment ça va se passer dans les années à venir, dans les décennies à venir, à quoi devrons-nous s'affronter pour essayer de... On n'arrivera pas à lutter contre ce dérèglement climatique et son impact. En tout cas, c'est comment s'y habituer nous et se préparer à tous ces événements majeurs qui vont nous concerner dans les années à venir.
2: 2026, année référence donc, et pas dans le bon sens du terme, en matière de canicule. Merci beaucoup Patrick Marlière, météorologue, prévisionniste, invité de France Info. Une conséquence annexe de ces canicules et de la sécheresse, voilà que des vestiges se mettent à ressurgir du passé. Par exemple, dans ce village de la Manche, où les anciens bâtiments de l'abbaye de Cerisy-la-Forêt sont apparus dans un champ juste à côté de l'abbaye qui a été construite au 11e siècle, à l'époque de Guillaume le Conquérant, on en revient à la tapisserie de Bayeux, il y a là maintenant les murs d'un réfectoire, un cloître et même le logis de l'abbé Lucie Tuillier.
16: C'est l'association gestionnaire du site, les Amis de l'Abbaye, qui s'en est aperçue. On retrouve Xavier Boissel, son président, juste à côté de l'abbatiale du XIe siècle.
17: Nous sommes juste au-dessus du cloître. Là, nous avions en prolongement le réfectoire, des dépendances diverses, et là-bas, le logis de l'abbaye.
16: Et c'est ce logis de l'abbaye que vous avez vu réapparaître.
17: Voilà, à cet endroit-là.
16: Les bâtiments conventuels aujourd'hui disparus, mais dont le plan s'est dessiné peu à peu en août, à mesure que l'herbe jaunissait et grillait dans la prairie juste à côté. Et c'est en prenant de la hauteur, le soir de l'éclipse solaire, le 12 août, que Xavier Boissel l'a découvert. Une vraie surprise.
17: Ben oui, surtout quand on ne s'y attend pas. Nos regards se sont attirés vers le bas un peu, puis on a été surpris de voir ce découpage. Et ça permettait d'avoir le plan.
16: Le président a aussitôt comparé ses photos avec le plan du 15e siècle, établi en 1887 par un évêque de Bayeux, l'un des seuls plans qui existent.
17: Quand on superpose le plan de Paul de Farcy, ça colle à peu près.
16: Et ça correspond aussi avec les souterrains qui ont été conservés en dessous, dernier vestige aussi du XIe siècle, donc du site d'origine. Alors est-ce que ce sera un nouvel objet d'étude? Nous avons pour le moment d'autres priorités, confie le président, notamment les travaux pour mettre l'abbatiale hors d'eau.
17: Donc le sous-sol, si l'ambiance économique nous le permet, on verra.
2: Lucie Tuillier pour ce reportage, ici Cotentin pour France Info.
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2: L'info en une minute à 16h44, Armand Perrault-Loga. 5 départements du sud de la France placés en vigilance orange canicule demain.
13: Ardèche, Aude, Drôme, Gard et Hérault. Météo France prévoit des températures avoisinant les 38 degrés demain après-midi sur ces 5 départements. Et cet été 2026 a été le plus chaud jamais enregistré en France, avec une température moyenne qui dépasse de 3,6 degrés les normales 1991-2020. À l'échelle de la planète, l'Organisation Météorologique Mondiale confirme que le phénomène El Niño sera cette année l'un des plus puissant depuis le début des relevés. Selon les experts, cela aura des répercussions importantes sur les températures, les précipitations, les risques d'inondations, de sécheresse et de chaleur extrême. Au Népal, le bilan s'alourdit. 8 jours après la crue dévastatrice, les autorités recensent désormais 1259 morts et plus de 5000 disparus. De son côté, la Chine fait état officiellement de 21 morts et plus de 500 disparus au Tibet. En France, 4 membres d'une même famille tués en Haute-Saône hier soir sur la commune de Gy. Un père de famille a abattu ses deux fils de 6 et 9 ans et sa belle-mère. Il a filmé la scène et a envoyé les images à sa compagne avec qui il était en instance de séparation avant de se suicider. Et puis le quotidien régional Sud-Ouest en passe d'être cédé au Belge Rossel, déjà propriétaire de la Voix du Nord. Des négociations exclusives sont en cours et si elles aboutissent, cela donnerait naissance au numéro 3 du secteur de la presse régionale en France.
2: France Info. C'est le grand événement caritatif d'Internet qui commence ce soir à Montpellier. D'abord un grand concert d'ouverture et dès demain, 18h jusqu'à dimanche soir, des centaines de milliers de spectateurs en ligne vont suivre ce rassemblement, cette performance, si on peut le définir comme ça. En tout cas, ça s'appelle Zevent. Il y a des dizaines de streamers, donc des gens qui diffusent des contenus sur Internet en direct de Montpellier, beaucoup d'autres en ligne, au profit d'associations. Hélas, pour les fans, c'est la dernière édition. Le créateur de cet événement va nous dire pourquoi dans un instant. D'abord, pour ceux qui ne connaissent pas Zevent, Raphaël Ben Abdel Moumen nous explique tout. Bonjour Raphaël.
19: Bonjour.
2: Cellule de décryptage de France Info. Quel est le bilan des 9 années passées de Zevent ?
19: Bien 58 millions d'euros récoltés en 9 éditions, une vingtaine d'associations soutenues. Le Zevent bat chaque année son record de l'année précédente, 16 millions d'euros de dons l'année dernière. À l'heure où la générosité des Français est en baisse, le Zevent fait entrer une nouvelle génération dans l'univers du don. Les donateurs ont en moyenne entre 20 et 25 ans, alors que l'âge médian de ceux qui font des dons en France est de 62 ans.
2: Alors comment ce Zevent a-t-il réussi à attirer un nouveau public de donateurs ?
19: En allant sur leur terrain. En fait, le Zevent, c'est un marathon de streamers qui s'affrontent sur Twitch. Je vous ai perdu, Hercine ?
2: Non, du tout, je connais Twitch.
19: Des streamers, ce sont des joueurs de jeux vidéo, mais aussi des animateurs, des journalistes, des sportifs qui se filment et qui diffusent en direct sur une plateforme qui s'appelle Twitch. Donc, pendant 3 jours à Montpellier, ils seront 90 de ces streamers ensemble dans une salle pour se lancer des défis, des donation goals. Ce sont des paliers qui encouragent les internautes à donner et lorsqu'ils sont atteints, c'est l'explosion de joie.
20: Aïe, la cagnotte elle est bloquée.
19: Ah oui, ils sont contents. Ils sont contents. Ce cri de joie, c'est celui de Billy en 2021. Sa cagnotte vient d'atteindre les 200 000 euros, seuil à partir duquel il s'est engagé à faire Paris-Marseille à pied.
2: Pas mal, effectivement. Alors, Zevent, je le disais tout à l'heure, s'arrête après cette ultime édition. Ça a quand même vraiment modifié les actes de générosité, hein, que sont les dons aux associations.
19: Oui, le Zevent, c'est une vraie bascule dans la manière de donner. On l'a entendu. Le don devient un acte festif, on ne donne pas dans son coin, on joue, on rit, on s'encourage. Et les associations ont bien compris qu'il fallait s'adapter. Depuis 2022, tous les dons récoltés sont centralisés par la Fondation de France qui se charge ensuite de les redistribuer. L'argent a par exemple permis de financer le fonctionnement d'un hôpital en Centrafrique ou l'achat d'un nouveau bateau pour l'association Sea Shepherd. Cette année, pour la dernière, toutes les associations qui sont passées par le Zevent pendant 10 ans seront présentes. Objectif des organisateurs, atteindre les 20 millions d'euros de dons.
2: Raphaël Ben Abdel Moumen, cellule de décryptage de France Info, et Adrien Nougaret, alias Zerator, est en ligne avec nous. Bonjour.
21: Bonjour, merci de m'accueillir.
2: Streamer vous-même, et vous êtes le créateur de cet événement hein, qui a vraiment été une nouveauté en France, on le comprend bien, c'est votre bébé, c'est la 10e année, 58 millions d'euros récoltés pour des associations. Pourquoi ça s'arrête ?
21: Alors ça s'arrête parce qu'en fait on a l'impression que le Zevent a offert ce qu'il avait à offrir et on préfère s'arrêter sur une bonne note avant qu'il devienne ce pourquoi on voulait pas qu'il avance trop loin. En fait on veut pas faire l'édition de trop entre guillemets et on préfère s'arrêter au pinacle et s'arrêter sur une grande fête en se disant les gens auront des très bons souvenirs. tout en continuant peut-être de faire du caritatif, évidemment, mais en tout cas, sous cette forme-là, on a atteint le pinacle de l'événement.
2: Et qu'est-ce qui vous a donné au départ l'idée de créer cet événement, c'est-à-dire associer Internet, streaming et action caritative?
21: Toute l'année, on essaye de faire monter nos réseaux en tant que créateurs de contenu et on se disait que ce serait quand même pas mal que un jour dans l'année ou deux ou trois, on essaye de mettre notre audience au service de quelque chose qui est plus grand que nous et de plus beau et de plus fort. Moi, j'ai toujours fait du caritatif, hein, j'en ai fait avant que le The Event existe et j'en ai même fait à titre personnel. Et je me suis dit comment on pourrait faire pour trouver un truc assez fort pour rassembler les gens. Et c'est de là qu'est venue un peu l'idée de The Event en s'inspirant de ce qui se faisait aussi à droite à gauche. Mais c'est cette nouvelle formule qui est née au moment où on y a pensé.
2: Ça a été compliqué à mettre en place.
21: Oh bah disons que les premières éditions, là on se rend pas trop compte, mais c'était dans une maison qu'on prenait un week-end entre potes, on faisait nous-mêmes le câblage, on faisait des pâtes, on dormait sur le sol. Donc oui, ça a bien changé le The Event depuis les premières années, mais j'en garde des super souvenirs. En fait, moi j'ai toujours été dans cette culture de faire avec des bouts de ficelle et que ça fonctionne, donc c'était vraiment super.
2: C'était donc très artisanal au début et ça a énormément grossi, peut-être même au-delà de vos espérances.
21: Ah ça, c'est le moins qu'on puisse dire. Il faut savoir que pendant les 5 premières années de The Event, à chaque fois, on a plus que doublé la cagnotte. Et à chaque fois, on se disait, bon, bah là, voilà, on a doublé, c'est bon, on est arrivé à un seuil qui est tellement inatteignable, maintenant, c'est dingue. Et en fait, à chaque fois, on redoublait, jusqu'en 2021, où on a fait 10 millions d'euros. Puis, l'an dernier, on a fait même jusqu'à 16 millions d'euros. Donc, c'est difficile de savoir jusqu'où la communauté peut aller. C'est une générosité extrêmement forte.
2: Et les candidatures pour les défis qui se passent à Montpellier et en ligne aussi pour The Event, elles sont extrêmement nombreuses, je suppose.
21: Oui, alors en fait, on a plusieurs événements, parce que le The Event, comme chacun a sa chaîne qui est allumée, en fait, il n'y a pas un The Event, il y en a 300, parce que là, il y a 300 chaînes qui vont être allumées. On est plus de 90 sur place à faire des défis, effectivement. Alors, c'est très dur de sélectionner, parce qu'on aimerait accueillir tout le monde, mais on ne peut pas avoir un entrepôt avec 300 personnes, donc on essaye de prendre des communautés qui sont fortes, des gens qui vont bien avec l'événement, des gens qu'on connaît, etc. Donc, c'est très difficile de faire le même jusqu'au plan de table, hein, c'est pire qu'un mariage, mais en tout cas, on arrive à faire quelque chose de cohérent et d'assez fort.
2: Quel genre de défi, par exemple?
21: Évidemment, il y a beaucoup de surprises, mais là, dans ce qui va se passer ce week-end, on a beaucoup de sport, on a beaucoup de défis de chant, de danse, on a des quiz, on a aussi peut-être des sosies qui vont débarquer. On a des stars aussi, je peux rien dire, évidemment, je suis désolé, mais on a toujours des grandes stars qui viennent. Et on a le grand concert aussi avec ses défis propres. Donc, il y a vraiment beaucoup, beaucoup de choses.
2: Donc, vous avez décidé d'arrêter. Hein. J'imagine que votre décision est irrévocable. Adrien Nougaret, Zerator, qu'est-ce qui vous aura le plus satisfait dans cette expérience, dans cette création?
21: Honnêtement, les deux choses dont on est le plus fier, le premier, c'est de voir l'engouement de la communauté, et on est très fier de voir qu'on a gagné la confiance des gens. Ils se sont dit, bah, moi, si je fais un don dans l'année, bah, il faut que ce soit au The Event, parce que je sais que ça va être bien fait, je sais que ça va être carré. Nous, on essaie d'être ultra transparent sur l'utilisation des dons, etc. Donc ça, c'est la première chose. Et la deuxième, c'est que, en fait, le The Event, il a un peu fait des enfants. Pour ceux qui sont un peu sur Twitch toute l'année, en réalité, il y a plusieurs marathons caritatifs qui se mettent à exister et qui disent, bah, tiens, on sait que le The Event, c'est qu'une fois par an. Nous aussi, on a des causes qui nous tiennent à cœur. On a envie d'organiser ces marathons, etc. Il faut savoir que rien que l'an dernier, le The Event a récolté 16 millions d'euros environ. Mais en France, au total, il y a eu plus de 30 millions d'euros générés en caritatif.
2: Et Raphaël Ben Abdelmoumen nous le disait tout à l'heure, hein, vous faites donner les jeunes. Ça, c'est nouveau en France.
21: Bon, je dirais pas forcément les jeunes, mais c'est vrai que par rapport à la moyenne d'âge du don, on est beaucoup plus en dessous. Mais il faut savoir que le public de Twitch, c'est pour la grande majorité plutôt entre 18 et 30 ans. On n'est pas sur des univers comme TikTok ou YouTube qui peuvent être plus jeunes, mais en tout cas, c'est sûr que c'est un public qui a moins l'habitude de donner. Et au-delà des dons, il y a deux choses qui sont super que nous transmettent les associations. Le premier, c'est l'engagement, parce qu'il y a des gens qui, en fait, deviennent bénévoles, qui s'engagent dans les assos. Et le deuxième, c'est la visibilité des associations. En fait, elles nous disent, bah, nous, depuis qu'on a fait le The Event, il y a des gens qui nous contactent, qui disent, j'aimerais beaucoup aider, me renseigner, faire des dons mensuels. Donc, c'est vraiment tout bénéfice pour tout le monde, et c'est ça qui est fort.
2: Et alors, vous dites que l'événement a atteint son apogée sous cette forme, donc vous envisagez une suite, un autre événement peut-être du même ordre?
21: On a évidemment des pistes, mais on se laisse du repos mental, entre guillemets, parce que c'est pas physique, c'est surtout mental, le The Event, mais on a envie de bien faire les choses. En fait, on n'a pas envie de se brûler les ailes. Là, aujourd'hui, l'univers du streaming a changé, c'est pas le même qu'il y a 10 ans, donc on pense qu'il faut adapter nos codes, etc. Et quoi de mieux que de faire de nouvelles choses pour s'adapter à ce nouveau monde?
2: Adrien Nougaret, alias Zerator, créateur de The Event, dernière édition à Montpellier ce soir. Un autre genre de folie maintenant. Et oui, la folie, Céline Dion qui s'empare de Paris 9 jours avant le premier, la série de concerts de Céline. Elle est déjà à Paris, alors les fans l'attendent au pied de son palace, des karaokés géants s'organisent et des magasins éphémères ouvrent leurs portes comme aux Galeries Lafayette aujourd'hui, Jules Dequille.
0: Troisième étage, un espace pas très grand, 15 mètres par 5, ton rose pêche, mais c'est plutôt sobre. Il y a de grandes photos de Céline Dion suspendues au plafond. Pas de musique dans l'air, certains le regrettent, mais les adulateurs de la chanteuse sont quand même aux anges.
1: Je m'appelle Noëlla Lamy, j'ai 52 ans. Je suis une très très grande fan de Céline Dion depuis plus de 30 ans. Je l'ai vue à Las Vegas, je l'ai vue plusieurs fois en concert en France. Je l'ai attendue je ne sais pas combien de fois devant son hôtel. J'ai des photos avec elle, enfin... C'est quelqu'un de très important pour moi.
0: Et ça se voit à ces deux grands sacs bien remplis.
1: Ah ben j'ai acheté tout le stock en fait. Tous les t-shirts, j'ai pris le sweat, j'ai pris les gants, j'ai pris le foulard, j'ai pris le vinyle, j'ai pris les chaussettes, j'ai pris le sac, la petite sacoche, enfin tout.
0: Est-ce que vous avez eu un petit coup de cœur ?
1: Je dirais le foulard parce qu'il est élégant.
0: C'est Céline Dion et Paris ?
1: Voilà, c'est Paris, mais c'est surtout, c'est élégant. Après, j'adore ce t-shirt à Missio. Enfin, j'adore tout.
0: 45€ le t-shirt I Love Paris avec Céline Dion écrit dans le cœur rouge. 65€ le sac, 35€ les vinyles, 20€ les chaussettes, etc. Quand on prend tout ça, monte vite.
1: Ça représente un SMIC, plus de 1000€. Il y a des gens qui partent en vacances. Moi, j'ai fait le choix, en fait, de me faire plaisir avec Céline Dion.
0: La seule chose qu'elle n'a pas encore, ce sont les macarons.
1: J'y vais.
0: Olivier, lui, qui ira à 8 des concerts parisiens de Céline Dion, vient d'en acheter des macarons Pierre Hermé.
22: Il y a une boîte pour moi, une boîte pour ma mère, une boîte pour ma meilleure amie, et puis une boîte pour une autre amie qui a pu m'avoir les plages, justement. 38€ la boîte. J'ai pris les parfums qu'elle avait choisis, donc, parce que c'est elle qui a choisi les parfums.
0: Est-ce qu'il y a un parfum qui, selon vous, lui correspond le plus ?
22: Peut-être framboise, peut-être. Je ne suis pas dans sa vie privée, donc je ne sais pas ce qu'elle mange.
0: Mais ce qui est bien, c'est que Céline Dion se livre un peu dans le catalogue des macarons. La framboise a le goût des étés que je ne voulais jamais voir finir, écrit la star, qui globalement a supervisé la création de ce magasin éphémère aux Galeries Lafayette.
23: Je suis Alix Morabito, je suis directrice de l'offre et des achats de Galeries Lafayette. C'est les équipes de Céline qui ont designé le pop-up. Bah, l'idée, c'était de se plonger dans l'intimité de Céline. C'est plutôt une façon de reconstituer son espace de loge et d'offrir un petit peu cet effet backstage.
0: Côté backstage, côté coulisses, un peu, c'est vrai, il y a deux miroirs Hollywood, vous savez, ceux avec les ampoules autour pour la coiffure, le maquillage. On peut s'asseoir devant pour jouer la star jusqu'au 5 octobre, date de fermeture prévue pour ce magasin éphémère.
2: Voilà, Céline Dion, c'est framboise, hein, vous l'avez entendu dans ce reportage de Jules Dequille, ce magasin éphémère aux Galeries Lafayette, à 9 jours du premier concert de Céline Dion à Paris.

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7: On a cet après-midi un ciel encore bien couvert près de la Manche, avec des bruines et encore de bonnes rafales de vent entre 50 et 60 km à l'heure, dû à cette perturbation située sur les îles britanniques qui débordent un petit peu chez nous. Des nuages, on en aura également entre la Bretagne, le nord de la région centre, l'île de France et la Champagne-Ardenne, avec un temps qui sera la plus sec. Mais partout ailleurs, c'est grand soleil sur le reste de l'Hexagone, avec du vent également près de la Méditerranée. Mistral et Tramontane qui soufflent fort, et toujours ce risque d'incendie qui reste élevé sur le pourtour méditerranéen. Les températures, elles grimpent encore. 24 à 30 degrés pour la moitié nord, 27 à 36 degrés pour la moitié sud, des valeurs qui vont encore grimper demain vendredi.
6: Voilà pour la météo et que de Céline, décidément Céline Dion puis Céline Dacosta pour la météo.
8: C'est un problème.
6: Mais aucun problème, la seule maintenant, la vraie Céline
8: Bindarcourt. Oh, non, c'est Céline Dion, je la mettrai quand même un petit peu avant, légèrement avant.
6: Jusqu'à 19h30.
8: Merci Arsine, on va se retrouver tout à l'heure, hein, partez pas trop loin. Vous serez là pour le journal de 19h. Bonsoir à tous, c'est le 17-20 de France Info, avec désormais votre débat des informés dès 19h30. Et d'ici là, on va vous raconter, vous expliquer les grandes infos de la journée. France Info, il est 17h.
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8: Le journal Thomas Séché. Bonsoir Thomas.
6: Bonsoir Céline, bonsoir à tous.
8: À la une, l'été 2026 a bien été celui de tous les records.
6: Avec 53 jours passés en vagues de chaleur, c'est du jamais vu à Météo France. Et ce alors que la moitié sud s'apprête encore à suffoquer ce week-end. Plus de 2 euros le litre de carburant à la pompe, les prix ne baissent toujours pas et le gouvernement annonce prolonger les aides existantes. Le détail dans ce journal. À suivre également comment l'encadrement des loyers est contourné, notamment à Paris. Le gouvernement qui refuse de nationaliser la dernière usine française de pâte à papier en grande difficulté. Et puis Gaël Monfils va-t-il à nouveau régaler le public de l'US Open après sa victoire au premier tour? Le Français de 40 ans affronte un adversaire qui en a 20 de moins. Jusqu'à 40 degrés attendus ce week-end dans le sud-ouest. Nouvel épisode de très forte chaleur sur la moitié sud du pays. Il faut s'y habituer. Guillaume Fariol, l'été 2026, ça a été le plus chaud jamais enregistré en France. Météo France et le gouvernement le confirment aujourd'hui.
9: Jamais la France n'a connu un tel été depuis le début des relevés météo, annonce la ministre de la Transition écologique, Monique Barbu.
10: L'été 2026 va certainement rester dans l'histoire. Un été de tous les records. Car nous avons vécu l'été le plus chaud jamais enregistré. L'été 2026 a été et est encore éprouvant.
9: Un été plus chaud encore qu'en 2003, la référence jusqu'ici. Des records tombés par centaines, plus de 40 degrés sur presque la moitié de la France. 53 jours de vagues de chaleur, c'est inédit. Un été qui sera dans la norme à la fin du siècle, d'où la nécessité d'accélérer l'adaptation de notre pays, dit la ministre.
10: Des écoles ont dû fermer leurs portes. Des hôpitaux ont dû accueillir des patients dans des températures de plus de 35 degrés. Et trop de Français ont perdu la vie à cause de la chaleur.
9: Des annonces sont attendues à la fin du mois. La ministre en esquisse quelques-unes. Installer volets et brasseurs d'air dans les écoles. Simplifier la création de pistes pour les pompiers dans les forêts pour mieux lutter contre les feux.
6: Merci beaucoup Guillaume Fariol. Météo France place 5 départements du Sud en vigilance orange. Demain, la Drôme, l'Ardèche, le Gard, l'Aude et l'Hérault. Des températures avoisinant les 38 degrés sont attendues demain après-midi. après-midi et Météo France anticipe des records de chaleur dans ces départements pour un mois de septembre. Et on apprend également aujourd'hui que le phénomène El Niño devrait encore se renforcer dans les prochains mois au point de dépasser toutes les limites graphiques utilisées depuis 4 décennies. C'est ce que dit l'Organisation météorologique mondiale. El Niño, c'est ce phénomène naturel qui revient tous les 2 à 7 ans et qui réchauffe l'océan Pacifique. Concrètement, ça risque d'entraîner des catastrophes climatiques encore plus intenses ces prochains mois, notamment en Amérique du Sud ou encore en Afrique. Aucun apaisement en vue au Moyen-Orient. L'Iran promet de venger la mort de 4 personnes dans un mariage tué dans une frappe américaine. C'était mardi. Téhéran a de nouveau ciblé des positions américaines dans les régions du Golfe aujourd'hui, au Koweït et aux Émirats Arabes Unis. Aucune accalmie non plus concernant les prix des carburants qui ont explosé depuis le début de cette guerre. Ce matin sur France Info, la porte-parole du gouvernement a annoncé la reconduction des aides en place pour les prochaines semaines, Raphaël Ebenstein.
0: Les automobilistes qui font au moins 30 km par jour aller-retour pour se rendre au travail et qui gagnent moins de 1508 euros net par mois auront jusqu'à la fin septembre pour demander la fameuse aide baptisée Grand Rouleur d'un montant de 100 euros. Cela correspond, selon le gouvernement, à une ristourne de 20 centimes par litre à la pompe pendant 6 mois. Jusqu'à présent, près d'1,4 million de personnes ont fait la démarche pour la toucher, soit un peu moins de la moitié de celles potentiellement éligibles. Quant au coup de pouce pour les agriculteurs, les pêcheurs et le secteur du BTP, il est d'ores et déjà prolongé là de 2 mois jusqu'à fin octobre, ce qui coûtera 70 millions d'euros aux finances publiques. Là encore, il s'agit d'une aide de l'ordre de 15 à 25 centimes par litre de carburant selon les cas. Les transporteurs routiers qui en bénéficiaient également jusqu'ici sont en revanche désormais exclus du dispositif.
6: Raphaël Ebenstein, faire son plein coûte cher. Que dire de notre budget consacré au logement? Il représente près d'un tiers du budget moyen des Français et la loi pour freiner les loyers n'est pas toujours bien respectée. Bonsoir Victor Mattet.
11: Bonsoir Thomas.
6: Près de 4 annonces sur 10 ne respectent pas l'encadrement des loyers selon la Fondation pour le logement, même si les situations varient d'une ville à l'autre.
11: Si Paris porte clairement le bonnet d'âne, 46% de logements, de loyers non respectés, près d'un logement sur 2. Montpellier, de l'autre côté du classement, fait figure de bon élève. 12% seulement d'annonces non conformes, c'est 26 à Lyon. À Bordeaux, on est passé de 37% en 2023 à 27% cette année. Qui souligne tout de même la Fondation pour le logement, malgré ce non-respect, une certaine efficacité du dispositif. Certes, de plus en plus de propriétaires ne respectent pas la loi, on l'a dit, mais le montant des dépassements, lui, est en baisse. Il est de 159 euros en moyenne en France contre 191 l'an dernier. L'APUR, atelier d'urbanisme parisien, explique même que les loyers ont baissé de 5% depuis 2019. Un locataire parisien a par exemple économisé 85 euros par mois, environ 1000 euros par an l'an dernier. Ce sont majoritairement les propriétaires de logements meublés qui respectent le moins cet encadrement des loyers et les amendes visiblement ne les effraient pas, 5000 euros maximum. Leur nombre est aujourd'hui très faible. Les collectivités appellent à les renforcer.
6: Précision signée Victor Mattet sur France Info.
8: Il est 17h05, nouvelle friction entre l'Allemagne et la Russie.
6: Moscou décide de fermer prochainement l'Institut Goethe sur son sol, mesure de représailles après la fermeture par Berlin d'un centre culturel russe. L'Allemagne accuse officiellement la Russie d'avoir fait survoler l'un de ses aéroports par un drone chargé d'explosifs. Et la nuit dernière, 2 engins incendiaires ont été lancés dans une rue de Munich, à proximité d'entreprises de défense. 2 suspects, bulgares, ont été interpellés. Un homme en instance de séparation qui tue ses 2 enfants, puis la mère de sa compagne avant de se suicider. C'est le scénario privilégié par la justice à J, en Haute-Saône. L'homme a filmé la scène et a envoyé les images à sa compagne avant de retourner l'arme contre lui. Les enfants, 2 petits garçons, avaient 6 et 10 ans. Une cellule psychologique est mise en place à l'école où ils étaient scolarisés. Le temps presse pour sauver Fibre Excellence, le dernier fabricant français de pâte à papier. La justice doit examiner mardi le sort de l'usine de Saint-Gaudens en Haute-Garonne. Elle emploie 270 salariés. Ils se sont rassemblés ce matin pour réclamer une nationalisation temporaire au gouvernement, le temps de trouver un repreneur. Piste écartée ce matin par le ministre de l'Industrie, Sébastien Martin.
12: Honnêtement, je ne suis pas sûr que ce soit l'option la plus pertinente. Il faut qu'on autour de la table. Il faut qu'on apporte toutes les solutions possibles pour cette entreprise. Mais la nationalisation, je ne suis pas sûr que ce soit la solution la plus pertinente.
13: Même temporaire.
12: Ça ne veut rien dire, même temporaire.
13: Si, c'est 3 mois.
12: Oui, 3 mois.
13: L'État injecte de l'argent
12: mais
13: pour assurer
12: réalité,
13: les repreneurs.
12: Si on dit la vérité aux gens, ça fait quand même depuis janvier qu'on essaie de chercher des repreneurs. Et la région s'est mise à chercher des repreneurs cet été. Mais finalement, elle a contacté les mêmes que ceux que j'avais contactés au mois de mai, avec les mêmes résultats. Donc, On a encore quelques heures, quelques jours pour trouver une solution.
6: Le ministre de l'Industrie sur France 2.
8: À l'US Open de tennis, Gaël Monfils prêt à refaire le show.
6: Pour son tout dernier tournoi du Grand Chelem, le vétéran français 40 ans affronte au deuxième tour l'américain Lerner Tien, 20 ans de moins. Un vrai choc des générations, Fabrice Abgral.
11: Lerner Tien n'était pas encore né quand en 2005, Gaël Monfils a débuté sur le circuit professionnel et qu'il a participé cette année-là à son premier US Open. Ce Californien d'origine asiatique a grandi au rythme des exploits de Federer, Nadal et Djokovic, mais son idole, ce n'est pas l'un de ces monstres sacrés. Non, son joueur préféré, celui qui l'a inspiré, c'est Gaël Monfils. Il y a un mois à Montréal, Lerner Tien a rencontré au deuxième tour son idole et il l'a battu en 3-7. Sur la caméra, à l'issue du match, l'Américain a inscrit « Légende ». Et sur le court, juste avant de rentrer au vestiaire, Lerner Tien, un peu gêné et redevenu fan, a demandé à Gaël Monfils de lui signer une balle. Le Français l'a fait, tout sourire, avant de lui tomber dans les bras. Monfils est ravi de retrouver Lerner Tien sur le court, d'autant qu'après sa victoire au premier tour, il est rassuré sur son niveau de jeu.
13: « Je voulais vraiment au moins gagner un match, bien jouer, être compétitif. Et bon, maintenant 40 ans, donc c'est cool de l'avoir fait. Je joue pas à mon prime, ça c'est sûr, mais que je joue mieux et je sens que je suis un peu plus dur à manœuvrer pour les jeunes, donc je leur donne un peu plus de fil à retordre.
11: La nuit prochaine, Gaël Monfils va disputer son 201e match en Grand Chelem, peut-être le dernier. En attendant, il en a gagné 131. Jamais un joueur français n'a remporté autant de matchs en Grand Chelem.
6: Fabrice Abgral, le match ne commencera pas avant 1h du matin. Et puis à la veille du choc PSG-Monaco, la troisième journée de Ligue 1 de foot débute dès ce soir, un jeudi. Lille se déplace à Toulouse, coup d'envoi à 20h45.
8: C'était l'info avec Thomas Séchier, il est 17h09. Une pause et on se retrouve juste après.
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8: Et pour lancer ce 17-20, retour sur l'annonce faite ce matin sur France Info par la porte-parole du gouvernement, Maud Bréjon. Les aides aux carburants sont reconduites pour les secteurs les plus impactés par la flambée des prix du pétrole, engendrée par le conflit qui perdure au Moyen-Orient et plus particulièrement le blocage du détroit d'Ormuz. Les tarifs à la pompe restent au-dessus des 2 euros le litre.
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8: Et cela a de lourdes conséquences pour les grands rouleurs, surtout les ménages aux revenus modestes. Pour eux, le guichet est prolongé d'un mois jusqu'à fin septembre. Si les transporteurs sont désormais exclus du dispositif, d'autres filières vont continuer de percevoir des aides en septembre et en octobre. Les agriculteurs, le BTP et les pêcheurs, tous très dépendants du prix du baril de brut. Bonsoir Olivier Lenezet.
20: Bonsoir.
8: Vous présidez le Comité national des pêches maritimes et des élevages marins. Cette annonce vous soulage? Vous aviez peur que ces aides s'arrêtent?
20: Écoutez, d'abord, je remercie le gouvernement et le Premier ministre et le Président de la République pour la continuité du soutien, avec aussi l'Union européenne, parce que n'oublions pas, la pêche est encadrée au niveau européen, et donc ce soutien, justement pour la continuité d'aller chercher du poisson de qualité et en même temps répondre à la souveraineté alimentaire, est un enjeu majeur pour la France.
8: Quel est le montant de l'aide gouvernementale que vous recevez chaque mois?
20: C'est là aujourd'hui, c'est en fonction du prix plancher. C'est un cadre qui est défini par l'Union européenne. Et donc là aujourd'hui, le Premier ministre et la représentante du gouvernement a annoncé 25 centimes pour juin, juillet, août, septembre jusqu'en octobre. Et donc cette réponse nous convient tout à fait. Mais pour septembre-octobre, nous verrons en fonction de l'inflation du carburant pas si le montant correspond à l'inflation du prix du carburant. Donc je pense que ça c'est important. Et le deuxième élément qui est important, c'est évidemment cet impact, hein, parce que derrière c'est un impact majeur pour les professionnels de la pêche pour pouvoir continuer à aller en mer. Et donc il est évident aussi qu'il faut qu'il y ait les paiements, parce qu'aujourd'hui les paiements d'avril et de mai sont difficilement aujourd'hui payés auprès des entreprises, et donc ça impacte directement le salaire des marins.
8: Et ceux de juin, juillet, août?
20: Écoutez, on n'y est pas.
8: Pour l'instant, vous n'avez rien touché encore?
20: Alors on a touché, mais c'est-à-dire en fonction des régions, ça commence à se faire, Il est évident que ça prend beaucoup de temps et là c'est un vrai, une vraie problématique pour les professionnels et les armateurs au même titre que les marins à bord qui ont, qui, comme je le rappelle, hein, impacté sur leur salaire. Je pense qu'il est important là aujourd'hui, c'est que l'agence de services des paiements accélère justement cette démarche de paiement pour pouvoir répondre au plus vite déjà au paiement d'avril et mai. Et donc pour juin, juillet, on n'y est pas. Moi je suis très très content que derrière le Premier ministre ait annoncé la continuité. Mais il faut d'abord payer avril-mai. Là, aujourd'hui, on est à peine à 50% des navires qui ont été indemnisés pour avril-mai. Donc, c'est important d'accélérer, mais aussi qu'il y ait aussi le soutien des banques. Je pense que c'est important de rappeler que c'est des dossiers à remplir, c'est des dossiers à traiter très précisément pour l'agence du service de paiement. Mais il est important aussi que derrière, les banques qui travaillent avec les entreprises de pêche soient en soutien vraiment réel, officiel et en même temps qu'elles puissent combler ce delta parce que derrière, évidemment, l'État va indemniser les navires.
8: Olivier Lenezet, dans quel état est votre secteur? Est-ce qu'il y a eu des faillites, des cessations d'activité chez les pêcheurs depuis le début de la guerre au Moyen-Orient?
20: C'est ce qu'il y a surtout, c'est qu'on essaie de maintenir notre flotte. La flotte de pêche française, c'est quand même plus de 4000 navires sur l'Hexagone, c'est un peu plus de 3500 dans les départements et territoires d'outre-mer qui sont eux aussi impactés, hein, étant on a une flotte qui n'est pas juste autour du territoire hexagonal de la France. 97% de nos eaux sont en dehors. Et donc il est évident qu'il faut les maintenir parce que c'est aussi permettre qu'on puisse, comme je l'ai dit, consommer du poisson et du poisson frais, des crustacés, etc. Mais c'est important aussi d'avoir toute une filière derrière qui soit aussi bien d'acheteurs, de transformateurs et qui peut être mis à mal au même titre que les routiers. Et donc il est indispensable aujourd'hui d'avoir ce soutien auprès des entreprises de pêche. Et donc oui, certaines entreprises ont été en difficulté parce que depuis l'augmentation du carburant au mois de mars, on est au mois de septembre et comme je vous l'ai dit, à peine la moitié des navires ont été indemnisés de l'augmentation.
8: Mais quand vous dites en difficulté, concrètement, qu'est-ce que ça veut dire? Qui ont mis la clé sous la porte?
20: Certaines ont été en grande difficulté. On sait une chose, c'est que, in fine, certaines ont dû, mais on n'a pas les chiffres, hein, c'est pour ça que je ne peux pas vous donner des éléments précis. Une chose est sûre, c'est que quand vous avez des consommations de carburant et qu'il faut le supporter par l'entreprise de pêche, à aujourd'hui, avec l'augmentation, voire le doublement du prix qu'il y avait en avril et en mai, c'est évident, et comme là, vous l'avez dit dans vos propos, on est à plus de 2 euros, évidemment que derrière, pour les pêcheurs, c'est extrêmement compliqué. Tout le monde serre les dents parce que derrière, l'objectif, c'est que des bateaux aillent en mer et ramènent justement des produits de la mer. Mais il est aussi très clair, c'est qu'on est parti dans la continuité, dans un temps long, et il faudra que l'Union européenne peut-être revoie en fin d'année peut-être la continuité, parce que derrière, je pense que les conflits en Ukraine, mais aussi au Moyen-Orient, ont un impact sur le prix du gaz, du pétrole, etc.
8: Aujourd'hui, une sortie en mer, ça vous coûte plus cher qu'elle ne vous rapporte?
20: Non. Les professionnels sont à aujourd'hui dans une approche où le prix du carburant peut représenter jusqu'à 40% de leur chiffre d'affaires. Ça,

0: on lui achète. Donc c'est pas lui qui fixe le prix déjà. Derrière, après, la rareté fait la cherté, c'est vrai. Mmh. Et il y a d'autres éléments qui viennent impacter les professionnels aujourd'hui. C'est le dérèglement climatique, mais aussi les problématiques de qualité d'eau, parce que aujourd'hui, il est important que on ait une bonne qualité d'eau, et ce n'est pas le cas parce que la terre pollue la mer. Et donc, on a tous une responsabilité individuelle et collective, et je pense que c'est important de l'avoir en tête, au même titre que le dérèglement climatique, les premières victimes sont les pêcheurs, parce que les espèces se déplacent, il faut travailler autrement, il faut aller plus loin, il faut rester des fois plus longtemps en mer, donc il est évident que tout ça a un impact sur l'activité de la profession.
1: Voilà, un poisson plus cher, forcément, et vous nous avez expliqué pourquoi. Merci beaucoup, Olivier Lenezé, d'avoir réagi en direct sur France Info, président du Comité national des pêches maritimes et des élevages marins. La reconduction de ces aides au carburant a évidemment un coût pour le gouvernement, hein, alors qu'il est en train de plancher sur le prochain budget de l'État qui sera présenté fin septembre. Bonsoir Paul Barcelone.
2: Bonsoir Céline.
1: Service politique de France Info. Ce budget, ça reste une épreuve digne d'un parcours du combattant.
2: Oui, parce qu'il y a ce premier obstacle dont vous parliez, gérer l'urgence, les prix des carburants encore élevés. Le gouvernement décide donc de prolonger ces aides, mais le plus dur est encore à venir politiquement avec ce budget au cœur d'une campagne présidentielle qui est déjà électrique. D'où cet avertissement de Maud Bréjon ce matin sur France Info.
3: Ce n'est dans l'intérêt de personne de priver la France d'un budget pour l'année 2027. Ce n'est pas dans l'intérêt des Français. Et ce n'est pas dans l'intérêt des candidats à la présidentielle qui prétendent sérieusement appliquer leur programme. Donc on verra qui vote quoi.
2: Bon, traduction, le gouvernement craint d'être le punching ball des candidats à l'Élysée. Il mise sur un appel à la responsabilité de chacun, avec ce refrain assez simple à comprendre. Eh bien, mettons-nous autour de la table, travaillons ensemble, prenons des décisions difficiles dès maintenant pour que vous, candidat à l'Élysée, n'ayez pas à taper trop fort, trop dur au moment de votre arrivée au pouvoir. Finalement, Céline, un peu comme si Sébastien Lecornu était prêt à faire le sale boulot.
1: Oui, mais est-ce que ce discours peut être entendu? Rien n'est moins sûr.
2: Non, d'autant que le gouvernement répète que la copie de départ est modifiable. Dans les grandes lignes, outre la prolongation des aides carburants dont on parle, pas de gel du RSA ni des petites retraites, mais la désindexation des pensions des plus riches est toujours à l'étude. Souvenez-vous, l'année dernière, Sébastien Lecornu avait échappé à la censure grâce à la suspension de la réforme des retraites et à un deal avec le Parti Socialiste. Sauf qu'un an plus tard, la donne est totalement différente. Psychodrame et primaire à gauche, Olivier Faure pour le PS promet déjà la censure, mais pas l'ancien président François Hollande.
4: L'intérêt du gouvernement, l'intérêt du pays, c'est de trouver un compromis avec les forces politiques qui sont les plus responsables au sein de l'Assemblée nationale. C'est cette démarche-là qu'il faut engager et ne pas brandir la censure. Bon, la censure, on sait très bien qu'elle aboutirait à priver le pays d'un budget. Je ne suis pas sûr que ce soit la bonne attitude, mais en même temps, il faut que le gouvernement monte des signes s'il ne veut pas être censuré précisément.
2: Alors, dans ce contexte, est-ce que la planche de salut du Premier ministre peut passer par le Rassemblement national? Pas sûr non plus à entendre le vice-président Louis Alliot ce matin sur TF1.
5: On est incapable de dire sur quel budget M. Lecornu va venir devant l'Assemblée. Si M. Lecornu s'en prend aux collectivités et aux communes, alors que nous sommes déjà très contraints, eh bien à ce moment-là, oui, je demanderai à mon parti de censurer le gouvernement.
2: En attendant, le RN va présenter un plan de 125 milliards d'euros d'économies avant l'automne budgétaire. Preuve que pour lui, mais c'est valable aussi pour d'autres, ce budget, Céline, à l'heure de la présidentielle, est aussi un test de crédibilité, de sérieux et presque un examen de passage.
1: Et le casse-tête du budget, c'est le feuilleton de la rentrée, hein, on peut le dire, le feuilleton politique, Paul n'est pas le seul.
2: Ça risque de nous animer longtemps.
1: De vous occuper longtemps au service politique, Paul Barcelone, merci beaucoup. Il est 17h20.
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1: Le fil info sur France Info, c'est avec vous Emmanuel Langlois, et la France a connu son été le plus chaud jamais enregistré.
12: Selon Météo France, la période qui vient de s'achever du mois de juin jusqu'au

0: mois d'août a été marqué par une température moyenne sur 24 heures de 24 degrés, soit 3 degrés 6 de plus par rapport au normal de 1991 à 2020, et devant donc les étés 2003 et 2022. Il lui demande de cesser la quête permanente de bouc émissaire à la suite de l'affaire Liana. Fin de citation. Pour la première fois, le syndicat des commissaires de police et l'union syndicale des magistrats, tous les deux majoritaires dans leur profession, adressent une lettre ouverte à Gérald Darmanin. Les deux organisations font part de leur vive émotion et de leur profonde indignation au ministre de la Justice après cette affaire. Sud-Ouest négocie son rachat. La maison mère du quotidien régional basé à Bordeaux est entrée en négociation exclusive pour un rachat donc par le Belge Rossel, déjà propriétaire en France de la Voix du Nord. L'opération donnerait naissance au numéro 3 du secteur de la PQR, la presse quotidienne régionale. Et puis l'étranger, le déficit commercial des États-Unis qui atteint son niveau le plus haut depuis plus d'un an, sous l'effet conjugué d'une hausse des importations et d'une baisse des exportations. Il s'est fortement creusé, notamment au mois de juillet dernier.
1: Après la Belgique, après le Royaume-Uni, c'est la France qui révèle avoir vécu cette année son été le plus chaud. Il restera dans l'histoire, estime la ministre de la Transition écologique Monique Barbu. Un été marqué par les canicules à répétition qui ont entraîné de gigantesques incendies dans le Var, les Landes, en Gironde, etc. Et dans certains cas, les feux sont nés de mégots jetés dans la nature. D'où la volonté d'un sénateur de faire de ce geste un délit. Le socialiste Sébastien Pla a déposé une proposition de loi rendant passible le jet de cigarettes d'une peine allant jusqu'à 15 000 euros d'amende et un an de prison lorsqu'il y a un risque d'incendie. Bonsoir Jean-Luc Rivel.
2: Bonsoir.
1: Vous êtes le maire de Salles d'Aude, qui se trouve entre Narbonne et Béziers, et vous êtes pleinement engagé, hein, vous aussi, dans ce combat contre les mégots jetés par terre. Vous voyez ça souvent dans votre commune ?
2: Malheureusement oui, puisque j'ai été encore témoin moi-même à deux reprises de ce genre de méfaits. Et malheureusement aussi, j'allais dire, beaucoup de personnes aujourd'hui photographient les voitures qui sont devant elles et les mettent sur les réseaux sociaux. Et force est de constater que dans notre département, alors j'imagine aussi dans les autres, ce genre de méfaits continue à s'appliquer avec tous les dangers et les risques que cela représente. Quoi.
1: Oui, voilà. C'est-à-dire que même les habitants de votre région, de votre commune, mais aussi du département, sont mobilisés pour qu'il y ait plus de citoyenneté de la part des automobilistes qui ne jettent plus leurs mégots par la fenêtre.
2: Exactement. Déjà, la fois où j'ai signalé l'an dernier ce méfait, il y a eu un retentissement assez important. D'ailleurs, beaucoup de vos confrères m'avaient à ce moment-là interviewé.
1: Alors, racontez-nous ce qui s'était passé, monsieur le maire.
2: Alors, en fait, je rentrais tout simplement de mon lieu de travail et sur le chemin qui mène à mon domicile, j'ai suivi une voiture et une dame devant moi qui de temps en temps ouvrait la vitre et commençait à jeter les cendres de sa cigarette, jusqu'à ce que on arrive à une zone qui est relativement boisée en bordure de route où sans je l'ai ressenti, j'ai senti qu'elle allait le faire, elle a carrément jeté le mégot dans le fossé. D'où ma colère. Alors je lui ai klaxonné, j'ai peut-être un peu exagéré, mais la colère m'a pris, d'autant qu'à ce moment-là, le méga-feu des Corbières était encore en cours. Et donc une grande colère m'a envahi, je l'ai suivi, j'allais pas provoquer un accident non plus. J'ai donc relevé son numéro d'immatriculation, j'ai flouté après en mettant la photo de ce véhicule sur ma page de mon réseau social. Et là, une colère généralisée s'est emparée de cette page Facebook où je ne sais combien de commentaires ont fusé, à tel point j'ai eu jusqu'à 40 000 followers. En fait, ça a pris une ampleur extraordinaire jusqu'à ce que je ne sais combien de médias m'appelle pour parler de ce fait que je considère comme grave. Et nous avons suivi l'affaire jusqu'à ce que cette personne soit retrouvée. J'ai été aidé de la gendarmerie, un peu de tout le monde, et elle a été retrouvée et elle a écopé d'une amende de 1 500 € pour le fait qu'elle avait commis.
1: 1 500 €, alors que à l'heure actuelle, donc c'est une infraction routière hein, seulement le jet de mégot, c'est 135 ouais. euros. Et vous soutenez donc la proposition du sénateur Sébastien Pla que oui. Ça aille jusqu'à 15 000 euros d'amende. C'est pas un petit peu sévère ?
2: Alors J'ai un double sentiment vis-à-vis de ça. Je suis quelqu'un qui aime bien prévenir plutôt que sanctionner directement, c'est-à-dire qu'il y ait par l'aspect pédagogique une éducation auprès des gens pour leur expliquer qu'ils comprennent bien que ce genre de geste peut déclencher des incendies très graves, avec parfois malheureusement la mort de personnes ou des personnes qui perdent leurs biens. Et d'un autre côté, je suis partagé entre le fait que de voir que les gens ne comprennent pas, malgré tout ce qu'ils ont vécu cet été, tous ces méga-feux qu'on a vécu au niveau de l'Hexagone, continuent à jeter leurs mégots sans penser à un moment donné qu'ils sont peut-être à l'origine de terribles incendies. Donc, cette sanction, on le sait malheureusement, les gens ne comprennent les choses que quand on touche au portefeuille. C'est malheureux de dire ça, mais c'est malheureusement la triste réalité des choses.
1: Voilà. Est-ce que vous envisagez, puisque vous parlez de prévention, par exemple, d'installer des panneaux dans votre commune, dans les secteurs à risque, pour alerter des dangers du jet d'un mégot?
2: Alors ça a été fait, le conseil départemental l'a pris, puisque la plupart des routes sont départementales et qui mènent sur les axes des plages et autres. Et il y a eu une campagne là dernièrement que je trouve assez efficace, enfin, que je trouve personnellement efficace. Malheureusement, les gens n'en tiennent pas compte pour certains, avec des images chocs de forêts enflammées et puis un mégot qui tombe au sol, sur lequel il est expliqué par ce geste vous êtes un incendiaire et un criminel. Voilà, donc c'est une campagne forte qui a été lancée sur la plupart des routes départementales donc une action a quand même été menée. Voilà.
1: Eh bien, nous relayons sur France Info ce soir ce message de prévention. Ne jetez pas de mégots de cigarettes.
2: Surtout
1: en période de risque. Hein, voilà. Ce n'est pas terminé. Il y a encore des risques actuellement. Ouais. Merci infiniment d'avoir accepté notre invitation dans le 17-20 de France Info. Jean-Luc Rivel, maire de Saldaude, dans l'Aude, donc entre Béziers et Narbonne.
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1: Bonsoir Céline Dacosta.
9: Bonsoir Céline, bonsoir à tous.
1: Et bien comme prévu, on attend un épisode de très forte chaleur dans le sud.
9: Oui, et ça continue après les 53 jours en vague de chaleur entre juin et août, un été qui, on le sait, a été le plus chaud jamais enregistré en France depuis le début des relevés en 1900. Septembre pourrait connaître sa première vague de chaleur nationale parce qu'entre vendredi et lundi, l'indicateur thermique national, vous savez, c'est la moyenne des températures relevées dans les 30 stations de Météo France, et bien elle devrait évoluer tout près de ces seuils qui définissent une vague de chaleur avec un pic autour de 25 degrés dimanche. Demain après-midi, la moyenne ira de 23 à 32 degrés. Ça, c'est pour la moitié nord. 32 à 37 degrés sur la moitié sud. Localement, on pourrait atteindre les 39 degrés entre la région toulousaine, le Languedoc-Roussillon et la région Rhône-Alpes.
1: Et 5 départements seront en vigilance orange canicule.
9: Demain, à partir de midi, pour l'Ardèche, l'Aude, la Drôme, le Gard et l'Hérault, 10 autres départements du sud-ouest jusqu'en Rhône-Alpes seront en vigilance jaune canicule. Une chaleur qui devrait durer jusqu'à dimanche au moins. La moitié nord va rester à l'écart de cette canicule avec des maximales souvent sous la barre des 35 degrés. Demain à Paris, il en fera 29. Et puis un mot du ciel de demain qui sera sensiblement le même qu'aujourd'hui avec des nuages toujours près des côtes de la Manche avec accompagné de quelques gouttes et de bonnes rafales de vent. Pour tous les autres, ce sera grand soleil.
1: Voilà, on se prépare à ressortir les ventilateurs si jamais on les avait rangés.
9: Effectivement.
1: Merci Céline Dacosta. À tout à l'heure. Hein. Vous revenez juste avant 18h.
9: À tout à l'heure.
1: Il est 17h30. L'info, Emmanuel Monglois.
10: Mais on n'est pas le sans surprise. Le bilan de la crue dévastatrice de mercredi dernier s'est encore alourdi. Ce jeudi, il s'élève désormais à près de 1300 morts, plus de 5000 disparus, dont des centaines d'étrangers. Selon l'autorité chargée des situations d'urgence, les médias d'État chinois font eux état pour leur part d'une vingtaine de morts et d'un peu plus de 500 disparus au Tibet. L'étranger encore est ce énième regain d'hostilité au Moyen-Orient. L'Iran a de nouveau visé ce jeudi des cibles militaires américaines. au Koweït, mais aussi aux Émirats Arabes Unis, faisant fi de menaces lancées par Donald Trump, le président américain. Retour en France où le match de football entre Nice et Le Mans ce samedi soir sera l'occasion pour le club azuréen de rendre hommage aux victimes de l'attentat du 14 juillet 2016 sur la promenade des Anglais. Les joueurs arboreront ce soir-là un maillot spécial. De nombreuses commémorations sont prévues en accord avec les associations de victimes, un peu plus de 10 ans donc après ce drame qui avait fait 86 morts et près de 500 blessés à Nice. Un passager d'un vol Ryanair entre Malte et Nantes le 19 juillet dernier, placé en détention provisoire d'après le procureur de Nantes, il est accusé d'agression sexuelle sur une autre passagère du vol, âgée de 24 ans et victime d'un malaise. Elle a porté plainte contre son voisin. L'homme sera jugé le mois prochain. Eux avaient été arrêtés fin juillet au Togo, les deux réalisateurs français Gaël Moquer et Sébastien Pérez Pezzani sont arrivés ce jeudi à Paris au lendemain de l'annonce de leur libération. Et puis elle continue de tourner au-dessus de nos têtes. Sophie Adnaud a battu en début d'après-midi tout à l'heure le record de durée d'une mission de l'Agence spatiale européenne, annonce le chef de l'État sur son compte X, l'astronaute française qui a déjà passé plus de 200 jours dans l'espace et ça continue.
9: Oui, ça continue. Son départ a même été un petit peu reporté, mais ce sera au mois de septembre en tout cas. Merci Emmanuel Langlois. À suivre, le dossier du 17-20 sur l'encadrement des loyers. La Fondation pour le logement nous apprenait ce matin que 4 annonces locatives sur 10 dépassent les plafonds légaux. En clair, le prix des loyers est trop élevé et ne respecte pas la loi. Nous allons voir qui sont les bons et les mauvais élèves. Et puis à 17h50, la question des informés, Adrien Beck, concernera précisément ce sujet.
11: On va se demander pourquoi ce dispositif est autant contourné en réalité par les propriétaires. Et pour ça, on va confronter les points de vue. Débat entre un représentant des propriétaires donc et un représentant de la Fondation pour le logement qui défend les locataires.
9: Et avant cela, dans 2 mois, tout juste, les Américains renouvelleront les élus du Congrès.
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9: C'est ce qu'on appelle les mi-termes en français, les élections de mi-mandat. Elles auront lieu le 3 novembre et côté républicain, on s'inquiète de plus en plus de voir la Chambre des représentants et le Sénat basculer dans le camp démocrate. Il faut dire que la guerre menée par Donald Trump en Iran, avec la flambée des prix de l'essence, sont très impopulaires. Alors pour tenter de conserver le vote afro-américain, 15% de cette communauté a voté Trump il y a 2 ans, le parti au pouvoir n'hésite pas à mettre en avant des candidats noirs. Illustration en Géorgie avec ce reportage de Julie-Marie Lecomte.
13: Je suis un traître, lâche Elvis Caselli.
14: Aux États-Unis, quand les gens voient un homme noir, ils présument qu'il est démocrate. Quand ils découvrent que je suis républicain, c'est comme si je les avais offensés personnellement. Je suis un traître.
13: Ce jeune directeur photo fait campagne pour se faire élire à la Chambre de Géorgie. Il y a 1 an, il était encore chez les démocrates.
14: Moi, je n'ai pas vraiment changé d'esprit. C'est le Parti démocrate qui a changé. Il est devenu extrêmement radical. Tout tourne autour de comment ça se passe. En tant que noir ou en tant qu'homosexuel. Pour moi, cette manière de mettre les gens dans des cases, ça tire le pays vers le bas. Alors qu'on devrait tous être autour de la table en tant qu'Américains.
13: Pour expliquer sa conversion, André Stafford, chef d'équipe dans un restaurant et candidat lui aussi, met en avant sa foi.
15: Je crois au droit à la vie, au droit de l'enfant à naître, que changer le sexe d'un enfant est absurde. Je suis d'abord chrétien, et bien des choses me définissent au-delà d'être noir américain. Moi, je vote pour moins de taxes, plus de liberté et une vie meilleure pour les Américains ordinaires.
13: Il faut sortir du cercle vicieux, dit André Stafford. Aux États-Unis, la couleur des démocrates, c'est le bleu. Et lui, il dit... Tu n'es pas obligé de voter bleu parce que tu es noir. Dans le camp d'en face, on dénonce des ambitions aussi vaines qu'égoïstes.
16: Les républicains sont davantage perçus comme un parti de riches. Certains hommes ont envie de s'identifier à cette classe sociale. Ils profitent du travail de tous ceux qui se battent pour la démocratie. L'ironie, c'est qu'ils ne seront jamais acceptés à cause de leur couleur de peau.
13: André et Elvis disent que non, que ça se passe bien. Glencia et ses amis espèrent que jamais une majorité d'Afro-Américains ne tombera dans ce qu'elle voit comme un piège.
1: Un reportage de Julie Marie Lecomte en Géorgie pour France Info. Ces élections de mi-mandat sont en fait, comme à chaque fois, plutôt un référendum pour ou contre la politique menée par le président en place. Et en ce moment, la popularité de Donald Trump est en berne, y compris dans son propre camp. Bonsoir Andy Yaloz.
2: Bonsoir, comment allez-vous ?
1: Mais très bien, j'espère que vous aussi. Vous êtes avocat franco-américain, président des Républicains Overseas France. Faites-vous partie de ceux qui, chez les Républicains, ne sont pas satisfaits de la politique qui est menée ?
2: Non, je pense qu'il mène une politique à long terme. Il doit faire face à des difficultés et des obstacles, tant économiques, militaires, géopolitiques. Mais ça n'empêche pas qu'il a le soutien des 80-90% des républicains aujourd'hui. Aujourd'hui, quand vous parlez des démocrates, c'est eux qui ont depuis toujours mené une campagne contre Trump, soit pour le dénigrer, pour expliquer que les choses ne vont pas bien. Je vous donne un exemple où il y a un vrai souci qui, votre reportage ne soulève pas, c'est que M. Trump a passé un décret demandant l'instauration de la production des cartes d'identité à travers les États-Unis. Le recours est allé jusqu'à la Cour suprême, et la Cour suprême a confirmé l'autorité du président d'imposer la présentation d'un carte d'identité lors de passage au bureau de vote pour pouvoir passer, pouvoir élire les représentants et les sénateurs dans les élections de mi-mandat. À nouveau, ils allaient devant les magistrats, ils ont demandé encore une suspension plusieurs fois, et on se trouve plusieurs fois déjà devant la Cour suprême, et aujourd'hui, il y a une vraie opposition de la part des démocrates, et encore, on comprend comment en France, comment peut-on avoir des élections sans présenter sa carte d'identité, alors pour acheter de l'alcool, demander des aides sociaux, pour aller...
1: Il n'empêche que, alors vous donnez le chiffre de 90% de républicains qui soutiendraient encore Donald Trump, il y a le Financial Times qui a révélé un sondage où là, ce sont un tiers des républicains qui ne sont pas satisfaits de la politique de Donald Trump, et je vais vous faire écouter ce militant républicain américain qui doute lui aussi de la politique de Donald Trump.
17: L'Iran, c'est l'ennemi des États-Unis et c'est comme ça depuis 50 ans. Et sur ce front, j'aimerais qu'il y ait des progrès. Par contre, le Canada, je ne le suis pas du tout sur le Canada. Je ne comprends pas ce qu'il fait avec le Canada.
18: Ça ne va pas être bon pour les mid-term, c'est sûr. Ça ne nous aide pas.
1: Voilà. Et vous, Andy Yaloz, l'acharnement de Donald Trump sur le Canada, vous le comprenez ?
2: Moi, le Canada joue une carte parce que le Canada profite, parce que il faut comprendre que le Canada, que ce soit aussi la position des Européens, tant que le Canada, ils sont anti-Trump. Donc pour eux, ils veulent créer un obstacle. Le Canada est aussi hostile que la Chine. Vous imaginez que le Canada était un des alliés économiques les plus proches des États-Unis.
1: Oui, mais là, n'essayez pas de me convaincre, Andy Yaloz. Je vous explique juste qu'il y a, visiblement, et vous venez de l'entendre avec nous, des républicains qui ne sont pas contents de la politique menée par Donald Trump. Il ne s'agit pas de faire de la géopolitique nous-mêmes, c'est un fait.
2: Parce que, et vu au niveau politique, ils veulent créer des tensions comme les Iraniens aussi savent très bien que s'ils arrivent à créer une crise au sein du parti ou au niveau des élections mi-mandat, ça aura un effet sur Trump et le maintien de sa majorité au Congrès. Donc les Iraniens jouent les jeux au niveau militaire et géopolitique. La même chose de Carney, il joue cette carte. Il s'est montré toujours hostile à l'égard de Trump et le Canada a des conditions depuis très très favorables. Les Américains ont payé très cher et qu'aujourd'hui, ils sont là pour rééquilibrer les choses et qu'ils savent bien, ils essaient de créer une situation qui peut déstabiliser les effets. Mais aujourd'hui, le Canada, et depuis Trudeau, c'est la même chose. Ils sont aussi là, M. Trump, et c'était leur position et que ça n'a pas changé.
1: Vous voyez tout de même les sondages de Randy Yaloz qui donnent une victoire démocrate à la Chambre des représentants, peut-être même au Sénat. Vous reconnaissez tout de même que les républicains sont en difficulté ?
2: Les difficultés, vous savez, les sondages, ils ont été contre Trump déjà deux fois. Ils étaient en 2016 et en 2024, ils étaient contre
19: M. Trump et qu'il a gagné les élections. Aujourd'hui, moi, j'ai une certaine réticence à l'égard des résultats de ces sondages et que la marge d'erreur est là et que si vous prenez la marge d'erreur, on peut aller dans un sens ou un autre. Donc, pour moi, ils ne sont pas convaincants dans les sondages depuis toujours. Donc, pour moi, il faut aller aux résultats et j'estime que M. Trump va montrer le bon chemin et j'estime qu'il faut mettre en mesure des sécurités pour assurer les bonnes élections, qu'on n'aura pas des difficultés, et c'est surtout ça. Et pourquoi il y a tant d'opposition de la part des démocrates pour mettre en place des mesures comme les cartes d'identité, c'est ça que vous devez poser de question. Et demain, vous verrez que les Américains sont plutôt majoritaires à soutenir Trump, et si on suit ces minimums des mesures qu'on doit mettre en place.
1: Eh bien, c'est ce que nous verrons, puisque ces élections auront lieu dans 2 mois tout juste, le 3 novembre. Merci d'avoir été en direct dans le 17-20 France Info. Randy Yalos, avocat franco-américain et président des Républicains Overseas France. Nous vous en parlions mardi sur France Info. Le malus sur les vêtements relevant de la mode ultra-éphémère est désormais en vigueur en France. Cela signifie qu'il y a des pénalités pour les plateformes comme la chinoise Shein, par exemple, sur chaque pièce qu'elles livrent chez nous. Mais Pékin n'apprécie pas du tout et Dominique André menace Paris de représailles.
20: L'annonce a été faite par une porte-parole du ministère chinois du commerce sur ce ton menaçant. Si la France persiste sur cette voie, la Chine prendra les mesures nécessaires pour protéger les entreprises chinoises. La loi française sur la mode jetable est entrée en vigueur le 1er septembre. Elle impose des pénalités qui pourront atteindre un peu plus de $20 par article, 19,5 euros sur ces vêtements classés dans la catégorie de la mode ultra-éphémère, c'est-à-dire des habits, des chaussures et du linge de maison fabriqués rapidement et à bas coût. Cette nouvelle mesure cible les grandes plateformes de commerce asiatique comme Shein, Temu et AliExpress. L'Europe avait déjà appliqué une taxe pour freiner l'importation de petits colis chinois et réduire ainsi l'impact sur l'économie et l'environnement dans l'Union européenne. La France augmente donc la pression. La Chine n'a pas encore précisé quelles seraient ses contre-mesures.
1: Le ministère chinois du commerce dénonce une mesure nuisible aux échanges et discriminatoire. Est-ce qu'on a une idée, Dominique, de la contribution de l'ultra fast fashion, cette mode ultra éphémère, à l'économie chinoise ?
20: Wang Ling, la porte-parole du ministère du commerce à Pékin, estime que les pertes opérationnelles prévues sont importantes pour les entreprises chinoises. La redevance imposée sur chaque article sera payée par les producteurs. Les entreprises seront donc obligées de répercuter ce malus en augmentant leurs prix, qui seront donc moins attrayants pour les consommateurs en Europe. La plateforme Shein a fait des débuts en demi-teinte avant-hier à la bourse de Hong Kong, ce qui reflète bien les inquiétudes sur sa croissance. L'entreprise indique que près de 80% de ses effectifs sont en Chine. C'est un employeur de premier plan. Sa contribution à l'économie chinoise est réelle, même si nous n'avons pas de statistiques, d'où l'intervention du gouvernement central à Pékin, qui est de plus en plus confronté, on le sait, à une hausse du chômage dans tout le pays.
1: Dominique André, rédaction internationale de Radio France.
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1: Merci l'info, il est 17h45, on retrouve Emmanuel Langlois. Il explique vouloir faire bouger les consciences.
26: Après les méga-feux de cet été en France, notamment en Gironde, le sénateur socialiste de l'Aude, Sébastien Pla, propose en effet de sanctionner le jet de mégots de cigarettes par la fenêtre de la voiture. En le punissant d'un an de prison et de 15 000 euros d'amende, il va déposer, dit-il, une proposition de loi en ce sens au Sénat. À quelques semaines maintenant du début de l'examen du budget de l'État, le Premier ministre Sébastien Lecornu lui demande cet après-midi des gels de dépenses pour financer les dépenses urgentes que la situation agricole nécessite, dit-il. Reporter les annonces du gouvernement en faveur des agriculteurs seront finalement faites demain, vendredi. Le retour de la chaleur en cette fin de semaine. 5 départements du sud de la France, Ardèche, Drôme, Aude, Hérault et Gard, placés en vigilance orange à la canicule à partir de demain après-midi. Et puis c'est déjà le match d'ouverture de la 3e journée de Ligue 1 de football. Toulouse reçoit Lille ce soir au Stadium, vaincu en 2 matchs cette saison, ou tout proche de faire tomber le Paris Saint-Germain à vendredi dernier. Le LOSC veut continuer sur sa lancée. Coup d'envoi 20h45.
0: Près de 4 annonces locatives sur 10 en France ne respectent pas l'encadrement des loyers. Voilà ce que prétend la Fondation pour le logement dans son baromètre annuel. Des loyers au-dessus du plafond légal, mais qui ont tout de même tendance à baisser. Bonsoir Victor Maté.
3: Bonsoir Céline.
0: Cellule décryptage de France Info. Regardons ensemble les effets de cet encadrement des loyers.
3: Expérimenté à Paris en 2015, véritablement mis en place en 2019, le dispositif concerne aujourd'hui 69 villes comme Lyon et Bordeaux. Alors la ville championne du dépassement, c'est Paris, où près d'une annonce sur deux est concernée. On est passé en un an de 31 à 46%. La mairie de Paris explique que les propriétaires, voyant la fin du dispositif arriver, n'ont plus respecté la règle. L'encadrement qui était en sursis est finalement reconduit pour au moins 2 ans.
0: Alors ça, c'est pour Paris, Victor. Ailleurs, comment ça se passe?
3: Alors d'autres villes respectent un peu mieux la loi. 12% seulement d'annonces non conformes à cet encadrement à Montpellier, le meilleur élève. 26% à Lyon, à Bordeaux. On est passé de 37% en 2023. 3 à 17%, c'est ce que révèle la Fondation pour le logement, qui a épluché pas moins de 100 000 annonces.
0: Et qui parle tout de même de bonnes nouvelles.
3: Oui, parce que si de très nombreux propriétaires, on l'a compris, ne respectent pas la loi, le montant du dépassement des loyers, lui, est en baisse. Il est ainsi de 159 euros en moyenne, contre 191 l'an dernier en France. Même tendance à Paris. La Pure, atelier d'urbanisme parisien, a d'ailleurs fait le calcul. Les loyers ont baissé de 5% depuis la création de cet encadrement des loyers en 2019.
0: Des loyers trop, mais qui baissent tout de même. Est-ce que tous les logements sont concernés de la même façon?
3: Alors non, les propriétaires de meublés sont les moins respectueux de la loi. Près d'une annonce sur deux dépasse le plafond autorisé et les amendes ne les effraient pas. 5 000 euros maximum aujourd'hui. Il y a d'ailleurs très peu d'amendes, 25 seulement en 7 ans à Paris. La majorité des litiges se règlent en fait à l'amiable. Même chose à Lyon et Villeurbanne. En 2024, près de 150 procédures ont abouti à une mise en conformité pour 8 amendes seulement prononcées.
0: Voilà, le constat est posé. Merci Victor Maté, cellule décryptage de France Info. Plaçons débat. Bonsoir Adrien Beck.
4: Bonsoir Céline.
0: C'est l'heure de la question des informés.
4: Et bien justement, on va se demander dans la question des informés, pourquoi ce dispositif est autant contourné et bien que peut-on faire pour qu'il le soit moins? Est-ce du côté des propriétaires peut-être de faire un effort qu'il y ait davantage de contrôle? Et deux invités avec nous ce soir. L'un défend les locataires, notamment les plus pauvres, l'autre les propriétaires. On va essayer de poser les choses le plus clairement possible. Manuel Domergue d'un côté, directeur des études de la Fondation pour le logement des défavorisés, et de l'autre Jean Pinsol, président de la Chambre des propriétaires du Grand Paris. Bonsoir à tous les deux.
5: Bonsoir.
6: Bonsoir.
4: Bon, simplement une petite règle, je vais vous demander évidemment à chacun des réponses courtes. Jean Pinsol, je commence avec vous. Près d'une annonce de location sur deux à Paris qui ne respecte pas l'encadrement des loyers, c'est près des 2/3 en Seine-Saint-Denis. Qu'on soit d'accord ou pas avec cette loi, est-ce que c'est bien normal?
6: Non, c'est pas normal. Nous siégeons dans les commissions de conciliation d'habitation de Paris et du Grand Paris. Et quand il y a un dépassement de loyer qui est constaté, on en avertit le bailleur avec le collège locataire et on applique la loi.
4: Manuel Domergue, là-dessus?
5: C'est évidemment pas normal. La loi s'applique à tout le monde, comme ça a été dit, et qu'on soit d'accord ou pas avec elle, qu'on a l'impression que ça lèse ses intérêts ou pas, elle s'applique, et en l'occurrence, il y a des plafonds de loyer. Ce qui est assez inquiétant, voire scandaleux, c'est de voir la proportion des annonces immobilières qu'on a annoncées et qui sont en dehors des clous. On peut comprendre que certains appartements soient effectivement de qualité, un peu exceptionnelles et que certaines puissent se justifier d'avoir un complément de loyer. Ça, c'est la loi qui le prévoit. Mais par contre, quand il y a 40% des annonces qui sont au-delà du loyer maximum à ne pas dépasser, c'est qu'il y a des bailleurs qui s'affranchissent de la loi et donc c'est au détriment des locataires qui perdent des centaines d'euros chaque année à cause de ça.
4: Votre solution à vous, c'est quoi? On sait qu'il y a des sanctions aujourd'hui, ça peut être 5000 euros d'amende, avec quand même, on l'a entendu, assez peu de procédures finalement. Il faut faire quoi? Il faut aller fliquer les propriétaires carrément?
5: Bah, fliquer les propriétaires, appliquer la loi, faire respecter la loi, comme n'importe quelle loi, hein, limitation de vitesse, etc. Donc il faut des contrôles, il faut de l'information et de l'accès au droit pour les locataires, parce qu'aujourd'hui, ça dépend beaucoup de leur démarche volontaire d'aller s'affronter à leur bailleur, d'abord dans un recours amiable, puis éventuellement contentieux. Il faut que les amendes soient plus importantes. Vous l'avez dit, 5 000 euros d'amende, quand on pratique pour un bailleur des dépassements de loyer de à peu près 2 000 euros par an, on a intérêt à essayer de frauder.
4: Voilà. Jean Pinsol, il faut des amendes plus importantes pour ceux qui ne respectent pas ces règles, ou le problème est ailleurs?
6: Non, le problème il n'est pas ailleurs, mais je crois qu'il faut insister sur le précontentieux. Aujourd'hui, il y a des commissions départementales de conciliation des baux d'habitation qui existent. Elles sont peu utilisées et c'est un instrument précontentieux qui permet aux bailleurs et aux locataires de retrouver le dialogue et souvent de se remettre dans les clous. Et je voudrais rajouter une chose, puisque notre interlocuteur disait que les locataires avaient peu d'informations, mais il y a certains bailleurs qui n'ont pas forcément d'informations sur l'encadrement des loyers non plus. Donc il faudrait une meilleure information au niveau de la propriété immobilière dans le sens large du terme.
4: C'est ce que vous disent les propriétaires que vous représentez, je rappelle, hein, au niveau du Grand Paris?
6: Alors c'est pas ce que disent les propriétaires que je représente. En revanche, quand je siège très régulièrement dans des commissions de conciliation, vous avez des propriétaires qui ne sont pas informés de l'encadrement des loyers. Vous allez me dire, nul n'est censé ignorer la loi. Mais c'est valable pour les locataires comme pour les bailleurs.
4: Et on peut imaginer effectivement que ceux qui ne respectent pas l'encadrement, quand on voit que c'est 40% du côté de Paris par exemple, bonne partie le font peut-être en connaissance de cause.
6: J'ai pas de statistiques à vous fournir, mais bien souvent vous avez des bailleurs qui ont été conseillés par des professionnels de l'immobilier qui font des baux en dépit de l'encadrement des loyers. Donc c'est pas forcément la responsabilité du bailleur.
4: Alors, on voit qu'effectivement cet encadrement des loyers, il n'est pas toujours aussi bien respecté qu'il devrait l'être. Manuel Domergue, donc je vous rappelle, vous êtes de la Fondation pour le logement des défavorisés. Malgré tout, ce que dit l'APUR, donc c'est l'agence d'urbanisme parisien, hein, c'est que l'encadrement des loyers a permis de faire économiser 85 euros par mois aux locataires, ça veut dire 1000 euros par an. Malgré tout, ça démontre qu'il y a un effet sur les propriétaires de cet encadrement des loyers.
5: Absolument, l'encadrement des loyers, ça marche, il faut le dire, le répéter, ça marche pour ce qui est sa fonction, c'est-à-dire de modérer les loyers qui deviennent parfois un peu fous dans les villes les plus tendues, et donc ça marche au bénéfice des locataires. Si c'était mieux respecté, ça marcherait encore mieux, et tout le monde pourrait en bénéficier, et je rappelle quand même que les plafonds de loyers qui sont imposés par l'encadrement des loyers restent quand même assez raisonnables, ça reste des loyers chers quand on parle des loyers parisiens ou de Seine-Saint-Denis. Donc ce n'est pas une spoliation des propriétaires, c'est juste leur demander de revenir à un niveau plus raisonnable avec aussi des compléments de loyer possibles s'il y a des aspects plus confortables, exceptionnels pour ces logements. Donc maintenant, il est nécessaire de respecter la loi, il est nécessaire de la pérenniser aussi parce que je suis d'accord qu'il y a beaucoup d'informations parfois un peu défaillantes pour les locataires et pour les bailleurs parce qu'on ne sait pas aujourd'hui ce que va devenir cette loi après novembre. Donc dans deux mois, on ne sait pas ce qu'elle va devenir.
4: On va en parler.
5: Pérenniser, etc.
4: On va en dire un mot, effectivement. D'abord, votre réaction, Jean Pinsol, il ne s'agit pas d'une spoliation des propriétaires et les propriétaires via les compléments de loyer. Hein, quand l'appartement, par exemple, a des caractéristiques un petit peu particulières, s'en sortent quand même. C'est votre opinion aussi?
6: Oui, enfin, vous savez, ce n'est pas tellement problème du propriétaire ou du locataire, c'est le problème de la propriété immobilière. Et la propriété immobilière, elle a besoin d'être rénovée. On a besoin de faire des travaux dans le temps et que des niveaux de loyers qui sont pas forcément à la hauteur d'un financement ne permettent pas de rénover la propriété et ne permettent pas de participer à la rénovation énergétique. Voilà, c'est ça. Il y a d'autres objectifs derrière. Il n'y a pas qu'un enjeu financier. où le propriétaire est taxé de vampirisme.
4: C'est-à-dire que vous nous dites, voilà, il y a des propriétaires aujourd'hui parce que les loyers ne couvrent pas forcément, peut-être parce qu'ils remboursent un emprunt, etc., ne couvrent pas forcément les charges d'investissement, en tout cas, qu'ils devraient passer.
6: C'est ça. C'est exactement ça. Et le deuxième point, c'est que la vacance qui est évoquée aujourd'hui par le monde politique n'est pas forcément une vacance qui est due à la non-volonté de certains propriétaires de louer, mais à la vacance qui peut être due à la vétusté des logements. Et le propriétaire n'a pas forcément les moyens de remplir son obligation de délivrance et le logement reste vide.
4: Vous entendez cet aspect, Manuel Domergue, sur le fait que finalement, voilà, tous les propriétaires ne sont peut-être pas forcément des nantis et que, bah voilà, pour quand il s'agit peut-être parfois de changer, je ne sais pas, une chaudière, de changer des fenêtres, ça coûte cher et qu'il faut pouvoir dégager un petit peu d'argent pour le faire.
5: Bien sûr, ça coûte cher d'être un bailleur honnête qui respecte les règles. Et quand on se lance dans cet entrepreneuriat, il faut respecter les règles parce que derrière, ce sont des règles de santé, de confort pour les locataires. Les loyers actuels dans les grandes villes dont nous parlons sont des loyers qui sont déjà extrêmement chers. Donc c'est difficile de demander aux locataires de payer encore plus. Et je veux dire, quand on achète, quand on est propriétaire bailleur et qu'on s'endette pour acheter un bien immobilier, on ne peut pas non plus attendre que ce soit le locataire qui rembourse intégralement le prêt. Il y a ça, c'est aussi le patrimoine qu'on va améliorer, créer, et il faudra bien que le bailleur mette un peu de son argent à lui quand même.
4: Merci messieurs d'être venus débattre sur France Info ce soir. Manuel Domergue, directeur des études de la Fondation pour le logement défavorisé, et Jean Pinsol, président de la Chambre des propriétaires du Grand Paris, au cœur donc de la question des informés.
0: Et merci à vous Adrien Beck, vous revenez tout à l'heure à 19h30 pour les informés, le débat avec vos invités, 19h30, 20h30.
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0: Céline Dacosta, c'est une nouvelle canicule qui va toucher le pays cette fin de semaine.
14: Oui, et qui va surtout concerner le sud de la France avec une moyenne de 32 à 37 degrés attendus demain après-midi, avec des pics possibles jusqu'à 39 degrés sur le Languedoc-Roussillon, jusqu'en vallée du Rhône, et également peut-être même en plaine toulousaine. Et le placement en vigilance orange canicule à partir de demain midi de 5 départements, l'Ardèche, l'Aude, la Drôme, le Gard et l'Hérault. 10 autres départements du sud-ouest jusqu'en vallée du Rhône passeront en vigilance jaune canicule également. Un nouvel épisode de forte chaleur qui devrait durer au moins jusqu'à dimanche. Sur la moitié nord, en revanche, ça va grimper aussi. On sera aussi largement au-dessus des normales de saison, mais on restera souvent sous la barre des 30 degrés, en tout cas demain. 32 degrés, c'est la maximale sur la moitié nord pour Bourges ou encore Nevers.
0: Et pour le ciel, Céline, on aura la même carte qu'aujourd'hui.
14: Oui, avec toujours ce ciel bien couvert près de la pointe bretonne jusqu'au haut France et de faibles averses encore sur les côtes de la Manche. De bonnes rafales de vent aussi, mais partout ailleurs, le soleil brillera généreusement, avec toujours un petit peu de vent sur les plaines toulousaines et ce risque de feux de forêt encore élevé des Pyrénées-Orientales jusqu'au Gard.
0: Merci Céline Dacosta. Bonne fin de journée à vous qui nous écoutez. Il est 18h sur France Info. Et c'est le journal de Marc Potvin. Bonsoir Marc.
2: Bonsoir à toutes et à tous.
0: Et à la une, ce soir, le Premier ministre qui tranche.
2: Sébastien Lecornu demande des économies nouvelles pour financer les dépenses urgentes que la situation agricole nécessite. Une variable de plus dans la construction d'un budget qui vire au casse-tête. À suivre aussi des vendanges très en avance. En Gironde, nouvelles conséquences d'un été qui fera date. Le plus chaud jamais enregistré en France. Nous sommes dans le vignoble bordelais dans quelques minutes. À Kiev, les sirènes d'alarme qui n'en finissent plus de sonner face à la multiplication des attaques russes. La vie doit continuer, alors les autorités font évoluer le système d'alerte, nous allons voir ça. Et puis la messe que va célébrer le pape à Lourdes à la fin du mois promet d'être très commentée. Des hommes vont l'assister, mais aussi des femmes, ça n'arrive pas tous les jours. Le gouvernement accélère et prépare des annonces pour venir en aide aux agriculteurs. L'été a été marqué par des canicules et des épisodes de sécheresse inédits, on va y revenir. Eux aussi, les agriculteurs en ont fait les frais. La ministre de l'Agriculture dévoilera demain un plan de soutien. Bonsoir Paul Barcelone.
13: Bonsoir Marc.
2: Le Premier ministre demande lui des économies nouvelles dans le budget pour financer ces aides.
13: Car l'agriculture est érigée en priorité numéro 1. Réunion cet après-midi avec les ministres de l'Agriculture, justement, de l'Économie et des Comptes Publics. Ces mesures seront donc dévoilées demain. Elles ne peuvent pas attendre, affirme ce soir l'entourage de Sébastien Lecornu, qui a passé consigne auprès de Bercy de procéder à des annulations et à des gels dans les dépenses de l'État. Concrètement, cela veut dire que l'exécutif cherche de l'argent en urgence pour financer ce plan très attendu par des secteurs touchés, vous le rappeliez, par la baisse de leur production, conséquence de la sécheresse et des canicules. Ces derniers jours, le Premier ministre a déjà assuré qu'il ne toucherait pas au RSA ni aux petites retraites dans le cadre du débat sur le budget à l'Assemblée. Parmi les pistes d'économie, il y a toujours la désindexation des pensions des plus riches, mais ça ne suffira pas et il en faudra d'autres, avec, pour ne rien arranger, la censure comme épée de Damoclès au-dessus de la tête du gouvernement et bien sûr le début de la campagne présidentielle qui risque de tendre les débats.
2: Paul Barcelone du service politique de France Info, merci à vous.
0: La canicule aussi fait sa rentrée, 5 départements du Sud seront en vigilance orange canicule demain.
2: L'Ardèche, l'Aude, la Drôme, le Gard et l'Hérault, des températures qui avoisinent les 38 degrés sont attendues selon Météo France, l'institut qui fait le bilan de l'été 2026, le plus chaud jamais enregistré. Entre les examens scolaires perturbés et les réacteurs nucléaires à l'arrêt, les conséquences ont été multiples et ce n'est pas terminé. En Gironde, la récolte du raisin n'a jamais été aussi précoce. Les vendanges de rouge viennent de commencer, vous l'avez constaté, au château Lauduc à Tresse, près de Bordeaux, Alice Marot.
15: Il ne fait même pas encore jour et le tracteur commence à sillonner les rangs de vignes. Les raisins passent ensuite au triage. La sécheresse a fait craindre le pire, alors le maître de chais, Nicolas, est tout excité en ce premier jour de récolte.
16: C'est un mélange de stress, d'adrénaline, d'envie, de goûter les raisins, de goûter les jus.
15: Et justement, le responsable des vignes, Régis, passe sa main dans la machine pour goûter un raisin.
17: C'est sucré, il n'y a pas du tout d'acidité, l'équilibre est de bon équilibre.
15: Et ça, c'est un petit miracle, vu la chaleur de ces dernières semaines. On n'a jamais récolté aussi tôt.
18: Ça veut dire que déjà les vacances sont supprimées.
15: Mais au milieu des prés jaunis par le soleil, les vignes d'Hervé Grandot, le propriétaire, sont restées bien vertes.
18: Les différentes canicules qu'on a subies cet été nous ont remplis d'inquiétude. Cependant, comme on avait eu un hiver très pluvieux, je pense qu'il y a eu des réserves en sous-sol qui ont permis à la vigne de tenir le coup et de nous offrir cette année une récolte, je dirais pas abondante, mais normale et intéressante.
15: Et la chaleur continue de perturber le travail sur l'exploitation. Il faut commencer très tôt pour éviter les heures les plus chaudes de l'après-midi et préserver la qualité du raisin.
2: Alice Marot, ici Gironde pour France Info. La FNAIM, Fédération Nationale de l'Immobilier, dénonce sur France Info les propriétaires qui ne respectent pas l'encadrement des loyers. Près de 4 annonces locatives sur 10 dépassent les plafonds légaux dans les villes concernées par le dispositif. D'après la Fondation pour le Logement, les locataires lésés peuvent se tourner vers l'Assobail qui les aide à obtenir gain de cause face aux propriétaires. Une aide qui est bienvenue selon Antoine Boussard, le coordinateur de cette association.
19: À Paris et en Seine-Saint-Denis, le taux de dépassement, c'est quasiment 1/2. Donc les locataires, quand bien même, sont de plus en plus au courant de l'encadrement des loyers. Il y en a encore trop peu qui osent faire la démarche parce que le rapport de force est totalement pas en leur faveur. Nous, notre travail au sein de l'association Bail et notre accompagnement, il est gratuit. En moyenne, c'est plusieurs semaines ou quelques mois pour récupérer un trop perçu, ce qui est plutôt des procédures assez courtes quand on sait que sur des procédures de caution ou de travaux demandés aux propriétaires, ça va être beaucoup plus long. Et surtout, ce sont des procédures très efficaces. On va que très rarement dans le tribunal, puisque les propriétaires savent très bien qu'ils vont perdre au tribunal, donc ils essayent de trouver un terrain d'entente avant.
2: Antoine Boussard, coordinateur d'Assobail, invité de France Info tout à l'heure. Plusieurs événements prévus ce week-end annulés à J en Haute-Saône. L'heure n'est pas à la fête après qu'un homme de 42 ans, ses deux fils de 6 et 10 ans et sa belle-mère de 74 ans ont été retrouvés morts hier. Le père de famille était en instance de séparation. Les enquêteurs privilégient la piste d'un triple meurtre commis par le quadragénaire avant qu'il ne se suicide.
0: Un premier entretien entre Emmanuel Macron et Andy Burnham aujourd'hui.
2: Le président français et le nouveau Premier ministre britannique veulent renforcer les relations entre leurs pays. Ils ont évoqué aussi ensemble le renforcement de l'aide à l'Ukraine à l'approche de l'hiver. Depuis la fin du mois d'août, les sirènes retentissent à un rythme inédit à Kiev. Une nouvelle réalité qui perturbe la vie quotidienne des près de 4 millions d'habitants de la capitale ukrainienne, à tel point que les autorités viennent d'annoncer une modernisation du système d'alerte aérienne. Virginie Pironon.
0: À Kiev, cette multiplication des alertes est devenue illisible pour les habitants. Difficile par exemple de distinguer le début d'une nouvelle alerte de la fin de la précédente. Alors pour plus de clarté et pour éviter la banalisation, il y aura désormais deux niveaux de menaces. Rouge en cas de missile, jaune pour les drones. En cas d'alerte modérée, certaines administrations publiques ainsi que des entreprises seront autorisées à fonctionner, tout comme les transports. Les parlementaires pourront siéger dans des abris et voter certaines lois à l'aide d'un système de QR code. Alors que la Russie multiplie les frappes sur des entrepôts, l'Ukraine est confrontée à un véritable défi logistique, notamment pour les approvisionnements des magasins. Les autorités réfléchissent à un assouplissement du couvre-feu pour la circulation des camions de marchandises. Des adaptations nécessaires pour éviter la paralysie du pays, alors que faute de munitions pour sa défense anti-aérienne, l'Ukraine n'intercepte en ce moment que 20% des missiles balistiques lancés par Moscou.
2: Virginie Pironon, envoyée spéciale de France Info en Ukraine. Au Népal et au Tibet, le bilan de la crue dévastatrice de la semaine dernière s'élève maintenant à 1280 morts. Il y a plus de 5600 disparus, dont des centaines d'étrangers.
0: Les contours de la visite du pape en France se précisent.
2: Léon XIV y sera du 25 au 28 septembre. Il va donner trois messes sur la place de la Concorde à Paris, à la cathédrale de Metz et dans le sanctuaire de Lourdes. Bonsoir Caroline Félix. Des femmes assisteront le pape lors de cette messe à Lourdes et ce n'est pas si fréquent.
0: Oui, en France, pendant les cérémonies, les femmes sont parfois exclues du lieu le plus sacré de l'église, le sanctuaire, observe Sylvaine Landrivon. Elle est porte-parole de Magdala, association catholique féministe.
1: Quand Notre-Dame de Paris a été inaugurée, il n'y avait pas de femmes. C'est plus une spécificité qui semble française. En Espagne et en Allemagne, il y en a beaucoup.
0: D'après la docteure en théologie, la France a même régressé depuis la réforme Vatican II des années 60.
1: Sous prétexte que ça nuisait aux vocations sacerdotales des garçons, petit à petit, on a retiré les filles et on les a transformées en servantes d'assemblée avec des petites capes. Alors elles servent à distribuer les papiers et tout, mais n'ont plus du tout de fonction liturgique réelle. On a inventé une nouvelle fonction pour les filles dans beaucoup de paroisses. Donc c'est une discrimination qui n'a pas lieu d'être.
0: D'où l'inquiétude de l'association pour la venue du pape. Elle a écrit début août à la conférence des évêques de France, conférence qu'il assure, pendant les trois messes du pape, les servantes auront les mêmes rôles que les servants, la lecture, le service d'autel et la procession des offrandes.
1: C'est une bonne nouvelle. Parce que l'Église catholique a compris qu'on ne peut pas invisibiliser totalement la moitié de l'humanité que composent les femmes.
0: Avec son association, Sylvaine Landrivon espère que les femmes auront aussi le droit à davantage de responsabilités et pourront un jour être ordonnées prêtres.
2: Caroline Félix, en direct sur France Info. Merci à vous. Et puis ça ressemble à une blague, mais en fait c'est 100% vrai. Le maire de Saint-Just-Saint-Rambert dans la Loire prend un arrêté pour interdire aux moustiques tigres de survoler sa commune. parce que leurs vols répétés et leurs piqûres provoquent l'agacement et l'exaspération. L'arrêté incite aussi les habitants à agir, à vider les soucoupes et les seaux remplis d'eau stagnante, par exemple, là où ces insectes prolifèrent. Pour l'instant, Céline, aucun moustique n'a été arrêté ou verbalisé.
0: Mais savent-ils lire au moins les moustiques?
2: Excellente question.
0: C'est ce qu'on vérifiera dans les prochaines semaines. Merci Marc Potvin. Il est 18h10, on se retrouve dans un instant.
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0: La suite du 17-20, ce sont les aides reconduites pour les grands rouleurs. Maud Bregeon, la porte-parole du gouvernement, l'a annoncé il y a plusieurs minutes. Avant cela, sans surprise, il n'a jamais fait aussi chaud en France depuis le début du XXe siècle.
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0: 53 jours de forte chaleur, ça aussi c'était du jamais vu. L'été 2026 entre hélas dans les annales. Juin, juillet, août ont pulvérisé les records. Guillaume Fariol, vous avez assisté à la présentation du bilan de Météo France. C'est donc un été qui va rester dans l'histoire.
22: Oui, ce sont les mots de la ministre de la Transition écologique, Monique Barbu.
23: L'été 2026 va certainement rester dans l'histoire. Un été de tous les records, à commencer par celui des températures. Car nous avons vécu l'été le plus chaud jamais enregistré. L'été 2026 a été et est encore éprouvant. L'été que nous venons de vivre nous permet de prendre la mesure de ce que peuvent représenter quelques degrés de plus pour notre pays.
22: Un été plus chaud et assez nettement qu'en 2003, la référence jusqu'ici. Les températures sont restées quasi sans interruption au-dessus des normales, avec des pics historiques, les jours les plus chauds jamais mesurés. C'était au mois de juin, la vague de chaleur la plus longue jamais enregistrée, c'était en août. Il a fait plus de 40 degrés sur presque la moitié de la France. 53 jours de vagues de chaleur, c'est inédit. Un été impossible sans le réchauffement climatique, explique Météo France. Été exceptionnel aujourd'hui, il sera dans la norme à la fin du siècle.
0: Et une sécheresse historique?
22: Oui, le deuxième été le moins pluvieux jamais mesuré. Déficit de pluie de moitié en juin, de 70% en juillet. Et malgré les orages, des précipitations sous la moyenne encore au mois d'août. La sécheresse des sols a atteint des niveaux inédits, pire qu'en 2022, et sa sécheresse record, en tout cas jusqu'à cette année. Malgré les pluies des dernières semaines, la sécheresse reste exceptionnelle à l'heure où nous parlons.
0: Et maintenant, alors que faire? La ministre promet des actions, Guillaume.
22: Oui, il faut accélérer l'adaptation de notre pays au réchauffement climatique, insiste Monique Barbu.
23: Car cet été encore, des écoles ont dû fermer leurs portes. Des hôpitaux ont dû accueillir des patients dans des températures de plus de 35 degrés. Des maisons ont été détruites et trop de Français, dont des jeunes, ont perdu la vie à cause de la chaleur. L'enjeu est donc d'accélérer la mise en œuvre des solutions d'adaptation. L'été a fait naître, je l'espère, un élan collectif.
22: Sur demande du chef du gouvernement, la ministre présentera à la fin du mois de premières mesures. Elle en esquisse quelques-unes dès aujourd'hui. Installer volets et brasseurs d'air dans les écoles, simplifier la création de pistes pour les pompiers à travers les forêts pour mieux lutter contre les feux, s'adapter au réchauffement climatique sans oublier de poursuivre la baisse des émissions de gaz à effet de serre pour limiter la hausse des températures. Sinon, les niveaux de réchauffement ne seront plus tenables, prévient la ministre.
0: Ça, c'était le bilan de l'été. Merci Guillaume Fariol. Mais on n'en a pas fini avec la chaleur. Elle fait son retour sur la France. 5 départements du Sud seront placés en vigilance orange à partir de demain midi. L'Ardèche, l'Aude, la Drôme, le Gard, l'Hérault. Bonsoir Alix Roumaniac.
24: Oui, bonsoir.
0: Président de Predict Service, qui est la filiale risque de Météo France, est-ce qu'on peut parler d'une quatrième canicule qui débarque?
24: Alors, je ne sais plus s'il faut parler de la quatrième, la cinquième ou la sixième, puisqu'en fait, depuis le mois de mai, effectivement, comme vous le disiez dans le reportage, il y a une succession. Mais effectivement, c'est de nouveau en fait une phase anticyclonique avec ce fameux dôme de chaleur là, qui se met en place progressivement sur la France. Et effectivement, c'est tout d'abord les 5 départements que vous avez cités dès demain là, qui vont être touchés, et puis il y aura une extension sur le sud-ouest, et jusque dans le week-end et début de semaine, ça va remonter progressivement sur le nord de la France.
0: Avec certaines villes qui risquent de battre des records pour un début de mois de septembre ?
24: Oui, d'après les prévisions de Météo France, effectivement, on a des températures qui vont être sur des grandes zones supérieures à 35 degrés, s'approcher, voire dépasser les 40 degrés. Et effectivement, il semble probable que pas mal de records du mois de septembre vont tomber lors de cette énième vague de chaleur.
0: Mais cette chaleur, elle ne va pas envahir toute la France, en tout cas les fortes chaleurs.
24: Les fortes chaleurs, effectivement, sont plus situées sur le sud et le sud-ouest. Ça va remonter jusqu'à, effectivement, le bassin parisien, mais les plus fortes températures vont rester sur le sud-ouest. Et effectivement, a priori, à partir du milieu de la semaine prochaine, on a de nouveau sur le nord de la France un passage venant de l'Atlantique avec de l'air un peu plus frais. Donc c'est une séquence qui va être courte, plus courte que celle qu'on a connue, mais qui, vu la saison et vu ce que vous évoquiez, c'est-à-dire l'état de saturation des sols, va apporter des effets cumulatifs. Donc il faut encore être prudent et encore respecter toutes les consignes qu'on a malheureusement répétées tout l'été.
0: Est-ce que dans les régions où il va faire très très chaud à l'Ixtroumania, qu'on va encore souffrir la nuit?
24: Alors, on va aussi souffrir la nuit, les températures vont rester chaudes la nuit. Ce qu'il faut voir, c'est qu'on est maintenant début septembre, donc les jours sont plus courts, donc l'effet de réchauffement des sols va être un peu moindre. Donc on va quand même pas avoir une situation équivalente à celle qu'on a connue au mois de juin ou au mois de juillet, mais les températures de journée peuvent effectivement s'approcher des 40 degrés, et pour le mois de septembre, avec de l'activité scolaire, etc., ça peut perturber effectivement le fonctionnement normal de l'activité.
0: Alors, des températures qui remontent début septembre, c'est pas vraiment nouveau. D'ailleurs, on a longtemps appelé ça l'été indien. Je sais pas si on peut encore dire ça aujourd'hui. Qu'est-ce que ça a de différent aujourd'hui ?
24: Alors, l'été indien, c'est un petit peu plus tard. Ce qu'il y a, c'est qu'on

0: demain, ça peut devenir une norme et c'est pour ça qu'il est essentiel de s'adapter.
1: Et ça peut revenir, est-ce que là vous voyez dans vos cartes déjà une nouvelle vague après celle que nous allons vivre là, une nouvelle vague de chaleur qui reviendrait, je ne sais pas, dans plusieurs semaines, vous le voyez ça ou pas?
0: Vous êtes devin, j'ai sous les yeux effectivement les simulations du modèle européen qui voit effectivement cette poussée de chaleur, un affaiblissement certainement à partir de la moitié de la semaine prochaine. Et puis derrière, il y a encore peut-être une nouvelle vague de chaleur. On n'est pas sorti de ce cycle-là, mais ce sont des prévisions qui sont à long terme. Ça demandera à être confirmé un petit peu plus tard.
1: Voilà, ça demandera à être affiné et vous le ferez très bien, notamment sur France Info, où on vous invitera à nouveau Alix Roumaniac. Merci. Merci infiniment, président de Predict Service, la filiale risque de Météo France. Voici à présent, une fois n'est pas coutume, une conséquence plutôt heureuse de l'été caniculaire et sec que nous venons de passer. Ça se passe dans un village de la Manche. Des vestiges ont surgi du passé. Les anciens bâtiments de l'abbaye de Cerisy-la-Forêt sont apparus dans un champ juste à côté de l'abbatiale construite au XIe siècle, à l'époque de Guillaume le Conquérant. Les murs d'un réfectoire, un cloître et le logis de l'abbé sont désormais visibles.
2: C'est l'association gestionnaire du site, les Amis de l'Abbaye, qui s'en est aperçue. On retrouve Xavier Boissel, son président, juste à côté de l'abbatiale du XIe siècle.
3: Nous sommes juste au-dessus du cloître. Là, nous avions en prolongement le réfectoire, des dépendances diverses, et là-bas, le logis de l'abbaye.
2: Et c'est ce logis de l'abbaye que vous avez vu réapparaître.
3: Voilà, à cet endroit-là.
2: Des bâtiments conventuels aujourd'hui disparus, mais dont le plan s'est dessiné peu à peu en août, à mesure que l'herbe jaunissait et grillait dans la prairie juste à côté. Et c'est en prenant de la hauteur, le soir de l'éclipse solaire, le 12 août, que Xavier Boissel l'a découvert. Une vraie surprise.
3: Ben oui, surtout quand on ne s'y attend pas. Nos regards se sont attirés vers le bas un peu, puis on a été surpris de voir ce découpage. Et ça permettait d'avoir le plan.
2: Le président a aussitôt comparé ses photos avec le plan du XVe siècle, établi en 1887 par un évêque de Bayeux, l'un des seuls plans qui existent.
3: Quand on superpose le plan de Paul de Farcy, ça colle à peu près.
2: Et ça correspond aussi avec les souterrains qui ont été conservés en dessous, dernier vestige aussi du XIe siècle, donc du site d'origine. Alors est-ce que ce sera un nouvel objet d'étude? Nous avons pour le moment d'autres priorités, confie le président, notamment les travaux pour mettre l'abbatiale hors d'eau.
3: Donc le sous-sol, si l'ambiance économique nous le permet, on verra.
1: Lucie Tullier, le reportage d'ici Cotentin. Il est 18h20, c'est l'heure du Fil Info.
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1: On est avec Marc Potvin et le gouvernement annoncera demain de nouvelles mesures pour venir en aide aux agriculteurs.
5: Elles ne peuvent pas attendre, affirme l'entourage du Premier ministre après un été marqué par la sécheresse et les canicules à répétition. Sébastien Lecornu demande des économies nouvelles et des gels de dépenses de l'État pour les financer. L'été 2026 restera dans l'histoire, résume la ministre de la Transition écologique, comme le plus chaud jamais enregistré. La France a subi un nombre de jours en vague de chaleur inédit, 53 en tout. Demain, 5 départements du Sud seront en vigilance orange. Canicule, l'Ardèche, l'Aude, la Drôme, le Gard et l'Hérault. 4 sociétés américaines, dont les géants Blue Origin et SpaceX, annulent leur participation au sommet spatial international organisé à Paris la semaine prochaine. Difficile de ne pas faire de lien avec les rumeurs de pression dont la presse se fait écho, réagit le ministère de l'Enseignement supérieur, de la Recherche et de l'Espace. Le média américain Politico rapporte que la Maison Blanche pousse des entreprises spatiales américaines à ne pas participer à ce sommet. Et puis c'est une des conséquences du conflit au Moyen-Orient. La consommation de pétrole a baissé en Chine, si bien que ses émissions de dioxyde de carbone ont reculé au deuxième trimestre, moins 1% entre avril et juin. La Chine reste le premier émetteur mondial de gaz à effet de serre.
1: Des prix toujours au-delà de la barre symbolique des 2 euros le litre. La situation reste très tendue pour les grands rouleurs puisque le détroit d'Ormuz reste quasi paralysé. C'est pourquoi le gouvernement reconduit ses aides au carburant pour les ménages modestes et pour les secteurs les plus fragilisés, le BTP, les pêcheurs, les agriculteurs. C'est ce qu'a annoncé la ministre Maud Bréjon ce matin sur France Info. Raphaël Ebenstein, bonsoir.
6: Bonsoir Céline.
1: Redites-nous d'abord qui sont les fameux grands rouleurs et expliquez-nous ce que ça change pour eux.
6: Alors ils auront jusqu'à fin septembre pour faire la demande d'aide d'un montant de 100 euros sur le site impots.gouv.fr. Ça concerne les automobilistes qui font au moins 30 km par jour aller-retour pour se rendre au travail ou plus de 8000 km par an, qui gagnent moins de 1508 euros net par mois pour une personne seule, 4525 euros pour un couple avec deux enfants.

0: à 3 millions d'éligibles potentiellement, selon les calculs du gouvernement. Or, seuls un peu moins de la moitié ont déposé un dossier pour l'instant et un peu moins d'1,1 million ont déjà perçu cette aide. Elle équivaut à une ristourne moyenne de 20 centimes sur chaque litre acheté à la pompe pendant 6 mois. Sachant qu'aucune baisse des prix n'est attendue prochainement, hein, au vu de la situation au Moyen-Orient, le cours du Brent, le pétrole de mer du Nord qui fait référence sur les marchés, reste à des niveaux élevés, plus de 92 $ le baril, et surtout celui du gazole coté à Rotterdam atteint plus de 1 400 $ la tonne, pas loin des sommets atteints après le début de la guerre en Iran, d'autant que la Russie, entre-temps, a réduit ses exportations de gazole, ce qui pèse aussi sur les cours au niveau mondial.
1: Des aides prolongées aussi pour certains secteurs fragilisés, mais pas pour tous.
0: Le gouvernement prévoit déjà une enveloppe supplémentaire de près de 70 millions d'euros pour prendre en charge la reconduction des aides ciblées aux agriculteurs, aux pêcheurs et au secteur du BTP jusqu'à la fin du mois d'octobre. Là encore, ça correspond à une remise de l'ordre de 15 centimes par litre de carburant pour les tracteurs et les engins agricoles, 20 centimes pour les pelleteuses et les engins de chantier, 25 centimes pour les bateaux de pêche. Mais les transporteurs routiers et les entreprises de transport de voyageurs, qui bénéficiaient également jusqu'ici d'un coup de pouce, sous forme d'un forfait par véhicule, 250 € pour un autocar, 500 pour un poids lourd, sont en revanche désormais exclus du dispositif. Le gouvernement estime que le secteur a entre-temps pu répercuter la hausse des frais de carburant sur ses contrats, mais les fédérations professionnelles comme Transport et Logistique de France font part aujourd'hui de leur incompréhension.
1: Merci Raphaël Ebenstein, service économie de France Info. Et le gouvernement annoncera demain matin de nouvelles aides pour les agriculteurs très impactés, vous le savez, par les canicules de l'été et la sécheresse. Autre sujet qui touche au pouvoir d'achat, la facture de rentrée scolaire. Plus salée que l'an dernier, d'après le baromètre CSA Cofidis, 488 € par foyer, une hausse de 79 €. Cela comprend les fournitures, les frais de cantine ou encore les activités sportives. Audrey Abraham, en France, une personne sur trois ayant droit à une prestation sociale ne la réclame pas et les allocations destinées aux parents d'élèves en font partie.
2: Oui, parce qu'il y a les aides versées automatiquement et celles qu'il faut demander. L'allocation de rentrée scolaire est distribuée aux familles les plus modestes dont la situation est connue de la CAF, mais sachez que vous pouvez aussi y être éligible sous certaines conditions sans pour autant être allocataire. Dans ce cas, il faut faire les démarches pour l'obtenir. Vous avez jusqu'au 15 octobre, ça se passe en ligne. Le montant est calculé en fonction de la classe dans laquelle est votre enfant, entre 426 et 466 €, destiné à l'achat des fournitures, des vêtements ou du matériel. Pour les frais d'internat ou pour les voyages scolaires, là aussi, il est possible de demander une aide. Il existe des fonds sociaux dans les collèges et les lycées, une enveloppe allouée par le rectorat. Le montant va de quelques dizaines d'euros à plusieurs centaines, mais il n'existe ni campagne nationale, ni formulaire unique. Pour en bénéficier, il faut généralement se rapprocher de l'assistante sociale ou du chef d'établissement. Et puis pour les activités sportives, le pass sport est renouvelé cette année pour les 6-17 ans dans les foyers dont le quotient familial est inférieur à 700 €. Un code est envoyé par mail mi-septembre, c'est une aide du gouvernement. D'un montant de 50 €, il faut le présenter au club ou à la salle de sport au moment de l'inscription.
1: Et à ces dispositifs nationaux s'ajoutent parfois des aides locales.
2: À l'initiative des régions, des départements ou encore des communes, c'est le cas pour les frais de cantine avec une tarification souvent adaptée au quotient familial. Là aussi, c'est à vous qu'il revient de faire les déclarations nécessaires, sans quoi le tarif le plus élevé peut être appliqué par défaut. Pour vous donner un exemple, cette année dans les lycées d'Île-de-France, le tarif des repas varie entre 50 centimes et 4,66 €. Une bourse de fréquentation scolaire est aussi accordée par certains conseils départementaux. Elle est réservée aux parents aux revenus modestes qui doivent scolariser leur enfant dans une école élémentaire d'une commune voisine. Par exemple, s'il n'y a pas d'école dans leur commune d'habitation, il faut faire la demande en début d'année scolaire et la renouveler chaque année. Et puis souvent, des cartes jeunes sont proposées, 100 € de réduction par exemple sur le forfait de transport en commun pour les lycéens d'Île-de-France, la remise d'un ordinateur portable sous certaines conditions en Occitanie, des tarifs préférentiels pour les activités culturelles dans le Grand Est et jusqu'à 90% de prise en charge du transport scolaire en Bretagne.
1: Mise bout à bout, ces allocations peuvent représenter une somme conséquente pour les familles modestes.
2: Comptez plusieurs centaines d'euros par année scolaire et par enfant, mais encore faut-il avoir connaissance de tous les les dispositifs et effectuer les démarches nécessaires. Pour ça, la Caisse nationale d'allocations familiales a mis en ligne un guide sur son site internet ces derniers jours. La CAF qui incite les parents à suivre ses activités sur les réseaux sociaux. Et puis il y a les associations de famille, l'UNAF ou Famille de France, pour ne citer qu'elles, proposent des guides utiles à chaque rentrée et elles sont à disposition des familles pour les accompagner.
1: Audrey Abraham, c'est le décryptage de France Info. Il va falloir faire une nuit blanche pour suivre le match de Gaël Monfils à l'US Open de tennis. Il ne commencera pas avant 1h du matin et ce sera peut-être la dernière fois qu'on verra le Français de 40 ans sur un tournoi du Grand Chelem puisqu'il prendra sa retraite à la fin de la saison. Pour son deuxième tour, Monfils sera opposé à un grand espoir américain, Lerner Tien. Choc des générations, Fabrice Abgral, car les deux joueurs ont 20 ans d'écart.
3: Lerner Tien n'était pas encore né quand en 2005 Gaël Monfils a débuté sur le circuit professionnel et qu'il a participé cette année-là à son premier US Open. Ce Californien d'origine asiatique a grandi au rythme des exploits de Federer, Nadal et Djokovic, mais son idole ce n'est pas l'un de ces monstres sacrés. Non, son joueur préféré, celui qui l'a inspiré, c'est Gaël Monfils. Il y a un mois à Montréal, Lerner Tien a rencontré au deuxième tour son idole et il l'a battu en 3-7. Sur la caméra à l'issue du match, l'Américain a inscrit « Légende ». Et sur le court, juste avant de rentrer au vestiaire, Lerner Tien, un peu gêné et redevenu fan, a demandé à Gaël Monfils de lui signer une balle. Le Français l'a fait, tout sourire, avant de lui tomber dans les bras. Monfils est ravi de retrouver Lerner Tien sur le court, d'autant qu'après sa victoire au premier tour, il est rassuré sur son niveau de jeu.
4: « Je voulais vraiment au moins gagner un match, bien jouer, être compétitif. Et bon, maintenant 40 ans, donc c'est cool de l'avoir fait. Je joue pas à mon prime, ça c'est sûr, mais que je joue mieux et je sens que je suis un peu plus dur à manœuvrer pour les jeunes, donc je leur donne un peu plus de fil à retordre.
3: La nuit prochaine, Gaël Monfils va disputer son 201e match en Grand Chelem, peut-être le dernier. En attendant, il en a gagné 131. Jamais un joueur français n'a remporté autant de matchs en Grand Chelem.
1: Fabrice Abgral, qui suit pour nous sur France Info l'US Open de tennis à New York. Et donc, ce match de Gaël Monfils autour d'1h du matin. Et Fabrice, qu'on retrouvera dans la matinale demain autour de Simon Le Baron pour nous parler du résultat.
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1: 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Céline Dacosta, demain, 5 départements en vigilance orange canicule.
13: Oui, et ça dès midi pour l'Ardèche, l'Aude, la Drôme, le Gard et l'Hérault. 10 autres départements entre le sud-ouest jusqu'en vallée du Rhône seront en jaune canicule parce que les températures sur le sud du pays vont encore grimper d'un cran. La moyenne ira de 32 à 37 degrés. On pourrait même avoir des pics jusqu'à 38-39 degrés entre la région toulousaine, le Languedoc-Roussillon et la région Rhône-Alpes, où on pourrait à nouveau même battre des records de chaleur mensuelle. Ces très fortes chaleurs, elles devraient persister au moins jusqu'à dimanche sur la moitié sud. Les maximales pour la moitié nord vont grimper également, mais de manière plus raisonnable. Elles iront demain, par exemple, de 23 à 32 degrés.
1: Et pour le ciel, ça donnera quoi, Céline ?
13: Le soleil sera encore largement présent, sans doute. On aura juste un ciel encore bien couvert près de la Manche, avec encore quelques faibles averses et de bonnes rafales de vent, un petit peu comme aujourd'hui. Les éclaircies devraient revenir pour ce week-end, avec samedi une nouvelle journée très chaude sur la moitié sud. Et puis dimanche, une dégradation orageuse qui arrivera par l'ouest en fin de journée.
1: Céline Dacosta, vous êtes sur France Info. Bienvenue, 18h31. toute l'info avec vous, Emmanuel Langlois.
0: Mais à quelques semaines maintenant du début de l'examen du budget pour l'an prochain, Sébastien Lecornu demande des économies nouvelles par des gels et des annulations de dépenses, dit le Premier ministre, afin de le financer des aides en faveur des agriculteurs touchés par la sécheresse de cet été. Des mesures en faveur du secteur seront annoncées demain par la ministre Annie Genevard. Deux anciens directeurs du groupe d'EHPAD privé Orpea, devenus depuis Emeis, jugés bientôt à Paris, d'après le parquet national financier qui réclame ce procès. Ils sont poursuivis pour délit d'initié concernant des reventes d'actions avant la parution du livre Scandale et Fossoyeurs de Victor Castanet sur les maltraitances vis-à-vis des résidents des EHPAD. Ils sont désormais 6, un nouveau candidat à la primaire de la gauche, l'ancien maire de Châteaudun dans l'Eure-et-Loire, ex-socialiste Fabien Verdier, souhaite, explique-t-il ainsi, porter la voix de la France, des terroirs et des sous-préfectures à défendre la justice territoriale. Fin de citation. Au Népal, le bilan de la crue dévastatrice de mercredi dernier, il y a un peu plus d'une semaine, c'est encore alourdi. Il s'élève désormais à près de 1300 morts et plus de 5000 disparus, dont des centaines d'étrangers, d'après l'autorité chargée des situations d'urgence au Népal. C'est un énième regain de hostilité au Moyen-Orient. L'Iran a de nouveau visé ce jeudi des cibles militaires américaines au Koweït, mais aussi aux Émirats arabes unis, faisant fi des menaces lancées par Donald Trump. Et puis les États-Unis encore, où elle s'était imposée comme l'un des plus célèbres visages du féminisme, sillonnant le pays inlassablement pour défendre ses idées. L'américaine Gloria Steinem est décédée à l'âge de 92 ans. L'ancienne chef de la diplomatie américaine, Hillary Clinton, salue une pionnière qui a ouvert la voie, selon elle, à des millions de femmes.
1: Merci Emmanuel Langlois. Et dans les prochaines minutes du 17-20, et si jeter un mégot par terre en période à risque d'incendie devenait un délit? Un sénateur fait cette proposition après les méga-feux de l'été. Nous serons avec un maire de l'Aude, très mobilisé lui aussi contre ces gestes ultra dangereux. Je vous emmène d'abord dans un lieu iconique pour la diva des divas.
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1: Et c'est aux Galeries Lafayette à Paris que nous allons, là où s'est installée une boutique éphémère consacrée à Céline Dion. Ce matin, 9 jours avant le coup d'envoi de ses concerts, le magasin a ouvert ses portes aux fans en ébullition. Reportage Jules de Kiss.
14: Troisième étage, un espace pas très grand, 15 mètres par 5, ton rose pêche, mais c'est plutôt sobre. Il y a de grandes photos de Céline Dion suspendues au plafond. Pas de musique dans l'air, certains le regrettent, mais les adulateurs de la chanteuse sont quand même aux anges.
15: Je m'appelle Noëlla Lamy, j'ai 52 ans. Je suis une très très grande fan de Céline Dion depuis plus de 30 ans. Je l'ai vue à Las Vegas, je l'ai vue plusieurs fois en concert en France. Je l'ai attendue je ne sais pas combien de fois devant son hôtel. J'ai des photos avec elle, enfin, c'est quelqu'un de très important pour moi.
14: Et ça se voit à ses deux grands sacs bien remplis.
15: Ah ben j'ai acheté tout le stock en fait. Tous les t-shirts, j'ai pris sweat, j'ai pris les gants, j'ai pris foulard, j'ai pris le vinyle, j'ai pris les chaussettes, j'ai pris le sac, la petite sacoche, enfin tout.
14: Est-ce que vous avez eu un petit coup de cœur?
15: Je dirais le foulard parce qu'il est élégant.
14: C'est Céline Dion et Paris?
15: Voilà, c'est Paris, mais c'est surtout, c'est élégant. Après, j'adore ce t-shirt à Missio. Ben enfin, j'adore tout.
14: 45€ le t-shirt I Love Paris avec Céline Dion écrit dans le cœur rouge, 65€ le sac, 35€ les vinyles, 20€ les chaussettes, etc. Quand on prend tout ça, monte vite.
15: Ça représente un SMIC, plus de 1000€. Il y a des gens qui partent en vacances. Moi, j'ai fait le choix, en fait, de me faire plaisir avec Céline Dion.
14: La seule chose qu'elle n'a pas encore, ce sont les macarons.
15: J'y vais.
14: Olivier, lui, qui ira à 8 des concerts parisiens de Céline Dion, vient d'en acheter des macarons Pierre Hermé.
16: Il y a une boîte pour moi, une boîte pour ma mère, une boîte pour ma meilleure amie, et puis une boîte pour une autre amie qui a pu m'avoir les places, justement. 38€ la boîte. J'ai pris les parfums qu'elle avait choisis, donc, parce que c'est elle qui a choisi les parfums.
14: Est-ce qu'il y a un parfum qui, selon vous, lui correspond le plus?
16: Peut-être framboise, peut-être. Je ne suis pas dans un vie privé, donc je ne sais pas ce qu'elle mange.
14: Mais ce qui est bien, c'est que Céline Dion se livre un peu dans le catalogue des macarons. La framboise a le goût des étés que je ne voulais jamais voir finir, écrit la star, qui globalement a supervisé la création de ce magasin éphémère aux Galeries Lafayette.
17: Je suis Alix Morabito, je suis directrice de l'offre et des achats des Galeries Lafayette. C'est les équipes de Céline qui ont designé le pop-up. Bah, l'idée, c'était de se plonger dans l'intimité de Céline. C'est plutôt une façon de reconstituer son espace de loge, c'est d'offrir un petit peu cet effet backstage.
14: Côté backstage, côté coulisses, un peu, c'est vrai, il y a deux miroirs Hollywood, vous savez, ceux avec les ampoules autour pour la coiffure, le maquillage. On peut s'asseoir devant pour jouer la star jusqu'au 5 octobre, date de fermeture prévue pour ce magasin éphémère.
1: Et le premier concert de Céline Dion à la Plénitude Arena à Nanterre, ce sera le 12 septembre. Jules Dequisse pour ce reportage France Info aux Galeries Lafayette dans la boutique éphémère consacrée à Céline Dion. Un concert très différent mais très populaire. Lui aussi démarre ce soir et va durer jusqu'à la fin du week-end. C'est le The Event, événement caritatif qui réunit à Montpellier 90 streamers, sans compter les centaines de milliers de spectateurs qui vont le suivre en ligne. Au programme, des jeux vidéo, des quiz, des défis, des karaokés et donc un concert ce soir, le tout au profit d'associations. Le créateur de ce rendez-vous s'appelle Adrien Nougaret, alias Zerator. Il était tout à l'heure sur France Info pour expliquer pourquoi cette 10e édition serait aussi la dernière.
18: Ça s'arrête parce qu'en fait, on a l'impression que le The Event a offert ce qu'il avait à offrir et on préfère s'arrêter sur une bonne note avant qu'il devienne ce pourquoi on ne voulait pas qu'il avance trop loin. En fait, on ne veut pas faire l'édition de trop, entre guillemets, et on préfère s'arrêter au pinacle et s'arrêter sur une grande fête en se disant les gens auront des très bons souvenirs, tout en continuant peut-être de faire du caritatif, évidemment, mais en tout cas, sous cette forme-là, on a atteint le pinacle de l'événement.
19: Et qu'est-ce qui vous a donné au départ l'idée de créer cet événement, c'est-à-dire associer Internet, streaming et action caritative ?
18: Toute l'année, on essaye de faire monter nos réseaux en tant que créateurs de contenu et on se disait que ce serait quand même pas mal que un jour dans l'année, ou deux ou trois, on essaye de mettre notre audience au service de quelque chose qui est plus grand que nous, et de plus beau et de plus fort. Moi, j'ai toujours fait du caritatif, hein, j'en ai fait avant que le The Event existe, et j'en ai même fait à titre personnel, et je me suis dit comment on pourrait faire pour trouver un truc assez fort pour rassembler les gens. Et c'est de là qu'est venue un peu l'idée de The Event, en s'inspirant de ce qui se faisait aussi à droite, à gauche, mais c'est cette nouvelle formule qui est née au moment où on y a pensé.
19: Ça a été compliqué à mettre en place.
18: Oh bah disons que les premières éditions, là, on se rend pas trop compte, mais c'était dans une maison qu'on prenait un week-end entre potes, on faisait nous-mêmes le câblage, on faisait des pâtes, on dormait sur le sol. Donc oui, ça a bien changé le The Event depuis les premières années, mais j'en garde des super souvenirs. En fait, moi, j'ai toujours été dans cette culture de faire avec des bouts de ficelle et que ça fonctionne, donc c'est vraiment super.
19: C'était donc très artisanal au début et ça a énormément grossi, peut-être même au-delà de vos espérances.
18: Ah ça, c'est le moins qu'on puisse dire. Il faut savoir que pendant les 5 premières années de The Event, à chaque fois, on a plus que doublé la cagnotte. Et à chaque fois, on se disait, bon, bah là, voilà, on a doublé, c'est bon, on est arrivé à un seuil qui est tellement inatteignable, maintenant, c'est dingue. Et en fait, à chaque fois, on redoublait, jusqu'en 2021, où on a fait 10 millions d'euros. Puis, l'an dernier, on a fait même jusqu'à 16 millions d'euros. Donc, c'est difficile de savoir jusqu'où la communauté peut aller. C'est une générosité extrêmement forte.
19: Et les candidatures pour les défis qui se passent à Montpellier et en ligne aussi pour The Event, elles sont extrêmement nombreuses, je suppose.
18: Oui, alors en fait, on a plusieurs événements, parce que le The Event, comme chacun a sa chaîne qui est allumée, en fait, il n'y a pas un The Event, il y en a 300, parce que là, il y a 300 chaînes qui vont être allumées. On est plus de 90 sur place à faire des défis, effectivement. Alors, c'est très dur de sélectionner, parce qu'on aimerait accueillir tout le monde, mais on ne peut pas avoir un entrepôt avec 300 personnes, donc on essaye de prendre des communautés qui sont fortes, des gens qui vont bien avec l'événement, des gens qu'on connaît, etc. Donc, c'est très difficile de faire le même jusqu'au plan de table, hein. C'est pire qu'un mariage, mais en tout cas, on arrive à faire quelque chose de cohérent et d'assez fort.
19: Quel genre de défi? Par exemple.
18: Évidemment, il y a beaucoup de surprises, mais là, dans ce qui va se passer ce week-end, on a beaucoup de sport, on a beaucoup de défis de chant, de danse, on a des quiz, on a aussi peut-être des sosies qui vont débarquer, on a des stars aussi, qui ne peut rien dire, évidemment, je suis désolé, mais on a toujours des grandes stars qui viennent, et on a le grand concert aussi avec ses défis propres, donc il y a vraiment beaucoup, beaucoup de choses.
19: Donc vous avez décidé d'arrêter, hein. J'imagine que votre décision est irrévocable, Adrien Nougaret, Zerator, qu'est-ce qui vous aura le plus satisfait dans cette expérience, dans cette création?
18: Honnêtement, les deux choses dont on est le plus fier, le premier, c'est de voir l'engouement de la communauté, et on est très fier de voir que on a gagné la confiance des gens. Ils se sont dit, moi, si je fais un don dans l'année, il faut que ce soit aux The Event parce que je sais que ça va être bien fait, je sais que ça va être carré. Nous, on essaie d'être ultra transparent sur l'utilisation des dons, etc. Donc ça, c'est la première chose. Et la deuxième, c'est que en fait, le The Event, il a un peu fait des enfants. Pour ceux qui sont un peu sur Twitch toute l'année, en réalité, il y a plusieurs marathons caritatifs qui se mettent à exister et qui se disent, tiens, On sait que le The Event, c'est qu'une fois par an. Nous aussi, on a des causes qui nous tiennent à cœur. On a envie d'organiser ces marathons, etc. Il faut savoir que rien que l'an dernier, le The Event a récolté 16 millions d'euros environ. Mais en France, au total, il y a eu plus de 30 millions d'euros générés en caritatif. C'est vrai que par rapport à la moyenne d'âge du don, on est beaucoup plus en dessous. Mais il faut savoir que le public de Twitch, c'est pour la grande majorité plutôt entre 18 et 30 ans. On n'est pas sur des univers comme TikTok ou YouTube qui peuvent être plus jeunes. Mais en tout cas, c'est sûr que c'est un public qui a moins l'habitude de donner. Et au-delà des dons, il y a deux choses qui sont super que nous transmettent les associations. Le premier, c'est l'engagement, parce qu'il y a des gens qui, en fait, deviennent bénévoles, qui s'engagent dans les assos. Et le deuxième, c'est la visibilité des associations. En fait, elles nous disent, bah, nous, depuis qu'on a fait le The Event, il y a des gens qui nous contactent, qui disent, j'aimerais beaucoup voilà, aider, me renseigner, faire des dons mensuels. Donc, c'est vraiment tout bénéfice pour tout le monde, et c'est ça qui est fort.
1: Zerator, ou plutôt Adrien Nougaret, créateur du The Event qui démarre ce soir. Il répondait à Ersine Lebovitch sur France Info. Alors, on va faire le bilan des 9 précédentes éditions du The Event. Raphaël Ben Abdelmoumen, ce marathon caritatif de streamer, a renouvelé le genre, ça c'est une certitude. Que retiendra-t-on du plus grand événement solidaire d'Internet ?
20: Eh bien, en 9 éditions, il a permis de récolter 58 millions d'euros, une vingtaine d'associations soutenues. Le The Event bat chaque année son record de l'année précédente, 16 millions d'euros de dons l'année dernière. À l'heure où la générosité des Français est en baisse, le The Event a fait entrer une nouvelle génération dans l'univers du don. Les donateurs ont en moyenne entre 20 et 25 ans, alors que l'âge médian de ceux qui font des dons en France est de 62 ans.
1: Comment le The Event a réussi à attirer un nouveau public de donateurs ?
20: En allant sur leur terrain. En fait, le The Event, c'est un marathon de streamers qui s'affrontent sur Twitch. Je vous ai pas perdu, Céline ?
1: Ah non, Twitch, je connais, merci.
20: Eh bien, les streamers, ce sont des joueurs de jeux vidéo, mais aussi des animateurs, des journalistes, des sportifs. Ils se filment et diffusent en direct sur une plateforme qui s'appelle Twitch, donc. Mmh. Pendant 3 jours, à Montpellier, ils seront 90 de ces streamers ensemble dans une salle pour se lancer des défis, des donation goals. Ce sont des paliers qui encouragent les internautes à donner. Et lorsqu'ils sont atteints, ces objectifs de dons, c'est l'explosion de joie.
21: Ah, géant ! La cagnotte, elle est bloquée ! Ah ! C'est un vide,
20: ce cri de joie, c'est celui de Billy en 2021. Sa cagnotte vient d'atteindre les 200 000 euros, seuil à partir duquel il s'est engagé à faire Paris-Marseille à pied.
1: Alors, le The Event s'arrêtera après cette ultime édition, mais on peut dire que la transformation de la philanthropie est lancée. Hein.
20: Oui, le The Event, c'est une vraie bascule dans la manière de donner. On l'a entendu, le don devient un acte festif. On ne donne pas dans son coin, on joue, on rit, on s'encourage. Et les associations ont bien compris qu'il fallait s'adapter. Depuis 2022, tous les dons récoltés au The Event sont centralisés par la Fondation de France, qui se charge ensuite de les redistribuer. L'argent a par exemple permis de financer le fonctionnement d'un hôpital en Centrafrique ou l'achat d'un nouveau bateau pour l'association Sea Shepherd. Cette année, pour la dernière, toutes les associations qui sont passées par le The Event pendant 10 ans seront représentées. Objectif des organisateurs, atteindre les 20 millions d'euros de dons.
1: Mais qui va prendre le relais du The Event ?
20: Plein d'enfants.
1: Telle est la question. Ah oui, la génération suivante, celle d'après Zerator. Vous êtes peut-être candidat d'ailleurs, Raphaël Ben Abdelmoumen. Merci beaucoup, c'est l'Ule Décryptage de France Info.
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1: 18h45 sur France Info, votre fil info, Emmanuel Langlois. 15 000 effectifs de sécurité mobilisés pour la visite du pape en France à la fin du mois.
24: Oui, en 14 qui sera dans l'Hexagone du 25 au 28 septembre prochain. Et pour sa venue, donc au plus fort de l'événement, jusqu'à 15 000 policiers, gendarmes, militaires de l'opération Sentinelle seront déployés, en particulier à Paris, annonce le ministre de l'Intérieur Laurent Nunez dans un entretien au journal La Croix. Le ministre qui parle d'un dispositif de sécurité exceptionnel. criminelle. Le Conseil d'État rejette, lui, le recours du garde des Sceaux. Gérald Darmanin lui demandait d'annuler une décision d'un juge des référés ordonnant de faire cesser des comportements contraires à la déontologie commis sur des détenus de la prison de haute sécurité de Condé-sur-Sarthe dans l'Orne. Les fortes chaleurs sont de retour. Météo France place 5 départements du sud de la France en vigilance canicule à partir de demain midi. Il s'agit de l'Ardèche, de l'Aude, de la Drôme, du Gard et de l'Hérault. Et puis l'enquête sur le drone chargé d'explosifs à Leipzig en Allemagne se poursuit. 2 suspects ont été identifiés. L'un d'eux est en Russie. Il possède un passeport letton. L'autre mis en cause est de nationalité biélorusse et détient lui aussi un passeport russe.
1: Après la Belgique, après le Royaume-Uni, c'est la France qui révèle avoir vécu cette année son été le plus chaud. Il restera dans l'histoire, estime la ministre de la Transition écologique, Monique Barbu. Un été marqué par les canicules à répétition qui ont engendré de gigantesques incendies dans le Var, dans les Landes, en Gironde, etc. Et dans certains cas, les feux sont nés de mégots jetés dans la nature. D'où la volonté d'un sénateur de faire de ce geste un délit. Le socialiste Sébastien Pla a déposé une proposition de loi rendant passible le jet de cigarette d'une peine allant jusqu'à 15 000 euros d'amende et un an de prison lorsqu'il y a un risque d'incendie. Bonsoir Jean-Luc Rivel.
2: Bonsoir.
1: Vous êtes le maire de Salle d'Aude qui se trouve entre Narbonne et Béziers et vous êtes pleinement engagé hein, vous aussi dans ce combat contre les mégots jetés par terre. Vous voyez ça souvent dans votre commune ?
2: Malheureusement oui, puisque j'ai été encore témoin moi-même à 2 reprises de ce genre de méfaits. Et malheureusement aussi, j'allais dire, beaucoup de personnes aujourd'hui photographient les voitures qui sont devant elles et les mettent sur les réseaux sociaux. Et force est de constater que dans notre département, alors j'imagine aussi dans les autres, ce genre de méfaits continue à s'appliquer avec tous les dangers et les risques que cela représente. Quoi.
1: Oui, voilà. C'est-à-dire que même les habitants de votre région, de votre commune, mais aussi du département, sont mobilisés pour qu'il y ait plus de citoyenneté de la part des automobilistes qui ne jettent plus leurs mégots par la fenêtre.
2: Exactement. Déjà, la fois où j'ai signalé l'an dernier ce méfait, il y a eu un retentissement assez important. D'ailleurs, beaucoup de vos confrères m'avaient à ce moment-là interviewé.
1: Alors, racontez-nous ce qui s'était passé, monsieur le maire.
2: Alors, en fait, je rentrais tout simplement de mon lieu de travail et sur le chemin qui mène à mon domicile, j'ai suivi une voiture et une dame devant moi qui de temps en temps ouvrait la vitre et commençait à jeter les cendres de sa cigarette jusqu'à ce que on arrive à une zone qui est relativement boisée en bordure de route où je l'ai ressenti, j'ai senti qu'elle allait le faire, elle a carrément jeté le mégot dans le fossé. D'où ma colère. Alors je lui ai klaxonné, j'ai peut-être un peu exagéré, mais la colère m'a pris, d'autant qu'à ce moment-là, le méga-feu des Corbières était encore en cours. Et donc une grande colère m'a envahi et je l'ai suivi. J'allais pas provoquer un accident non plus. J'ai donc relevé son numéro d'immatriculation. J'ai flouté après en mettant la photo de ce véhicule sur ma page de mon réseau social. Et là, une colère généralisée s'est emparée de cette page Facebook où je ne sais combien de commentaires ont fusé, à tel point j'ai eu jusqu'à 40 000 followers. En fait, ça a pris une ampleur extraordinaire. Mmh. Jusqu'à ce que je ne sais combien de médias m'appellent pour parler de ce fait que je considère comme grave. Et nous avons suivi l'affaire jusqu'à ce que cette personne soit retrouvée. J'ai été aidé de la gendarmerie, un peu de tout le monde, et elle a été retrouvée et elle a écopé d'une amende de 1 500 euros pour le fait qu'elle avait commis.
1: Mmh. 1 500 euros alors qu'à l'heure actuelle, donc c'est une infraction routière hein, seulement le jet de mégot, c'est 135 euros. Et vous soutenez donc la proposition du sénateur Sébastien Pla que ça aille jusqu'à 15 000 euros d'amende. C'est pas un petit peu sévère ?
2: J'ai un double sentiment vis-à-vis de ça. Je suis quelqu'un qui aime bien prévenir plutôt que sanctionner directement, c'est-à-dire qu'il y ait par l'aspect pédagogique une éducation auprès des gens pour leur expliquer qu'ils comprennent bien que ce genre de geste peut déclencher des incendies très graves avec parfois malheureusement la mort de personnes ou des personnes qui perdent leurs biens. Et de notre côté, je suis partagé entre le fait que de voir que les gens ne comprennent pas, malgré tout ce qu'ils ont vécu cet été, tous ces méga-feux qu'on a vécu au niveau de l'Hexagone, continuent à jeter leurs mégots sans penser à un moment donné qu'ils sont peut-être à l'origine de terribles incendies. Donc, cette sanction, on le sait malheureusement, les gens ne comprennent les choses que quand on touche au portefeuille. C'est malheureux de dire ça, mais c'est malheureusement la triste réalité des choses.
1: Voilà. Est-ce que vous envisagez, puisque vous parlez de prévention, par exemple, d'installer des panneaux dans votre commune, dans les secteurs à risque, pour alerter des dangers du jet d'un mégot?
2: Alors ça a été fait, le conseil départemental l'a pris, puisque la plupart des routes sont départementales et qui mènent sur les axes des plages et autres. Et il y a eu une campagne là dernièrement que je trouve assez efficace, enfin, que je trouve personnellement efficace. Malheureusement, les gens n'en tiennent pas compte pour certains, avec des images de choc, de forêts enflammées, et puis un mégot qui tombe au sol, sur lequel il est expliqué par ce geste, vous êtes un incendiaire et un criminel. Voilà, donc c'est une campagne forte qui a été lancée sur la plupart des routes départementales, donc une action a quand même été menée. Voilà.
1: Eh bien, nous relayons sur France Info ce soir ce message de prévention. Ne jetez pas de mégots de cigarettes.
2: Surtout
1: en période de risque. Continue, hein, voilà. Ce n'est pas terminé. Il y a encore des risques actuellement. Ouais. Merci infiniment d'avoir accepté notre invitation dans le 17-20 de France Info. Jean-Luc Rivel, maire de Salles-d'Aude, dans l'Aude, donc entre Béziers et Narbonne. On connaît tous les effets néfastes du travail de nuit, pour la santé, pour la vie sociale, mais on parle moins souvent des Français qui travaillent avec des horaires atypiques, c'est-à-dire le week-end, en décalé la journée ou sur des plages horaires particulièrement longues. 55 à 75% des actifs en France ont connu ou connaissent dans leur vie professionnelle ces horaires atypiques. L'agence sanitaire ANSES estime que l'impact sur la santé ou la vie de famille est loin d'être négligeable, et notamment sur le sommeil, comme l'explique Pierre Philippe, chef du service de médecine du sommeil au CHU de Bordeaux.
3: Il y a deux problèmes dans le travail en horaire décalé. Le premier problème, comme son nom l'indique, c'est un problème chronobiologique, parce qu'en fait, on va varier ses horaires de lever et de coucher, et ça va perturber l'horloge biologique qui conditionne à quel moment on doit s'endormir, à quel moment on doit se réveiller. Le deuxième problème, c'est le problème de la dette de sommeil. C'est-à-dire que ces gens-là, ils ont une contrainte souvent d'un lever précoce, associé plus ou moins à un coucher tardif, et donc au cours de la semaine, ils n'arrivent pas à cumuler les 49 heures qu'on recommande, vous savez, 7 fois 7 heures de sommeil par nuit, 7 nuits par semaine, et donc c'est ça qui explique cette somnolence, un trouble du sommeil la nuit, ils n'arrivent pas à s'endormir à cause de l'horloge perturbée, mais aussi une somnolence dans la journée, parce qu'elle est probablement malheureusement d'être de sommeil.
1: Et qu'est-ce que cette fatigue accumulée engendre justement sur l'organisme?
3: Alors, il y a plusieurs conséquences. La conséquence première, c'est la somnolence, avec un risque accidentel quand même qui est multiplié de l'ordre de 2 ou 3.
1: Oui, c'est énorme.
3: C'est quand même très élevé. Oui, c'est très important. Le deuxième élément, c'est bien sûr les plaintes de sommeil. Et avec les plaintes de sommeil, on peut voir aussi des plaintes psychiatriques. C'est-à-dire, il y a des gens qui peuvent décompenser plus facilement des troubles anxieux ou des troubles dépressifs. Et puis après, il y a aussi tout un cortège vraiment organique. C'est-à-dire, les gens en travail posté, comme ils varient leurs horaires de repas, ils ont tendance à prendre du poids, à devenir insulino-résistant, et ça s'explique aussi par la dette de sommeil. Donc c'est un facteur favorisant pour entrer dans des états pré-diabétiques, voire favoriser un diabète avec une prise de poids. Et puis malheureusement, il y a aussi quand même des données qui montrent qu'il y a un sur-risque pour les vrais travailleurs postés, c'est-à-dire ceux qui tournent, il y a un vrai risque de cancer, cancer du sein, mais aussi d'autres formes de cancer, en sachant que c'est aussi bien sûr lié au patrimoine génétique, à l'histoire familiale. Mais en tout cas, c'est un mode de travail qui nuit gravement à la santé et sur lequel il faut essayer de mettre en place des recommandations pratiques pour limiter les effets de ce mode de travail.
1: Alors justement, Pierre-Philippe, si je n'ai pas le choix, quel conseil pour limiter les dégâts ?
3: La première chose qu'on peut recommander, c'est s'évaluer. Donc nous, on a mis en ligne une application qui s'appelle Canopée. Là, elle a été téléchargée 120 000 fois. C'est gratuit sur les stores, sur le Google Store, Apple Store. Déjà, l'évaluation, ça permet de voir le nombre d'heures que vous dormez par semaine, parce que l'application vous le calcule, et ça permet aussi de voir la variabilité que vous vous imposez. Ça, c'est le premier point. Le deuxième élément, la recommandation, c'est essayer de garder le plus possible un horaire de réveil constant. Qu'est-ce que ça veut dire ? Ça veut dire que repos ou pas repos, il faut essayer de ne pas trop bouger. Il vaut mieux se coucher beaucoup plus tôt pour récupérer sa dette de sommeil que se redécaler encore, parce qu'on a un phénomène vraiment perturbateur. Et donc l'idée, c'est d'essayer de garder autant que possible un horaire de lever constant. Si c'est pas possible, c'est-à-dire si votre travail vous oblige à tourner, c'est-à-dire que vous n'êtes pas carrément en horaire décalé, mais en horaire posté, c'est-à-dire qu'on vous dit matin, midi, soir, il y a des recommandations qui ont été publiées. La première, c'est le sens de la rotation. C'est-à-dire si vous tournez sur vos postes, il faut toujours tourner matin, après-midi, soir. En gros, dans le sens des aiguilles d'une horloge. Ça, c'est le premier point. Le deuxième élément, c'est la durée de la rotation. La durée de la rotation, c'est maintenant, on recommande des rotations rapides, 2-3 jours. Pourquoi ? Parce que ça perturbe moins l'horloge que si vous vous mettez pendant 10 jours, par exemple, à une période de nuit, et que les 10 jours d'après, on vous demande d'être de matin.
1: Il ne faut pas prendre de pli, quoi, en fait.
3: Disons que c'est le travail posté est mieux supporté si on varie plus rapidement la rotation. Et les jours de repos, c'est aussi important, c'est-à-dire qu'on considère qu'il faut au moins 2 jours de repos entre les shifts. C'est-à-dire, si vous êtes de nuit, si vous rebasculez par exemple le matin, il faut 2 jours de période de réacclimatation. Voilà.
1: Pierre Philippe, chef du service de médecine du sommeil au CHU de Bordeaux et auteur de l'ouvrage Anti-fatigue, paru aux éditions Albin Michel. Il répondait à Marie Bernardo. Direction Perpignan, où se tient le festival Visa pour l'image, qui est consacré au photojournalisme. Les conflits qui secouent le monde sont cette année encore au cœur de nombreuses expositions que nous présente Anne Chépeau, reportage.
4: Et c'est l'impact de ces conflits sur les civils qui retient l'attention de plusieurs photographes. En Ukraine, Marion Péé est partie à la recherche de jeunes qu'elle avait rencontrés en 2016. À Chastia dans le Donbass. À l'époque, la ville était à 25 km de la ligne de front. Elle est aujourd'hui contrôlée par les Russes.
5: J'avais vraiment envie qu'on comprenne aussi ce que ça représente d'habiter dans un pays en guerre, enfin, quels impacts ça peut aussi avoir sur l'intimité, sur le quotidien.
4: Marion Péé nous montre ce que sont devenus ces jeunes que l'on voit insouciants sur les photos de 2016. Parmi eux, Vova, qui a rejoint l'armée ukrainienne, photographiée ici avec son ex-femme.
5: Il s'enlace et Vova, quelques minutes plus tard, prendra un bus pour partir sur le front, et depuis ils sont plus ensemble. Cette photo, elle est importante aussi parce qu'il me disait, Vova, même ça, la guerre me l'a pris, parce que voilà, sa femme n'a pas supporté l'attente et que pour elle c'était trop difficile, je crois, de vivre dans la peur perpétuelle de éventuellement recevoir un appel qui lui annoncerait une nouvelle tragique.
4: En Israël, Yoraï Lieberman nous raconte la vie des civils pendant la guerre avec l'Iran. Comment vivre avec la peur devient presque normal, comme sur cette photo prise à Tel Aviv.
6: C'est un parking souterrain qui est blindé, qui peut devenir un abri. Et les gens, ils ont décidé d'aller passer la nuit dans le parking. Donc ils ont vraiment construit des tentes, ils ont ramené de la nourriture et restent là-bas la plupart du temps. Ils ont déménagé presque.
4: Les images de Yoraï Lieberman font étrangement écho à celles du Libanais Mohamed Yassine, qui montrent l'impact sur les civils du conflit entre le Hezbollah et Israël. Le photographe iranien Hachem Shakeri ouvre lui une fenêtre sur le quotidien des civils à Téhéran depuis le déclenchement de la guerre le 28 février. Une population divisée, mais la vie continue. Ici, c'est un anniversaire. Audrey Delaporte est la commissaire de cette exposition.
7: On a 3 jeunes filles dans un appartement, 3 jeunes filles qui dansent, qui rient. Elles sont floues, le premier plan est flou. Au premier abord, on peut se dire que ce n'est pas une image parfaite, mais pour nous, elle avait de l'importance. La guerre écrase, la guerre fait que beaucoup de personnes ne voient plus d'issue, sont déprimées. Mais il faut continuer, les petits moments qui se célèbrent dans l'intimité sont extrêmement importants.
4: Image rare et précieuse.
1: Le festival Visa pour l'image, c'est donc à Perpignan jusqu'au 13 septembre et sachez que les expositions sont gratuites.
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25: C'est Linda Costa.
26: Et la chaleur devrait encore grimper d'un cran ce vendredi avec pour la moitié sud une moyenne demain après-midi de 32 à 37 degrés. Localement, les 38-39 degrés pourraient être atteints entre la région toulousaine, le Languedoc-Roussillon et la région Rhône-Alpes. Plusieurs départements sont à présent en vigilance jaune ou orange du sud-ouest jusqu'en région Rhône-Alpes. Demain, à partir de midi pour la moitié nord, là aussi, ça grimpe. On sera au-dessus des normales de saison, mais la moyenne sera plus basse et ira de 23 à 32 degrés pour le ciel. Ce sera sensiblement le même qu'aujourd'hui. Beaucoup de soleil, à part près de la Manche, où les nuages sont toujours présents. On les retrouvera de la Bretagne jusqu'aux Hauts-de-France, avec toujours quelques gouttes près des côtes et du vent.
1: Soyez les bienvenus si vous nous rejoignez. C'est le 17-20 de France Info. Il est 19h. L'heure du... du journal d'Hercine Lebovitch. Bonsoir,
19: Céline. Bonsoir, Céline. Bonsoir à tous.
1: Et à la une, l'agriculture à l'épreuve des canicules.
19: Gros dégâts, selon la FNSEA. Le plan d'aide du gouvernement arrive. Les annonces prévues pour aujourd'hui, puis reportées, seront finalement dévoilées demain. Les précisions d'Edouard Marguier dans un instant. Dans le même temps, la chaleur joue les prolongations. Nouvelle vague extrême ce week-end. 5 départements du sud-ouest en vigilance orange. Dès demain, 2026 était de tous les records. C'est le bilan de Météo France. Et puis la Maison Blanche a-t-elle fait pression sur Jeff Bezos et Elon Musk? Leurs deux sociétés spatiales, SpaceX et Blue Origin, annoncent qu'elles ne viendront pas à Paris pour le grand sommet spatial organisé par la France et l'Allemagne la semaine prochaine.
1: Et on commence avec la canicule et la sécheresse qui donnent des cultures détruites cet été.
19: Et les agriculteurs impatients de découvrir le plan de soutien, voire de sauvetage, que leur a promis le gouvernement. Les annonces devaient arriver aujourd'hui avant d'être reportées. Ce sera finalement demain. Edouard Marguier, on verra si le contenu est à la hauteur des attentes.
20: Oui, les chaleurs extrêmes et les canicules successives laissent en tout cas les 400 000 exploitations agricoles dans un état catastrophique, pour reprendre le mot qui revient souvent en ce moment dans la bouche des agriculteurs. Le principal syndicat, la FNSEA, évalue les dégâts à plus de 10 milliards d'euros, dont la moitié rien que pour l'élevage. Les prairies sont sèches, les éleveurs prélèvent déjà depuis quelques semaines sur le fourrage d'hiver pour nourrir les bêtes, et faute d'herbe à couper, ils ne peuvent pas renouveler les stocks. Même difficulté pour le secteur des fruits et légumes, la sécheresse fait chuter les productions, pareil pour les céréales. La FNSEA ne demande pas cette somme au gouvernement, son président d'y avoir conscience de la crise des finances publiques. Il attend de Sébastien Lecornu et de ses ministres des aides à la trésorerie, la prise en charge des cotisations sociales à des niveaux élevés, la suspension des taxes foncières. On connaîtra donc demain la réponse précise du gouvernement, mais le Premier ministre dit ce soir avoir demandé d'annuler ou de geler certaines dépenses prévues de l'État.
19: Édouard Marguier, spécialiste agriculture de France Info. Et maintenant, la 5e vague de chaleur de cet été de tous les records. Dans les jours qui viennent, le mercure va monter jusqu'à 40 degrés dans le sud-ouest. 5 départements placés en vigilance orange, l'Ardèche, l'Aude, la Drôme, le Gard, l'Hérault. Le pic est attendu ce week-end. Tout cela fait de l'été 2026 le plus chaud jamais enregistré en France. C'est le bilan qui a été présenté par Météo France aujourd'hui en présence de la ministre de la Transition écologique, Guillaume Fariol.
0: Jamais la France n'a connu un tel été depuis le début des relevés météo, annonce la ministre de la Transition écologique, Monique Barbu.
9: L'été 2026 va certainement rester dans l'histoire. Un été de tous les records, car nous avons vécu l'été le plus chaud jamais enregistré. L'été 2026 a été et est encore éprouvant.
0: Un été plus chaud encore qu'en 2003, la référence jusqu'ici, des records tombés par centaines, plus de 40 degrés sur presque la moitié de la France, 53 jours de vagues de chaleur, c'est inédit. Un été qui sera dans la norme à la fin du siècle, d'où la nécessité d'accélérer l'adaptation de notre pays, dit la ministre.
9: Des écoles ont dû fermer leurs portes, des hôpitaux ont dû accueillir des patients dans des températures de plus de 35 degrés. Et trop de Français ont perdu la vie à cause de la chaleur.
0: Des annonces sont attendues à la fin du mois. La ministre en esquisse quelques-unes. Installer volets et brasseurs d'air dans les écoles. Simplifier la création de pistes pour les pompiers dans les forêts pour mieux lutter contre les feux.
19: Guillaume Fariol au siège de Météo France cet après-midi. Quant au réchauffement planétaire, là, c'est le phénomène El Niño qui pourrait être extrêmement puissant dans les mois qui viennent, d'après l'ONU. Un réchauffement de l'océan Pacifique qui peut entraîner des catastrophes climatiques, notamment en Amérique du Sud et en Afrique. Réchauffement mondial et incendie aussi en Algérie, par exemple. Des feux ravagent depuis plusieurs jours l'est du pays, au point que le président Abdelmadjid Tebboune veut rétablir la peine de mort pour les pyromanes. Et par ailleurs, il y a des questions sur le bilan humain de ces feux. 13 morts officiellement, mais ce chiffre semble très en dessous de la réalité, Omar Waman.
10: Le ministre algérien de la Santé avait préparé les esprits il y a quelques jours en évoquant un bilan, je cite, très lourd, sans donner de nouveaux chiffres. Officiellement, 13 personnes sont mortes dans ces incendies, mais ce bilan est aujourd'hui questionné par de nombreuses vidéos tournées par des civils algériens et diffusées sur les réseaux sociaux. Des images comme celle-ci, qui montrent des enterrements collectifs avec des fosses préparées à l'avance pour accueillir des corps. Des pelleteuses apparaissent également en train de recouvrir plusieurs cercueils de terre. Une partie de ces fosses reste vide ce qui laisse penser qu'elle pourrait accueillir de nombreuses autres dépouilles. Et face à ces incendies meurtriers, la réponse d'Abdelmajid Tebboune est radicale. Le président algérien veut rétablir la peine de mort. Lors d'une réunion consacrée à ces incendies, il a demandé au ministre de la Justice de modifier le code pénal avant le 15 septembre.
11: On réinstaure la condamnation à mort pour les pyromanes.
10: Abdelmajid Tebboune qui promet également d'indemniser les victimes ayant perdu leur maison, leur bien, leur cheptel ou leur verger, là encore avant le 15 septembre.
19: Omar Ouaman, rédaction internationale de Radio France.
1: Le refroidissement, maintenant, il est diplomatique entre l'Allemagne et la Russie.
19: Oui, glaciation même, Céline. Vous savez que l'Allemagne accuse officiellement la Russie d'une tentative d'attentat à l'aéroport de Leipzig, où un drone chargé d'explosifs a été découvert début août. Moscou décide de fermer prochainement l'Institut Goethe en Russie, représailles à la fermeture du centre culturel russe de Berlin et à celle du consulat russe de la ville de Bonn. Le pape sera en France à la fin du mois, du 25 au 28 septembre. Le ministre de l'Intérieur précise ce soir le dispositif de sécurité au journal La Croix. Il y aura jusqu'à 15 000 forces de police pour sécuriser la venue de Léon XIV dans notre pays. Moins d'Américains que prévu à Paris pour le sommet spatial organisé mercredi et jeudi prochain par la France et l'Allemagne. Une façon de reprendre de l'importance dans ce domaine face au leadership américain. La Maison Blanche n'a pas l'air d'apprécier, quoi qu'il en soit, les Américains, Blue Origin et SpaceX, Jeff Bezos et Elon Musk ont décidé d'annuler leur venue à ce salon international à Paris, Frédéric Saïs.
12: Les États-Unis sont bienvenus à ce sommet. Sans trop y croire, le ministre français de la Recherche, Philippe Baptiste, a posté ce message sur les réseaux sociaux. Message visiblement sans effet, 4 entreprises américaines annulent leur venue, dont 2 mastodontes, SpaceX et Blue Origin. Spécialisés dans le lancement de satellites, ils appartiennent respectivement aux milliardaires Elon Musk et Jeff Bezos. 2 autres groupes américains, Stockspace et StarCloud, se décommandent également. Le ministère français de la Recherche, qui co-organise le sommet de Paris sur l'espace, s'interroge sur des pressions exercées par la Maison Blanche. Selon le média Politico, un membre de l'administration Trump a contacté ces derniers jours les entreprises américaines du secteur spatial. Il leur a déconseillé de participer à ce sommet organisé par la France au motif que la Chine y sera présente et qu'une présence américaine serait interprétée comme un soutien au projet de l'Union européenne, l'UE qui souhaite réguler davantage la compétition spatiale.
19: Frédéric Saïs, rédaction internationale de Radio France. Le sport ce soir, d'abord du football avant le choc PSG-Monaco. La 3e journée de Ligue 1 commence à Toulouse qui accueille Lille, coup d'envoi 20h45. À New York, sur les courts de l'US Open de tennis, Gaël Monfils joue au 2e tour de son tout dernier tournoi du Grand Chelem. À 40 ans, il affronte un Américain de 20 ans de moins que lui. Le match commencera vers 1h du matin, heure française. Et puis les grands moyens, Céline, contre une petite bête qui nous embête. Un maire de la Loire à Saint-Just-Saint-Rambert a pris un arrêté que je vais vous citer, ouvrez les guillemets. Tout moustique tigre survolant la commune, considérant que leur vol et leur piqûre provoquent l'agacement et l'exaspération, s'expose à des poursuites. Autrement dit, interdiction de survol de la commune par les moustiques tigres. Bon, c'est sérieux et léger à la fois. Pour l'instant, en tout cas, aucun n'a été verbalisé ni arrêté. Qui n'ira pas à Saint-Just-Saint-Rambert dans la Loire.
1: Mais poursuite, c'est-à-dire quoi? Une peine de prison, une amende,
19: etc.
1: Voilà, les menottes pour le moustique, enfin les grands moyens, comme vous dites, Ersine Lebovitch. Je vous dis à demain, le 15-17 et le journal de 19h.
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1: Dans la suite du 17-20 France Info, attention au retour des fortes chaleurs. 5 départements demain en alerte orange canicule qui s'étendra ensuite à d'autres zones de la moitié sud. Prévision complète dans 10 minutes. Adrien Beck, au programme des informés ce soir, 19h30.
14: Eh bien, cet été record et ce soir, l'annonce de Matignon qui promet de supprimer certaines dépenses pour aider les agriculteurs. On va donc parler météo et climat, mais aussi, vous l'avez compris, économie.
1: Les informés, ça commence dans 20 minutes. Et d'abord, le gouvernement qui multiplie les annonces de soutien aux secteurs en difficulté.
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1: Ceux qui souffrent toujours de la flambée des prix des carburants, on va le voir dans un instant, mais aussi la filière la plus impactée par les canicules et la sécheresse de l'été, l'agriculture. La ministre Annie Genevard présentera demain matin son plan de soutien. Paul Barcelone, le gouvernement va dévoiler des aides alors que le contexte budgétaire est déjà très tendu.
17: Car l'agriculture est érigée ce soir en priorité numéro 1. Réunion au sommet avec les ministres de l'Agriculture, de l'Économie et des Comptes publics. Les mesures après les épisodes de canicule et de sécheresse seront donc dévoilées demain matin. Elles ne peuvent pas attendre, affirme l'entourage de Sébastien Lecornu. Mais forcément, qui dit aide, dit piste d'économie nouvelle pour les financer. Le Premier ministre a donc demandé à Bercy de procéder à des annulations et à des gels dans les dépenses de l'État pour le budget actuel, celui de 2026. Concrètement, l'exécutif cherche de l'argent de toute urgence pour financer un plan qu'il n'avait évidemment pas anticipé et qui est bien sûr la conséquence de la sécheresse et des canicules. Les dégâts sont estimés à 10 milliards d'euros par le syndicat agricole, la FNSEA. 90 départements touchés, situation inédite.
1: Mais pour ne rien arranger, Paul, le gouvernement prépare un deuxième plan, un plan de relance cette fois pour le prochain budget.
17: Alors, c'est un plan de relance qui arrivera dans un deuxième temps, à intégrer donc dans le budget 2027. Mais là encore, l'équation est la même, des caisses vides et pas de majorité politiquement à l'Assemblée nationale. Le Premier ministre a d'ores et déjà assuré qu'il ne toucherait pas au RSA ni aux petites retraites. Parmi les pistes d'économie, il y a en revanche la désindexation des pensions des plus riches, mais ça ne suffira pas et il en faudra d'autres, d'autant que Sébastien Lecornu est déjà menacé de censure, comme une épée de Damoclès au-dessus de sa tête, sur fond de campagne présidentielle électrique. Les ambitions des uns et des autres risquent de tendre les débats. L'année dernière, souvenez-vous, le Premier ministre s'était sauvé grâce à la suspension de la réforme des retraites et la bienveillance du Parti Socialiste. Scénario quasi impossible à reproduire à l'heure notamment de la primaire à gauche. Olivier Faure, le premier secrétaire du PS, a d'ores et déjà brandi la censure, comme le Rassemblement National d'ailleurs. Tout à l'heure, l'ancien président François Hollande a lui estimé que la censure n'était tout simplement pas la bonne attitude. Bref, pour les prétendants à l'Élysée, le budget à venir sera un test grandeur nature, un test de crédibilité et de sérieux.
1: Paul Barcelone, merci, service politique de France Info. Et ce matin, ce sont d'autres mesures qui ont été annoncées. La reconduction des aides au carburant pour les secteurs les plus impactés par la flambée des prix du pétrole, engendrée par le conflit qui perdure au Moyen-Orient et plus particulièrement le blocage du détroit d'Ormuz. Les tarifs à la pompe restent au-dessus des 2 euros le litre. Et cela a bien sûr de lourdes conséquences pour les grands rouleurs, surtout les ménages aux revenus modestes. Pour eux, le guichet est prolongé d'un mois, jusque fin septembre. Si les transporteurs sont désormais exclus du dispositif, d'autres filières vont continuer de percevoir des aides en septembre et en octobre. Les agriculteurs, le BTP et puis les pêcheurs, hein, tous très dépendants du prix du baril de brut. Bonsoir Olivier Lenezé.
18: Bonsoir.
1: Vous présidez le Comité national des pêches maritimes et des élevages marins. Cette annonce vous soulage? Vous aviez peur que ces aides s'arrêtent?
18: Écoutez, d'abord, je remercie le gouvernement et le Premier ministre et le Président de la République pour la continuité du soutien, avec aussi l'Union européenne, parce que nous n'oublions pas, la pêche est encadrée au niveau européen, et donc ce soutien, justement pour la continuité d'aller chercher du poisson de qualité et en même temps répondre à la souveraineté alimentaire, est un enjeu majeur pour la France.
1: Quel est le montant de l'aide gouvernementale que vous recevez chaque mois?
18: C'est là aujourd'hui, c'est en fonction du prix plancher, c'est un cadre qui est défini par l'Union européenne. Et donc là aujourd'hui, le Premier ministre et la représentante du gouvernement a annoncé 25 centimes pour juin, juillet, août, septembre jusqu'en octobre. Et donc cette réponse nous convient tout à fait. Mais pour septembre-octobre, nous verrons en fonction de l'inflation du carburant pas si le montant correspond à l'inflation du prix du carburant. Donc je pense que ça c'est important. Et le deuxième élément qui est important, c'est évidemment cet impact, hein, parce que derrière c'est un impact majeur pour les professionnels de la pêche pour pouvoir continuer à aller en mer. Et donc il est évident aussi qu'il faut qu'il y ait les paiements, parce qu'aujourd'hui les paiements d'avril et de mai sont difficilement aujourd'hui payés auprès des entreprises, et donc ça impacte directement le salaire des marins.
1: Et ceux de juin, juillet, août ?
18: Écoutez, on n'y est pas.
1: Pour l'instant, vous n'avez rien touché encore ?
18: Alors, on a touché, mais c'est-à-dire en fonction des régions, ça commence à se faire, mais il est évident que ça prend beaucoup de temps, et là, c'est une vraie problématique pour les professionnels et les armateurs au même titre que les marins à bord qui, comme je le rappelle, hein, impacté sur leur salaire. Je pense qu'il est important là aujourd'hui, c'est que l'agence de service des paiements accélère justement cette démarche de paiement pour pouvoir répondre au plus vite déjà aux paiements d'avril et mai. Et donc pour juin juillet, on n'y est pas. Moi je suis très très content que derrière le Premier ministre ait annoncé la continuité. Mais il faut d'abord payer avril-mai. Là, aujourd'hui, on est à peine à 50% des navires qui ont été indemnisés pour avril-mai. Donc, c'est important d'accélérer, mais aussi qu'il y ait aussi le soutien des banques. Je pense que c'est important de rappeler que c'est des dossiers à remplir, c'est des dossiers à traiter très précisément pour l'agence du service de paiement. Mais il est important aussi que derrière, les banques qui travaillent avec les entreprises de pêche soient en soutien vraiment réel, officiel et en même temps qu'elles puissent combler ce delta, parce que derrière, évidemment, l'État va indemniser les navires.
1: Olivier Lenezet, dans quel état est votre secteur ? Est-ce qu'il y a eu des faillites, des cessations d'activité chez les pêcheurs depuis le début de la guerre au Moyen-Orient ?
18: C'est ce qu'il y a surtout, c'est qu'on essaie de maintenir notre flotte. La flotte de pêche française, c'est quand même plus de 4000 navires sur l'Hexagone, c'est un peu plus de 3500 dans les départements et territoires d'outre-mer qui sont eux aussi impactés, hein, étant on a une flotte qui n'est pas juste autour du territoire.

0: certaines ont été en grande difficulté. On sait une chose, c'est que, in fine, certaines ont dû, mais on n'a pas les chiffres, hein, c'est pour ça que je ne peux pas vous donner des éléments précis. Une chose est sûre, c'est que quand vous avez des consommations de carburant et qu'il faut le supporter par l'entreprise de pêche, à aujourd'hui, avec l'augmentation, voire le doublement du prix qu'il y avait en avril et en mai, c'est évident. Et comme là, vous l'avez dit dans vos propos, on est à plus de 2 euros. Évidemment que derrière, pour les pêcheurs, c'est extrêmement compliqué. Tout le monde serre les dents parce que derrière, l'objectif, c'est que des bateaux aillent en mer et ramènent justement des produits de la mer. Mais il est aussi très clair, c'est qu'on est parti dans la continuité, dans un temps long, et il faudra que l'Union européenne peut-être revoie en fin d'année peut-être la continuité, parce que derrière, je pense que les conflits en Ukraine, mais aussi au Moyen-Orient, ont un impact sur le prix du gaz, du pétrole, etc.
1: Aujourd'hui, une sortie en mer, ça vous coûte plus cher qu'elle ne vous rapporte ?
0: Non. Les professionnels sont à aujourd'hui dans une approche où le prix du carburant peut représenter jusqu'à 40% de leur chiffre d'affaires. Ça, oui. Ça, c'est à peu près la moyenne. Donc, évidemment, les navires vont plus souvent en mer. Ils bravent les éléments encore plus qu'avant pour pouvoir justement continuer à donner des salaires à leurs marins. Et donc, oui, évidemment, c'est un risque supplémentaire potentiellement pour sortir parce que bah, vous allez sur des tempêtes, mais des mers agitées, et donc des conditions météo qui ne sont pas favorables, mais il faut aller pour pouvoir justement continuer à garder ses équipages. Je pense que c'est important. Derrière un armateur, c'est tout un équipage et des familles à terre.
1: Une dernière question, Olivier Lenezet, est-ce que vous vendez votre poisson plus cher et allez-vous encore augmenter les prix si c'était déjà le cas?
0: Alors le pêcheur, il ne vend pas son poisson, on lui achète. Donc c'est pas lui qui fixe le prix, déjà. Derrière, après, la rareté fait la cherté, c'est vrai. Mmh. Et il y a d'autres éléments qui viennent impacter les professionnels aujourd'hui. C'est le dérèglement climatique, mais aussi les problématiques de qualité d'eau. Parce qu'aujourd'hui, il est important qu'on ait une bonne qualité d'eau, et ce n'est pas le cas, parce que la terre pollue la mer. Et donc, on a tous une responsabilité individuelle et collective, et je pense que c'est important de l'avoir en tête, au même titre que le dérèglement climatique, les premières victimes sont les pêcheurs, parce que les espèces se déplacent, il faut travailler autrement, il faut aller plus loin, il faut rester des fois plus longtemps en mer, donc il est évident que tout ça a un impact sur l'activité de la profession.
1: Je vous remercie, Olivier Lenezet, d'avoir accepté l'invitation du 17-20 France Info pour réagir donc à la reconduction des aides au carburant, notamment donc pour votre secteur, la pêche. Vous êtes le président du Comité national des pêches maritimes et des élevages marins.
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1: Marc Potvin à mes côtés pour le fil info de 19h20 avec un dispositif de sécurité exceptionnel qui sera déployé lors de la visite du pape en France à la fin du mois.
3: C'est ce que promet le ministre de l'Intérieur. 15 000 membres des forces de l'ordre seront mobilisés au plus fort de l'événement, précise Laurent Nunez, à Paris comme à Lourdes. Le gouvernement vole au secours des agriculteurs confrontés à la sécheresse et aux canicules à répétition cet été. Des mesures pour leur venir en aide seront annoncées demain. Pour les financiers, le Premier ministre demande des économies nouvelles et des gels de dépenses de l'État. La chute du pouvoir iranien est à portée de main, assure ce soir le Premier ministre israélien. Benjamin Netanyahou soutient que son pays a la capacité d'éliminer cette menace une fois pour toutes. C'est une des conséquences du conflit au Moyen-Orient. La consommation de pétrole est en baisse en Chine, si bien que ses émissions de dioxyde de carbone ont reculé au deuxième trimestre, moins 1% entre avril et juin. La Chine reste le premier émetteur mondial de gaz à effet de serre responsable du changement climatique.
1: Et en effet, il n'a jamais fait aussi chaud en France depuis le début du XXe siècle. 53 jours de forte chaleur, ça aussi c'était du jamais vu. L'été 2006 entre, hélas, dans les annales. Juin, juillet et août ont pulvérisé les records en cette année 2026, pardonnez-moi. Et ce n'est pas terminé, puisqu'une nouvelle vague de forte chaleur est attendue à partir de demain dans le sud. Les précisions du météorologue Patrick Marlière.
4: Pour les jours qui viennent, effectivement, c'est une nouvelle vague de chaleur qui vient s'installer progressivement sur la France, avec le pic certainement attendu pour ce week-end. Alors, on n'a pas fini avec les records de température, hein, parce que hier déjà, on a battu un record à Béziers, et dans les jours qui viennent, c'est tous les jours, on va battre des records de plus en plus. Il n'aura fait jamais aussi chaud au mois de septembre, et on est dans la continuité de ce qui vient d'être évoqué. Voilà, c'est vraiment un épisode, alors de courte durée, parce qu'il n'ira pas au-delà de dimanche. Ensuite, les températures vont se rapprocher des normales de saison en tout début de semaine prochaine. Et vous voyez, on hésite de parler de fraîcheur quand on revient dans des températures.

0: qui sont normales pour un mois de septembre. Et là, effectivement, donc, nouvelle vague de chaleur avec des températures très élevées. Quasiment toute la France va être impactée, peut-être un peu moins la moitié nord du pays. Pour autant, on va dépasser de nouveau les 30 degrés en région parisienne et on va s'approcher des 28 à 30 degrés sur l'extrême nord et en particulier sur les Hauts-de-France.
1: Et au sud, donc, on est autour de 40, hein, c'est ça ?
0: Ouais, 38 à 40 degrés dans certains secteurs de nouveau. Donc là, c'est vraiment exceptionnel. Il n'aura fait jamais aussi chaud. Jamais on a dépassé les 40 degrés sur la France, en tout cas au début du mois de septembre. Donc voilà encore un événement exceptionnel pour caractériser ce qui s'est déjà passé au cours des mois précédents. 35 à 40 degrés dans certains secteurs. On va dépasser les 30 à 35 degrés sur de très nombreux départements et très nombreuses régions. Donc oui, c'est un peu affolant, ces événements qui se succèdent les uns derrière les autres.
1: Guillaume Fariol parlait à l'instant des records de sécheresse également. Alors, il a plu ces derniers temps, il y a eu des orages. Est-ce que ça suffit à réhumidifier les sols ?
0: Pas du tout, non. C'est-à-dire que les pluies orageuses, hein, et on signale souvent dans vos interventions, c'est qu'effectivement, des pluies orageuses, c'est pas les pluies les plus bénéfiques, hein, parce qu'elles tombent en telle quantité dans des espaces-temps très courts qu'elles ne peuvent pas s'infiltrer dans les sols, donc elles ruissellent, débordent. Bon, certes, là, il y a eu plusieurs séries consécutives, donc petit à petit, effectivement, les premiers centimètres des sols sont de nouveau humidifiés, mais pour autant, effectivement, les orages ne touchent pas l'ensemble d'une région. C'est pas comme une perturbation classique de tempête d'automne qui est le balaye et aucune région n'échappe aux pluies, tandis que là, effectivement, les orages, ben, c'est très localisé. En revanche, les phénomènes qui les accompagnent étaient extrêmement important, des grêlons qu'on a vu régulièrement à travers tous les réseaux sociaux un peu partout en France, autour de 4 à 8 centimètres, voilà, donc l'impact sur le monde agricole, des rafales de vent aussi mesurées et des tornades un peu partout en France, hein. Dans le sud, on l'a vu autour du golfe du Lion, mais on l'a vu aussi dans les Vosges, dans le nord du pays, dans l'Oise, voilà. C'est vraiment l'été de tous les records.
1: Oui, donc le déficit en eau dans les sols, le déficit de pluie de façon plus globale, va continuer là.
0: Au moins jusqu'à la mi-septembre. Je regardais les prévisions météo justement jusqu'à la mi-septembre. Bon, il y a effectivement de nouveau des orages et des averses attendues en début de semaine prochaine, notamment sur le quart sud-est du pays. Mais pour autant, c'est de nouveau des précipitations intenses sous averses et orages. Donc, bon, ça va être encore compliqué pour rattraper tout ce déficit. Et effectivement, on espère que la tendance confirme peut-être l'arrivée de perturbations et de tempêtes un peu plus classiques en fin d'année qui pourraient apporter un peu de pluie comme ça s'est passé un peu l'année dernière.
1: Est-ce que vous diriez, Patrick Marlière, qu'on a passé un cap cet été dans les effets visibles, concrets, violents même, du changement climatique ?
0: Oui, et là, il n'y a plus de doute. Hein. Je veux dire que régulièrement, on devait faire face à souvent des critiques en nous disant « bah oui, il fait chaud, c'est l'été ». Bah là, oui, il fait chaud, mais depuis le mois de mai, quoi. Deux ans qu'on a eu plusieurs vagues de chaleur avec des records consécutifs depuis le mois de mai, juin, juillet, août, et là, septembre, c'est reparti. Ce qui fait peur, c'est que cette année 2026 efface de tous les records, de toutes les statistiques, ce qui s'est passé au cours des décennies précédentes et même du siècle précédent, parce que fini la sécheresse de 76, fini les records de température des années précédentes et surtout la canicule de 2003, enfin tout est effacé. 2026 va rester la référence. Et puis ensuite, est-ce que c'est la première année de ce type ? Qu'est-ce qui nous attend dans les décennies à venir, effectivement ? Et à quoi devrons-nous s'affronter ? Et on a à peine évoqué ce qui accompagnait tout ça aussi cet été, en particulier les feux de forêt.
2: Patrick Marlière, météorologue, prévisionniste, consultant météo et climat. Il était l'invité du 15-17 de France Info. Et ce retour de la chaleur tombe mal dans le Bordelais, car c'est l'heure des vendanges de rouge dans les vignes, avec beaucoup d'avance. Hein. On n'a jamais récolté le raisin aussitôt en Gironde, avec des journées qui commencent avant le lever du soleil pour éviter les températures trop élevées de l'après-midi. Illustration au château Lauduc, près de Bordeaux, c'est un reportage d'Alice Marot.
3: Il ne fait même pas encore jour et le tracteur commence à sillonner les rangs de vignes. Les raisins passent ensuite au triage. La sécheresse a fait craindre le pire, alors le maître de chais, Nicolas, est tout excité en ce premier jour de récolte.
4: C'est un mélange de stress, d'adrénaline, d'envie, de goûter les raisins, de goûter les jus.
3: Et justement, le responsable des vignes, Régis, passe sa main dans la machine pour goûter un raisin.
5: C'est sucré, il n'y a pas du tout d'acidité, l'équilibre est le bon équilibre.
3: Et ça, c'est un petit miracle. chaleur de ces dernières semaines. On n'a jamais récolté aussi tôt ici.
6: Ça veut dire que déjà les vacances sont supprimées.
3: Mais au milieu des prés jaunis par le soleil, les vignes d'Hervé Grandot, le propriétaire, sont restées bien vertes.
6: Les différentes canicules qu'on a subies cet été nous ont remplis d'inquiétude. Cependant, comme on avait eu un hiver très pluvieux, je pense qu'il y a eu des réserves en sous-sol qui ont permis à la vigne de tenir le coup et de nous offrir cette année une récolte, je ne dirais pas abondante, mais normale et intéressante.
3: Et la chaleur continue de perturber le travail sur l'exploitation. Il faut commencer très tôt pour éviter les heures les plus chaudes de l'après-midi et préserver la qualité du raisin.
2: La chaleur de retour demain dans le sud de la France avec 5 départements en vigilance orange à la canicule. C'est un reportage d'Alice Marot, ici Gironde.
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2: Céline Dacosta. Et la chaleur devrait encore grimper d'un cran ce vendredi avec pour la moitié sud une moyenne demain après-midi de 32 à 37 degrés. Localement, les 38-39 degrés pourraient être atteints entre la région toulousaine, le Languedoc-Roussillon et la région Rhône-Alpes. Plusieurs départements sont à présent en vigilance jaune ou orange du sud-ouest jusqu'en région Rhône-Alpes. Demain, à partir de midi, pour la moitié nord, là aussi, ça grimpe, on sera au-dessus des normales de saison, mais la moyenne sera plus basse et ira de 23 à 32 degrés pour le ciel. Ce sera sensiblement le même qu'aujourd'hui. Beaucoup de soleil, à part près de la Manche, où les nuages sont toujours présents. On les retrouvera de la Bretagne jusqu'aux Hauts-de-France, avec toujours quelques gouttes près des côtes et du vent.
9: Le 17-20 revient demain, j'aurai le plaisir de vous retrouver, passer une très belle soirée. Les informer autour d'Adrien Beck dans 5 minutes, il est 19h30. Et avant notre émission de débat, c'est Marc Potvin pour l'info.
10: L'été 2026 est le plus chaud jamais enregistré dans notre pays. Bilan de Météo France, des canicules à répétition et une sécheresse qui ont causé de gros dégâts. Les agriculteurs en ont fait les frais. Pour leur venir en aide, le gouvernement dévoilera demain un plan de soutien. Et pour le financer, Paul Barcelone, le Premier ministre, demande des économies nouvelles.
11: Les mesures ne peuvent pas attendre, affirme Matignon, mais qui dit aide dit économies nouvelles pour les financer. Le Premier ministre a donc demandé des annulations et des gels dans les dépenses de l'État. Concrètement, l'exécutif cherche de l'argent et de toute urgence. Pour ne rien arranger, un deuxième plan, un plan de relance, est dans les cartons. Cette fois, à intégrer dans le budget pour 2027. Là encore, avec des caisses vides et toujours pas de majorité à l'Assemblée. Le Premier ministre a d'ores et déjà assuré qu'il ne toucherait pas au RSA ni aux petites retraites. Parmi les pistes d'économie, il y a en revanche la désindexation des pensions des plus riches. Mais ça ne suffira pas et il en faudra d'autres. Alors que Sébastien Lecornu est déjà menacé de censure, à l'aube de la campagne présidentielle et d'une primaire à gauche électrique, quand Olivier Faure, le premier secrétaire du PS, brandit la menace, l'ancien président François Hollande répond que la censure n'est pas la bonne attitude.
10: Paul Barcelone du service politique de France Info. Plusieurs événements prévus ce week-end annulés à J en Haute-Saône. L'heure n'est pas à la fête après qu'un homme de 42 ans, ses deux fils de 6 et 10 ans et sa belle-mère de 74 ans ont été retrouvés morts hier. Le père de famille était en instance de séparation. Les enquêteurs privilégient la piste d'un triple meurtre commis par le quadragénaire avant qu'il ne se suicide. Non-lieu confirmé pour les rugbymen français Oscar Jégou et Hugo Oradou accusés de viol en 2024 en Argentine. L'avocate de la plaignante ne baisse pas les bras pour autant. Elle annonce déposer un nouveau recours à la demande de sa cliente et de sa famille. Le pape arrive en France dans un peu plus de 3 semaines et à cette occasion, un dispositif de sécurité exceptionnel sera déployé d'après le ministre de l'Intérieur. 15 000 membres des forces de l'ordre seront mobilisés au plus fort de l'événement, précise Laurent Nunez. Léon XIV donnera notamment une messe dans le sanctuaire de Lourdes, des femmes l'assisteront et ce n'est pas si fréquent, Caroline Félix.
2: Oui, en France, pendant les cérémonies, les femmes sont parfois exclues du lieu le plus sacré de l'église, le sanctuaire, observe Sylvaine Landrivon, elle est porte-parole de Magdala, association catholique féministe.
12: Quand Notre-Dame de Paris a été inaugurée, il n'y avait pas de femmes. C'est plus une spécificité qui semble française. En Espagne et en Allemagne, il y en a beaucoup.
2: D'après la docteure en théologie, la France a même régressé depuis la réforme Vatican II des années 60.
12: Sous prétexte que ça nuisait aux vocations sacerdotales des garçons, petit à petit, on a retiré les filles. Alors elles servent à distribuer les papiers et tout, mais n'ont plus du tout de fonction liturgique réelle. Donc c'est une discrimination qui n'a pas lieu d'être.
2: D'où l'inquiétude de l'association pour la venue du pape. Elle a écrit début août à la conférence des évêques de France, conférence qui l'assure, pendant les trois messes du pape, les servantes auront les mêmes rôles que les servants, la lecture, le service d'autel et la procession des offrandes.
12: C'est une bonne nouvelle. L'Église catholique a compris qu'on ne peut pas invisibiliser totalement la moitié de l'humanité que composent les femmes.
2: Avec son association, Sylvaine Landrivon espère que les femmes auront aussi le droit à davantage de responsabilités et pourront un jour être ordonnées prêtres.
10: Caroline Félix sur France Info, ni Blue Origin ni SpaceX ne participeront au sommet spatial international organisé à Paris la semaine prochaine. En tout, quatre sociétés américaines ne viendront pas. Difficile de ne pas faire de lien avec les rumeurs de pression dont la presse se fait l'écho, réagit le gouvernement français. Pression venue de la Maison Blanche selon un média américain. Il est bientôt 19h35 et c'est l'heure, comme chaque soir, de retrouver Adrien Beck et ses informés. Bonsoir Adrien.
13: Bonsoir à tous, ravi de vous retrouver pour les informés. Jeudi 3 septembre, voici notre fait du jour. 39 degrés à Toulouse, 38 à Nîmes, 37 à Lyon, valeur digne d'un été caniculaire. Température pourtant attendue en cette début septembre, chronique d'un été qui n'en finit pas.
14: Non, franchement, on n'a pas profité de l'été du tout, on est resté enfermé jour et nuit en fait. Franchement, on n'a rien fait.
13: Chronique aussi d'un choc économique, en particulier sur l'agriculture, avec cette information ce soir qui nous arrive de Matignon, l'annonce demain de nouvelles aides pour le secteur, le gel aussi de certaines dépenses pour les financer. On va essayer de vous dire ce qui est dans les tuyaux, on va voir si ces aides aussi sont suffisantes. Et puis globalement, quel a été l'impact économique de cette canicule? Est-il d'ailleurs sous-estimé dans les chiffres qui nous sont donnés? Nous avons 25 minutes pour répondre à toutes ces questions. Les informés, c'est parti. Avec ce soir autour de la table, Sébastien Léas, bonsoir.
15: Bonsoir.
13: Vous êtes ingénieur météo à Météo France. À vos côtés, Nicolas Barré, bonsoir.
16: Bonsoir.
13: Éditorialiste économique, ancien directeur de la rédaction des Échos. Avec nous également, Aurélie Herbemont, bonsoir Aurélie.
17: Bonsoir.
13: Chef adjoint du service politique de France Info. Et bonsoir Sylvain Courage.
18: Bonsoir.
13: Directeur adjoint de la rédaction du Nouvel Obs.
19: Oui, l'été 2026 restera dans l'histoire. Mais la question que nous devons nous poser à présent est de savoir de quelle manière il restera. Comme le premier d'une longue série qui continuera à battre des records, ou comme un moment qui nous aura permis d'être à la hauteur des enjeux d'adaptation et d'atténuation.
13: Un été qui restera dans l'histoire. Les mots sont de la ministre de la Transition écologique, Monique Barbu, cet après-midi. Des propos pour mettre des mots sur ce que nous avons vécu, mais ce que nous vivons encore d'ailleurs. Et ce soir, les choses s'accélèrent, preuve que la situation agricole est alarmante. Le Premier ministre Sébastien Lecornu assure donc qu'il va demander à des efforts à d'autres ministères pour financer les aides aux agriculteurs. Ça, on va y revenir largement dans quelques minutes. D'abord, Sébastien Léas, faisons un point sur cet été qui n'est donc pas terminé et déjà ce qui va se passer dans les prochains jours. On peut avoir du mal à comprendre, alors qu'on nous parle de début d'automne météorologique, comment on peut arriver à des températures qui vont bien dépasser parfois les 35 degrés.
15: Oui, bien dépasser les 35 degrés. D'ailleurs, on a déjà atteint des records aujourd'hui, même des records qui étaient assez historiques, notamment celui de Perpignan, qui a battu un record mensuel de chaleur pour un mois de septembre. Donc effectivement, on a déjà connu des périodes un petit peu chaudes en septembre, mais là on est sur une répétition et surtout sur une intensité de ces chaleurs, en particulier sur les régions de la moitié sud, chaleur qui va persister à minima jusqu'à dimanche, avant une baisse des températures significatives pour lundi.
13: Mais alors de façon concrète,
1: fait, qu'est-ce qui se passe, j'allais dire, au-dessus de notre tête? Pourquoi il y a cet air chaud qui arrive comme ça?
15: En fait, c'est plutôt une situation de grande échelle hein, qu'il faut regarder. On a, dans un premier temps, une goutte froide qui est au large du Portugal. Donc une goutte froide, c'est de l'air en altitude qui est plus froid que son environnement, qui favorise finalement des remontées d'air chaud, qui vient plutôt d'Afrique subtropicale. Et cet air chaud, en fait, il vient être comprimé par une autre situation, ce qui est une dorsale d'altitude et des conditions anticycloniques. Mmh. En fait, c'est le poids de la masse d'air qui vient se coller dessus, et en comprimant de l'air qui est déjà chaud, il devient encore plus chaud. C'est ni plus ni moins que ce qu'on a connu à peu près quasiment tout l'été, hein, cette situation, sauf que là, elle se produit à une période qui est plus anormal d'avoir des températures aussi chaudes.
1: Vous parlez de sixième vague de chaleur ?
15: Non, on ne parle pas de sixième vague de chaleur, parce que pour définir une vague de chaleur, déjà, il faut plusieurs critères. Il faut déjà un critère de durée, donc avec plusieurs jours consécutifs, c'est 3 jours minimum, avec un indicateur thermique national de plus de 23,4 degrés. Et dans cette période de plusieurs jours, il nous faut un pic d'intensité au moins de 25,3 degrés. C'est d'ailleurs pour ça que la période de chaleur de fin mai n'est pas non plus une vague de chaleur. C'est un épisode de forte chaleur, extrêmement précoce, mais ce n'est pas une vague de chaleur à l'échelle nationale. Oui. Ça l'a été à l'échelle locale, notamment sur la Bretagne, la Normandie ou encore les Pays de la Loire, mais ça ne l'est pas à l'échelle nationale.
1: Un mot encore sur les mots de Monique Barbu, qui parle donc d'un été historique. Quels sont les faits météorologiques qui vous font dire que c'est un été historique ?
15: Déjà, c'est le nombre de jours depuis le début du mois de juin où le pays a été justement en période de vague de chaleur. On a quasiment les deux tiers de l'été, hein, c'est 53 jours de vague de chaleur. Ça ne s'est jamais arrivé d'avoir autant de jours. Et puis, il suffit de regarder la multitude de records qu'on a observés, la longévité des vagues de chaleur, notamment celle du mois d'août, qui a égalé une vague de chaleur qui était historique de 83. Et puis la précocité, hein, on peut parler de l'épisode de forte chaleur du mois de mai qui avait déjà eu une vigilance orange canicule déclenchée.
1: 2003, 83, 76, on est loin de tout ça en fait.
15: On n'est pas forcément loin de tout ça. Il y a quelques accointances avec justement ces vagues de chaleur ou encore ces périodes sèches, hein, parce qu'on parle beaucoup de chaleur, mais c'est aussi l'absence de précipitations et le manque d'eau qui est aussi dramatique sur certains secteurs. On le voit depuis quasiment mi-mai. Mm-hmm. On a quasiment pas eu de pluie utile ou en tout cas efficace sur le pays. Donc un état de sécheresse qui est catastrophique.
1: Alors Aurélie Herbemont, comment s'est jouée la réponse du gouvernement face à cet été historique ? Est-ce que dès le début, il y a quand même eu une prise de conscience qu'on était face à quelque chose, j'allais dire, non pas anormal, mais extraordinaire.
16: Ce qui est intéressant, c'est qu'il faut se souvenir, effectivement, quand on a ces jours de chaleur au mois de mai, Sébastien Lecornu va réunir des ministres, mais pas tellement pour ce moment-là précis, mais pour anticiper les futures vagues de chaleur, parce qu'évidemment, le gouvernement, il disait bien que si ça commençait fin mai, il y avait des probabilités assez fortes que potentiellement ce soit que le début. Et quand arrive la vraie canicule, la pire, j'ai envie de dire, qu'on a vécue cette année, qui est fin juin, début juillet, au tout début, le vendredi, c'est juste les ministres qui sont chargés de gérer cette vague de chaleur, pas le Premier ministre. Et puis le vendredi soir, patatras, changement de scénario à Matignon, la cellule de crise qui devait avoir lieu le lendemain avec les ministres de l'Intérieur, de la Santé, de l'Éducation, etc. C'est Sébastien Lecornu qui va décider d'aller lui-même la présider. Et vous vous souvenez, c'est le week-end où on est à la veille de la fête de la musique, où il y a des mesures de restriction extrêmement strictes sur la consommation de l'alcool dans les zones qui étaient en vigilance canicule rouge. Donc au début, on pouvait se dire qu'il y avait un côté ça va rouler, on sait faire, etc. Et puis en fait, quand ils ont vu l'ampleur des températures absolument délirantes, pardon, mais pour un mois de juin qu'on n'avait jamais vu avec cette durée, c'est le Premier ministre, parce que politiquement, en fait, c'était impossible de dire l'intendance suit, pas de problème. Il fallait qu'il y ait un portage politique et que ce soit Matignon donc qui entre en première ligne. Donc ils n'ont pas voulu se faire déborder, parce qu'on sait que la communication sur des vagues de chaleur, tout le monde a en tête la catastrophe de 2003, et donc avec le ministre qui communiquait depuis son lieu de vacances. Donc ça, le gouvernement était extrêmement précautionneux. Il fallait montrer qu'ils étaient là, sur le pont, et qu'ils prenaient des mesures dans tous les domaines qui pouvaient être concernés, et ils étaient très nombreux.
1: Même si, voilà, maintenant, Sylvain Courage, on était sur la gestion de l'urgence, ils vont faire face maintenant aux conséquences qui vont être à plus long terme. On va en parler dans quelques secondes, évidemment avec l'agriculture.
17: Oui, alors ça c'est la deuxième phase qui n'est pas moins difficile. Il faut réussir la communication, montrer qu'on est présent. En même temps, c'est difficile de prédire ce qui va se passer. Hein. Donc ça met quand même les décideurs dans des situations très délicates. Et puis maintenant, effectivement, il faut essayer de réparer, de compenser dans un contexte budgétaire qu'on connaît, avec des agriculteurs qui sont vraiment ulcérés par ce qui leur est arrivé. Ils ont vu leur récolte sécher sur pied, leurs animaux souffrir, tous les rendements baisser. Donc il y a une forte demande. En plus, on connaît la puissance syndicale de la FNSEA qui appuie. Donc les agriculteurs attendent et le risque, c'est qu'ils soient déçus.
13: Et alors justement, on a ces informations ce soir qui nous arrivent de Matignon. Les mesures en faveur des agriculteurs ne peuvent pas attendre. Elles seront donc financées par des économies nouvelles dans le budget actuel par le biais d'annulations et de gel de dépenses de l'État. C'est ce que indiquent les services du Premier ministre. Parce qu'effectivement, la situation, elle semble inquiétante. Je vous propose d'écouter cet agriculteur. C'était pourtant il y a une dizaine de jours, hein, fin août, dans le sud de la France. Il était au micro de Margot Longeroche. C'est un éleveur, précisément.
18: C'est même pas séché, c'est cuit. C'est-à-dire que le pollen, il est devenu stérile, donc pas de grain. Donc ça nourrit pas. Au lieu de faire 10-12 tonnes de matière sèche hectare, on est à 3-4. Je suis sûr de ne pas avoir assez de stock. Je n'encouragerai pas mes bêtes de la même façon que des années moyennes.
13: Voilà, un éleveur qui est en train de faire de l'ensilage en prévision de l'hiver. Nicolas Barré, je rappelais les propos de Sébastien Lecornu. En quoi, de ce que vous en voyez, de ce que vous en comprenez, la situation de l'agriculture est si alarmante qu'il faille réagir là, y compris en coupant dans certaines autres dépenses?
20: Je crois qu'on ne mesure pas bien l'intensité de la crise pour l'agriculture. Les exploitants agricoles en France, ils sont à peu près 400 000. Il y a 800 000 salariés agricoles en plus. Donc ça fait une population de, disons, 1,2 million, 1,3 million de personnes qui vivent une récession. C'est-à-dire que la valeur ajoutée agricole, hein, c'est l'INSEE qui a donné ces chiffres-là, est à moins 8% cette année. Moins 8%, imaginez la croissance à moins 8%, c'est ce qu'on a vécu l'année du Covid, en 2020. Donc c'était une récession comme on n'en avait jamais vécu depuis 1949. Eh bien, on a en France aujourd'hui cette population qui vit de l'agriculture, donc un peu plus d'1 million de personnes, qui vit une récession. Le reste du pays, on a l'impression que l'économie n'est pas en folle croissance, hein, c'est certain, on est proche d'une croissance zéro, mais enfin en tout cas, l'économie se tient. Et puis vous avez ce secteur qui subit une récession, mais d'une violence très très forte. Donc effectivement, on peut comprendre les demandes urgentes du secteur agricole pour avoir des aides, notamment pour leur trésorerie, puisque effectivement ils vendent beaucoup moins et moins cher.
13: Est-ce qu'on comprend là où ça se joue? On a entendu parler par exemple aujourd'hui du maïs, moins 35% en termes de production. Mais ouais. On imagine, si vous dites que le monde agricole est en récession, c'est qu'il doit y avoir quand même beaucoup d'autres secteurs, pas simplement le maïs, qui doivent être concernés.
20: Oui, bien sûr, les fruits et légumes, on le constate, hein, sont concernés également. Enfin, l'élevage également, parce que vous avez des éleveurs qui sont obligés d'abattre des animaux plus tôt que prévu. Mm-hmm. Donc, et ça, c'est pas pris en compte dans les statistiques de l'INSEE. Quand vous avez une perte en capital sur votre cheptel, c'est pas dans les chiffres de croissance. Enfin, ça n'apparaît pas. Mais c'est une perte substantielle pour ces agriculteurs. Donc, il y a vraiment une situation assez dramatique. Effectivement, avec en plus un contexte général de l'agriculture. On sait très bien que le nombre d'exploitations agricoles baisse de 2,5% chaque année. Enfin, le secteur est déjà assez en difficulté. Et par ailleurs, doit investir pour justement s'adapter à tous ces changements climatiques. Ce qui a été fait d'ailleurs depuis 20 ans, puisque en 2003, on évoquait la situation de sécheresse de l'époque, qui était moins forte que cette année. En 2003, la valeur ajoutée agricole a baissé de 15%, donc deux fois plus que cette année.
13: Oui.
20: Pourquoi deux fois plus? Parce qu'à l'époque, ils étaient moins adaptés. Aujourd'hui, l'agriculture s'est adaptée. Donc
13: c'est un peu moins pire, pardonnez-moi l'expression,
20: il y a quand même un travail énorme à faire encore d'investissement pour adapter les cultures.
13: Vous êtes toujours dans Les Informés de France Info avec Sébastien Léas, ingénieur à Météo France, Nicolas Barré, éditorialiste économique, ancien directeur de la rédaction des Échos, Sylvain Courage, directeur adjoint de la rédaction du Nouvel Obs, Aurélie Herbemont, chef adjointe du service politique de France Info. Aurélie, justement, gouvernement. A-t-on ce soir des informations sur ce que le gouvernement prépare? Je rappelle, les annonces, elles sont demain matin,
16: c'est ça? Elles sont prévues demain. La ministre de l'Agriculture, Annie Genevard, fera une conférence de presse demain matin à 9h. Donc, il va y avoir des annonces pour ce que le gouvernement appelle le plan de sauvetage de l'agriculture pour passer l'hiver. Et puis, il y aura un deuxième volet d'annonces qui sera, lui, pour le plan de relance, mais qui sera sur le budget 2027. Donc, dans un premier temps, on aura ce qu'il faut pour aider les agriculteurs à passer l'hiver, parce que la FNSEA et les autres syndicats agricoles l'ont dit ces derniers jours, puisque normalement, ces annonces devaient être faites aujourd'hui. Le gouvernement a dit, on a encore besoin d'un peu de temps pour préparer, c'est des montants importants, sachant qu'il n'y a plus beaucoup d'argent dans les caisses, mais finalement, cet après-midi, il y a eu une réunion à Matignon autour du Premier ministre avec la ministre de l'Agriculture, les ministres de l'Économie et du Budget, puisque c'est par eux qu'il va falloir aider les agriculteurs, donc ces annonces seront demain. Je ne peux pas vous dire précisément ce qui sera annoncé. Moi, ce qu'on me dit ce soir, en tout cas, c'est que ce sera des grosses sommes, sans pour autant aller jusqu'au montant des dégâts estimés par la FNSE. Arnaud Rousseau parle de 10 milliards de dégâts. Évidemment, il ne faut pas que le monde agricole s'attende à avoir demain 10 milliards d'aides de la part du gouvernement. Ça, c'est sûr que ça n'arrivera pas. Mais on me parle quand même de grosses sommes. Après, reste à savoir exactement sous quelle forme ce sera. Est-ce que ce sera des exonérations de cotisations, MSA et autres? Est-ce que ce sera des aides directes? Voilà, il peut y avoir un packaging un peu varié. Et donc, ce que je vous disais, surtout avec des annonces, des aides qui seront en deux temps. D'abord, pour aider les agriculteurs qui doivent acheter du fourrage pour cet hiver, puisqu'ils ont déjà dû en utiliser cet été pour nourrir les animaux.
13: On entendait que certains en ont peu,
16: parce que les productions de maïs, en l'occurrence, ont été très mauvaises, et en plus il a déjà fallu déstocker les choses dès cet été parce que les bêtes qui étaient dans les prés n'avaient rien à manger. Donc il y a ça qui est la première aide d'urgence, et ensuite il faudra un plan plus global pour l'année prochaine.
13: Nicolas Barré, d'un mot peut-être sur ces aides. Moi je suis étonné en lisant ces informations ce soir de Matignon qui nous disent qu'il peut y avoir des annulations, des gels de dépenses de l'État. Ça veut dire quoi? Ça se passe comment? Ça se joue comment? On peut décider du jour au lendemain de dire ça on le règle?
20: Effectivement, c'est la seule manière d'agir très vite, parce que sinon c'est la loi de finances, mais la loi de finances, elle met du temps, etc. Donc,
13: oui, surtout dans le contexte actuel.
20: Voilà. Donc si vous voulez agir très vite, eh ben, on est obligé d'en passer par des gels de crédit, donc ça va. Et hélas, ça passe souvent par des gels ou des dépenses qui sont différées d'investissement, de crédit d'investissement. Donc on décide.
13: La recherche.
20: Ça peut être la recherche, ça peut être par exemple des achats de matériel militaire qui vont être décalés de quelques mois. Ça peut être. Il y a des tas de manières de différer des dépenses. Mais on voit bien que ce sont un peu des mesures, j'allais dire, de cavalerie budgétaire en quelque sorte. Hein, parce que, effectivement, la
13: c'est
20: masse.
13: C'est-à-dire, c'est pas fait pour. Enfin, le budget n'est pas fait pour ça.
20: Exactement. Et puis par ailleurs, on a de toute façon très peu de marge de manœuvre. Et d'ailleurs, dès le début de cette crise agricole, le gouvernement a bien dit qu'il n'y aurait pas de quoi qu'il en coûte. Hein, ça a été un message assez clair de leur part.
13: Et Sylvain Courage, est-ce qu'il y a le risque, alors qu'on n'est pas encore en année électorale, mais on est en pré-campagne, le risque identifié par le gouvernement d'être face à une nouvelle colère agricole, tout simplement. Quand on voit ce que nous expliquait Nicolas Barré, effectivement, une récession de 8%, là, les mots sont clairs.
17: Oui, bien sûr, ça peut nourrir un fort ressentiment. Et puis, on sait que le monde agricole est divisé, il y a plusieurs syndicats, et puis on est en période de campagne électorale. Donc, il peut y avoir aussi la récupération de la frustration des agriculteurs, qui est légitime en l'occurrence, par des organisations syndicales plus radical que la FNSEA, et par des candidats à la présidentielle qui peuvent dire bah voilà, le gouvernement ne s'occupe pas des agriculteurs, etc., pour essayer de récupérer le vote rural, c'est-à-dire cette population qui gravite autour de l'agriculture et qui est en ce moment dans un état de stress avancé.
13: Sébastien Léas, je sais que vous n'êtes pas Madame Irma, même si vous êtes prévisionniste, mais est-ce qu'on est capable d'ores et déjà peut-être de faire un état des lieux peut-être des nappes phréatiques, du manque de précipitation qu'il y a, et est-ce qu'on est capable de se dire combien de temps on peut tenir comme ça avec toujours, vous contredisez-moi si je me trompe, mais pas beaucoup de précipitations attendues encore.
15: Bah, la perspective d'avoir des pluies durables continues et qui touchent tout le pays est pas forcément le scénario le plus favorable dans les prochains jours. On espère des petites perturbations la semaine prochaine, mais est-ce qu'elles donneront des pluies suffisamment utiles? Et je pense notamment à la moitié sud, c'est quand même clairement pas sûr. Là, ce qu'on peut voir surtout, c'est qu'on a commencé une année finalement sous l'eau. En fait, on a eu un excédent de pluie qui était extrêmement important. On a eu des énormes inondations notamment dans les plaines du sud-ouest et dans la vallée de la Garonne. Et puis après, on a eu des mois de mars, avril qui ont été extrêmement secs. Extrêmement secs, extrêmement doux. La végétation s'est réveillée et quand elle se réveille, en fait, elle absorbe tout l'excédent de pluie. Et en plus, elle demande aussi énormément d'autres ressources supplémentaires. Ce qui fait qu'effectivement, les niveaux de la sécheresse des sols s'est accentué de manière extrêmement importante jusqu'à atteindre un niveau historiquement bas au cours de l'été. Là, on a eu quelques petites averses orageuses qui ont permis de remonter un peu [S2] Ouais. [S1] Et de ne pas être forcément au niveau aussi historique, mais on est aussi extrêmement bas. Donc forcément, de voir dans les prochaines semaines, en tout cas dans les prochains jours, un scénario qui n'est pas vraiment favorable à un retour de précipitations utiles et efficaces pour la totalité du pays, forcément, ça nous inquiète au premier plan.
1: Et ça veut donc potentiellement dire que voilà, les cultures risquent d'être mises à rude épreuve. On le voit chacun d'entre nous, d'ailleurs, dans notre jardin, si on en a un.
15: Elles le sont d'autant plus que le fait qu'elles se réveillent très vite, alors c'est un peu moins mon domaine, hein, ouais. l'agrométéorologie, mais comme elles se réveillent plus tôt que d'habitude, avec des températures plus douces, elles sont aussi extrêmement sollicitées. Du coup, le rendement devient aussi moins efficace et moins efficient. Donc d'avoir justement une perte d'efficacité, comme ça, des plantes, de la végétation, nécessite aussi une adaptation en profondeur sur la matière première, en fait, sur ce qu'on va pouvoir produire.
1: Nicolas Barré, c'est un peu le corollaire en fait des difficultés des agriculteurs, du manque de production. Est-ce que ça veut dire que les prix des fruits, des légumes, mais aussi parce que le fourrage, il y en a moins et qu'en fait c'est quand même directement lié à notre alimentation, est-ce que ça veut dire que les prix vont augmenter?
20: Ils augmentent. Hein, on le voit dans certains domaines. Hein, on voit, je sais pas, prenez les prix du melon par exemple qui augmentent. Des tas de produits comme ça dont les prix augmentent tout simplement parce qu'il y a moins d'offres, hein, moins de quantité. Donc oui, c'est effectivement un risque. Les industriels de l'agroalimentaire préviennent aussi déjà que dans les produits transformés ça aura un impact, hein, puisqu'ils utilisent une matière première dont les prix vont augmenter.
1: La grande distribution.
20: Ils commencent déjà à dire attention, vous allez voir, faut s'attendre à ce que les prix de ces produits transformés augmentent dans les mois qui viennent. Donc oui, bien sûr, il y aura un impact et on est déjà dans un contexte parallèlement d'inflation qui repart un peu. Hein, on est autour de 3% d'inflation.
1: Sujet à prendre en compte aussi politiquement, Aurélie Herbemont.
0: Mais évidemment, parce que là, on va toucher donc à l'alimentation, au pouvoir d'achat. Il y a déjà en parallèle les prix du carburant qui sont aussi compliqués puisqu'on voit que ça ne s'améliore pas sur le front du détroit d'Ormuz et donc du prix du carburant. Donc évidemment, ce sont des éléments que le gouvernement est obligé de surveiller comme le lait sur le feu parce qu'en plus le gouvernement n'est pas en vase clos. Il y a des oppositions, on en parlait tout à l'heure, on est en pré-campagne, pré-chauffe de la présidentielle. Donc évidemment que toutes les oppositions vont aussi être très mobilisées sur ces sujets-là. Donc c'est un automne un peu compliqué qui s'annonce pour le gouvernement avec des foyers potentiellement de crispation, de colère sociale et pas d'argent quasiment à mettre en face puisque Sébastien Lecornu veut quand même essayer de maintenir le moins mal possible le déficit budgétaire qui est déjà dans un état pas optimal. Donc c'est vrai que ça peut créer de la tension politique aussi, tout ça.
1: Alors je voulais pour terminer qu'on écoute une nouvelle fois Monique Barbu, puisqu'il y a, si on dézoome un peu, le coût global de cette canicule qui a été évoqué ces dernières heures, c'est 0,1 point de PIB selon l'INSEE. Alors je parle sous votre contrôle, Nicolas Barré, ça représente quoi, 3 milliards à peu près, quelque chose comme ça. Quand on dit 0,1 point de PIB. Écoutez ce que disait la ministre Monique Barbu, elle faisait déjà une estimation du coût de la canicule, c'était à la mi-août.
21: Les conséquences économiques du changement climatique sont désormais considérables. La facture en 2026 est difficile à estimer à date, car l'épisode n'est pas terminé. C'est l'estimation de l'INSEE, mais ce chiffre est à prendre avec beaucoup de précautions. Un chiffre de l'ordre de 10 à 15 milliards d'euros de coûts directs et indirects de la canicule de cet été.
1: Voilà, précisons que l'INSEE avait démenti à la suite de Monique Barbu ce chiffre. Pourquoi a-t-on un tel décalage dans les ordres de grandeur, Nicolas Barré? Est-ce que c'est ce que vous évoquiez tout à l'heure, le fait que, en fait, on n'est pas capable de tout mesurer encore?
20: Oui, et puis ce coût sur la croissance de 0,1 point de PIB, en fait, minimise beaucoup de choses, ne prend pas en compte ce que je disais, certains impacts sur le capital agricole, sur tout ça. Et par ailleurs, ça prend pas en compte non plus, j'allais dire, tout le stress qu'a généré cette situation de sécheresse auprès de ces populations-là. Ça ne prend pas en compte les...
2: Un impact économique, ça?
20: Mais bien sûr. Quand vous êtes agriculteur et que vous êtes au début d'une vague de chaleur ou de sécheresse, vous ne savez pas combien de temps ça va durer, s'il va y avoir deux vagues, trois vagues, quatre vagues, vous imaginez un peu l'état d'angoisse que ça peut générer. Donc, bien sûr que ça a un impact, tout ça. Donc, ce chiffre de 0,1 point de PIB, effectivement, minimise un peu les choses. Et puis, par ailleurs... quand Sébastien Lecornu a annoncé ce chiffre, dans l'instant, dans les secondes qui ont suivi, littéralement les secondes qui ont suivi, les taux d'intérêt français sur la dette française ont augmenté. Pourquoi ? Parce qu'il y a une inquiétude sur le fait que si la croissance ralentit, le déficit va être plus élevé, donc on devra emprunter davantage. Et les investisseurs internationaux qui regardent la France en ce moment avec un œil un petit peu circonspect, c'est le moins qu'on puisse dire, nous font payer des taux d'intérêt plus chers. Et ça, ça a un impact quand l'État s'endette comme aujourd'hui à 4,3%. Vous, quand vous allez emprunter pour acheter
4: la maison ou la voiture,
20: ça aura un impact. Donc, vous voyez, ces impacts économiques sont
4: effectivement passionnants, de voir l'impact en cascade de cette canicule. En fait, Sylvain Courage, l'équation budgétaire donc en est rendue encore plus difficile.
17: Bien sûr, puisque ça a un impact sur l'activité, et c'est vrai que le chiffre de la croissance il est très politique. C'est le Trésor qui a annoncé ses 0,1 points, et l'INSEE a dit on ne sera pas très loin. Donc on a l'impression quand même qu'il y a une forme de consensus qui est un peu négocié sur l'impact, mais le chiffre il paraît très, très faible et il est contre-intuitif. On a vu toutes les destructions. Effectivement, le capital agricole, mais aussi les biens immobiliers. Et donc on se dit, cette mesure de la croissance, qui est la variation d'un flux, l'activité, ne tient pas du tout compte de la destruction d'un certain nombre de biens et un stock de richesses, en fait. Donc ça donne vraiment pas une idée de la catastrophe.
4: Quelque chose auquel, en plus, il va falloir s'habituer, Sébastien Léas, les conséquences économiques de tout ça. Parce que ça va se poursuivre. Hein, peut-être pas à la même...
5: Oui, il y aura toujours une variabilité dans le climat et dans les années, les unes après les autres. C'est pas parce que 2026 a été historiquement chaud que 2027 sera encore plus chaud. En revanche, la fréquence de ces épisodes nous montre juste que c'est presque une fenêtre sur le futur. D'avoir un été qui commence extrêmement tôt, qui finit extrêmement tard, avec des périodes de sécheresse extrêmement longues, peut-être des périodes de précipitations aussi extrêmement longues, comme on a connu cet hiver. Donc effectivement, ça accentue tout ça, et il va falloir s'adapter en profondeur.
4: Merci beaucoup Sébastien Léas, vous êtes ingénieur météo à Météo France. Je remercie également Nicolas Barré, éditorialiste économique, ancien directeur de la rédaction des Échos. Vous restez avec nous en revanche, Aurélie Herbemont, chef adjointe du service politique de France Info, Sylvain Courage, directeur adjoint de la rédaction du Nouvel Obs, puisque dans notre deuxième partie, nous allons évoquer la mode du référendum en cette pré-campagne présidentielle. Pour l'heure, très bonne soirée avec nous sur France Info, il est 20h. Et toute l'info avec vous. Bonsoir Emmanuel Langlois.
22: Bonsoir Adrien, bonsoir à tous. À quelques semaines maintenant du début de l'examen du budget de l'État pour l'an prochain, le Premier ministre Sébastien Lecornu réclame des économies nouvelles par des gels et des annulations de dépenses afin, dit le Premier ministre, de financer des aides en faveur des agriculteurs touchés par la sécheresse. Des mesures en faveur du secteur seront annoncées demain par la ministre Annie Genevard. Deux anciens directeurs du groupe d'EHPAD privé, Orpea, rebaptisé Emeis, seront bientôt jugés à Paris, d'après le parquet national financier qui réclame ce procès. Ils sont poursuivis pour délit d'initié concernant des reventes d'actions avant la parution du livre Scandale et Fossoyeurs de Victor Castanet sur les maltraitances vis-à-vis des résidents des EHPAD. Ils sont désormais six. Un nouveau candidat à la primaire de la gauche, l'ancien maire de Châteaudun dans l'Eure-et-Loire, ex-socialiste Fabien Verdier, qui souhaite, explique-t-il, porter la voix de la France des terroirs et des sous-préfectures et défendre la justice territoriale. Fin de citation. Au départ, le bilan de la crue dévastatrice de mercredi dernier s'est encore alourdi. Il s'élève désormais à près de 1300 morts et plus de 5000 disparus, dont des centaines d'étrangers, selon l'autorité chargée des situations d'urgence au Népal. Et puis, c'était la dernière française en lice à l'US Open de tennis à New York. 127e joueuse mondiale, Léolia Jean-Jean, s'incline ce soir au deuxième tour du tournoi américain face à Anastasia Potapova. 20h02, les informés, la suite.
13: Les informés de France Info, je vous souhaite la bienvenue aux téléspectateurs qui nous rejoignent à l'instant sur le canal 16. Dans cette demi-heure, à chacun son référendum en cette pré-campagne présidentielle. L'idée est agitée par un bon nombre de candidats ou de proches de candidats. Jordan Bardella, Bruno Retailleau, Édouard Philippe aussi en instance, Gabriel Attal. 21 ans que les Français n'ont pas été directement consultés. Alors, grosse ficelle pour séduire des électeurs ou vrai outil pour redonner du lustre à la démocratie, on va en débattre. À suivre aussi, vos informés vous font prendre un temps d'avance, comme chaque soir, direction l'Allemagne ce soir, élection régionale très attendue dans l'Est, avec une question: l'extrême droite va-t-elle triompher? Rendez-vous dans une quinzaine de minutes. Avec pour nous accompagner ce soir Mathieu Gallard, bonsoir.
3: Bonsoir.
13: Vous êtes, rappelez-moi peut-être, vous êtes à l'Ipsos, mais je n'ai pas votre
3: directeur d'études.
13: Directeur d'études. Aurélie Hervemont, chef adjointe du service politique de France Info, et Sylvain Courage, directeur adjoint de la rédaction du Nouvel Obs. Et nous serons également en ligne sur cette question du référendum avec l'historien Jean Garrig, grand spécialiste de la Ve République, dans quelques minutes. Donc pour dire les choses un peu crûment, les candidats à la présidentielle sont-ils en train d'amuser la galerie? En tout cas, plusieurs d'entre eux brandissent l'idée de consulter les Français directement, par référendum, donc ça n'est pas complètement nouveau dans une campagne. C'est le cas par exemple du Rassemblement National. Voici l'extrait d'une vidéo publiée par Jordan Bardella hier sur ses réseaux sociaux.
6: Nous allons vous redonner le contrôle de l'immigration en vous proposant un référendum sur l'immigration à valeur constitutionnelle dès notre élection. Nous entendons, avec Marine Le Pen, vous rendre la parole, doter la France de mesures nécessaires et lever tous les blocages qui empêchent aujourd'hui notre pays d'agir.
13: Voilà, le RN donc, qui relance son idée de référendum. Bruno Retailleau qui promet, ça c'est ce matin, de faciliter le recours au référendum pour toute question législative. Et puis Gabriel Attal, lui, c'était il y a quelques semaines, qui promettait un référendum annuel avec une journée dédiée tous les ans. Bon, Aurélie Hervemont, de quoi s'agit-il? C'est de la stratégie pour dire aux Français, votez pour moi, mais vous pourrez décider quand même une fois que vous aurez voté?
7: Oui, il y a le côté, votez pour nous, mais on vous redonnera la parole régulièrement, il n'y aura pas besoin d'attendre tous les 5 ans pour que vous puissiez vous exprimer sur des grands sujets. Après, la limite dans ce qu'annoncent les candidats pour l'instant, c'est que dans le cadre constitutionnel actuel, tout ce qu'ils proposent n'est pas forcément possible aujourd'hui en matière de référendum, puisque c'est très cadré les référendums, donc il faudrait quand même déjà un référendum pour faciliter les référendums, à minima une révision de la Constitution.
13: Voilà.
7: Mais oui, non, mais c'est ça qui est toute la difficulté, c'est que le référendum sur l'immigration dont parle aujourd'hui Jordan Bardella, il n'est pas possible. Donc il faut changer la Constitution, potentiellement par référendum, pour pouvoir faire ses futurs référendums. Et dans le cas de Bruno Retailleau, c'est pareil, lui aussi veut modifier la Constitution pour lui aussi pouvoir interroger les Français directement sur les questions, alors ici de politique migratoire, politique pénale ou sujet de société, ce qui n'est pas possible aujourd'hui. Donc, c'est des référendums qui ne sont pas clés en main, les propositions que font aujourd'hui ces candidats. Mais ce qu'on voit bien, c'est qu'il y a une volonté de redonner la parole directement aux Français au-delà de l'élection présidentielle. Bruno Retailleau, dans son interview au Figaro, va jusqu'à dire que nous ne sommes plus vraiment en démocratie parce que il y a le Conseil constitutionnel qui parfois censure des lois votées par le Parlement. Donc ça, on aura peut-être aussi l'occasion d'y revenir. Donc il y a un côté, on veut redonner aux Français les clés, même si pour l'instant, le chemin pour redonner les clés est un peu tortueux.
13: Sylvain Courage.
3: Oui, puis il s'agit aussi de renouer avec la mythologie gaulienne du référendum, puisque le général de Gaulle l'a beaucoup utilisé, mais c'était sur des questions institutionnelles, c'était C'était pour ratifier les accords d'Évian de la guerre d'Algérie, c'était pour l'élection du président au suffrage universel, c'était en 69 pour la réforme du Sénat, c'était sur des questions institutionnelles. Et donc, depuis lors, on a beaucoup de mal parce que sur les questions institutionnelles, on a vécu le référendum de 2005 de ratification du traité constitutionnel. Mais c'est ça le traumatisme. Mmh. Et donc, depuis, les présidents sont très embarrassés. Ils ont été nombreux à proposer ça. Nicolas Sarkozy voulait aussi faire des référendums. Emmanuel Macron l'a promu plusieurs fois. Et à chaque fois, ça ne cadre pas avec l'article 11, c'est-à-dire avec la définition du référendum. Et on se trouve coincé dans cette impasse, puisqu'il faudrait réformer les institutions par référendum pour pouvoir procéder à des référendums.
4: Il y a, Mathieu Gallard, une soif de référendum dans la population française. Alors, on se souvient des Gilets jaunes avec l'idée du référendum d'initiative citoyenne, mais est-ce que aujourd'hui c'est quelque chose qui est demandé?
8: Oui, on a interrogé les Français. Alors, c'était l'an dernier, mais on leur demandait effectivement sur toute une série d'enjeux, est-ce qu'ils souhaiteraient qu'un référendum soit organisé? Et très majoritairement, ils y étaient favorables. Et de manière globale, on avait 88% des Français qui pensaient qu'il serait bon d'avoir davantage de référendums en France. Alors, c'est pas juste simplement une soif de s'exprimer sur tous les sujets, parce qu'on voit plus profondément que dans l'opinion publique, dans les jeunes générations, mais quand je parle des jeunes, ça va jusqu'aux 40-50, il y a effectivement l'idée que ce qui se passait jusqu'ici, c'est-à-dire qu'on déléguait ses pouvoirs à un président pour 5 ans, à des députés pour 5 ans, ça correspondait plus vraiment à la vision qu'avaient les Français de la démocratie. Selon eux, la démocratie représentative, c'est une bonne chose, mais elle doit s'articuler avec beaucoup plus de processus de démocratie directe, dont de référendum. Et c'est là où c'est intéressant, parce que quand vous interrogez les Français, ils vous disent oui au référendum, mais ils sont justement beaucoup plus favorables à des référendums d'initiative citoyenne, donc ils viennent vraiment du peuple, c'est des questions qui sont quelque part promues par le peuple, que des référendums qui viennent directement du président de la République, qui est un peu dans son rôle là de Jupiter, qui décide finalement les sujets qui intéressent le peuple.
4: Et un mot, Aurélie Herbemont, vous avez commencé à l'évoquer, mais donc l'idée quand même pour certains, du moins Bruno Retailleau, Jordan Bardella, on ne sait pas Gabriel Attal ce qu'il en est réellement, c'est aussi d'utiliser le référendum donc pour contourner quelque part parfois aussi un état de droit qui serait un peu encombrant.
16: Oui, il y a de ça, parce que ce qu'on retrouve à droite et à l'extrême droite, c'est le côté, le Conseil constitutionnel, je caricature, ils considèrent qu'ils sont sur tout ce qui irait dans le sens de plus de sécurité et plus de règles en matière d'immigration. Donc ces partis-là se disent il faut contourner le Conseil constitutionnel, et d'où cette proposition de Bruno Retailleau qui est de censurer la censure. Si le Conseil constitutionnel censure un projet de loi d'un futur gouvernement, eh bien Bruno Retailleau veut que le président redonne le dernier mot aux Français par référendum. Donc il y a tout ce côté, la Constitution est un carcan qui nous empêche de faire ce qu'il faudrait pour assurer la sécurité des Français. Ça, c'est le discours qui est très en vogue à droite et à l'extrême droite. Gabriel Attal, dans une moindre mesure, trouve aussi qu'il y a un côté carcan parfois dans la Constitution, ce qu'il a mis en délicatesse parfois avec certains membres de son camp. Elisabeth Borne, par exemple, quand vous lui parlez de ça, elle dit mais non, il faut arrêter de faire croire que la Constitution est un carcan. Donc, mais on sent qu'il y a cette tension sur la Constitution nous empêche de faire ce qu'on veut, en fait.
4: Alors, on va essayer de prendre un petit peu de hauteur avec le regard de l'historien. Bonsoir Jean Garrigue.
9: Bonsoir, mais vous avez déjà pris beaucoup de hauteur. Je ne sais pas si je vais vous servir à grand chose.
4: Merci, mais alors si précisément, est-ce que quand on entend ce que vient de nous dire Aurélie Herbemont sur cette tentation de contourner l'état de droit, de censurer la censure par le peuple, la censure du Conseil constitutionnel, est-ce que ça a déjà existé dans notre République? Est-ce que cette tentation, elle a pu exister de la part d'anciens présidents?
9: Le général de Gaulle, il a contourné l'état de droit avec son référendum pour réviser la Constitution et instaurer l'élection du président au suffrage universel. Il avait utilisé un article qui n'était pas l'article qui convenait à la révision constitutionnelle, et c'est passé crème parce que il a eu le soutien des Français justement en s'appuyant sur un référendum et sur les élections qui ont suivi. Alors je suis un peu embêté pour vous parler parce que j'entends ma voix en double, mais je vais quand même continuer pour dire qu'il y a quand même aujourd'hui ce que je pourrais rajouter, c'est qu'il y a un élément majeur qui pourrait justifier l'usage du référendum. C'est que nous sommes dans une situation de blocage institutionnel. La Ve République, elle a été conçue pour la majorité absolue, ce qu'on appelle le fait majoritaire. Et comme vous le savez, aujourd'hui, on a plus de majorité absolue. Il n'est pas du tout sûr qu'à l'issue de l'élection présidentielle de 2027 et des élections législatives qui suivront, il y aura une majorité absolue. Donc il y a une difficulté tangible pour gouverner, pour faire des réformes, pour avancer. D'autant plus que, et c'est le deuxième point qui était le pivot de la Ve République, vous avez un président de la République, je dirais une présidence de la République, aujourd'hui qui est d'une faiblesse extrême. L'opinion publique est très hostile à Emmanuel Macron, mais elle était très hostile aussi à la fin à François Hollande et à Nicolas Sarkozy, et je pourrais remonter même jusqu'à la présidence de François Mitterrand. Donc ça pose des problèmes, et ça veut dire qu'il y a une demande sociale d'autre chose, d'une respiration démocratique, et que cette respiration démocratique, si elle est bien conçue, si elle est conçue dans l'esprit véritablement de faire appel aux forces vives, de faire appel à ce que les citoyens demande, si l'on n'est pas là uniquement pour contourner le Conseil constitutionnel ou pour faire des référendums plébiscites ou démagogiques, je pense que c'est un instrument utile. Et d'ailleurs, on a bien vu les gilets jaunes, les sondages cités par notre ami sondeur, il y a une demande sociale. Donc, on peut y réfléchir.
13: Justement, Mathieu Gallard, est-ce que le référendum peut aller finalement au secours de la crise démocratique? Est-ce que ça a pu déjà se voir peut-être par le passé ou peut-être même ailleurs?
8: La difficulté, c'est qu'en France, on a une tradition effectivement où le référendum il tombe un peu comme un coup de tonnerre sur la décision du président de la République, et dans l'architecture institutionnelle de la Ve République à l'origine, le référendum il permettait finalement de responsabiliser le président de la République. Quand le général de Gaulle en 1969 perd son référendum sur la réforme du Sénat, il démissionne. Mais c'est vrai qu'en 2005, par exemple, Jacques Chirac a perdu le référendum.
13: Pardon, est-ce que c'est pas une vision trop dramatique quand même du référendum par exemple?
8: C'est simplement qu'on est aujourd'hui dans une constitution dans laquelle on est le président, quelque part, n'a aucun véritable contre-pouvoir et concrètement, il fait un peu ce qu'il veut tant qu'il a une majorité à l'Assemblée. Alors aujourd'hui, il n'en a plus, vous allez me le dire, mais la difficulté, c'est que si un de ses candidats à l'élection présidentielle décide de mettre en place un référendum assez rapidement après son arrivée au pouvoir et qu'il le perd, ce qui est tout à fait envisageable, après tout, très rapidement, il se retrouve dans une situation qui est politiquement très problématique aussi. Donc, est-ce que c'est véritablement une solution? Je pense, là encore, et pour le coup, je suis en accord avec ce que disent les Français, que ça serait sans doute peut-être plus, à la fois plus logique et plus sain du point de vue démocratique, que ces référendums ils soient mis en place, mais qu'effectivement, ils viennent davantage de la population s'il y a un quorum, je ne sais pas, de 500 000 ou de 1 million de citoyens qui signent une pétition pour qu'il y ait un référendum sur tel sujet ou tel autre sujet.
13: On va évoquer, on a déjà commencé, je me tourne à nouveau vers vous, Jean Garrigue, on a déjà commencé à évoquer la question de 2005. Effectivement, le trauma de 2005, finalement, il reste encore vivace. Ça peut sembler quand même étonnant, c'était il y a 21 ans.
9: C'est vrai, mais le véritable trauma de 2005, c'est qu'on n'a pas tenu compte du référendum. C'est-à-dire que c'est un référendum négatif et qu'il est contourné deux ans plus tard par Nicolas Sarkozy. Donc, il est là le véritable problème. En réalité, ce qui pesait aussi beaucoup sur l'hypothèse du référendum, c'est ce dont j'ai parlé tout à l'heure, l'idée que c'était un plébiscite et que systématiquement, tous les opposants allaient essayer de faire chuter, c'est ce qui a été évoqué d'ailleurs, le président de la République grâce à ce référendum. Mais j'ai l'impression qu'il y a eu aussi, d'ailleurs, après le général de Gaulle, des référendums comme celui de 2000, qui ont été des référendums qui n'étaient pas des référendums plébiscites, qui portaient vraiment sur des questions véritables et qui ont plus ou moins bien fonctionné, malgré tout, y compris celui sur Maastricht. Donc on peut se dire que ce serait, à mon sens, et pour y avoir beaucoup réfléchi ces derniers temps, ça serait quand même une solution, je le répète, une respiration démocratique, et peu importe importe. Peu importe si le président est mis en échec sur un référendum. Il faudrait que ça devienne une sorte d'habitude démocratique. Alors, ce n'est pas la seule. Moi, je pense qu'il faut rééquilibrer les pouvoirs entre le président et le Premier ministre. Il y a beaucoup de choses à faire. Mais j'ai l'impression qu'aujourd'hui, la demande sociale est telle et le blocage institutionnel est tel qu'il faut peut-être aller chercher quand même du côté de ces solutions alternatives, y compris par exemple en utilisant le référendum, ce qui s'appelle le référendum d'initiative partagée, et en le permettant d'être déployé de manière beaucoup plus efficace, avec beaucoup moins de signatures nécessaires.
13: Alors Jean Garrigue, effectivement, alors c'est vrai que c'est toujours assez frappant, parce qu'on a l'impression qu'il y a presque une unanimité sur il faudrait en faire des référendums. Bon, c'est toujours intéressant à voir, parce que le dernier à avoir promis qu'il ferait un référendum, c'était Aurélie Herbebon.
16: Emmanuel Macron, plusieurs fois même.
13: Il est encore à l'Élysée, celui qui l'a promis. Je vous propose de l'écouter. Tiens, c'était lors d'une conférence de presse en janvier 2024.
10: La question, c'est maintenant l'usage du référendum tel qu'il est prévu par notre Constitution dans le champ de l'article 11. Oui, je le ferai. Je n'ai pas d'annonce aujourd'hui sur le sujet. Sinon, je l'aurais faite.
13: Alors Sylvain Courage, pourquoi Emmanuel Macron n'est-il jamais parvenu à faire un référendum? Certains disent qu'il a tourné autour de la question, puis finalement il n'y est jamais arrivé.
17: Bah là, ce que l'extrait que vous venez de diffuser, c'était après la dissolution.
13: C'était juste avant.
17: Non,
13: c'était
17: juste avant.
13: Quelques mois avant. C'était 5 mois avant. Mais il en a reparlé après.
17: Donc c'est pour ça. Oui, mais en fait, il a essayé de l'utiliser pour sortir d'un état de faiblesse politique et le blocage qu'évoquait Jean Garrigue avec l'absence de majorité au Parlement. Et le problème, c'est qu'à chaque fois, il a sa main a tremblé parce qu'il avait peur du résultat. Donc effectivement, il faut découpler le résultat de la légitimité du président qui organise le référendum. Sinon, c'est un plébiscite et ça a un impact politique négatif pour celui qui l'initie. L'exemple, par exemple, qu'on peut citer dans l'actualité récente, c'est ce qui s'est passé en Islande. La première ministre a mis au référendum la reprise des négociations.

0: de donner la parole au peuple et de l'écouter.
1: Aurélie Herbemont.
2: Le problème, en fait, c'est que comme il n'y a pas eu de référendum depuis 2005, ça fait 21 ans qu'il y a cette espèce de mythe autour du référendum que Emmanuel Macron voudrait bien en faire un. Mmh. Il aurait bien voulu en faire un, mais un qu'il était sûr de gagner. Mmh. Vous voyez ? Donc, ce n'était pas pour se mettre en difficulté et perdre un référendum. C'était l'idée de reprendre la main. Sauf que comme les sujets sur lesquels on peut consulter sont quand même assez... restreint, mais disons assez limité, il fallait trouver un sujet qui rentre dans ces thèmes et qu'en plus Emmanuel Macron pourrait gagner, puisque l'idée, Emmanuel Macron, qui depuis sa réélection en 2022 n'a plus, alors plus de majorité du tout aujourd'hui, mais au tout début du deuxième quinquennat, une majorité très relative. Et donc l'idée, c'était de trouver la martingale avec le référendum gagnant. C'est pour ça que chez les macronistes, il y a eu beaucoup de réflexions ces dernières années, et si on en faisait plusieurs en même temps pour justement enlever le côté émotionnel où le peuple souverain pourrait se dire et potentiellement ne pas répondre uniquement à la question et vouloir envoyer un message de un coup d'arrêt au président de la République. Donc ils ont tourné autour et puis on arrive à la fin du quinquennat.
1: C'est trop tard.
2: Il y a pas de référendum. Et il n'y en aura pas.
1: C'est vrai que c'est un peu tardif. Ou alors ça ferait vraiment beaucoup de scrutins en peu de temps quand même. Un mot quand même, Mathieu Gallard. C'est toujours intéressant de regarder ce qui se passe à l'étranger. Alors il y a le cas de la Suisse évidemment qui est emblématique. On vote tout le temps sur tout, etc. Est-ce qu'il y a quand même d'autres pays sans aller jusqu'au cas de la Suisse, mais qui nous sont comparables, qui ont une pratique du référendum qui est quand même plus fonctionnelle que la nôtre.
3: Vous avez les États-Unis, en tout cas un certain nombre d'États américains, dans lesquels il y a des référendums très régulièrement sur des grands enjeux économiques, sociaux, sociétaux. Et effectivement, c'est des sujets... D'ailleurs, c'est très intéressant. Vous avez, par exemple, lors de l'élection présidentielle américaine de 2024, un certain nombre d'États qui ont très largement voté en faveur de Donald Trump, mais qui, le même jour, votaient en faveur de la légalisation du cannabis, en faveur de lois sociales, de hausse du salaire minimum, par exemple, deux choses qui étaient finalement assez contraires au programme de Donald Trump. Et ça me permet justement de voir toute l'ambivalence des citoyens. Ce sont les mêmes qui votent, mais ils votent peut-être sur des choix qui sont un petit peu, en tout cas qui paraissent pas idéologiquement tout à fait conformes les uns aux autres. Donc ça montre bien, en tout cas, qu'il y a des cas dans lesquels ça fonctionne. Mais effectivement, il faut pas que ça soit un référendum, que ça soit imbriqué avec le président, sa personne, et qu'on en tire ensuite des conséquences politiques.
1: Je vais à tous les trois vous demander de vous mouiller pour terminer. Est-ce que vous les croyez, ces candidats, quand ils disent qu'ils vont faire des référendums? J'ai un peu l'impression, pardon, qui ça revient à chaque élection.
2: Mais s'ils peuvent le faire, puisque comme je le disais, pour faire les référendums,
1: alors il y a en plus cet aspect-là.
2: Il faut faire un référendum d'abord pour modifier la Constitution, puisque je rappelle juste quand même, de manière extrêmement simple, c'est que pour faire un référendum pour modifier la Constitution, il faut d'abord que l'Assemblée et le Sénat aient voté le même texte, chacun séparément, et ensuite le faire valider par référendum. Donc le chemin est long, donc c'est pas gagné, toutes les configurations politiques ne s'y prêtent pas.
1: Il va courir,
4: donc, moi, je ne crois pas trop sur tous les référendums qui sont proposés par la droite et l'extrême droite, parce qu'en fait, ils veulent faire porter ça sur des questions qui sont inconstitutionnelles. Donc il y aura toujours une norme qui s'appliquera. Donc je pense qu'il y a quand même beaucoup d'agitation pour faire croire qu'ils vont, ils vont procéder à...
1: Mathieu Gallard.
3: Je suis assez partagé. D'un côté, l'expérience historique nous montre qu'effectivement, il faut regarder ça avec extrêmement de scepticisme. En même temps, c'est des sujets sur lesquels ces candidats peuvent se dire qu'à l'heure actuelle, en tout cas, ils auraient derrière eux une majorité de Français. Donc, il faudra voir s'ils parviennent au pouvoir, ce qui est une première étape pour
1: eux. D'ailleurs, vous avez tout à fait raison de rappeler ce principe de réalité. Comme chaque soir, allez, les informés vous font prendre un temps d'avance, un fait qui va marquer l'actualité des prochains jours, des prochaines semaines. On commence avec vous, Aurélie Herbemont, on reste en France, avec celui qui, pour vous, pourrait être, en tout cas à gauche, l'homme de l'automne.
2: François Hollande. François Hollande sort un livre aujourd'hui, Unir, et la semaine prochaine, lundi, commence une tournée de dédicaces à Paris, qui va l'emmener dans plein d'endroits de France, l'occasion de tester sa popularité, pour l'ancien président, qui... c'est de moins en moins discret, a très envie d'essayer de revenir au pouvoir en 2027. Ça va être très intéressant à observer parce que François Hollande, il a déjà sorti des livres depuis qu'il n'est plus président. Il avait retrouvé des couleurs dans l'opinion. D'ailleurs, je me souviens de ses dédicaces quand il sortait ses livres avant d'être revenu dans le grand bain politique, même avant d'être redevenu député à la faveur de la dissolution. Eh bien, des Hollandais me disaient, quand il arrive dans une librairie, Hollande, c'est Beyoncé, bref, une star, les gens s'arrachent les selfies avec lui et la dédicace. Donc ça va être très intéressant de voir si maintenant qu'on voit qu'il a des appétits pour revenir vraiment dans le jeu, et pourquoi pas jusqu'à l'Elysée, de voir comment ça se passe, si François Hollande est toujours Beyoncé ou pas, parce que les anciens présidents peuvent avoir un regain de popularité, notamment dans les librairies. Il y en a un qui a essayé, il s'appelle Nicolas Sarkozy. Il était une rockstar

0: aussi dans les librairies, et donc il n'a pas réussi à être à nouveau candidat, et c'est là où François Hollande choisit donc une autre stratégie, puisque lui ne va pas se présenter à la primaire du Parti Socialiste qui aura lieu en octobre. Il va regarder, espère-t-il, tous ses petits camarades s'effondrer, en espérant, si jamais les planètes s'alignent, récupérer les marrons du feu en décembre. Donc ça va être très intéressant à observer.
1: Bon, la leçon, Mathieu Gallard, c'est qu'on peut passer de détester à Beyoncé, en fait.
2: Oui, alors je serais quand même un peu plus prudent. On a, nous, des sondages, et on en a sorti un pas plus tard que le week-end dernier, qui montraient à quel point les Français étaient non seulement mécontents, voire en colère sur la situation du pays, mais aussi à quel point ils rejetaient les politiques qui ont été menées depuis 40 ans en France. C'est vrai que dans ce contexte-là, quand on a été président de la République, revenir en croyant aujourd'hui dans un tel contexte de dégagisme, tenter de revenir, moi ça me paraît quand même extrêmement compliqué pour François Hollande. Alors peut-être que les étoiles, les planètes s'aligneront pour lui, mais j'avoue qu'à ce stade-là, j'ai vraiment un peu de mal à voir la configuration astrale.
1: Sylvain, courage.
3: Non mais c'est vrai, ce que disait Aurélie est intéressant, c'est-à-dire que pendant que les autres vont s'écharper dans la primaire, lui il va faire ce travail de terrain qu'il sait si bien faire, cette tournée des librairies, donc afficher des images de popularité, et c'est ce dont il a besoin, c'est de faire monter la popularité, faire oublier l'impopularité qui a été la sienne à la fin de son mandat. Et puis qu'est-ce qu'il va vendre? Ils vendent pas juste un livre, ils vendent un programme.
4: Il y a
3: 80 propositions, donc il fait un coup double, donc c'est quand même assez habile en communication.
1: Sylvain, on reste avec vous, puisque vous nous emmenez pour terminer en Allemagne, ex-Allemagne de l'Est précisément, Saxe-Anhalt, avec une élection très importante ce week-end.
3: Oui, ça aura lieu dimanche, c'est l'élection régionale à la tête du Land de Saxe-Anhalt, qui est un territoire qui était autrefois en Allemagne de l'Est, et où le parti d'extrême droite AfD est crédité de 43% des intentions de vote. Et c'est un basculement qui est important pour la région, pour l'Allemagne et pour toute l'Europe. Parce que si un parti d'extrême droite comme l'AfD, qui est représenté en Saxe-Anhalt par un leader souriant, Ulrich Siegmund, mais qui a un programme très dur en matière d'éducation, revenir aux vraies valeurs de l'Allemagne, en matière d'immigration, en matière de politique environnementale, ils veulent couper tous les crédits. Il y a beaucoup de pouvoir entre les mains d'un leader qui détient un land en Allemagne, et donc tout le monde attend ça vraiment en tremblant, parce que ça peut être un basculement politique, et ça peut profiter à un homme qui s'appelle Vladimir Poutine, parce que Vladimir Poutine, il se trouve que l'AfD soutient Vladimir Poutine.
1: En tout cas, demande à ce que le dialogue soit renoué.
3: Voilà, c'est un peu cette partie de l'Allemagne. Alors c'est aussi très troublant parce que c'est l'enseigne Allemagne de l'Est qui se tourne vers Moscou. Et donc ça peut avoir des conséquences géopolitiques majeures.
1: Mathieu Gallard, je sais que vous avez un œil à peu près sur les élections du monde entier, y compris celle-ci. Quels sont les rapports de force? Est-ce qu'on voit électoralement un basculement petit à petit en Allemagne? Mais déjà, peut-être commençons par le rapport de force actuel.
2: Oui, dans ce land précis, effectivement, il est possible que l'AfD, donc ce parti d'extrême droite, l'emporte, mais il y a deux alternatives. Soit ce parti emporte une majorité, s'il n'a pas de majorité absolue dans l'Assemblée locale, il ne gouvernera pas, aucun autre parti ne veut s'allier, mais ça veut dire que vous devez avoir une alliance de l'ensemble des autres partis, c'est-à-dire des conservateurs du chancelier Friedrich Merz, jusqu'aux sociodémocrates, aux écologistes, mais même au parti de gauche radicale local, Die Linke. Et donc c'est extrêmement compliqué. Ce qui est intéressant dans les sondages, c'est qu'on voit que les électeurs conservateurs, ils nous disent qu'ils préfèrent une alliance avec la gauche radicale plutôt qu'avec l'AfD en Allemagne. Donc on est dans un pays, l'Allemagne, un des rares pays en Europe dans lequel La digue contre l'extrême droite, elle tient encore, mais effectivement, elle se fissure peu à peu.
1: Parce qu'on parle quand même régulièrement d'élections, malgré tout, en Allemagne, où l'AfD peut faire des bons scores, etc. Ça monte,
2: c'est ce que vous nous dites. Ça monte incontestablement.
3: Il y a d'autres langues où c'est très élevé.
2: Oui, il y a une élection dans un autre langue aussi de ex-RDR, au Mecklembourg, où l'AfD fera un peu moins bien, mais fera des très bons scores. Et au niveau fédéral, c'est-à-dire pour les élections nationales, aujourd'hui, l'AfD est assez nettement devant, en tête, en tout cas, de l'ensemble des partis. Donc oui, il y a une claire montée de ce parti.
1: Attendez, pour les élections fédérales, donc là on parle de toute l'Allemagne, il y a la possibilité à un moment donné qu'il y ait une...
2: Ah non, il y a la possibilité que l'AfD soit en tête, oui, à partir du moment où l'ensemble des autres partis sont clairement hostiles à l'AfD, il n'y aura pas de coalition dirigée par ce parti.
1: Parce qu'on rappelle que l'Allemagne fonctionne sous système de coalition et que les conservateurs... voilà, tout le monde peut gouverner ensemble, donc à l'exception, parce qu'il y a le cordon sanitaire de l'AfD. Un grand merci à vous trois d'être venus ce soir sur le plateau des d'informer Mathieu Gallard, donc directeur d'études à Ipsos DVA. C'est bien ça. Merci Sylvain Courage, vous êtes directeur adjoint de la rédaction du Nouvel Obs. Et bien sûr, merci Aurélie Hervemont, vous êtes chef adjoint de vous du service politique de France Info. Les informés reviennent demain dès 9h avec Agathe Lambret. C'est une excellente soirée.
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1: Et l'information continue sur France Info et elle continue en très bonne compagnie puisque nous avons rendez-vous à présent avec Julien Langlais. Bonsoir Julien.
7: C'est très gentil. Bonsoir Adrien, très bonne soirée à vous et à tous les informés de France Info. De retour demain bien sûr, nouvel horaire, notez-le bien, 19h30, 20h30. Nous sommes ensemble jusqu'à minuit, soyez les bienvenus sur France Info. Il est presque, allez, à quelques secondes près, 20h30.
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7: Et on retrouve Emmanuel Langlois.
8: On en sait un peu plus ce soir sur la visite en France du pape Léon XIV. À la fin du mois, il donnera 3 messes sur la place de la Concorde à Paris, dans le sanctuaire de Lourdes, et à la cathédrale de Metz. Et on le sait désormais aussi, des femmes seront présentes au sein du sanctuaire. La conférence des évêques de France l'a confirmé à France Info tout à l'heure. Elles serviront donc à l'autel, ce qui n'est pas automatique dans la liturgie dans l'Hexagone. Caroline Félix.
9: Oui, en France, pendant les cérémonies, les femmes sont parfois exclues du lieu le plus sacré de l'église, le sanctuaire, observe Sylvaine Landrivon, elle est porte-parole de Magdala, association catholique féministe.
10: Quand Notre-Dame de Paris a été inaugurée, il n'y avait pas de femmes. C'est plus une spécificité qui semble française. En Espagne et en Allemagne, il y en a beaucoup.
9: D'après la docteure en théologie, la France a même régressé depuis la réforme Vatican II des années 60.
10: Sous prétexte que ça nuisait aux vocations sacerdotales des garçons, petit à petit, on a retiré les filles. Alors elles servent à distribuer les papiers et tout, mais n'ont plus du tout de fonction liturgique réelle. Donc c'est une discrimination qui n'a pas lieu d'être.
9: D'où l'inquiétude de l'association pour la venue du pape. Elle a écrit début août à la conférence des évêques de France, conférence qui l'assure, pendant les 3 messes du pape, les servantes auront les mêmes rôles que les servants, la lecture, le service d'autel et la procession des offrandes.
10: C'est une bonne nouvelle. L'Église catholique a compris qu'on ne peut pas invisibiliser totalement la moitié de l'humanité que composent les femmes.
9: Avec son association, Sylvaine Landrivon espère que les femmes auront aussi le droit à davantage de responsabilités et pourront un jour être ordonnées prêtres.
8: Caroline Félix et puis le ministre de l'Intérieur, Laurent Nunez, dans un entretien au journal La Croix, annonce que 15 000 effectifs de sécurité seront mobilisés pour cette visite papale, à la fois des gendarmes mais aussi des militaires de l'opération Sentinelle, en particulier à Paris, où ils seront 14 000 sur 15 000 assurés à la sécurité du souverain pontife. Deux anciens directeur du groupe d'EHPAD privé Orpea, bientôt jugé à Paris d'après le parquet financier. Ils sont poursuivis pour délit d'initié concernant des reventes d'actions avant la parution du livre scandale Les Fossoyeurs de Victor Castanet, consacré à la maltraitance vis-à-vis des résidents d'EHPAD. Le Conseil d'État rejette le recours du garde des Sceaux. Gérald Darmanin demandait aux sages d'annuler une décision d'un juge des référés ordonnant de faire cesser des comportements contraires à la déontologie commis sur des détenus de la prison ultra sécurisée de Condé-sur-Sarthe dans l'Orne. Lui explique vouloir faire bouger les consciences après les méga-feux de cet été en France, notamment dans le Var et en Gironde. Le sénateur socialiste de l'Aude, Sébastien Pla, propose de sanctionner le jet de mégots de cigarettes à travers la fenêtre de la voiture en le punissant d'un an de prison et de 15 000 euros d'amende. Il va déposer une proposition de loi en ce sens au Sénat. Le retour de la chaleur en cette fin de semaine, 5 départements du sud de la France, l'Ardèche, la Drôme, l'Aude, l'Hérault et le Gard seront placés en vigilance orange à la canicule à partir de demain après-midi. Selon Météo France, des températures avoisinant les 38 degrés sont attendues demain avec des records de chaleur probables par endroits. 20h33 sur France Info, Julien Langlais.
7: Merci beaucoup Emmanuel Langlois. À suivre dans quelques instants, les aides pour les secteurs les plus exposés à la hausse des carburants prolongés pour les mois de septembre et d'octobre, sauf pour les transporteurs, mais cette hausse, elle va durer combien de temps? C'est évidemment la question que tout le monde se pose. Nous la poserons à Philippe Chalmin, professeur d'histoire économique à l'université Paris-Dauphine. La France a connu son été le plus chaud jamais mesuré, un été qui va rester dans l'histoire, nous dira Guillaume Fariol. Et puis nous irons en Ukraine dans cette première demi-heure à Kiev, alors que les bombardements russes s'intensifient. Le président ukrainien annonce l'instauration prochaine d'un nouveau système de sirènes aériennes dans le pays.
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7: Mais d'abord donc, cette annonce faite ce matin sur France Info, les aides pour les secteurs les plus exposés à la hausse des carburants sont prolongées pour les mois de septembre et d'octobre, sauf pour les transporteurs. La question de la durée de cette hausse des prix du carburant, nous la poserons dans un instant à notre invité Philippe Chalmin, le tout dans un contexte budgétaire restreint, avec en plus une nouvelle contrainte imposée par le Premier ministre. Bonsoir Paul Barcelone.
11: Bonsoir Julien.
7: Du service politique de France Info. Cette nouvelle contrainte, Paul, ce sont des économies nouvelles demandées par Sébastien Lecornu afin de financer les aides en faveur de l'agriculture, des aides qui seront annoncées demain.
11: Car l'agriculture est érigée ce soir en priorité numéro 1. Réunion au sommet avec les ministres de l'agriculture, de l'économie et des comptes publics. Les mesures après les épisodes de canicule et de sécheresse seront donc dévoilées demain matin. Elles ne peuvent pas attendre, affirme l'entourage de Sébastien Lecornu. Mais forcément, qui dit aide, dit piste d'économie nouvelle pour les financer. Le Premier ministre a donc demandé à Bercy de procéder à des annulations et à des gels dans les dépenses de l'État pour le budget actuel, celui de 2026. Concrètement, l'exécutif cherche de l'argent de toute urgence pour financer un plan qu'il n'avait évidemment pas anticipé et qui est bien sûr la conséquence de la sécheresse et des canicules. Les dégâts sont estimés à 10 milliards d'euros par le syndicat agricole, la FNSEA. 90 départements touchés, situation inédite.
7: Mais pour ne rien arranger, Paul, le gouvernement prépare un deuxième plan, un plan de relance cette fois pour le prochain budget.
11: Alors, c'est un plan de relance qui arrivera dans un deuxième temps, à intégrer donc dans le budget 2027. Mais là encore, l'équation est la même, des caisses vides et pas de majorité politiquement à l'Assemblée nationale. Le Premier ministre a d'ores et déjà assuré qu'il ne toucherait pas au RSA ni aux petites retraites. Parmi les pistes d'économie, il y a en revanche la désindexation des pensions des plus riches, mais ça ne suffira pas et il en faudra d'autres, d'autant que Sébastien Lecornu est déjà menacé de censure, comme une épée de Damoclès au-dessus de sa tête, sur fond de campagne présidentielle électrique. Les ambitions des uns et des autres risquent de tendre les débats. L'année dernière, souvenez-vous, le Premier ministre s'était sauvé grâce à la suspension de la réforme des retraites et la bienveillance du Parti Socialiste. Scénario quasi impossible à reproduire à l'heure notamment de la primaire à gauche. Olivier Faure, le premier secrétaire du PS, a d'ores et déjà brandi la censure, comme le Rassemblement National d'ailleurs. Tout à l'heure, l'ancien président François Hollande a lui estimé que la censure n'était tout simplement pas la bonne attitude. Bref, pour les prétendants à l'Élysée, le budget à venir sera un test grandeur nature, un test de crédibilité et de sérieux.
7: Paul Barcelone du service politique de France Info. Et c'est donc dans ce contexte qu'on vient de poser avec Paul Barcelone que le gouvernement et la ministre déléguée à l'énergie, Maude Bréjon, a annoncé ce matin sur France Info que les aides pour les secteurs les plus exposés à la hausse des carburants seront reconduites pour les mois de septembre et d'octobre, car les carburants, leur prix continue de grimper. Cette hausse, combien de temps elle va durer? Bonsoir Philippe Chalmin.
12: Bonsoir.
7: Votre réponse est très attendue. Vous êtes professeur d'histoire économique à l'université Paris-Dauphine, directeur de Cyclope, un centre de recherche sur les marchés des matières premières et de l'énergie. Dans le contexte international que l'on connaît, évidemment, il y a toujours ces prix à la pompe qui sont très élevés. Est-ce que cette hausse va durer encore longtemps?
12: Disons que les prix continuent à monter, peut-être pas, qu'ils descendent, certainement pas. Je vous fais là une réponse de Normand, mais il faut bien comprendre que, d'un côté, vous avez le prix du pétrole brut. Celui-ci, au fond, est presque raisonnable. On est en effet aux alentours de 90 dollars le baril de Brent, ce qui, avec la poursuite des hostilités entre les États-Unis et l'Iran, avec le quasi-blocage d'Hormuz, les menaces sur Bab el-Mandeb, n'est pas très élevé. Le problème, c'est que, non seulement avec la guerre du Golfe, mais surtout avec les frappes ukrainiennes sur les capacités pétrolières et de raffinage en Russie, le monde se trouve confronté à une pénurie de capacités de raffinage, ce qui explique que, au fond, les tensions actuelles sont moins sur le pétrole brut que sur les produits raffinés en général, et sur le diesel en particulier, ce diesel qu'utilisent les tracteurs de nos agriculteurs et les camions de nos transporteurs.
7: Et qui est très élevé hein, aujourd'hui, 2,40 € environ, voire parfois un peu plus
12: écoutez,
7: par endroit.
12: Dans certains cas, à certains moments, ce qu'on appelle la marge de raffinage, c'est-à-dire la différence entre le prix du baril de pétrole brut et le prix du baril de diesel, cette différence est plus importante elle-même que le prix du pétrole brut. Parce que, c'est vrai, depuis une vingtaine d'années, l'Europe a laissé filer ses capacités de raffinage. L'année dernière encore, on a fermé en Europe pour 500 000 barils jour de capacité de raffinage de pétrole. Le résultat, l'Europe importe un tiers de son diesel, et dans le cas de la France, c'est la moitié de son diesel. Donc, nous on peut toujours dire que les marges de raffinage sont éhontées. Et en réalité, nous sommes sur un deuxième marché, le marché du diesel, qui est un marché qui aujourd'hui au niveau mondial souffre grossièrement de perte de capacité de raffinage dans le Golfe, en Russie et même en Asie. Et donc, nous avons des tensions qui sont plus fortes, effectivement, sur le diesel que sur l'essence.
7: Alors, quelles sont les solutions, du coup, Philippe Chalmin, pour celles et ceux qui nous écoutent? Nous sommes bien d'accord qu'il n'y aura pas une augmentation des capacités de raffinage. Ce n'est pas prévu et il n'y en aura pas.
12: Non, et puis on ne peut pas réagir à court terme. Hein. Je vous dis, il n'y a malheureusement pas beaucoup de solutions.
7: Ça, c'est l'électrique.
12: Il y a toujours des solutions à moyen terme. Maintenant, les camions électriques, ça reste quand même des raretés. Les tracteurs électriques, je ne sais même pas s'il en existe. Et puis, vous avez évoqué l'absence totale de marge de manœuvre budgétaire dont peut disposer le gouvernement. Donc, malheureusement, je suis un porteur de mauvaises nouvelles. Je ne vois pas comment ces deux situations géopolitiques, le Golfe et Russie-Ukraine, peuvent s'améliorer. Je suis presque heureux de voir que le prix du pétrole brut est presque raisonnable. Imaginez qu'on a été quand même au-delà de 120 dollars le baril.
7: Parce que ça, du coup, ça limite la hausse, en fait.
12: Ben oui, ça limite la hausse. Alors, le seul confort que je pourrais presque vous donner, c'est qu'à y bien réfléchir, la situation pourrait être pire. Vous me direz, c'est un léger réconfort, mais je n'ai rien d'autre à vous offrir. Et malheureusement, étant donné la situation géopolitique dans le Golfe et le fait que manifestement il n'y a pas d'amélioration aujourd'hui entre l'Iran et les États-Unis, qu'on est plutôt sur une phase d'aggravation entre la Russie et l'Ukraine, la situation ne cesse aujourd'hui de s'aggraver. Je vous signale d'ailleurs qu'entre la Russie et l'Ukraine, on a un autre sujet de préoccupation, ce sont la panne complète des exportations de céréales en provenant de mer Noire, ce qui va avoir un impact là aussi agricole, mais cette fois-ci sur les prix du blé et du maïs.
7: Philippe Chalmin, de ce fait, les prix vont rester à un niveau élevé pendant encore combien de temps? Si le gouvernement maintient ces aides au moins pour septembre et octobre, ça veut dire que pendant les deux prochains mois, il n'y a pas d'amélioration à attendre, voire même d'ici la fin de l'année.
12: Très franchement, ça n'est pas un économiste qu'il faut poser la question, c'est un géopolitiste.
7: Oui.
12: La plupart des analystes aujourd'hui tablent sur une guerre du Golfe et une situation dans le Golfe qui va rester durablement tendue. On a tous rêvé. Pensez donc que le soir du traité de Versailles, lorsque Donald a imprimé son superbe paraphe sur l'accord de cesser le feu, au lendemain, le pétrole était descendu à $70 le baril. Aujourd'hui, on est à 90. Les frappes américaines, iraniennes se succèdent. De ce côté-là, je ne vois pas d'amélioration à imaginer dans les semaines à venir. Quant à Russie-Ukraine, c'est à la limite bien pire. Donc, sur ces deux fronts, nous sommes dans une situation, je le répète, qui est particulièrement, dont il est particulièrement difficile d'imaginer qu'elle puisse s'éclaircir brutalement. Et je vous rappelle qu'il y a un autre produit, parce que là on focalise sur les carburants, il ne faut pas oublier qu'aujourd'hui, sur le front de l'énergie, les tensions les plus fortes, c'est sur le gaz naturel qu'on les retrouve, et là aussi sur le gaz naturel, on retrouve le Golfe et la Russie.
7: Avec aussi des hausses de prix, évidemment, concernant le gaz. En quelques mots, Philippe Chalmin, quelles sont les marges de manœuvre d'un gouvernement, en l'occurrence celui de la France, avec le contexte budgétaire que l'on connaît, pour essayer de faire baisser la facture pour les Français, hormis, j'ai envie de dire, ces quelques aides annoncées aujourd'hui qui ne vont pas très très loin non plus, hein.
12: Je dirais que le gouvernement n'a pas énormément de marge de manœuvre. Moi, ça fait longtemps que je disais qu'on aurait pu imaginer des tickets carburants comme il existe des tickets restaurants qui auraient permis éventuellement à ce moment-là aux entreprises de soulager un petit peu la situation de leurs salariés qui sont obligés de prendre leur automobile. C'est peut-être une des pistes que l'on peut avoir. Maintenant, comme vous le savez, il n'y a quasiment aucune marge de manœuvre. Je pense que malheureusement, alors je dirais de manière presque cynique, que chaque fois que les prix des carburants sont élevés, c'est une incitation pour un moins consommer, et c'est, nous allons plus loin dans le sens de la transition énergétique, c'est peut-être l'ultime cadeau que nous faisons à nos enfants.
7: Merci Philippe Chalmin, professeur d'histoire économique à l'université Paris-Dauphine, d'avoir répondu à nos questions ce soir sur France Info. Dans un instant, Météo France qui a présenté son bilan de l'été le plus chaud jamais mesuré, nous dira Guillaume Fariol dans un instant, et puis on l'évoquait avec Philippe Chalmin, la guerre entre la Russie et l'Ukraine, nous irons à Kiev dans quelques minutes.
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7: D'abord le réflexe info, l'essentiel à 20h46 avec Marc Potvin. Et elle a une Premier ministre qui demande des économies nouvelles dans le budget 2026.
13: Pour financer des aides en faveur des agriculteurs touchés par la sécheresse, des aides qui seront annoncées demain, le principal syndicat agricole, la FNSEA, demande surtout au gouvernement des aides à la trésorerie ou encore la prise en charge des cotisations sociales à des niveaux élevés. L'été 2026 est le plus chaud jamais enregistré selon le bilan de Météo France. Notre pays a subi un nombre de jours en vagues de chaleur inédites, 53 en tout. Demain, 5 départements du Sud seront en vigilance orange canicule, l'Ardèche, l'Aude, la Drôme, le Gard et l'Hérault. L'Ardèche, où un incendie est en cours depuis la fin d'après-midi, 20 hectares ont été parcourus par les flammes au vent, une trentaine de personnes ont dû être évacuées. Plusieurs centaines d'hectares sont menacés d'après les pompiers. Le président ukrainien espère une visite à Kiev des émissaires de Donald Trump dans les prochains jours, visite dans le cadre des efforts de médiation américains pour trouver une issue à la guerre avec la Russie. Pour Volodymyr Zelensky, il est important que l'Amérique reste active dans ce travail diplomatique.
7: La France a donc connu son été le plus chaud jamais mesuré. Les mois de juin, juillet, août ont battu tous les records. C'est ce qu'a dit Météo France aujourd'hui qui a présenté son bilan. Guillaume Fariol, cet été restera dans l'histoire.
14: Oui, ce sont les mots de la ministre de la Transition écologique, Monique Barbu.
15: L'été 2026 va certainement rester dans l'histoire. Un été de tous les records, à commencer par celui des températures. Car nous avons vécu l'été le plus chaud jamais enregistré. L'été 2026 a été et est encore éprouvant. L'été que nous venons de vivre nous permet de prendre la mesure de ce que peuvent représenter quelques degrés de plus pour notre pays.
14: On était plus chaud et assez nettement qu'en 2003, la référence jusqu'ici. Les températures sont restées quasi sans interruption au-dessus des normales, avec des pics historiques, les jours les plus chauds jamais mesurés. C'était au mois de juin, la vague de chaleur la plus longue jamais enregistrée, c'était en août. Il a fait plus de 40 degrés sur presque la moitié de la France, 53 jours de vague de chaleur, c'est inédit. Un été impossible sans le réchauffement climatique, explique Météo France. Était exceptionnel aujourd'hui, il sera dans la norme à la fin du siècle.
7: Et puis il y a eu aussi, Guillaume, cette sécheresse historique.
14: Oui, le deuxième été le moins pluvieux jamais mesuré. Déficit de pluie de moitié en juin, de 70% en juillet. Et malgré les orages, des précipitations sous la moyenne encore au mois d'août. La sécheresse des sols a atteint des niveaux inédits, pire qu'en 2022. Et sa sécheresse record, en tout cas jusqu'à cette année. Malgré les pluies des dernières semaines, la sécheresse reste exceptionnelle à l'heure où nous parlons.
7: Et maintenant, que faire? C'est évidemment la question. Et la ministre promet des actions.
14: Oui, il faut accélérer l'adaptation de notre pays au réchauffement climatique, insiste Monique Barbu.
15: Car cet été encore, des écoles ont dû fermer leurs portes. Des hôpitaux ont dû accueillir des patients dans des températures de plus de 35 degrés. Des maisons ont été détruites et trop de Français, dont des jeunes, ont perdu la vie à cause de la chaleur. L'enjeu est donc d'accélérer la mise en œuvre des solutions d'adaptation. L'été a fait naître, je l'espère, un élan collectif.
14: Sur demande du chef du gouvernement, la ministre présentera à la fin du mois de premières mesures. Elle en esquisse quelques-unes dès aujourd'hui. Installer volets et brasseurs d'air dans les écoles, simplifier la création de pistes pour les pompiers à travers les forêts pour mieux lutter contre les feux, s'adapter au réchauffement climatique sans oublier de poursuivre la baisse des émissions de gaz à effet de serre pour limiter la hausse des températures, sinon les niveaux de réchauffement ne seront plus tenables, prévient la ministre.
7: Guillaume Fariol, spécialiste environnement de France Info. Et comme promis, direction Kiev maintenant, alors que les bombardements russes s'intensifient en Ukraine, notamment sur la capitale. Le président ukrainien Volodymyr Zelensky annonce l'instauration prochaine d'un nouveau système de sirènes aériennes en Ukraine. Le pays connaît en effet une crise de sa défense aérienne qui a fait de cet été la période la plus meurtrière pour les civils. Depuis février 2022, depuis la fin du mois d'août, ces sirènes retentissent un rythme inédit dans la capitale, plus d'une douzaine d'alertes chaque jour, une fréquence associée jusque-là aux villes proches de la ligne de front. C'est une nouvelle réalité et ça perturbe la vie quotidienne des 3 700 000 habitants de Kiev. Virginie Pironon, vous êtes l'envoyée spéciale de France Info en Ukraine.
16: À Kiev, cette multiplication des alertes est devenue illisible pour les habitants. Difficile par exemple de distinguer le début d'une nouvelle alerte de la fin de la précédente. Alors pour plus de clarté et pour éviter la banalisation, il y aura désormais deux niveaux de menaces. Rouge en cas de missile, jaune pour les drones. En cas d'alerte modérée, certaines administrations publiques ainsi que des entreprises seront autorisées à fonctionner, tout comme les transports. Les parlementaires pourront siéger dans des abris et voter certaines lois à l'aide d'un système de QR code. Alors que la Russie multiplie les frappes sur des entrepôts, l'Ukraine est confrontée à un véritable défi logistique, notamment pour les approvisionnements des magasins. Les autorités réfléchissent à un assouplissement du couvre-feu pour la circulation des camions de marchandises. Des adaptations nécessaires pour éviter la paralysie du pays, alors que faute de munitions pour sa défense anti-aérienne, l'Ukraine n'intercepte en ce moment que 20% des missiles balistiques lancés par Moscou.
7: Virginie Pironon, envoyée spéciale de France Info en Ukraine. Bonsoir Tetiana Ougarkova, vous êtes en Ukraine justement, vous êtes journaliste responsable du département international de l'ONG Ukraine Crisis Media Center, centre d'information sur la crise ukrainienne. Vous confirmez bien évidemment ces bombardements qui se sont intensifiés et ces sirènes quotidiennes qui bouleversent la vie des habitants, notamment de la capitale.
17: Oui, tout à fait. Depuis 8 jours et 8 nuits, on vit dans une situation inédite depuis le tout début de la grande invasion russe, puisque justement, c'est vrai pour Kiev et sa région, on est ciblé d'une manière permanente. Il ne s'agit pas de bombardements massifs. Il ne faut pas imaginer que la Russie envoie des centaines de missiles balistiques. Non, on est loin de là. Mais la nouvelle tactique de l'armée russe consiste à envoyer une petite partie des drones, parfois avec des agents réactifs, c'est très dangereux ce type de drone, par petite quantité, mais ça paralyse en fait la capitale et toute la région parce que d'un côté il y a des explosions parce qu'ils ciblent des centres logistiques, des centres des infrastructures civiles, etc. Mais à la fois, ça leur permet d'immobiliser littéralement des millions des habitants de Kiev et région, puisque tout simplement, c'est une grande ville. Il y a deux côtés du fleuve Dnipro et évidemment avec le métro par exemple paralysé, ça voudra dire que les habitants ne peuvent plus se déplacer correctement. Les écoles ferme. Alors comment on fait la solution pour les enfants qu'il faut à l'école, parce que les écoles, peu importe que ça soit alerte jaune ou rouge, n'importe quelle couleur, ils sont obligés de fermer parce que la sécurité des enfants avant tout. On ne peut pas faire une journée scolaire sans être interrompu une dizaine de fois. Ça devient vraiment invivable. Pareil pour certains établissements d'État. Évidemment, pour les grandes surfaces, étant donné qu'ils sont visés de plus en plus, les grands supermarchés, évidemment, ils commencent à fermer leurs portes puisque c'est la question de la sécurité. Évidemment, le chiffre d'affaires, ça tombe pour tout le monde, littéralement.
7: Est-ce qu'il y a une inquiétude particulière alors que, évidemment, nous arrivons à la fin de l'été, qu'il y aura bientôt l'hiver, un nouvel hiver peut-être rigoureux avec ces bombardements, l'Ukraine va-t-elle réussir à s'adapter à cette nouvelle tactique russe, mais aussi à riposter? Comment, dans le pays, on analyse la situation?
17: En fait, la guerre, c'est toujours une course contre la montre et donc il n'y a pas de doute que la solution sera trouvée en fait contre ce nouvel type d'attaque, puisque les drones avec les engins réactifs, oui, ils existaient depuis 2024, aujourd'hui ils arrivent en masse. Nous, on n'a pas encore des intercepteurs suffisamment efficaces pour les arrêter loin de la ville et loin de la région de Kiev, parce qu'ils arrivent toujours, presque toujours par le même chemin depuis la frontière biélorusse. Donc il faut trouver une solution. Pour l'instant, cette solution n'y est pas. Et c'est vrai que c'est très, très perturbant. Mais la grande question, quand est-ce qu'on va trouver solution à cela, tout en sachant que, en attendant, les Russes, elles préparent d'autres innovations pour nous frapper. Voilà. Donc évidemment, c'est toujours comme ça. Et aujourd'hui, évidemment, on comprend que l'hiver approche et que les frappes vont s'intensifier. Nous savons que ces derniers jours, la Russie n'utilise pas ses missiles balistiques ou presque pas. Et donc, ça veut dire qu'elle les accumule. Elle les accumule pour commencer la campagne de la destruction méthodique de nos infrastructures énergétiques la veille de l'hiver, c'est-à-dire on peut le prévoir vers le mois d'octobre. Et évidemment, ça fait, étant donné que nous avons tous les habitudes, etc., il y a eu des préparatifs qui ont été faits, mais évidemment, ça craint parce que nous connaissons ce que ça veut dire, nous connaissons comment est-ce qu'on peut vivre sans chauffage, sans électricité, c'est extrêmement éprouvant. Évidemment, ce n'est pas du tout optimiste.
7: Est-ce que vous savez, pour terminer, Tetiana Ogarkova, si le président ukrainien va recevoir la visite dans la capitale des émissaires de Donald Trump dans les prochains jours, dans le cadre des efforts de médiation américains pour trouver une issue à la guerre?
17: On en parle souvent, depuis quelques semaines déjà, de cette visite éventuelle. Je vous dirais tout de suite qu'on est très sceptique parce qu'il y avait plusieurs efforts de la part de M. Witkoff qui ont été engagés dans le passé. On n'a pas vu trop de résultats. Donc nous connaissons que le seul moyen d'arrêter cette agression, c'est de faire pression maximale sur l'agresseur. Alors donc il faudrait plutôt regarder du côté de cette loi en fait sur les sanctions, loi américaine sur les sanctions contre la Russie qui pourrait être efficace. Elle n'est pas encore votée, après il faut qu'elle soit signée par Donald Trump. C'est plutôt ce côté-là qui pourra nous apporter plutôt d'espoir qu'un visite en plus qui on pense qu'il va se résoudre par encore des négociations sans le résultat concret. Aujourd'hui, justement, il y a quelque chose des priorités. Priorité, c'est la défense du ciel ukrainien contre les missiles balistiques. C'est l'économie, évidemment, étant donné que tout est paralysé. Et évidemment, la ligne forte sur la ligne du front, là, par contre, il y a des succès, parce qu'il y avait des libérations de territoire ukrainien, même aujourd'hui, 4 km près de Kupiansk. Donc voilà, tout ceci est important, alors que encore de négociations creuses autour de thèmes très flous, il n'y a pas beaucoup d'espoir qu'on y met.
7: Merci Tetiana Ogarkova d'avoir pris le temps de nous répondre sur France Info depuis l'Ukraine, journaliste responsable du département international de l'ONG Ukraine Crisis Media Center, et je rappelle que vous avez coécrit ce livre avec Volodymyr Yermolenko, livre intitulé La vie à la lisière, être ukrainien aujourd'hui, livre publié aux éditions Gallimard.
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7: Céline Dacosta.
22: Et la chaleur devrait encore grimper d'un cran ce vendredi, avec pour la moitié sud une moyenne demain après-midi de 32 à 37 degrés. Localement, les 38-39 degrés pourraient être atteints entre la région toulousaine, le Languedoc-Roussillon et la région Rhône-Alpes. Plusieurs départements sont à présent en vigilance jaune ou orange du sud-ouest jusqu'en région Rhône-Alpes. Demain, à partir de midi, pour la moitié nord, là aussi, ça grimpe. On sera au-dessus des normales de saison, mais la moyenne sera plus basse et ira de 23 à 32 degrés pour le ciel. Ce sera sensiblement le même qu'aujourd'hui. Beaucoup de soleil, à part près de la Manche, où les nuages sont toujours présents. On les retrouvera de la Bretagne jusqu'aux Hauts-de-France, avec toujours quelques gouttes près des côtes et du vent.
7: Céline Dacosta, vous écoutez France Info, il est 21h. On retrouve Marc Podlin.
23: La réponse du gouvernement aux agriculteurs touchés par la sécheresse arrive demain. Une série de mesures vont être dévoilées pour les financer. Le Premier ministre demande des économies nouvelles dans le budget 2026. La FNSEA, principal syndicat agricole, demande des aides à la trésorerie ou encore la prise en charge des cotisations sociales à des niveaux élevés. L'été 2026 restera dans l'histoire, résume la ministre de la Transition écologique. C'est le plus chaud jamais enregistré, selon le bilan de Météo France. Notre pays a subi un nombre de jours en vague de chaleur inédit, 53 au total. Demain, 5 départements du Sud seront en vigilance orange canicule, l'Ardèche, l'Aude, la Drôme, le Gard et l'Hérault. La Maison-Blanche a-t-elle interdit aux entreprises américaines de participer au sommet spatial international organisé par la France la semaine prochaine à Paris? Ce soir, plusieurs poids lourds du secteur, dont SpaceX, le groupe spatial du milliardaire Elon Musk, se décommande de l'événement au grand regret du gouvernement français, Frédéric Saïs.
24: Les États-Unis sont bienvenus à ce sommet. Sans trop y croire, le ministre français de la Recherche, Philippe Baptiste, a posté ce message sur les réseaux sociaux. Message visiblement sans effet. 4 entreprises américaines annulent leur venue, dont 2 mastodontes, SpaceX et Blue Origin. Spécialisés dans le lancement de satellites, ils appartiennent respectivement aux milliardaires Elon Musk et Jeff Bezos. 2 autres groupes américains, Talkspace et StarCloud, se décommandent également. Le ministère français de la Recherche, qui co-organise le sommet de Paris sur l'espace, s'interroge sur des pressions exercées par la Maison-Blanche. Selon le média Politico, un membre de l'administration Trump a contacté ces derniers jours les entreprises américaines du secteur spatial. Il leur a déconseillé de participer à ce sommet organisé par la France, au motif que la Chine y sera présente et qu'une présence américaine serait interprétée comme un soutien au projet de l'Union européenne. L'UE l'UE qui souhaite réguler davantage la compétition spatiale.
23: Frédéric Seyss sur France Info. Les États-Unis enquêtent au sujet d'une frappe contre un mariage en Iran qui a fait 4 morts selon Téhéran. Le vice-président du pays se dit toutefois sceptique. Les médias d'État iraniens n'ont pas vraiment rendu compte de manière fiable de ce qui s'est passé dans ce conflit jusqu'à présent, pointe J.D. Vance. L'Iran promet de venger les victimes. Non-lieu confirmé pour les rugbymen français Oscar Jégou et Hugo Oradou, accusés de viol en 2024 en Argentine. L'avocate de la plaignante ne baisse pas les bras pour autant. Elle annonce déposer un nouveau recours à la demande de sa cliente et de sa famille. Après la Voix du Nord, Rostel va-t-il s'offrir Sud-Ouest ? La maison mère du quotidien est entrée en négociation exclusive pour un rachat par le groupe belge. Un accord entre les deux parties donnerait naissance au numéro 3 du secteur de la presse quotidienne régionale française. Le comité exécutif de la Fédération française de football maintient la rétrogradation des Girondins de Bordeaux en régionale sans réexaminer son dossier. Selon une source contactée par nos confrères d'ici Gironde, il n'y a pas eu de vote ce soir sur la situation du club car ils n'ont pas voulu prendre le risque que leur décision soit attaquée en justice. Le foot sur les terrains, c'est Toulouse, 13e de Ligue 1 qui reçoit en ce moment Lille à la 2e place. 18 minutes de jeu, toujours 0 partout.
7: Merci beaucoup Marc Podvin. Après l'été caniculaire et les dégâts dans les cultures, le plan de sauvetage de l'agriculture sera annoncé demain par le gouvernement. C'est Annie Genevard, la ministre, qui le détaillera. Édouard Marguier nous précisera ce qu'il contient et nous en parlerons avec notre invité Marc Dufumier, agronome et professeur honoraire à AgroParisTech. Près de 4 annonces locatives sur 10 en France ne respectent pas l'encadrement des loyers. C'est la Fondation pour le logement qui le dit aujourd'hui dans son baromètre annuel. Nous en parlerons. Et puis les transporteurs routiers exclus du dispositif d'aide du gouvernement pour les gros rouleurs. Ça ne leur fait pas plaisir. On en parlera avec notre invité.
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7: Mais d'abord donc, ce plan de sauvetage pour l'agriculture, il est très attendu, évidemment, après l'été particulièrement difficile que l'on a vécu. Et c'est Annie Genevard, la ministre de l'Agriculture, qui le détaillera. Demain, ce plan, donc, Édouard Marguier, est très attendu par le monde agricole.
2: Les chaleurs extrêmes et les canicules successives laissent les 400 000 exploitations agricoles dans un état catastrophique. Pour reprendre le mot qui revient souvent en ce moment dans la bouche des agriculteurs, le principal syndicat, la FNSEA, évalue les dégâts à plus de 10 milliards d'euros, dont la moitié rien que pour l'élevage. Les prairies sont sèches, les éleveurs prélèvent depuis quelques semaines sur le fourrage d'hiver afin de nourrir les bêtes. Et faute d'herbe à couper, ils ne peuvent pas renouveler les stocks. Même difficulté pour le secteur des fruits et légumes, la sécheresse fait chuter la production, pareil pour les céréales. La FNSEA ne demande pas cette somme. Son président dit avoir conscience de la crise des finances publiques. Il attend du gouvernement des aides à la trésorerie, la prise en charge des cotisations sociales à des niveaux élevés, la suspension des taxes foncières. On connaîtra demain la réponse précise du gouvernement. Mais le Premier ministre dit ce soir avoir demandé à son ministre des Comptes publics de procéder à des annulations ou à des gels de dépenses de l'État.
7: Édouard Marguier, spécialiste agriculture de France Info. Bonsoir Marc Dufumier. Vous êtes agronome, professeur honoraire à AgroParisTech. Ce plan donc est très attendu par le monde agricole en France qui a beaucoup souffert de cet été très chaud mais aussi très sec. Quels sont les secteurs d'abord à aider en priorité selon vous ?
3: Oui, bonsoir. Je crois que vous avez raison. Le secteur des fruits et légumes est très, très affecté. L'élevage, et notamment l'élevage à l'herbe, je pense à des régions comme le Limousin, je pense à la Bretagne et autres, sont extrêmement affectés. Regardez les prairies, elles ont une couleur de paillasson. Et les éleveurs sont déjà en train de donner des foins qui avaient été réservés pour l'hiver et ils sont en train de donner en été. C'est-à-dire qu'il y a de très grandes craintes pour ce qui va se passer cet hiver s'il manque de fourrage. Ce sont les principales productions. Quant aux céréales, je crois qu'il faut quand même être très prudent. Les céréales d'hiver n'ont pas été trop affectées. Autres cultures d'hiver le colza n'a pas été trop affecté, c'est le maïs, mais effectivement le maïs, cette plante amérindienne, hein, vous savez que sous les tropiques, le maïs, là-bas, la saison chaude, c'est la saison des pluies, chez nous, la saison chaude, c'est la saison sèche. Donc oui, le maïs, lui aussi, est très affecté, mais je crois que c'est pas lui qui demande à être aidé en priorité. Je crois qu'il y a urgence aujourd'hui d'aider les agriculteurs qui pratiquent une agriculture artisanale, qui pratiquent une agriculture de qualité, l'élevage à l'herbage, hein, les riches en oméga 3, des transformations fromagères, ceux-là sont très affectés. Je pense, alors je ne suis pas dans le secret, hein, de ce qui va être proposé demain, mais effectivement l'aide à la trésorerie dans l'immédiat, c'est le plus urgent. Et surtout pas, et on va voir ce qui va être ressorti, des productions proportionnelles à la surface, des aides en proportion, parce que ce serait plutôt les grands céréaliers, les gens des grandes cultures, qui en auraient le plus. Alors la pomme de terre aussi est très affectée. La pomme de terre est petite, elle ne répond pas aux injonctions des industries agroalimentaires. Pour faire des chips, vous savez qu'il faut une pomme de terre de la forme d'un ballon de rugby, et avec le stress hydrique, ben ce n'est pas le cas. La pomme de terre est bien plus petite, ce n'est pas fameux. Donc il faut quand même aider en priorité les gens qui vont vers une transition agroécologique, qui vont plutôt vers la polyculture élevage, qui crée de l'emploi, plutôt que vers les grandes agricultures trop spécialisées.
7: Alors avant de parler, Marc Dufumi, évidemment, des mesures peut-être à mettre en place à moyen terme pour permettre à l'agriculture de s'adapter au mieux au changement climatique, la FNSEA évalue ses dégâts, Edouard Marguet, on parlait à plus de 10 milliards d'euros, dont la moitié rien que pour l'élevage. Dans le contexte budgétaire restreint, évidemment, que l'on connaît en France, est-ce que ça vous paraît une bonne estimation? Et surtout, est-ce possible pour les finances de l'État, et surtout, est-ce que c'est vital peut-être de sacrifier d'autres budgets pour sauver l'agriculture?
3: Eh bien, c'est ça la grande crainte, hein, c'est que pour financer, alors est-ce que ce sera les 10 milliards d'euros? Peut-être pas quand même, hein, faut pas exagérer, mais pour financer les déficits de trésorerie aujourd'hui, les difficultés de très très court terme, que l'on envisage des mesures qui soient très coûteuses et peu trop spécifiques des situations locales. C'est ça ma grande crainte, c'est que vouloir aider un peu tout le monde, on ne prenne pas en compte les gens les plus affectés. Mais en l'occurrence, l'élevage, vous avez des agriculteurs qui abandonnent déjà une partie de leurs troupeaux en n'étant pas capables de les nourrir, quoi. Donc c'est eux qui méritent. Et c'est quand même vrai que là, une solution d'urgence, alors que tout dépend de là où on est exactement et de quelle production, c'est là ma grande crainte. 10 milliards d'euros, ça me paraît quelque chose d'un peu trop standard. Et donc il faudra éviter, je pense quand même, de vouloir aider, soi-disant aider. L'agriculture a besoin d'aide là, d'urgence, effectivement, il y a une situation conjoncturelle dramatique, mais les agriculteurs méritent d'être correctement rémunérés plutôt que d'être aidés. Et les aides d'urgence, si ça entretient la spécialisation agricole d'aujourd'hui, ça pourrait avoir des effets négatifs sur le moyen terme quand même.
7: Alors dans le contexte, évidemment, que l'on connaît de réchauffement, comment faire pour que les agriculteurs soient bien rémunérés, en clair, qu'ils soient payés au juste prix? Il y a un équilibre à trouver, parce que si les prix augmentent trop, ça va poser des problèmes aussi de pouvoir d'achat aux Français. C'est un équilibre très compliqué à trouver. Est-ce qu'il existe des solutions à court, mais aussi peut-être à moyen terme? Comment faire évoluer l'agriculture pour que ce soit vivable pour tout le monde?
3: Alors c'est très juste, hein, il faut, même s'il y a des besoins d'aide conjoncturelle immédiate du fait de la situation, faut envisager dans le moyen et éventuellement plus long terme une transformation peut-être assez radicale de notre agriculture.
7: Radicale.
3: Oui, dans le sens, une agriculture plus diversifiée, c'est-à-dire ne pas mettre tous ses œufs dans le même panier, hein, face au dérèglement climatique, ne pas dépendre d'une seule production quand il y a un accident climatique, soit une inondation ou une sécheresse. Donc la transformation radicale sera quand même une plus grande diversification, qui est un peu en cours, hein. Les gens qui ont de la vigne et commencent à mettre des pistachiers, c'est quand même une façon de diversifier. Les gens qui faisaient du maïs et qui commencent à mettre du sorgho, c'est une façon de diversifier, mettre peut-être un peu plus de cultures d'hiver, réassocier agriculture élevage, alors peut-être pas dans chaque ferme, mais une plus grande association entre les fermes d'élevage et les fermes agricoles pour économiser des coûts et ce genre de choses. Et ça, c'est vraiment la diversification. Et surtout, il ne faudrait pas que c'est seulement par les prix plus élevés. Vous savez que c'est bien les AOP et les appellations d'origine protégée de l'agriculture biologique, mais il ne faudrait pas que les seuls bons produits soient accessibles aux couches aisées et que les couches modestes, qui ont des pouvoirs d'achat ridicules, eh peut-être ont accès à des produits issus de l'agriculture industrielle à bas prix, mais qui leur coûtent énormément en termes de santé, qui coûtent énormément en termes d'environnement. Et donc il faudrait quand même que les agriculteurs à moyen terme puissent être correctement rémunérés, je ne dis pas aidés, mais rémunérés en proportion du travail pour les services environnementaux, l'alimentation saine et les services environnementaux, séquestrer du carbone dans les sols, protéger la biodiversité, ressusciter les pollinisateurs, mettre des haies, par exemple, plurispécifiques et autres, et bien on demande à quel est le coût de mettre en place ces haies, et bien on vous rémunère, vous avez des coûts, vous avez de votre marge, on vous rémunère, à quel coût les entretenir, et bien on vous rémunère, et du coup c'est plus le travail qui serait rémunéré que des aides. Les agriculteurs en ont marre, je vais vous dire, d'être considérés comme des mendiants qui ont besoin d'aide. Non, c'est pas ça qu'il faut. Il faut les rémunérer pour le travail. Quand c'est la qualité d'un produit, ok, c'est le consommateur. Quand c'est un service environnemental d'intérêt général, ben, le contribuable peut contribuer. C'est-à-dire qu'il nous faut réorienter nos aides, politique agricole commune et politique agricole nationale, vers des agricultures plus intensives en emploi, ce qui est loin d'être idiot. C'est rémunérer le travail et non pas subventionner en proportion des surfaces. Ça, c'est quand même des mesures assez radicales. Et moi, ce que je crains, par exemple, là, avec la conjoncture actuelle, c'est qu'on prenne sur le fond vert de l'argent pour la trésorerie des agriculteurs. Oui, il faut aider les agriculteurs dans le déficit de trésorerie, ça c'est vrai, mais pas handicaper le fond vert.
7: Marc Dufumier, le Premier ministre prévoit donc un plan de soutien et de sauvetage pour passer l'hiver. On aura le détail demain, et donc aussi ce plan de relance pour 2027 qui sera fait avec des concertations dès la semaine prochaine entre les organisations professionnelles, le chef du gouvernement et la ministre de l'Agriculture. Il y a plusieurs problématiques. Vous avez évoqué la diversité des cultures. Ça, ce sont justement pour les agriculteurs. Est-ce qu'il faut aussi faire de la diversité dans l'élevage et dans d'autres productions que celles que vous aviez évoquées?
3: Oui, il y a dans l'élevage, hein, moi je connais des agriculteurs en Bretagne, c'est pas les plus mal à l'aise, hein, qui effectivement, un élevage laitier, c'est jersey, c'est monotraite, donc il y a moins d'atteinte de la traite, et sur la prairie, on peut trouver aussi des poules pondeuses qui luttent contre les larves de caprocaps, parce que dans la prairie, il y a des pommiers, ça c'est la diversification, et je peux vous assurer que ces agriculteurs qui diversifient dans le cadre de la polyculture élevage, en Bretagne, ils sont quand même plus à l'aise que ceux qui se sont spécialisés monotraite, Primolstein, des vaches qui produisent beaucoup de lait mais se laisser de l'eau, tout ça pour faire de la poudre de lait, c'est-à-dire pour déshydrater le lait, là on est dans l'erreur la plus totale. Donc effectivement, oui, dans les régions d'élevage, il y a des possibilités de réelle diversification. Vous savez que moi je connais dans le Limousin des gens qui ont des haies de frênes fourragées, et bien quand l'herbe est paillasson, et bien écoutez, au moins la haie fourragère, les plantes, on élague les arbres, et on donne des fourrages, c'est quand même, ils sont moins contraints devant un surplus animal qu'on n'arrive pas à nourrir, parce qu'ils arrivent à le nourrir, même en saison sèche, grâce à des haies fourragères. Donc oui, cette diversification peut être salutaire, c'est vraiment ça le plan de relance qu'il nous faut envisager.
7: Toute dernière question concernant évidemment la sécheresse que l'on a connue, il y a eu ces fortes chaleurs, cette sécheresse, il y a le problème de l'accès à l'eau, comment gérer ça au mieux?
3: Très juste, hein, donc c'est les sécheresses, on sait aussi que ça peut être les inondations. Les inondations, c'est de trop d'eau qui s'écoule vers la mer et peut contribuer à éroder les sols. Essayer de retenir cette eau, les mettre dans des réservoirs pour envisager une irrigation, évidemment, ça peut être totalement sensé. La question, c'est où est-ce qu'on va utiliser ces réserves en question? Il faut les faire sur des endroits un peu, je dirais, un relief assez accusé. Il ne faut pas que ce soit d'énormes surfaces, il ne faut pas que ce soit d'immenses bassines sur des endroits plages, et il faut que ce soit de l'eau de ruissellement qui soit mise en retenue, plutôt que d'aller la rechercher dans les nappes phréatiques. Et ensuite, quitte à irriguer des plantes, vaut mieux irriguer des fruits et des légumes, qui exigent finalement moins d'eau, même si la plante, elle, le fruit est riche en eau, ça exige quand même moins d'eau qu'une céréale qui a transpiré pendant toute sa croissance et qui a exigé énormément d'eau. Donc oui, l'irrigation peut avoir sa place, mais il faut bien choisir les lieux, il faut bien choisir les retenues d'eau du lieu en question, plutôt réserver de l'eau de ruissellement, éviter les inondations et éviter le pompage dans les nappes phréatiques, l'effondrement des nappes phréatiques, faire des immenses bassines, ça c'est peut-être quand même une grave erreur. Et il faudra peut-être aussi quand même mettre plus de cultures diverses, cultures qui poussent pendant les saisons des pluies et un peu moins de cultures d'été dans nos rotations, dans nos assolements.
7: Merci beaucoup Marc Dufumier, c'était passionnant, agronome, professeur honoraire à AgroParisTech. Ce chiffre à présent, près de 4 annonces locatives sur 10 en France ne respectent pas l'encadrement des loyers. C'est ce que dit la Fondation pour le logement dans son baromètre annuel publié aujourd'hui, des loyers au-dessus donc du plafond légal, mais qui ont tout de même tendance à baisser. On va regarder ensemble avec vous, Victor Maté, les effets justement de l'encadrement des loyers.
1: Expérimenté à Paris en 2015, véritablement mis en place en 2019, le dispositif concerne aujourd'hui 69 villes comme Lyon et Bordeaux. La ville championne du dépassement, c'est Paris, où près d'une annonce sur deux est concernée. On est passé en un an de 31 à 46%. La mairie de Paris explique que les propriétaires, voyant la fin du dispositif arriver, n'ont plus respecté la règle. L'encadrement qui était en sursis est finalement reconduit pour au moins 2 ans.
7: Alors ça, c'est pour Paris. Ailleurs, comment ça se passe ?
1: Alors d'autres villes respectent un peu mieux la loi, 12% seulement d'annonces non conformes à cet encadrement des loyers à Montpellier, le meilleur élève, 26% à Lyon. À Bordeaux, on est passé de 37% en 2023 à 17% cette année, c'est ce que relève la Fondation pour le logement qui a épluché pas moins de 100 000 annonces.
7: Et qui parle tout de même, Victor, de bonnes nouvelles.
1: Oui, parce que si de très nombreux propriétaires ne respectent pas la loi, le montant du dépassement des loyers, lui, est en fait globalement en baisse. Il est ainsi de 159 € en moyenne en France, contre

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1: Avant de revenir sur ces nouvelles aides pour les gros rouleurs et pour certains secteurs économiques fragilisés par la hausse des prix du carburant, l'essentiel en une minute avec Emmanuel Langlois à 21h20. Et elle a une Emmanuel, c'est deux des mineurs blessés ce jeudi à Famec en Moselle.
2: Ils examinaient alors un courrier anonyme suspect adressé au maire de la commune et qui contenait de la poudre blanche. C'est lorsqu'un de leurs tests a produit une déflagration qu'ils ont été blessés. Le maire affirme lui que c'est la 15e lettre qu'il reçoit. Il va porter plainte, se disant la cible d'une campagne de harcèlement et de menaces de mort. La Fédération française de football a tranché. Elle maintient sa décision d'exclure les Girondins de Bordeaux de toute compétition nationale et sa rétrogradation en régionale, l'équivalent de la 6e division, sans réexaminer son dossier ce soir. Le club de football des Girondins se dit scandalisé. Un incendie ce jeudi après-midi au vent dans le sud de l'Ardèche. 20 hectares ont été parcourus par les flammes. Une trentaine de personnes ont dû être évacuées, notamment dans un camping. Selon les pompiers, plusieurs centaines d'hectares de végétation sont menacés par les flammes. Et puis à moins d'une semaine du sommet spatial international à Paris, les géants américains Blue Origin et SpaceX annulent leur participation à ce grand rendez-vous voulu par Emmanuel Macron sur fond de rumeurs de pression de la Maison-Blanche et de Donald Trump. Au total, 4 sociétés des États-Unis ont annoncé qu'elles renonçaient à venir à ce sommet inédit.
1: C'est évidemment la conséquence des prix à la pompe toujours élevés, les différentes aides pour les gros rouleurs et pour certains secteurs économiques fragilisés seront reconduites. Une annonce faite ce matin sur France Info par Maud Bréjon, la ministre déléguée à l'énergie, jusqu'à fin septembre ou fin octobre, selon les cas, Raphaël Ebenstein.
3: Les automobilistes qui font au moins 30 km par jour aller-retour pour se rendre au travail et qui gagnent moins de 1 508 € net par mois auront jusqu'à la fin septembre pour demander la fameuse aide baptisée Grand Rouleur d'un montant de 100 €. Cela correspond, selon le gouvernement, à une ristourne de 20 centimes par litre à la pompe pendant 6 mois. Jusqu'à présent, près d'1,4 million de personnes ont fait la démarche pour la toucher, soit un peu moins de la moitié de celles potentiellement éligibles. Quant au coup de pouce pour les agriculteurs, les pêcheurs et le secteur du BTP, il est d'ores et déjà prolongé là de 2 mois jusqu'à fin octobre, ce qui coûtera 70 millions d'euros aux finances publiques. Là encore, il s'agit d'une aide de l'ordre de 15 à 25 centimes par litre de carburant selon les cas. Les transporteurs routiers qui ont bénéficié également jusqu'ici sont en revanche désormais exclus du dispositif.
1: Raphaël Ebenstein, les transporteurs routiers justement sont exclus du dispositif. On va en parler avec Bruce Aiglou qui est avec nous, secrétaire général de l'Organisation des transporteurs routiers européens en Île-de-France. Comment appréciez-vous cette décision d'exclure les transporteurs routiers de ce dispositif d'aide?
4: Bonsoir, mi-figue, mi-raisin. Déjà, on est surpris. Personne n'a été informé. Je ne sais pas si les journalistes ont été informés, je ne pense pas. Le secteur n'a pas été informé. Et pourtant, on est en train de négocier avec le gouvernement la troisième vague d'aide. Donc, c'est vraiment déjà une surprise. Et puis après, comment expliquer effectivement que pendant que les cours continuent de monter, qu'on n'ait plus d'aide pour les transporteurs alors qu'ils roulent chaque jour pour nourrir la population, apporter des denrées partout, enfin, c'est sincèrement incompréhensible.
1: Jusqu'à présent, est-ce que les aides promises, d'abord, sont bien arrivées? Est-ce qu'elles suffisaient à compenser une partie des hausses des prix des carburants?
4: Non, non et non.
1: Donc vous n'avez rien touché jusqu'à présent encore?
4: On a touché le premier tour d'aide. Le premier tour d'aide qui était pour avril. Le début du conflit, c'est mars. La montée du carburant, c'est mars et beaucoup en avril. On a touché 80% des transporteurs qui étaient éligibles, qui ont déposé des dossiers conformes, etc. Parce qu'il y a beaucoup de discussions autour de ça. Au premier tour d'aide, on touchait 80% la première aide qui concernait avril. Et là, on touché en juillet. Maintenant, Mais on avait jusqu'au 2 septembre pour pouvoir déposer le dossier. Et donc les dossiers sont maintenant clos. La dépose de dossier est maintenant clos. Et il faut encore attendre un mois maintenant que le gouvernement traite ces demandes d'aide pour voir quels transporteurs vont pouvoir toucher sur mai. Mais on est en septembre, donc juin, juillet, août. Ils sont en négociation avec différents ministères. Ils sont en négociation. On n'a pas de décret, on n'a pas d'application, on ne connaît pas les critères, on ne sait pas comment ça va se passer. Et pendant ce temps-là, on nous dit qu'il n'y aura pas de quatrième tour.

0: que potentiellement vous avez déjà absorbé les frais et les coûts, tout va bien.
1: Alors justement, Bruce Aigloux, à ce propos, le ministère a affirmé, hein, pour justifier l'exclusion des transporteurs routiers, que le secteur avait pu, entre-temps, donc, répercuter la hausse des prix du carburant sur ses contrats. Est-ce que c'est vrai?
0: Vous me mettez dans une situation difficile ce soir. Toujours non.
1: D'accord.
0: Toujours non, effectivement.
1: Mais non, c'est pour ça que vous êtes là, hein, c'est pour répondre à ces questions.
0: J'apprécie, merci beaucoup. C'est tout passé comme ça. Donc l'idée, effectivement, non, c'est non, c'est encore non, malheureusement, parce que le tissu des transporteurs routiers, c'est énormément de TPE, PME, quelques ETI, face à des gros faiseurs, des gros donneurs d'ordre. Et quand un gros donneur d'ordre dit à son exécutant, dit voilà, tu vas garder le même tarif parce que tu as reçu des aides, donc c'est même pas une aide qui vient compenser, c'est une aide qui vient à la place d'une négociation commerciale. Sinon, je t'enlève X%, la moitié des 10 routes que tu fais pour moi. Forcément, le petit va dire ok, merci, je prends ce qu'il y a à prendre et je vais pas continuer à négocier. Et quand on fait appel au pouvoir public pour dire il y a une sorte de concurrence, on lui dit c'est une négociation commerciale, nous on peut pas intervenir là-dedans. Donc j'appelle les pouvoirs publics, s'ils le veulent, à faire des contrôles, vraiment, maintenant, ne donnez plus d'aide, mais faites les contrôles, et on se rendra bien compte qu'effectivement c'est toujours un non, et que les transporteurs n'ont pas pu répercuter le prix des carburants sur la facture.
1: Et quelles conséquences alors? Parce que est-ce que ça signifie qu'il faut avoir les reins suffisamment solides pour pouvoir encaisser justement cette hausse des prix du carburant, et que ça met en danger peut-être certains transporteurs moins importants avec des trésoreries évidemment peut-être moins conséquentes?
0: Alors merci, je vais dire oui. Ah, effectivement, oui. Le secteur a engagé depuis... Bravo, un oui, quatre non. Le secteur a engagé effectivement notamment une électrification, une décarbonation. Quand c'est électrique, ça coûte deux fois et demi plus cher un camion. Il faut le payer, il faut aussi, il faut ça. Pendant ce temps-là, le carburant monte, qui représente énormément du coût, 17-20% du coût d'un transport. C'est compliqué. Il y a la facture électronique qui arrive, il faut mettre en place des choses. Il y a de plus en plus de taxes et de révisions. On ne sait pas encore ce que va faire le PLF, mais ça va être compliqué aussi. On sait tous que le gouvernement va dire... on sait tous que ça va être très compliqué, que effectivement les aides vont être coupées, et qu'on va demander plus à droite, à gauche. Tout ça pour, je crois que là j'ai entendu 80 millions d'euros d'aide ou 70 millions d'euros d'aide. C'est pas énorme comme aide. Et c'est une aide qui vient compenser une hausse du carburant dont les transporteurs ont besoin chaque jour. C'est pas pour le plaisir, ils ont besoin chaque jour pour travailler. Donc c'est vraiment dommage de couper cette aide-là.
1: Bruce Aigloux, toute dernière question. Comment estimez-vous la situation? Est-ce que ça peut durer encore longtemps comme ça? Est-ce que les transporteurs vont finir par s'adapter d'une manière ou d'une autre? Je ne sais pas comment.
0: Avant l'été, ouais, moi non plus. Avant l'été, effectivement, la plupart de mes adhérents, en voyageurs, en commun marchandises, hein, parce que le transport routier, c'est les deux secteurs en même temps, m'ont appelé en disant on ne fait plus les extra voyages, on ne fait plus les voyages qui nous coûtent de l'argent. Parce que effectivement, le coût du carburant, c'est simple, hein, on fait un cercle et on voit à partir de quel moment on commence à perdre de l'argent par rapport à l'aide qu'on peut toucher ou par rapport à ce qu'on peut faire pour optimiser. Et donc, ils restaient là. Mais là, effectivement, ils sont arrivés au bout. On parle, encore une fois, on vient de toucher une aide d'avril. Avril, mai, juin, juillet, août, enfin, on peut compter, hein, ça devient compliqué. 5 mois, 6 mois de trésorerie sur un poste qui représente, encore une fois, 20% du coût du transport. Donc c'est énorme, ça casse les reins des entreprises de transport, même si elles sont saines, mais du coup, à un moment donné, ça coûte trop cher. Imaginez-vous, demain, vous avez 20% de plus de frais, débrouillez-vous. C'est intenable sur le long terme, mais 5 mois, ça vient du long terme, d'un côté, et de l'autre côté, ça ouvre la porte à une concurrence déloyale, parce que d'autres pays, la plupart des autres pays, pour ne pas dire tous les autres pays européens, ont fait des aides et ont lancé des aides, et les aides sont arrivées aux transporteurs. Et donc, de plus en plus de transporteurs européens, hors France, viennent en France gratter du gâteau qui devrait revenir aux transporteurs français. Donc, à la fin de la crise, on va avoir moins de transporteurs français, plus de petites boîtes ou qui vont se faire racheter. Et donc, on va encore perdre du pavillon français.
1: Et est-ce qu'il y a, à votre connaissance, des entreprises qui ont déjà dû fermer en raison de cette situation?
0: Oui, je connais quelques-unes. Oui. Il y avait aussi le prêt à BPI, un prêt à 3,95% plus 3,05% ou 0,35% d'assurance. Ça fait 4,15 le taux. Il y en a qui l'ont pris, mais parce que ça fait ça, mais ça va faire comme le prêt Covid. Et à l'arrivée, il va falloir le rembourser. Et à l'arrivée, ça va rebouler des entreprises. Donc, ça va faire que décaler des choses. C'est intenable. Il faut, à un moment donné, se poser la question de comment est-ce qu'on peut s'assurer que le transport routier, c'est 90% des marchandises par la route, puisse fonctionner normalement en France, à l'étranger, et que tout le monde puisse continuer à travailler tranquillement, sans avoir besoin de même d'aide. Les entrepreneurs ne veulent pas d'aide. Ils veulent juste pouvoir travailler normalement, à concurrence égale avec tout le monde.
1: Merci beaucoup, Bruce Aiglou, d'avoir pris le temps de répondre à nos questions sur France Info, secrétaire général de l'Organisation des transporteurs routiers européens en Île-de-France.
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1: Céline Dacosta.
3: Et la chaleur devrait encore grimper d'un cran ce vendredi, avec pour la moitié sud une moyenne demain après-midi de 32 à 37 degrés. Localement, les 38-39 degrés pourraient être atteints entre la région toulousaine, le Languedoc-Roussillon et la région Rhône-Alpes. Plusieurs départements sont à présent en vigilance jaune ou orange du sud-ouest jusqu'en région Rhône-Alpes. Demain, à partir de midi, pour la moitié nord, là aussi, ça grimpe, on sera au-dessus des normales de saison, mais la moyenne sera plus basse et ira de 23 à 32 degrés. Pour le ciel, ce sera sensiblement le même qu'aujourd'hui. Beaucoup de soleil, à part près de la Manche, où les nuages sont toujours présents. On les retrouvera de la Bretagne jusqu'au Hauts-de-France, avec toujours quelques gouttes près des côtes et du vent.
1: Céline Dacosta, merci d'écouter France Info. Bon début de soirée, il est 21h30. Et on retrouve Emmanuel Langlois.
4: À quelques semaines du début de l'examen du budget de l'État pour l'an prochain, Sébastien Lecornu demande des économies nouvelles par des gels et des annulations de dépenses, précise le Premier ministre, afin, dit-il, de financer des aides en faveur des agriculteurs touchés par la sécheresse de cet été. Des mesures en faveur du secteur seront annoncées demain par la ministre Annie Genevard. Deux anciens directeurs du groupe d'EHPAD privé Orpea, devenus depuis Emeis, seront bientôt jugés à Paris, d'après le parquet national financier. Ils sont poursuivis pour délit d'initié concernant des reventes d'actions avant la parution du livre Scandale et Fossoyeurs de Victor Castanet sur les maltraitances vis-à-vis des résidents de ces EHPAD. Lui dirigeait un réseau de passeurs faisant transiter des Syriens par la Guyane avant de rejoindre la France métropolitaine en échange de 1 000 à 8 000 euros. Un homme de 36 ans a été condamné ce jeudi à 8 ans de prison ferme par le tribunal correctionnel d'Épinal dans les Vosges. Au Népal, le bilan de la crue dévastatrice de mercredi dernier s'est encore alourdi. Il s'élève désormais à près de 1300 morts, plus de 5000 disparus, dont des centaines d'étrangers, selon l'autorité chargée des situations d'urgence au Népal. Et puis c'est un énième regain d'hostilité au Moyen-Orient. L'Iran a de nouveau visé ce jeudi des cibles militaires américaines au Koweït et aux Émirats Arabes Unis, faisant fi de menaces du président américain Donald Trump. Eux avaient été arrêtés fin juillet au Togo. Les deux réalisateurs français Gaël Moquer et Sébastien Pérez-Pézani sont arrivés ce jeudi à Paris au lendemain de l'annonce de leur libération. Et puis ces grandes manœuvres dans l'intelligence artificielle, le géant américain des semi-conducteurs Nvidia va en effet prendre le contrôle de la plateforme franco-américaine d'intelligence artificielle d'IA Hugging Face pour près de 13 milliards de dollars.
1: Petit mot de football, tiens, pour conclure, Emmanuel, avec le coup d'envoi de la troisième journée, 0-0 entre Toulouse et Lille, et c'est bientôt la mi-temps du côté de Toulouse.
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1: Un été record et l'annonce ce soir de Matignon, avec cette promesse de supprimer certaines dépenses pour pouvoir aider en urgence les agriculteurs. Au sommaire des informés ce soir sur France Info, la météo, le climat, mais aussi donc l'économie. Adrien Beck.
5: Bonsoir à tous, ravi de vous retrouver pour les informés jeudi 3 septembre. Voici notre fait du jour: 39 degrés à Toulouse, 38 à Nîmes, 37 à Lyon, valeur digne d'un été caniculaire, température pourtant attendue en cette début septembre, chronique d'un été qui n'en finit pas.
6: Non, franchement, on n'a pas profité de l'été du tout, on est resté enfermé jour et nuit en fait. Franchement, on n'a rien fait.
5: Chronique aussi d'un choc économique, en particulier sur l'agriculture, avec cette information ce soir qui nous arrive de Matignon, l'annonce demain de nouvelles aides pour le secteur, le gel aussi de certaines dépenses pour les financer. On va essayer de vous dire ce qui est dans les tuyaux, on va voir si ces aides aussi sont suffisantes, et puis globalement, quel a été l'impact économique de cette canicule. Est-il d'ailleurs sous-estimé dans les chiffres qui nous sont donnés? Nous avons 25 minutes pour répondre à toutes ces questions. Les informés, c'est parti. Avec ce soir autour de la table, Sébastien Léas, bonsoir.
7: Bonsoir.
5: Vous êtes ingénieur météo à Météo France. À vos côtés, Nicolas Barré, bonsoir.
8: Bonsoir.
5: Éditorialiste économique, ancien directeur de la rédaction des Échos. Avec nous également, Aurélie Herbemont, bonsoir Aurélie.
9: Bonsoir.
5: Chef adjoint du service politique de France Info. Et bonsoir Sylvain Courage.
10: Bonsoir.
5: Directeur adjoint de la rédaction du Nouvel Obs.
11: Oui, l'été 2026 restera dans l'histoire. Mais la question que nous devons nous poser à présent et de savoir de quelle manière il restera. Comme le premier d'une longue série qui continuera à battre des records, ou comme un moment qui nous aura permis d'être à la hauteur des enjeux d'adaptation et d'atténuation.
5: Un été qui restera dans l'histoire. Les mots sont de la ministre de la Transition écologique, Monique Barbu, cet après-midi. Des propos pour mettre des mots sur ce que nous avons vécu, mais ce que nous vivons encore d'ailleurs. Et ce soir, les choses s'accélèrent, preuve que la situation agricole est alarmante. Le Premier ministre Sébastien Lecornu assure donc qu'il va demander à des efforts à d'autres ministères pour financer les aides aux agriculteurs. Ça, on va y revenir largement dans quelques minutes. D'abord, Sébastien Léas, faisons un point sur cet été qui n'est donc pas terminé, et déjà ce qui va se passer dans les prochains jours. On peut avoir du mal à comprendre, alors qu'on nous parle de début d'automne météorologique, comment on peut arriver à des températures qui vont bien dépasser parfois les 35 degrés.
10: Oui, bien dépasser les 35 degrés. D'ailleurs, on a déjà atteint des records aujourd'hui, même des records qui étaient assez historiques, notamment celui de Perpignan, qui a battu un record mensuel de chaleur pour un mois de septembre. Donc effectivement, on a déjà connu des périodes un petit peu chaudes en septembre, mais là on est sur une répétition et surtout sur une intensité de ces chaleurs, en particulier sur les régions de la moitié sud, chaleur qui va persister à minima jusqu'à dimanche, avant une baisse des températures significatives pour lundi.
5: Mais alors, de façon concrète, qu'est-ce qui se passe, j'allais dire, au-dessus de nos têtes? Pourquoi il y a cet air chaud qui arrive comme ça?
10: En fait, c'est plutôt une situation de grande échelle, hein, qu'il faut regarder. On a, dans un premier temps, une goutte froide qui est au large du Portugal. Donc une goutte froide, c'est de l'air en altitude qui est plus froid que son environnement, qui favorise finalement des remontées d'air chaud, qui vient plutôt d'Afrique subtropicale. Et cet air chaud, en fait, il vient être comprimé par une autre situation, ce qui est une dorsale d'altitude et des conditions anticycloniques. Mmh. En fait, c'est le poids de la masse d'air qui vient se coller dessus, et en comprimant de l'air qui est déjà chaud, il devient encore plus chaud. C'est ni plus ni moins que ce qu'on a connu à peu près quasiment tout l'été, hein, cette situation, sauf que là, elle se produit à une période qui est plus anormal,
5: oui,
10: d'avoir des températures aussi chaudes.
5: Vous parlez de sixième vague de chaleur ?
10: Non, on ne parle pas de sixième vague de chaleur, parce que pour définir une vague de chaleur, déjà il faut plusieurs critères. Il faut déjà un critère de durée, donc avec plusieurs jours consécutifs, c'est trois jours minimum, avec un indicateur thermique national de plus de 23,4 degrés. Et dans cette période de plusieurs jours, il nous faut un pic d'intensité au moins de 25,3 degrés. C'est d'ailleurs pour ça que la période de chaleur de fin mai n'est pas non plus une vague de chaleur. C'est un épisode de forte chaleur, extrêmement précoce, mais ce n'est pas une vague de chaleur à l'échelle nationale. Ça l'a été à l'échelle locale, notamment sur la Bretagne, la Normandie ou encore les Pays de la Loire, mais ça ne l'est pas à l'échelle nationale.
5: Un mot encore sur les mots de Monique Barbu, qui parle donc d'un été historique. Quels sont les faits météorologiques qui vous font dire que c'est un été historique ?
10: Déjà, c'est le nombre de jours depuis le début du mois de juin où le pays a été justement en période de vague de chaleur. On a quasiment les deux tiers de l'été, hein, c'est 53 jours de vague de chaleur. Ça ne s'est jamais arrivé d'avoir autant de jours. Et puis, il suffit de regarder la multitude de records qu'on a observés, la longévité des vagues de chaleur, notamment celle du mois d'août, qui a égalé une vague de chaleur qui était historique de 83. Et puis la précocité, hein, on peut parler de l'épisode de forte chaleur du mois de mai qui avait déjà eu une vigilance orange canicule déclenchée
5: 2003, 83, 76, on est loin de tout ça en fait.
10: On n'est pas forcément loin de tout ça. Il y a quelques accointances avec justement ces vagues de chaleur ou encore ces périodes sèches, hein, parce qu'on parle beaucoup de chaleur, mais c'est aussi l'absence de précipitations et le manque d'eau qui est aussi dramatique sur certains secteurs. On le voit depuis quasiment mi-mai, mm-hmm. On a quasiment pas eu de pluie utile ou en tout cas efficace sur le pays, donc un état de sécheresse qui est catastrophique.
5: Alors Aurélie Herbemont, comment s'est jouée la réponse du gouvernement face à cet été historique? Est-ce que dès le début, il y a quand même eu une prise de conscience qu'on était face à quelque chose, j'allais dire, non pas anormal, mais extraordinaire?
6: Ce qui est intéressant, c'est qu'il faut se souvenir, effectivement, quand on a ces jours de chaleur au mois de mai, Sébastien Lecornu va réunir des ministres, mais pas tellement pour ce moment-là précis, mais pour anticiper les futures vagues de chaleur, parce qu'évidemment, le gouvernement, il disait bien que si ça commençait fin mai, il y avait des probabilités assez fortes que potentiellement ce soit que le début. Et quand arrive la vraie canicule, la pire, j'ai envie de dire, qu'on a vécue cette année, qui est fin juin, début juillet, au tout début, le vendredi, c'est juste les ministres qui sont chargés de gérer cette vague de chaleur, pas le Premier ministre. Et puis le vendredi soir, patatras, changement de scénario à Matignon, la cellule de crise qui devait avoir lieu le lendemain avec les ministres de l'Intérieur, de la Santé, de l'Éducation, etc. C'est Sébastien Lecornu qui va décider d'aller lui-même la présider. Et vous vous souvenez, c'est le week-end, on est à la veille de la fête de la musique, où il y a des mesures de restriction extrêmement strictes sur la consommation de l'alcool dans les zones qui étaient en vigilance canicule rouge. Donc au début, on pouvait se dire qu'il y avait un côté... ça va rouler, on sait faire, etc. Et puis en fait, quand ils ont vu l'ampleur des températures absolument délirantes, pardon, mais pour un mois de juin qu'on n'avait jamais vu avec cette durée, c'est le Premier ministre, parce que politiquement, en fait, c'était impossible de dire l'intendance suit, pas de problème, il fallait qu'il y ait un portage politique et que ce soit Matignon donc qui entre en première ligne. Donc ils n'ont pas voulu se faire déborder, parce qu'on sait que la communication sur des vagues de chaleur, tout le monde a en tête la catastrophe de 2003, et donc avec le ministre qui communiquait depuis son lieu de vacances. Donc ça, le gouvernement était extrêmement précautionneux. Il fallait montrer qu'ils étaient là, sur le pont, et qu'ils prenaient des mesures dans tous les domaines qui pouvaient être concernés, et ils étaient très nombreux.
5: Même si, voilà, maintenant, Sylvain Courage, on était sur la gestion de l'urgence, ils vont faire face maintenant aux conséquences qui vont être à plus long terme. On va en parler dans quelques secondes, évidemment avec l'agriculture.
7: Oui, alors ça, c'est la deuxième phase qui n'est pas moins difficile. Il faut réussir la communication, montrer qu'on est présent. En même temps, c'est difficile de prédire ce qui va se passer. Hein. Donc ça met quand même les décideurs dans des situations très délicates. Et puis maintenant, effectivement, il faut essayer de réparer, de compenser dans un contexte budgétaire qu'on connaît, avec des agriculteurs qui sont vraiment ulcérés par ce qui leur est arrivé. Ils ont vu leur récolte sécher sur pied, leurs animaux souffrir, tous les rendements baissés, donc il y a une forte demande. En plus, on connaît la puissance syndicale de la FNSEA qui appuie, donc les agriculteurs attendent, et le risque, c'est qu'ils soient déçus.
5: Et alors justement, on a ces informations ce soir qui nous arrivent de Matignon. Les mesures en faveur des agriculteurs ne peuvent pas attendre, elles seront donc financées par des économies nouvelles dans le budget actuel par le biais d'annulations et de gel de dépenses de l'État. C'est ce que indiquent les services du Premier ministre. Parce qu'effectivement, la situation, elle semble inquiétante. Je vous propose d'écouter cet agriculteur. C'était pourtant il y a une dizaine de jours, hein, fin août, dans le sud de la France. Il était au micro de Margot Longeroche. C'est un éleveur, précisément.
8: C'est même pas séché, c'est cuit. C'est-à-dire que le pollen, il est devenu stérile, donc pas de grain. Donc ça nourrit pas. Au lieu de faire 10-12 tonnes de matière sèche hectare, on est à 3-4. Je suis sûr de ne pas avoir assez de stock. Je n'affouragerai pas mes bêtes de la même façon que des années moyennes.
5: Voilà, un éleveur qui est en train de faire de l'ensilage en prévision de l'hiver. Nicolas Barré, je rappelais les propos de Sébastien Lecornu. En quoi, de ce que vous en voyez, de ce que vous en comprenez, la situation de l'agriculture est si alarmante qu'il faille réagir là, y compris en coupant dans certaines autres dépenses?
9: Je crois qu'on mesure pas bien l'intensité de la crise pour l'agriculture. Les exploitants agricoles en France, ils sont à peu près 400 000. Il y a 800 000 salariés agricoles en plus, donc ça fait une population de, disons, 1,2 million, 1,3 million de personnes qui vivent une récession. C'est-à-dire que la valeur ajoutée agricole, hein, c'est l'INSEE qui a donné ces chiffres-là, est à moins 8% cette année. Moins 8%, imaginez la croissance à moins 8%, c'est ce qu'on a vécu l'année du Covid, en 2020. Donc c'était une récession comme on n'en avait jamais vécu depuis 1949. Eh bien, on a en France aujourd'hui cette population qui vit de l'agriculture, donc un peu plus d'un million de personnes, qui vit une récession. Le reste du pays, on a l'impression que l'économie n'est pas en folle croissance, hein, c'est certain, on est proche d'une croissance zéro, mais enfin en tout cas l'économie se tient. Et puis vous avez ce secteur qui subit une récession, mais d'une violence très très forte. Donc effectivement, on peut comprendre les demandes urgentes du secteur agricole pour avoir des aides, pour notamment pour leur trésorerie, puisque effectivement ils vendent beaucoup moins et beaucoup moins cher.
12: Est-ce qu'on comprend là où ça se joue? On a entendu parler par exemple aujourd'hui du maïs, moins 35% en termes de production, mais on imagine, si vous dites que le monde agricole est en récession, c'est qu'il doit y avoir quand même beaucoup d'autres secteurs, pas simplement le maïs, qui doivent être concernés.
9: Oui, bien sûr, les fruits et légumes, on le constate, hein, sont concernés également. Enfin, l'élevage également, parce que vous avez des éleveurs qui sont obligés d'abattre des animaux plus tôt que prévu. Mm-hmm. Et ça, c'est pas pris en compte dans les statistiques de l'INSEE. Quand vous avez une perte en capital sur votre cheptel, c'est pas dans les chiffres de croissance, hein, ça n'apparaît pas. C'est une perte substantielle pour ces agriculteurs. Donc, il y a vraiment une situation assez dramatique. Effectivement, avec en plus un contexte général de l'agriculture. On sait très bien que le nombre d'exploitations agricoles baisse de 2,5% chaque année. Enfin, le secteur est déjà assez en difficulté et par ailleurs doit investir pour justement s'adapter à tous ces changements climatiques. Ce qui a été fait d'ailleurs depuis 20 ans, puisque en 2003, on évoquait la situation de sécheresse de l'époque, qui était moins forte que cette année. En 2003, la valeur ajoutée agricole a baissé de 15%, donc deux fois plus que cette année.
12: Oui.
9: Pourquoi deux fois plus? Parce qu'à l'époque, ils étaient moins adaptés. Aujourd'hui, l'agriculture s'est adaptée. Donc
12: c'est un peu moins pire, pardonnez-moi l'expression,
9: il y a quand même un travail énorme à faire encore d'investissement pour adapter les cultures.
1: Et on retrouve Adrien Beck et ses invités dans Les Informés dans quelques instants.
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1: Après l'essentiel, en fait, en une minute, avec Emmanuel Langlois, à la une, ce dispositif de sécurité exceptionnel qui sera mis en place pour la visite du pape à la fin du mois en France.
14: Au plus fort de l'événement, ce sont 15 000 membres des forces de l'ordre qui seront mobilisés, des policiers, des gendarmes et des militaires de l'opération Sentinelle, en particulier à Paris, mais aussi à Lourdes et à Metz. Les trois étapes du souverain pontife en France, annonce de Laurent Nunez, le ministre de l'Intérieur, dans une interview à La Croix. Le cordée d'alpinistes argentins a dévissé ce jeudi sur une paroi rocheuse du massif du Mont Blanc, l'aiguille du Peigne. L'un d'eux s'est tué dans la chute dans un couloir, un autre a été grièvement blessé d'après les gendarmes de haute montagne de Chamonix. En Allemagne, le conseil de surveillance de Volkswagen approuve à l'unanimité un plan de restructuration. C'est le premier constructeur automobile européen en crise. Il prévoit la suppression d'environ 50 000 postes à travers le monde d'ici la fin de la décennie. Et puis c'était la dernière française en lice à l'US Open, 127e joueuse mondiale, Léolia Jean-Jean, s'incline ce soir au deuxième tour face à Anastasia Potapova.
1: Et on retrouve Adrien Beck et ses informés sur cette thématique, évidemment, de cet été record météo, climat, économie au programme, Adrien.
12: Vous êtes toujours dans Les Informés de France Info avec Sébastien Léas, ingénieur à Météo France, Nicolas Barré, éditeur Élite Économique, ancien directeur de la rédaction des Échos, Sylvain Courage, directeur adjoint de la rédaction du Nouvel Obs, Aurélie Herbemont, chef adjointe du service politique de France Info. Aurélie, justement, a-t-on ce soir des informations sur ce que le gouvernement prépare? Je rappelle, les annonces, elles sont demain matin, c'est ça ?
6: Prévues demain. La ministre de l'Agriculture, Annie Genevard, fera une conférence de presse demain matin à 9h. Donc, il va y avoir des annonces pour ce que le gouvernement appelle le plan de sauvetage de l'agriculture pour passer l'hiver. Et puis, il y aura un deuxième volet d'annonce qui sera, lui, pour le plan de relance, mais qui sera sur le budget 2027. Donc, dans un premier temps, on aura ce qu'il faut pour aider les agriculteurs à passer l'hiver, parce que la FNSEA et les autres syndicats agricoles l'ont dit ces derniers jours, puisque normalement, ces annonces devaient être faites aujourd'hui. Le gouvernement a dit, on a encore besoin d'un peu de temps pour préparer, c'est des montants importants, sachant qu'il n'y a plus beaucoup d'argent dans les caisses, mais finalement, cet après-midi, il y a eu une réunion à Matignon autour du Premier ministre avec la ministre de l'Agriculture, les ministres de l'Économie et du Budget, puisque c'est par eux qu'il va falloir aider les agriculteurs, donc ces annonces seront demain. Je ne peux pas vous dire précisément ce qui sera annoncé. Moi, ce qu'on me dit ce soir, en tout cas, c'est que ce sera des grosses sommes, sans pour autant aller jusqu'au montant des dégâts estimés par la FNSEA. Arnaud Rousseau parle de 10 milliards de dégâts. Évidemment, il ne faut pas que le monde agricole s'attende à avoir demain 10 milliards d'aides de la part du gouvernement. Ça, c'est sûr que ça n'arrivera pas. Mais on me parle quand même de grosses sommes. Après, reste à savoir exactement sous quelle forme ce sera. Est-ce que ce sera des exonérations de cotisations, MSA et autres ? Est-ce que ce sera des aides directes ? Voilà, il peut y avoir un packaging un peu varié. Et donc, ce que je vous disais, surtout avec des annonces, des aides qui seront en deux temps. D'abord, pour aider les agriculteurs qui doivent acheter du fourrage pour cet hiver, puisqu'ils ont déjà dû en utiliser cet été pour nourrir les animaux.
15: On entendait que certains on en peut,
6: parce que les productions de maïs, en l'occurrence, ont été très mauvaises, et en plus, il a déjà fallu déstocker les choses dès cet été, parce que les bêtes qui étaient dans les prés n'avaient rien à manger. Donc, il y a ça qui est la première aide d'urgence, et ensuite, il faudra un plan plus global pour l'année prochaine.
15: Nicolas Barré, d'un mot peut-être sur ces aides. Moi, je suis étonné en lisant ces informations ce soir de Matignon qui nous disent qu'il peut y avoir des annulations, des gels de dépenses de l'État. Ouais. Ça veut dire quoi ? Ça se passe comment ? Ça se joue comment ? On peut décider du jour au lendemain de dire ça, on le raye ?
9: Effectivement, c'est la seule manière d'agir très vite, parce que sinon c'est la loi de finances, mais la loi de finances elle met du temps, etc. Donc,
15: oui, surtout dans le contexte actuel.
9: Voilà. Donc si vous voulez agir très vite, eh ben, on est obligé d'en passer par des gels de crédit, donc ça va. Et hélas, ça passe souvent par des gels ou des dépenses qui sont différées d'investissement, de crédit d'investissement. Donc on décide.
15: La recherche.
9: Ça peut être la recherche, ça peut être par exemple des achats de matériel militaire qui vont être décalés de quelques mois. Ça peut être. Il y a des tas de manières de différer des dépenses. Mais on voit bien que ce sont un peu des mesures, j'allais dire, de cavalerie budgétaire en quelque sorte, hein, parce que effectivement, la masse.
15: C'est-à-dire, c'est pas fait pour. Enfin, le budget n'est pas fait pour ça.
9: Exactement. Et puis par ailleurs, on a de toute façon très peu de marge de manœuvre. Et d'ailleurs, dès le début de cette crise agricole, le gouvernement a bien dit qu'il n'y aurait pas de quoi qu'il en coûte. Hein. Ça a été un message assez clair de leur part.
15: Et Sylvain Courage, est-ce qu'il y a le risque, alors qu'on n'est pas encore en année électorale, mais on est en pré-campagne, le risque identifié par le gouvernement d'être face à une nouvelle colère agricole, tout simplement. Quand on voit ce que nous expliquait Nicolas Barré, effectivement, une récession de 8%, là, les mots sont clairs.
7: Oui, bien sûr, ça peut nourrir un fort ressentiment. Et puis, on sait que le monde agricole est divisé, il y a plusieurs syndicats, et puis on est en période de campagne électorale. Donc, il peut y avoir aussi la récupération de la frustration des agriculteurs, qui est légitime en l'occurrence, par des organisations syndicales plus radicales que la FNSEA, et par des candidats à la présidentielle qui peuvent dire, bah voilà, le gouvernement ne s'occupe pas des agriculteurs, etc., pour essayer de récupérer le vote rural, c'est-à-dire cette population qui gravite autour de l'agriculture et qui est en ce moment dans un état de stress avancé.
15: Sébastien Léas, je sais que vous n'êtes pas Madame Irma, même si vous êtes prévisionniste, mais est-ce qu'on est capable d'ores et déjà peut-être de faire un état des lieux peut-être des nappes phréatiques, du manque de précipitation qu'il y a, et est-ce qu'on est capable de se dire combien de temps on peut tenir comme ça avec toujours, vous contredisez-moi si je me trompe, mais pas beaucoup de précipitations attendues encore.
10: Bah, la perspective d'avoir des pluies durables continues et qui touchent tout le pays est pas forcément le scénario le plus favorable dans les prochains jours. On espère des petites perturbations la semaine prochaine, mais est-ce qu'elles donneront des pluies suffisamment utiles ? Et je pense notamment à la moitié sud, c'est quand même clairement pas sûr. Là, ce qu'on peut voir surtout, c'est qu'on a commencé une année finalement sous l'eau. En fait, on a eu un excédent de pluie qui était extrêmement important. On a eu des énormes inondations, notamment dans les plaines du sud-ouest et dans la vallée de la Garonne. Et puis après, on a eu des mois de mars-avril qui ont été extrêmement secs, extrêmement doux. La végétation s'est réveillée. Et quand elle se réveille, en fait, elle absorbe toute tout l'excédent de pluie. Et en plus, elle demande aussi énormément d'autres ressources supplémentaires. Ce qui fait qu'effectivement, les niveaux de la sécheresse des sols s'est accentué de manière extrêmement importante jusqu'à atteindre un niveau historiquement bas au cours de l'été. Là, on a eu quelques petites averses orageuses qui ont permis de remonter un peu et de ne pas être forcément au niveau aussi historique, mais on est aussi extrêmement bas. Donc forcément, de voir dans les prochaines semaines, en tout cas dans les prochains jours, un scénario qui n'est pas vraiment favorable à un retour de précipitations utiles et efficaces pour la totalité du pays, forcément, ça nous inquiète au premier plan.
15: Et ça veut donc potentiellement dire que voilà, les cultures risquent d'être mises à rude épreuve. On le voit chacun d'entre nous, d'ailleurs, dans notre jardin, si on en a un.
10: Elles le sont d'autant plus que le fait qu'elles se réveillent très vite, alors c'est un peu moins mon domaine, l'agrométéorologie, mais comme elles se réveillent plus tôt que d'habitude, avec des températures plus douces, elles sont aussi extrêmement sollicitées. Du coup, le rendement devient aussi moins efficace et moins efficient. Donc d'avoir justement une perte d'efficacité, comme ça, des plantes, de la végétation, nécessite aussi une adaptation en profondeur sur la matière première, en fait, sur ce qu'on va pouvoir produire.
15: Nicolas Barré, c'est un peu le corollaire en fait des difficultés des agriculteurs, du manque de production. Est-ce que ça veut dire que les prix des fruits, des légumes, mais aussi parce que le fourrage, il y en a moins et qu'en fait c'est quand même directement lié à notre alimentation, est-ce que ça veut dire que les prix vont augmenter ?
9: Ils augmentent. On le voit dans certains domaines. On voit, prenez les prix du melon par exemple qui augmentent. Vous avez des tas de produits comme ça dont les prix augmentent tout simplement parce qu'il y a moins d'offres, moins de quantité. Donc oui, c'est effectivement un risque. Les industriels de l'agroalimentaire préviennent aussi déjà que dans les produits transformés ça aura un impact puisqu'ils utilisent une matière première dont les prix vont augmenter.
15: La grande distribution,
9: ils commencent déjà à dire attention, vous allez voir, faut s'attendre à ce que les prix de ces produits transformés augmentent dans les mois qui viennent. Donc oui, bien sûr, il y aura un impact et on est déjà dans un contexte parallèlement de l'inflation qui repart un peu. On est autour de 3% d'inflation.
15: Sujet à prendre en compte aussi politiquement, Aurélie Herbemont.
16: Mais évidemment, parce que là on va toucher donc à l'alimentation, au pouvoir d'achat. Il y a déjà en parallèle les prix du carburant qui sont aussi compliqués puisqu'on voit que ça ne s'améliore pas sur le front du détroit d'Ormuz et donc du prix des carburants. Donc évidemment, ce sont des éléments que le gouvernement est obligé de surveiller comme le lait sur le feu, parce qu'en plus le gouvernement n'est pas en vase clos. Il y a des oppositions, on en parlait tout à l'heure, on est en pré-campagne, pré-chauffe de la présidentielle. Donc évidemment que toutes les oppositions vont aussi être très mobilisées sur ces sujets-là. Donc c'est un automne un peu compliqué qui s'annonce pour le gouvernement, avec des foyers potentiellement de crispation, de colère sociale et pas d'argent quasiment à mettre en face, puisque Sébastien Lecornu veut quand même essayer de maintenir le moins mal possible le déficit budgétaire qui est déjà dans un état pas optimal. Donc c'est vrai que ça peut créer de la tension politique aussi, tout ça.
15: Alors je voulais pour terminer qu'on écoute une nouvelle fois Monique Barbu, puisqu'il y a, si on dézoome un peu, le coût global de cette canicule qui a été évoqué ces dernières heures. C'est 0,1 point de PIB selon l'INSEE. Alors je parle sous votre contrôle, Nicolas Barré, ça représente quoi, 3 milliards à peu près, quelque chose comme ça, quand on dit 0,1 point de PIB. Écoutez ce que disait la ministre Monique Barbu, elle faisait déjà une estimation du coût de la canicule, c'était à la mi-août.
17: Les conséquences économiques du changement climatique sont désormais considérables. La facture en 2026 est difficile à estimer à date, car l'épisode n'est pas terminé. C'est l'estimation de l'INSEE, mais ce chiffre est à prendre avec beaucoup de précautions, un chiffre de l'ordre de 10 à 15 milliards d'euros de coûts directs et indirects de la canicule de cet été.
15: Voilà, précisons que l'INSEE avait démenti à la suite de Monique Barbu ce chiffre. Pourquoi a-t-on un tel décalage dans les ordres de grandeur, Nicolas Barré ? Est-ce que c'est ce que vous évoquiez tout à l'heure, le fait que, en fait, on n'est pas capable de tout mesurer encore ?
9: Oui, et puis ce coût sur la croissance de 0,1 point de PIB, minimise beaucoup de choses, ne prend pas en compte ce que je disais, certains impacts sur le capital agricole, sur tout ça. Et par ailleurs, ça prend pas en compte non plus, j'allais dire, tout le le stress qu'a généré cette situation de sécheresse auprès de ces populations-là. Ça ne prend pas en compte les...
12: Il y a un impact économique, ça.
9: Mais bien sûr. Quand vous êtes agriculteur et que vous êtes au début d'une vague de chaleur ou de sécheresse, vous ne savez pas combien de temps ça va durer, s'il va y avoir deux vagues, trois vagues, quatre vagues, vous imaginez un peu l'état d'angoisse que ça peut générer. Donc, bien sûr que ça a un impact, tout ça. Donc, ce chiffre de 0,1 point de PIB, effectivement, minimise un peu les choses. Et puis, par ailleurs, quand Sébastien Lecornu a annoncé ce chiffre, dans l'instant, dans les secondes qui ont suivi, littéralement les secondes qui ont suivi, les taux d'intérêt français sur la dette française ont augmenté. Pourquoi ? Parce qu'il y a une inquiétude sur le fait que si la croissance ralentit, le déficit va être plus élevé, donc on devra emprunter davantage. Et les investisseurs internationaux qui regardent la France en ce moment avec un œil un petit peu circonspect, c'est le moins qu'on puisse dire, nous font payer des taux d'intérêt plus chers. Et ça, ça a un impact quand l'État s'endette comme aujourd'hui à 4,3%. Vous, quand vous allez emprunter pour acheter
15: la maison ou la voiture,
9: ça aura un impact. Donc, vous voyez, ces impacts économiques sont
15: effectivement passionnants de voir l'impact en cascade de cette canicule. En fait, Sylvain Courage, l'équation budgétaire donc en est rendue encore plus difficile.
7: Bien sûr, puisque ça a un impact sur l'activité. Et c'est vrai que le chiffre de la croissance, il est très politique. C'est le Trésor qui a annoncé ces 0,1 points et l'INSEE a dit on sera pas très loin. Donc on a l'impression quand même qu'il y a une forme de consensus qui est un peu négociée sur l'impact. Mais le chiffre, il paraît très, très faible et il est contre-intuitif. On a vu toutes les destructions. Effectivement, le capital agricole, mais aussi les biens immobiliers. Et donc on se dit, cette mesure de la croissance, qui est la variation d'un flux, l'activité, ne tient pas du tout compte de la destruction d'un certain nombre de biens et un stock de richesses, en fait. Donc ça donne vraiment pas une idée de la catastrophe.
12: Quelque chose auquel, en plus, il va falloir s'habituer, Sébastien Léas, les conséquences économiques de tout ça. Parce que ça va se poursuivre. Hein, peut-être pas à la même...
10: Oui, il y aura toujours une variabilité dans le climat et dans les années, les unes après les autres. C'est pas parce que 2026 a été historiquement chaud que 2027 sera encore plus chaud. En revanche, la fréquence de ces épisodes nous montre juste que c'est presque une fenêtre sur le futur, d'avoir un été qui commence extrêmement tôt, qui finit extrêmement tard, avec des périodes de sécheresse extrêmement longues, peut-être des périodes de précipitations aussi extrêmement longues, comme on a connu cet hiver. Donc effectivement, ça accentue tout ça, et il va falloir s'adapter en profondeur.
1: Sébastien Léas, Nicolas Barré, Aurélie Herbemont et Sylvain Courage étaient ce soir les informés de France Info avec Adrien Beck.
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1: Céline Dacosta.
3: Et la chaleur devrait encore grimper d'un cran ce vendredi avec pour la moitié sud une moyenne demain après-midi de 32 à 37 degrés. Localement, les 38-39 degrés pourraient être atteints entre la région toulousaine, le Languedoc-Roussillon et la région Rhône-Alpes. Plusieurs départements sont à présent en vigilance jaune ou orange du sud-ouest jusqu'en région Rhône-Alpes. Demain, à partir de midi pour la moitié nord, là aussi, ça grimpe. On sera au-dessus des normales de saison, mais la moyenne sera plus basse et ira de 23 à 32 degrés pour le ciel. Ce sera sensiblement le même qu'aujourd'hui. Beaucoup de soleil, à part près de la Manche, où les nuages sont toujours présents. On les retrouvera de la Bretagne jusqu'aux Hauts-de-France, avec toujours quelques gouttes près des côtes et du vent.
1: Céline Dacosta, très bonne soirée à l'écoute de France Info. Il est tout pile, 22h01. Bonsoir Marc Potvin, bonsoir. À la une ce soir, le plan de soutien du gouvernement aux agriculteurs dévoilé demain.
19: Des agriculteurs qui font les frais de la sécheresse, rien n'a filtré sur les mesures qui sont annoncées. Le Premier ministre en revanche a été clair sur le financement, il faudra faire des économies nouvelles dans le budget 2026. Un dispositif de sécurité exceptionnel mis en place à l'occasion de la visite du pape en France à la fin du mois d'après le gouvernement. 15 000 membres des forces de l'ordre seront déployés au plus fort de l'événement. Nous allons voir que des femmes vont assister Léon XIV lors de la messe à Lourdes. Ça n'arrive pas tous les jours. Et puis du tennis et Gaël Monfils qui n'a pas dit son dernier mot. Le vétéran français dispute son dernier tournoi du Grand Chelem, l'US Open. Il affronte la nuit prochaine un de ses fans, un joueur 20 ans plus jeune que lui. Le principal syndicat agricole va-t-il obtenir gain de cause demain? Le gouvernement va dévoiler un plan de soutien pour les agriculteurs touchés par la sécheresse. La FNSEA veut des aides à la trésorerie ou encore la prise en charge des cotisations sociales à des niveaux élevés. Quant à la question du financement, le Premier ministre a déjà tranché, Paul Barcelone.
20: Les mesures ne peuvent pas attendre, affirme Matignon, mais qui dit aide dit économie nouvelle pour les financer. Le Premier ministre a donc demandé des annulations et des gels dans les dépenses de l'État. Concrètement, l'exécutif cherche de l'argent et de toute urgence. Pour ne rien arranger, un deuxième plan, un plan de relance, est dans les cartons, cette fois à intégrer dans le budget pour 2027. Là encore, avec des caisses vides et toujours pas de majorité à l'Assemblée, le Premier ministre a d'ores et déjà assuré qu'il ne toucherait pas au RSA ni aux petites retraites. Parmi les pistes d'économie, il y a en revanche la désindexation des pensions des plus riches. Mais ça ne suffira pas et il en faudra d'autres. Alors que Sébastien Lecornu est déjà menacé de censure, à l'aube de la campagne présidentielle et d'une primaire à gauche électrique, quand Olivier Faure, le premier secrétaire du PS, brandit la menace, l'ancien président François Hollande répond que la censure n'est pas la bonne attitude.
19: Paul Barcelone du service politique de France Info. Il n'y a pas que les agriculteurs qui se souviendront de l'été 2026, le plus chaud jamais enregistré selon le bilan de Météo France. Notre pays a subi un nombre de jours en vagues de chaleur inédits, 53 au total. Tout ça aura des conséquences sur les politiques publiques à venir, d'après Mathieu Lefèvre, le ministre délégué à la transition écologique.
21: On a connu l'été le plus chaud depuis que on mesure la température en 1900, on a connu un été le plus sec depuis des dizaines d'années, des quantités d'hectares de forêt qui sont parties en fumée. Et évidemment, c'est un été qui aura des conséquences à la fois sur les Français et en matière de politique publique. Mais ce qui est important de dire et de redire, c'est que le gouvernement se prépare l'adaptation des règlements climatiques depuis maintenant de nombreuses années. Il faut continuer à le faire. Il y a beaucoup de choses qui restent à accélérer, à faire progresser, mais cet été ne restera évidemment pas sans réponse. Sans oublier également qu'il faut aussi poursuivre le travail très important d'atténuation du dérèglement climatique, avec notamment tout l'effort de décarbonation qui est mené.
19: Mathieu Lefèvre, le ministre délégué à la transition écologique, invité de France Info, Canal 16, ce soir. La France n'en a pas terminé avec les fortes chaleurs. Demain, 5 départements du Sud seront en vigilance orange canicule. L'Ardèche, l'Aude, la Drôme, le Gard et l'Hérault. Des températures qui avoisinent les 38 degrés sont attendues d'après Météo France. L'Ardèche, où un incendie est en cours depuis la fin d'après-midi, 50 hectares ont été parcourus par les flammes au Vence, d'après le dernier bilan. Plusieurs centaines d'hectares sont menacés, soulignent les pompiers. Plus de 220 soldats du feu sont engagés. Une trentaine de personnes ont dû être évacuées.
1: Le pape arrive en France dans un peu plus de 3 semaines.
19: Et à cette occasion, un dispositif de sécurité exceptionnel sera déployé, selon le ministre de l'Intérieur. 15 000 membres des forces de l'ordre seront mobilisés au plus fort de l'événement, précise Laurent Nunez. Léon XIV donnera notamment une messe dans le sanctuaire de Lourdes. Des femmes l'assisteront et ce n'est pas si fréquent, Caroline Félix.
22: Oui, en France, pendant les cérémonies, les femmes sont parfois exclues du lieu le plus sacré de l'Église, le sanctuaire, observe Sylvaine Landrivon. Elle est porte-parole de Magdala, association catholique féministe.
23: Quand Notre-Dame de Paris a été inaugurée, il n'y avait pas de femmes. C'est plus une spécificité qui semble française. En Espagne et en Allemagne, il y en a beaucoup.
22: D'après la docteure en théologie, la France a même régressé depuis la réforme Vatican II des années 60.
23: Sous prétexte que ça nuisait aux vocations sacerdotales des garçons, petit à petit, on a retiré les filles. Alors elles servent à distribuer les papiers et tout, mais n'ont plus du tout de fonction liturgique réelle. C'est une discrimination qui n'a pas lieu d'être.
22: D'où l'inquiétude de l'association pour la venue du pape. Elle a écrit début août à la conférence des évêques de France, conférence qui l'assure. Pendant les 3 messes du pape, les servantes auront les mêmes rôles que les servants, la lecture, le service d'autel et la procession des offrandes.
23: C'est une bonne nouvelle. L'Église catholique a compris qu'on ne peut pas invisibiliser totalement la moitié de l'humanité que composent les femmes.
22: Avec son association, Sylvaine Landrivon espère que les femmes auront aussi le droit à davantage de responsabilités et pourront un jour être ordonnées prêtres.
0: Caroline Félix sur France Info. Le président ukrainien espère une visite à Kiev des émissaires de Donald Trump dans les prochains jours. Visite dans le cadre des efforts de médiation américains pour trouver une issue à la guerre avec la Russie. La Russie officiellement accusée par l'Allemagne avant-hier d'être derrière l'envoi d'un drone chargé d'explosifs à l'aéroport de Leipzig début août. En représailles, les autorités allemandes ont annoncé la fermeture prochaine du dernier consulat russe sur leur territoire à Bonn, mais aussi du centre culturel russe de Berlin. Laetitia Cherel, Moscou prend aujourd'hui une décision similaire.
2: On s'attendait à une mesure de représailles du gouvernement russe après la fermeture hier de la maison de Russie à Berlin par le gouvernement allemand. Et elle n'a pas tardé, comme l'a expliqué le chef de la diplomatie russe, Sergueï Lavrov, disant « Les trois antennes de l'Institut Goethe en Russie seront bien sûr fermées maintenant que notre centre culturel est chassé d'Allemagne ». Les trois antennes en question sont situées à Moscou, Saint-Pétersbourg et Yekaterinbourg, la capitale de l'Oural. On ignore à ce stade si les centres d'apprentissage des langues de l'Institut Goethe, présents en Russie, vont également cesser leur activité. Mais pour Sergueï Lavrov, cela signifie clairement la fin de la présence culturelle de l'Allemagne en Russie. Hier déjà, le Kremlin avait convoqué le représentant diplomatique de l'Allemagne après que Berlin avait convoqué le sien. D'autres mesures de rétorsion russe sont attendues, notamment contre le consulat général d'Allemagne à Saint-Pétersbourg.
0: Laetitia Cherel, correspondante de France Info en Russie.
1: Et on parle de tennis maintenant avec l'US Open et Gaël, mon fils qui est encore là.
0: Et oui, à 40 ans, le Français sera opposé la nuit prochaine au 15e mondial et grand espoir américain, Lirner Tien. Gaël Monfils, qui dispute à 40 ans son dernier tournoi du Grand Chelem, il prendra sa retraite à la fin de la saison. Monfils Tien, c'est un vrai choc des générations et l'expression n'est pas galvotée, Fabrice Abgral, car il y a 20 ans d'écart entre les deux joueurs.
4: Lirner Tien n'était pas encore né quand en 2005, Gaël Monfils a débuté sur le circuit professionnel et qu'il a participé cette année-là à son premier US Open. Ce Californien d'origine asiatique a grandi au rythme des exploits de Federer, Nadal et Djokovic, mais son idole, ce n'est pas l'un de ces monstres sacrés. Non, son joueur préféré, celui qui l'a inspiré, c'est Gaël Monfils. Il y a un mois, à Montréal, Lirner Tien a rencontré au deuxième tour son idole et il l'a battu en 3-7. Sur la caméra, à l'issue du match, l'Américain a inscrit « Légende ». Et sur le court, juste avant de rentrer au vestiaire, Lirner Tien, un peu gêné et redevenu fan, a demandé à Gaël Monfils de lui signer une balle. Le Français l'a fait tout sourire avant de lui tomber dans les bras. Mon fils est ravi de retrouver Lirner Tien sur le court, d'autant qu'après sa victoire au premier tour, il est rassuré sur son niveau de jeu.
11: Je voulais vraiment au moins gagner un match, bien jouer, être compétitif et bon, maintenant 40 ans donc c'est cool de l'avoir fait. Je joue pas à mon prime, ça c'est sûr, mais que je joue mieux et je sens que je suis un peu plus dur à manœuvrer pour les jeunes, donc je leur donne un peu plus de fil à retordre.
4: La nuit prochaine, Gaël Monfils va disputer son 201e match en Grand Chelem, peut-être le dernier. En attendant, il en a gagné 131. Jamais un joueur français n'a remporté autant de matchs en Grand Chelem.
0: Fabrice Abgral, la Fédération française de football maintient la rétrogradation des Girondins de Bordeaux en régional sans réexaminer son dossier. Le club se dit ce soir scandalisé. Le foot sur les terrains, c'est à Toulouse, 13e de Ligue 1.
1: Le terrain, un seul.
0: C'est vrai qu'il n'y en a qu'un seul ce soir. La vigilance de Julien Langlais à tout moment. Toulouse qui affronte donc Lille. 68 minutes de jeu et 0 partout. Julien, j'ai donné le bon score.
1: Oui, absolument. Merci beaucoup, Marc Potvin.
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1: Donald Trump va bientôt jouer la deuxième et dernière partie de son mandat à la Maison-Blanche avec les élections de mi-mandat. C'est très bientôt et nous allons en parler justement avec notre invité Corentin Célin, professeur agrégé d'histoire et spécialiste des États-Unis. Reportage aussi à suivre de notre envoyé spécial aux États-Unis, Julie-Marie Lecomte. Et puis la France a connu son été le plus chaud jamais mesuré, un été qui va rester dans l'histoire. Alix Roumaniac, président de Predict Service, la filiale risque de Météo France, était ce soir l'invité de France Info. Il nous expliquera les raisons de ces vagues de chaleur.
24: 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Julien Anglais.
1: Les élections de mi-mandat, c'est exactement dans 2 mois pour Donald Trump, qui va donc jouer une partie de son avenir. Il y a 2 ans de cela, 15% de l'électorat afro-américain faisait le choix de Donald Trump, 2 fois plus qu'en 2016, rompant ainsi avec le réflexe du vote démocrate. Pour capitaliser sur les résultats de 2024, eh bien les républicains mettent en avant pour les élections de mi-mandat à venir des candidats noirs. C'est le cas par exemple en Floride et c'est le cas aussi, Julie Merin-Lecomte, pour d'autres élections à l'échelon des États comme la Géorgie.
5: Je suis un traître, lâche Elvis Caselli.
6: Aux États-Unis, quand les gens voient un homme noir, ils présument qu'il est démocrate. Quand ils découvrent que je suis républicain, c'est comme si je les avais offensés personnellement. Je suis un traître.
5: Ce jeune directeur photo fait campagne pour se faire élire à la Chambre de Géorgie. Il y a 1 an, il était encore chez les démocrates.
6: Moi, je n'ai pas vraiment changé d'esprit. C'est le Parti démocrate qui a changé. Il est devenu extrêmement radical. Tout tourne autour de comment ça se passe en tant que noir ou en tant qu'homosexuel. Pour moi, cette manière de mettre les gens dans des cases, ça tire le pays vers le bas. Alors qu'on devrait tous être autour de la table en tant qu'Américains.
5: Pour expliquer sa conversion, André Stafford, chef d'équipe dans un restaurant et candidat lui aussi, met en avant sa foi.
8: Je crois au droit à la vie, au droit de l'enfant à naître, que changer le sexe d'un enfant est absurde. Je suis d'abord chrétien, et bien des choses me définissent au-delà d'être noir américain. Moi, je vote pour moins de taxes, plus de liberté et une vie meilleure pour les Américains ordinaires.
5: Il faut sortir du cercle vicieux, dit André Stafford. Aux États-Unis, la couleur des démocrates, c'est le bleu. Et lui, il dit, tu n'es pas obligé de voter bleu parce que tu es noir. Dans le camp d'en face, on dénonce des ambitions aussi vaines qu'égoïstes.
13: Les républicains sont davantage perçus comme un parti de riches. Certains hommes ont envie de s'identifier à cette classe sociale. Ils profitent du travail de tous ceux qui se battent pour la démocratie. L'ironie, c'est qu'ils ne seront jamais acceptés à cause de leur couleur de peau.
5: André et Elvis disent que non, que ça se passe bien. Glencia et ses amis espèrent que jamais une majorité d'Afro-Américains ne tombera dans ce qu'elle voit comme un piège.
1: Reportage de France Info aux États-Unis signé Julie-Marie Lecomte. Bonsoir Corentin Célin, ravi de vous retrouver. Professeur agrégé d'histoire, spécialiste des États-Unis et chroniqueur de la vie politique américaine pour le site lesjours.fr. C'est très intéressant ce qui arrive dans 2 mois, ça y est, nous y sommes presque, c'est déjà demain. Donald Trump va-t-il jouer son avenir? Ce sera la deuxième partie de son mandat à la Maison-Blanche.
14: Alors, la tradition historique, c'est qu'un président en second mandat, disons que les élections de mi-mandat, elles déterminent un peu ce qui lui restera de pouvoir politique ensuite. Sauf qu'on est dans un contexte complètement inédit, avec un président, on le voit bien, qui se met au centre de tout, qui veut être le moteur de tout. Et donc, est-ce qu'il acceptera ce verdict des midterms si elles étaient négatives? Elles le sont très souvent pour un président en place. Ça, c'est la première question. Et deuxièmement, comment concevoir qu'il ne veuille pas, même après cela, être encore au centre de tout? Et d'ailleurs, il veut aussi être au centre de cette élection. C'est assez intéressant. Depuis plusieurs jours, la Maison-Blanche fait action pour que Trump soit au centre de l'élection, ce que ne veulent pas forcément les candidats sur le terrain. Il ne faut pas oublier que ce sont des dizaines d'élections locales, souvent avec des enjeux aussi très locaux. Eh bien, lui, Trump, il s'en fiche, il trouve que son bilan est extraordinaire, et en particulier, la Maison Blanche et Trump vont faire une grande campagne de publicité pour, dans les États importants où l'on vote, pour chanter les louanges de son bilan. Donc on voit un président qui veut être au centre de tout, et acceptera-t-il si cette élection, justement, ne lui permet plus, ne lui donne plus les marges? Par exemple, si les démocrates récupèrent la majorité dans une des deux chambres du Congrès, hein, la Chambre ou le Sénat, voire, c'est plus difficile à imaginer, mais pourquoi pas, dans les deux chambres. Dans ce cas-là, Trump aurait évidemment des marges de manœuvre beaucoup plus limitées.
1: Est-ce qu'il y aura des doutes à venir sur l'élection ? On sait qu'il y a des inquiétudes qui circulent aux États-Unis sur notamment le vote par correspondance avec un nouveau système mis en place qui pourrait priver des millions d'Américains de leur bulletin de vote par correspondance. Est-ce qu'on en sait un peu plus sur l'atmosphère qui entoure justement ces élections de mi-mandat ?
14: Alors, je crois que vous avez employé le mot juste, c'est doute. C'est-à-dire que Donald Trump s'évertue depuis plusieurs mois à semer le doute sur la légitimité des conditions électorales et donc du résultat à venir. Il s'y prend de plusieurs manières. Alors, celle que vous indiquez, c'est-à-dire qu'il a pris par décret présidentiel, s'il n'y a pas un texte qui n'a pas besoin d'être, regardé par le Congrès, par un simple décret présidentiel, il a ordonné à la Poste, qui est une agence fédérale sous ses ordres, et qui envoie les bulletins par correspondance, d'adopter de nouvelles règles pour vérifier que les États à qui ils envoient justement ces bulletins par correspondance. Il faut rappeler que ce sont les États qui organisent les élections, ce sont donc eux qui envoient les bulletins par correspondance, mais ils les envoient par la Poste. Eh bien Trump, il veut faire en sorte que la Poste vérifie très méticuleusement

0: de nombreux immigrés sans papier entrés dans le pays et qui sont clandestinement dans le pays peuvent voter et seraient les causes des victoires démocrates. Et il a chargé son ministère de la Sécurité intérieure, c'est totalement nouveau, de faire la traque à ces faux électeurs. Il a affirmé d'ailleurs au début de l'été qu'il y avait des centaines de milliers de faux électeurs. Son ministère de la Sécurité intérieure a dit « oui, oui, on a les chiffres ». Et puis il y a quelques jours, on s'est aperçu qu'en fait, par exemple, dans le Nevada, où on avait prétendu qu'il y avait 16 000 faux électeurs, en fait, il y en avait peut-être 189. Alors bon, on voit que ce n'est pas exactement la même chose. Mais encore une fois, semer le doute dans l'esprit. Et dernière chose, très importante, il y a aussi cette suspicion qui est entretenue, ce doute, sur la présence de contrôleurs, de vérificateurs des élections envoyés par le ministère de la Justice. Et on a eu un cas très intéressant il y a quelques jours dans une primaire, dans un État républicain, avec un gouverneur très républicain, gouverneur Gordon du Wyoming, qui s'est ému, puisque dans un bureau de vote, eh bien, on a vu arriver deux agents fédéraux qui ont voulu vérifier les machines à voter, voir si elles avaient bien fonctionné. Ça a amené un petit incident, on va dire, hein, dans le bureau de vote. Et le gouverneur, pourtant républicain, a dit « mais qu'est-ce que c'est que ces méthodes? Qu'est-ce que c'est que ces agents fédéraux qui débarquent pour vérifier ?» On imagine si cela se passait dans deux mois, dans des États ou dans des bureaux de vote beaucoup plus démocrates et avec des tensions sociales. Donc on voit qu'il y a un doute qui est organisé, clairement. Maintenant, on ne peut pas aller plus loin, mais il y a un doute sur la légitimité des élections qui est entretenue par Donald Trump.
1: Ouais, ça promet sur l'atmosphère de ces élections. Les démocrates, malgré tout, en un mot, Corentin, sont favoris.
0: Alors, pour ce que valent les sondages aux États-Unis, c'est-à-dire pas grand-chose, surtout pour les sondages par État par État, oui, ils sont favoris parce qu'on a un président qui est très impopulaire, qu'il est d'autant plus qu'il s'est englué dans une guerre en Iran dont on ne voit pas la fin. Sauf que, si on regarde, Trump est peut-être très impopulaire, mais on voit bien que les démocrates, ils ont quand même du mal à trouver un récit. Ils ne sont pas aussi favoris que le laisserait penser l'impopularité de Trump. Donc, il faut quand même rester très prudent, d'autant que les républicains ont beaucoup de très grands donateurs, dont le premier d'entre eux, Elon Musk, qui vient d'ouvrir le porte-monnaie, et on avait vu qu'en 2024, ça avait eu un impact certain sur le résultat des élections.
1: Eh bien, on verra ce que ça donnera. Ce sera le 3 novembre et on aura l'occasion de vous retrouver. Évidemment, d'ici là, Corentin Stélin, professeur agrégé d'histoire, spécialiste des États-Unis et chroniqueur de la vie politique américaine pour le site lesjours.fr. Dans un instant, on revient sur cet été caniculaire de tous les records avec Alix Roumaniac de Météo Prédict. Et puis, on parlera aussi de Céline Dion, 9 jours avant le premier de ses concerts à Paris, avec ce reportage France Info dans ces magasins éphémères qui viennent d'ouvrir leurs portes.
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1: D'abord, le réflexe info, l'info en une minute avec Marc Potvin et à la une, le Premier ministre qui demande des économies nouvelles pour le prochain budget.
3: Le budget de l'année en cours pour financer des aides en faveur des agriculteurs touchés par la sécheresse qui seront annoncées demain. Le principal syndicat agricole, la FNSEA, demande surtout au gouvernement des aides à la trésorerie ou encore la prise en charge des cotisations sociales à des niveaux élevés. L'été 2026 est le plus chaud jamais enregistré, selon le bilan de Météo France. Notre pays a subi un nombre de jours en vagues de chaleur inédits, 53 en tout. Demain, 5 départements du Sud seront en vigilance orange. Canicule, l'Ardèche, l'Aude, la Drôme, le Gard et l'Hérault. Ni Blue Origin, ni SpaceX ne participeront au sommet spatial international organisé à Paris la semaine prochaine. En tout, 4 sociétés américaines ne viendront pas. Difficile de ne pas faire le lien avec les rumeurs de pression dont la presse se fait l'écho, réagit le gouvernement français. Pression venue de la Maison Blanche selon un média américain. Et puis en foot, ça continue entre Toulouse et Lille. On a passé les 80 minutes de jeu et Lille mène désormais 1-0.
1: Météo France l'a confirmé aujourd'hui, le pays a connu son été le plus chaud jamais enregistré. Et évidemment, il y a aussi, vous le savez maintenant, les fortes chaleurs qui seront de retour à partir de demain sur 5 départements.

0: D'abord l'Ardèche, l'eau de la Drôme, le Gard et l'Hérault, et puis ce phénomène progressera sans toutefois gagner tout le territoire. Ça va se cantonner quand même sur la moitié sud. Il va falloir s'habituer à ces épisodes. C'est ce qu'a dit ce soir sur France Info Alix Roumaniac de la filiale risque de Météo France, Météo Prédict.
1: Depuis le mois de mai, effectivement, il y a une succession, mais effectivement, c'est de nouveau en fait une phase anticyclonique avec ce fameux dôme de chaleur là qui se met en place progressivement sur la France. Et effectivement, c'est tout d'abord les 5 départements que vous avez cités dès demain là qui vont être touchés, et puis il y aura une extension sur le sud-ouest et jusque dans le week-end et début de semaine, ça va remonter progressivement sur le nord de la France.
2: Avec certaines villes qui risquent de battre des records pour un début de mois de septembre.
1: Oui, d'après les prévisions de Météo France, effectivement, on a des températures qui vont être sur des grandes zones supérieures à 35 degrés, s'approcher voire dépasser les 40 degrés. Et effectivement, il semble probable que pas mal de records du mois de septembre vont tomber lors de cette énième vague de chaleur.
2: Mais cette chaleur, elle ne va pas envahir toute la France, en tout cas les fortes chaleurs.
1: Les fortes chaleurs, effectivement, sont plus situées sur le sud et le sud-ouest. Ça va remonter jusqu'à effectivement le bassin parisien, mais les plus fortes températures vont rester sur le sud-ouest. Et effectivement, a priori, à partir du milieu de la semaine prochaine, on a de nouveau sur le nord de la France un passage venant de l'Atlantique avec de l'air un peu plus frais. Donc c'est une séquence qui va être courte, plus courte que celle qu'on a connue, mais qui, vu la saison et vu ce que vous évoquiez, c'est-à-dire l'état de saturation des sols, va apporter des effets cumulatifs. Donc il faut encore être prudent et encore respecter toutes les consignes qu'on a malheureusement répétées tout l'été.
2: Est-ce que dans les régions où il va faire très très chaud, Alix Roumaniac, on va encore souffrir la nuit?
1: On va aussi souffrir la nuit, les températures vont rester chaudes la nuit. Ce qu'il faut voir, c'est qu'on est maintenant début septembre, donc les jours sont plus courts, donc l'effet de réchauffement des sols va être un peu moindre. Donc on va quand même pas avoir une situation équivalente à celle qu'on a connue au mois de juin ou au mois de juillet, mais les températures de journée peuvent effectivement s'approcher des 40 degrés, et pour le mois de septembre, avec de l'activité scolaire, etc., ça peut perturber effectivement le fonctionnement normal de l'activité.
2: Alors, des températures qui remontent début septembre, c'est pas vraiment nouveau. D'ailleurs, on a longtemps appelé ça l'été indien. Je sais pas si on peut encore dire ça aujourd'hui. Qu'est-ce que ça a de différent aujourd'hui?
1: L'été indien, c'est un petit peu plus tard. Non, ce qu'il y a, c'est qu'on dépasse là des seuils. Vous l'évoquiez, on va battre des records. Donc, les températures qui remontent à septembre, cette douceur de la saison, c'est effectivement bien connu. La seule différence, là, c'est qu'on monte à des niveaux qui n'ont jamais été connu, et que on a une période des canicules qui s'allonge. En fait, c'est une accélération. On a une fréquence plus importante, on a des durées plus importantes, on a des niveaux maximum qui sont plus hauts. Malheureusement, ça peut devenir une norme, et c'est pour ça qu'il est essentiel de s'adapter.
2: Et ça peut revenir dans plusieurs semaines. Vous le voyez ça ou pas?
1: Vous êtes devin. J'ai sous les yeux effectivement les simulations du modèle européen qui voit effectivement cette poussée de chaleur, un affaiblissement certainement à partir de la moitié de la semaine prochaine. Et puis derrière, il y a encore peut-être une nouvelle vague de chaleur. On n'est pas sorti de ce cycle-là, mais ce sont des prévisions qui sont à long terme. Ça demandera à être confirmé un petit peu plus tard.
0: Voilà, Alix Roumaniac de la filiale risque de Météo France, Météo Prédict, invité ce soir, j'allais dire 17-19h30 de Céline Baydarcourt. 9 jours avant le premier de ses concerts à Paris, la folie Céline Dion s'empare de la capitale. Les fans l'attendent au pied de son palace, le Royal Monceau, les karaokés géants s'organisent. Et puis, il y a ces magasins éphémères qui ouvrent leurs portes, comme aux Galeries Lafayette aujourd'hui. Reportage France Info, signé Jules Dequis.
3: Troisième étage, un espace pas très grand, 15 mètres par 5, ton rose pêche, mais c'est plutôt sobre. Il y a de grandes photos de Céline Dion suspendues au plafond. Pas de musique dans l'air, certains le regrettent, mais les adulateurs de la chanteuse sont quand même aux anges.
4: Je m'appelle Noëlla Lamy, j'ai 52 ans. Je suis une très très grande fan de Céline Dion depuis plus de 30 ans. Je l'ai vue à Las Vegas, je l'ai vue plusieurs fois en concert en France. Je l'ai attendue je ne sais pas combien de fois devant son hôtel. J'ai des photos avec elle, enfin... C'est quelqu'un de très important pour moi.
3: Et ça se voit à ces deux grands sacs bien remplis.
4: Ah ben j'ai acheté tout le stock en fait. tous les t-shirts, j'ai pris sweat, j'ai pris les gants, j'ai pris foulard, j'ai pris le vinyle, j'ai pris les chaussettes, j'ai pris le sac, la petite sacoche, enfin tout.
3: Est-ce que vous avez eu un petit coup de cœur ?
4: Je dirais le foulard parce qu'il est élégant.
3: C'est Céline Dion et Paris ?
4: Voilà, c'est Paris, mais c'est surtout, c'est élégant. Après, j'adore ce t-shirt à Missio. Ben enfin, j'adore tout.
3: 45 euros le t-shirt I Love Paris avec Céline Dion écrit dans le cœur rouge. 65 euros le sac, 35 euros les vinyles, 20 euros les chaussettes, etc. Quand on prend tout ça, monte vite.
4: Ça représente un SMIC, plus de 1000 euros. Il y a des gens qui partent en vacances. Moi, j'ai fait le choix, en fait, de me faire plaisir avec Céline Dion.
3: La seule chose qu'elle n'a pas encore, ce sont les macarons.
4: J'y vais.
3: Olivier, lui, qui ira à 8 des concerts parisiens de Céline Dion, vient d'en acheter des macarons Pierre Hermé.
5: Il y a une boîte pour moi, une boîte pour ma mère, une boîte pour ma meilleure amie, et puis une boîte pour une autre amie qui a pu m'avoir les plats, justement. 38 euros la boîte. J'ai pris les parfums qu'elle avait choisis, donc, parce que c'est elle qui a choisi les parfums.
3: Est-ce qu'il y a un parfum qui, selon vous, lui correspond le plus ?
5: Peut-être framboise, peut-être. Je ne suis pas dans un vie privé, donc je ne sais pas ce qu'elle mange.
3: Mais ce qui est bien, c'est que Céline Dion se livre un peu dans le catalogue des macarons. La framboise a le goût des étés que je ne voulais jamais voir finir, écrit la star, qui globalement a supervisé la création de ce magasin éphémère aux Galeries Lafayette.
6: Je suis Alix Morabito, je suis directrice de l'offre et des achats des Galeries Lafayette. C'est les équipes de Céline qui ont designé le pop-up. Bah, l'idée, c'était de se plonger dans l'intimité de Céline. C'est plutôt une façon de reconstituer son espace de loge. C'est d'offrir un petit peu cet effet backstage.
3: Côté backstage, côté coulisses, un peu, c'est vrai. Il y a deux miroirs Hollywood, vous savez, ceux avec les ampoules autour pour la coiffure, le maquillage. On peut s'asseoir devant pour jouer la star jusqu'au 5 octobre. Date de fermeture prévue pour ce magasin éphémère.
0: Merci beaucoup, Jules Dequis. Reportage donc à Paris, aux Galeries Lafayette, dans l'espace Céline Dion.
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0: Céline Dacosta.
2: Et la chaleur devrait encore grimper d'un cran ce vendredi avec pour la moitié sud une moyenne demain après-midi de 32 à 37 degrés. Localement, les 38-39 degrés pourraient être atteints entre la région toulousaine, le Languedoc-Roussillon et la région Rhône-Alpes. Plusieurs départements sont à présent en vigilance jaune ou orange du sud-ouest jusqu'en région Rhône-Alpes. Demain, à partir de midi, pour la moitié nord, là aussi, ça grimpe. On sera au-dessus des normales de saison, mais la moyenne sera plus basse et ira de 23 à 32 degrés pour le ciel. Ce sera sensiblement le même qu'aujourd'hui. Beaucoup de soleil, à part près de la Manche, où les nuages sont toujours présents. On les retrouvera de la Bretagne jusqu'au Hauts-de-France, avec toujours quelques gouttes près des côtes et du vent.
0: Céline Dacosta, vous écoutez France Info, il est 22h33. Et retrouve Marc Potvin.
8: La réponse du gouvernement aux agriculteurs touchés par la sécheresse arrive demain. Une série de mesures va être dévoilée pour les financer. Le Premier ministre demande des économies nouvelles dans le budget 2026. La FNSEA, principal syndicat agricole, demande des aides à la trésorerie ou encore la prise en charge des cotisations sociales à des niveaux élevés. L'été 2026 restera dans l'histoire, résume la ministre de la Transition écologique. C'est le plus chaud jamais enregistré selon le bilan dressé par Météo France. Notre pays a subi un nombre de jours en vagues de chaleur inédits, 53 en tout. Demain, 5 départements du Sud seront en vigilance orange canicule, l'Ardèche, l'Aude, la Drôme, le Gard et l'Hérault. L'Ardèche où les pompiers sont à pied d'œuvre ce soir. 220 soldats du feu luttent contre un incendie qui s'est déclaré en fin d'après-midi au Vence. Plusieurs centaines d'hectares sont menacés. Une trentaine de personnes ont été évacuées. Un dispositif de sécurité exceptionnel déployé lors de la visite du pape en France à la fin du mois. 15 000 membres des forces de l'ordre seront mobilisés au plus fort de l'événement, précise Laurent Nunez, le ministre de l'Intérieur, à Paris comme à Lourdes. Les États-Unis enquêtent au sujet d'une frappe contre un mariage en Iran qui a fait 4 morts, d'après Téhéran. Le vice-président des États-Unis se dit toutefois sceptique. Les médias d'État iranien n'ont pas vraiment rendu compte de manière fiable de ce qui s'est passé dans le conflit jusqu'à présent, pointe J.D. Vance. L'Iran promet de venger les victimes. Après la Voix du Nord, Rossel va-t-il s'offrir Sud-Ouest. La maison mère du quotidien est entrée en négociation exclusive pour un rachat par le groupe belge. Un accord entre les deux parties donnerait naissance au numéro 3 du secteur de la presse quotidienne régionale française. Et puis OpenAI a commencé à déployer GPT-6 Astra. L'entreprise le présente comme son modèle d'intelligence artificielle le plus puissant, capable d'après elle de se servir seul d'un ordinateur. D'après OpenAI, il est diffusé avec un dispositif qui peut l'arrêter s'il sort de son cadre.
0: Merci beaucoup Marc Potvin. À suivre, les aides pour les secteurs les plus exposés à la hausse des carburants prolongée pour les mois de septembre et d'octobre. Cette hausse, elle va durer combien de temps? La question, on l'a posée à Philippe Salmin, professeur d'histoire économique à l'Université Paris-Dauphine. Sa réponse dans quelques instants. Et puis nous irons en Ukraine, à Kiev, où les bombardements russes s'intensifient. Le président ukrainien Volodymyr Zelensky annonce l'instauration prochaine d'un nouveau système de sirènes aériennes.
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0: Cette hausse des prix des carburants va durer combien de temps? Avant de poser la question à Philippe Salmin, professeur d'histoire économique, on va voir avec vous, Paul Barcelone, comment le gouvernement va faire pour à la fois aider les secteurs les plus exposés à la hausse des prix du carburant, et mais aider aussi les agriculteurs, car le contexte budgétaire est restreint. Bonsoir Paul Barcelone.
10: Bonsoir Julien.
0: Du service politique de France Info. Cette nouvelle contrainte, Paul, ce sont des économies nouvelles demandées par Sébastien Lecornu afin de financer les aides en faveur de l'agriculture, des aides qui seront annoncées demain.
10: Car l'agriculture est érigée ce soir en priorité numéro 1. Réunion au sommet avec les ministres de l'agriculture, de l'économie et des comptes publics. Les mesures après les épisodes de canicule et de sécheresse seront donc dévoilées demain matin. Elles ne peuvent pas attendre, affirme l'entourage de Sébastien Lecornu. Mais forcément, qui dit aide, dit piste d'économie nouvelle pour les financer. Le Premier ministre a donc demandé à Bercy de procéder à des annulations et à des gels dans les dépenses de l'État pour le budget actuel, celui de 2026. Concrètement, l'exécutif cherche de l'argent de toute urgence pour financer un plan qu'il n'avait évidemment pas anticipé et qui est bien sûr la conséquence de la sécheresse et des canicules. Les dégâts sont estimés à 10 milliards d'euros par le syndicat agricole, la FNSEA. 90 départements touchés, situation inédite.
0: Mais pour ne rien arranger, Paul, le gouvernement prépare un deuxième plan, un plan de relance cette fois pour le prochain budget.
10: Alors, c'est un plan de relance qui arrivera dans un deuxième temps, à intégrer donc dans le budget 2027. Mais là encore, l'équation est la même, des caisses vides et pas de majorité politiquement à l'Assemblée nationale. Le Premier ministre a d'ores et déjà assuré qu'il ne toucherait pas au RSA ni aux petites retraites. Parmi les pistes d'économie, il y a en revanche la désindexation des pensions des plus riches, mais ça ne suffira pas et il en faudra d'autres, d'autant que Sébastien Lecornu est déjà menacé de censure, comme une épée de Damoclès au-dessus de sa tête, sur fond de campagne présidentielle électrique. Les ambitions des uns et des autres risquent de tendre les débats. L'année dernière, souvenez-vous, le Premier ministre s'était sauvé grâce à la suspension de la réforme des retraites et la bienveillance du Parti Socialiste. Scénario quasi impossible à reproduire, à l'heure notamment de la primaire à gauche. Olivier Faure, le premier secrétaire du PS, a d'ores et déjà brandi la censure, comme le Rassemblement National d'ailleurs. Tout à l'heure, l'ancien président François Hollande a lui estimé que la censure n'était tout simplement pas la bonne attitude. Bref, pour les prétendants à l'Élysée, le budget à venir sera un test grandeur nature, un test de crédibilité et de sérieux.
0: Paul Barcelone du service politique de France Info. Et c'est donc dans ce contexte qu'on vient de poser avec Paul Barcelone que le gouvernement et la ministre déléguée à l'énergie, Maud Bréjon, a annoncé ce matin sur France Info que les aides pour les secteurs les plus exposés à la hausse des carburants seront reconduites pour les mois de septembre et d'octobre, car les carburants, leur prix continue de grimper. Cette hausse, combien de temps elle va durer? Bonsoir Philippe Salmin.
11: Bonsoir.
0: Votre réponse est très attendue. Vous êtes professeur d'histoire économique à l'Université Paris-Dauphine, directeur de Cyclope, un centre de recherche sur les marchés des matières premières et de l'énergie. Dans le contexte international que l'on connaît, évidemment, il y a toujours ces prix à la pompe qui sont très élevés. Est-ce que cette hausse va durer encore longtemps ?
11: Disons que les prix continuent à monter, peut-être pas. Qu'ils descendent, certainement pas. Je vous fais là une réponse de Normand, mais il faut bien comprendre que, d'un côté, vous avez le prix du pétrole brut. Celui-ci, au fond, est presque raisonnable. On est en effet aux alentours de 90 dollars le baril de Brent, ce qui, avec la poursuite des hostilités entre les États-Unis et l'Iran, avec le quasi-blocage d'Hormuz, les menaces sur Bab el-Mandeb, n'est pas très élevé. Le problème, c'est que non seulement avec la guerre du Golfe, mais surtout avec les frappes ukrainiennes sur les capacités pétrolières et de raffinage en Russie, le monde se trouve confronté à une pénurie de capacités de raffinage, ce qui explique que, au fond, les tensions actuelles sont moins sur le pétrole brut que sur les produits raffinés en général, et sur le diesel en particulier, ce diesel qu'utilisent les tracteurs de nos agriculteurs et les camions de nos transporteurs.
0: Et qui est très élevé hein, aujourd'hui, 2,40 € environ, voire parfois un peu plus.
11: Écoutez,
0: par endroit.
11: Dans certains cas, à certains moments, ce qu'on appelle la marge de raffinage, c'est-à-dire la différence entre le prix du baril de pétrole brut et le prix du baril de diesel, cette différence est plus importante elle-même que le prix du pétrole brut. Parce que, c'est vrai, depuis une vingtaine d'années, l'Europe a laissé filer ses capacités de raffinage. L'année dernière encore, on a fermé en Europe pour 500 000 barils jour de capacité de raffinage de pétrole. Le résultat, l'Europe importe un tiers de son diesel, et dans le cas de la France, c'est la moitié de son diesel. Donc, nous sommes, on peut toujours dire que les marges de raffinage sont éhontées. Et en réalité, nous sommes sur un deuxième marché, le marché du diesel, qui est un marché qui, aujourd'hui, au niveau mondial, souffre grossièrement de perte de capacité de raffinage dans le Golfe, en Russie et même en Asie. Et donc, nous avons des tensions qui sont plus fortes, effectivement, sur le diesel que sur l'essence.
0: Alors, quelles sont les solutions, du coup, Philippe Chalmin, pour celles et ceux qui nous écoutent ? Nous sommes bien d'accord qu'il n'y aura pas une augmentation des capacités de raffinage. Ce n'est pas prévu et il n'y en aura pas.
11: Non, et puis on ne peut pas réagir à court terme. Hein. Je vais vous dire, il n'y a malheureusement pas beaucoup de solutions.
0: Ça, c'est à l'électrique.
11: Nous voulons devoir... Il y a toujours des solutions à moyen terme. Maintenant, les camions électriques, ça reste quand même des raretés. Les tracteurs électriques, je ne sais même pas s'il en existe. Et puis, vous avez évoqué l'absence totale de marge de manœuvre budgétaire dont peut disposer le gouvernement. Donc, malheureusement, je suis un porteur de mauvaises nouvelles. Je ne vois pas comment ces deux situations géopolitiques, le Golfe et Russie-Ukraine, peuvent s'améliorer. Je suis presque heureux de voir que le prix du pétrole brut est presque raisonnable. Imaginez qu'on a été quand même au-delà de 120 dollars le baril.
0: Parce que ça, du coup, ça limite la hausse, en fait.
11: Ben oui, ça limite la hausse. Alors, le seul confort que je pourrais presque vous donner, c'est qu'à y bien réfléchir, la situation pourrait être pire. Vous me direz, c'est un léger réconfort, mais je n'ai rien d'autre à vous offrir. Et malheureusement, étant donné la situation géopolitique dans le Golfe et le fait que manifestement il n'y a pas d'amélioration aujourd'hui entre l'Iran et les États-Unis, qu'on est plutôt sur une phase d'aggravation entre la Russie et l'Ukraine, la situation ne cesse aujourd'hui de s'aggraver. Je vous signale d'ailleurs qu'entre la Russie et l'Ukraine, on a un autre sujet de préoccupation, ce sont la panne complète des exportations de céréales en provenant de mer Noire, ce qui va avoir un impact là aussi agricole, mais cette fois-ci sur les prix du blé et du maïs.
0: Philippe Salmin, de ce fait, les prix vont rester à un niveau élevé pendant encore combien de temps? Si le gouvernement maintient ces aides au moins pour septembre et octobre, ça veut dire que pendant les deux prochains mois, il n'y a pas d'amélioration à attendre, voire même d'ici la fin de l'année.
11: Très franchement, ça n'est pas un économiste qu'il faut poser la question, c'est un géopolitiste.
0: Oui.
11: La plupart des analystes aujourd'hui tablent sur une guerre du Golfe et une situation dans le Golfe qui va rester durablement tendue. On a tous rêvé. Pensez donc que le soir du traité de Versailles, lorsque Donald a imprimé son superbe paraphe sur l'accord de cesser le feu,
0: Donald
11: au lendemain,
0: Trump, hein.
11: Le pétrole était descendu à $70 le baril. Aujourd'hui, on est à 90. Les frappes américaines, iraniennes se succèdent. De ce côté-là, je ne vois pas d'amélioration à imaginer dans les semaines à venir. Quant à Russie-Ukraine, c'est à la limite bien pire. Donc, sur ces deux fronts, nous sommes dans une situation, je le répète, dont il est particulièrement difficile d'imaginer qu'elle puisse s'éclaircir brutalement. Et je vous rappelle qu'il y a un autre produit, parce que là, on focalise sur les carburants. Il ne faut pas oublier qu'aujourd'hui, sur le front de l'énergie, les tensions les plus fortes, c'est sur le gaz naturel qu'on les retrouve. Et là aussi, sur le gaz naturel, on retrouve le Golfe et la Russie.
0: Avec aussi des hausses de prix, évidemment, concernant le gaz. En quelques mots, Philippe Salmin, quelles sont les marges de manœuvre d'un gouvernement, en l'occurrence celui de la France, avec le contexte budgétaire que l'on connaît, pour essayer de faire baisser la facture pour les Français, hormis, j'ai envie de dire, ces quelques aides annoncées aujourd'hui qui ne vont pas très très loin non plus, hein?
11: Je dirais que le gouvernement n'a pas énormément de marge de manœuvre. Moi, ça fait longtemps que je disais qu'on aurait pu imaginer des tickets carburants comme il existe des tickets restaurants qui auraient permis éventuellement à ce moment-là aux entreprises de soulager un petit peu la situation de leurs salariés qui sont obligés de prendre leur automobile. C'est peut-être une des pistes que l'on peut avoir. Maintenant, comme vous le savez, il n'y a quasiment aucune marge de manœuvre. Je pense que malheureusement, alors je dirais de manière presque cynique, que chaque fois que les prix des carburants sont élevés, c'est une incitation pour un moins consommer. Et si nous allons plus loin dans le sens de la transition énergétique, c'est peut-être l'ultime cadeau que nous faisons à nos enfants.
0: Philippe Salmin, professeur d'histoire économique à l'université Paris-Dauphine.
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0: 22h47, Marc Potvin pour l'essentiel et le gouvernement qui présente demain son plan de soutien pour les agriculteurs touchés par la sécheresse.
8: La FNSEA, principal syndicat agricole, réclame des aides à la trésorerie ou encore la prise en charge des cotisations sociales à des niveaux élevés. Pour financer ces nouvelles mesures, le Premier ministre réclame des économies nouvelles dès cette année. C'est sincèrement incompréhensible, réaction sur France Info de l'Organisation des transporteurs routiers européens en Ile-de-France. Le secteur n'est pas concerné par la reconduction des aides pour les professions les plus exposées à la hausse des carburants. Cette organisation fait valoir que les transporteurs roulent chaque jour pour nourrir la population. Quatre sociétés américaines annulent leur participation au sommet spatial international organisé à Paris la semaine prochaine, dont les mastodontes Blue Origin et SpaceX. D'après un média américain, la Maison Blanche a poussé des entreprises spatiales à ne pas participer à cet événement voulu par Emmanuel Macron. Difficile de ne pas faire de lien, réagit le gouvernement français. C'est terminé entre Toulouse et Lille. Le premier match de la troisième journée de Ligue 1 de foot se termine par la victoire des footballeurs lillois 1-0.
0: Direction Kiev maintenant, alors que les bombardements russes s'intensifient en Ukraine, notamment sur la capitale. Le président ukrainien Volodymyr Zelensky annonce l'instauration prochaine d'un nouveau système de sirènes aériennes en Ukraine. Le pays connaît en effet une crise de sa défense aérienne qui a fait de cet été la période la plus meurtrière pour les civils. Depuis février 2022, depuis la fin du mois d'août, ces sirènes retentissent à un rythme inédit dans la capitale, plus d'une douzaine d'alertes chaque jour, une fréquence associée jusque-là aux villes proches de la ligne de front. C'est une nouvelle réalité et ça perturbe la vie quotidienne des 3 700 000 habitants de Kiev. Virginie Pironon, vous êtes l'envoyée spéciale de France Info en Ukraine.
12: À Kiev, cette multiplication des alertes est devenue illisible pour les habitants. Difficile par exemple de distinguer le début d'une nouvelle alerte de la fin de la précédente. Alors pour plus de clarté et pour éviter la banalisation, il y aura désormais deux niveaux de menaces. Rouge en cas de missile, jaune pour les drones. En cas d'alerte modérée, certaines administrations publiques ainsi que des entreprises seront autorisées à fonctionner, tout comme les transports. Les parlementaires pourront siéger dans des abris et voter certaines lois à l'aide d'un système de QR code. Alors que la Russie multiplie les frappes sur des entrepôts, l'Ukraine est confrontée à un véritable défi logistique, notamment pour les approvisionnements des magasins. Les autorités réfléchissent à un assouplissement du couvre-feu pour la circulation des camions de marchandises. Des adaptations nécessaires pour éviter la paralysie du pays, alors que faute de munitions pour sa défense anti-aérienne, l'Ukraine n'intercepte en ce moment que 20% des missiles balistiques lancés par Moscou.
0: Virginie Piron, envoyée spéciale de France Info en Ukraine. Bonsoir Tetiana Ougarkova, vous êtes en Ukraine justement, vous êtes journaliste responsable du département international de l'ONG Ukraine Crisis Media Center, centre d'information sur la crise ukrainienne. Vous confirmez bien évidemment ces bombardements qui se sont intensifiés et ces sirènes quotidiennes qui bouleversent la vie des habitants, notamment de la capitale.
13: Oui, tout à fait. Depuis 8 jours et 8 nuits, on vit dans une situation inédite depuis le tout début de la grande invasion russe, puisque justement, c'est vrai pour Kiev et sa région, on est ciblé d'une manière permanente. Il ne s'agit pas de bombardements massifs, il ne faut pas imaginer que la Russie envoie des centaines de missiles balistiques, non, on est loin de là, mais la nouvelle tactique de l'armée russe consiste à envoyer une petite partie des drones, parfois avec des agents réactifs, c'est très dangereux ce type de drone, par petite quantité, mais ça paralyse en fait la capitale et toute la région parce que d'un côté il y a des explosions parce qu'ils ciblent des centres logistiques, des centres des infrastructures civiles, etc. Mais à la fois, ça leur permet d'immobiliser littéralement des millions d'habitants de Kiev et région, puisque tout simplement, c'est une grande ville. Il y a deux côtés du fleuve Dnipro et évidemment, avec le métro, par exemple, paralysé, ça voudra dire que les habitants ne peuvent plus se déplacer correctement. Les écoles ferme. Alors comment on fait la solution pour les enfants qu'il faut à l'école, parce que les écoles, peu importe que ça soit alerte jaune ou rouge, n'importe quelle couleur, ils sont obligés de fermer parce que la sécurité des enfants avant tout. On peut pas faire une journée scolaire sans être interrompu une dizaine de fois. Ça devient vraiment invivable. Pareil pour certains établissements d'État. Évidemment, pour les grandes surfaces, étant donné qu'ils sont visés de plus en plus, les grands supermarchés, évidemment, ils commencent à fermer leurs portes puisque c'est la question de la sécurité. Évidemment, le chiffre d'affaires, ça tombe pour tout le monde, littéralement.
0: Est-ce qu'il y a une inquiétude particulière alors que, évidemment, nous arrivons à la fin de l'été, qu'il y aura bientôt l'hiver, un nouvel hiver peut-être rigoureux avec ces bombardements, l'Ukraine va-t-elle réussir à s'adapter à cette nouvelle tactique russe, mais aussi à riposter? Comment, dans le pays, on analyse la situation?
13: En fait, la guerre, c'est toujours une course contre la montre, et donc il n'y a pas de doute que la solution sera trouvée en fait contre ce nouvel type d'attaque, puisque les drones avec les engins réactifs, oui, ils existaient depuis 2024, aujourd'hui ils arrivent en masse. Nous, on n'a pas encore des intercepteurs suffisamment efficaces. En attendant, les Russes préparent d'autres innovations. pour nous frapper. On comprend que l'hiver approche et que les frappes vont s'intensifier. Nous savons que ces derniers jours, la Russie n'utilise pas ses missiles balistiques ou presque pas, et donc ça veut dire qu'elle les accumule. Elle les accumule pour commencer la campagne de la destruction méthodique de nos infrastructures énergétiques la veille de l'hiver. C'est extrêmement éprouvant. Évidemment, ce n'est pas du tout optimiste.
0: Tetiana Ougarkova, journaliste et responsable du département international de l'ONG Ukraine Crisis Media Center, centre d'information sur la crise ukrainienne. Vous étiez en direct de Kiev. Le monde d'Élodie maintenant, c'est avec Élodie Suigo.
2: Bonjour Michel Bussy.
14: Bonjour Élodie.
2: Vous êtes écrivain, mais avant cela, et peut-être toujours un peu géographe, un homme qui aime les cartes, les territoires, les chemins de traverse, et qui depuis 20 ans dessine d'autres pour ses lecteurs. Longtemps, l'écriture a vécu à côté de votre métier d'universitaire avant que Nymphéa Noire, puis Un avion sans aile ne fasse de vous l'un des romanciers français les plus lus. Mais il existe chez vous une autre passion qui court de roman en roman, c'est la musique. Renaud, Bachung, Souchon, Charlie Couture, vos titres eux-mêmes ressemblent parfois à une immense playlist. Vous avez même franchi la frontière en écrivant une chanson pour Gauvin Serre. Cette fois, vous allez beaucoup plus loin. Vous vous attaquez à quatre garçons dont on pensait pourtant connaître leur histoire, les Beatles. Votre nouveau roman s'appelle Code Yesterday, publié aux presses de la Cité. Et vous y imaginez que derrière le groupe le plus célèbre du monde pourrait se cacher un secret que personne n'a jamais réussi à révéler. Les Beatles sont peut-être l'un des récits collectifs auxquels nous avons le plus envie de croire. C'est cela qui vous intéressait, j'imagine, attaquer un mythe que tout le monde pense connaître.
14: Oui, sans doute. Alors, d'abord parce que je suis fan des Beatles, qui représentent une grande partie de ma jeunesse, et peut-être même aussi de la façon dont je suis. Il y a quelque chose d'assez burlesque, d'assez drôle, d'assez poétique, d'assez inattendu chez les Beatles. Et puis, il y a beaucoup de mystères autour des Beatles, en fait. Presque de complotisme. Est-ce que Paul McCartney est mort et a été remplacé par un sosie? Enfin, il y a eu du délire absolument absolu des fans. Mais j'ai essayé de creuser les zones d'ombre qu'on connaît un petit peu moins, puis surtout de faire toute une histoire assez cohérente en rassemblant toutes les pièces du puzzle qu'on ne connaît pas encore.
2: Vous ne choisissez pas n'importe quelle chanson des Beatles pour ouvrir cet ouvrage. Vous commencez par Love Me Do, c'est leur tout premier single. Pourquoi est-ce que vous aviez envie de revenir précisément au début de leur histoire?
14: Parce qu'ils se rencontrent en 57, Paul McCartney et John Lennon, dans une fête, une petite kermesse. Donc c'est déjà un événement assez extraordinaire que ces deux génies vont se croiser et vont fonder les Beatles à ce moment-là. Et donc j'invente mon héroïne, là donc Yvonne McKenzie, qui est présente à cette kermesse, qui va rencontrer elle aussi Paul McCartney, mais son destin sera radicalement différent. Et donc toute la discographie des Beatles, elle est quand même très très marquée par Liverpool et par leurs souvenirs d'enfance. Mais sauf que Yvonne, elle est restée à Liverpool. Et elle a vécu un peu leur succès par procuration, ou peut-être un peu plus, mais ça, on le découvre dans le roman.
2: C'est très difficile de raconter une couverture à la radio, mais je voudrais que vous me la racontiez.
14: Ouais, j'adore cette couverture, parce qu'évidemment, alors, un des mythes, même les jeunes qui n'écoutent plus beaucoup les Beatles, ils connaissent quand même la couverture d'Abbey Road et ces quatre garçons qui marchent sur ce passage piéton. Et là, il n'y en a que trois. Il y a deux femmes déjà, alors que c'est un des éléments du livre, c'est que tous les groupes de rock des années 60-70 ne sont composés que d'hommes. Or là, il y a deux femmes sur trois qui traversent ce passage piéton, et puis il y en a un quatrième qui est mort, donc on ne sait pas qui, donc voilà, donc il y a évidemment une énigme, puisque ça reste quand même un roman policier avec quelques meurtres et une énigme à résoudre.
2: Bon, l'énigme, elle commence comment? Elle commence avec Lonely McKenzie, qui découvre caché entre les volets d'un double album blanc les paroles de Love Me Do, que sa grand-mère Yvonne a conservé pendant plus de 60 ans, et elle se demande si ce n'est pas un vrai manuscrit, et donc elle va essayer de rechercher quelqu'un qui va pouvoir identifier ça. Elle va le confier donc à Smokey Slug, qui est un vieux critique rock complètement à l'ancienne, très testostéroné. Smokey Slug va, dans un premier temps, analyser ce document vraiment d'une façon très condescendante, en disant bah non, évidemment que c'est pas un vrai. Mais en même temps, il est quand même titillé. Est-ce qu'on peut considérer, pour le coup, et j'ai l'impression que c'est ce que vous allez mettre en avant, que la musique adoucit les meurtres?
14: Ah oui, je crois quand même. J'ai parfois dit, je serais prêt à échanger tous mes livres, et ça va être le 30e livre, contre un seul tube. Voilà, je trouve ça extraordinaire pour quelqu'un d'avoir composé un jour un tube et de se dire que ce tube, il rentre par effraction dans la vie des gens.
2: Il y a quand même un besoin de raconter la vraie histoire en la travestissant.
14: Oui, oui, ce qui m'a marqué, c'est ça. C'est le fait qu'aujourd'hui, il y a effectivement beaucoup de femmes qui jouent du rock, qui montent sur scène, qui sont des idoles absolues, alors que que c'était évidemment pas le cas dans les années 60 ou 70. Et moi-même, c'est mon histoire. C'est-à-dire, quand on me demande quels sont mes groupes préférés, je ne cite que des hommes. Parce que avant les années 80, ce que j'écoute, c'est pratiquement uniquement des hommes. Et c'est dommage. Et évidemment, ça ne serait pas le cas d'un jeune qui arrive aujourd'hui à 20 ans. J'ai aussi construit ce livre pour me poser la question, mais comment est-ce possible que je n'ai pratiquement aucun album avant les années 80 écrit ou chanté par une femme?
15: Pour terminer, et puisque votre livre s'appelle Code Yesterday, si vous pouviez utiliser ce code pour retourner une seule journée dans votre propre yesterday, vous retourneriez où?
14: J'ai commencé un tout petit peu le piano quand j'étais jeune et je n'ai pas aimé du tout. Et je n'ai pas du tout appris la guitare. Donc en fait, je me replongerai dans un petit garçon de peut-être de 15 ans et je dirais, voilà, tu prends une guitare et tu apprends à jouer de la guitare. Tu vas passer le temps, ça va être très pénible. Mais par contre, le reste de ta vie, tu sauras jouer de la guitare. C'est une de mes grandes frustrations de ne pas savoir en jouer. Et comme ça, tu pourras voilà, être le roi de la soirée qui prend sa guitare et qui fredonne des chansons.
15: Merci beaucoup, Michel Bussy, d'être passé dans le monde d'Élodie sur France Info. Votre dernier ouvrage, Code Yesterday, vient de sortir aux éditions Presse de la Cité. Merci beaucoup.
14: Merci Elodie.
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0: Le temps, Céline Dacosta.
16: Et la chaleur devrait encore grimper d'un cran ce vendredi avec pour la moitié sud une moyenne demain après-midi de 32 à 37 degrés. Localement, les 38-39 degrés pourraient être atteints entre la région toulousaine, le Languedoc-Roussillon et la région Rhône-Alpes. Plusieurs départements sont à présent en vigilance jaune ou orange du sud-ouest jusqu'en région Rhône-Alpes. Demain, à partir de midi pour la moitié nord, là aussi, ça grimpe. On sera au-dessus des normales de saison, mais la moyenne sera plus basse et ira de 23 à 32 degrés pour le ciel. Ce sera sensiblement le même qu'aujourd'hui. Beaucoup de soleil, à part près de la Manche, où les nuages sont toujours présents. On les retrouvera de la Bretagne jusqu'aux Hauts-de-France, avec toujours quelques gouttes près des côtes et du vent.
0: Céline Dacosta, excellente soirée à l'écoute de France Info. Merci de nous écouter. Il est 23h. Bonsoir Emmanuel Langlois.
17: Bonsoir Julien, bonsoir à tous.
0: À la une ce soir, Sébastien Lecornu qui demande des économies nouvelles à son gouvernement.
17: Le Premier ministre qui souhaite ainsi financer, dit-il, des aides en faveur des agriculteurs durement touchés par la sécheresse de cet été. Elles seront finalement annoncées demain. Réaction de la FNSEA dès le début de ce journal. La France qui a connu, c'est sûr maintenant, son été le plus chaud jamais enregistré d'après Météo France. La période du mois de juin au mois d'août a été marquée par une température moyenne sur 24 heures de 24 degrés, soit 3,6 degrés de plus par rapport au normal de 1991 à 2020. Explication avec Guillaume Fariol. Et puis à moins d'une semaine maintenant du sommet spatial international à Paris, les géants américains Blue Origin et SpaceX annulent leur participation à ce grand rendez-vous voulu par Emmanuel Macron sur fond de rumeurs de pression de la Maison Blanche. Le détail dans le journal avec Frédéric Seiz. Après l'été caniculaire et les dégâts dans les cultures, le plan de sauvetage de l'agriculture sera donc annoncé demain après avoir été dans un premier temps reporté. Ce sera Annie Genevard, la ministre de l'Agriculture, qui le détaillera en début de matinée. Et c'est dans ce contexte que le président de la FNSEA, Arnaud Rousseau, a rencontré ses troupes ce soir à la Chambre d'Agriculture de Caen, dans le Calvados. Le patron du syndicat qui attend de pied ferme ces mesures prévues, mais préfère écarter l'idée d'un impôt sécheresse.
18: Les difficultés économiques sont là dans toutes les productions, animales, végétales, spécialisées. On a entendu les légumiers notamment dire la difficulté qu'ils ont eue à produire cet été, voire l'incapacité qu'ils ont eue. Pour mettre un impôt en place, il faut qu'il y ait un budget et chacun comprend bien que ce sera compliqué d'avoir un budget à la fin de l'année. Si cet impôt devait être voté, il serait au mieux en place à l'été prochain. Or, vous l'avez compris, on ne peut pas attendre l'été prochain. Et puis la deuxième chose, c'est que je crois que le consentement à l'impôt dans ce pays est arrivé au bout de ce qui était possible.
17: Arnaud Rousseau, président de la FNSEA, au micro de nos confrères d'ici Normandie. Un incendie s'est déclaré ce jeudi en fin d'après-midi au vent dans le sud de l'Ardèche. Une vingtaine d'hectares pour l'instant ont été parcourus. Une trentaine de personnes évacuées, notamment dans un camping. Selon les pompiers, plusieurs centaines d'hectares de végétation sont désormais menacées.
0: Météo France confirme que nous sommes en train de connaître l'été le plus chaud jamais mesuré dans l'Hexagone.
17: Les mois de juin, juillet, août de tous les records, selon Météo France, qui vient de présenter donc son bilan en présence de la ministre de la Transition écologique, le récit de Guillaume Fariol.
19: Jamais la France n'a connu un tel été depuis le début des relevés météo, annonce la ministre de la Transition écologique, Monique Barbu.
20: L'été 2026 va certainement rester dans l'histoire. un été de tous les records, car nous avons vécu l'été le plus chaud jamais enregistré. L'été 2026 a été et est encore éprouvant.
19: Un été plus chaud encore qu'en 2003, la référence jusqu'ici, des records tombés par centaines, plus de 40 degrés sur presque la moitié de la France, 53 jours de vagues de chaleur, c'est inédit. Un été qui sera dans la norme à la fin du siècle, d'où la nécessité d'accélérer l'adaptation de notre pays, dit la ministre.
20: Des écoles ont dû fermer leurs portes, des hôpitaux ont dû accueillir des patients dans des températures de plus de 35 degrés. Et trop de Français ont perdu la vie à cause de la chaleur.
19: Des annonces sont attendues à la fin du mois. La ministre en esquisse quelques-unes. Installer volets et brasseurs d'air dans les écoles. Simplifier la création de pistes pour les pompiers dans les forêts pour mieux lutter contre les feux.
21: Guillaume Farriol, et puis illustration, le retour de la chaleur en cette fin de semaine. 5 départements du sud de la France, l'Ardèche, la Drôme, l'Aude, l'Hérault et le Gard seront placés en vigilance orange canicule à partir de demain après-midi. Selon Météo France, des températures avoisinant les 38 degrés, ils sont attendus demain avec des records de chaleur probables par endroit. Lui explique vouloir faire bouger les consciences après les méga feux de cet été en France, en Gironde et dans le Var notamment. Le sénateur socialiste de l'Aude, Sébastien Pla, propose de sanctionner le jet de mégots de cigarette par la fenêtre de la voiture en le punissant d'un an de prison et de 15 000 euros d'amende. Il va proposer une proposition de loi en ce sens au Sénat. Un dispositif de sécurité exceptionnel sera mise en place pour la visite du pape Léon XIV, c'est à la fin du mois en France. Au plus fort de l'événement, 15 000 membres des forces de l'ordre seront mobilisés, des policiers mais aussi des gendarmes ou encore des militaires de l'opération Sentinelle, en particulier à Paris mais aussi à Lourdes et à Metz. Les trois étapes du souverain pontife en France, annonce Laurent Nunez, le ministre de l'Intérieur, dans une interview à La Croix. Deux anciens directeurs du groupe d'EHPAD privé Orpea devenu MEI seront bientôt jugés à Paris, d'après le parquet national financier. Ils sont poursuivis pour délit d'initié concernant des reventes d'actions avant la parution du livre scandale Les Fossoyeurs de Victor Castanet sur les maltraitances vis-à-vis des résidents. La Fédération française de football a tranché, elle maintient sa décision d'exclure les Girondins de Bordeaux de toute compétition nationale et aussi sa rétrogradation, la rétrogradation du club en régional, sans même réexaminer le dossier ce soir. Le club des Girondins se dit scandalisé.
0: Cette question maintenant, la Maison Blanche a-t-elle interdit aux entreprises américaines de participer au sommet de l'espace?
21: Un événement inédit organisé en France, à Paris, la semaine prochaine. Ce soir, en effet, plusieurs poids lourds du secteur, dont SpaceX, le groupe du milliardaire Elon Musk, se décommandent de l'événement au grand regret du gouvernement français. Frédéric Saïs.
22: Les États-Unis sont bienvenue à ce sommet. Sans trop y croire, le ministre français de la Recherche, Philippe Baptiste, a posté ce message sur les réseaux sociaux. Message visiblement sans effet. 4 entreprises américaines annulent leur venue, dont 2 mastodontes, SpaceX et Blue Origin. Spécialisés dans le lancement de satellites, ils appartiennent respectivement aux milliardaires Elon Musk et Jeff Bezos. 2 autres groupes américains, Stockspace et StarCloud, se décommandent également. Le ministère français de la Recherche, qui co-organise le sommet de Paris sur l'espace, s'interroge sur des pressions exercées par la Maison Blanche. Selon le média Politico, un membre de l'administration Trump a contacté ces derniers jours les entreprises américaines du secteur spatial. Il leur a déconseillé de participer à ce sommet organisé par la France, au motif que la Chine y sera présente et qu'une présence américaine serait interprétée comme un soutien au projet de l'Union européenne, l'UE qui souhaite réguler davantage la compétition spatiale.
21: Frédéric Seyss, en Allemagne, le conseil de surveillance de Volkswagen approuve à l'unanimité ce soir un plan de restructuration historique chez le premier constructeur automobile européen en crise. Un plan qui prévoit la suppression d'environ 50 000 postes supplémentaires à travers le monde d'ici à la fin de la décennie, soit le double d'un précédent programme annoncé en 2024 et déjà alourdi depuis.
0: En Algérie, les incendies qui ravagent depuis plusieurs jours plusieurs régions de l'Est du pays soulève de nombreuses questions.
21: Alors que le président algérien Abdelmadjid Tebboune veut rétablir la peine de mort dans le pays pour les pyromanes, le bilan humain lui reste difficile à établir. Les autorités communiquent peu, la presse algérienne diffuse très peu d'images, mais le bilan de 13 morts paraît largement sous-estimé, en tout cas. Omar Ouaman.
1: Le ministre algérien de la Santé avait préparé les esprits il y a quelques jours en évoquant un bilan, je cite, très lourd, sans donner de nouveaux chiffres. Officiellement, 13 personnes sont mortes dans ces incendies, mais ce bilan est aujourd'hui questionné par de nombreuses vidéos tournées par des civils algériens et diffusées sur les réseaux sociaux, des images comme celle-ci, qui montrent des enterrements collectifs avec des fosses préparées à l'avance pour accueillir des corps. Des pelleteuses apparaissent également en train de recouvrir plusieurs cercueils de terre. Une partie de ces fosses reste vide, ce qui laisse penser qu'elle pourrait accueillir de nombreuses autres dépouilles. Et face à ces incendies meurtriers, la réponse d'Abdelmadjid Tebboune est radicale. Le président algérien veut rétablir la peine de mort. Lors d'une réunion consacrée à ces incendies, il a demandé au ministre de la Justice de modifier le code pénal avant le 15 septembre.
4: On réinstaure la condamnation à mort pour les pyromanes.
1: Abdelmadjid Tebboune qui promet également d'indemniser les victimes ayant perdu leur maison, leur bien, leur cheptel ou leur verger, là encore avant le 15 septembre.
21: Omar Ouaman et puis du football, et Lille qui l'emporta 0 à Toulouse en ouverture de la troisième journée de Ligue 1, malgré une prestation longtemps bien terne, le LOSC qui ne s'est donc pas franchement rassuré avant son entrée en lice en Ligue des Champions.
0: Vous êtes sévère hein, quand même. Mais ils prennent la tête quand même du championnat, provisoirement, certes, mais grâce à ces 3 points du côté de Toulouse. Merci beaucoup, Emmanuel Langlois.
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0: Après l'été caniculaire et les dégâts dans les cultures, le plan de sauvetage de l'agriculture sera annoncé demain. Les précisions d'Edouard Marguier à suivre. Et on en parlera avec Marc Dufumier, agronome, professeur honoraire à AgroParisTech. Et puis, les transporteurs routiers privés d'aide, alors que le gouvernement a annoncé la prolongation de différentes aides pour les gros rouleurs. Nous en parlerons avec Bruce Aiglou, secrétaire général de l'Organisation des transporteurs routiers européens en Île-de-France.
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0: C'est demain que le gouvernement annoncera son plan de sauvetage de l'agriculture. Ce sera Annie Genevard, la ministre, qui le détaillera. Un plan très attendu par le monde agricole, Edouard Marguier.
24: Les chaleurs extrêmes et les canicules successives laissent les 400 000 exploitations agricoles dans un état catastrophique. Pour reprendre le mot qui revient souvent en ce moment dans la bouche des agriculteurs, le principal syndicat, la FNSEA, évalue les dégâts à plus de 10 milliards d'euros, dont la moitié rien que pour l'élevage. Les prairies sont sèches, les éleveurs prélèvent depuis quelques semaines sur le fourrage d'hiver afin de nourrir les bêtes. Et faute d'herbe à couper, ils ne peuvent pas renouveler les stocks. Même difficulté pour le secteur des fruits et légumes, la sécheresse fait chuter la production, pareil pour les céréales. La FNSEA ne demande pas cette somme. Son président dit avoir conscience de la crise des finances publiques. Il attend du gouvernement des aides à la trésorerie, la prise en charge des cotisations sociales à des niveaux élevés, la suspension des taxes foncières. On connaîtra demain la réponse précise du gouvernement, mais le Premier ministre dit ce soir avoir demandé à son ministre des Comptes publics de procéder à des annulations ou à des gels de dépenses de l'État.
0: Édouard Marguier, spécialiste agriculture de France Info. Bonsoir Marc Dufumier. Vous êtes agronome, professeur honoraire à AgroParisTech. Ce plan donc est très attendu par le monde agricole en France, qui a beaucoup souffert de cet été très chaud, mais aussi très sec. Quels sont les secteurs d'abord à aider en priorité, selon vous ?
3: Oui, bonsoir. Ben, je crois que vous avez raison. Hein. Le secteur des fruits et légumes est très, très affecté. L'élevage, et notamment l'élevage à l'herbe, je pense à des régions comme le Limousin, je pense à la Bretagne et autres, sont extrêmement affectés. Regardez les prairies, elles ont une couleur de paillasson. Et les éleveurs sont déjà en train de donner des foins qui avaient été réservés pour l'hiver et ils sont en train de donner en été. C'est-à-dire qu'il y a de très grandes craintes pour ce qui va se passer cet hiver s'il manque de fourrage. Ce sont les principales productions. Quant aux céréales, je crois qu'il faut quand même être très prudent. Les céréales d'hiver n'ont pas été trop affectées. Autres cultures d'hiver, le colza n'a pas été trop affecté. C'est le maïs, mais effectivement, le maïs, c'est cette plante amérindienne. Hein, vous savez que sous les tropiques, le maïs, la saison chaude, c'est la saison des pluies. Chez nous, la saison chaude, c'est la saison sèche. Donc oui, le maïs, lui aussi, est très affecté. Mais je crois que ce n'est pas lui qui demande à être aidé en priorité. Je crois qu'il y a urgence aujourd'hui d'aider les agriculteurs qui pratiquent une agriculture artisanale, qui pratiquent une agriculture de qualité, l'élevage à l'herbage, hein, les riches en oméga 3, des transformations fromagères. Ceux-là sont très affectés. Je pense, alors je ne suis pas dans le secret, hein, de ce qui va être proposé demain, mais effectivement l'aide à la trésorerie dans l'immédiat, c'est le plus urgent. Et surtout pas, et on va voir ce qui va être ressorti, des productions proportionnelles à la surface, des aides en proportion, parce que ce serait plutôt les grands céréaliers, des gens des grandes cultures, qui en auraient le plus. Alors la pomme de terre aussi est très affectée. La pomme de terre est petite, elle ne répond pas aux injonctions des industries agroalimentaires. Pour faire des chiffres, vous savez qu'il faut une pomme de terre de la forme d'un ballon de rugby, et avec le stress hydrique, ben ce n'est pas le cas. La pomme de terre est bien plus petite, ce n'est pas fameux. Donc il faut quand même aider en priorité les gens qui vont vers une transition agroécologique, qui vont plutôt vers la polyculture élevage, qui crée de l'emploi, plutôt que vers les grandes agricultures trop spécialisées.
0: Alors avant de parler, Marc Dufumier, évidemment, des mesures peut-être à mettre en place à moyen terme pour permettre à l'agriculture de s'adapter au mieux au changement climatique, la FNSEA évalue ces dégâts, Edouard Marguet en parlait, à plus de 10 milliards d'euros, dont la moitié rien que pour l'élevage. Dans le contexte budgétaire restreint, évidemment, que l'on connaît en France, est-ce que ça vous paraît une bonne estimation? Et surtout, est-ce possible pour les finances de l'État, et surtout, est-ce que c'est vital peut-être de sacrifier d'autres budgets pour sauver l'agriculture?
3: Eh bien, c'est ça la grande crainte, hein, c'est que pour financer, alors est-ce que ce sera les 10 milliards d'euros? Peut-être pas quand même, hein, faut pas exagérer, mais pour financer les déficits de trésorerie aujourd'hui, les difficultés de très très court terme, que l'on envisage des mesures qui soient très coûteuses et peu trop spécifiques des situations locales. C'est ça ma grande crainte, c'est que vouloir aider un peu tout le monde, on ne prenne pas en compte les gens les plus affectés. Mais en l'occurrence, l'élevage, vous avez des agriculteurs qui abandonnent déjà une partie de leurs troupeaux en n'étant pas capables de les nourrir, quoi. Donc c'est eux qui méritent. Et c'est quand même vrai que là, une solution d'urgence, alors que tout dépend de là où on est exactement et de quelle production, c'est là ma grande crainte. 10 milliards d'euros, ça me paraît quelque chose d'un peu trop standard. Et donc il faudra éviter, je pense quand même, de vouloir aider, soi-disant aider. L'agriculture a besoin d'aide là, d'urgence, effectivement, il y a une situation conjoncturelle dramatique, mais les agriculteurs méritent d'être correctement rémunérés plutôt que d'être aidés. Et les aides d'urgence, si ça entretient la spécialisation agricole d'aujourd'hui, ça pourrait avoir des effets négatifs sur le moyen terme quand même.
0: Alors dans le contexte, évidemment, que l'on connaît de réchauffement, comment faire pour que les agriculteurs soient bien rémunérés, en clair, qu'ils soient payés au juste prix? Il y a un équilibre à trouver, parce que si les prix augmentent trop, ça va poser des problèmes aussi de pouvoir d'achat aux Français. C'est un équilibre très compliqué à trouver. Est-ce qu'il existe des solutions à court, mais aussi peut-être à moyen terme? Comment faire évoluer l'agriculture pour que ce soit vivable pour tout le monde?
3: Alors c'est très juste, hein, il faut, même s'il y a des besoins d'aide conjoncturelle immédiate du fait de la situation, faut envisager dans le moyen et éventuellement plus long terme une transformation peut-être assez radicale de notre agriculture.
0: Radicale.
3: Une agriculture plus... Oui, dans le sens, une agriculture plus diversifiée, c'est-à-dire ne pas mettre tous les œufs dans le même panier, hein, face au dérèglement climatique, ne pas dépendre d'une seule production, quand il y a un accident climatique, soit une inondation ou une sécheresse. Donc la transformation radicale sera quand même une plus grande diversification, qui est un peu en cours. Hein. Des gens qui ont de la vigne et commencent à mettre des pistachiers, c'est quand même une façon de diversifier. Des gens qui faisaient du maïs et qui commencent à mettre du sorgho, c'est une façon de diversifier, mettre peut-être un peu plus de cultures diverses, réassocier agriculture-élevage, alors peut-être pas dans chaque ferme, mais une plus grande association entre les fermes d'élevage et les fermes agricoles pour économiser des coûts, ce genre de choses. Et ça, c'est vraiment la diversification. Et surtout, il ne faudrait pas que c'est seulement par les prix plus élevés. Vous savez que c'est bien les AOP et les appellations d'origine protégée de l'agriculture biologique. Il ne faudrait pas que les seuls bons produits soient accessibles aux couches aisées et que les couches modestes, qui ont des pouvoirs d'achat ridicules, eh bien, peut-être ont accès à des produits issus de l'agriculture industrielle à bas prix, mais qui leur coûtent énormément en termes de santé, qui coûtent énormément en termes d'environnement. Et donc il faudrait quand même que les agriculteurs à moyen terme puissent être correctement rémunérés, je ne dis pas aidés, mais rémunérés en proportion du travail pour les services environnementaux, l'alimentation saine et les services environnementaux, séquestrer du carbone dans les sols, protéger la biodiversité, ressusciter les pollinisateurs, mettre des haies, par exemple, plurispécifiques et autres, et bien on demande à quel est le coût de mettre en place ces haies, et bien on vous rémunère, vous avez des coûts, vous avez votre marge, on vous rémunère, à quel coût les entretenir, et bien on vous rémunère, et du coup c'est plus le travail qui serait rémunéré que des aides. Les agriculteurs en ont marre, je vais vous dire, d'être considérés comme des mendiants qui ont besoin d'aide. Non, c'est pas ça qu'il faut. Il faut les rémunérer pour le travail. Quand c'est la qualité d'un produit, ok, c'est le consommateur. Quand c'est un service environnemental d'intérêt général, ben, le contribuable peut contribuer. C'est-à-dire qu'il nous faut réorienter nos aides, politiques agricoles communes et politiques agricoles nationales, vers des agricultures plus intensives en emploi, ce qui est loin d'être idiot. C'est rémunérer le travail et non pas subventionner en proportion des surfaces. Ça, c'est quand même des mesures assez radicales. Et moi, ce que je crains, par exemple, là, avec la conjoncture actuelle, c'est qu'on prenne sur le fond vert de l'argent pour la trésorerie des agriculteurs. Oui, il faut aider les agriculteurs dans leur déficit de trésorerie, ça c'est vrai, mais pas handicaper le fond vert.
0: Merci Marc Dufumier, agronome professeur honoraire agro. Paritech, ce plan de sauvetage donc de l'agriculture sera annoncé demain matin et nous suivrons ça en

0: a été grièvement blessé selon les gendarmes de haute montagne de Chamonix. C'est un énième regain d'hostilité au Moyen-Orient. L'Iran a de nouveau pris pour cible ce jeudi des cibles militaires américaines au Koweït et aux Émirats Arabes Unis, faisant fi de menaces lancées par Donald Trump. Le vice-président américain Judy Vance lui assure ce soir que le passage de pétrole et de gaz par le détroit d'Ormuz a presque retrouvé ses niveaux d'avant le début du conflit avec l'Iran. Et puis c'était la dernière française en lice à l'US Open de tennis, 127e joueuse mondiale. Léolia Jean-Jean s'incline ce soir au deuxième tour face à Anastasia Potapova.
1: C'est évidemment la conséquence des prix à la pompe, toujours très élevés, les différentes aides pour les gros rouleurs et pour certains secteurs économiques fragilisés seront reconduites. C'est une annonce ce matin de la ministre déléguée à l'énergie sur France Info, mesure prolongée jusqu'à fin septembre ou fin octobre selon les cas, Raphaël Ebenstein.
2: Les automobilistes qui font au moins 30 km par jour aller-retour pour se rendre au travail et qui gagnent moins de 1 508 € net par mois auront jusqu'à la fin septembre pour demander la fameuse aide baptisée grand rouleur d'un montant de 100 €. Cela correspond, selon le gouvernement, à une ristourne de 20 centimes par litre à la pompe pendant 6 mois. Jusqu'à présent, près d'1,4 million de personnes ont fait la démarche pour la toucher, soit un peu moins de la moitié de celles potentiellement éligibles. Quant au coup de pouce pour les agriculteurs, les pêcheurs et le secteur du BTP, il est d'ores et déjà prolongé là de 2 mois jusqu'à fin octobre, ce qui coûtera 70 millions d'euros aux finances publiques. Là encore, il s'agit d'une aide de l'ordre de 15 à 25 centimes par litre de carburant selon les cas. Les transporteurs routiers qui ont bénéficié également jusqu'ici sont en revanche désormais exclus du dispositif.
1: Raphaël Ebenstein, les transporteurs routiers justement sont exclus du dispositif. On va en parler avec Bruce Aiglou qui est avec nous, secrétaire général de l'Organisation des transporteurs routiers européens en Île-de-France. Comment appréciez-vous cette décision d'exclure les transporteurs routiers de ce dispositif d'aide?
3: Bonsoir, Michel Miraisin. Déjà, on est surpris. Personne n'a été informé. Je ne sais pas si les journalistes sont informés, mais je ne pense pas. Le secteur n'a pas été informé. Et pourtant, on est en train de négocier avec le gouvernement la troisième vague d'aide. Donc, c'est vraiment déjà une surprise. Et puis après, comment expliquer effectivement que pendant que les cours continuent de monter, qu'on n'ait plus d'aide pour les transporteurs alors qu'ils roulent chaque jour pour nourrir la population, apporter des denrées partout, enfin, c'est sincèrement incompréhensible.
1: Jusqu'à présent, est-ce que les aides promises, d'abord, sont bien arrivées? Est-ce qu'elles suffisaient à compenser une partie des hausses des prix des carburants?
3: Non, non et non.
1: Ah. Donc vous n'avez rien touché jusqu'à présent encore?
3: On a touché le premier tour d'aide. Le premier tour d'aide qui était pour avril. Le début du conflit, c'est mars. La montée du carburant, c'est mars et beaucoup en avril. On a touché 80% des transporteurs qui étaient éligibles, qui ont déposé des dossiers conformes, etc. Parce qu'il y a beaucoup de discussions autour de ça. Au premier tour d'aide, on touchait 80% la première aide qui concernait avril. Et là, on touchait en juillet. Maintenant, mai. Mais on avait jusqu'au 2 septembre pour pouvoir toucher, pour pouvoir déposer le dossier. Et donc, déposer le dossier est maintenant clos. Et il faut encore attendre un mois maintenant que le gouvernement traite ces demandes d'aide pour voir quels transporteurs vont pouvoir toucher sur mai. Mais on est en septembre, donc juin, juillet, août. Ils sont en négociation avec différents ministères. On n'a pas de décret, on n'a pas d'application, on ne connaît pas les critères, on ne sait pas comment ça va se passer. Et pendant ce temps-là, on nous dit qu'il n'y aura pas de quatrième tour parce que potentiellement, vous avez déjà absorbé les frais, les coûts, tout va bien.
1: Alors justement, Bruce Aiglou, à ce propos, le ministère a affirmé hein, pour justifier l'exclusion des transporteurs routiers que le secteur avait pu, entre-temps, donc répercuter la hausse des prix du carburant sur ses contrats. Est-ce que c'est vrai?
3: Vous mettez une situation difficile ce soir. C'est toujours non.
1: D'accord.
3: C'est toujours non, effectivement.
1: Mais c'est pour ça que vous êtes là, hein, c'est pour répondre à ces questions.
3: J'apprécie, merci beaucoup. C'est tout passé comme ça. Donc l'idée, effectivement, non, c'est non, c'est encore non, malheureusement. Parce que le tissu des transporteurs routiers, c'est énormément de TPE, PME, quelques ETI, face à des gros donneurs d'ordre. Et quand un gros donneur d'ordre dit à son exécutant, dit voilà, tu vas garder le même tarif parce que tu as reçu des aides. Donc c'est même pas une aide qui vient compenser, c'est une aide qui vient à la place d'une négociation commerciale. Sinon, je t'enlève X%, la moitié des 10 routes que tu fais pour moi. Forcément, le petit va dire.

0: ok, merci, je prends ce qu'il y a à prendre et je vais pas continuer à négocier. Et quand on fait appel au pouvoir public pour dire il y a une sorte de concurrence, on nous dit c'est une négociation commerciale, nous on peut pas intervenir là-dedans. Donc j'appelle les pouvoirs publics, s'ils le veulent, à faire des contrôles, vraiment, maintenant, ne donnez plus d'aide, mais faites les contrôles, et on se rendra bien compte qu'effectivement c'est toujours un non, et que les transporteurs n'ont pas pu répercuter le prix des carburants sur la facture.
1: Et quelles conséquences alors? Parce que est-ce que ça signifie qu'il faut avoir les reins suffisamment solides pour pouvoir encaisser justement cette hausse des prix du carburant, et que ça met en danger peut-être certains transporteurs moins importants avec des trésoreries évidemment peut-être moins conséquentes?
0: Alors merci, je vais dire oui. Ah. Effectivement, oui. Le secteur a engagé depuis. Bravo, un oui, quatre non. Le secteur a engagé effectivement, notamment une électrification, une décarbonation. Quand c'est électrique, ça coûte deux fois et demi plus cher un camion. Il faut le payer, il faut aussi, il faut ça. Pendant ce temps-là, ben le carburant monte, qui représente énormément du coût, 17-20% du coût d'un transport. C'est compliqué. Il y a la facture électronique qui arrive. Il faut mettre en place des choses. Il y a de plus en plus de taxes et de révisions. On ne sait pas encore ce que va faire le PLF, mais ça va être compliqué aussi. On sait tous que le gouvernement va dire... on sait tous que ça va être très compliqué, que effectivement les aides vont être coupées, qu'on va demander plus à droite, à gauche. Voilà, tout ça pour, je crois que j'ai entendu 80 millions d'euros d'aide, ou 70 millions d'euros d'aide. C'est pas énorme comme aide. Et c'est une aide qui vient compenser une hausse du carburant dont les transporteurs ont besoin chaque jour, c'est pas pour le plaisir.
1: Bruce Aiglou, toute dernière question. Comment estimez-vous la situation? Est-ce que ça peut durer encore longtemps comme ça? Est-ce que les transporteurs vont finir par s'adapter d'une manière ou d'une autre? Je ne sais pas comment.
0: Avant l'été, ouais, moi non plus. Avant l'été, effectivement, la plupart de mes adhérents, en voyageurs, comme en marchandises, hein, parce que le transport routier, c'est les deux secteurs en même temps, m'ont appelé en disant, on ne fait plus les extra voyages, on ne fait plus les voyages qui nous coûtent de l'argent. Parce que, effectivement, le coût du carburant, c'est simple, hein, on fait un cercle, et on voit à partir de quel moment on commence à perdre de l'argent par rapport à l'aide qu'on peut toucher ou par rapport à ce qu'on peut faire pour optimiser. Et donc, ils restaient là. Mais là, effectivement, ils sont arrivés au bout. On parle de, encore une fois, on vient de toucher une aide d'avril. Avril, mai, juin, juillet, août, enfin, on peut compter, hein, ça devient compliqué. 5 mois, 6 mois de trésorerie sur un poste qui représente, encore une fois, 20% du coût du transport. Donc c'est énorme, ça casse les reins des entreprises de transport, même celles qui sont saines, mais du coup, à un moment donné, ça coûte trop cher. Imaginez-vous, demain, vous avez 20% de plus de frais, débrouillez-vous. C'est intenable sur le long terme, mais 5 mois, ça vient du long terme. D'un côté, et de l'autre côté, ben, ça ouvre la porte à une concurrence déloyale, parce que d'autres pays, la plupart des autres pays, c'est pour pas dire tous les autres pays européens, ont lancé les aides et les aides sont arrivées aux transporteurs. Et donc, de plus en plus de transporteurs européens hors France viennent en France gratter du gâteau qui devrait revenir aux transporteurs français. Donc, à la fin de la crise, on va avoir moins de transporteurs français, plus de petites boîtes ou qui vont se faire racheter. Et donc, on va encore perdre du pavillon français.
1: Et est-ce qu'il y a, à votre connaissance, des entreprises qui ont déjà dû fermer en raison de cette situation?
0: Oui, je connais quelques-unes. Il y avait aussi le prêt à BPI. Un prêt à 3,95% plus 3,05% ou 0,35% d'assurance. Ça fait 4,15% le taux. Il y en a qui l'ont pris. Mais parce que ça fait ça, mais ça va faire comme le prêt Covid. Et à l'arrivée, il va falloir le rembourser. Et à l'arrivée, ça va recouler des entreprises. Donc ça fait que décaler des choses. C'est intenable.
1: Voilà, Bruce Aiglou, merci beaucoup, secrétaire général de l'Organisation des transporteurs routiers européens en Île-de-France.
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1: Céline Dacosta.
3: Et la chaleur devrait encore grimper d'un cran ce vendredi avec pour la moitié sud une moyenne demain après-midi de 32 à 37 degrés. Localement, les 38-39 degrés pourraient être atteints entre la région toulousaine, le Languedoc-Roussillon et la région Rhône-Alpes. Plusieurs départements sont à présent en vigilance jaune ou orange du sud-ouest jusqu'en région Rhône-Alpes. Demain à partir de midi pour la moitié nord, là aussi ça grimpe, on sera au-dessus des normales de saison, mais la moyenne sera plus basse et ira de 23 à 32 degrés pour le ciel. Ce sera sensiblement le même qu'aujourd'hui, beaucoup de soleil à part près de la Manche où les nuages sont toujours présents. On les retrouvera de la Bretagne jusqu'aux Hauts-de-France avec toujours quelques gouttes près des côtes et du vent.
1: Céline Dacosta, vous écoutez France Info, il est 23h30. Et on retrouve Marc Potvin.
4: Le principal syndicat agricole va-t-il obtenir gain de cause demain? Le gouvernement va dévoiler un plan de soutien pour les... agriculteurs touchés par la sécheresse. La FNSEA veut des aides à la trésorerie ou encore la prise en charge des cotisations sociales à des niveaux élevés. Pour financer ces nouvelles mesures, le Premier ministre demande des économies nouvelles dès cette année. Il n'y a pas que les agriculteurs qui se souviendront de l'été 2026, le plus chaud jamais enregistré selon le bilan de Météo France. Notre pays a subi un nombre de jours en vague de chaleur inédit, 53 au total. Demain, 5 départements du Sud seront en vigilance orange canicule, l'Ardèche, l'Aude, la Drôme, le Gard et l'Hérault. L'Ardèche, où un incendie est en cours depuis la fin d'après-midi, 50 hectares ont été parcourus par les flammes au vent, selon le dernier bilan. Plusieurs centaines d'hectares sont menacés d'après les pompiers. Plus de 220 soldats du feu sont engagés. Une trentaine de personnes ont dû être évacuées. Le pape arrive en France dans un peu plus de 3 semaines maintenant et à cette occasion, un dispositif de sécurité exceptionnel sera déployé, selon le ministre de l'Intérieur. 15 000 membres des forces de l'ordre seront mobilisés au plus fort de l'événement, précise Laurent Nunez. Non-lieu confirmé pour les rugbymen français Oscar Jégou et Hugo Oradou, accusés de viol en 2024 en Argentine. L'avocate de la plaignante ne baisse pas les bras pour autant. Elle annonce déposer un nouveau recours à la demande de sa cliente et de sa famille. Les États-Unis enquêtent sur une frappe contre un mariage en Iran. Elle a fait 4 morts selon Téhéran. Le vice-président américain affiche toutefois son scepticisme. Les médias d'État iraniens n'ont pas vraiment rendu compte de manière fiable de ce qui s'est passé dans ce conflit jusqu'à présent, pointe J.D. Vance. L'Iran promet de venger les victimes. Et puis la troisième journée de Ligue 1 de foot débute avec une victoire de Lille, victoire 1-0 sur la pelouse de Toulouse ce soir, évidemment. Plutôt, si je devais choisir un club, ce ne serait pas celui-là. Bref, c'est une autre question. victoire 1-0, donc le LOSC qui s'empare provisoirement de la première place du classement.
1: Pourtant, vous avez fait la chenille pour fêter ça. Donc, merci beaucoup.
4: Tout à fait. Vous m'avez rejoint d'ailleurs.
1: Merci. Marc Potvin. À suivre, les élections de mi-mandat aux États-Unis, c'est dans 2 mois très exactement. Quels sont les enjeux? On va voir ça avec Corentin Célin, professeur agrégé d'histoire et spécialiste des États-Unis, dans quelques instants. À suivre également Céline Dion qui sera en concert évidemment à Paris très prochainement avec notamment des magasins éphémères qui s'ouvrent un peu partout. Reportage à suivre du côté de Paris. Puis nous parlerons de The Event qui a débuté ce soir avec un grand concert d'ouverture à Montpellier. 50 heures de direct pour récolter des fonds pour des associations.
2: 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Julien Anglais.
1: Donald Trump va bientôt jouer la deuxième et dernière partie de son mandat à la Maison-Blanche avec les fameuses mi-termes. Il y a 2 ans de cela, 15% de l'électorat afro-américain faisait le choix de Donald Trump. C'est 2 fois plus qu'en 2016, rompant ainsi avec le réflexe du vote démocrate depuis le combat pour les droits civiques dans les années 60. Qu'en sera-t-il dans 2 mois lors des mi-termes? On le saura très bientôt. En tout cas, pour capitaliser sur les résultats de 2024, les républicains mettent en avant des candidats noirs. C'est le cas par exemple en Géorgie où s'est rendu pour France Info Julie-Marie Lecomte.
5: Je suis un traître, lâche Elvis Caselli.
6: Aux États-Unis, quand les gens voient un homme noir, ils présument qu'il est démocrate. Quand ils découvrent que je suis républicain, c'est comme si je les avais offensés personnellement. Je suis un traître.
5: Ce jeune directeur photo fait campagne pour se faire élire à la Chambre de Géorgie. Il y a un an, il était encore chez les démocrates.
6: Moi, je n'ai pas vraiment changé d'esprit. C'est le Parti démocrate qui a changé. Il est devenu extrêmement radical. Tout tourne autour de comment ça se passe en tant que noir ou en tant qu'homosexuel. Pour moi, cette manière de mettre les gens dans des cases, ça tire le pays vers le bas. Alors qu'on devrait tous être autour de la table en tant qu'Américains.
5: Pour expliquer sa conversion, André Stafford, chef d'équipe dans un restaurant et candidat lui aussi, met en avant sa foi.
7: Je crois au droit à la vie, au droit de l'enfant à naître, que changer le sexe d'un enfant est absurde. Je suis d'abord chrétien et bien des choses me défient. au-delà d'être noir américain. Moi, je vote pour moins de taxes, plus de liberté et une vie meilleure pour les Américains ordinaires.
5: Il faut sortir du cercle vicieux, dit André Stafford. Aux États-Unis, la couleur des démocrates, c'est le bleu. Et lui, il dit
8: you don't have to vote blue just because you're black.
5: Tu n'es pas obligé de voter bleu parce que tu es noir. Dans le camp d'en face, on dénonce des ambitions aussi vaines qu'égoïstes.
3: Les républicains sont davantage perçus comme un parti de riches. Certains hommes ont envie de s'identifier à cette classe sociale. Ils profitent du travail de tous ceux qui se battent pour la démocratie. L'ironie, c'est qu'ils ne seront jamais acceptés à cause de leur couleur de peau.
5: André et Elvis disent que non, que ça se passe bien. Glencia et ses amis espèrent que jamais une majorité d'Afro-Américains ne tombera dans ce qu'elle voit comme un piège.
1: Reportage de France Info aux États-Unis, signé Julie-Marie Lecomte. Bonsoir Corentin Célin, ravi de vous retrouver. Professeur agrégé d'histoire, spécialiste des États-Unis et chroniqueur de la vie politique américaine pour le site lesjours.fr. C'est très intéressant ce qui arrive dans 2 mois, ça y est, nous y sommes presque, c'est déjà demain. Donald Trump va-t-il jouer son avenir? Ce sera la deuxième partie de son mandat à la Maison-Blanche.
9: Alors, la tradition historique, c'est qu'un président en second mandat, disons que les élections de mi-mandat, elles déterminent un peu ce qui lui restera de pouvoir politique ensuite. Sauf qu'on est dans un contexte complètement inédit, avec un président, on le voit bien, qui se met au centre de tout, qui veut être le moteur de tout. Et donc, est-ce qu'il acceptera ce verdict des midterms si elles étaient négatives? Elles le sont très souvent pour un président en place. Ça, c'est la première question. Et deuxièmement, comment concevoir qu'il ne veuille pas, même après cela, être encore au centre de tout? Et d'ailleurs, il veut aussi être au centre de cette élection. C'est assez intéressant. Depuis plusieurs jours, la Maison-Blanche fait action pour que Trump soit au centre de l'élection, ce que ne veulent pas forcément les candidats sur le terrain. Il ne faut pas oublier que ce sont des dizaines d'élections locales, souvent avec des enjeux aussi très locaux. Eh bien, lui, Trump, il s'en fiche. Il trouve que son bilan est extraordinaire. Et en particulier, la Maison-Blanche et Trump vont faire une grande campagne de publicité pour, dans les États importants où l'on vote, pour chanter les louanges de son bilan. Donc on voit un président qui veut être au centre de tout, et acceptera-t-il si cette élection, justement, ne lui permet plus, ne lui donne plus les marges? Par exemple, si les démocrates récupèrent la majorité dans une des deux chambres du Congrès, hein, la Chambre ou le Sénat, voire, c'est plus difficile à imaginer, mais pourquoi pas, dans les deux chambres. Dans ce cas-là, Trump aurait évidemment des marges de manœuvre beaucoup plus limitées.
1: Est-ce qu'il y aura des doutes à venir sur l'élection? On sait qu'il y a des inquiétudes qui circulent aux États-Unis sur notamment le vote par correspondance, avec un nouveau système mis en place qui pourrait priver des millions d'Américains de leur bulletin de vote par correspondance. Est-ce qu'on en sait un peu plus sur l'atmosphère qui entoure justement ces élections de mi-mandat?
9: Alors, je crois que vous avez employé le mot juste, c'est doute. C'est-à-dire que Donald Trump s'évertue depuis plusieurs mois à semer le doute sur la légitimité des conditions électorales et donc du résultat à venir. Il s'y prend de plusieurs manières. Alors, celle que vous indiquez, c'est-à-dire qu'il a pris par décret présidentiel, il n'y a pas un texte qui n'a pas besoin d'être, regardé par le Congrès, par un simple décret présidentiel. Il a ordonné à la Poste, qui est une agence fédérale sous ses ordres, et qui envoie les bulletins par correspondance, d'adopter de nouvelles règles pour vérifier que les États à qui ils envoient justement ces bulletins par correspondance. Il faut rappeler que ce sont les États qui organisent les élections, ce sont donc eux qui envoient les bulletins par correspondance, mais ils les envoient par la Poste. Eh bien, Trump, il veut faire en sorte que la Poste vérifie très méticuleusement comment et à qui sont envoyés ces bulletins. Alors, il y a beau jeu de dire, et ses partisans avec lui, mais on ne se mêle pas de comment sont organisées les élections, on se mêle simplement de comment sont envoyés les bulletins par correspondance. Sauf qu'évidemment, ce décret, sa mise en place, se révèle une véritable, j'allais dire, tour d'ivoire administrative, et ça complique tout, et beaucoup d'États ont peur de ne plus être en état de bien procéder à ce vote par correspondance. Donc là, vous voyez, on voit bien semer le doute. Il y a aussi un doute qui est organisé sur qui a le droit de voter, qui ne vote pas. On sait que Trump prétend depuis 10 ans que de nombreux immigrés sans papier entrés dans le pays et qui sont clandestinement dans le pays peuvent voter et seraient les causes des victoires démocrates. Et il a chargé son ministère de la Sécurité intérieure, c'est totalement nouveau, de faire la traque à ces faux électeurs. Il a affirmé d'ailleurs au début de l'été qu'il y avait des centaines de milliers de faux électeurs. Son ministère de la Sécurité intérieure a dit oui, on a les chiffres. Et puis il y a quelques jours, on s'est aperçu qu'en fait, par exemple, dans le Nevada, où on avait prétendu qu'il y avait 16 000 faux électeurs, en fait, il y en avait peut-être 189. Alors bon, on voit que c'est pas exactement la même chose. Mais encore une fois, semer le doute dans l'esprit. Et dernière chose, très importante, il y a aussi cette suspicion qui a entretenu ce doute sur la présence de contrôleurs, de vérificateurs des élections envoyés par le ministère de la Justice. Et on a eu un cas très intéressant il y a quelques jours dans une primaire, dans un État républicain, avec un gouverneur très républicain, gouverneur Gordon du Wyoming, qui s'est ému puisque dans un bureau de vote, eh bien, on a vu arriver deux agents fédéraux qui ont voulu vérifier les machines à voter, voir si elles avaient bien fonctionné. Ça a amené un petit incident, on va dire, hein, dans le bureau de vote. Et le gouverneur, pourtant républicain, a dit « Mais qu'est-ce que c'est que ces méthodes? Qu'est-ce que c'est que ces agents fédéraux qui débarquent pour vérifier ?» On imagine si cela se passait dans 2 mois, dans des États ou dans des bureaux de vote beaucoup plus démocrates et avec des tensions sociales. Donc on voit qu'il y a un doute qui est organisé, clairement. Maintenant, on ne peut pas aller plus loin, mais il y a un doute sur la légitimité des élections qui est entretenue par Donald Trump.
1: Ouais, ça promet sur l'atmosphère de ces élections. Les démocrates, malgré tout, en un mot, Corentin, sont favoris.
9: Alors, pour ce que valent les sondages aux États-Unis, c'est-à-dire pas grand-chose, surtout pour les sondages par État par État, oui, ils sont favoris parce qu'on a un président qui est très impopulaire, qu'il est d'autant plus qu'il s'est englué dans une guerre en Iran dont on ne voit pas la fin. Sauf que, si on regarde, Trump est peut-être très impopulaire, mais on voit bien que les démocrates, ils ont quand même du mal à trouver un récit. Ils ne sont pas aussi favoris que le laisserait penser l'impopularité de Trump. Donc, il faut quand même rester très prudent, d'autant que les républicains ont beaucoup de très grands donateurs, dont le premier d'entre eux, Elon Musk, qui vient d'ouvrir le porte-monnaie, et on avait vu qu'en 2024, ça avait eu un impact certain sur le résultat des élections.
1: Corentin Célin, professeur agrégé d'histoire, spécialiste des États-Unis et chroniqueur de la vie politique américaine pour le site lesjours.fr.

0: dans 9 jours, ce sera le premier de ses concerts à Paris. C'est la folie, Céline Dion, qui s'empare de la capitale avec ses fans qui l'attendent au pied du Royal Monceau, le palace où elle réside, des karaokés géants qui s'organisent, et puis ces magasins éphémères qui ouvrent leurs portes, comme aujourd'hui aux Galeries Lafayette, reportage à Paris pour France Info, Jules de Kiss.
1: Troisième étage, un espace pas très grand, 15 mètres par 5, dont grosse pêche, mais c'est plutôt sobre. Il y a de grandes photos de Céline Dion suspendues au plafond. Pas de musique dans l'air, certains le regrettent, mais les adulateurs de la chanteuse sont quand même aux anges.
2: Je m'appelle Noëlla Lamy, j'ai 52 ans. Je suis une très très grande fan de Céline Dion depuis plus de 30 ans. Je l'ai vue à Las Vegas, je l'ai vue plusieurs fois en concert en France. Je l'ai attendue je ne sais pas combien de fois devant son hôtel. J'ai des photos avec elle, enfin... C'est quelqu'un de très important pour moi.
1: Et ça se voit à ces deux grands sacs bien remplis.
2: Ah ben j'ai acheté tout le stock en fait. Tous les t-shirts, j'ai pris sweat, j'ai pris les gants, j'ai pris foulard, j'ai pris les vinyles, j'ai pris les chaussettes, j'ai pris le sac, la petite sacoche, enfin tout.
1: Est-ce que vous avez eu un petit coup de cœur ?
2: Je dirais le foulard parce qu'il est élégant.
1: C'est Céline Dion et Paris ?
2: Voilà, c'est Paris, mais c'est surtout, c'est élégant. Après, j'adore ce t-shirt à mission. Ben enfin, j'adore tout.
1: 45 euros le t-shirt I Love Paris avec Céline Dion écrit dans le cœur rouge. 65 euros le sac, 35 euros les vinyles, 20 euros les chaussettes, etc. Quand on prend tout ça, monte vite.
2: Ça représente un smic, plus de 1000 euros. Il y a des gens qui partent en vacances. Moi, j'ai fait le choix, en fait, de me faire plaisir avec Céline Dion.
1: La seule chose qu'elle n'a pas encore, ce sont les macarons.
2: J'y vais.
1: Olivier, lui, qui ira à 8 des concerts parisiens de Céline Dion, vient d'en acheter des macarons Pierre Hermé.
3: Il y a une boîte pour moi, une boîte pour ma mère, une boîte pour ma meilleure amie, et puis une boîte pour une autre amie qui a pu m'avoir les places, justement. 38 euros la boîte. J'ai pris les parfums qu'elle avait choisis, donc, parce que c'est elle qui a choisi les parfums.
1: Est-ce que y a un parfum qui, selon vous, lui correspond le plus ?
3: Peut-être le framboise, peut-être. Je ne suis pas dans sa vie privée, donc je ne sais pas ce qu'elle mange.
1: Mais ce qui est bien, c'est que Céline Dion se livre un peu dans le catalogue des macarons. La framboise a le goût des étés que je ne voulais jamais voir finir, écrit la star, qui globalement a supervisé la création de ce magasin éphémère aux Galeries Lafayette.
4: Je suis Alix Morabito, je suis directrice de l'offre et des achats de Galeries Lafayette. C'est les équipes de Céline qui ont designé le pop-up. Bah, l'idée, c'était de se plonger dans l'intimité de Céline. C'est plutôt une façon de reconstituer son espace de loge, c'est d'offrir un petit peu cet effet backstage.
1: Côté backstage, côté coulisses, un peu, c'est vrai, il y a deux miroirs Hollywood, vous savez, ceux avec les ampoules autour pour la coiffure, le maquillage. On peut s'asseoir devant pour jouer la star jusqu'au 5 octobre, date de fermeture prévue pour ce magasin éphémère.
0: Voilà le pop-up de Céline Dion, reportage France Info à Paris, signé Jules de Kiss. Et avant de parler de The Event, on va retrouver Marc Potvin à 23h47 pour l'essentiel avec à la une le gouvernement, Marc, qui présentera demain son plan de soutien pour les agriculteurs touchés par la sécheresse.
5: La FNSEA, principal syndicat agricole, réclame des aides à la trésorerie ou encore la prise en charge des cotisations sociales à des niveaux élevés. Pour financer ces nouvelles mesures, le Premier ministre demande des économies nouvelles dès cette année. De nouvelles mesures pour les agriculteurs et de l'argent supplémentaire pour la Nouvelle-Calédonie. L'aide financière de l'État à l'archipel est renouvelée jusqu'à 460 millions d'euros pour l'an prochain. La présidente du Congrès de ce territoire salue une très bonne nouvelle. Il subit toujours, ce territoire, le contre-coup des émeutes de 2024. Une visite des émissaires de Donald Trump à Kiev dans les prochains jours, c'est ce qu'espère le président ukrainien. Visite dans le cadre des efforts de médiation américain pour trouver une issue à la guerre avec la Russie. Et puis ni Blue Origin ni SpaceX ne participeront au sommet spatial international organisé à Paris la semaine prochaine. En tout, quatre sociétés américaines ne viendront pas. D'après un média américain, la Maison Blanche a poussé des entreprises spatiales à ne pas participer à l'événement. Difficile de ne pas faire de lien, réagit le gouvernement français.
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0: Le The Event a débuté ce soir avec un grand concert à Montpellier. Et puis c'est parti hein, pour 50 heures de direct pour récolter des fonds pour des associations. 10e et dernière édition, le The Event a impulsé une forme de révolution dans le secteur de la générosité. On va voir avec vous, Raphaël Benabdelmoumen, quel est le bilan du plus grand événement, on peut le dire, caritatif d'Internet.
7: 58 millions d'euros récoltés en 9 éditions, une vingtaine d'associations soutenues. Le The Event bat chaque année son record de l'année précédente, 16 millions d'euros de dons l'année dernière. À l'heure où la générosité des Français est en baisse, le The Event a fait entrer une nouvelle génération dans l'univers du don. Les donateurs ont en moyenne entre 20 et 25 ans, alors que l'âge médian de ceux qui font des dons en France est de 62 ans.
0: Et comment le The Event a-t-il réussi à attirer un nouveau public de donateurs ?
7: En allant sur leur terrain. En fait, le The Event, c'est un marathon de streamers qui s'affrontent sur Twitch. Des streamers, ce sont des joueurs de jeux vidéo, mais aussi des animateurs, des journalistes, des sportifs qui se filment et qui diffusent en direct sur une plateforme qui s'appelle Twitch. Pendant 3 jours à Montpellier, ils seront 90 de ces streamers ensemble dans une salle pour se lancer des défis, des donation goals. Ce sont des paliers qui encouragent les internautes à donner. Et lorsqu'ils sont atteints, c'est l'explosion de joie.
8: La cagnotte est bloquée.
7: Ce cri de joie, c'est celui de Billy. En 2021, sa cagnotte vient d'atteindre les 200 000 euros, seuil à partir duquel il s'est engagé à faire Paris-Marseille à pied.
0: Alors le The Event s'arrête hein, après cette ultime édition, mais la transformation de la philanthropie est bien lancée.
7: Oui, le The Event, c'est une vraie bascule dans la manière de donner. On l'a entendu, le don devient un acte festif. On ne donne pas dans son coin, on joue, on rit, on s'encourage. Et les associations ont bien compris qu'il fallait s'adapter. Depuis 2022, tous les dons récoltés au The Event sont centralisés par la Fondation de France qui se charge ensuite de les redistribuer. L'argent a par exemple permis de financer le fonctionnement d'un hôpital en Centrafrique ou l'achat d'un nouveau bateau pour l'association Sea Shepherd. Cette année, pour la dernière, toutes les associations qui sont passées par le The Event pendant 10 ans seront présentes. Objectif des organisateurs, atteindre les 20 millions d'euros de dons.
0: Voilà, Raphaël Benabdelmoumen de la cellule décryptage de France Info pour le The Event donc, qui débute à Montpellier. Et la question des informés avec Adrien Beck et ses invités ce soir, l'encadrement des loyers.
9: Et deux invités avec nous ce soir, l'un défend les locataires, notamment les plus pauvres, l'autre les propriétaires. On va essayer de poser les choses le plus clairement possible. Manuel Domergue d'un côté, directeur des études de la Fondation pour le logement des défavorisés, et de l'autre Jean Pinsol, président de la Chambre des propriétaires du Grand Paris. Bonsoir à tous les deux.
10: Bonsoir.
11: Bonsoir.
9: Bon, simplement une petite règle, je vais vous demander évidemment à chacun des réponses courtes. Jean Pinsol, je commence avec vous. Près d'une annonce de location sur deux à Paris qui ne respecte pas l'encadrement des loyers, c'est près des deux tiers en Seine-Saint-Denis. Qu'on soit d'accord ou pas avec cette loi, est-ce que c'est bien normal ?
10: Non, c'est pas normal. À ce titre, moi, nous siégeons dans les commissions de conciliation d'habitation de Paris et du Grand Paris. Et quand il y a un dépassement de loyer qui est constaté, on en avertit le bailleur avec le collège locataire et on applique la loi.
9: Manuel Domergue, là-dessus.
11: C'est évidemment pas normal. La loi s'applique à tout le monde, comme ça a été dit, et qu'on soit d'accord ou pas avec elle, qu'on a l'impression que ça lèse ses intérêts ou pas, elle s'applique, et en l'occurrence, il y a des plafonds de loyer. Ce qui est assez inquiétant, voire scandaleux, c'est de voir la proportion des annonces immobilières qu'on a annoncées et qui sont en dehors des clous. On peut comprendre que certains appartements soient effectivement de qualité un peu exceptionnelle et que certaines puissent se justifier d'avoir un complément de loyer, ça c'est la loi qui le prévoit, mais par contre quand il y a 40% des annonces qui sont au-delà du loyer maximum à ne pas dépasser, c'est qu'il y a des bailleurs qui s'affranchissent de la loi et donc c'est au détriment des locataires qui perdent des centaines d'euros chaque année à cause de ça.
9: Votre solution à vous c'est quoi ? On sait qu'il y a des sanctions aujourd'hui, ça peut être 5000 euros d'amende avec quand même, on l'a entendu, assez peu de procédures finalement. Il faut faire quoi ? Il faut aller fliquer fliquer les propriétaires carrément ?
11: Bah, fliquer les propriétaires, appliquer la loi, faire respecter la loi comme n'importe quelle loi, hein, limitation de vitesse, etc. Donc il faut des contrôles, il faut de l'information et de l'accès au droit pour les locataires, parce qu'aujourd'hui ça dépend beaucoup de leur démarche volontaire d'aller s'affronter à leur bailleur, d'abord dans un recours amiable, puis éventuellement contentieux. Il faut que les amendes soient plus importantes. Vous l'avez dit, 5 000 euros d'amende, quand on pratique pour un bailleur des dépassements de loyer de à peu près 2 000 euros par an, on a intérêt à essayer de frauder.
9: Voilà. Jean Pinsol, il faut des amendes plus importantes pour ceux qui ne respectent pas ces règles, ou le problème est ailleurs ?
10: Non, le problème il n'est pas ailleurs, mais je crois qu'il faut insister sur le très contentieux. Aujourd'hui, il y a des commissions départementales de conciliation des baux d'habitation qui existent. Elles sont peu utilisées. Et c'est un instrument précontentieux qui permet aux bailleurs et aux locataires de retrouver le dialogue et souvent de se remettre dans les clous. Et je voudrais rajouter une chose, puisque notre interlocuteur disait que les locataires avaient peu d'informations, mais il y a certains bailleurs qui n'ont pas forcément d'informations sur l'encadrement des loyers non plus. Donc il faudrait une meilleure information au niveau de la propriété immobilière, dans le sens large du terme.
9: C'est ce que vous disent les propriétaires que vous représentez, je rappelle, hein, au niveau du Grand Paris.
10: Alors, ce n'est pas ce que disent les propriétaires que je représente. En revanche, quand je siège très régulièrement dans des commissions de conciliation, vous avez des propriétaires qui ne sont pas informés de l'encadrement des loyers. Vous allez me dire, nul n'est censé ignorer la loi. Mais c'est valable pour les locataires comme pour les bailleurs.
9: Et on peut imaginer effectivement que ceux qui ne respectent pas l'encadrement, quand on voit que c'est 40% du côté de Paris par exemple, bonne partie le font peut-être en connaissance de cause.
10: Je n'ai pas de statistiques à vous fournir, mais bien souvent vous avez des bailleurs qui ont été conseillés par des professionnels de l'immobilier qui font des baux en dépit de l'encadrement des loyers. Donc ce n'est pas forcément la responsabilité du bailleur.
9: Alors, on voit qu'effectivement cet encadrement des loyers, il n'est pas toujours aussi bien respecté qu'il devrait l'être. Manuel Domergue, donc je vous rappelle, vous êtes de la Fondation pour le logement des défavorisés, malgré tout ce que dit l'APUR, donc c'est l'agence d'urbanisme parisien, c'est que l'encadrement des loyers a permis de faire économiser 85 euros par mois aux locataires, ça veut dire 1000 euros par an. Malgré tout, ça démontre qu'il y a un effet sur les propriétaires de cet encadrement des loyers.
11: Absolument, l'encadrement des loyers, ça marche, il faut le dire, le répéter, ça marche pour ce qui est sa fonction, c'est-à-dire de modérer les loyers qui deviennent parfois un peu fous dans les villes les plus tendues, et donc ça marche au bénéfice des locataires. Si c'était mieux respecté, ça marcherait encore mieux, et tout le monde pourrait en bénéficier, et je rappelle quand même que les plafonds de loyers qui sont imposés par l'encadrement des loyers restent quand même assez raisonnables, ça reste des loyers chers quand on parle des loyers parisiens ou de Seine-Saint-Denis, donc c'est pas une spoliation des propriétaires, c'est juste leur demander de revenir à un niveau plus raisonnable, avec aussi des compléments de loyer possibles, s'il y a des aspects plus confortables, exceptionnels pour ces logements. Donc maintenant, il est nécessaire de respecter la loi, il est nécessaire de la pérenniser aussi, parce que et je suis d'accord qu'il y a beaucoup d'informations parfois un peu défaillantes pour les locataires et pour les bailleurs, parce qu'on ne sait pas aujourd'hui ce que va devenir cette loi après novembre, donc dans deux mois, on ne sait pas ce qu'elle va devenir.
9: On va en parler.
11: Pérenniser, etc.
9: On va en dire un mot, effectivement. D'abord, votre réaction, Jean Pinsol, il ne s'agit pas d'une spoliation des propriétaires et les propriétaires via les compléments de loyer. Hein, quand l'appartement, par exemple, a des caractéristiques un petit peu particulières, s'en sortent quand même. C'est votre opinion aussi ?
10: Oui, enfin, vous savez, ce n'est pas tellement problème du propriétaire ou du locataire, c'est le problème de la propriété immobilière. Et la propriété immobilière, elle a besoin d'être rénovée. On a besoin de faire des travaux dans le temps et que des niveaux de loyer qui sont pas forcément à la hauteur d'un financement ne permettent pas de rénover la propriété et ne permettent pas de participer à la rénovation énergétique. Voilà, c'est ça. Il y a d'autres objectifs derrière. Il n'y a pas qu'un enjeu financier où le propriétaire est taxé de vampirisme.
9: C'est-à-dire que vous nous dites, voilà, il y a des propriétaires aujourd'hui parce que les loyers ne couvrent pas forcément, peut-être parce qu'ils remboursent un emprunt, etc., ne couvrent pas forcément les charges d'investissement, en tout cas, qu'ils devraient passer.
10: C'est ça. C'est exactement ça. Et le deuxième point, c'est que la vacance qui est évoquée aujourd'hui par le monde politique, n'est pas forcément une vacance qui est due à la non-volonté de certains propriétaires de louer, mais à la vacance qui peut être due à la vétusté des logements. Et le propriétaire n'a pas forcément les moyens de remplir son obligation de délivrance et le logement reste vide.
9: Vous entendez cet aspect, Manuel Domergue, sur le fait que finalement, voilà, tous les propriétaires ne sont peut-être pas forcément des nantis et que, ben voilà, pour quand il s'agit peut-être parfois de changer, je ne sais pas, une chaudière, de changer des fenêtres, ça coûte cher et qu'il faut pouvoir dégager un petit peu d'argent pour le faire.
11: Bien sûr, ça coûte cher d'être un bailleur honnête qui respecte les règles, mais quand on se lance dans cet entrepreneuriat, il faut respecter les règles, parce que derrière, ce sont des règles de santé, de confort pour les locataires. Les loyers actuels, dans les grandes villes dont nous parlons, sont des loyers qui sont déjà extrêmement chers. Donc c'est difficile de demander aux locataires de payer encore plus. Et je veux dire, quand on achète, quand on est propriétaire bailleur et qu'on s'endette pour acheter un bien immobilier, on ne peut pas non plus attendre que ce soit le locataire qui rembourse intégralement le prêt. Il y a ça, c'est aussi le patrimoine qu'on va améliorer, créer, et il faudra bien que le bailleur mette un peu son argent à lui quand même.
9: Merci messieurs d'être venus débattre sur France Info ce soir. Manuel Domergue, directeur des études de la Fondation pour le logement défavorisé, et Jean Pinsol, président de la Chambre des propriétaires du Grand Paris, au cœur donc de la question des informés.
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0: 5 départements du sud de la France placés à partir de demain midi en vigilance orange à la canicule, l'Ardèche, l'Aude, la Drôme, le Gard, l'Hérault, la chaleur qui revient donc sur le pays. Il fera beau demain, peut-être en fin d'après-midi. Quelques pluies attendues dans le nord. Merci d'écouter France Info. Excellente nuit, il est minuit. Et on retrouve Emmanuel Langlois.
7: Le gouvernement accélère, il prépare des annonces en soutien aux agriculteurs après un été marqué par des canicules à répétition et des épisodes de sécheresse inédits en France depuis 30 ans. Un plan de soutien sera dévoilé tout à l'heure, ce matin, par Annie Genevard, la ministre de l'Agriculture, dans un contexte budgétaire déjà très tendu pour le gouvernement, Paul Barcelone.
12: Les mesures ne peuvent pas attendre, affirme Matignon, mais qui dit aide, dit économie nouvelle pour les financer. Le Premier ministre a donc demandé des annulations et des gels dans les dépenses de l'État. Concrètement, l'exécutif cherche de l'argent et de toute urgence. Pour ne rien arranger, un deuxième plan, un plan de relance, est dans les cartons, cette fois à intégrer dans le budget pour 2027. Là encore, avec des caisses vides et toujours pas de majorité à l'Assemblée. Le Premier ministre a d'ores et déjà assuré qu'il ne toucherait pas au RSA ni aux petites retraites. Parmi les pistes d'économie, il y a en revanche la désindexation des pensions des plus riches. Mais ça ne suffira pas et il en faudra d'autres. Alors que Sébastien Lecornu est déjà menacé de censure, à l'aube de la campagne présidentielle et d'une primaire à gauche électrique, quand Olivier Faure, le premier secrétaire du PS, brandit la menace, l'ancien président François Hollande répond que la censure n'est pas la bonne attitude.
7: Paul Barcelone, un dispositif de sécurité exceptionnel sera mis en place pour la visite du pape à la fin du mois en France. Au plus fort de l'événement, ce sont 15 000 membres des forces de l'ordre qui seront mobilisés, des policiers, des gendarmes ou encore des militaires de l'opération Sentinelle, en particulier à Paris, mais aussi à Lourdes et à Metz. Les trois étapes du souverain pontife dans l'Hexagone, annonce Laurent Nunez, le ministre de l'Intérieur, dans une interview à La Croix. Une cordée d'alpinistes argentins a dévissé ce jeudi sur une paroi rocheuse du massif du Mont Blanc, l'aiguille du Peigne. L'un d'eux s'est tué dans la chute dans un couloir. Un autre a été grièvement blessé, d'après les gendarmes de haute montagne de Chamonix. En Allemagne, le conseil de surveillance de Volkswagen approuve à l'unanimité un plan de restructuration historique. C'est le premier constructeur automobile européen en crise. Il prévoit la suppression d'environ 50 000 postes à travers le monde d'ici la fin de la décennie. Deux anciens directeurs du groupe d'EHPAD privé Orpea, devenus émeuillistes, bientôt jugés à Paris, d'après le parquet national financier.
13: qu'ils sont poursuivis pour délit d'initié concernant des reventes d'actions avant la parution du livre scandale Les Fossoyeurs de Victor Castanet sur les maltraitances vis-à-vis des résidents des EHPAD. Au Népal, le bilan de la crue dévastatrice de mercredi dernier s'est encore alourdi. Il s'élève désormais à près de 1300 morts, plus de 5000 disparus, dont des centaines d'étrangers, d'après l'autorité chargée des situations d'urgence au Népal. Et puis du football, et Lille qui l'emporte 1-0 en déplacement au Stadium de Toulouse ce soir en ouverture de la troisième journée de Ligue 1. Il est minuit passé de 4 minutes sur France Info, la météo.
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13: Cet épisode caniculaire dans le sud-ouest avec une vigilance orange canicule pour plusieurs départements, Céline Dacosta.
14: C'est un nouvel épisode de très forte chaleur qui est attendu sur la moitié sud du pays, au moins jusqu'à dimanche, avec ce vendredi une moyenne qui ira de 32 à 37 degrés l'après-midi. Localement, on pourrait même atteindre les 38-39 degrés entre la région toulousaine, le Languedoc-Roussillon et la région Rhône-Alpes. Pour la moitié nord, là aussi, les températures vont grimper. Elles seront largement au-dessus des normales de saison, mais la moyenne sera plus raisonnable et ira de 23 à 32 degrés. Pour le ciel, ce sera sensiblement le même que ce jeudi puisqu'on aura beaucoup de soleil et toujours la perturbation située sur les îles britanniques qui déborde un petit peu chez nous avec des nuages présents de la Bretagne aux Hauts-de-France avec encore quelques gouttes et du vent près des côtes de la Manche.
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15: Cette annonce faite ce matin sur France Info, les aides pour les secteurs les plus exposés à la hausse des carburants sont prolongées pour les mois de septembre et d'octobre, sauf pour les transporteurs. La question de la durée de cette hausse des prix du carburant, nous la poserons dans un instant à notre invité Philippe Chalmin, le tout dans un contexte budgétaire restreint, avec en plus une nouvelle contrainte imposée par le Premier ministre. Bonsoir Paul Barcelone.
12: Bonsoir Julien.
15: Du service politique de France Info. Cette nouvelle contrainte, Paul, ce sont des économies nouvelles demandées par Sébastien Lecornu afin de financer des aides en faveur de l'agriculture, des aides qui seront annoncées demain.
12: Car l'agriculture est érigée ce soir en priorité numéro 1. Réunion au sommet avec les ministres de l'agriculture, de l'économie et des comptes publics. Les mesures après les épisodes de canicule et de sécheresse seront donc dévoilées demain matin. Elles ne peuvent pas attendre, affirme l'entourage de Sébastien Lecornu. Mais forcément, qui dit aide, dit piste d'économie nouvelle pour les financer. Le Premier ministre a donc demandé à Bercy de procéder à des annulations et à des gels dans les dépenses de l'État pour le budget actuel, celui de 2026. Concrètement, l'exécutif cherche de l'argent de toute urgence pour financer un plan qu'il n'avait évidemment pas anticipé et qui est bien sûr la conséquence de la sécheresse et des canicules. Les dégâts sont estimés à 10 milliards d'euros par le syndicat agricole, la FNSEA. 90 départements touchés, situation inédite.
15: Mais pour ne rien arranger, Paul, le gouvernement prépare un deuxième plan, un plan de relance cette fois pour le prochain budget.
12: Alors, c'est un plan de relance qui arrivera dans un deuxième temps, à intégrer donc dans le budget 2027. Mais là encore, l'équation est la même, des caisses vides et pas de majorité politiquement à l'Assemblée nationale. Le Premier ministre a d'ores et déjà assuré qu'il ne toucherait pas au RSA ni aux petites retraites. Parmi les pistes d'économie, il y a en revanche la désindexation des pensions des plus riches, mais ça ne suffira pas et il en faudra d'autres, d'autant que Sébastien Lecornu est déjà menacé de censure, comme une épée de Damoclès au-dessus de sa tête, sur fond de campagne présidentielle électrique. Les ambitions des uns et des autres risquent de tendre les débats. L'année dernière, souvenez-vous, le Premier ministre s'était sauvé grâce à la suspension de la réforme des retraites et la bienveillance du Parti Socialiste. Scénario quasi impossible à reproduire à l'heure notamment de la primaire à gauche. Olivier Faure, le premier secrétaire du PS, a d'ores et déjà brandi la censure, comme le Rassemblement National d'ailleurs. Tout à l'heure, l'ancien président François Hollande a lui estimé que la censure n'était tout simplement pas la bonne attitude. Bref, pour les prétendants à l'Élysée, le budget à venir sera un test grandeur nature, un test de crédibilité et de sérieux.
15: Paul Barcelone du service politique de France Info. Et c'est donc dans ce contexte qu'on vient de poser avec Paul Barcelone que le gouvernement et la ministre déléguée à l'énergie, Maud Bréjon, a annoncé ce matin sur France Info que les aides pour les secteurs les plus exposés à la hausse des carburants seront reconduites pour les mois de septembre et d'octobre, car les carburants, leur prix continue de grimper. Cette hausse, combien de temps elle va durer? Bonsoir, Philippe Chalmin.
16: Bonsoir.
15: Votre réponse est très attendue. Vous êtes professeur d'histoire économique à l'Université Paris-Dauphine, directeur de Cyclope, un centre de recherche sur les marchés des matières premières et de l'énergie. Dans le contexte international que l'on connaît, évidemment, il y a toujours ces prix à la pompe qui sont très élevés. Est-ce que cette hausse va durer encore longtemps?
16: Disons que les prix continuent à monter, peut-être pas, qu'ils descendent, certainement pas. Je vous fais là une réponse de Normand, mais il faut bien comprendre que d'un côté, vous avez le prix du pétrole brut. Celui-ci, au fond, est presque raisonnable. On est en effet aux alentours de $90 le baril de Brent, ce qui, avec la poursuite des hostilités entre les États-Unis et l'Iran, avec le quasi-blocage d'Hormuz, les menaces sur Bab el-Mandeb, n'est pas très élevé. Le problème, c'est que, non seulement avec la guerre du Golfe, mais surtout avec les frappes ukrainiennes sur les capacités pétrolières et de raffinage en Russie, le monde se trouve confronté à une pénurie de capacités de raffinage, ce qui explique que, au fond, les tensions actuelles sont moins sur le pétrole brut que sur les produits raffinés en général et sur le diesel en particulier, ce diesel qu'utilisent les tracteurs de nos agriculteurs et les camions de nos transporteurs.
15: Et qui est très élevé hein, aujourd'hui, 2,40 euros environ, voire parfois un peu plus
16: écoutez,
15: par endroit.
16: Dans certains cas, à certains moments, ce qu'on appelle la marge de raffinage, c'est-à-dire la différence entre le prix du baril de pétrole brut et le prix du baril de diesel, cette différence est plus importante elle-même que le prix du pétrole brut. Parce que, c'est vrai, depuis une vingtaine d'années, l'Europe a laissé filer ses capacités de raffinage. L'année dernière encore, on a fermé en Europe pour 500 000 barils jour de capacité de raffinage de pétrole. Le résultat, l'Europe importe un tiers de son diesel, et dans le cas de la France, c'est la moitié de son diesel. Donc, nous sommes, on peut toujours dire que les marges de raffinage sont éhontées. Et en réalité, nous sommes sur un deuxième marché, le marché du diesel, qui est un marché qui aujourd'hui au niveau mondial souffre grossièrement de perte de capacité de raffinage dans le Golfe, en Russie et même en Asie. Et donc, nous avons des tensions qui sont plus fortes, effectivement, sur le diesel que sur l'essence.
15: Alors, quelles sont les solutions, du coup, Philippe Chalmin, pour celles et ceux qui nous écoutent? Nous sommes bien d'accord qu'il n'y aura pas une augmentation des capacités de raffinage. Ce n'est pas prévu et il n'y en aura pas.
16: Non, et puis, on ne peut pas réagir à court terme. Hein. Je vais vous dire, il n'y a malheureusement pas beaucoup de solutions.
15: Ça, c'est à l'électrique.
16: Il y a toujours des solutions à moyen terme. Maintenant, les camions électriques, ça reste quand même des raretés. Les tracteurs électriques, je ne sais même pas s'il en existe. Et puis, vous avez évoqué l'absence totale de marge de manœuvre budgétaire dont peut disposer le gouvernement. Donc, malheureusement, je suis un porteur de mauvaises nouvelles. Je ne vois pas comment ces deux situations géopolitiques, le Golfe et Russie-Ukraine, peuvent s'améliorer. Je suis presque heureux de voir que le prix du pétrole brut est presque raisonnable. Imaginez qu'on a été quand même au-delà de $120 le baril.
15: Parce que ça, du coup, ça limite la hausse, en fait.
16: Ben oui, ça limite la hausse. Alors, le seul confort que je pourrais presque vous donner, c'est qu'à y bien réfléchir, la situation pourrait être pire. Vous me direz, c'est un léger réconfort, mais je n'ai rien d'autre à vous offrir. Et malheureusement, étant donné la situation géopolitique dans le Golfe et le fait que manifestement il n'y a pas d'amélioration aujourd'hui entre l'Iran et les États-Unis, qu'on est plutôt sur une phase d'aggravation entre la Russie et l'Ukraine, la situation ne cesse aujourd'hui de s'aggraver. Je vous signale d'ailleurs qu'entre la Russie et l'Ukraine, on a un autre sujet de préoccupation, ce sont la panne complète des exportations de céréales en provenant de mer Noire, ce qui va avoir un impact là aussi agricole, mais cette fois-ci sur les prix du blé et du maïs.
15: Philippe Salmin, de ce fait, les prix vont rester à un niveau élevé pendant encore combien de temps? Si le gouvernement maintient ces aides au moins pour septembre et octobre, ça veut dire que pendant les deux prochains mois, il n'y a pas d'amélioration à attendre, voire même d'ici la fin de l'année.
16: Très franchement, ça n'est pas un économiste qu'il faut poser la question, c'est un géopolitiste.
15: Oui.
16: La plupart des analystes aujourd'hui tablent sur une guerre du Golfe, une situation dans le Golfe qui va rester durablement tendue. On a tous rêvé. Pensez donc que le soir du traité de Versailles, lorsque Donald a imprimé son superbe paraphe sur l'accord de cesser le feu,
15: Donald
16: au
15: Trump,
16: lendemain,
15: hein.
16: Le pétrole était descendu à $70 le baril. Aujourd'hui, on est à 90. Les frappes américaines, iraniennes se succèdent. De ce côté-là, je ne vois pas d'amélioration à imaginer dans les semaines à venir. Quant à Russie-Ukraine, c'est à la limite bien pire. Donc, sur ces deux fronts, nous sommes dans une situation, je le répète, qui est particulièrement, dont il est particulièrement difficile d'imaginer qu'elle puisse s'éclaircir brutalement. Et je vous rappelle qu'il y a un autre produit, parce que là on focalise sur les carburants, il ne faut pas oublier qu'aujourd'hui, sur le front de l'énergie, les tensions les plus fortes, c'est sur le gaz naturel qu'on les retrouve, et là aussi sur le gaz naturel, on retrouve le Golfe et la Russie.
15: Avec aussi des hausses de prix, évidemment, concernant le gaz. En quelques mots, Philippe Salmin, quelles sont les marges de manœuvre d'un gouvernement, en l'occurrence celui de la France, avec le contexte budgétaire que l'on connaît, pour essayer de faire baisser la facture pour les Français, hormis, j'ai envie de dire, ces quelques aides annoncées aujourd'hui qui ne vont pas très très loin non plus, hein?
16: Je dirais que le gouvernement n'a pas énormément de marge de manœuvre. Moi, ça fait longtemps que je disais qu'on aurait pu imaginer des tickets carburants comme il existe des tickets restaurants qui auraient permis éventuellement à ce moment-là aux entreprises de soulager un petit peu la situation de leurs salariés qui sont obligés de prendre leur automobile. C'est peut-être une des pistes que l'on peut avoir. Maintenant, comme vous le savez, il n'y a quasiment aucune marge de manœuvre. Je pense que malheureusement, alors je dirais de manière presque cynique, que chaque fois que les prix des carburants sont élevés, c'est une incitation pour un moins consommer, et si nous allons plus loin dans le sens de la transition énergétique, c'est peut-être l'ultime cadeau que nous faisons à nos enfants.
15: Merci Philippe Salmin, professeur d'histoire économique à l'université Paris-Dauphine, d'avoir répondu à nos questions ce soir sur France Info.
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12: Donald Trump peut-il encore éviter la défaite dans les urnes? La popularité du président américain est au plus bas à deux mois seulement des élections de mi-mandat. Il est soutenu par seulement un électeur sur trois aux États-Unis. C'est très faible dans un paysage politique, vous le savez, qui est partagé entre deux grands partis. Les républicains d'un côté, qui dépriment donc, les démocrates de l'autre, qui espèrent bien faire basculer le Congrès.
18: L'envoyé spécial de France Info à Atlanta, en Géorgie, Julie-Marie Lecomte, est allée s'en rendre compte sur place.
19: Allez, je vous emmène à l'étage d'un bar d'Atlanta. Right, pas beaucoup de lumière, petite odeur de tonneau et de friture. D'habitude, on vient plutôt regarder des matchs de baseball. Mais c'est là que les jeunes républicains du coin se donnent rendez-vous régulièrement.
20: You guys, yourselves are young Republicans.
19: Premier constat, ils ne se font pas beaucoup d'illusions.
21: That's not looking so good.
22: Ça ne sont pas très bons. A priori, les démocrates vont gagner à la Chambre des représentants. Le Sénat, c'est plus serré. Mais la guerre en Iran, je crois que ce n'était pas l'idée du siècle. Ça plombe le président Trump dans les sondages et il s'entête alors que la situation est mauvaise. Visiblement, on ne va pas gagner.
19: Zach, dans son petit costume gris, met directement les pieds dans le plat. Les républicains vont payer politiquement l'enlisement en Iran et la hausse des prix, notamment du carburant. Ben se joint à la conversation, il dit que les démocrates ont un boulevard.
23: Leur angle d'attaque sur le pouvoir d'achat est bon, c'est ce que les gens veulent entendre.
22: Si on regarde les sondages, c'est la préoccupation numéro un. Les questions économiques, c'est la priorité des gens quand ils votent.
19: Et voilà que le bras de fer engagé sur les droits de douane avec le Canada risque encore de faire s'envoler les prix. Seth Daniels est le vice-président des Jeunes Républicains d'Atlanta. Il avoue être désemparé.
24: L'Iran, c'est l'ennemi des États-Unis et c'est comme ça depuis 50 ans. Et sur ce front, j'aimerais qu'il y ait des progrès. Par contre, le Canada, je ne le suis pas du tout sur le Canada. Je ne comprends pas ce qu'il fait avec le Canada.
25: Ça ne va pas être bon pour les mid-terms, c'est sûr. Ça ne nous aide pas.
19: Attablés devant leur bière et leurs ailes de poulet, ces républicains, pourtant convaincus, se préparent à avaler une potion amère. Et sans se cacher, ils pensent déjà à l'étape d'après, son Donald Trump.
22: Je ne lui voue pas une loyauté à la vie, à la mort. Il y a des sujets, tu te demandes quelles sont ses priorités. Et si c'est vraiment l'intérêt supérieur des Américains.
25: Je crois qu'on n'arrive pas loin de la fin de l'ère Trump.
24: 2028 va arriver plus vite qu'on pense. Ça se rapproche tous les jours.
25: Les compteurs seront remis à zéro. On pourra passer à quelque chose de différent.
18: Voilà. Très petit moral, donc on l'entend, Julie, côté républicain. Ça va mieux, j'imagine, côté démocrate.
19: C'est notre moment. Si par exemple Anne-Marie, elle est convaincue que les excès de Donald Trump servent les démocrates.
26: We have the momentum.
27: La dynamique est de notre côté, c'est sûr. La guerre en Iran, le Groenland, le Canada, le Golfe et le lac d'Amérique. C'est fou.
19: 9h du matin, un samedi, Anne-Marie retrouve d'autres sympathisants démocrates. Cette fois, on est dans la banlieue d'Atlanta, dans le parc d'une église, tout autour de la forêt. Il fait encore très chaud et humide en ce moment, mais la retraitée est venue se former au porte-à-porte.
28: Hi, how are you?
29: My name is Emily.
19: Casquette Kamala Harris sur la tête, un souvenir de la dernière présidentielle. Emily dispense ses conseils.
30: Essayez de trouver quelque chose qui compte pour eux. Est-ce qu'ils s'inquiètent des data centers, du coût de la vie, du prix de l'essence, des pratiques de la police de l'immigration contre leur communauté?
19: C'est la bonne stratégie, approuve Brooks, la cinquantaine, avocat de métier.
31: I may have a private view.

0: prêter juste pour remplir des quotas. Ça me réconforte de voir autant de volontaires qui ne seraient peut-être pas venus il y a 6 mois. Ils se réveillent.
1: Le 3 novembre, le résultat s'annonce serré et quels qu'ils soient, les militants démocrates se préparent déjà eux aussi à lancer toutes leurs forces dans la prochaine bataille, l'élection présidentielle de 2028.
0: Le reportage à Atlanta, en Géorgie, aux États-Unis, de Julie-Marie Lecomte.
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0: Le Monde est vous. Ces attaques dont vous nous parlez dans Le Monde et vous, Sofiane Aklouf. Bonjour Sofiane.
3: Bonjour Simon.
0: Attaques qui ont touché le réseau électrique allemand ces dernières heures.
3: Avec un mode opératoire digne d'un film d'espionnage. Deux attaques en moins de 24 heures. La première à une centaine de kilomètres de Berlin. Des inconnus ont fabriqué des sortes de petites fusées artisanales et les ont lancées vers des lignes à très haute tension. Leur charge contenait un matériau conducteur. L'objectif était de provoquer un court-circuit. La seconde opération, près de Cologne, cette fois dans l'ouest du pays. Et dans les deux cas, ça a marché. Des centrales électriques ont dû temporairement interrompre leur activité. Les autorités allemandes disent examiner plusieurs pistes, dont celle d'un sabotage piloté par un État étranger, comprendre la Russie.
0: Certains pays européens se préparent d'ailleurs déjà très concrètement à ces menaces sur le réseau électrique.
3: Oui, en Lituanie par exemple. Là-bas, certains postes électriques stratégiques ressemblent désormais à des forteresses. Sacs de sable, blocs de béton, barbelés, protection contre les drones. Au sud du pays, vous lirez dans le journal Le Monde comment tout est contrôlé depuis que la Lituanie, avec ses voisins baltes, la Lettonie et l'Estonie, s'est débranchée du réseau électrique russe l'année dernière, pour rejoindre le réseau électrique européen.
0: Parce que ce qu'il faut dire, c'est que le réseau électrique européen, c'est le nôtre.
3: Et oui, exactement. C'est même un grand système interconnecté. Et sa protection devient un enjeu partout en Europe. La Lituanie, précisément, va consacrer 150 millions d'euros en 5 ans à la résilience de ses infrastructures. Alors en France, le défi est différent, mais tout aussi immense. Plus de 100 000 km de lignes à haute et à très haute tension. Impossible, évidemment, de surveiller chaque pylône. Et on sait déjà ce que peut provoquer une attaque. Mai 2025, dans les Alpes-Maritimes, des pieds d'un pylône avaient été sciés et un poste électrique incendié. Résultat, jusqu'à 160 000 foyers s'étaient retrouvés sans électricité, ce qui a perturbé les commerces comme les pharmacies et les transports.
4: On ne peut pas faire d'ordonnance, donc on ne peut pas faire de tiers payant, on ne peut pas servir des médicaments. Voilà, on peut vendre des crèmes solaires, des pansements, voilà.
5: Nous, on est en train à midi et demi. On s'était dit qu'on allait se poser tranquillement pour boire un café. En fait, on peut pas boire de café non plus. On peut rien faire.
3: Eh oui, logique Simon, nous électrifions de plus en plus nos vies. Mais plus nous dépendons de l'électricité, plus le réseau qui la transporte devient stratégique et donc une cible. La France prépare d'ailleurs pour 2027 un exercice grandeur nature consacré à un scénario, je cite, de blackout généralisé.
0: Merci Sofiane.
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0: Dans l'œil de Constance Villanova, vous nous emmenez, Constance, dans un repère de créateurs de contenu, Bali, sauf que les locaux n'en peuvent plus.
6: À Bali, ses plages paradisiaques, ses temples hindous, son calme et ses troupeaux d'influenceurs. En 10 ans, l'île indonésienne a ringardisé l'ancien Eldorado des accros aux réseaux sociaux, Dubaï.
7: Nous déménageons donc à Bali, on quitte Dubaï.
8: Aujourd'hui c'est le grand jour, je pars vivre à Bali.
9: On a déménagé à Bali.
6: Les Émirats et leurs décors artificiels ne font plus rêver, Bali c'est l'Éden à coût réduit. On loue une villa pour rien, on s'offre même du personnel de maison. Avec la banalisation du télétravail, l'île est même devenue la capitale mondiale des digital nomades. Ces travailleurs à distance, des quartiers entiers leur sont dédiés, bar à matcha, coworking et salle de sport high-tech.
0: Mais depuis quelques mois donc ça chauffe.
6: Oui, les locaux n'en peuvent plus, des selfies à tout prix et du manque de respect de leur tradition. Chaque semaine son scandale, comme ce touriste qui pose nu près d'un temple sacré. Renaud, vous auriez pu mettre un slip, ça coûte pas grand chose.
0: C'est ballot.
6: Côté touristes, eux pensent débarquer dans une petite France et certains descendent carrément comme cette tiktokeuse.
10: Faites-moi confiance, ne venez jamais à Bali. C'est l'enfer sur terre, cette île de merde, je vous assure. Il y a un mec qui arrive en scooter pour nous ouvrir la chambre, pour me dire qu'il n'y a même pas de wifi. Il n'y a rien, je suis perdue dans un trou paumé, il n'y a rien du tout.
6: Un témoignage déchirant. Cet été, une affaire a cristallisé les tensions. Un collectif fondé par deux Néerlandais organisait des courses à pied. Problème, les inscriptions se bloquaient dès qu'on utilisait un numéro indonésien. Les locaux, en fait, étaient exclus. En fait, les expats ont installé une économie en vase clos. Ils achètent la terre, emploient parfois seulement d'autres étrangers.

0: aux habitants, eux, l'inflation et l'assèchement des nappes. Certains parlent de néocolonisation et rappellent que les Pays-Bas ont envahi l'île au début du XXe siècle.
1: Alors, est-ce que les autorités balinaises ont serré la vis ?
0: Oh que oui, Bali a fermé l'accès aux licences pour les investisseurs étrangers dans 18 secteurs au printemps, en cause une fraude massive. Et ça va plus loin, écoutez sa créatrice de contenu.
2: Je suis contactée sur Instagram par un café qui me contacte, qui me dit oui, on aimerait faire du contenu pour notre page TikTok. Je vais au café, je fais le shooting photo, les vidéos, et là, bam, service de l'immigration qui arrive, qui demande les papiers à tout le monde.
0: Expulsée, hein, l'influenceuse est désormais une activité interdite avec un simple visa touristique. Une brigade spéciale traque même leur lieu favori. Nos Français nous mettent la honte jusqu'en Asie du Sud-Est. On parie sur la prochaine destination, Renaud ?
3: Alors, oui, je sais pas,
0: Thionville.
1: Vous vous rendez compte de l'image que vous mettez dans la tête des gens dès le petit déjeuner en parlant de Renault en sous-vêtements?
3: J'en ai marre d'être traqué.
1: Merci à tous les trois.
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2: Il est minuit 30 sur France Info, le flash Alexandra Duboucheron. 50 hectares parcourus par les flammes et plusieurs centaines d'autres menacés dans le sud de l'Ardèche ce jeudi soir. Un incendie s'est déclaré en fin d'après-midi au Vence. Une trentaine de personnes a dû être évacuées d'un camping et d'un hameau. Plus de 220 sapeurs-pompiers sont sur place, appuyés par 3 Dash et 8 Canadair. L'Ardèche et 4 autres départements sont sous vigilance orange canicule ce vendredi dès midi. Météo France anticipe une nouvelle vague de forte chaleur ce week-end, alors qu'on sort à peine d'un été historique, le plus chaud jamais enregistré depuis le début des mesures en 1900, a annoncé ce jeudi la ministre de la Transition écologique. Sébastien Lecornu demande des économies nouvelles dans le prochain budget, des annulations et des gels de dépenses pour financer des aides aux agriculteurs touchés par la sécheresse. Le Premier ministre a fait de l'agriculture sa priorité numéro 1 de cette rentrée. C'est Annie Genevard, la ministre de l'Agriculture, qui détaillera ce vendredi matin le plan d'urgence agricole. Avis aux passagers de Volotea ce week-end en France. Des suppressions de vols sont possibles dès demain, dès ce vendredi et jusqu'à dimanche inclus. 3 syndicats de pilotes et d'hôtesses et stewards appellent à la grève pour dénoncer des conditions de travail de plus en plus dégradées, des rémunérations insuffisantes selon eux au sein de la compagnie espagnole à Bakou. C'est l'événement de cette rentrée en France pour les catholiques mais aussi pour la place Beauvau, la venue du pape Léon XIV du 25 au 26 septembre. Elle va mobiliser 15 000 membres des forces de l'ordre à Paris, mais aussi à Lourdes. C'est ce qu'indique le ministre de l'Intérieur, Laurent Nunez, dans un entretien au journal La Croix, à paraître ce vendredi. Bientôt, le premier procès autour du scandale des EHPAD Orpea. Le parquet national financier annonce ce jeudi le renvoi devant la justice de 2 ex-directeurs du groupe pour délit d'initié. Ils sont accusés d'avoir revendu des actions en 2021. Peu avant la sortie du livre scandale de Victor Castanet, Les Fossoyeurs, sur les maltraitances dans ces établissements. À l'approche des élections de mi-mandat aux États-Unis, Dwight Evans tente de minimiser le conflit au Moyen-Orient. Je n'appellerai pas ça une guerre, estime ce jeudi le vice-président américain lors d'un point presse. Il affirme aussi que le trafic dans le détroit d'Ormuz est presque revenu à la normale. Pourtant, après un mois d'accalmie, les affrontements ont repris ce week-end entre Téhéran et Washington. Le groupe allemand Volkswagen revoit à la hausse son plan de restructuration. 100 000 suppressions de postes dans le monde d'ici 2030, dont la moitié au moins en Allemagne. Décision à l'unanimité du conseil de surveillance du premier constructeur automobile européen ce jeudi. Et puis en football, l'intervention de la ministre des Sports n'aura rien changé. Les Girondins de Bordeaux resteront en Régional 1, la 6e division. Le comité exécutif extraordinaire de la fédération refuse de rouvrir le dossier du club sextuple champion de France et désormais tout proche de la liquidation. Très bonne nuit.
0: L'info continue. Julien Langlais.
3: La France a donc connu son été le plus chaud jamais mesuré. Les mois de juin, juillet, août ont battu tous les records. C'est ce qu'a dit Météo France aujourd'hui qui a présenté son bilan. Guillaume Fariol, cet été restera dans l'histoire.
4: Oui, ce sont les mots de la ministre de la Transition écologique, Monique Barbu.
5: L'été 2026 va certainement rester dans l'histoire. Un été de tous les records, à commencer par celui des températures. Car nous avons vécu l'été le plus chaud jamais enregistré. L'été 2026 a été et est encore éprouvant. L'été que nous venons de vivre nous permet de prendre la mesure de ce que peuvent représenter quelques degrés de plus pour notre pays.
4: Un été plus chaud et assez nettement qu'en 2003, la référence jusqu'ici. Les températures sont restées quasi sans interruption au-dessus des normales, avec des pics historiques, les jours les plus chauds jamais mesurés. C'était au mois de juin, la vague de chaleur la plus longue jamais enregistrée, c'était en août. Il a fait plus de 40 degrés sur presque la moitié de la France. 53 jours de vague de chaleur, c'est inédit. Un été impossible sans le réchauffement climatique, explique Météo France. Été exceptionnel aujourd'hui, il sera dans la norme à la fin du siècle.
3: Et puis il y a eu aussi, Guillaume, cette sécheresse historique.
4: Oui, le deuxième été le moins pluvieux jamais mesuré. Déficit de pluie de moitié en juin, de 70% en juillet. et malgré les orages, des précipitations sous la moyenne encore au mois d'août. La sécheresse des sols a atteint des niveaux inédits, pire qu'en 2022, et sa sécheresse record, en tout cas jusqu'à cette année. Malgré les pluies des dernières semaines, la sécheresse reste exceptionnelle à l'heure où nous parlons.
3: Et maintenant, que faire? C'est évidemment la question, et la ministre promet des actions.
4: Oui, il faut accélérer l'adaptation de notre pays au réchauffement climatique, insiste Monique Barbu.
5: Car cet été encore, des écoles ont dû fermer leurs portes. Des hôpitaux ont dû accueillir des patients dans des températures de plus de 35 degrés. Des maisons ont été détruites et trop de Français, dont des jeunes, ont perdu la vie à cause de la chaleur. L'enjeu est donc d'accélérer la mise en œuvre des solutions d'adaptation. L'été a fait naître, je l'espère, un élan collectif.
4: Sur demande du chef du gouvernement, la ministre présentera à la fin du mois de premières mesures. Elle en esquisse quelques-unes dès aujourd'hui. Installer volets et brasseurs d'air dans les écoles, simplifier la création de pistes pour les pompiers à travers les forêts pour mieux lutter contre les feux, s'adapter au réchauffement climatique sans oublier de poursuivre la baisse des émissions de gaz à effet de serre pour limiter la hausse des températures. Sinon, les niveaux de réchauffement ne seront plus tenables, prévient la ministre.
3: Guillaume Fariol, spécialiste environnement de France Info. Et comme promis, direction Kiev maintenant, alors que les bombardements russes s'intensifient en Ukraine, notamment sur la capitale. Le président ukrainien Volodymyr Zelensky annonce l'instauration prochaine d'un nouveau système de sirènes aériennes en Ukraine. Le pays connaît en effet une crise de sa défense aérienne qui a fait de cet été la période la plus meurtrière pour les civils. Depuis février 2022, depuis la fin du mois d'août, ces sirènes retentissent un rythme inédit dans la capitale, plus d'une douzaine d'alertes chaque jour, une fréquence associée jusque-là aux villes proches de la ligne de front. C'est une nouvelle réalité et ça perturbe la vie quotidienne des 3 700 000 habitants de Kiev. Virginie Pironon, vous êtes l'envoyée spéciale de France Info en Ukraine.
6: À Kiev, cette multiplication des alertes est devenue illisible pour les habitants. Difficile par exemple de distinguer le début d'une nouvelle alerte de la fin de la précédente. Alors pour plus de clarté et pour éviter la banalisation, il y aura désormais deux niveaux de menaces. Rouge en cas de missile, jaune pour les drones. En cas d'alerte modérée, certaines administrations publiques ainsi que des entreprises seront autorisées à fonctionner, tout comme les transports. Les parlementaires pourront siéger dans des abris et voter certaines lois à l'aide d'un système de QR code. Alors que la Russie multiplie les frappes sur des entrepôts, l'Ukraine est confrontée à un véritable défi logistique, notamment pour les approvisionnements des magasins. Les autorités réfléchissent à un assouplissement du couvre-feu pour la circulation des camions de marchandises. Des adaptations nécessaires pour éviter la paralysie du pays, alors que faute de munitions pour sa défense antiaérienne, l'Ukraine n'intercepte en ce moment que 20% des missiles balistiques lancés par Moscou.
3: Virginie Pironon, envoyée spéciale de France Info en Ukraine. Bonsoir Tetiana Ougarkova, vous êtes en Ukraine justement, vous êtes journaliste responsable du département international de l'ONG Ukraine Crisis Media Center, centre d'information sur la crise ukrainienne. Vous confirmez bien évidemment ces bombardements qui se sont intensifiés et ces sirènes quotidiennes qui bouleversent la vie des habitants, notamment de la capitale.
7: Oui, tout à fait. Depuis 8 jours et 8 nuits, on vit dans une situation inédite depuis le tout début de la grande invasion russe, puisque justement, c'est vrai pour Kiev et sa région, on est ciblé d'une manière permanente. Il ne s'agit pas de bombardements massifs. Il ne faut pas imaginer que la Russie envoie des centaines de missiles balistiques. Non, on est loin de là. Mais la nouvelle tactique de l'armée russe consiste à envoyer une petite partie des drones, parfois avec des agents réels. Actif, c'est très dangereux ce type de drone, par petite quantité, mais ça paralyse en fait la capitale et toute la région parce que d'un côté il y a des explosions parce qu'ils ciblent des centres logistiques, les centres des infrastructures civiles, etc. Mais à la fois ça leur permet d'immobiliser littéralement des millions d'habitants de Kiev et région, puisque tout simplement c'est une grande ville, il y a deux côtés du fleuve Dnipro et évidemment avec le métro par exemple paralysé, ça voudra dire que les habitants ne peuvent plus se nous déplacer correctement. Les écoles ferment. Alors, comment on fait la solution pour les enfants qu'il faut à l'école? Parce que les écoles, peu importe que ça soit alerte jaune ou rouge, n'importe quelle couleur, ils sont obligés de fermer parce que la sécurité des enfants avant tout. On ne peut pas faire une journée scolaire sans être interrompu une dizaine de fois. Ça devient vraiment invivable. Pareil pour certains établissements d'État. Évidemment, pour les grandes surfaces, étant donné qu'ils sont visés de plus en plus, les grands supermarchés, évidemment, ils commencent à fermer leurs portes, puisque c'est la question de la sécurité. Évidemment, le chiffre d'affaires, ça tombe pour tout le monde, littéralement.
3: Est-ce qu'il y a une inquiétude particulière, alors que, évidemment, nous arrivons à la fin de l'été, qu'il y aura bientôt l'hiver, un nouvel hiver peut-être rigoureux avec ces bombardements, l'Ukraine va-t-elle réussir à s'adapter à cette nouvelle tactique russe, mais aussi à riposter? Comment, dans le pays, on analyse la situation?
7: En fait, la guerre, c'est toujours une course contre la montre, et donc il n'y a pas de doute que la solution sera trouvée. En fait, contre ce nouvel type d'attaque, puisque les drones avec les engins réactifs, oui, ils existaient depuis 2024, aujourd'hui, ils arrivent en masse. Nous, on n'a pas encore des intercepteurs suffisamment efficaces pour les arrêter loin de la ville et loin de la région de Kiev, parce qu'ils arrivent toujours, presque toujours par le même chemin depuis la frontière biélorusse. Donc, il faut trouver une solution. Pour l'instant, cette solution n'y est pas. Et c'est vrai que c'est très, très perturbant. Mais la grande question, quand est-ce qu'on va trouver solution à cela, tout en sachant que, en attendant, les Russes, elles préparent d'autres innovations pour nous frapper. Voilà. Donc, évidemment, c'est toujours... c'est toujours comme ça. Et aujourd'hui, évidemment, on comprend que l'hiver approche et que les frappes vont s'intensifier. Nous savons que ces derniers jours, la Russie n'utilise pas ses missiles balistiques ou presque pas. Et donc, ça veut dire qu'il les accumule. Il les accumule pour commencer la campagne de la destruction méthodique de nos infrastructures énergétiques la veille de l'hiver, c'est-à-dire on peut le prévoir vers le mois d'octobre. Et évidemment, ça fait, étant donné que nous avons tous les habitudes, etc., il y a des préparatifs qui ont été faits, mais évidemment, ça craint parce que nous connaissons ce que ça veut dire, nous connaissons comment est-ce qu'on peut vivre sans chauffage, sans électricité, c'est extrêmement éprouvant. Évidemment, ce n'est pas du tout optimiste.
3: Est-ce que vous savez, pour terminer, Tetiana Ogarkova, si le président ukrainien va recevoir la visite dans la capitale des émissaires de Donald Trump dans les prochains jours, dans le cadre des efforts de médiation américains pour trouver une issue à la guerre?
7: On en parle souvent, depuis quelques semaines déjà, de cette visite éventuelle. Je vous dirais tout de suite qu'on est très sceptique parce qu'il y avait plusieurs efforts de la part de M. Witkoff qui ont été engagés dans le passé. On n'a pas vu trop de résultats. Donc nous connaissons que le seul moyen d'arrêter cette agression, c'est de faire pression maximale sur l'agresseur. Alors donc il faudrait plutôt regarder du côté de cette loi en fait sur les sanctions, loi américaine sur les sanctions contre la Russie qui pourrait être efficace. Elle n'est pas encore votée, après il faut qu'elle soit signée par Donald Trump. C'est plutôt ce côté-là qui pourra nous apporter plutôt d'espoir qu'un visite en plus qui on prend qu'il va se résoudre par encore des négociations sans le résultat concret. Aujourd'hui, justement, il y a quelque chose, des priorités. Priorité, c'est la défense du ciel ukrainien contre les missiles balistiques. C'est l'économie, évidemment, étant donné que tout est paralysé. Et évidemment, la ligne forte sur la ligne de front, là, par contre, il y a des succès, parce qu'il y avait des libérations de territoire ukrainien, même aujourd'hui, 4 km près de Kupiansk. Donc voilà, tout ce qui est important, alors que encore de négociations creusent autour de thèmes très flous, il n'y a pas beaucoup d'espoir qu'on y met.
3: Merci Tetiana Ogarkova d'avoir pris le temps de nous répondre sur France Info depuis l'Ukraine, journaliste responsable du département international de l'ONG Ukraine Crisis Media Center. Et je rappelle que vous avez coécrit ce livre avec Volodymyr Yermolenko, livre intitulé La vie à la lisière, être ukrainien aujourd'hui, livre publié aux éditions Gallimard.
0: le billet éco.
8: Et vous nous parlez de cette nouvelle canicule qui arrive sur une partie de la France, Fanny Guinochet. Est-ce qu'on sait quel est l'impact de ces épisodes de chaleur sur notre économie?
9: Oui, et la facture est relativement salée. Les vagues de chaleur et de sécheresse qui ont touché la France cette année vont nous coûter au moins 0,1 point de PIB. PIB, produit intérieur brut, c'est-à-dire la richesse que l'on crée collectivement ensemble. C'est le calcul réalisé par la Direction Générale du Trésor et l'INSEE. Certes, un dixième de point de PIB, on pourrait se dire que ça n'est pas si grave finalement, sauf quand la croissance globale promet cette année de ne pas dépasser les 0,5. Et puis concrètement, ce petit dixième de point, ça représente 3 milliards d'euros de perdus. 3 milliards partis en fumée, on s'en serait quand même bien passé.
8: Dans le détail, ça donne quoi?
9: L'agriculture paye le prix le plus fort, et pour cause, hein, vous les avez sûrement vus comme moi cet été, ces champs jaunis, ces terres craquelées, ces récoltes qui ont littéralement cramé. Résultat, par exemple, on enregistre une chute vertigineuse de la production de maïs, moins 35%. Du côté des légumes frais aussi, les pertes sont importantes. Et d'ailleurs, c'est pour ça que vous payez si cher vos tomates actuellement sur le marché. Pour le reste, dans l'industrie ou le bâtiment, il a fallu adapter les horaires de travail, stopper les machines, ce qui veut dire une productivité des entreprises en baisse. Mais selon le ministère de l'économie, on a plutôt limité la casse dans ces secteurs. Alors il n'empêche, Simon, ces chiffres ressemblent quand même à une partie émergée de l'iceberg.
8: Ah oui, pourquoi?
9: Parce qu'il y a comme des angles morts dans ces calculs. Prenez par exemple les fissures des bâtiments causées par ces épisodes multiples de chaleur. Parlez-en aux assureurs, ils vous disent que dans les mois, les années à venir, ça va nous coûter cher en réparation et en indemnisation, et que ça va se chiffrer là en milliards d'euros. Sans compter que ces canicules aussi ont des conséquences sanitaires. Là, vous en parlez aux urgentistes, aux médecins, aux psychologues. Pour de nombreux Français, cet été aura été beaucoup plus fatigant, physiquement et mentalement, d'ailleurs, parce que nos organismes ont souffert. Ça n'apparaît pas encore dans les données aujourd'hui, mais ça promet de peser lourd demain sur notre économie et de faire sérieusement grimper la note.
8: Fanny Guinochet.
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8: Loïc Piala est avec nous aux États-Unis pour France Info Amérique. Bonjour Loïc.
10: Bonjour Simon.
8: Quand le sport devient une mine d'or pour les investisseurs, on ne parle pas de sport professionnel, mais bien de sport pour les jeunes, pour les enfants, le problème c'est que ça coûte de plus en plus cher aux parents.
10: Alors si l'on en croit l'Institut Aspen, c'est une ONG, le sport pour les jeunes représente un marché de 40 milliards de dollars par an aux États-Unis, c'est gigantesque. En moyenne, une famille dépense chaque année plus de 1000 dollars par enfant pour sa pratique sportive, un coût qui a augmenté de 46% entre 2019 et 2024. Il y a des sports plus chers que d'autres, le hockey sur glace par exemple, mais pour tous, il faut payer des frais d'inscription, des équipements, des déplacements pour les tournois, des coachs privés à l'occasion. L'une des explications pour l'augmentation de ces coûts, c'est la réduction des subventions après la crise financière de 2008, parce que les villes et les États ont dû faire des économies. Même chose après le Covid. Les équivalents locaux des MJC ne pouvaient plus accueillir autant d'enfants qu'avant. Une opportunité s'est donc présentée pour le secteur privé.
8: C'est-à-dire?
10: Eh bien, des sociétés de capital investissement ont compris que les parents voulaient que leurs enfants continuent à faire du sport. Avec leurs énormes ressources, elles ont mis en place tout un écosystème qui offre à des enfants de 10-11 ans des conditions d'entraînement spectaculaires. Mais ces sociétés, bien sûr, sont là pour faire du profit. Dans le New York Magazine, un ancien coach d'un de ces clubs résume le fonctionnement. Tout appartient aux investisseurs, des clubs, aux équipements à acheter en passant par les stades, mais aussi les hôtels à côté des stades, hôtels où la famille de l'enfant a l'obligation de loger lors d'un tournoi, tout en réservant son hôtel sur une plateforme qui appartient elle aussi à l'investisseur. On appelle ça le stay to play, rester pour jouer. Chris Murphy, un sénateur du Connecticut, a évoqué sa propre expérience. Il filmait en direct sur son téléphone le match de hockey de son fils pour que sa famille puisse le regarder. On lui a dit qu'il devait arrêter, sous peine de voir l'équipe sanctionnée. Pour voir le match, sa famille devait s'abonner à un site de streaming à 15 dollars par mois, site qui appartient à la firme également propriétaire de la patinoire.
8: Ah oui, c'est assez hallucinant. Pourquoi les parents acceptent?
10: Deux raisons principales. D'abord, ils ne veulent pas priver leurs enfants d'une pratique sportive organisée plutôt que seulement jouer à la balle dans un parc. Ensuite, c'est encore une question d'argent. L'université coûte très cher aux États-Unis. Beaucoup de parents comptent donc sur une bourse. Un moyen d'obtenir une bourse, c'est d'être recruté pour jouer dans l'une des équipes d'une université. Et les parents sont persuadés qu'inscrire leur enfant de 10 ans dans un club qui leur coûte des milliers de dollars augmente ses chances d'être recruté un jour par une université.
8: Loïc Piala à Los Angeles. Merci Loïc. Pour France Info Amérique.
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8: L'heure du vrai ou faux, Armel Balogog, bonjour.
11: Bonjour.
8: Et question ce matin, combien cela coûterait si le budget n'était pas voté?
12: Le gouvernement doit le présenter d'ici la fin du mois et face aux menaces de censure, les ministres utilisent un nouvel élément de langage. Écoutez ici David Amiel, ministre des Comptes publics, et Mathieu Lefèvre, ministre de la Transition écologique.
13: S'il n'y avait pas de budget pendant la majeure partie de l'année 2027, ce serait un coût énorme pour les finances publiques, au minimum 15 milliards d'euros.
14: Vous savez, l'absence de budget, ça va coûter au moins 15 milliards d'euros. C'est pas moi qui le dis, c'est un rapport de l'inspection des finances.
8: Alors est-ce que l'inspection des finances, justement, Armel, dit vraiment que si le budget n'était pas adopté, cela coûterait 15 milliards d'euros?
12: Oui, on peut trouver cette estimation dans un rapport paru le mois dernier. Selon ce rapport, en l'absence de budget l'an prochain, le PIB pourrait reculer de 0,5%. Et si on fait le calcul en prenant le montant du produit intérieur brut de l'an dernier, qui se situe autour des 3 000 milliards d'euros, on trouve en effet une perte de 15 milliards d'euros.
8: Pourquoi cela coûterait aussi cher?
12: En fait, il ne s'agit pas de 15 milliards d'euros de nouvelles dépenses. Ce qui coûte très cher, c'est le manque à gagner. C'est de ne pas pouvoir mettre en place de nouvelles mesures d'économie. Donc, en gros, si on gardait le même budget que cette année, mais si on l'appliquait à toute l'année prochaine avec une loi spéciale, sans pouvoir limiter certaines dépenses, ni prolonger certaines mesures, certaines taxes qui permettent d'augmenter les recettes de l'État. Ainsi, les dépenses de santé, de retraite et la charge de la dette augmenteraient automatiquement.
8: Mais est-ce que c'est un scénario crédible?
12: Ce serait un cas extrême. L'Inspection générale des finances a imaginé un scénario où il n'y aurait aucun budget pendant toute l'année prochaine ou presque. Ce n'est jamais arrivé jusqu'à présent. Ça fait 2 années de suite que le budget n'est pas adopté avant le 31 décembre de l'année précédente et qu'il y a des lois spéciales à la place pour que l'État puisse continuer à fonctionner. Mais ça dure environ 6 semaines, pas 12 mois. L'inspection estime que c'est quand même l'un des scénarios possibles à cause de la présidentielle si aucun compromis n'est trouvé.
8: Alors est-ce que le gouvernement prône un discours trop alarmiste? On posera la question tout à l'heure dans une heure dans 8h30 France Info à la porte-parole du gouvernement, Maud Bréjon. Merci beaucoup Armel Balogog.
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2: Bonjour Michel Bussy.
15: Bonjour Élodie.
2: Vous êtes écrivain, mais avant cela et peut-être toujours un peu géographe, un homme qui aime les cartes, les territoires, les chemins de traverse et qui depuis 20 ans dessine d'autres pour ses lecteurs. Longtemps, l'écriture a vécu à côté de votre métier d'universitaire avant que Nymphée à Noir, puis Un avion sans aile ne fasse de vous l'un des romanciers français les plus lus. Mais il existe chez vous une autre passion qui court de roman en roman, c'est la musique. Renaud, Bachung, Souchon, Charlie-Lee Couture, vos titres eux-mêmes ressemblent parfois à une immense playlist. Vous avez même franchi la frontière en écrivant une chanson pour Gauvin Serre. Cette fois, vous allez beaucoup plus loin. Vous vous attaquez à 4 garçons dont on pensait pourtant connaître leur histoire, les Beatles. Votre nouveau roman s'appelle Code Yesterday, publié aux presses de la Cité. Et vous y imaginez que derrière le groupe le plus célèbre du monde pourrait se cacher un secret que personne n'a jamais réussi à révéler. Les Beatles sont peut-être l'un des récits collectifs auxquels nous avons le plus envie de croire. C'est cela qui vous intéressait, j'imagine, attaquer un mythe que tout le monde pense connaître?
15: Ouais, sans doute. Alors d'abord parce que je suis fan des Beatles, qui représentent une grande partie de ma jeunesse, et peut-être même aussi de la façon dont je suis. Il y a quelque chose d'assez burlesque, d'assez drôle, d'assez poétique, d'assez inattendu chez les Beatles. Et puis, il y a beaucoup de mystères autour des Beatles, en fait. Presque de complotisme. Est-ce que Paul McCartney est mort et a été remplacé par un sosie? Enfin, il y a eu du délire absolument absolu des fans. Mais j'ai essayé de creuser les zones d'ombre qu'on connaît un petit peu moins, puis surtout de faire toute une histoire assez cohérente en rassemblant toutes les pièces du puzzle qu'on ne connaît pas encore.
2: Vous ne choisissez pas n'importe quelle chanson des Beatles pour ouvrir cet ouvrage. Vous commencez par Love Me Do. C'est leur tout premier single. Pourquoi est-ce que vous aviez envie de revenir précisément au début de leur histoire?
15: Parce qu'ils se rencontrent en 57, Paul McCartney et John Lennon, dans une fête, une petite kermesse. Donc c'est déjà un événement assez extraordinaire que ces deux génies vont se croiser et vont fonder les Beatles à ce moment-là. Et donc j'invente mon héroïne, là, donc Yvonne McKenzie, qui est présente à cette kermesse, qui va rencontrer elle aussi Paul McCartney, mais son destin sera radicalement différent. Et donc toute la discographie des Beatles, elle est quand même très très marquée par Liverpool et par leurs souvenirs d'enfance. Mais sauf que Yvonne, elle est restée à Liverpool. Et elle a vécu un peu leur succès par procuration, ou peut-être un peu plus, mais ça on le découvre dans le roman.
2: C'est très difficile de raconter une couverture à la radio, mais je voudrais que vous me la racontiez.
15: Ouais, j'adore cette couverture, parce qu'évidemment, alors un des mythes, même les jeunes qui n'écoutent plus beaucoup les Beatles, ils connaissent quand même la couverture d'Abbey Road, et ces 4 garçons qui marchent sur ce passage piéton. Et là, il n'y en a que 3. Il y a 2 femmes déjà, alors que c'est un des éléments du livre, c'est que tous les groupes de rock des années 60-70 ne sont composés que d'hommes. Or là, il y a 2 femmes sur 3 qui traversent ce passage piéton. Et puis, il y en a un quatrième qui est mort. Donc, on ne sait pas qui. Donc, voilà. Donc, il y a évidemment une énigme, puisque ça reste quand même un roman policier avec quelques meurtres et une énigme à résoudre.
2: Bon, l'énigme, elle commence comment ? Elle commence avec Lonely McKenzie, hein, qui découvre caché entre les volets d'un double album blanc les paroles de Love Me Do, que sa grand-mère Yvonne a conservé pendant plus de 60 ans. Et elle se demande si ce n'est pas un vrai manuscrit. Et donc, elle va essayer de rechercher quelqu'un qui va pouvoir identifier ça. Elle va le confier donc à Smokey Slug, qui est un vieux critique rock complètement à l'ancienne, très testostéroné. Smokey Slug va, dans un premier temps, analyser le document vraiment d'une façon très condescendante, en disant « bah non, évidemment que c'est pas un vrai ». Mais en même temps, il est quand même titillé. Est-ce qu'on peut considérer, pour le coup, et j'ai l'impression que c'est ce que vous allez mettre en avant, que la musique adoucit les mœurs?
15: Ah oui, je crois quand même. J'ai parfois dit, je serais prêt à échanger tous mes livres, et ça va être le 30e livre, contre un seul tube. Voilà, je trouve ça extraordinaire pour quelqu'un d'avoir composé un jour un tube et de se dire que ce tube, il rentre par effraction dans la vie des gens.
2: Il y a quand même un besoin de raconter la vraie histoire en la travestissant.
15: Oui, oui, et ce qui m'a marqué, c'est ça, c'est le fait qu'aujourd'hui, il y a effectivement beaucoup de femmes qui jouent du rock, qui montent sur scène, qui sont des idoles absolues, alors que c'était évidemment pas le cas dans les années 60 ou 70. Et moi-même, c'est mon histoire, c'est-à-dire qu'on me demande quels sont mes groupes préférés, je ne cite que des hommes. Parce que avant les années 80, ce que j'écoute, c'est pratiquement uniquement des hommes. Et c'est dommage. Et évidemment, ça ne serait pas le cas d'un jeune qui arrive aujourd'hui à 20 ans. J'ai aussi construit ce livre pour me poser la question, mais comment est-ce possible que je n'ai pratiquement aucun album avant les années 80 écrit ou chanté par une femme?
2: Pour terminer, et puisque votre livre s'appelle Code Yesterday, si vous pouviez utiliser ce code pour retourner une seule journée dans votre propre Yesterday, vous retourneriez où?
15: J'ai commencé un tout petit peu le piano quand j'étais jeune et je ne l'ai pas aimé du tout. Et je n'ai pas du tout appris la guitare. Donc en fait, je me replongerais dans un petit garçon de peut-être de 15 ans et je dirais, voilà, tu prends une guitare et tu apprends à jouer de la guitare. Tu vas passer le temps, ça va être très pénible. Mais par contre, le reste de ta vie, tu sauras jouer de la guitare. C'est une de mes grandes frustrations de ne pas savoir en jouer. Et comme ça, tu pourras voilà, être le roi de la soirée qui prend sa guitare et qui fredonne des chansons.
2: Merci beaucoup, Michel Bussy, d'être passé dans le monde d'Élodie sur France Info. Votre dernier ouvrage, Code Yesterday, vient de sortir aux éditions Presse de la Cité. Merci beaucoup.
15: Merci Elodie.
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0: Il est 1h, les informations, Léa Giraudot. L'été 2026 est le plus chaud jamais enregistré en France. Le mercure a dépassé 5 fois les plus hauts niveaux jamais enregistrés. Tous les départements ont été en vigilance orange canicule au moins une fois. Et ce sera encore le cas demain, à nouveau pour 5 départements du Sud-Est à partir donc de vendredi midi. L'Aude, l'Hérault, le Gard, la Drôme et l'Ardèche. L'Ardèche, où 50 hectares ont été parcourus par les flammes en quelques heures et plusieurs centaines d'autres sont menacés près de la commune de Vence, dans le sud du département. 3 Dash et 8 Canadair sont mobilisés en soutien des plus de 220 pompiers sur le terrain. Un camping et un hameau ont dû être évacués par mesure de précaution. De retour en France, après plus d'un mois de prison au Togo, les journalistes Gaël Mocaer et Sébastien Pérez-Pezzani ont atterri ce jeudi soir à Roissy. Ils avaient été arrêtés dans le nord du Togo fin juillet alors qu'ils tournaient un épisode de la série documentaire « Les routes de l'impossible » pour France Télévisions. L'agriculture est la priorité numéro 1 du gouvernement. Déclaration de Matignon ce jeudi soir, alors que la ministre de l'Agriculture doit annoncer ce vendredi matin les mesures du plan d'aide destiné au monde agricole après cet été de canicule et de sécheresse. Des mesures très attendues par les syndicats agricoles après donc cet été décrit comme catastrophique dans les fermes. Le bal des candidats à la présidentielle continue à la foire de Châlons en Champagne. Événement agricole et populaire, incontournable de la rentrée politique, il attire les prétendants à l'Élysée en quête de visibilité. C'était le cas d'Éric Zemmour ce jeudi, après Jordan Bardella et Édouard Philippe un peu plus tôt dans la semaine. 50 000 postes supplémentaires supprimés chez Volkswagen d'ici 2030. Le conseil de surveillance du constructeur allemand vient d'approuver à l'unanimité un plan de restructuration à l'échelle mondiale. Il invoque notamment une indispensable adaptation à la réalité économique dans un contexte de pression concurrentielle mondiale croissante. Volkswagen qui avait déjà annoncé la suppression de 50 000 postes en Allemagne il y a 2 ans. En football, Lille l'emporte 1-0 face à Toulouse en ouverture de la 3e journée de Ligue 1. Avec 7 points pris en 3 matchs, le LOSC s'empare provisoirement de la première place du classement. Les Girondins de Bordeaux, eux, resteront en Régionale 1 de football, la 6e division. L'intervention de la ministre des Sports n'aura rien changé. Le comité exécutif extraordinaire de la Fédération refuse de rouvrir le dossier du club. Sextuple champion de France est désormais tout proche de la liquidation. Ce soir et cette nuit, 4 Français en lice pour le 2e tour de l'US Open de tennis. Benjamin Bonzi mène 2-7 à 0. Le Arthur Géa, lui, vient d'entrer en jeu. Dans le tableau féminin, il n'y a plus de tricolore après l'élimination de Léolia Jeanjean, la 127e mondiale, ce jeudi après-midi.
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2: Bonsoir à tous, ravi de vous retrouver pour les informer. Jeudi 3 septembre, voici notre fait du jour. 39 degrés à Toulouse, 38 à Nîmes, 37 à Lyon, valeur digne d'un été caniculaire. Température pourtant attendue en cette début septembre, chronique d'un été qui n'en finit pas.
3: Mais non, franchement, on n'a pas profité de l'été du tout, on est resté enfermé jour et nuit en fait. Franchement... On n'a rien fait.
2: Chronique aussi d'un choc économique, en particulier sur l'agriculture, avec cette information ce soir qui nous arrive de Matignon, l'annonce demain de nouvelles aides pour le secteur, le gel aussi de certaines dépenses pour les financer. On va essayer de vous dire ce qui est dans les tuyaux, on va voir si ces aides aussi sont suffisantes. Et puis globalement, quel a été l'impact économique de cette canicule? Est-il d'ailleurs sous-estimé dans les chiffres qui nous sont donnés? Nous avons 25 minutes pour répondre à toutes ces questions. Les informés, c'est parti. Avec ce soir autour de la table, Sébastien Léas, bonsoir.
4: Bonsoir.
2: Vous êtes ingénieur météo à Météo France. À vos côtés, Nicolas Barré, bonsoir.
5: Bonsoir.
2: Éditorialiste économique, ancien directeur de la rédaction des Échos. Avec nous également, Aurélie Arbemont, bonsoir Aurélie.
6: Bonsoir.
2: Chef adjoint du service politique de France Info. Et bonsoir Sylvain Courage.
7: Bonsoir.
2: Directeur adjoint de la rédaction du Nouvel Obs.
8: Oui, l'été 2026 restera dans l'histoire. Mais la question que nous devons nous poser à présent est de savoir de quelle manière il restera. Comme le premier d'une longue série qui continuera à battre des records, ou comme un moment qui nous aura permis d'être à la hauteur des enjeux d'adaptation et d'atténuation.
2: Un été qui restera dans l'histoire. Les mots sont de la ministre de la Transition écologique, Monique Barbu, cet après-midi. Des propos pour mettre des mots sur ce que nous avons vécu, mais ce que nous vivons encore d'ailleurs. Et ce soir, les choses s'accélèrent, preuve que la situation agricole est alarmante. Le Premier ministre Sébastien Lecornu assure donc qu'il va demander à des efforts à d'autres ministères pour financer les aides aux agriculteurs. Ça, on va y revenir largement dans quelques minutes. D'abord, Sébastien Léas, faisons un point sur cet été qui n'est donc pas terminé et déjà ce qui va se passer dans les prochains jours. On peut avoir du mal à comprendre, alors qu'on nous parle de début d'automne météorologique, comment on peut arriver à des températures qui vont bien dépasser parfois les 35 degrés.
4: Oui, bien dépasser les 35 degrés. D'ailleurs, on a déjà atteint des records aujourd'hui, même des records qui étaient assez historiques, notamment celui de Perpignan, qui a battu un record mensuel de chaleur pour un mois de septembre. Donc effectivement, on a déjà connu des périodes un petit peu chaudes en septembre, mais là on est sur une répétition et surtout sur une intensité de ces chaleurs, en particulier sur les régions de la moitié sud, chaleur qui va persister à minima jusqu'à dimanche, avant une baisse des températures significatives pour lundi.
2: Mais alors de façon concrète, qu'est-ce qui se passe, j'allais dire, au-dessus de notre tête? Pourquoi il y a cet air chaud qui arrive comme ça?
4: En fait, c'est plutôt une situation de grande échelle hein, qu'il faut regarder. Ouais. On a, dans un premier temps, une goutte froide qui est au large du Portugal. Donc une goutte froide, c'est de l'air en altitude qui est plus froid que son environnement, qui favorise finalement des remontées d'air chaud, qui vient plutôt d'Afrique subtropicale. Et cet air chaud, en fait, il vient être comprimé par une autre situation, ce qui est une dorsale d'altitude et des conditions anticycloniques. Mmh. En fait, c'est le poids de la masse d'air qui vient se coller dessus, et en comprimant de l'air qui est déjà chaud, il devient encore plus chaud. C'est ni plus ni moins que ce qu'on a connu à peu près quasiment tout l'été, hein, cette situation, sauf que là, elle se produit à une période qui est plus anormal,
2: oui,
4: d'avoir des températures aussi chaudes.
2: Vous parlez de sixième vague de chaleur ?
4: Non, on ne parle pas de sixième vague de chaleur, parce que pour définir une vague de chaleur, déjà il faut plusieurs critères. Il faut déjà un critère de durée, donc avec plusieurs jours consécutifs, c'est 3 jours minimum, avec un indicateur thermique national de plus de 23,4 degrés. Et dans cette période de plusieurs jours, il nous faut un pic d'intensité au moins de 25,3 degrés. C'est d'ailleurs pour ça que la période de chaleur de fin mai n'est pas non plus une vague de chaleur. C'est un épisode de forte chaleur, extrêmement précoce, mais ce n'est pas une vague de chaleur à l'échelle nationale. Oui. Ça l'a été à l'échelle locale, notamment sur la Bretagne, la Normandie ou encore les Pays de la Loire, mais ça ne l'est pas à l'échelle nationale.
2: Un mot encore sur les mots de Monique Barbu, qui parle donc d'un été historique. Quels sont les faits météorologiques qui vous font dire que c'est un été historique ?
4: Déjà, c'est le nombre de jours depuis le début du mois de juin où le pays a été justement en période de vague de chaleur. On a quasiment les deux tiers de l'été, hein, c'est 53 jours de vague de chaleur. Ça ne s'est jamais arrivé d'avoir autant de jours. Et puis, il suffit de regarder la multitude de records qu'on a observés, la longévité des vagues de chaleur, notamment celle du mois d'août, qui a égalé une vague de chaleur qui était historique de 83. Et puis la précocité, hein, on peut parler de l'épisode de forte chaleur du mois de mai qui avait déjà eu une vigilance orange canicule déclenchée.
2: 2003, 83, 76, on est loin de tout ça en fait.
4: On n'est pas forcément loin de tout ça. Il y a quelques accointances avec justement ces vagues de chaleur ou encore ces périodes sèches, hein, parce qu'on parle beaucoup de chaleur, mais c'est aussi l'absence de précipitations et le manque d'eau qui est aussi dramatique sur certains secteurs. On le voit depuis quasiment mi-mai. Mm-hmm. On a quasiment pas eu de pluie utile ou en tout cas efficace sur le pays. Donc un état de sécheresse qui est catastrophique.
2: Alors Aurélie Herbemont, comment s'est jouée la réponse du gouvernement face à cet été historique? Est-ce que dès le début, il y a quand même eu une prise de conscience qu'on était face à quelque chose, j'allais dire, non pas anormal, mais extraordinaire?
5: Ce qui est intéressant, c'est qu'il faut se souvenir, effectivement, quand on a ces jours de chaleur au mois de mai, Sébastien Lecornu va réunir des ministres, mais pas tellement pour ce moment-là précis, mais pour anticiper les futures vagues de chaleur, parce qu'évidemment, le gouvernement, il disait bien que si ça commençait fin mai, il y avait des probabilités assez fortes que potentiellement ce soit que le début. Et quand arrive la vraie canicule, la pire, j'ai envie de dire, qu'on a vécue cette année, qui est fin juin, début juillet, au tout début, le vendredi, c'est juste les ministres qui sont chargés de gérer cette vague de chaleur, pas le Premier ministre. Et puis le vendredi soir, patatras, changement de scénario à Matignon, la cellule de crise qui devait avoir lieu le lendemain avec les ministres de l'Intérieur, supérieure de la santé, de l'éducation, etc. C'est Sébastien Lecornu qui va décider d'aller lui-même la présider. Et vous vous souvenez, c'est le week-end, on est à la veille de la fête de la musique, où il y a des mesures de restriction extrêmement strictes sur la consommation de l'alcool dans les zones qui étaient en vigilance canicule rouge. Donc au début, on pouvait se dire qu'il y avait un côté... ça va rouler, on sait faire, etc. Et puis en fait, quand ils ont vu l'ampleur des températures absolument délirantes, pardon, mais pour un mois de juin qu'on n'avait jamais vu avec cette durée, c'est le Premier ministre, parce que politiquement, en fait, c'était impossible de dire l'intendance suit, pas de problème, il fallait qu'il y ait un portage politique et que ce soit Matignon donc qui entre en première ligne. Donc ils ont, voilà, ils n'ont pas voulu se faire déborder, parce qu'on sait que la communication sur des vagues de chaleur, tout le monde a en tête la catastrophe de 2003, et donc avec le ministre qui communiquait depuis son lieu de vacances. Donc ça, le gouvernement était extrêmement précautionneux. Il fallait montrer qu'ils étaient là, sur le pont, et qu'ils prenaient des mesures dans tous les domaines qui pouvaient être concernés, et ils étaient très nombreux.
6: Même si, voilà, maintenant, Sylvain Courage, on était sur la gestion de l'urgence, ils vont faire face maintenant aux conséquences qui vont être à plus long terme. On va en parler dans quelques secondes, évidemment avec l'agriculture.
7: Oui, alors ça, c'est la deuxième phase qui n'est pas moins difficile. Il faut réussir la communication, montrer qu'on est présent. En même temps, c'est difficile de prédire ce qui va se passer. Hein. Donc ça met quand même les décideurs dans des situations très délicates. Et puis maintenant, effectivement, il faut essayer de réparer, de compenser dans un contexte budgétaire qu'on connaît, avec des agriculteurs qui sont vraiment ulcérés par ce qui leur est arrivé. Ils ont vu leur récolte sécher sur pied, leurs animaux souffrir, tous les rendements baissés, donc il y a une forte demande. En plus, on connaît la puissance syndicale de la FNSEA qui appuie, donc les agriculteurs attendent, et le risque, c'est qu'ils soient déçus.
6: Et alors justement, on a ces informations ce soir qui nous arrivent de Matignon. Les mesures en faveur des agriculteurs ne peuvent pas attendre, elles seront donc financées par des économies nouvelles dans le budget actuel par le biais d'annulations et de gel de dépenses de l'État. C'est ce que indiquent les services du Premier ministre. Parce qu'effectivement, la situation, elle semble inquiétante. Je vous propose d'écouter cet agriculteur. C'était pourtant il y a une dizaine de jours, hein, fin août, dans le sud de la France. Il était au micro de Margot Longeroche. C'est un éleveur, précisément.
9: C'est même pas séché, c'est cuit. C'est-à-dire que le pollen, il est devenu stérile, donc pas de grain. Donc ça nourrit pas. Au lieu de faire 10-12 tonnes de matière sèche hectare, on est à 3-4. Je suis sûr de ne pas avoir assez de stock. Je n'affouragerai pas mes bêtes de la même façon que les années moyennes.
6: Voilà, un éleveur qui est en train de faire de l'ensilage en prévision de l'hiver. Nicolas Barré, je rappelais les propos de Sébastien Lecornu. En quoi, de ce que vous en voyez, de ce que vous en comprenez, la situation de l'agriculture est si alarmante qu'il faille réagir là, y compris en coupant dans certaines autres dépenses?
10: Je crois qu'on ne mesure pas bien l'intensité de la crise pour l'agriculture. Les exploitants agricoles en France, ils sont à peu près 400 000. Il y a 800 000 salariés agricoles en plus. Donc ça fait une population de, disons, 1,2 million, 1,3 million de personnes qui vivent une récession. C'est-à-dire que la valeur ajoutée agricole, hein, c'est l'INSEE qui a donné ces chiffres-là, est à moins 8% cette année. Moins 8%, imaginez la croissance à moins 8%, c'est ce qu'on a vécu l'année du Covid, en 2020. Donc c'était une récession comme on n'en avait jamais vécu depuis 1949. Eh bien, on a en France aujourd'hui cette population qui vit de l'agriculture, donc un peu plus d'1 million de personnes, qui vit une récession. Le reste du pays a l'impression que l'économie n'est pas en folle croissance, ça c'est certain, on est proche d'une croissance zéro, mais enfin en tout cas, l'économie se tient. Et puis vous avez ce secteur qui subit une récession, mais d'une violence très très forte. Donc effectivement, on peut comprendre les demandes urgentes du secteur agricole pour avoir des aides, notamment pour leur trésorerie, puisque effectivement ils vendent beaucoup moins et moins cher.
6: Est-ce qu'on comprend là où ça se joue? On a entendu parler par exemple aujourd'hui du maïs, moins 35% en termes de production. Mais ouais. On imagine, si vous dites que le monde agricole est en récession, c'est qu'il doit y avoir quand même beaucoup d'autres secteurs, pas simplement le maïs, qui doivent être concernés.
10: Bon, bah, oui, bien sûr, les fruits et légumes, on le constate, hein, sont concernés également. Enfin, l'élevage également, parce que vous avez des éleveurs qui sont obligés d'abattre des animaux plus tôt que prévu. Mm-hmm. Donc, et ça, c'est pas pris en compte dans les statistiques de l'INSEE. Quand vous avez une perte en capital sur votre cheptel, c'est pas dans les chiffres de croissance, hein, ça n'apparaît pas. Mais enfin, c'est une perte substantielle pour ces agriculteurs. Donc, il y a vraiment une situation assez dramatique. Effectivement, avec en plus un contexte général de l'agriculture. On sait très bien que le nombre d'exploitations agricoles baisse de 2,5% chaque année. Enfin, le secteur est déjà assez en difficulté. Et par ailleurs, doit investir pour justement s'adapter à tous ces changements climatiques. Ce qui a été fait d'ailleurs depuis 20 ans, puisque en 2003, on évoquait la situation de sécheresse de l'époque, qui était moins forte que cette année. En 2003, la valeur ajoutée agricole a baissé de 15%, donc deux fois plus que cette année.
6: Oui.
10: Pourquoi deux fois plus ? Parce qu'à l'époque, ils étaient moins adaptés. Aujourd'hui, l'agriculture s'est adaptée. Donc
6: c'est un peu moins pire, pardonnez-moi l'expression,
10: enfin, il y a quand même un travail énorme à faire encore d'investissement pour adapter les cultures.
6: Vous êtes toujours dans Les Informés de France Info avec Sébastien Léas, ingénieur à Météo France, Nicolas Barré, éditorialiste économique, ancien directeur de la rédaction des Échos, Sylvain Courage, directeur adjoint de la rédaction du Nouvel Obs, Aurélie Herbemon, chef adjointe du service politique de France Info. Aurélie, justement, a-t-on ce soir des informations sur ce que le gouvernement prépare ? Je rappelle, les annonces, elles sont demain matin.
5: Elles sont prévues demain. La ministre de l'Agriculture, Annie Genevard, fera une conférence de presse demain matin à 9h. Donc, il va y avoir des annonces pour ce que le gouvernement appelle le plan de sauvetage de l'agriculture pour passer l'hiver. Et puis, il y aura un deuxième volet d'annonces qui sera, lui, pour le plan de relance, mais qui sera sur le budget 2027. Donc, dans un premier temps, on aura ce qu'il faut pour aider les agriculteurs à passer l'hiver, parce que la FNSEA et les autres syndicats agricoles l'ont dit ces derniers jours, puisque normalement, ces annonces devaient être faites aujourd'hui. Le gouvernement a dit... on a encore besoin d'un peu de temps pour préparer, c'est des montants importants, sachant qu'il n'y a plus beaucoup d'argent dans les caisses, mais finalement, cet après-midi, il y a eu une réunion à Matignon autour du Premier ministre avec la ministre de l'Agriculture, les ministres de l'Économie et du Budget, puisque c'est par eux qu'il va falloir aider les agriculteurs, donc ces annonces seront demain. Je ne peux pas vous dire précisément ce qui sera annoncé. Moi, ce qu'on me dit ce soir, en tout cas, c'est que ce sera des grosses sommes, sans pour autant aller jusqu'au montant des dégâts estimés par la FNSEA. Arnaud Rousseau parle de 10 milliards de dégâts. Évidemment, il ne faut pas que le monde agricole s'attende à avoir demain 10 milliards d'aides de la part du gouvernement. Ça, c'est sûr que ça n'arrivera pas. Mais on me parle quand même de grosses sommes. Après, reste à savoir exactement sous quelle forme ce sera. Est-ce que ce sera des exonérations de cotisations, MSA et autres ? Est-ce que ce sera des aides directes ? Voilà, il peut y avoir un packaging un peu varié. Et donc, ce que je vous disais, surtout avec des annonces, des aides qui seront en deux temps. D'abord, pour aider les agriculteurs qui doivent acheter du fourrage pour cet hiver, puisqu'ils ont déjà dû en utiliser cet été pour nourrir les animaux.
6: On entendait que certains en ont peu,
5: parce que les productions de maïs, en l'occurrence, ont été très mauvaises. Et en plus, il a déjà fallu déstocker des choses dès cet été, parce que les bêtes qui étaient dans les prés n'avaient rien à manger. Donc, il y a ça qui est la première aide d'urgence. Et ensuite, il faudra un plan plus global pour l'année prochaine.
6: Nicolas Barré, d'un mot peut-être sur ces aides. Moi, je suis étonné en lisant ces informations ce soir de Matignon qui nous disent qu'il peut y avoir des annulations, des gels de dépenses de l'État. Ouais. Ça veut dire quoi ? Ça se passe comment ? Ça se joue comment ? On peut décider du jour au lendemain de dire ça, on le règle ?
10: Effectivement, c'est la seule manière d'agir très vite, parce que sinon c'est la loi de finances, mais la loi de finances, elle met du temps, etc.
6: Donc, oui, surtout dans le contexte actuel.
10: Voilà. Donc si vous voulez agir très vite, on est obligé d'en passer par des gels de crédit, donc ça va. Et hélas, ça passe souvent par des gels ou des dépenses qui sont différées d'investissement, de crédit d'investissement. Donc on décide.
6: La recherche.
10: Ça peut être la recherche, ça peut être par exemple des achats de matériel militaire qui vont être décalés de quelques mois. Ça peut être. Il y a des tas de manières de différer des dépenses. Mais on voit bien que ce sont un peu des mesures, j'allais dire, de cavalerie budgétaire en quelque sorte, hein, parce que effectivement,
6: c'est pas fait pour. Enfin, le le budget n'est pas fait pour ça.
10: Exactement. Et puis par ailleurs, on a de toute façon très peu de marge de manœuvre. Et d'ailleurs, dès le début de cette crise agricole, le gouvernement a bien dit qu'il n'y aurait pas de quoi qu'il en coûte. Mmh. Hein, ça a été un message assez clair de leur part.
6: Et Sylvain Courage, est-ce qu'il y a le risque, alors qu'on n'est pas encore en année électorale, mais on est en pré-campagne, le risque identifié par le gouvernement d'être face à une nouvelle colère agricole, tout simplement. Quand on voit ce que nous expliquait Nicolas Barré, effectivement, une récession de 8%, là, les mots sont clairs.
7: Oui, bien sûr, ça peut nourrir un fort ressentiment. Et puis, on sait que le monde agricole est divisé, il y a plusieurs syndicats, et puis on est en période de campagne électorale. Donc, il peut y avoir aussi la récupération de la frustration des agriculteurs, qui est légitime en l'occurrence, par des organisations syndicales plus radical que la FNSEA, et par des candidats à la présidentielle qui peuvent dire, bah voilà, le gouvernement ne s'occupe pas des agriculteurs, etc., pour essayer de récupérer le vote rural, c'est-à-dire cette population qui gravite autour de l'agriculture et qui est en ce moment dans un état de stress avancé.
6: Sébastien Léas, je sais que vous n'êtes pas Madame Irma, même si vous êtes prévisionniste, mais est-ce qu'on est capable d'ores et déjà peut-être de faire un état des lieux peut-être des nappes phréatiques, du manque de précipitation qu'il y a, et est-ce qu'on est capable de se dire combien de temps on peut tenir comme ça avec toujours, vous contredisez-moi si je me trompe, mais pas beaucoup de précipitations attendues encore.
4: Bah, la perspective d'avoir des pluies durables continues et qui touchent tout le pays est pas forcément le scénario le plus favorable dans les prochains jours. On espère des petites perturbations la semaine prochaine, mais est-ce qu'elles donneront des pluies suffisamment utiles? Et je pense notamment à la moitié sud. C'est quand même clairement pas sûr. Là, ce qu'on peut voir surtout, c'est qu'on a commencé une année finalement sous l'eau. En fait, on a eu un excédent de pluie qui était extrêmement important. On a eu des énormes inondations, notamment dans les plaines du sud-ouest et dans la vallée de la Garonne. Et puis après, on a eu des mois de mars, avril qui ont été extrêmement secs. Extrêmement secs, extrêmement doux. La végétation s'est réveillée. Et quand elle se réveille, en fait, elle absorbe tout l'excédent de pluie. Et en plus, elle demande aussi énormément d'autres ressources supplémentaires. Ce qui fait qu'effectivement, les niveaux de la sécheresse des sols s'est accentué de manière extrêmement importante.

0: Avoir justement une perte d'efficacité comme ça des plantes, de la végétation, nécessite aussi une adaptation en profondeur sur la matière première, en fait, sur ce qu'on va pouvoir produire.
1: Nicolas Barré, c'est un peu le corollaire en fait des difficultés des agriculteurs, du manque de production. Est-ce que ça veut dire que les prix des fruits, des légumes, mais aussi du parce que le fourrage, il y en a moins et qu'en fait c'est quand même directement lié à notre alimentation, est-ce que ça veut dire que les prix vont augmenter ?
2: Ils augmentent. Hein, on le voit dans certains domaines. Hein, on voit, je sais pas, prenez les prix du melon par exemple qui augmentent, des tas de produits comme ça dont les prix augmentent tout simplement parce qu'il y a moins d'offres, hein, moins de quantité. Donc oui, c'est effectivement un risque. Les industriels de l'agroalimentaire préviennent aussi déjà que dans les produits transformés ça aura un impact, hein, puisqu'ils utilisent une matière première dont les prix vont augmenter.
1: La grande distribution, hein.
2: Ils commencent déjà à dire attention, faut s'attendre à ce que les prix de ces produits transformés augmentent dans les mois qui viennent. Donc oui, bien sûr, il y aura un impact et on est déjà dans un contexte parallèlement de d'inflation qui repart un peu. Hein, on est autour de 3% d'inflation.
1: Sujet à prendre en compte aussi politiquement, Aurélie Herbemont.
3: Mais évidemment, parce que là, on va toucher donc à l'alimentation, au pouvoir d'achat. Il y a déjà en parallèle les prix du carburant qui sont aussi compliqués puisqu'on voit que ça ne s'améliore pas sur le front du détroit d'Ormuz et donc du prix des carburants. Donc évidemment, ce sont des éléments que le gouvernement est obligé de surveiller comme le lait sur le feu parce qu'en plus le gouvernement n'est pas en vase clos. Il y a des oppositions, on en parlait tout à l'heure, on est en pré-campagne, pré-chauffe de la présidentielle. Donc évidemment que toutes les oppositions vont aussi être très mobilisées sur ces sujets-là. Donc c'est un automne un peu compliqué qui s'annonce pour le gouvernement avec des foyers potentiellement de crispation, de colère sociale et pas d'argent quasiment à mettre en face puisque Sébastien Lecornu veut quand même essayer de maintenir le moins mal possible le déficit budgétaire qui est déjà dans un état pas optimal. Donc c'est vrai que ça peut créer de la tension politique aussi, tout ça.
1: Alors je voulais pour terminer qu'on écoute une nouvelle fois Monique Barbu, puisqu'il y a, si on dézoome un peu, le coût global de cette canicule qui a été évoqué ces dernières heures, c'est 0,1 point de PIB selon l'INSEE. Alors je parle sous votre contrôle, Nicolas Barré, ça représente quoi, 3 milliards à peu près, quand on dit 0,1 point de PIB. Écoutez ce que disait la ministre Monique Barbu, elle faisait déjà une estimation du coût de la canicule, c'était à la mi-août.
4: Les conséquences économiques du changement climatique sont désormais considérables. La facture en 2026 est difficile à estimer à date, car l'épisode n'est pas terminé. C'est l'estimation de l'INSEE, mais ce chiffre est à prendre avec beaucoup de précautions. Un chiffre de l'ordre de 10 à 15 milliards d'euros de coûts directs et indirects de la canicule de cet été.
1: Voilà, précisons que l'INSEE avait démenti à la suite de Monique Barbu ce chiffre. Pourquoi a-t-on un tel décalage dans les ordres de grandeur, Nicolas Barré ? Est-ce que c'est ce que vous évoquiez tout à l'heure, le fait que, en fait, on n'est pas capable de tout mesurer encore ?
2: Oui, et puis ce coût sur la croissance de 0,1 point de PIB, minimise beaucoup de choses, ne prend pas en compte ce que je disais, certains impacts sur le capital agricole, sur tout ça. Et par ailleurs, ça prend pas en compte non plus, j'allais dire, tout le stress qu'a généré cette situation de sécheresse auprès de ces populations-là. Ça ne prend pas en compte les...
1: Un impact économique, ça ?
2: Mais bien sûr. Quand vous êtes agriculteur et que vous êtes au début d'une vague de chaleur ou de sécheresse, vous ne savez pas combien de temps ça va durer, s'il va y avoir 2 vagues, 3 vagues, 4 vagues, vous imaginez un peu l'état d'angoisse que ça peut générer. Donc, bien sûr que ça a un impact, tout ça. Donc, ce chiffre de 0,1 point de PIB, effectivement, minimise un peu les choses. Et puis, par ailleurs, quand Sébastien Lecornu a annoncé ce chiffre, dans l'instant, dans les secondes qui ont suivi, littéralement les secondes qui ont suivi, les taux d'intérêt français sur la dette française ont augmenté. Pourquoi ? Parce qu'il y a une inquiétude sur le fait que si la croissance ralentit, le déficit va être plus élevé, donc on devra emprunter davantage. Et les investisseurs internationaux qui regardent la France en ce moment avec un œil un petit peu circonspect, c'est le moins qu'on puisse dire, nous font payer des taux d'intérêt plus chers. Et ça, ça a un impact quand l'État s'endette comme aujourd'hui à 4,3%. Vous, quand vous allez emprunter pour acheter
1: la maison ou la voiture,
2: ça aura un impact. Donc, vous voyez, c'est l'impact économique.

0: effectivement passionnant de voir l'impact en cascade de cette canicule, en fait, Sylvain Courage. L'équation budgétaire, donc, en est rendue encore plus difficile.
1: Bien sûr, puisque ça a un impact sur l'activité. Et c'est vrai que le chiffre de la croissance, il est très politique. C'est le Trésor qui a annoncé ses 0,1 points et l'INSEE a dit qu'on ne sera pas très loin. Donc, on a l'impression quand même qu'il y a une forme de consensus qui est un peu négocié sur l'impact. Mais le chiffre, il paraît très, très faible et il est contre-intuitif. On a vu toutes les destructions. Effectivement, le capital agricole, mais aussi les biens immobiliers. Et donc on se dit, cette mesure de la croissance, qui est la variation d'un flux, hein, l'activité, ne tient pas du tout compte de la destruction d'un certain nombre de biens et un stock de richesses, en fait. Donc ça donne vraiment pas une idée de la catastrophe.
0: Quelque chose auquel, en plus, il va falloir s'habituer, Sébastien Léas, les conséquences économiques de tout ça. Parce que ça va se poursuivre. Hein. Peut-être pas à la même...
2: Oui, il y aura toujours une variabilité dans le climat et dans les années, les unes après les autres. C'est pas parce que 2026 a été historiquement chaud que 2027 sera encore plus chaud. En revanche, la fréquence de ces épisodes nous montre juste que c'est presque une fenêtre sur le futur. D'avoir un été qui commence extrêmement tôt, qui finit extrêmement tard, avec des périodes de sécheresse extrêmement longues, peut-être des périodes de précipitations aussi extrêmement longues comme on a connu cet hiver. Donc effectivement, ça accentue tout ça et il va falloir s'adapter en profondeur.
0: Merci beaucoup Sébastien Léas, vous êtes ingénieur météo à Météo France. Je remercie également Nicolas Barré, éditorialiste économique, ancien directeur de la rédaction des Échos. Vous restez avec nous en revanche, Aurélie Herbemont, chef adjointe du service politique de France Info, Sylvain Courage, directeur adjoint de la rédaction du Nouvel Obs, puisque dans notre deuxième partie, nous allons évoquer la mode du référendum en cette pré-campagne présidentielle.
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0: 1h30, les informations, Léa Giraudeau. Les journalistes Gaël Mokaer et Sébastien Pérez-Pezzani de retour en France après un mois de prison au Togo. Ils ont atterri ce jeudi soir à Roissy. Ils avaient été arrêtés dans le nord du pays fin juillet alors qu'ils tournaient une série documentaire pour France Télévisions. D'après les autorités, ils n'avaient pas l'autorisation de filmer dans cette zone cible d'attaques djihadistes récurrentes. Un été de tous les records a commencé par celui des températures. Voilà comment la ministre de la Transition écologique, Monique Barbu, a présenté l'été 2026, alors que Météo France prévoit une nouvelle vague de chaleur ce week-end, la cinquième depuis le mois de mai. Météo France qui alerte également, les incendies pourraient devenir de plus en plus fréquents et se propager. En Ardèche, l'incendie des vents progresse encore cette nuit. 50 hectares parcourus par les flammes en quelques heures seulement autour de cette commune du sud du département, au pied des Cévennes. Plusieurs centaines d'hectares sont menacés et plus de 220 pompiers sont sur le terrain, soutenus par 3 Dash et 8 Canadairs. Une trentaine de personnes ont dû être évacuées. Des annonces très attendues par le monde agricole. Le plan d'urgence canicule pour l'agriculture doit être présenté ce vendredi matin par Annie Genevard. La ministre de l'Agriculture qui sera en déplacement ce vendredi à la foire agricole de Châlons en Champagne, où elle va rencontrer les représentants des filières agricoles. Un événement agricole et populaire donc, mais aussi un incontournable de la rentrée politique. Cette année, il attire les potentiels candidats à l'élection présidentielle en quête de visibilité. Après Jordan Bardella et Édouard Philippe, François Hollande s'est rendu lui aussi sur place ce jeudi. L'ancien président est resté 4 heures dans la Marne, enchaînant les photos et les allusions à une candidature qui pourrait être dévoilée en décembre. Le secrétaire général de l'Organisation des transporteurs routiers européens en Île-de-France se dit surpris ce jeudi soir sur France Info par l'annonce faite par le gouvernement d'exclure les transporteurs routiers de la prolongation des aides ciblées pour les carburants. Bruce Aigle-Houx s'interroge également sur cette décision alors que les transporteurs roulent chaque jour pour nourrir la population, apporter des denrées partout. C'est sincèrement incompréhensible, a-t-il dit. Nouveau coup de tonnerre pour les salariés de Volkswagen. Le constructeur automobile allemand vient de valider un plan prévoyant la suppression de 50 000 postes supplémentaires dans les 4 prochaines années. Le premier constructeur européen qui compte 10 marques avait déjà lancé un programme de réduction de 50 000 emplois en Allemagne d'ici 2030. Un deuxième Français qualifié pour le troisième tour de l'US Open de tennis. Victoire 3-7-0 de Benjamin Bonzi. Il rejoint Arthur Kinderknecht, qualifié mercredi. En football, Lille s'empare provisoirement de la tête de la Ligue 1. Le LOSC a battu ce jeudi soir Toulouse 1-0 en ouverture de la troisième journée.
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2: Les informés de France Info, je souhaite la bienvenue aux téléspectateurs qui nous rejoignent à l'instant sur le canal 16. Dans cette demi-heure, à chacun son référendum. En cette pré-campagne présidentielle, l'idée est agitée par bon nombre de candidats ou de proches de candidats. Jordan Bardella, Bruno Retailleau, Édouard Philippe aussi en instance, Gabriel Attal. 21 ans que les Français n'ont pas été directement consultés. Alors, grosse ficelle pour séduire des électeurs ou vrai outil pour redonner du lustre à la démocratie, on va en débattre. À suivre aussi, vos informés vous font prendre un temps d'avance, comme chaque soir, direction l'Allemagne ce soir, élection régionale très attendue dans l'Est, avec une question, l'extrême droite va-t-elle triompher? Rendez-vous dans une quinzaine de minutes. Avec pour nous accompagner ce soir Mathieu Gallard, bonsoir.
3: Bonsoir.
2: Vous êtes, rappelez-moi peut-être, vous êtes à l'Ipsos, mais je n'ai pas votre
3: directeur d'études.
2: Directeur d'études. Aurélie Herbeau, mon chef adjoint du service politique de France Info, et Sylvain Courage, directeur adjoint de la rédaction du Nouvel Obs. Et nous serons également en ligne sur cette question du référendum avec l'historien Jean Garrigue, grand spécialiste de la Ve République, dans quelques minutes. Donc pour dire les choses un peu crûment, les candidats à la présidentielle sont-ils en train d'amuser la galerie? En tout cas, plusieurs d'entre eux brandissent l'idée de consulter les Français directement, par référendum, donc ça n'est pas complètement nouveau dans une campagne. C'est le cas, par exemple, du Rassemblement National. Voici l'extrait d'une vidéo publiée par Jordan Bardella hier sur ses réseaux sociaux. nous allons vous redonner le contrôle de l'immigration en vous proposant un référendum sur l'immigration à valeur constitutionnelle dès notre élection. Nous entendons, avec Marine Le Pen, vous rendre la parole, doter la France de mesures nécessaires et lever tous les blocages qui empêchent aujourd'hui notre pays d'agir.
3: Voilà, le RN donc, qui relance son idée de référendum. Bruno Retailleau qui promet, ça c'est ce matin, de faciliter le recours au référendum pour toute question législative. Et puis Gabriel Attal, lui, c'était il y a quelques semaines, qui promettait un référendum annuel avec une journée dédiée tous les ans. Bon, Aurélie Herbeumont, de quoi s'agit-il? C'est de la stratégie pour dire aux Français, votez pour moi, mais vous pourrez décider quand même une fois que vous aurez voté?
4: Oui, il y a le côté, votez pour nous, mais on vous redonnera la parole régulièrement, il n'y aura pas besoin d'attendre tous les 5 ans pour que vous puissiez vous exprimer sur des grands sujets. Après, la limite dans ce qu'annoncent les candidats pour l'instant, c'est que dans le cadre constitutionnel actuel, tout ce qu'ils proposent n'est pas forcément possible aujourd'hui en matière de référendum, puisque c'est très cadré les référendums, donc il faudrait quand même déjà un référendum pour faciliter les référendums, à minima une révision de la Constitution.
3: Voilà.
4: Mais oui, non, mais c'est ça qui est toute la difficulté, c'est que le référendum sur l'immigration dont parle aujourd'hui Jordan Bardella, il n'est pas possible. Donc il faut changer la Constitution, potentiellement par référendum, pour pouvoir faire ces futurs référendums. Et dans le cas de Bruno Retailleau, c'est pareil, lui aussi il veut modifier la Constitution pour lui aussi pouvoir interroger les Français directement sur les questions, alors il cite politique migratoire, politique pénale ou sujet de société, ce qui n'est pas possible aujourd'hui. Donc c'est des référendums qui ne sont pas clés en main, les propositions que font aujourd'hui ces candidats. Mais ce qu'on voit bien, c'est qu'il y a une volonté de redonner la parole directement aux Français au-delà de l'élection présidentielle. Bruno Retailleau, dans son interview au Figaro, va jusqu'à dire que nous ne sommes plus vraiment en démocratie parce que il y a le Conseil constitutionnel qui parfois censure des lois votées par le Parlement. Donc ça, on aura peut-être aussi l'occasion d'y revenir. Donc il y a un côté, on veut redonner aux Français les clés, même si pour l'instant le chemin pour redonner les clés est un peu tortueux.
3: Sylvain Courage.
5: Et puis il s'agit aussi de renouer avec la mythologie gaullienne du référendum, puisque le général de Gaulle l'a beaucoup utilisé, mais c'était sur des questions institutionnelles. C'était pour ratifier les accords d'Évian de la guerre d'Algérie, c'était pour l'élection du président au suffrage universel, c'était en 69 pour la réforme du Sénat, c'était sur des questions institutionnelles. Et donc depuis lors, on a beaucoup de mal parce que sur les questions institutionnelles, on a vécu le référendum de 2005 de ratification du traité constitutionnel. Mais c'est ça le traumatisme. Mmh. Et donc depuis, les présidents sont très embarrassés, ils ont été nombreux à proposer ça. Nicolas Sarkozy voulait aussi faire des référendums, Emmanuel Macron l'a promu plusieurs fois, et à chaque fois ça ne cadre pas avec l'article 11, c'est-à-dire avec la définition du référendum, et on se trouve coincé dans cette impasse, puisqu'il faudrait réformer les institutions par référendum pour pouvoir procéder à des référendums.
3: Il y a, Mathieu Gallard, une soif de référendum dans la population française. Alors on se souvient des gilets jaunes avec l'idée du référendum d'initiative citoyenne, mais est-ce que aujourd'hui c'est quelque chose qui est demandé?
6: Oui, on a interrogé les Français, alors c'était l'an dernier, mais on leur demandait effectivement sur toute une série d'enjeux, est-ce qu'ils souhaiteraient qu'un référendum soit organisé, et très majoritairement ils y étaient favorables. Et de manière globale, on avait 88% des Français qui pensaient qu'il serait bon d'avoir davantage de référendums en France. Alors c'est pas juste simplement une soif de s'exprimer sur tous les sujets, parce qu'on voit plus profondément que dans l'opinion publique, dans les jeunes générations, mais quand je parle des jeunes, ça va jusqu'aux 40-50, il y a effectivement l'idée que ce qui se passait jusqu'ici, c'est-à-dire qu'on déléguait ses pouvoirs à un président pour 5 ans, à des députés pour 5 ans, ça correspondait plus vraiment à la vision qu'avaient les Français de la démocratie. Selon eux, la démocratie représentative, c'est une bonne chose, mais elle doit s'articuler avec beaucoup plus de processus de démocratie directe, dont de référendum. Et c'est là où c'est intéressant, parce que quand vous interrogez les Français, ils vous disent oui au référendum, mais ils sont justement beaucoup plus favorables à des référendums d'initiative citoyenne, donc ils viennent vraiment du peuple, c'est les questions qui sont quelque part promues par le peuple, que des référendums qui viennent directement du président de la République, qui est un peu dans son rôle là de Jupiter, qui décide finalement des sujets qui intéressent le peuple.
3: Et un mot, Aurélie Herbeumont, vous avez commencé à l'évoquer, mais donc l'idée quand même pour certains, du moins Bruno Retailleau, Jordan Bardella, on ne sait pas Gabriel Attal ce qu'il en est réellement, c'est aussi d'utiliser le référendum donc pour contourner quelque part parfois aussi un état de droit qui serait un peu encombrant.
4: Oui, il y a de ça, parce que ce qu'on retrouve à droite et à l'extrême droite, c'est le côté, le Conseil constitutionnel je caricature, ils considèrent qu'ils censurent tout ce qui irait dans le sens de plus de sécurité et plus de règles en matière d'immigration. Donc ces partis-là se disent il faut contourner le Conseil constitutionnel, et d'où cette proposition de Bruno Retailleau qui est de censurer la censure. Si le Conseil constitutionnel censure un projet de loi d'un futur gouvernement, eh bien Bruno Retailleau veut que le président redonne le dernier mot aux Français par référendum. Donc il y a tout ce côté, la Constitution est un carcan qui nous empêche de faire ce qu'il faudrait pour assurer la sécurité des Français. Ça, c'est le discours qui est très en vogue à droite et à l'extrême droite. Gabriel Attal, dans une moindre mesure, trouve aussi qu'il y a un côté carcan parfois dans la Constitution, ce qui l'a mis en délicatesse parfois avec certains membres de son camp. Elisabeth Borne, par exemple, quand vous lui parlez de ça, elle dit mais non, il faut arrêter de faire croire que la Constitution est un carcan. Donc, mais on sent qu'il y a cette tension sur la Constitution nous empêche de faire ce qu'on veut, en fait.
3: Alors, on va essayer de prendre un petit peu de hauteur avec le regard de l'historien. Bonsoir Jean Garrigue.
7: Ah, mais vous avez déjà pris beaucoup de hauteur. Je ne sais pas si je vais vous servir à grand-chose.
3: Je vous remercie, mais alors si précisément, est-ce que quand on entend ce que vient de nous dire Aurélie Herbemont sur cette tentation de contourner l'état de droit, de censurer la censure par le peuple, la censure du Conseil constitutionnel, est-ce que ça a déjà existé dans notre République? Est-ce que cette tentation, elle a pu exister de la part d'anciens présidents?
7: Le général de Gaulle, il a contourné l'état de droit avec son référendum pour réviser la Constitution et instaurer l'élection du président au suffrage universel. Il avait utilisé un article qui n'était pas l'article qui convenait à la révision constitutionnelle, et c'est passé crème parce que il a eu le soutien des Français justement en s'appuyant sur un référendum et sur les élections qui ont suivi. Alors je suis un peu embêté pour vous parler parce que j'entends ma voix en double, hein, mais je vais quand même continuer pour dire qu'il y a quand même aujourd'hui ce que je pourrais rajouter, c'est qu'il y a un élément majeur qui pourrait justifier l'usage du référendum. C'est que nous sommes dans une situation de blocage institutionnel. La Ve République, elle a été conçue pour la majorité absolue, ce qu'on appelle le fait majoritaire. Et comme vous le savez, aujourd'hui, on a plus de majorité absolue. Il n'est pas du tout sûr qu'à l'issue de l'élection présidentielle de 2027 et des élections législatives qui suivront, il y aura une majorité absolue. Donc il y a une difficulté tangible pour gouverner, pour faire des réformes, pour avancer. D'autant plus que, et c'est le deuxième point qui était le pivot de la Ve République, vous avez un président de la République, je dirais une présidence de la République, aujourd'hui qui est d'une faiblesse extrême. L'opinion publique est très hostile à Emmanuel Macron, mais elle était très hostile aussi à la fin à François Hollande et à Nicolas Sarkozy, et je pourrais remonter même jusqu'à la présidence de François Mitterrand. Donc ça pose des problèmes, et ça veut dire qu'il y a une demande sociale d'autre chose, d'une respiration démocratique, et que cette respiration démocratique, si elle est bien conçue, si elle est conçue dans l'esprit véritablement de faire appel aux forces vives, de faire appel à ce que les citoyens demande, si l'on n'est pas là uniquement pour contourner le Conseil constitutionnel ou pour faire des référendums plébiscites ou démagogiques, je pense que c'est un instrument utile. Et d'ailleurs, on a bien vu les gilets jaunes, les sondages cités par notre ami sondeur, il y a une demande sociale. Donc, on peut y réfléchir.
3: Justement, Mathieu Gallard, est-ce que le référendum peut aller finalement au secours de la crise démocratique? Est-ce que ça a pu déjà se voir peut-être par le passé ou peut-être même ailleurs?
6: La difficulté, c'est qu'en France, on a une tradition effectivement où le référendum il tombe un peu comme un coup de tonnerre sur la décision du président de la République, et dans l'architecture institutionnelle de la Ve République à l'origine, le référendum il permettait finalement de responsabiliser le président de la République. Quand le général de Gaulle en 1969 perd son référendum sur la réforme du Sénat, il démissionne. Mais c'est vrai que en 2005, par exemple, Jacques Chirac a perdu le référendum.
3: Pardon, est-ce que c'est pas une vision trop dramatique quand même du référendum, par exemple?
6: C'est simplement qu'on est aujourd'hui dans une constitution dans laquelle on est le président, quelque part, n'a aucun véritable contre-pouvoir et concrètement, il fait un peu ce qu'il veut tant qu'il a une majorité à l'Assemblée. Alors aujourd'hui, il n'en a plus, vous allez me le dire, mais la difficulté, c'est que si un de ses candidats à l'élection présidentielle décide de mettre en place un référendum assez rapidement après son arrivée au pouvoir et qu'il le perd, ce qui est tout à fait envisageable, après tout, bah, très rapidement, il se retrouve dans une situation qui est politiquement très problématique aussi. Donc, est-ce que c'est véritablement une solution? Je pense, là encore, et pour le coup, je suis en accord avec ce que disent les Français, que ça serait sans doute peut-être plus... à la fois plus logique et plus sain du point de vue démocratique, que ces référendums ils soient mis en place, mais qu'effectivement ils viennent davantage de la population s'il y a un quorum, je ne sais pas, de 500 000 ou de 1 million de citoyens qui signent une signature, qui signent une pétition pour qu'il y ait un référendum sur tel sujet ou tel autre sujet.
3: On va évoquer, on a déjà commencé, je me tourne à nouveau vers vous Jean Garrigue, on a déjà commencé à évoquer la question de 2005, effectivement, le trauma de 2005, finalement, il reste encore vivace, ça peut sembler quand même étonnant, c'était il y a 21 ans.
7: C'est vrai, mais le véritable trauma de 2005, c'est qu'on n'a pas tenu compte du référendum. C'est-à-dire que c'est un référendum négatif et qu'il est contourné deux ans plus tard par Nicolas Sarkozy. Donc, il est là le véritable problème. En réalité, ce qui pesait aussi beaucoup sur l'hypothèse du référendum, c'est ce dont j'ai parlé tout à l'heure, l'idée que c'était un plébiscite et que systématiquement, tous les opposants allaient se mettre, allaient essayer de faire chuter, c'est ce qui a été évoqué d'ailleurs, le président de la République grâce à ce référendum. Mais j'ai l'impression que il y a eu aussi, d'ailleurs, après le général de Gaulle, des référendums comme celui de 2000, qui ont été des référendums qui n'étaient pas des référendums plébiscites, qui portaient vraiment sur des questions véritables et qui ont plus ou moins bien fonctionné, malgré tout, y compris celui sur Maastricht. Donc on peut se dire que ce serait, à mon sens, et pour y avoir beaucoup réfléchi ces derniers temps, ça serait quand même une solution, je le répète, une respiration démocratique, et peu importe si le président est mis en échec sur un référendum. Il faudrait que ça devienne une sorte d'habitude démocratique. Alors, ce n'est pas la seule. Moi, je pense qu'il faut rééquilibrer les pouvoirs entre le président et le Premier ministre. Il y a beaucoup de choses à faire. Mais j'ai l'impression qu'aujourd'hui, la demande sociale est telle et le blocage institutionnel est tel qu'il faut peut-être aller chercher quand même du côté de ces solutions alternatives, y compris par exemple en utilisant le référendum, ce qui s'appelle le référendum d'initiative partagée, et en le permettant d'être déployé de manière beaucoup plus efficace avec beaucoup moins de signatures nécessaires.
3: Alors Jean Garrigue, effectivement, alors c'est vrai que c'est toujours assez frappant parce qu'on a l'impression qu'il y a presque une unanimité sur il faudrait en faire des référendums. Bon, c'est toujours intéressant à voir parce que le dernier à avoir promis qu'il ferait un référendum, c'était Aurélien Rebon.
4: Emmanuel Macron,
3: il est encore à l'Élysée, celui qui l'a promis. Je vous propose de l'écouter. Tiens, c'était lors d'une conférence de presse en janvier 2024.
8: La question, c'est maintenant l'usage du référendum tel qu'il est prévu par notre Constitution dans le champ de l'article 11. Oui, je le ferai. Je n'ai pas d'annonce aujourd'hui sur le sujet. Non, je l'aurais faite.
3: Alors, Sylvain Courage, pourquoi Emmanuel Macron n'est-il jamais parvenu à faire un référendum? Certains disent qu'il a tourné autour de la question, puis finalement, il n'y est jamais arrivé.
5: Bah là, ce que l'extrait que vous venez de diffuser, c'était après la dissolution.
3: C'était juste avant.
5: Non, c'était juste avant.
3: Quelques mois avant. C'était cinq mois avant. Mais il en a reparlé après.
5: Il en a reparlé après, donc c'est pour ça. Oui, mais en fait, il a essayé de l'utiliser pour sortir d'un état de faiblesse politique et le blocage qu'évoquait Jean Garrigue avec l'absence de majorité au Parlement. Et le problème, c'est qu'à chaque fois, il a sa main à trembler parce qu'il avait peur du résultat. Donc effectivement, il faut découpler le résultat de la légitimité du président qui organise le référendum. Sinon, c'est un plébiscite et ça a un impact politique négatif pour celui qui l'initie. L'exemple, par exemple, qu'on peut citer dans l'actualité récente, c'est ce qui s'est passé en Islande. La Première ministre a mis au référendum la reprise des négociations pour l'entrée de l'Islande dans l'Union européenne. Elle a essuyé un refus de son peuple. Elle a maintenu, elle continue à gouverner, elle a dit on verra ça plus tard. Donc il faut vraiment qu'on puisse s'appuyer dessus comme un outil qui nous donne la volonté populaire, mais sans que ça vienne faire exploser les institutions. Et c'est là que l'application que propose par exemple Bruno Retailleau est un peu, à mon avis, encore plus explosive, parce que lui il dit on va servir du référendum à la fois pour limiter le pouvoir de l'Europe, qui nous impose des normes, et puis le pouvoir de du Conseil constitutionnel. Donc c'est vraiment le référendum pour asseoir un pouvoir politique très fort. C'est l'inverse de donner la parole au peuple et de l'écouter.
3: Un mot quand même, Mathieu Gallard, c'est toujours intéressant de regarder ce qui se passe à l'étranger. Alors il y a le cas de la Suisse, évidemment, qui est emblématique, on vote tout le temps sur tout, etc. Est-ce qu'il y a quand même d'autres pays, sans aller jusqu'au cas de la Suisse, mais qui nous sont comparables, qui ont une pratique du référendum qui est quand même plus fonctionnelle que la nôtre?
6: Vous avez les États-Unis, en tout cas un certain nombre d'États américains, dans lesquels il y a des référendums très régulièrement sur des grands enjeux économiques, sociaux, sociétaux. Et effectivement, c'est des sujets. D'ailleurs, c'est très intéressant. Vous avez, par exemple, lors de l'élection présidentielle américaine de 2024, un certain nombre d'États qui ont très largement voté en faveur de Donald Trump, mais qui, le même jour, votaient en faveur de la légalisation du cannabis, en faveur de lois sociales, de hausse du salaire minimum, par exemple, de choses qui étaient finalement assez contraires au programme de Donald Trump. Et ça me permet justement de voir toute l'ambivalence des citoyens. Ce sont les mêmes qui votent, mais ils votent peut-être sur des choix qui sont un petit peu, en tout cas qui paraissent pas idéologiquement tout à fait conformes les uns aux autres. Donc ça montre bien, en tout cas, qu'il y a des cas dans lesquels ça fonctionne, mais effectivement, il faut pas que ça soit un référendum, que ça soit imbriqué avec le président, sa personne, et qu'on en tire ensuite des conséquences politiques.
3: Je vais à tous les trois vous demander de vous mouiller pour terminer. Est-ce que vous les croyez, ces candidats, quand ils disent qu'ils vont faire des référendums? J'ai un peu l'impression, pardon, qui ça revient à chaque élection.
4: Mais s'ils peuvent le faire, puisque comme je le disais, pour faire les référendums,
3: alors il y a en plus cet aspect-là.
4: Il faut faire un référendum d'abord pour modifier la Constitution, puisque je rappelle juste quand même, de manière extrêmement simple, c'est que pour faire un référendum pour modifier la Constitution, il faut d'abord que l'Assemblée et le Sénat aient voté le même texte, chacun séparément, et ensuite le faire valider par référendum. Donc le chemin est long, donc c'est pas gagné, toutes les configurations politiques ne s'y prêtent pas.
3: Sylvain Courage,
5: non, moi
3: je n'y
5: crois pas trop sur tous les référendums qui sont proposés par la droite, l'extrême droite, parce qu'en fait, ils veulent faire porter ça sur des questions qui sont inconstitutionnelles. Il y aura toujours une norme qui s'appliquera. Donc je pense qu'il y a quand même beaucoup d'agitation pour faire croire qu'ils vont procéder à...
3: Mathieu Gallard.
6: Je suis assez partagé. D'un côté, voilà, l'expérience historique nous montre qu'effectivement, il faut regarder ça avec extrêmement de scepticisme. En même temps, c'est des sujets sur lesquels ces candidats peuvent se dire qu'à l'heure actuelle, en tout cas, ils auraient derrière eux une majorité de Français. Donc, il faudra voir s'ils parviennent au pouvoir, ce qui est une première étape pour eux.
3: D'ailleurs, vous avez tout à fait raison de rappeler ce principe de réalité. Comme chaque soir, allez, les informés vous font prendre un temps d'avance, un fait qui va marquer l'actualité des prochains jours, des prochaines semaines. On commence avec vous, Aurélie Herbemont, on reste en France, avec celui qui, pour vous, pourrait être, en tout cas à gauche, l'homme de l'automne.
4: François Hollande. François Hollande sort un livre aujourd'hui, Unir, et la semaine prochaine, lundi, commence une tournée de dédicaces à Paris, qui va l'emmener dans plein d'endroits de France, l'occasion de tester sa popularité, pour l'ancien président, qui... c'est de moins en moins discret, a très envie d'essayer de revenir au pouvoir en 2027. Ça va être très intéressant à observer, parce que François Hollande, il a déjà sorti des livres depuis qu'il n'est plus président. Il avait retrouvé des couleurs dans l'opinion. D'ailleurs, je me souviens de ses dédicaces quand il sortait ses livres avant d'être revenu dans le grand bain politique, même avant d'être redevenu député à la faveur de la dissolution. Eh bien, des Hollandais me disaient, quand il arrive dans une librairie, Hollande, c'est Beyoncé, bref, une star, les gens s'arrachent les selfies avec lui et la dédicace. Donc ça va être très intéressant de voir si maintenant qu'on voit qu'il a des appétits pour revenir vraiment dans le jeu, et pourquoi pas jusqu'à l'Elysée, de voir comment ça se passe, si François Hollande est toujours Beyoncé ou pas, parce que les anciens présidents peuvent avoir un regain de popularité, notamment dans les librairies. Il y en a un qui a essayé, il s'appelle Nicolas Sarkozy. Il était une rockstar aussi dans les librairies, et donc il n'a pas réussi à être à nouveau candidat. Et c'est là où François Hollande choisit donc une autre stratégie, puisque lui ne va pas se présenter à la primaire du Parti Socialiste qui aura lieu en octobre. Il va regarder, espère-t-il, tous ses petits camarades s'effondrer, en espérant, si jamais les planètes s'alignent, récupérer les marrons du feu en décembre. Donc ça va être très intéressant à observer.
3: Bon, la leçon, Mathieu Gallard, c'est qu'on peut passer de détester à Beyoncé, en fait.
6: Oui, alors je serais quand même un peu plus prudent. On a, nous, des sondages, et on en a sorti un pas plus tard que le week-end dernier, qui montraient à quel point les Français étaient non seulement mécontents, voire en colère sur la situation du pays, mais aussi à quel point ils rejetaient les politiques qui ont été menées depuis 40 ans en France. C'est vrai que dans ce contexte-là, quand on a été président de la République, revenir en croyant aujourd'hui dans un tel contexte de dégagisme, tenter de revenir, moi ça me paraît quand même extrêmement compliqué pour François Hollande. Alors peut-être que les étoiles, les planètes s'aligneront pour lui, mais j'avoue qu'à ce stade-là, j'ai vraiment un peu de mal à voir la configuration astrale.
3: Sylvain Courage.
5: Non, mais c'est vrai, ce que disait Aurélie est intéressant. C'est-à-dire que pendant que les autres vont s'écharper dans la primaire, lui, il va faire ce travail de terrain qu'il sait si bien faire, hein, cette tournée des librairies, donc afficher des images de popularité. Et c'est ce dont il a besoin, c'est de faire monter la popularité, faire oublier l'impopularité qui a été la sienne à la fin de son mandat. Et puis, qu'est-ce qu'il va vendre? Ils vont pas juste un livre, ils vont un programme.
9: Hein. Oui, il y a 80
5: propositions, donc il fait un coup double. Donc c'est quand même assez habile en communication.
3: Sylvain, on reste avec vous, puisque vous nous emmenez pour terminer en Allemagne, ex-Allemagne de l'Est précisément, Saxe-Anhalt, avec une élection très importante ce week-end.
5: Oui, ça aura lieu dimanche, c'est l'élection régionale à la tête du Land de Saxe-Anhalt, qui est un territoire qui était autrefois en Allemagne de l'Est, et où le parti d'extrême droite AfD est crédité de 43% des intentions de vote. Et c'est un basculement qui est important pour la région, pour l'Allemagne et pour toute l'Europe. Parce que si un parti d'extrême droite comme l'AfD, qui est représenté en Saxe-Anhalt par un leader souriant, Ulrich Siegmund, mais qui a un programme très dur en matière d'éducation, revenir aux vraies valeurs de l'Allemagne, en matière d'immigration, en matière de politique environnementale, ils veulent couper tous les crédits. Il y a beaucoup de pouvoir entre les mains d'un leader qui détient un land en Allemagne, et donc tout le monde attend ça vraiment en tremblant, parce que ça peut être un basculement politique, et ça peut profiter à un homme qui s'appelle Vladimir Poutine, parce que Vladimir Poutine, il se trouve que l'AfD soutient Vladimir Poutine.
3: En tout cas, demande à ce que le dialogue soit revenu.
5: Voilà, c'est un peu cette partie de l'Allemagne. Alors c'est aussi très troublant, parce que c'est l'enseigne Allemagne de l'Est qui se tourne vers Moscou. Et donc ça peut avoir des conséquences géopolitiques majeures.
3: Mathieu Gallard, je sais que vous avez un œil à peu près sur les élections du monde entier, y compris celle-ci. Quels sont les rapports de force? Est-ce qu'on voit électoralement un basculement petit à petit en Allemagne? Mais déjà, peut-être commençons par le rapport de force actuel.
6: Oui, dans ce land précis, effectivement, il est possible que l'AfD, donc ce parti d'extrême droite, l'emporte, mais il y a deux alternatives. Soit ce parti emporte une majorité, s'il n'a pas de majorité absolue dans l'Assemblée locale, il ne gouvernera pas, aucun autre parti ne veut s'allier, mais ça veut dire que vous devez avoir une alliance de l'ensemble des autres partis, c'est-à-dire des conservateurs du chancelier Friedrich Merz, jusqu'aux sociodémocrates, aux écologistes, mais même au parti de gauche radicale local, Die Linke. Et donc c'est extrêmement compliqué. Ce qui est intéressant dans les sondages, c'est qu'on voit que les électeurs conservateurs, ils nous disent qu'ils préfèrent une alliance avec la gauche radicale plutôt qu'avec l'AfD en Allemagne. Donc on est dans un pays, l'Allemagne, un des rares pays en Europe dans lequel La digue contre l'extrême droite, elle tient encore, mais effectivement, elle se fissure peu à peu.
3: Parce qu'on parle quand même régulièrement d'élections, malgré tout, en Allemagne, où l'AfD peut faire des bons scores, etc. Ça monte,
6: ce que vous nous dites. Ça monte incontestablement.
5: Il y a d'autres langues où c'est très élevé.
6: Oui, il y a une élection dans un autre langue aussi de ex-RDR, au Mecklembourg, où l'AfD fera un peu moins bien, mais fera des très bons scores. Et au niveau fédéral, c'est d'ailleurs pour les élections nationales, aujourd'hui, l'AfD est assez nettement devant, en tête, en tout cas, de l'ensemble des partis. Donc oui, il y a une claire montée de ce parti.
3: Attendez, pour les élections fédérales, donc là on parle de toute l'Allemagne, il y a la possibilité à un moment donné qu'il y ait une...
6: Non, il y a la possibilité que l'AfD soit en tête.
3: Oui,
6: à partir du moment où l'ensemble des autres partis sont clairement hostiles à l'AfD, il n'y aura pas de coalition dirigée par ce parti.
3: Parce qu'on rappelle que l'Allemagne fonctionne sous système de coalition et que les conservateurs... tout le monde peut gouverner ensemble, donc à l'exception, parce qu'il y a le cordon sanitaire de l'AfD. Un grand merci à vous trois d'être venus ce soir sur le plateau des d'informer Mathieu Gallard, donc directeur d'études à Ipsos BVA. C'est bien ça. Merci Sylvain Courage, vous êtes directeur adjoint de la rédaction du Nouvel Obs. Et bien sûr, merci Aurélie Herbemont, vous êtes chef adjoint du service politique de France Info. Les informés reviennent demain dès 9h avec Agathe Lambray. Je vous souhaite une excellente soirée.
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1: Il est 2h, les infos, Léa Géraudot. L'été brûlant s'éternise, Météo France prévoit une nouvelle vague de chaleur ce week-end, la cinquième depuis le mois de mai, alors qu'on sort à peine d'un été historique, car en effet, cet été 2026 aura été le plus chaud jamais enregistré en France depuis le début des mesures, en 1900. Ce vendredi, 5 départements du Sud-Est seront en vigilance orange canicule à partir de midi, l'Aude, l'Hérault, le Gard, la Drôme et l'Ardèche. Les pertes de récoltes et de fonds pourraient dépasser les 10 milliards d'euros à cause de la sécheresse de cet été. Les syndicats agricoles tirent la sonnette d'alarme alors que la ministre de l'Agriculture doit présenter ce vendredi matin le plan d'aide destiné au monde agricole après l'été caniculaire. Le syndicat Les Jeunes Agriculteurs demande par exemple un impôt sécheresse comme en 1976. Objectif, soutenir à plus long terme les investissements. Et pour financer les aides aux agriculteurs, Sébastien Lecornu demande des économies nouvelles dans le budget 2026. Le Premier ministre a demandé au ministre des Comptes publics des gels et des annulations de dépenses pour équilibrer les finances. Le Brésil exprime sa profonde préoccupation après la suspension par l'Europe des importations de viande brésilienne. Depuis ce jeudi, l'UE demande les mêmes critères de qualité de production pour les viandes européennes et les viandes d'importation, notamment en matière d'antibiotiques. Brasilia espère que le dialogue technique en cours permette de parvenir à une solution rapide, objective, transparente et fondée sur des critères scientifiques. Aux États-Unis, à l'approche des élections des midterms, Jed Vance minimise le conflit au Moyen-Orient. « Je n'appellerai pas ça une guerre », estime le vice-président américain lors d'une conférence de presse à la Maison-Blanche. Il affirme aussi que le trafic dans le détroit d'Ormuz est presque revenu à la normale. Pourtant, les affrontements ont repris ce week-end entre Téhéran et Washington. L'Iran, qui promet de venger les victimes d'un bombardement sur un mariage et de briser les États-Unis. Deux Français sur le cours en ce moment pour le deuxième.